0: rupture grave dans l'histoire de notre pays, selon l'Église de France. La légalisation de l'euthanasie et du suicide assisté a été définitivement adoptée ce mercredi soir par les députés. C'est l'une des plus grandes réformes sociétales du quinquennat. Après la chaleur, les orages et la grêle, un déluge de grêlons s'est abattu sur Dijon ce mercredi soir. De nombreux dégâts sur des voitures sont à déplorer. Dans l'affaire Liana, Jérôme Barella est désormais mis en examen pour le viol et le meurtre de la collégienne retrouvée morte le 4 juin dans le Gers. Il a été auditionné hier pour la première fois après la découverte du corps. Un petit coup de boost pour le livret A. Au 1er août, son taux augmentera de 0,2 points pour s'établir à 1,7%. Une décision de Bercy conforme aux préconisations de la Banque de France. En Ukraine, au moins 13 personnes sont mortes ce mercredi lors de bombardements russes. Une cinquantaine de personnes ont été blessées. En cyclisme, 12e étape du Tour de France depuis le circuit de Nevers-Magny-Cours, direction Chalon-sur-Saône pour 179 km de course. Un départ sur du bitume habitué à des bolides alors que hier, mercredi, les coureurs ont battu un record de vitesse. Ils ont pédalé à 50,9 km/h sur l'ensemble de l'étape. Au bout, la victoire du Norvégien Søren Varenskold. Pogacar est lui toujours en jaune. La météo pour ce jeudi, plus que 31 départements en alerte canicule orange à 6h ce matin. Ce sont désormais les orages qui inquiètent. Ils éclateront en début de journée sur l'ouest et les Pyrénées et se généraliseront au cours de la journée. Attention aux averses de grêle localement. Seul territoire encore au sec, les départements au nord de la Seine, une partie de l'Aquitaine et l'extrême sud-est. Les températures les plus fraîches oscilleront entre 16 à Caen et 25 à Nice. Et dans l'après-midi, il fera 24 à Dunkerque, 28 à La Rochelle, 29 à Nantes, 32 à Reims, 33 à Paris, 34 à Lyon et 35 à Ajaccio. Le Quintet Plus se dispute ce jeudi soir à Compiègne. Il y a 16 partants. Voici les pronostics d'Alexandre de Coupman. Le 5, le 2, le 3, le 14, le 8, le 16 et le 15. Et l'outsider d'RTL, c'est le 3.
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2: Nous sommes le 8 septembre 2009 dans la maison d'arrêt d'Auxerre. C'est un jour comme les autres. Les activités suivent leur cours. En milieu de matinée, Jean-Pierre Trébert rejoint son atelier de carton où il travaille. Il est incarcéré ici, dans l'attente de son procès, soupçonné du double meurtre de Katia L'Herbier et Géraldine Giraud. Jusqu'au soir, rien d'anormal. Un agent pénitentiaire commence à faire l'appel. Il passe, de cellule en cellule, l'une d'elles est vide. Il est 18h30, l'alerte est donnée.
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4: C'est l'information de la soirée. Jean-Pierre Trébert s'est évadé de la prison d'Auxerre. Il est le principal suspect dans l'affaire du double meurtre de Géraldine Giraud et de son amie Katia L'Herbier. C'était en 2004. Jean-Pierre Trébert travaillait dans un atelier de la prison. Il se serait caché dans un carton qui faisait partie d'un chargement destiné à une commune de Lyon.
2: Un carton. Les agents comprennent que cela fait déjà plusieurs heures que Jean-Pierre Trébert s'est volatilisé. La situation est grave. L'affaire remonte à Paris. Le téléphone de Philippe Chadris sonne. Il est alors chef de la Brigade Nationale de Recherche des Fugitifs.
5: On me relate l'évasion. On m'explique que l'évasion a été constatée vers 18h30, hein, mais que possiblement l'évasion a eu lieu le matin, en fin de matinée, vers 11h15. On m'explique que l'évadé s'est caché dans un carton ou a été dissimulé dans un carton qui est destiné à une société ondulienne et que le carton a été parfaitement aménagé avec un faux plafond, avec des trous de chaque côté pour surveiller un peu ce qui se passait. Un carton d'1m20 sur 1m20, cachette plutôt astucieuse. Vous le constatez aisément, on a plus de 8 heures de retard. Dès que l'on prend cette affaire, c'est déjà un sujet.
2: La prison est fouillée, aucune trace d'effraction, l'évasion est parfaitement exécuté. Un carton de livraison troué avec un faux plafond lui a permis d'être chargé dans un camion en toute discrétion. Le quadrillage de la zone autour de la prison ne donne rien. Un ancien détenu s'exprime alors sur RTL.
6: Samir a bien du mal à comprendre comment les gardiens ont mis si longtemps à s'apercevoir de l'absence de Jean-Pierre Trébert.
7: Ça reste une énigme. 6h du mat', il vous réveille. 8h du matin, il y a promenade. 11h30, ils nous comptent tous. Après, à 13h, ils reviennent nous compter. Et après, à 17h30, il nous recompte encore. Le moindre mouvement, il compte.
6: Mais l'ancien détenu n'est pas étonné que l'évasion se soit passée à l'atelier.
7: C'est plus facile, bien sûr.
8: Ça donne aux cuisines, ça donne aux livraisons aussi.
7: Et il reste une porte à franchir, il est dehors.
6: Samir a lui-même constaté des failles dans la sécurité, mais de là à sortir dans un carton sans l'aide de personne, conclut le jeune homme, c'est un peu énorme.
2: Jean-Pierre Trébert est alors considéré comme potentiellement très dangereux. Il clame son innocence dans l'affaire du double meurtre dont il est soupçonné. Les regards se tournent vers son avocat de l'époque, un certain Éric Dupont-Moretti, qui lui non plus n'a plus aucune nouvelle depuis l'évasion, comme il l'explique à RTL.
9: Bonjour Maître Dupont-Moretti.
10: Bonjour monsieur.
9: Avocat donc de Jean-Pierre Trébert, est-ce qu'il vous a appelé ?
10: Non. J'ai appris ce matin à 6h30 que Jean-Pierre Trébert avait pris la poudre d'escampette. Vous pensez qu'il m'a informé que c'est moi qui ai préparé le carton
9: Non, mais il vous a peut-être appelé.
10: Non, il m'a pas appelé. C'est une opportunité qui s'est sans doute présentée à lui. Et puis ensuite, c'est son choix.
9: Vous ne lui dites pas de se rendre?
10: Je lui dis rien du tout, moi. Un homme qui est détenu, il a qu'une envie, c'est de s'évader. Il est renvoyé devant la cour d'assises. Il peut avoir eu peur et il peut avoir envisagé comme solution ultime l'évasion.
2: Après cette évasion spectaculaire, sans violence, sans victime, la traque commence. Les hommes de Philippe Chadris explorent une piste qui passionne aussi les médias de l'époque. Celle d'un garde forestier de métier qui pourrait avoir choisi de se cacher dans une forêt. Le massif forestier d'Haute, une vaste étendue de feuillus où Jean-Pierre Trébert avait ses habitudes non loin d'Auxerre. Les forces de l'ordre s'y déploient.
11: On a des zones très très rurales, ce qui va évidemment nous rendre les choses encore plus compliquées. On nous dit qu'il pourrait se cacher là-bas, qu'il pourrait se cacher dans telle grange, des cabanes, des ruines, des chapelles, des hangars désaffectés. 14 cavités naturelles seront totalement explorées. Les choses vont être évidemment, vont demander beaucoup plus de temps que le temps qui nous est imparti pour faire simplement une simple vérification d'adresse, par exemple.
2: La traque déchaîne les passions. On est alors au tout début des chaînes d'information en continu. Certaines d'entre elles vont louer des hélicoptères pour filmer les gendarmes en pleine battue.
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4: Étienne Huvert, vous êtes sur place pour RTL et les recherches ciblent des endroits où Jean-Pierre Trébert, ancien garde forestier, allait chasser en forêt.
12: Oui, et l'on peut même dire ce soir que ces recherches piétinent. Les centaines de policiers et gendarmes déployés sur le terrain n'ont pas trouvé le moindre indice, la moindre piste sur l'itinéraire de fuite de Jean-Pierre Trébert.
2: Les semaines passent. Trébert est invisible et va même narguer les enquêteurs car il laisse bien des traces derrière lui. Des lettres envoyées par dizaines à son entourage et à des journalistes, dont l'une le 17 septembre à un certain Perico Legas, critique gastronomique du journal Marianne. Une lettre que le journaliste va remettre à la police.
11: Me déplace avec un OPJ de la BNRF et puis un technicien de police scientifique vers 21h au siège du journal qui se trouve dans le 10e arrondissement. Une lettre en manuscrit de deux feuillets ainsi que le badge d'écrou, le badge 13855 qui correspond au badge d'écrou au nom de Trébert. Trébert, dans sa lettre, lui explique l'avoir choisi parce que Perico Legas fait des animes des émissions télé qui lui plaisent. Dans ce courrier, on voit, voilà, c'est quelqu'un proche de la nature, évidemment, qui revendique aussi son innocence à nouveau.
2: Puis le volume des lettres ne cesse de grossir. Trébert y raconte sa cavale de manière quasi romantique et met en scène une histoire d'amour épistolaire avec une femme, une amante. Son prénom, Blandine. Cette femme, Jean-Pierre Trébert la surnomme « mon Arzala » dans ses écrits. Traduction, mon petit cœur en alsacien.
11: Il a une relation épistolaire avec elle, Blandine Stasser-Lemaire. C'est une femme qui est née en 64, qui demeure à Melun, qui est ingénieure en génie climatique. Donc on va évidemment mettre en place une surveillance sur Blandine, relation qui semble plutôt amoureuse.
2: Il va même jusqu'à lui donner un rendez-vous. On est alors début octobre. Trébert continue d'affirmer qu'il se cache dans la forêt. Il dit à Blandine de venir le rejoindre un soir devant un arbre sur lequel il aura gravé un cœur. C'est là qu'il propose à Blandine de déposer du courrier de potentielles réponses à ses propres lettres.
11: M'avise de la découverte de cet arbre à cœur, ce qu'on appellera l'arbre à cœur, qui se situe à environ 1,5 m du sol, qui fait une trentaine de centimètres, et entre les racines de cet arbre, on aura une petite cavité.
13: Les hommes du raid identifient l'endroit, s'y cachent et attendent pendant plusieurs heures jusqu'au soir. Il pleut des cordes, il fait nuit, Philippe Chadris suit l'intervention à distance.
11: Vers 21h30, les opérateurs du raid vont constater un mouvement anormal, et c'est la nuit, le temps est très mauvais, il pleut, hein, un mouvement au pied de l'arbre, et à ce moment-là, il est trop tard, la boîte a disparu. Finalement, le raid a échoué dans son arrestation avec, encore une fois, des conditions météo qui étaient difficiles. À ce moment-là, c'est vrai qu'on, comme on dit, on prend un coup moral.
13: Trébert s'enfuit, le raid l'a loupé. Quelques jours plus tard, nouveau rebondissement, deux clichés sont publiés dans la presse. Ils sont pris devant le domicile de Blandine. Les enquêteurs y avaient placé, depuis des semaines, des caméras de surveillance.
14: Le Figaro Magazine publie donc des photos du fugitif Jean-Pierre Trébert.
15: C'est en fait un extrait de vidéo tourné dans le village de Bréau il y a un mois, en Seine-et-Marne.
11: Le 3 octobre, oui, vers 17h15, et le 5 octobre, plus tard dans la soirée, à minuit 20, lorsqu'on va faire l'exploitation le relevé de cette vidéo, on va s'apercevoir que donc à ces dates-là, on voit Trébert apparaître face au domicile. Il a le même pantalon et le même sweat, une fine moustache, il est rasé, un sac en bandoulière, il porte des lunettes et un bâton de marche. Le 5 octobre, il a un blouson et on le voit se diriger vers le centre de Bréau.
15: Il y a deux séquences, filmées deux jours d'affilée. Il ne porte pas les mêmes vêtements, ce qui fait dire notamment aux enquêteurs qu'il reçoit une aide logistique.
13: Son bâton de randonneur, sa dégaine d'homme des bois, la légende fait rage dans les médias. Avec ces images, les enquêteurs ont une nouvelle théorie. Et si Jean-Pierre Trébert n'était pas dans la forêt? Et s'il se cachait ailleurs? Peut-être a-t-il des complices, contrairement à ce qu'il dit dans ses lettres. Peut-être, d'ailleurs, que ces lettres ne sont qu'une mise en scène.
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0: La forêt d'Haute n'est plus du tout d'actualité pour les enquêteurs. Ils travaillent en secret sur une autre piste. Cette fois-ci, en plein centre-ville de Melun. Michel Huys est un proche de Trébert. Comme tout l'entourage du fugitif, il est sur écoute depuis le début, sauf que lui utilise parfois des téléphones jetables. Avec Philippe Charpentier, ils font partie d'un groupe de 4 personnes qui apportent un soutien logistique à Trébert. Les deux hommes commencent à paniquer, c'est du moins l'avis des enquêteurs qui les écoutent.
1: Là, les écoutes téléphoniques vont nous aider puisqu'on aura une conversation téléphonique qui sera datée du 18 octobre. Où on a Michel Huys qui reçoit un appel d'une certaine Françoise Top, c'est son nom, qui va lui expliquer s'être disputée avec son mari au sujet d'un journal. Son interlocutrice va expliquer qu'elle en a marre des consignes de son mari, tu vas là, tu te tais. Et à un moment, elle dit, bah ouais, c'est moi qui l'ai amené à Trébert. Michel Huys a un lien d'une manière ou d'une autre avec Trébert alors que celui-ci est en cavale. Les enquêteurs vont comprendre un projet qui est celui de céder à des médias les droits d'image et de propriété du fugitif. Les choses s'accélèrent un petit peu là, à partir du mois de novembre. Là.
0: Ces personnes ont un projet. Pas sûr d'ailleurs que Trébert ne soit au courant. Ils ont accepté de l'héberger et ont en parallèle contacté un avocat pour vendre des clichés et un récit exclusif de sa cavale. Ils comptent ainsi récupérer un pactole, mais reste une question, où cache-t-il Trébert ?
1: On comprend le 18 novembre qu'il souhaite vendre les droits et récupérer les fonds pour trouver un moyen d'exfiltration de Jean-Pierre Trébert. On va assurer un rendez-vous le 19 novembre. On voit arriver dans la soirée Michel Huys, Régis Charpentier, et on les voit tous les deux qui sont rejoints par un troisième individu qui sera un avocat. Et ce trio va, vers 19h20, s'engager rue d'Ajot à Melun. À 19h45, on verra sortir du 30 rue d'Ajot ce trio. On sent une certaine fébrilité, donc on décide de procéder aux arrestations. Et donc le 20 novembre, à partir de 16h05, le couple sera interpellé et va finalement assez rapidement confirmer la présence de Trébert au domicile de la rue d'Ajot, dans l'appartement 61 du 5e étage. Je mets en action le raid, et vers 16h20, 16h25, le raid va monter les étages, et puis ouvrir l'appartement de vive force, et trouver un individu seul, assis sur un lit, qui s'avérera être Jean-Pierre Trébert.
2: Instantané RTL, 16h42, Jean-Pierre Trébert, l'homme le plus recherché de France, a été arrêté en Seine-et-Marne, à Melun, où il se cachait. C'est une information RTL.
3: Julien Dumont, bonsoir.
4: Bonsoir.
3: Alors d'abord, comment a-t-il été arrêté ?
4: Eh bien, ce sont les policiers du RAID qui lui ont passé les menottes, précisément à 16h25. Trébert n'a pas opposé de résistance, vraisemblablement très surpris de voir les hommes en noir débarquer dans l'appartement dans lequel il se planquait. En tout, 4 personnes ont été interpellées cet après-midi. Le fugitif, son complice et un couple propriétaire du petit studio.
1: La perquisition qui a été faite dans son logement nous amène des lames de rasoir, plusieurs éditions du Parisien datées du mois de novembre, le 9 et le 18 novembre, des coupures de presse, du nécessaire un courrier, évidemment, et des petits cœurs en bois rouge.
0: La fin de l'histoire, c'est Trébert lui-même qui l'écrira. Il retourne en prison, continue de clamer son innocence, puis le 20 février 2010, à 7h15, dans la maison d'arrêt de Fleury-Mérogis, il est retrouvé pendu dans sa cellule. Sur le mur, il a laissé un message.
5: « J'en ai marre d'être pris pour un assassin et privé de ceux qui me sont chers. » La vie ne m'a rien pardonné, ce que je regrette. Signé JP.
0: Son procès n'aura jamais lieu.
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8: Quand Vanessa était enfant, elle avait des posters accrochés au mur de sa chambre.
9: Il y avait Marilyn Monroe, il y avait Béatrice Dalle aussi, mais il y avait beaucoup, beaucoup de Marilyn Monroe. En fait, j'ai trouvé un jour, très petite, un livre de photos dans la bibliothèque de mes parents. À partir de là, je me rappelle exactement du moment d'être restée scotchée. Il y avait des photos aussi, enfin, où elle était très préparée. Il y avait aussi des photos naturelles. Je sais pas, c'est...

0: Après, j'ai découvert et les films, et à travers les films, j'ai surtout découvert sa voix. Et après, j'ai trouvé les disques. Je me rappelle de faire mes devoirs avec elle qui chantait. Et jusqu'au jour d'aujourd'hui, j'arrive pas à comprendre comment personne ne s'extasie sur la chanteuse qui était Marilyn Monroe. Peut-être parce que sa personnalité, son image, c'est tellement fort et que ça écrase tout. Et puis surtout son destin. Mais c'est une grande chanteuse de jazz. Elle a du velours dans la voix. Il y a un vibrato. Il y a en plus un grain de voix très très particulier, très reconnaissable. C'est la voix de Marilyn Monroe. C'est pas rien. Au début, elle devait pas chanter très très bien. Je sais plus qui. C'était un producteur ou quelqu'un lui a dit, écoute, tu sais quoi, tu vas aller écouter les disques d'Ella Fitzgerald. Tu vas aller bien travailler. Puis après, tu vas revenir. Et c'était une grande grande bosseuse. Et elle a travaillé comme une folle. Et elle est revenue. Et elle chantait. Puis après, quand elle était copine avec le Rat Pack et tout ça, elle arrêtait pas de faire. Elle faisait paraît-il des bœufs, elle allait chanter des standards de jazz dans des bars, des piano bars au milieu de Sinatra et tout ça, et c'est pas simplement parce qu'elle était trop belle, c'est parce que c'est une très bonne chanteuse.
1: Vanessa Paradis pourrait parler de Marilyn Monroe pendant des heures. Elle est incollable sur le sujet, et depuis qu'elle est enfant, elle rêve secrètement de faire comme son idole, chanter et jouer dans des films. Sur une fiche de renseignement à l'école, à la question « Que voudrais-tu faire plus tard ?», elle avait répondu « comédienne ». En 1988, le réalisateur Jean-Claude Brissot ne fait finalement pas affaire avec l'actrice Charlotte Valandré, qui est pourtant son premier choix pour incarner l'héroïne de son prochain film « Noce blanche ». Il se tourne alors vers celle qu'on voit et qu'on entend partout, la chanteuse de Joe le Taxi. Il a remarqué son charisme et il lui trouve un côté « petit oiseau tombé du nid ». Parfait, selon lui, pour le rôle de Mathilde, son personnage d'ado rebelle et sulfureuse qui va tomber amoureuse de son prof de philo. Jean-Claude Brissot prend rendez-vous avec la chanteuse, mais il reste très distant.
0: Notre première rencontre, c'était, moi je suis venue vous voir parce qu'on m'a un peu forcé la main ou quoi, je suis pas sûre d'eux, quoi. Enfin, donc on a discuté, on s'est un petit peu agressé même, fait un match de ping-pong pendant quelques heures, et puis bah il m'a laissé le scénario, et puis je sais pas, il a été convaincu après cette rencontre.
1: Vanessa, alors âgée de 15 ans, lui tient tête. Jean-Claude Brissot rentre chez lui et appelle tout le monde en disant « c'est elle ». Vanessa sera la Mathilde parfaite aux côtés de l'acteur Bruno Kremer.
2: Mademoiselle Tessier.
3: Mathilde, monsieur, s'il vous plaît. J'aime pas qu'on m'appelle par mon nom de famille.
2: Vous arrivez en retard, vous ne deviez pas vous excuser. La seule chose que vous trouvez à dire, c'est de ne pas vous appeler par votre nom de famille.
1: Le tournage se passe mal. Le réalisateur se montre autoritaire et exigeant. La tension est palpable. Il y a de nombreuses scènes de nus. Le petit ami de Vanessa, Florent Pagny, qui a 11 ans de plus qu'elle, vient souvent sur le plateau et il boue devant la perversité du scénario et les méthodes employées par le réalisateur. Un jour, il en vient presque aux mains avec Jean-Claude Brissot et il kidnappe Vanessa, qui reprendra le tournage après une pause d'une semaine. Une interruption qui a bien failli faire capoter le film. Vanessa Paradis garde encore aujourd'hui un très mauvais souvenir du tournage de Noce blanche qui s'est fait en grande partie dans un lycée de Saint-Étienne.
0: Le tournage en lui-même, ça a été quelque chose de difficile. Jean-Claude Brissot et moi, on s'est pas bien entendu du tout. Le rapport que j'avais avec le public n'avait pas encore changé, donc je tournais au milieu d'un tas d'élèves de mon âge, quoi, tout ça, c'était vraiment dur. Mais ça vous pousse à donner encore plus de vous-même pour arriver à s'en sortir dans une situation pareille, parce que déjà, faut être bonne actrice, parce qu'à la fin, ça reste quand même sur la pellicule. Et après, il faut arriver à survivre humainement, quoi, ne pas se faire, tenir bon, quoi, voilà. C'est au moment où je faisais ce film, je ne savais pas du tout que ça allait d'abord avoir un succès et que j'allais être reconnue en tant qu'actrice. J'avais aucune idée de ça.
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0: Noces blanches sort en novembre 1989 et le succès est immédiat. Presque 2 millions d'entrées, la chanteuse que beaucoup adorent détester devient l'actrice qu'on applaudit.
1: L'image de la chanteuse Joel Taxi, d'une très jeune femme de 14 ans qui chante, très maquillée, habillée très très moulante. Et comme on en a déjà vu, on a l'impression que c'était quelque chose de totalement fabriqué, certainement peut-être poussé par les uns par les autres, ce qui n'était absolument pas le cas. Avec le rôle que je jouais dans Noces Blanches, que je jouais une ex toxicomane, donc j'avais le visage un petit peu ravagé. Il n'y avait aucune fioriture, il n'y avait ni de beaux vêtements, ni de belles coiffures. Au contraire, j'étais vraiment au pire de la présentation et je jouais un rôle au sens propre, au sens figuré, complètement dénudé. Cette mise à nu est dans un film de Jean-Claude Brissot qui a un ton particulier, qui a un ton sérieux. C'est pas une comédie, quoi. Et donc, voilà.
0: Voilà. La performance de Vanessa Paradis retourne l'opinion. La petite chanteuse n'est pas qu'une enfant star. Elle est donc capable de ça, de jouer dans un drame et de tenir un rôle pas facile avec de l'épaisseur. Les gens sont scotchés. Vanessa Paradis reçoit le prix Romy Schneider et elle décroche le César du meilleur espoir féminin.
2: Je vous remercie beaucoup. Oh, j'ai déjà pleuré Victoire, j'ai pas pleuré César encore.
0: Malgré ses débuts au cinéma plus que prometteurs, Vanessa Paradis va attendre presque 6 ans avant d'être à l'affiche d'un deuxième film. On ne lui proposait que des rôles de jeune fille, insignifiante, sans âme, et elle disait non à chaque fois. Elle a certainement eu raison d'attendre. Quand Jean Becker, le réalisateur de L'été meurtrier, film que Vanessa a adoré, lui propose d'incarner l'héroïne de son prochain long-métrage « Elisa », Vanessa découvre dans le scénario un rôle de Lolita rebelle, une jeune fille qui fuit la DAS pour aller retrouver son père joué par Gérard Depardieu. Un personnage d'emmerdeuse qui ne respecte rien ni personne, et là, elle dit oui. Le cinéaste Jean Becker va enfin pouvoir tourner avec Vanessa Paradis, il le souhaitait depuis quelques années.
3: J'avais donc fait L'été meurtrier avec Sébastien Japrisot. On avait envie de refaire un film ensemble. Puis un jour, il a fini son livre, Un long dimanche de fiançailles, qui m'a beaucoup plu. Il m'a dit, si tu veux, on le fait. Et on a cherché des producteurs à l'époque. On a rencontré beaucoup de producteurs, dont Christian Fechner. Et je veux dire qu'on n'a pas trouvé. Et moi, j'avais dit, je voudrais, pour faire le rôle de la petite Mathilde, à l'époque, je voulais la petite Paradis, Vanessa. Et puis, la suite des années se sont passées, 2 ans, je crois. On n'a toujours pas réussi à faire le film. Alors, j'ai dit à Sébastien Japrisot, vends-le, qu'est-ce que tu veux. Tant pis, nous, on n'y arrive pas. Et c'est Jeunet qui a fait le film avec Audrey Tautou. Mais Fechner, ça lui était resté dans sa tête. Il m'a rappelé en disant, il faut faire un film ensemble. Moi, j'ai dit, vous savez, quand on s'est rencontrés, je voulais la petite Paradis. Parce que je la trouve formidable. Je l'ai vue dans Noces Blanches. Et puis, je trouve qu'elle a une personnalité, même quand elle chante, tout ça. Et je m'y suis mis avec un copain, je vais lui écrire une histoire. Et ça a donné Elisa.
0: Et en 1995, le film Elisa de Jean Becker attire beaucoup de monde en salle. 2,5 millions d'entrées. La carrière au cinéma de Vanessa Paradis est en train de prendre forme. Et cette année-là, l'organisation du Festival de Cannes demande à la jeune actrice chanteuse d'être l'invitée surprise de la cérémonie d'ouverture. Pour interpréter, devant Jeanne Moreau, présidente du jury, le tourbillon de la vie, la chanson du film « Jules et Jim ». Mmh.

Le 17 mai 1995, Vanessa Paradis apparaît sur scène dans une splendide robe scintillante. La surprise est

0: Je savais pas ce qu'elle allait faire, est-ce qu'elle allait monter sur scène, est-ce qu'elle allait me regarder, est-ce qu'elle allait chanter, est-ce que ça allait pas lui faire plaisir, est-ce que il y a toutes ces questions. J'ai chanté cette chanson pieds nus, donc j'avais vraiment toutes les sensations de la scène qui me remontaient comme ça jusqu'au crâne. J'ai eu l'impression de marcher sur la lune, franchement. J'ai eu l'impression d'un coup d'être un peu en lévitation et la seule personne que j'ai vue, c'est elle quand j'ai levé les yeux. Et donc en chantant, j'ai avancé lentement vers elle, j'avais le cœur qui battait à 300 à l'heure et puis ça a été magique. Elle m'a pas lâché du regard non plus. Elle s'est levée, elle m'a pris la main. C'était vraiment bouleversant et je me souviens encore de la sensation pour vous dire à quel point c'était fort à vivre.
1: 7 ans après avoir essuyé les huées du MIDEM dans cette même salle du Palais des Festivals, Vanessa Paradis est cette fois ovationnée et elle offre un moment qui est devenu culte dans l'histoire du Festival de Cannes. Vanessa Paradis enchaîne les tournages avec les monstres sacrés du cinéma français.
2: Alors, suis l'échelle.
3: T'es sûr?
2: Mais oui, tu vas lui faire plaisir, tu vas voir, c'est son grand truc. Il croit que ça n'est pas tout le monde.
3: Mais c'est dangereux.
4: Oh non, bah non. Je vais pas me retaper ce truc-là.
3: C'est bon, vas-y.
1: En 1998, dans le film Une chance sur deux, réalisé par Patrice Lecomte, elle partage l'affiche avec Alain Delon et Jean-Paul Belmondo. Le personnage d'Alice, joué par Vanessa, doit trouver qui est son père entre les deux hommes. Delon ou Belmondo? Ce qui est certain, c'est que les deux ont joué les papas poules avec la jeune comédienne. Vanessa Paradis a réussi l'exploit d'être adoubée par Jean-Paul Belmondo et par Alain Delon.
5: C'est quelqu'un pour qui j'ai une grande faiblesse, disons-le, mais toute proportion gardée, bien sûr. C'est quelqu'un que je respecte beaucoup, que je considère comme quelqu'un de très important dans ma carrière.
6: Elle a une chose rare, elle bouffe vraiment l'écran avec son physique. Et ça, c'est des choses... Ça s'apprend pas, je veux dire, c'est inné. Après, bon, il y a le don, le travail, c'est une travailleuse, on le sent, on le sait, on le voit. Mais la pellicule, hop, est brûlée quand elle arrive, c'est formidable.
1: Vanessa brûle la pellicule, dit Bébel. Le réalisateur Patrice Lecomte le sait, et il dit d'elle qu'elle a des pouvoirs magiques. Il la surnomme d'ailleurs la fée Clochette. Et sans attendre, Patrice Lecomte propose à sa petite fée de tourner dans son nouveau film, La fille sur le pont.
7: Quand j'étais plus jeune, je me disais que la vie, ça devait commencer le jour où on fait l'amour et qu'avant ça, on n'est rien. Alors, le premier qui a eu envie de le faire, je suis partie avec lui pour qu'on soit que tous les deux et pour que ma vie commence. Mais le problème, c'est que ça n'a pas très bien commencé.
8: Mais vous ne vous entendiez pas avec ce garçon? Pourquoi est-ce que ça n'a pas bien commencé?
7: Parce que c'est toujours comme ça avec moi. Ça commence mal et ça finit encore plus mal. Je tombe jamais sur le bon numéro.
1: Vanessa Paradis joue Adèle, une jeune fille à qui la chance ne sourit pas et qui s'apprête à sauter d'un pont. Un inconnu la sauve, il est lanceur de couteaux, incarné par Daniel Auteuil, et il lui propose de devenir sa partenaire. La fille sur le pont arrive au cinéma en mars 1999. C'est un film en noir et blanc. La scène d'ouverture est un monologue de 8 minutes, tourné en une prise, dans lequel Vanessa apparaît face caméra avec les cheveux courts. Et elle les raccourcit encore un peu plus dans le film pour arriver à une coupe à la Jean Seberg, dans À bout de souffle. Patrice Lecomte.
9: Sur ce film, sur La fille sur le pont, il y avait vraiment quelque chose d'incroyable, que j'ai jamais retrouvé à ce point, qui était une espèce de... J'avais l'impression de boire du champagne et du meilleur du matin au soir. Un champagne virtuel, on se bourrait pas la gueule non plus. Mais voilà, il y avait un côté... Il y avait du champagne dans l'air. Il y avait des bulles, il y avait de la gaieté, il y avait du plaisir à faire les choses. Et c'était inouï ce tournage. J'ai jamais, plus jamais retrouvé ça à ce point de qualité, de légèreté, de charme, de plaisir à faire les choses. Et d'ailleurs, on s'est juré de refaire d'autres films, non pas la suite de La fille sur le pont, mais on va pas faire La fille sur le pont fait du ski non plus.

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2: Nous sommes à Paris, le 24 février 1810. Le maréchal d'Empire, Louis-Alexandre Berthier, embarque précipitamment dans une berline en direction de Vienne, en Autriche. Il arrive le 4 mars dans la capitale autrichienne. Le temps de défaire ses malles, et Berthier se rend avec sa suite à la Hofburg, la résidence de la famille impériale. Il est accueilli sur les marches de l'escalier des ambassadeurs par le chambellan impérial, Prosper von Zinzendorf, puis présenté à l'empereur François Ier dans la salle des audiences. Quelques jours de protocole et de festivités viennoises s'écoulent avant la grande cérémonie officielle organisée à la cour le 8 mars 1810. Arrivé près du trône où se tient François Ier en grand uniforme de feldmaréchal, paré de la toison d'or, Berthier prend la parole.
3: « Sire, je viens au nom de l'empereur demander la main de l'archiduchesse Marie-Louise, votre illustre fille. »
2: Et il remet à François une lettre signée de Napoléon. Ainsi, la demande en mariage est officiellement déposée et aussitôt acceptée. Le grand chambellan introduit alors la principale intéressée, la jeune Marie-Louise d'Autriche. Elle n'a que 18 ans, des cheveux blonds coiffés d'une parure de perles et porte un manteau d'apparat bordé d'hermine. Elle sourit timidement et donne à son tour son consentement. Le lendemain, Berthier et Metternich, le ministre autrichien des Affaires étrangères, signent officiellement le contrat de mariage, calqué sur celui de Marie-Antoinette avec Louis XVI, 40 ans plus tôt. Marie-Louise n'a plus qu'à prêter serment pour renoncer à ses droits de succession à la couronne autrichienne. Et le dimanche 11 mars, à 17h30, en l'église des Augustins, elle épouse religieusement un homme de 40 ans qu'elle n'a toujours pas vu. Napoléon, en effet, est représenté pour l'occasion par celui qu'il a vaincu un an plus tôt à la bataille de Wagram, l'archiduc Charles, le frère cadet de François Ier et oncle de Marie-Louise. Désormais mariée, la jeune femme n'a plus maintenant qu'à faire ses bagages. Le 13 mars 1810, elle quitte Vienne, le cœur serré, habitée par le sens du devoir, mais surtout par le dégoût que lui inspire Napoléon Ier. Car jusqu'à ce jour, elle l'avait toujours appelé l'usurpateur ou l'ogre corse. Ça promet de sacrées scènes de ménage. La vaisselle va morfler, ou plutôt va valser. Eh ben oui, elle est viennoise. Et pour mieux connaître la raison de cette détestation, remontons maintenant quelques années en arrière, au 16 octobre 1793. À midi et quart, place de la Révolution, le couperet de la guillotine est tombé sur Marie-Antoinette. Et à Paris comme à Vienne, personne n'imagine alors un seul instant que 15 ans plus tard, une autre Autrichienne, la propre petite nièce de la reine déchue et guillotinée, serait assez téméraire pour venir à son tour s'installer sur le trône de France. Marie-Louise, née le 12 décembre 1791, n'a alors que 22 mois en ce jour funeste d'automne. Elle se promène en toute innocence avec sa gouvernante dans un des palais de son papa. L'empereur est très proche de sa fille. Il la chouchoute plus que tous ses autres enfants, en jurant que Dieu la préserve de jamais mettre les pieds en France, ce pays qui fait la guerre à l'Autriche depuis le printemps 1792. À ce moment-là, il y a peu de risques de la retrouver à Paris. Marie-Louise est promise à une existence toute tracée. Un beau jour, elle épousera un bel archiduc couvert de médailles militaires. En attendant, elle se promène dans les jardins de son père, dans le palais de la Hofburg, la résidence principale des Habsbourg. L'été, elle rejoint le château baroque de Schönbrunn. À partir de 1796, elle y croise une nouvelle invitée de la famille, Marie-Thérèse, la fille de Louis XVI et de Marie-Antoinette, ressortie par miracle vivante de la prison du Temple et rendue à sa famille autrichienne. Pleine d'espièglerie, Marie-Louise fait alors tout pour tenter de distraire cette jeune femme, marquée à tout jamais par les malheurs de sa famille. Dans son cocon impérial, notre jeune Marie-Louise entend un nom qui revient de plus en plus dans les conversations des adultes. Un certain Napoléon Bonaparte. Bonaparte. Bellatarte. Bonaparte. Ah ben, elle n'entend pas bien, elle est de l'autre côté de la porte. Bonaparte. En effet, l'Autriche vient d'avoir affaire à ce général qui l'a contrainte à signer un traité humiliant après avoir battu son armée en Italie. Rappelez-vous, le pont d'Arcole. À cette occasion, son père, François, y a notamment perdu la Belgique. Alors, pour montrer sa solidarité, elle martyrise un soldat de bois qu'elle nomme Bonaparte. Elle a appris à le dire en lui cassant les bras. Elle grandit ainsi dans la haine anti-française à mesure que les conflits vont se répéter. Et une fois couronné empereur, Napoléon continuera encore à faire des misères à Marie-Louise et aux siens. En 1805, elle est devenue une pétillante petite jeune fille de 13 ans et ce maudit Bonaparte vient tout gâcher en dominant l'Autriche à la bataille d'Ulm. Au mois de novembre, sa grande armée marche maintenant sur Vienne. La mère de Marie-Louise, l'impératrice Marie-Thérèse de Bourbon-Naples, organise l'évacuation précipitée de toute la famille. Marie-Louise et ses frères et sœurs s'entassent dans des berlines avec gouvernantes et dames d'honneur et tous s'enfuient vers la Hongrie. Bonaparte entre dans la capitale le 13 novembre et s'installe à Schönbrunn, le terrain de jeu de Marie-Louise. L'adolescente écrit alors à sa mère pour lui dire son espoir de voir un jour l'usurpateur humilié. Mais ce ne sera pas pour tout de suite. D'abord, il va falloir avaler la pilule d'Austerlitz. 2 ans plus tard, Marie-Louise perd sa mère et découvre la nouvelle épouse de son père, François, Maria Ludovica. Cette belle-mère attentionnée lui enseigne alors un catéchisme où Napoléon est décrit comme l'antéchrist carrément. En mai 1809, rebelote, l'empereur des Français envahit encore l'Autriche. En juillet, Napoléon est cette fois vainqueur à Wagram, et là, rien ne va plus. Il occupe à nouveau la capitale autrichienne et impose ses conditions. Le Saint-Empire romain germanique est démantelé, François n'est plus que l'empereur d'Autriche, mais il espère encore trouver une issue convenable. Et Marie-Louise est loin alors de se douter du rôle qu'elle s'apprête à jouer. En cette année 1809, Bonaparte paraît tout puissant. Pourtant, ses conquêtes et les édifices bâtis à sa gloire reposent sur du sable, car Joséphine ne lui a toujours pas donné d'héritier. Il a toujours pas fait souche, Bonaparte. En plus, avec Joséphine, chacun sait que c'est pas près d'arriver. Alors, à contre-cœur, Napoléon doit répudier cette épouse adorée au ventre sec. Leur divorce est prononcé en décembre 1809. La fécondité de Napoléon, elle, ne fait aucun doute, car il a déjà eu un fils illégitime avec une maîtresse, Éléonore de Nuel. Et en Pologne, la comtesse Marie Walewska porte elle aussi le fruit de leur amour. Mais à présent, l'empereur des Français cherche l'épouse qui lui donnera une descendance dynastique et parfaitement légitime. Plusieurs candidates l'intéressent, notamment la sœur d'Alexandre, le tsar de Russie. Et c'est là que Metternich, le chef de la diplomatie autrichienne, avec Talleyrand, son homologue français, vont souffler à Napoléon l'idée d'une alliance avec l'Autriche. Et oui, rien de mieux pour sceller la paix qu'un mariage. Quand Marie-Louise en entend parler, elle entre immédiatement en furie.
3: Vasis das, pas question d'épouser ce monstre.
2: Mais la raison d'État l'emporte. Et comme je vous l'ai raconté au début de notre aventure, la machine protocolaire se met en marche. Maintenant que son union par procuration avec Napoléon est scellée, Marie-Louise roule en direction de la France en ce mois de mars 1810. Dans sa voiture, c'est sûr, elle pense à Marie-Antoinette, sa grand-tante qui a suivi le même chemin qu'elle 40 ans plus tôt, avant de finir sur l'échafaud, au cri des « à mort l'Autrichienne ». Comme elle, elle va donc être, selon l'expression consacrée, remise à la France. Berthier, l'émissaire de Napoléon, l'accueille à la frontière austro-allemande. Marie-Louise est alors invitée à revêtir les habits de la cour napoléonienne. Caroline Murat, reine de Naples et sœur de l'empereur, est chargée d'accompagner la future impératrice. Les étapes vont ainsi se succéder jusqu'au jour de la rencontre, prévue le 28 mars à Soissons. Mais Napoléon est impatient. Alors, il se précipite au-devant de Marie-Louise dès le 27. Il intercepte la berline à Compiègne. La jeune fille de 18 ans est assez troublée par tant d'empressement. Elle constate aussi que celui qu'elle considérait comme un monstre est pour elle plein de douceur et d'attention. Ils arrivent ensemble au château de Compiègne. On guide Marie-Louise à ses appartements, puis on sert le souper. À peine la dernière bouchée avalée, Napoléon se jette sur la jeune archiduchesse et l'entraîne dans sa chambre. Il aurait ainsi consommé son mariage avant même qu'il ne soit confirmé en territoire français. Ce sera chose faite à Saint-Cloud le 1er avril lors d'une simple formalité civile. Le lendemain, un office religieux est organisé dans le salon carré du Louvre, transformé en chapelle. Napoléon aurait préféré Notre-Dame de Paris, mais il est alors en conflit avec le pape Pie VII, qui n'a pas ratifié son divorce avec Joséphine. Oui, aux yeux de l'Église, Napoléon était encore marié. Bon, on étouffe un peu l'histoire, hein, on ne dit rien à la très catholique Marie-Louise pour ne pas gâcher leurs noces, qui ont coûté quand même la bagatelle de 4 millions de francs. Ce serait ballot. Pendant la cérémonie, hélas, Marie-Louise souffre d'un abcès à une dent de sagesse. Mais elle ne se plaint pas. Elle se laisse porter par les événements. Napoléon, lui, est tombé sous le charme. Bien sûr, elle n'a que 18 ans, mais elle a pour elle une beauté mutine et une envie de bien faire. Seulement, cela ne suffit pas à convaincre tout le monde. Les bonapartistes avaient pris Joséphine en affection. Pour les républicains, ce n'est qu'une nouvelle Marie-Antoinette. Et d'ailleurs, comme elle le redoutait, on entend parfois crier « l'Autrichienne » sur son passage. Aux Tuileries, Marie-Louise a très peur de se trouver en présence d'anciens régicides. Elle adresse des courriers très angoissés à sa famille. Mais Marie-Louise est loin d'être naïve. Elle sait pourquoi elle est là et ce qu'on attend d'elle. Alors, elle va s'acquitter de sa tâche sans tarder. Elle tombe rapidement enceinte et un an après le mariage, dans la nuit du 20 mars 1811, elle accouche. Mais dans la douleur. Le médecin Corvisart doit même utiliser des fers pour extraire le bébé de son ventre. Napoléon, inquiet, a donné l'ordre de sauver en priorité sa femme. Le nouveau-né sera laissé pour mort sur le sol, mais il reviendra miraculeusement à la vie. Marie-Louise, quasi inconsciente, a réussi. Elle a donné enfin un héritier mâle à l'empereur. Il s'appellera Napoléon François Joseph Charles Bonaparte, roi de Rome. Aussitôt, 101 coups de canon résonnent dans Paris. À partir de là, la nouvelle impératrice, beaucoup moins mondaine que Joséphine, va se consacrer à son fils. Elle joue aussi du piano, elle fait du cheval, elle satisfait sa gourmandise et tient son rang sans tapage. Elle ne se mettra jamais en avant. En août 1811, Napoléon lui offrira une fête dans les jardins du Petit Trianon. Marie-Louise retrouve alors à Versailles l'ambiance des palais d'été de Vienne. Pour le reste, elle respecte scrupuleusement la feuille de route. Dès qu'il part faire la guerre, Napoléon lui fait savoir dans quel palais impérial elle devra séjourner et avec qui. Il lui confie aussi la régence en son absence, d'abord symboliquement pendant la campagne de Russie en 1812, puis très officiellement à partir de 1813. La jeune impératrice, encadrée par les ministres de Napoléon, suit une formation politique accélérée, apprend à signer les papiers, à étudier les dossiers. Elle tente également de rapprocher son père, l'empereur François, de son époux. Car à cette époque, Napoléon est maintenant aux abois. Il a quand même réussi à reconstituer son armée, décimée en Russie, mais avec des conscrits sans expérience. Il les a d'ailleurs baptisés les Marie-Louise. Hélas, le soutien de sa femme dans sa campagne d'Allemagne face à la Russie, l'Angleterre et la Prusse ne sera pas suffisant. L'Autriche rompra même son alliance avec la France pour se joindre à la coalition. Napoléon sera battu à Leipzig en octobre 1813. Il rentre à Paris, où Marie-Louise se désespère. Après une accalmie de courte durée, les forces coalisées européennes reprennent les hostilités dès le début de l'année 1814. Et cette fois, la guerre reprend sur le territoire national. Le 25 janvier, Napoléon entame donc la campagne de France. Il fait ses adieux à Marie-Louise et à son fils, qu'il ne reverra plus jamais. De nouveau régente, Marie-Louise continue de soutenir son époux. Mais en 2 mois, les coalisés arrivent à Paris. Napoléon donne des ordres pour mettre sa famille en sécurité. Marie-Louise, terrifiée à l'idée de finir vraiment comme Marie-Antoinette, fuit d'elle-même une capitale en ébullition pour se rendre au château royal de Blois. Là, elle apprend que Napoléon a abdiqué à Fontainebleau et voudrait le suivre en exil à l'île d'Elbe. Mais son père, François, l'a fait plutôt revenir à Vienne. Marie-Louise est épuisée, amaigrie. Elle laisse son fils à la Hofburg et part en cure à Aix-les-Bains, accompagnée du général Neipperg, missionné par l'empereur d'Autriche. Celui-ci a beau être borgne depuis qu'il a perdu un œil sur un champ de bataille, il surveille Marie-Louise de très près. Elle doit en aucun cas tenter de rejoindre Napoléon. Neipperg la surveille si bien qu'il finira par la séduire. L'effet est radical, car même quand son mari s'échappera de l'île d'Elbe et reprendra le pouvoir pour 100 jours, Marie-Louise ne cherchera plus à le revoir. Ce qui la préoccupe à présent, c'est l'avenir de son fils, Napoléon II, le petit roi de Rome. Elle pourrait assurer la régence en France jusqu'à sa majorité. Mais au congrès des alliés qui se tient à Vienne jusqu'en juin 1815, les décisions prises n'iront pas dans ce sens. Oui, après Waterloo, Louis XVIII, le frère de Louis XVI, sera rappelé sur le trône. Marie-Louise doit donc quitter la vie politique française. On lui accorde en compensation le duché de Parme en Italie. Elle s'y installe le 9 avril 1816, en compagnie de Neipperg, le borgne. Son fils, lui, restera à Vienne. Elle a obtenu pour lui le titre de duc de Reichstadt, afin qu'il possède au moins des terres. La séparation sera cruelle. Alors, pour tenter d'atténuer sa peine, Marie-Louise administrera son territoire, y fera bâtir des hôpitaux, des monuments et des musées. En 1821, elle découvre dans le journal la mort de Napoléon à Sainte-Hélène et peut donc librement épouser le comte de Neipperg. Elle lui donnera 4 enfants avant qu'il ne disparaisse à son tour en 1829. Pendant tout ce temps, Marie-Louise n'a jamais perdu de vue son aîné. Elle rêvera de le faire désigner roi de Grèce. Elle voudrait qu'il obtienne un trône comme son père. Hélas, celui qui sera surnommé l'Aiglon à titre posthume se mettra soudain à décliner. Marie-Louise se rend à son chevet, à Vienne, juste avant qu'il ne succombe de la tuberculose. Nous sommes en juillet 1832. Marie-Louise vient de dépasser la quarantaine et n'a plus tellement de ressort. Même son duché de Parme semble lui échapper. Des émeutes y ont éclaté et l'ont fragilisé. On lui reproche sa gestion laxiste et naïve face aux troubles populaires. Alors, l'Autriche, qui dominait à l'époque cette partie de l'Italie, lui imposera le comte Charles-René de Bombelles comme administrateur pour redresser la situation. Grâce à Bombelles, elle retrouvera le goût de vivre et l'épousera 2 ans plus tard. Même si elle ne récupérera pas toute son autorité, elle pourra ainsi s'accrocher à son pouvoir jusqu'à sa mort, le 17 décembre 1847. Aujourd'hui, elle repose à Vienne, dans la crypte familiale des Habsbourg. Et rien dans ses dernières volontés ne laissera apparaître qu'elle a été un jour la femme d'un certain Napoléon Ier et l'impératrice des Français. Oui, elle nous aura, elle aussi, très vite oubliés. Marie-Louise.
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5: Football, Argentine-Espagne, affiche de la finale qui aura lieu dimanche à New York. Ce mercredi soir, les coéquipiers de Lionel Messi ont battu les Anglais 2-1 après avoir été menés. Les joueurs de l'Albicéleste iront donc défendre leur titre. Les Bleus affronteront, eux, les Free Lions samedi à 23h pour la petite finale, à suivre bien sûr sur RTL et sur M6. Emmanuel Macron au chevet des pompiers qui éteignent le feu de la forêt de Fontainebleau. Le président est attendu à 11h ce jeudi matin. Deux incendies présumés ont été mis en examen et placés en détention provisoire ce mercredi soir. Le pompier est revenu sur ses aveux. Un grand texte pour la République, selon la présidente de l'Assemblée nationale, Yaël Braun-Pivet, ou une rupture grave dans l'histoire de notre pays, selon l'Église de France. La légalisation de l'euthanasie et du suicide assisté a été définitivement adoptée ce mercredi soir par les députés. C'est l'une des plus grandes réformes sociétales du quinquennat. Après la chaleur, les orages et la grêle, un déluge de grêlons s'est abattu sur Dijon ce mercredi soir. De nombreux dégâts sur des voitures sont à déplorer. Dans l'affaire Liana, Jérôme Barella est désormais mis en examen pour le viol et le meurtre de la collégienne retrouvée morte le 4 juin dans le Gers. Il a été auditionné hier pour la première fois après la découverte du corps. Un petit coup de boost pour le livret A. Au 1er août, son taux augmentera de 0,2 points pour s'établir à 1,7%. Une décision de Bercy conforme aux préconisations de la Banque de France. En Ukraine, au moins 13 personnes sont mortes ce mercredi lors de bombardements russes. Une cinquantaine de personnes ont été blessées. En cyclisme, 12e étape du Tour de France depuis le circuit de Nevers-Magny-Cours, direction Chalon-sur-Saône pour 179 km de course. Un départ sur du bitume habitué à des bolides alors que hier, mercredi, les coureurs ont battu un record de vitesse. Ils ont pédalé à 50,9 km/h sur l'ensemble de l'étape. Au bout, la victoire du Norvégien Soren Varenskold. Pogacar est lui toujours en jaune. La météo pour ce jeudi, plus que 31 départements en alerte canicule orange à 6h ce matin. Ce sont désormais les orages qui inquiètent. Ils éclateront en début de journée sur l'ouest et les Pyrénées et se généraliseront au cours de la journée. Attention aux averses de grêle localement. Seul territoire encore au sec, les départements au nord de la Seine, une partie de l'Aquitaine et l'extrême sud-est. Les températures les plus fraîches oscilleront entre 16 à Caen et 25 à Nice. Et dans l'après-midi, il fera 24 à Dunkerque, 28 à La Rochelle, 29 à Nantes, 32 à Reims, 33 à Paris, 34 à Lyon et 35 à Ajaccio. Le Quintet Plus se dispute ce jeudi soir à Compiègne. Il y a 16 partants. Voici les pronostics d'Alexandre de Koopman. Le 5, le 2, le 3, le 14, le 8, le 16 et le 15. Et l'outsider d'RTL, c'est le 3.
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6: Vous savez que les Français m'adorent, Laurent.
7: Ah bon?
6: Je vais dans le train, je suis en première avec l'argent d'RTL. Et il y a un gars qui me râle, il me fait « Ah, j'ai la mémoire visuelle. Je sais reconnaître quelqu'un. Vous. » J'ai dit « On s'est connus en prison. » « Non, vous êtes connus, vous êtes à l'écran. » Je fais « Ouais, ça m'arrive et tout. » Il me dit « Vous faites du cinéma. » Alors moi, je rentre, j'ai dit « Oui. » Et il me dit « Quel rôle ?» Je fais « Ah bah j'étais dans le Comte de Monte Cristo. » Il me dit « Ah bon ? Pas le héros principal, là, celui qui a 25 ans tout le film, là, terminé, oui. Voilà. » J'ai dit « Je joue un... Vous savez, le méchant... »
8: Celui qui a 25 ans tout le film.
6: Bah, il a 25 ans au début, il revient 25 ans après, il est plus jeune qu'à 25 ans.
8: Non, mais... C'est pas faux.
6: Non, mais... Et il me dit « Maintenant, vous faites quoi ?» Je fais « Ah bah là, j'enchaîne, là, j'ai un grand rôle qui arrive, là. » Il me dit « Ah bon ?» Je fais « Oui, je suis dans le biopic de Renaud, le chanteur. » Et il me dit « Ah bon ?» Je fais « Oui, je fais... » Il me dit « C'est un grand rôle ?» Je fais « Ah bah oui, c'est un grand rôle, je joue son caviste. Je suis dans toutes les scènes, quasiment. Et ben il me dit « Bah ça me fait plaisir pour vous, parce que je vous voyais pas à la radio. » Il m'a dit ça. Je vous jure que c'est vrai. Vive la France. Comment il va, Barbier ?
8: Barbier n'a encore rien dit. Faut dire que vous monopolisez la parole.
6: Sans jamais de moi.
8: Je vois que 2026 démarre comme 2025. Oui.
6: Non, mais à Carina, ça fait plaisir.
8: Ah, Carina Marimont, vous l'aimez
6: ouais,
8: bien.
6: Elle est revenue de sa cirrhose. Elle s'est bien soignée, ça fait plaisir, Carina.
8: Voici une première citation pour Mme Monnier, Sandrine Monnier, qui habite en Seine-et-Marne, qui a dit « Je viens juste de recevoir la facture de mon opération et je commence à comprendre pourquoi les chirurgiens se cachent derrière des masques.
6: Ah » bah c'est facile, c'est Audrey Fleurot.
9: Oh bah, c'est...
7: non.
6: Ah, Laurence, tu l'as vu? C'est incroyable. Le musée Grévin, en gars.
9: On voudrait causer.
10: Oui,
9: c'est mort.
10: C'est mort.
8: Ah oui, oui,
11: c'est Jean-Yann. C'est Jean-Yann.
8: C'est pas Jean-Yann.
6: Francis Blanche.
11: C'est français.
8: C'est pas Francis Blanche.
11: C'est français.
8: Mais c'est français.
6: Pierre Dac.
8: Pierre Dac, non.
6: Coluche.
8: Coluche, bonne réponse. De Sébastien Thorel. Bon, Paul Miquel, qui habite Saint-Julien en Genevois, qui a dit le meilleur moyen pour que le feu passe au vert, c'est de chercher quelque chose dans sa boîte à gants.
6: Oh, ça, c'est tellement vrai.
7: C'est tellement vrai.
6: Ou Pierre Palmade, les deux.
10: Donc, mort.
6: Qu'est-ce qu'il dit, l'autre?
8: Il a été cité précédemment.
10: Jean-Yann.
8: C'est Jean-Yann. Bonne réponse de Laurence Boccolini. Pour Laurent Bauge, qui habite en Haute-Vienne, qui a dit assez très joli, les nuits de la semaine restent à baptiser.
6: Wow. C'est incroyant.
10: Les nuits de la semaine.
8: Il y a les jours de la semaine.
10: Ah, t'as raison. Ah, c'est un poète, c'est un poète.
8: C'est quelqu'un qui dit, il y a les jours de la semaine, mais les nuits de la semaine restent à baptiser.
9: C'est un poète français.
8: Alors, c'est un français.
11: Il est un chanteur.
8: Il avait une forme de poésie qui ne plairait d'ailleurs pas à tout le monde, puisque je sais que Monsieur Barbier adore le théâtre. C'est lui aussi qui a dit, faire du théâtre est l'unique moyen de pas s'y emmerder.
10: Sacha Guitry.
6: Sacha Guitry.
8: C'est pas toujours faux, d'ailleurs. Hein. Mais ce n'est pas Sacha Guitry.
10: C'est dans le genre. C'est dans cette époque-là?
8: Ah non, pas du tout.
10: Pas du tout, d'accord.
8: Ah mais Monsieur Barbier va trouver, puisque c'est quelqu'un qui est dans l'éphéméride.
7: Ah, il est né ou il est mort aujourd'hui?
10: Daninos.
8: Ah non, pas Pierre
6: Courteline.
8: Daninos. Courteline. Non. Il est né le 7 janvier 1938.
6: Ah, Francis Lalanne.
8: Mais il est mort.
7: Roland Topor.
8: Pardon.
7: C'est Roland Topor.
8: Roland Topor. Bonne réponse de Christophe Barbier.
11: Ah, moi, les éphémérides, elle les a données, mais c'était 8.
10: Oui. Alors Pika, qu'on est 7. Elle a dit qu'elle allait nous donner l'éphéméride, mais elle l'a oublié aussi chez elle.
11: Je me suis trompée de jour, j'ai révisé le 8 janvier.
8: C'est malin, ça.
11: Est-ce que je peux revenir demain?
8: Non, mais si vous voulez, je vous donne les questions de demain.
10: Ah, bah voilà. Oui.
8: Qui a dit, et cette fois, c'est pour Victor Castanet, qui habite Migne, dans la Vienne. Dans certains hôtels, les serviettes, elles sont tellement moelleuses qu'on n'arrive plus à fermer ses bagages.
7: Un Américain?
8: Non, un Français.
7: Un Français
11: qui volait des serviettes.
8: Un Français qu'on aimait bien. Il a dû dire ça ici pendant les grosses
6: têtes. Patrick Sébastien?
8: D'ailleurs.
11: Sim.
8: Et c'est Sim. Bonne réponse de Valérie Mérès. Ah, j'aime bien la prochaine aussi pour Georges Guédu, qui habite Lassigny dans l'Oise, qui a dit « J'ai mis du temps à me rendre compte qu'on nous avait cambriolé. Je croyais que c'était mon mari qui avait cherché ses chaussettes propres.
6: » Christophe Beaugrand?
8: Non. Mais c'est vrai que là, pour le coup, il y a une double raison.
6: C'est possible. Tout
8: bravo,
6: possible.
8: Bravo.
10: Une femme d'humour, une femme de tête.
8: Une femme d'humour qui fut une pionnière dans les cabarets parisiens.
10: Ah,
7: oui, Sylvie Joly.
11: Sylvie Joly.
8: Avant encore Sylvie Joly.
6: De la lettre Chirac.
8: Chansonnière.
10: Oui. Attends, ça me revient.
11: Ah oui.
10: Anne-Marie.
11: Anne-Marie Carrière.
8: Anne-Marie Carrière. Bonne réponse. La prochaine sera pour Madame Bachelot, et c'est à destination de Guillaume Henriot, qui habite Chèvremont, qui a dit « Comme l'opéra serait merveilleux s'il n'y avait pas les chanteurs.
11: Oh, » ah, ça, oui. C'est bien vrai.
6: Tristan Bernard.
8: Non.
6: C'est français?
8: Alors, c'est français.
6: C'est décédé?
8: Ah non, pardon, français. C'est adopté en France, mais c'est italien. Il est mort à Passy, voilà pourquoi je dis évidemment qu'il est français, mais il n'est pas né en France.
7: Cavana?
8: Non.
6: Peter Ustinov?
8: Ah, non.
6: Attendez, il est mort
10: écrivain,
6: en quelle année?
10: Il est né
8: non,
10: en
8: mais
10: Italie.
8: Attention, il s'y connaissait quand il disait ça.
9: Ah oui, c'est qu'il était lui-même compositeur.
8: Exact.
11: Le Caruso? Non.
8: Ah non, pas Caruso.
11: Rossini,
9: oui.
11: Je l'ai dit avant toi.
7: Ah, je te le laisse, Valérie.
6: Vous
8: n'allez pas vous tourner le dos pour autant.
9: Voilà.
8: Rossini. C'est bien Rossini. Bonne réponse de Valérie Mérès. Allez, encore une citation. Tiens, littéraire, celle-ci, pour Maurice Blanc, qui habite Hondeville-sur-Essonne, on est dans le Loiret. Ce sera la dernière citation du jour, avant qu'on passe évidemment à l'actualité, qui a dit « La jalousie est offensante quand elle est injustifiée et inutile quand elle est fondée.
7: Oh, » ça pourrait être Sacha Guitry.
8: Non.
9: C'est français.
8: Alors ça, c'est très français.
6: C'est un philosophe?
8: Ah, philosophe.
6: Penseur,
8: non,
6: plutôt?
8: Non.
9: C'est pas vivant,
8: Fédo,
9: ça.
8: Fédo, non. Faut poser des bonnes questions pour avoir.
11: C'est une femme.
8: Ah,
11: voilà. C'est la comtesse de Ségur.
8: La comtesse de Ségur.
9: Yeah.
8: Encore une bonne réponse de Valérie Mérès.
11: Oh là là.
10: Oh Valérie.
11: Oh là là. 2026, merci.
6: Il y a une femme qui a écrit des livres.
11: Bah si.
6: De cuisine.
11: On est quatre.
6: Quelle honte, mais quelle honte. Quelle honte. Avec ma voix en plus, hein.
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8: Pour Jean-Michel Boucard, qui habite Saint-Loup, en Charente-Maritime, à Hawaï, il n'y a plus beaucoup d'alala. À Paris, on dit qu'il y en a trop. De quoi s'agit-il?
12: Ah là là.
13: Peut-être des moustiques.
8: Des moustiques, non.
12: Des rats?
8: Des rats, non.
12: C'est vivant?
8: Ah, les alalas sont vivants, mais les alalas sont de plus en plus rares à Hawaï, alors que chez nous, à Paris, on commence à s'en plaindre.
12: Ah, c'est les crottes de chien? C'est les crottes de chien quand on mange dedans, on dit ah là là, mais c'est pas possible.
8: Non. Non. Non.
12: C'est pas des pigeons?
8: Des pigeons, non, mais on se rapproche.
13: Ah, je sais, ce sont des corneilles.
8: Bonne réponse, d'Ariel Dombal.
13: Des corneilles.
8: Et vous avez peut-être lu ce matin dans Le Parisien cet article incroyable signé Aurélie Foulon. Alors évidemment, en plus, il prend avec la triste actualité du moment, il prend une tournure un peu spéciale cet article. Attaqué par une corneille en plein Paris, c'est le gros titre. Une femme a été blessée par un oiseau mercredi. Elle a été transportée à l'hôpital où 4 points de suture lui ont été posés sur le crâne. Et ça arrive, paraît-il, de plus en plus souvent.
14: Ils les emprisonnent maintenant, c'est ce que j'ai lu.
8: Alors c'est ça qui m'a fait rire, pardon, hein, dans l'article, parce que c'est pas très drôle pour la dame qui s'est fait taper sur le crâne par une corneille.
13: Mais pourquoi s'est-elle fait taper sur...
12: Bah, elle l'avait forcément
13: parce que
12: cherché.
13: Parce que les... Non, mais
12: les corneilles, ça t'attaque pas comme ça. Hein.
13: Exactement. Non,
12: est-ce que la corneille a visé ses racines?
8: Alors non, mais écoutez, l'article...
14: D'ailleurs, elle lui a dit « t'as le bonjour d'Alfred
8: ». Je ne sais pas si Aurélie Foulon du Parisien l'a fait exprès, mais son papier est écrit comme si c'était quelque chose, je sais pas comment vous dire, de dramatique, de tragique. Je pense que quand elle a écrit le papier, elle savait pas encore qu'il allait se passer ce qui s'est passé à Annecy hier, mais je vous lis quelques passages de ce papier. Le gros titre, c'est « Attaqué par une corneille en plein Paris ». L'oiseau, lui, est toujours en liberté.
12: C'est une série Netflix, en fait. Faut penser à cette pigiste à qui on donne...
14: Non, à ce pigeon.
8: Non, mais je vous lis le papier. Chaque année, il y a 2 ou 3 attaques sur des piétons. Mais au regard du nombre de corneilles à Paris intramuros, c'est très peu.
12: Ben oui.
14: Oui, effectivement. Mais est-ce qu'elle le explique delta n'est
13: pourquoi
14: pas énorme.
13: L'attaque? Oui, parce que c'est la saison des amours. Ils protègent leur bébé.
15: Et donc, elle a...
12: Ben quoi, elle avait pas un lit sur la tête. J'espère qu'ils vont faire une adaptation au cinéma.
16: Ah ouais.
12: Ah ben avec Hitchcock et les corneilles. Moi, je me suis fait attaquer par un corbeau.
8: Moi, par la corneille, c'est un petit corbeau.
12: Oui, ah, mais oui, moi, c'était un vrai corbeau.
8: Une grosse corneille, c'est un corbeau.
12: Ben moi, c'était un gros corbeau.
14: Je me suis fait attaquer par une pie.
8: Ah oui.
14: Oui, sur ma terrasse.
12: Parce qu'elles aiment ce qu'il brille.
14: Mais oui, sans doute, parce que j'ai mes petites boucles d'oreilles, je ne sais pas.
8: La façon de draguer de Ferrari.
12: Tu crois vraiment que ça va marcher? Comme ça sonne faux.
8: Remarquez, il est encore beau. Non, ce qui me fait rire, c'est ça. Vous voyez, il existe environ 600 couples de corneilles dans Paris et seulement 1 ou 2 individus déviants.
16: Oui, pas d'amalgame, pas d'amalgame. Surtout pas d'amalgame.
12: Il y en a des fichiers.
8: C'est ça, l'article est écrit comme ça, vous voyez. C'est ça qui est fou. Mais en tout cas, il faut se méfier des corneilles. Moi-même, hein, c'est vrai, vous avez raison, j'ai déjà été attaqué par une corneille ou un corbeau, je sais pas.
12: Mais les corbeaux, c'est
8: je n'aurais pas demandé leur pédigré.
13: C'est pour ça que tu s'es trompé. Parce que vous ne leur avez pas demandé leur sexe.
8: Papier. Non, mais ça fait
13: leur identité.
8: Ils vous tapent sur la tête et
12: avec
8: tout.
12: Leur bec.
8: C'est les oiseaux d'Hitchcock, hein, je vous jure.
12: Oui, c'est méchant. Hein.
8: N'aie pas peur, vous, Ariel.
13: Non, moi, je les adore.
12: Elle te voit comme une rivale.
13: Non, mais
12: vous les picorez sur le balcon à la même heure. Ouais.
8: C'est pas ça qui est terrible. C'est que les corneilles, c'est elles qui viennent jeter des graines à Ariel.
16: Ils disent, la pauvre, on peut pas la laisser en galère.
12: Ariel qui fonce sur une corneille. Dégage!
16: Mais ça se trouve, c'est Ariel qui a attaqué la dame.
13: Mais c'est vrai que pendant le Covid, j'allais nourrir les corneilles et les pigeons. Parce que d'habitude, ça se nourrit.
8: Et en tout
13: justement.
8: Cas, je vous interromps parce que ça commence.
13: Oui.
12: C'est un peu long, hein.
13: Voilà. À bailler, on est en train de bailler aux corneilles.
12: C'est bien moins intéressant que l'article du Parisien.
8: Bravo, Christine, on commence à bailler aux corneilles.
12: On dirait un texte de Patrick Chanfray.
8: Vous avez raison.
16: C'est bien mieux décrit.
8: Mais la corneille, qu'on peut appeler corbeau quand il s'agit des plus grandes corneilles, la corneille est bien appelée alala. Je reviens à ma question de départ.
13: Oui.
8: Les alala qui, là, pour le coup, sont devenus rares à Hawaï. Hawaï. C'est une extinction, c'est un oiseau en voie d'extinction dans les îles hawaïennes. La la la, eh bien, une corneille d'Hawaï. On va dire que c'était une bonne réponse collective.
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8: Une question pour Christophe Monsimer, qui habite Changé, c'est en Mayenne.
6: 53
8: oui. Ah, pourrez-vous retrouver le nom de cet évêque? Évêque qui, il faut le dire, a eu une réputation un peu particulière, puisqu'on l'accusait d'avoir à la fois couché avec sa mère et aussi avec sa sœur.
10: Ah, sympa.
8: Ah ouais. Oui, oui.
10: Bonne ambiance à Noël.
8: Évêque. Évêque dont le nom.
11: C'est con comme expression.
8: Évêque dont le nom fut aussi porté par Bourvil dans un célèbre film.
10: Ah. Dupanloup.
11: Dupanloup.
8: Dupanloup, non.
12: Bah, ça peut être l'évêque cochon, en tout cas.
8: Hein. Évêque cochon.
6: Augustin.
8: Non. Augustin, non.
11: C'est dans la traversée de Paris?
8: Ce n'est pas dans la traversée de Paris, mais c'est vrai que pourtant, c'est pendant la Seconde Guerre mondiale, pendant l'occupation.
6: Ah, donc c'est pendant la Grande Vadrouille?
10: La Grande Vadrouille.
8: Ce n'est pas la Grande Vadrouille. Non, c'est le titre du film, d'ailleurs. Bourvil porte

0: C'est ce qu'on dit. C'est
1: on n'était pas là.
2: Hein. Non, ouais, on n'était pas là.
0: Mais les gens, mais le chien Fortuna n'a rien était dit. Surtout un des derniers, un des derniers comment auteurs qui essayaient de raccorder avec l'Antiquité, puisque évidemment sous le christianisme, on a vraiment fait la guerre aux polythéistes et donc aux divinités grecques, latines. Donc tous les auteurs, les Virgile, Sénèque, Cicéron, on les a dégommés. Et Fortuna est un petit peu le dernier qui a essayé de faire le lien entre le christianisme
1: Regardez, Isabelle,
0: et l'Antiquité.
1: Qu'est-ce qu'il y a, Isabelle ?
3: Non, je pense à sa femme.
1: Oh ben vous n'êtes pas comme ça avec votre femme à table.
0: Ah aussi.
3: Il est tout le temps.
1: Ah oui,
3: tout le temps. Mais oui, mais il est passionné.
1: Ah oui.
3: Mais je trouve que c'est un formidable exemple, Laurent, parce que ça prouve bien que quand
1: merci.
3: On est non, le...
1: Dutch. Ah merde.
3: Ça prouve bien que quand on est passionné, qu'on est vraiment habité par quelque chose, fallait le faire quand même de faire un best-seller avec les stations de métro. Mais il transmet son enthousiasme. C'est ravissant, vraiment. Et au lieu, alors le nombre d'auteurs qui essayent de plaire au public, et justement pour cette raison-là ne plaisent pas, ouais. C'est bien la preuve qu'il faut essayer de se plaire à soi, d'abord, faire les choses pour soi, et après, on communique comme ça.
4: C'est pas bien en ce moment, ça va pas, si.
3: Non, je trouve que c'est formidable, voilà.
1: Elle est en train de vous draguer, parce que je signale aux auditeurs.
5: Elle va plus m'appeler, hein.
1: Avant même que l'émission démarre, elle a commencé par vous dire que vous deveniez très très beau.
3: Oui. Oui, bah moi je trouvais.
1: Plus vous vendez d'ouvrages, plus je vous trouve beau.
5: Putain, je vais.
3: Non, je crois que c'est l'épanouissement de soi-même.
6: De l'homme accompli.
3: Oui, absolument. Et quand il avait. Et puis il fait partie de ces hommes qui sont de plus en plus beaux en vieillissant, mais qui étaient vraiment.
1: Oh là là,
3: t'étais un peu tarte à 25 ans. T'étais tous mes gros hichons.
1: Ah ouais. Plus, non, mais c'est le yop qui a tout changé.
5: Ah oui.
3: Non, mais c'est tout.
5: Donc tu m'appelleras plus Isabelle, j'ai l'impression que tu vas appeler Laurent. Pourtant, je prépare un bouquin sur les arrêts de bus, moi.
1: Alors Fortuna, c'était aussi le nom effectivement de ce film réalisé par Alex Joffé où Bourvil aide Michel Morgan à fuir, voyez, pendant l'occupation avec ses deux enfants. Et d'ailleurs parmi les deux enfants de Michel Morgan aidés par Bourvil dans ce film, il y a Frédéric Mitterrand. C'est lui Frédéric Mitterrand, oui, qui joue un des deux gosses.
4: Ah bon ?
1: Voilà. Ah, vous saviez pas ça ?
4: Non, non.
1: Ah, on apprend des trucs au gros.
4: Bonsoir.
5: C'est vrai que t'es imitatrice, j'avais oublié.
1: Quelle imitatrice!
5: Ah, quel talent. Bon, fais-nous Roselyne Bachelot, c'est tellement formidable.
7: Oh non, non,
5: quel talent.
7: Non, c'est pas moi, ah, mais... c'est nul, non.
1: Vous connaissez pas les talents d'imitatrice?
5: Ah, une palette.
1: Elle peut vous faire Charles Aznavour, si vous voulez.
5: Ariel Dombal.
4: Etc.
5: Ariel Dombal.
4: Bonjour, avez-vous la valise?
1: Isabelle Mergault, vous pouvez imiter Isabelle?
5: C'est confondant.
1: Et Karine Le Marchand? En fait, je vois pas pourquoi j'invite d'autres femmes que vous. Vous êtes capable d'imiter toutes les grosses têtes.
4: Ouais, c'est pas la peine d'inviter les autres.
1: Hein. Toutes les grosses têtes féminines.
6: Vous enfin, êtes... on parle de la voix, parce que physiquement, on est loin quand même. Hein.
4: C'est méchant. Je le savais, t'étais trop belle pour être gentille.
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1: Je vais vous demander quel livre, quel roman de Victor Hugo a pour héros un héros qui n'a pas de nom de personnage.
9: L'homme qui rit ?
1: Non, pas l'homme qui rit.
9: L'homme qui pleure ?
10: La vache.
1: La vache qui rit. Non plus.
9: Le dernier jour d'un condamné.
1: Excellente réponse de Christophe Barbier.
5: Ah, Johan, il t'a grillé, mais d'une seconde, hein, ce que.
1: Eh oui, parce qu'il s'agit d'un plaidoyer politique pour l'abolition de la peine de mort et le condamné à mort. Moi, je pensais qu'il avait un nom. Je voulais vous piéger comme ça. Je cherchais le nom bêtement. Et évidemment, je ne l'ai pas trouvé parce que Victor Hugo avait fait le choix que ça puisse être n'importe qui, justement, pour défendre n'importe quel condamné à mort contre la peine de mort. Voilà pourquoi il n'a pas donné de nom à son personnage.
9: Exactement. D'ailleurs, dans certaines adaptations, c'est une femme. Qui se retrouve condamné, c'est
1: trouvé
9: par des femmes.
1: Ah, vous voulez dire au théâtre?
9: Au théâtre, à l'opéra. Par exemple, le frère de Roberto Alagna, je crois, a écrit une adaptation où c'est une femme.
1: Ah oui, mais à l'opéra, alors là, croyez-moi, ils méritent tous la peine de mort.
7: vraiment, alors, on n'a jamais assez de rôles de femmes, et puis tout à coup, quand ils en font un, ils transforment, c'est un condamné à mort.
1: Non, parce qu'à l'opéra, vaut mieux pas qu'il meure, parce que quand il meurt, c'est long.
5: Ouais.
2: Ils le disent. Je suis en train de mourir.
10: Ah, l'agonie, c'est trop long, l'agonie.
5: Oh là, c'est interminable.
1: Marion Cotillard à côté, c'est une paille.

0: La pauvre.
1: Non, c'est dans Wagner. Dans Wagner, on meurt lentement, mais chez Verdi, par exemple, on meurt très vite chez les Italiens.
2: Ah oui, ah bon, bah, c'est normal, on Verdi et paf.
1: Ah ouais. Dans la Tosca de Puccini, elle meurt, elle se jette par la fenêtre, elle meurt tout de suite.
3: Ah bah, mais Christophe, est-ce que le condamné meurt dans le livre?
1: Ah bah, il attend son exécution et rien ne l'arrête. Oui, on est
4: ah fait. Merde.
1: Ah oui. En 1872, Hugo écrit « Il n'y avait plus qu'un seul bourreau pour toute la France, il vient de mourir. Quand donc la guillotine mourra-t-elle ?»
2: Ah, dis donc, bravo, monsieur.
0: Ah, dis donc, j'étais à ça de la dire avant toi.
2: Ah oui, tu m'as coupé l'air tout petit. Pour Audrey Peralta, qui habite Mézeray, j'aimerais vous parler d'un livre qui est devenu best-seller en quelques semaines sur le site Amazon. Un livre publié par Sheridan Simoy en 2011. Hein, je vous parle de ça, donc il y a quand même déjà un peu plus d'une décennie. Et ce livre, je vais vous aider un peu, ce livre, pourtant, comporte des pages entièrement blanches. Mais quel est le titre de ce livre?
1: C'était un cahier pour se défouler.
0: What Men Knows.
2: C'est-à-dire?
0: Ben, ce que savent les hommes.
2: Non, mais on n'est pas loin parce que ça concerne effectivement les hommes.
5: Ce que c'est Donald Trump?
2: Non.
5: Il y a le mot homme dedans le titre.
2: Alors ça commence par effectivement What Everyman.
0: Alors ce
5: What
0: que
5: Everyman should know about women?
2: Non.
0: Non, ce que les hommes savent des femmes.
2: Non, mais on se rapproche.
0: Oui, ce que les hommes
5: pensent des femmes.
2: Non,
5: ont à envier des femmes.
2: Non.
6: Ce que les hommes savent des femmes.
2: Non.
1: Ce que les hommes doivent écrire aux femmes puisqu'il y a des pages blanches.
2: Non, effectivement, c'est que des pages blanches.
0: Non, mais ça doit être une vanne sur le fait que...
6: C'est un cahier.
2: Alors, effectivement, les étudiants l'ont beaucoup acheté pour faire un carnet de notes au design humoristique, mais il n'empêche que le titre, au départ, c'est le titre d'un livre et non pas d'un agenda ou d'un cahier.
0: Ah, j'ai une idée. Les vérités des hommes.
2: Non. Non, ça commence par What Everyman. Donc, ce que chaque homme, ce que tous les hommes
0: devraient savoir sur les femmes.
2: Non, c'est évidemment pour se moquer des hommes, hein, vous l'aurez compris.
0: Bah oui. Moi, j'avais bien pigé tout de suite.
1: Et on se moque de quoi? De leur vanité?
2: Pas de leur vanité.
1: De leur caractère?
5: C'est sexuel?
2: Oui.
5: Ah, ce que chaque homme devrait faire pour satisfaire leur compagne?
2: Non.
1: C'est la liste des conquêtes des hommes.
6: Ce que les hommes savent du point G?
2: Non.
5: Ce que les hommes pensent de Yoann Rioux?
2: Non.
6: C'est par rapport à leur cerveau, le cerveau du cerveau et le cerveau de la louloute. C'est
1: ce que les hommes voudraient dire à leur sexe.
6: Non, c'est ce qu'il y a dans leur cerveau. Voilà, c'est
0: ça. Ah, ce qu'il y a dans le cerveau d'un homme quand il bande.
5: Il n'y a pas grand chose, t'inquiète pas.
0: Bah oui, c'est pour ça que le livre est
2: vide. Je vais finir par vous l'accorder parce que c'est quasiment ça, mais j'aurais aimé que vous soyez un poil plus subtil, mais faut pas rêver.
5: Et poil de quoi? Ce que chaque homme pense quand il fait l'amour?
2: Alors, c'est l'inverse, justement. Ce que chaque homme pense.
0: Ce que chaque homme, ah oui, en gros. Il a la tête vide, dès qu'il a pas le sexe.
1: Ce que les hommes pensent après avoir fait l'amour.
2: Je vais vous accorder la réponse.
6: Oui, il y a un transfert de neurones.
5: Ah, en fait. Ce que les hommes ont dans les testicules après l'amour.
0: Mais non, c'est même pas ça. C'est ce qu'il y a dans le cerveau des hommes, pratiquement à toute heure de la journée.
2: Alors, effectivement, c'est ça que ça veut dire. Voilà. À quoi pensent les hommes en dehors du sexe? Et il n'y a que des pages blanches. Voilà la bonne réponse.
5: Génial. Faut vraiment que tu le lises, Johan. Il y a pas une ligne dans le livre.
2: Ah non, c'est des pages blanches.
0: C'est le principe de l'humour.
2: À quoi pensent les hommes en dehors du sexe? On dit souvent que les hommes ont un sexe à la place du cerveau. Et évidemment, il y a eu le pendant, si j'ose dire, féminin, qui est sorti quelques semaines plus tard, qui voulait dire, alors c'était What Every Woman Thinks About Apart From Money. À quoi pensent les femmes en dehors de l'argent? Mais ça a eu moins de succès.
0: Bah oui.
2: Voyez-vous?
0: Bah oui, parce que c'est faux, nous.
2: Enfin! Oh.
6: L'autre.
5: Mais Caroline, c'est vraiment important pour vous ou pas?
0: Ça ne l'a jamais été, et je le regrette.
5: Ah. Voilà. C'est beau d'être vrai.
7: Tu parlais du sexe?
0: Non, je regrette de ne pas avoir été plus intéressé par ces choses-là.
5: Tu veux qu'on soit ensemble? Ah non, j'ai quelqu'un.
0: Tu as pas sur le
6: téléphone, hein.
0: Mais attends, mais alors Nathalie, tu l'as tué?
5: Ah non, Nathalie, il n'y a aucune relation tarifée. Non, mais il n'y a aucune relation.
0: Oh là là.
5: On se comprend.
2: Bah heureusement.
0: C'est une pute gratuite.
5: Oh merde, j'ai fait ça.
0: C'est une future femme.
2: Une pute à crédit.
0: Ah, n'existe pas.
7: C'est bien, t'as fait la fusion des deux livres, le sexe et l'argent.
5: Ah non, je refuse qu'il y ait de l'amour. Non mais, on se comprend quoi. Je suis vraiment, c'est-à-dire que l'argent ne rentre pas en compte. C'est pas de très très grandes surprises, c'est la présence. Tu comprends, Christophe? Christophe, t'as une femme exceptionnelle que je connais.
0: Oui, mais
5: c'est une grande chanteuse d'opéra. Hein. C'est vrai. Christophe, c'est important.
0: Non, ça y est, il transpire.
6: Ouais,
0: on est en train de.
7: On dirait un morceau de jambon qui reste au soleil.
2: Et alors, votre compte en banque, puisque vous faites des propositions, effectivement, d'argent à Madame Diamant, en tout cas des promesses d'un avenir meilleur, vous avez un compte en banque plus fourni qu'avant?
5: Bah, merci Laurent, moi, c'est grâce à vous. Bah, tout a commencé grâce à vous.
0: Mais est-ce que t'es généreux? Février. Parce qu'un homme riche qui n'est pas généreux, ça n'a aucun intérêt.
5: Au restaurant, c'est toujours moi qui paye.
0: Au flunch.
7: Bah, c'est normal, tu manges tout seul.
4: Ça, c'est très bon.
2: Il a raison, Gazon. Alors là, bravo Florian, parce qu'effectivement, quand on est tout seul, c'est soi-même qui paye, ça c'est sûr.
5: Ah, je suis hyper généreux. Non mais vous savez très bien, Laurent, je vous dois tout. Février 2019.
2: Bah justement, il est temps de me les rendre.
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5: Quel savant très connu n'eut aucune vie sexuelle et mourut vierge.
6: Oh, misère. C'est pas Descartes.
5: Non, c'est pas Descartes. Non.
7: Est-ce que y a un hôpital qui porte son nom?
5: Ah non. Non, c'était un mathématicien, physicien, alchimiste, astronome.
7: Ah, Newton.
5: Isaac Newton. Oui, oui. Bonne réponse.
6: On ne lui a connu aucune relation. Après, on n'était pas bien sûr avec lui H24 pour savoir ce qu'il frouchonnait dans les chambres.
5: Enfin, quand même, dès qu'il s'allongeait, il recevait une pomme sur la gueule.
6: Oui, ça, évidemment. Mais quand même,
5: on nous dit qu'il était vierge, qu'il n'aurait eu aucune vie sexuelle. C'est pour ça, quand même, qu'il faut que vous dépêchiez, Caroline, avec le professeur. Oui.
7: Regardez la découverte qu'a fait Isaac Newton avec le temps qu'il a économisé à ne pas faire l'amour.
6: Ça, c'est certain. Vu le temps que je ne fais pas l'amour, je vais faire des grandioses découvertes. Hein. Ça, c'est le théorème de Newton.
5: Qu'est-ce qu'il a? Alors justement, c'est quoi le théorème de Newton? Peut-être nous le rappeler.
6: Le grand théorème de Newton, c'est en fait la loi de gravité. C'est quand il reçoit la pomme sur la tête, il se rend compte que la pomme qui tombe, c'est la même chose que la Lune. La Lune tombe sur la Terre en permanence, exactement comme une pomme vous tombe sur la tronche.
5: Il y a un autre professeur, enfin savant, excentrique, plus excentrique que Newton et plus récent aussi, c'est Nikola Tesla, oui, qui lui aussi est mort vierge, puceau.
6: Électrocuté.
5: Électrocuté, oui, bon ça, Claude François est mort électrocuté.
7: Ah oui, il est mort beaucoup plus récemment, alors, oui. Monsieur Tesla.
5: Ah, Monsieur Tesla, oui. Et c'est un savant qui n'avait pas de temps à perdre en bagatelle, voilà. Donc il n'a jamais eu de sexualité, était bourré de toc, obsédé par le chiffre 3. Il élevait des pigeons dans sa chambre d'hôtel.
7: Ah oui.
5: Ce qui n'aide pas, évidemment, pour la drague.
7: Non.
5: Voilà.
7: Non.
5: Non. Mais il n'a jamais connu de relations sexuelles non plus. Et c'est souvent comme ça chez les scientifiques, monsieur Buccella.
6: Je sais pas.
8: On oublie de dire un truc, c'est surtout souvent ils sont moches.
6: Merci, monsieur Haas.
8: On dit
6: ça
8: que
6: me plaisir d'être beaucoup, soutenu par les camarades ici. Franchement, j'ai hâte de voir votre spectacle, vous. Et en première file.
8: Non, mais l'évolution de la pomme, il réfléchissait dans sa chambre. Il est moche.
5: Non, mais ils sont pas moches. Ils sont. Et puis vous voyez qu'il y a des femmes sapiosexuelles.
8: Oui, mais il y a des limites à la sapiosexualité.
5: Non, moi je trouve que monsieur Buccella a un certain charme.
8: Ah, mais je parle pas de monsieur Buccella, je parlais des mathématiciens, moi.
5: Ah oui, mais monsieur Buccella, regarde, d'abord il est élégant, il a sa cravate.
6: Voilà.
5: Imaginez-le avec des cheveux déjà, vous voyez.
6: Avec une perruque, comme à l'époque de Newton, ça pourrait aller, hein.
5: Ouais, ou alors carrément la tête de Caroline. Et
6: oui. Oh misère, dans 4 jours c'est la Saint-Valentin. Voilà, on l'est bien mis là ici, hein. On l'est refait pour l'hiver, madame Diamant.
5: Oui. Qu'est-ce que vous allez faire pour la Saint-Valentin, tous les deux d'ailleurs, Caroline et Fabrizio?
7: J'espère que Fabrizio a fait déjà toutes les boutiques de l'avenue Montaigne ou de la place Vendôme.
6: Ma carte de banque, elle est Fisher Price, ça fonctionne
7: pas. Tu casses le PEL, hein, mais
8: comme moi, je vénal.
5: À mon avis, il veut pas commencer par casser le PEL.
6: Ils prennent la carte vitale dans les boutiques de la rue, machin.
7: Ça fait rêver. Non, moi j'aime les diamants.
6: Oui, évidemment, car
5: lui aussi.
7: Oui, remarquez. Ben oui. Mais moi, ceux qui ont de la valeur. Pas ceux qu'on trouve dans la rue.
5: Une autre question scientifique pour Thomas Ménard, qui habite Templeuve en Pévelet. Hein, c'est pour vous donner une chance supplémentaire de briller, monsieur Fabrizio Buccella. J'aimerais que vous retrouviez le nom de ce célèbre mathématicien qui s'appelait Gaspard Gustave.
7: Le nom de Gaspard Gustave.
8: Oui, c'est Gaspard Gustave.
9: C'est un prénom.
5: Ça, ce sont ses prénoms, vous voyez.
8: Je sais.
5: Ah oui.
8: Gustave Roussy?
5: Non. Gaspard Gustave, mathématicien, ingénieur français, à qui on doit d'ailleurs la découverte de ce mouvement des corps dans un référentiel en rotation.
3: De quoi? Oh,
6: misère.
3: Excusez-moi, vous pouvez répéter la consigne?
5: Mais bien sûr. Il a donné son nom à ce phénomène dont découle le mouvement des corps dans un référentiel en rotation. Voyez.
7: Oui, comme pas, des particules qui bougent dans une sphère...
5: Toute trajectoire effectuée dans l'hémisphère nord est déviée vers la droite.
6: C'est pas Coriolis.
5: Comment vous dites?
6: C'est pas Coriolis? Non.
5: C'est Coriolis. Ah, oui. Bonne réponse du professeur.
6: Bravo. Merci. Merci, merci madame.
3: Ah, il est fort.
5: Gaspard Gustave de Coriolis, on appelle ça la force de Coriolis.
6: Exactement, c'est une pseudo-force. Donc c'est une force qu'on est obligé de créer quand on vit dans un référentiel en rotation, type le référentiel de la Terre.
5: Expliquez-nous clairement, vous voyez.
6: Clairement, ça veut dire que par exemple, les vents tournent dans un sens hémisphère nord et dans l'autre sens hémisphère sud. Une autre chose plus ou moins claire, c'est que si vous ouvrez le robinet, l'eau va tourner dans l'évier dans un sens hémisphère nord et dans l'autre sens hémisphère sud, because la rotation de la Terre.
7: Ah oui, mais on peut pas vérifier les deux en même temps, parce que c'est
6: non,
7: très,
6: mais,
7: très grand, c'est, moi.
6: Oui, voilà.
8: On zoom.
9: Sauf si t'es à l'équateur.
7: Ça n'a rien à voir avec le fait que quand on est en voiture et qu'on prend un virage, on doit accélérer pour garder la trajectoire droite.
9: C'est centripète et centrifuge.
6: Bah, quelque part, oui. Quelque part, on...
5: Il ne veut pas la contredire, il est amoureux.
6: On reste dans l'idée. Il veut réussir
5: à le placer, son robinet.
6: Mais sachez que j'ai déjà acheté la bague, hein, monsieur Ruquier.
5: Ah bon, vous avez acheté la bague pour Caroline?
6: Je l'ai même ici, je peux vous la montrer.
5: Ah, c'est pas vrai.
6: Si.
5: Ah bah, montrez-nous alors.
6: Mais c'est une bague de physicien.
7: Ça doit être un morceau de charbon et dans 120 ans, ce sera un diamant.
6: Voilà. Celle-là, je n'y ai pas pensé, mais la prochaine fois, je vous le fais, celle-là.
5: Montrez-nous la bague que vous avez achetée pour Caroline.
6: Alors, c'est une bague que j'ai achetée dans un cabinet de curiosité.
5: Oh, déjà, il a un beau sac à main.
3: Hein. Un cabinet de curiosité.
7: J'espère qu'elle n'est pas emballée dans son...
6: C'est
3: une grosse bague. Hein,
6: c'est une bague un peu officielle. Pour un fils...
7: Il est de nouveau son pyjama. Mais prends un drap, Fabrizio. Oui.
6: Alors, pour un physicien, une bague, c'est un anneau. Et donc, je vous ai offert, Madame Diamant, en avance de la Saint-Valentin...
3: J'aurais voulu l'emballer dans un caleçon.
6: Un anneau de Gravesend.
3: C'est un caleçon.
6: Et c'est un vrai anneau qui vient d'un cabinet de curiosité et qui a été inventé par... Il est offert pour vous, ça vous pouvez l'emporter. Ça me coûte 4 chroniques ici. Hein.
7: Ça vous savez.
6: Je sais pas à quel niveau c'est votre chronique, mais au niveau des miennes, ça fait 4.
8: Hein. C'est hyper cher,
7: je ne me permettrai pas de le rapporter chez moi.
6: Alors, donc en fait, ce qu'il voulait démontrer, c'est que si on chauffe la boule, mais il faut la chauffer assez fort, eh bien elle se dilate. Et alors après,
7: les gens qui ne voient pas peuvent se régaler.
8: Les odeurs, les hormones après.
6: Et alors vous mettez la boule dans l'anneau qui est dilaté et la boule ne passe pas l'anneau. À un moment donné, la boule rétrécit et paf, elle tombe à travers l'anneau et donc c'est
5: le voir ça ou pas?
6: Ben non, parce qu'en fait j'ai essayé tout à l'heure à la maison, mais il faudrait que je vienne avec un chalumeau pour le voir. Parce qu'avec une petite bougie, ça met trop de temps.
3: Il avait plus assez d'argent pour acheter un briquet en fait. Voilà.
6: Non, mais si avec un briquet ou une bougie, ça marche pas parce que elle prend un peu de temps à se dilater. Donc en fait, ce que faisait Gravesend, c'est qu'il posait la boule dilatée ici, il donnait cours à ses étudiants et puis à un moment donné, plaf, la boule tombait, et les étudiants étaient, oh, waouh, dingue!
5: Vous essayerez chez vous, Caroline!
6: Voilà. Donc voilà. C'est
9: bon,
6: une,
9: Caroline, t'as compris, quand tu chauffes, ça se dilate.
6: Voilà, quand, c'est un anneau de Gravesend, donc l'anneau, c'est la bague.
3: J'ai jamais touchée. Vu quelqu'un voilà. Autant galérer pour baiser.
5: C'est pas faux!
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5: Pour Damien Laverdin qui habite Andilly, quel est l'autre nom du deuxième dimanche de la Passion?
9: Les Rameaux.
5: Ouais. Bonne réponse de Valérie Mérès.
7: Ah oui.
3: Oh là là.
9: Fulgurance.
5: C'est le dimanche des rameaux, oui. Effectivement.
8: C'était le seul que je connaissais, j'allais le dire, merde.
10: Ah ouais, moi aussi je connaissais.
5: Mais oui, pour
8: Ramadan.
10: Pour ramener à cette maison.
5: Pour les Pourquoi vous faites le ramadan, vous, monsieur Wiesmann?
10: Moi, je fais un peu tout, vous savez, je me démerde. Non, non, ramadan, non, mais si tu pouvais m'offrir, Jean-Fi, j'ai besoin d'une robe, là.
11: J'en plein dedans, là, j'ai acheté une robe de ramadan, même.
8: Mais t'as pas ta vieille aube, tu envoies ta vieille aube, ça coûtera moins cher. Mais les rameaux, c'est la fin du carême, non?
5: Alors, les rameaux, c'est toujours le dimanche qui précède le dimanche de Pâques, qui marque l'entrée dans la Semaine Sainte, et effectivement, on appelle ça aussi le deuxième dimanche de la Passion, ou le dimanche des Palmes. Dans le sud de la France, on dit dimanche des Palmes. Et généralement, moi, j'aime bien avoir mon petit morceau, pardon, hein, parce que je suis pas super croyant, mais j'aime bien avoir mon petit morceau de buis.
8: Ah bah oui, mais du buis. Le buis, il a souffert dans nos jardins.
5: Ah oui, oui. Ah, oui, mais je le prends sans pyrale, moi, toujours sans pyrale.
8: Non, mais le buis, ils ont tous manqué.
11: Il faut tellement longtemps pour que ça pousse en plus.
8: Mais c'est avec ça qu'on fait les pipes, le bois de buis.
11: Oui, le bois de buis.
5: On a passé à la maison, m'en apporter. Mais c'est vrai que le buis souffre de la fameuse pyrale.
8: Ah oui,
5: c'est prédateur.
11: Ah oui, c'est une pyrale
5: infernale. Ah oui, non, c'est la chenille qui bouffe le
8: oui, bon. En fait, il faut pas les tailler en ce moment. Normalement, on les taille pour que ça soit bien en boule.
12: Mais c'est pas parce que les clochards, ils pissent dessus que
11: c'est
12: ça...
11: la prostitutionnaire.
10: Non,
11: c'est
10: mais si tu les tailles pas, comment tu fais des pipes alors?
8: Eh ben non, il faudrait les tailler plutôt au mois de juin.
5: J'espère que quelqu'un m'offrira du buis.
12: Moi aussi, moi je vous offrirai un arbuste entier, Laurent.
5: Non, mais
12: je
5: m'y non, mais il faut il n'y a rien compris.
10: Il a dit oui, moi aussi. J'espère aussi. Qu'on
5: mais non, mais vous oui. N'avez rien compris. Du buis, j'en ai déjà du buis, mais il faut du buis béni de l'année.
12: Mais moi, je vous le ferai bénir par un rabbin, par un prêtre.
11: Mais non,
12: c'est pas un Ariel Wiesmann. Il a
8: de lui ramener du buis béni, moi.
10: Le prince de Dubaï, alors, il ne peut pas bénir du buis, lui.
11: Il vit dans un buis.
12: Mais qu'est-ce que vous voulez, Laurent Ruquier? Je vous apporte tout ce que vous voulez.
13: Mais pourquoi tu vas lui faire plaisir comme ça?
12: Mais parce que je l'aime beaucoup, je l'apprécie beaucoup et je trouve que c'est quelqu'un qui n'est pas assez mis en exergue.
10: En exergue.
12: Pour employer un terme dont je ne connais pas vraiment la signification.
10: Le truc passé par là.
12: Je trouve qu'on devrait lui faire une statue, moi, Laurent Ruquier.
5: Bon, voilà. En tout cas, c'est les rameaux dimanche prochain. Soyez pas surpris si vous voyez des gens avec du buis dans la main.
12: Ou autre chose.
11: Pour qu'il soit surpris. Oh mon Dieu, il a du buis dans la main.
5: Mais non, mais c'est vrai que quand on connaît pas les religions, on se demande pourquoi les gens reviennent avec un morceau de buis dans la main. Vous voyez
10: quoi, quand même, on vit en France, on est intégré, chérie.
5: Ben, je vous emmène maintenant et ça concerne encore dimanche prochain. D'ailleurs, parce qu'il n'y a pas que la messe des rameaux dimanche prochain, il y a aussi le bois de Vincennes et le bois de Boulogne.
12: Oh, on reste un peu dans le domaine de la pipe hein, quand même. Hein.
5: Ben non, pas du tout. Et c'est une question pour Madame Chantal Clément qui habite Bandol. Pour quelle raison va-t-on parler du bois de Vincennes et du bois de Boulogne dimanche prochain?
9: Ah, c'est le marathon de Paris.
5: Bonne réponse. De Valérie Mérès. Et alors moi je suis surpris parce que j'ignorais qu'il passait par les deux bois, moi.
9: Ah bah forcément, ils font le tour.
5: Ah bah ils font quand même 9 km dans le bois de Boulogne, vous voyez. Et 10 km dans le bois de Vincennes.
9: Et après le reste, quoi, ils prennent le périphérique pour...
5: Alors il y a les Champs-Élysées, la place de l'Opéra,
12: Colline du Crac,
8: Rivoli.
12: Oh, ils vont être bien dans Paris, les manifs, un Toxico, un Clodo.
10: Ils vont arriver en slip.
12: 16 rats, une poubelle sur la gueule. On est bien à Paris en ce moment. Les gens se battent dans la rue. Là, j'ai pris mon scooter pour venir. Les gens se battent
5: c'est
12: dans la
5: vrai.
12: Rue.
5: Ah
12: ouais. Mais tout le
5: il
12: monde.
5: Il paraît que c'est un rat kényan qui va gagner.
12: Bah oui, parce qu'il est drogué au crack. Mais bien sûr, mais les rats, ils s'en foutent de toi. Maintenant, ils viennent te parler. Ils disent, frère,
10: les rois.
12: Tu fais là.
11: Ah ouais, les rats.
12: Ils disent, c'est chez moi ici, tu dégages. Non, mais les rats, ils sont chez eux.
11: Il y a une légende qui dit, une attestation qui dit, que si les rats, ils étaient à taille humaine, ils domineraient le monde à cause de leur cerveau qui est plus intelligent que le nôtre.
12: Comme quoi, Jean-Phi est pas si con que ça.
11: Mais c'est quoi, là, c'est une étude que j'ai lue dans un magazine à Dubaï.
5: Ouais, la prochaine fois que je vois un rat, je lui souris.
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2: Quelle mode est apparue pour la première fois lors de la Coupe du Monde de football 1986 au Mexique? Une mode qui existe toujours aujourd'hui.
3: Les coupes de cheveux.
2: Les coupes de cheveux, non.
4: Ce serait pas la Ola?
2: Non. Pardon?
4: La Ola?
2: La Ola, bonne réponse de Florian Gazan. Qu'est-ce que c'est que la Ola, Pierre Bénichou?
5: Oui, c'est... Oh, ça.
6: Ah, il le fait bien, hein.
5: C'est un des trucs les plus cons que je connaisse. Quand je pense que Mitterrand, que tous les chefs d'État font la Ola.
2: Oh, non, Mitterrand, il y a longtemps qu'il n'a pas fait la Ola.
4: Si au cimetière, on voit une main sortir, des fois.
2: Salvador Dali, il a fait la, il n'y a pas 15 jours, mais autrement. Franchement, ils sont très peu. Non, mais monsieur Benichou.
4: D'ailleurs, c'est assez drôle dans les stades quand il y a des Ola. Vous avez toujours la tribune présidentielle où il y a les VIP qui se sentent un petit peu obligés de la faire. Donc, ils lèvent un tout petit peu les mains comme ça. Vous avez une super Ola et d'un coup, c'est et ça repart. C'est assez marrant.
7: Mais c'était pas avant 86? La Ola.
2: Non, avant ça n'existait pas, la Ola, vous voyez.
7: Et c'est venu comment?
2: Quelqu'un avait des hémorroïdes, s'est levé, tout le monde a suivi.
3: Vous êtes sûr que ça vient pas des corridas, la Ola? Ça n'a pas démarré?
4: Non,
3: là
4: c'est Olé, ça.
2: Ah, ils confondent tout, hein.
5: C'est un peu comme le café aussi.
4: Ils ont interdit les trompettes, là. Les vuvuzelas.
8: Ah, les vuvuzelas, ah,
4: ça c'est interdit maintenant.
7: Ah, tant mieux.
2: Ah, en Afrique du Sud, moi, j'avais fait de la vuvuzela.
4: Hein. C'est quoi le cauchemar?
2: C'est arrivé au moment de l'Afrique du Sud.
7: Hein, ouais, exactement.
2: La Coupe du Monde 2010, la vuvuzela.
4: Et ça, ça a été interdit. Au Brésil, il n'y en avait pas eu.
3: Et pourquoi? Ça fait trop de bruit.
8: Parce que ça faisait un bruit d'abeilles avec des décibels énormes. Même devant la télé, c'était insupportable, ce truc.
2: Et vous chantez avec les supporters, vous, monsieur Pierre, quand vous allez au stade?
5: Oui, je chante...
4: Adieu, joue-moi en, là, vous vous êtes là.
5: Qu'est-ce que vous savez que cette bande?
2: Je vous vois bien avec votre trompette, votre écharpe. Vous savez, il me fait penser, Pierre, un peu à Pierre Tchernia dans Pauvre France. Non, oui. Pas Pauvre France, Allez France.
4: Oui, absolument.
2: Ce film où tous les Français vont en Angleterre avec Jean Lefebvre, Jean Carmé, et ils vont tous défendre l'équipe de France de rugby. Hein. Il s'agit d'un match de rugby, je crois. Vous voyez le match, Pierre?
5: Je réponds même pas.
2: Je vous ai entendu dire quel con. C'est de moi dont vous parlez.
5: Oui, monsieur.
8: Monsieur Pierre.
5: Tant pis, aujourd'hui, j'ai décidé de risquer ma situation. Mais je veux pas un mec qui me fait... C'est pourquoi il dit Pierre Tchernia? Parce qu'il y a 20 ans, on m'avait pris une fois pour Pierre Tchernia.
8: Non.
5: Je l'avais raconté.
2: Bah, il y a 20 ans, vous n'y ressembliez pas.
5: Eh ben mais... oui, je sens que j'y ressemble pas toujours. Et je l'avais raconté en me disant... Et ça m'a vexé, je dis Pierre Tchernia, il avait quand même 10 ans de plus que moi. Depuis, chaque émission... Et alors vous et Pierre Tchernia?
8: Mais y a pas un soir où on sort où on te prend pas pour Pierre Tchernia, Pierre.
2: Pardon, qu'est-ce qu'il a maintenant qu'il est mort?
8: Un peu moins.
5: Qu'est-ce qu'elle a, Biscardi?
2: Si. Les gens voient Pierre et disent, tiens, il y a Pierre Tchernia qui a fait une Ola.
6: Il est de retour.
4: Il est de retour.
5: Qu'est-ce qu'elle a, Biscardi-Bière, là? Le Bounty, c'est pas seulement sur les bateaux, hein. Il y a des révoltes aussi dans les radios.
2: Le Bounty, vous dites?
4: Ouais.
7: Bounty.
2: Dites donc, vous n'avez pas dû bouffer des mars souvent.
5: On ne dit pas le Bounty?
2: Le Bounty.
8: Ouais, bien sûr.
7: Le Bounty.
8: On dit les Nauts aussi.
4: Ouais. Tu veux un kite-kat?
2: Ouais. Oh bah non, je prendrais du canigou.
5: On dit pas Bounty.
8: Tu veux un kinder surprise?
5: Une petite Bounty, il faut dire oui. Ah oui, vous parlez concierge, vous voulez.
2: Allez, une blague, monsieur Bigard, pour remonter le moral de tout le monde.
9: C'est un couple, ils font l'amour dans le noir à la demande du mari. Ils font l'amour dans le noir depuis 20 ans. 20 ans quand même. Et un soir, sa femme, elle craque. Elle repère bien le bouton de la petite lampe. Elle a mis un petit scotch pour être sûre qu'il bouge pas. Ils sont en plein en train de faire l'amour. Et là, cac! Elle rallume la lumière. Non. Immédiatement, elle regarde à la cave, hein, en bas. Et elle voit que son mari, il a une surbite, en fait. C'est-à-dire, il a une bite par-dessus la sienne qui est très petite. Il a une bite rose, magnifique, très douce, tout, un truc vachement bien fait, quoi. Un espèce de god, elle lui dit, mais comment t'as pu me faire un truc pareil? Tu m'as menti pendant 20 ans! Donne-moi une explication. Et là, le mari, il dit, écoute, je t'explique pour le god si tu m'expliques pour les enfants. D'accord?
2: Ah oui.
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2: Jamais vous avez fait le ramadan ou le jeûne, le carême.
5: Les jeûnes, non, je me fais pas les jeûnes, non.
2: Le carême, vous avez fait le carême déjà?
5: Oh, il y a très longtemps.
2: Ah, bon, écoutez, très Bernard, longtemps. Je vous sens vif aujourd'hui, en tout cas.
5: Oh là là.
2: Réveillé.
5: Faites vite.
2: Regardez, on a peut-être les deux plus jolies grosses têtes féminines de l'équipe aujourd'hui.
3: C'est gentil, merci.
10: C'est pas sympa
3: pas très
10: pour,
3: les autres. Ouais.
10: D'ailleurs, c'est dommage de les mettre
5: elles
10: en même temps.
5: Pas là, hein.
2: C'est pas sympa pour les autres, mais ça, c'est vrai.
10: Mais vous devriez les distiller.
2: Vous le savez très bien, dites donc.
10: Non,
2: vous.
10: Mais non.
2: Mais il dit, je veux venir le jour où il y a le marchand et j'ai Jonathan.
10: Mais arrêtez de parler à ma place, j'ai pas dit ça.
2: Si.
10: Non, j'ai pas dit ça.
2: Bon, regardez, il rougit le petit. Date de naissance de Karine le marchand.
10: Oh non, je vais pas lui faire ça quand même.
3: Oh, merci.
10: C'est de manière indirecte de lui faire
2: quand même. Il aurait mieux valu la donner que de dire ça.
10: Ouais. Non, mais je pourrais.
3: D'ailleurs,
10: mais
3: bon. Je sais pas comment il y a des filles qui arrivent à ne pas être sur Wikipédia avec leur âge.
2: Elle triche, elle corrige.
5: Bah oui.
3: Non, alors on peut pas corriger, j'ai essayé.
2: Mais vous, c'est plus...
3: Ah non, attendez, j'ai essayé. Un jour, j'ai même demandé à ma communauté, j'ai dit, voilà, c'est mon anniversaire, s'il vous plaît, changez Wikipédia. Alors, ils allaient sur Wikipédia, ils changeaient. Il y a quelqu'un qui, à chaque fois, remettait la bonne date. Mais ça s'est fait 50 fois dans la journée.
11: Il faut avoir des sources.
2: Il y a plus que ça à foutre du RAM. Première citation pour Louis Feuille, qui habite Saint-Pierre-lès-Nemours, c'est en Seine-et-Marne, qui a dit « Je préfère l'incinération à l'enterrement et les deux un week-end avec ma famille. »
10: Pierre Dac,
5: Gainsbourg.
2: Non.
10: Des proches.
2: Non, faut poser des questions.
10: Et il est étranger, c'est Woody Allen.
2: Et c'est Woody Allen, bonne réponse. Tiens, puisqu'on parlait d'âge, pour Alain Fusard, qui habite Perchette dans
10: Gers. Sœur André,
2: qui a dit « Les vieillards, il faudrait les tuer jeunes. »
10: Sœur André. Ah, Pierre Doris.
5: Des Français morts.
2: Un Français mort.
5: Mort vieux.
10: Coluche.
2: Pierre Bénichou. Non, non.
3: Il était dans les grosses têtes.
5: Mort vieux.
2: Ah non, il n'y avait pas encore les grosses têtes. Il est mort, il est mort en 1907.
3: Oh là.
10: C'est un Français.
2: Un Français, oui.
10: Octave Mirbeau.
5: Christian Bernard.
2: Un dramaturge aussi, poète, romancier.
10: Alfred Jarry.
2: Bonne réponse. De Paul Elkarat.
5: Qui est né à Laval.
2: On reste sur le même thème pour Inès Idrich qui habite Mâcon.
5: J'essaye d'en placer une.
3: Mais je vois ça.
5: Il est né à Laval.
2: D'accord, c'est vrai, il est né à Laval, mais on s'en fout.
3: C'est
2: Bernard.
3: Bien, c'est une petite bêtise.
5: Bah non, mais
3: même.
5: C'est pour exister un
10: peu. Il est né à Laval il y a 150 ans, cette année.
3: Mais il a mangé du pain un jour aussi, non?
2: Qui ça?
10: Oui.
3: Bah, Jarry.
10: Ouais.
3: Non, j'ai oublié.
10: Elle essaie d'exister aussi, mais
3: pas brillamment.
5: C'est pas facile d'exister.
10: Voilà, c'est comme Bernard, elle vient de faire un bide.
5: Oh, le petit, là.
3: Il se met dans la vanne, maintenant.
5: Il pourrait être mon petit-fils.
2: Je serais sur le sujet de la...
10: J'aime bien taquiner mon papy.
3: Il était pas comme ça au début.
2: Les papys aiment bien être taquinés. Pour Inès Idrich, qui habite Mâcon, qui a dit « Mourir, c'est à la fois quitter la terre et y pénétrer ».
5: Français mort.
2: Un dramaturge encore.
5: Oui. 1907.
10: Molière.
2: Un dramaturge mort à Monaco.
5: Monaco. Le prince régnier.
10: Un dramaturge.
2: Ah oui, il est mort à 83 ans.
10: À Monaco.
2: En 1974.
3: Il est mort riche et vieux.
10: Monaco.
2: On lui doit, par exemple, qu'est-ce que vous voulez que je vous donne à comme Monaco. Pièce? Le parfum de la femme coupable. On a trouvé une femme nue. Une femme qui a du sang dans les veines.
10: Il n'y a que des femmes dans
3: les veines. Il y a des titres bizarres.
2: Pamplemousse, tout n'est pas noir.
5: Oh là là.
2: Souviens-toi, mon
5: amour. Ça
2: n'a
5: jamais été joué, ça, si.
2: Ah, si, si.
10: Surtout, qu'est-ce que vient foutre Pamplemousse au milieu de tout ça.
5: Mort, en 64.
2: Au théâtre de nous, il était beaucoup joué au théâtre de nous.
3: Il va trouver.
5: Non.
2: Le fleuve
3: On y a cru.
5: C'est la petite mère, machin.
10: T'as pas beaucoup de réponses, mais t'existes bien.
5: Ouais,
2: né en 1890, mort en 1974 à Monaco. Il a aussi dialogué des films, L'âne de Buridan, La chaleur du sein.
5: Mais il a fait un succès un jour.
3: C'est ça.
10: Michel.
2: Ah, mais moi, je le connaissais de nom.
3: Ah, hein. Oui.
10: Vivant de nom.
2: Non.
10: Ah bon.
2: Fiston, il a écrit aussi. Qui n'est pas un ordre, hein, c'est un...
5: Oui.
3: Ce n'est pas le
5: bon.
2: Tout n'est pas noir. Je vous l'ai dit, celle-là, tout n'est pas noir.
0: Marsan.
11: Il s'appelle Louis?
2: Non, il s'appelle André. Voilà.
5: André Gide.
2: Non, le chemin des écoliers.
5: André Delorde.
2: Le parfum de la femme coupable.
5: Ah, le chemin des écoliers, c'est Bourvil.
12: C'est pas celui qui a écrit Pamplemousse?
2: Oui, c'est.
12: Et ça ne peut pas valoir réponse.
5: André.
10: Si Laurent a donné son prénom, c'est qu'il est inconnu.
12: Ouais.
2: C'est-à-dire qu'il a un nom de famille qui ressemble à un autre nom très connu, à une lettre près.
11: À qui
5: André Ferraro.
12: André Bacron.
3: André.
11: À qui?
2: Ah ben c'est drôle parce qu'effectivement c'est un B qui remplace un M.
12: Ah. André Mitterrand.
2: Non.
11: Eh ben c'est qui ce
3: André,
11: et le monsieur connu c'est qui?
2: Ah ben j'en ai déjà dit beaucoup là, je vais pas vous en dire plus.
11: Un B avec un M.
3: André Balraud.
2: Non, je suis surpris quand même que monsieur Faux ne connaisse
5: mamie,
2: pas.
5: Mamie.
12: André Bitte.
10: André Bacron.
2: Non,
5: André le chausseur.
2: Le nom le plus connu lui étant antérieur, vous voyez, donc.
12: André Bolière.
2: Non.
12: André Bolière.
2: On se rapproche.
11: Borneille.
12: On se rapproche de Bolière.
11: Mossuet.
12: Donne un vieux.
5: Mourousse.
3: André Busset.
2: Non.
11: Bugo.
12: Donne le nom.
11: Blaubert.
2: Bopenhauer. 100 euros qui s'en vont. Est-ce que quelqu'un a la réponse dans la salle? Je suis surpris d'avoir
12: esséché. Il y a personne dans la salle.
2: Hein. Esséché monsieur Elkarat, esséché monsieur.
5: Et nous on compte pas nous.
12: Ah non, il ouais, y avait pas les
2: monsieur quoi. Faux parce que moi je connaissais le nom.
11: Oh, ouais. Bah, peut-être moi je le connais d'où.
12: Il y a personne dans la salle.
2: André Birabeau.
5: Mirabeau.
3: Sous le pont Birabeau. Ouais.
2: Le André Birabeau qui coûte 300 euros à RTL.
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14: Football, Argentine-Espagne, affiche de la finale qui aura lieu dimanche à New York. Ce mercredi soir, les coéquipiers de Lionel Messi ont battu les Anglais 2-1 après avoir été menés. Les joueurs de l'Albicéleste iront donc défendre leur titre. Les Bleus affronteront eux les Free Lions samedi à 23h pour la petite finale, à suivre bien sûr sur RTL et sur M6. Emmanuel Macron au chevet des pompiers qui éteignent le feu de la forêt de Fontainebleau. Le président est attendu à 11h ce jeudi matin. Deux incendies présumés ont été mis en examen et placés en détention provisoire ce mercredi soir. Le pompier est revenu sur ses aveux. Un grand texte pour la République, selon la présidente de l'Assemblée nationale, Yaël Braun-Pivet, ou une rupture grave dans l'histoire de notre pays, selon l'Église de France. La légalisation de l'euthanasie et du suicide assisté a été définitivement adoptée ce mercredi soir par les députés. C'est l'une des plus grandes réformes sociétales du quinquennat. Après la chaleur, les orages et la grêle, un déluge de grêlons s'est abattu sur Dijon ce mercredi soir. De nombreux dégâts sur des voitures sont à déplorer. Dans l'affaire Liana, Jérôme Barella est désormais mis en examen pour le viol et le meurtre de la collégienne retrouvée morte le 4 juin dans le Gers. Il a été auditionné hier pour la première fois après la découverte du corps. Un petit coup de boost pour le livret A. Au 1er août, son taux augmentera de 0,2 points pour s'établir à 1,7%. Une décision de Bercy conforme aux préconisations de la Banque de France. En Ukraine, au moins 13 personnes sont mortes ce mercredi lors de bombardements russes. Une cinquantaine de personnes ont été blessées. En cyclisme, 12e étape du Tour de France depuis le circuit de Nevers-Magny-Cours, direction Chalon-sur-Saône pour 179 km de course. Un départ sur du bitume habitué à des bolides alors que hier, mercredi, les coureurs ont battu un record de vitesse. Ils ont pédalé à 50,9 km/h sur l'ensemble de l'étape. Au bout, la victoire du Norvégien Soren Varenskold. Pogacar est lui toujours en jaune. La météo pour ce jeudi, plus que 31 départements en alerte canicule orange à 6h ce matin. Ce sont désormais les orages qui inquiètent. Ils éclateront en début de journée sur l'ouest et les Pyrénées et se généraliseront au cours de la journée. Attention aux averses de grêle localement. Seul territoire encore au sec, les départements au nord de la Seine, une partie de l'Aquitaine et l'extrême sud-est. Les températures les plus fraîches oscilleront entre 16 à Caen et 25 à Nice. Et dans l'après-midi, il fera 24 à Dunkerque, 28 à La Rochelle, 29 à Nantes, 32 à Reims, 33 à Paris, 34 à Lyon et 35 à Ajaccio. Le Quintet Plus se dispute ce jeudi soir à Compiègne. Il y a 16 partants. Voici les pronostics d'Alexandre de Koopman. Le 5, le 2, le 3, le 14, le 8, le 16 et le 15. Et l'outsider d'RTL, c'est le 3.
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2: Pour Tatiana Druyère, qui habite Reims, vous parlez des Solène marginatus, Solène obliquus Sprengler, Solène rostriformis, Solène sicarius ou encore Solène viridis.
0: Alors, ce sont des plantes, ça.
2: Et là, je vous ai donné les différentes...
15: Les MST, ce sont des
16: coquilles Saint-Jacques.
2: Les différentes espèces. Vous avez dit?
16: Des coquilles Saint-Jacques.
2: Non, mais on n'est pas loin.
16: Des moules.
2: Des moules.
17: Ce sont des crevettes.
2: Non.
18: Des huîtres, des huîtres.
17: Ça vit dans l'eau.
0: C'est dans l'eau, oui.
16: Alors, fruits de mer.
2: Alors, ça vit dans l'eau.
16: Ah, des migrants.
2: Non. Alors, ça
16: non,
2: vit...
16: tu vas trop loin.
17: C'est des algues.
16: Vous inquiétez pas, je suis là. Pour l'humour, je suis là.
2: Ça vit dans
16: ce... Pour l'humour de bon goût, hein.
2: Ça vit dans ce qu'on appelle...
0: C'est dégoûtant.
2: Ça vit dans ce qu'on appelle l'estran. Je sais pas si vous savez ce que c'est que
19: ah
2: l'estran.
19: Ah oui, c'est au niveau de la, de l'embouchure d'un fleuve.
2: C'est la zone comprise entre les marées les plus hautes et les plus basses.
0: Est-ce que ça se mange?
2: Les zones de sable à gros grains, vous voyez.
17: C'est un animal ou une plante?
2: Ça se mange, et je vais vous dire, j'adore
16: des
2: ça.
16: Des amandes?
2: Non.
0: Des bulots?
2: J'adore ça, des bulots.
18: Les couteaux, les couteaux.
2: Des couteaux. Bonne réponse de Valérie Mérès.
16: Bien sûr, bien
0: c'est
16: sûr.
0: Très bon.
16: Je le savais.
0: C'est très rigolo à ramasser.
2: Et oui, alors moi je sais pas comment on les ramasse.
16: On met du sel.
18: On met du sel.
16: Et ça, si ça pisse, c'est.
2: Je sais comment on les mange. En tout cas, croyez-moi, c'est tellement bon.
16: On les mange avec des cuillères.
2: Non, même pas d'ailleurs.
17: Même moi, j'aurais
0: avec
17: pas
0: les doigts.
17: Ça.
2: Mais attention, alors il faut avoir, il faut être méfiant hein, quand
16: oui.
2: on ramasse des couteaux, paraît-il.
16: On va pas se faire mal.
2: Faut toujours avoir le soleil face à soi.
0: Ah bon?
16: Pourquoi?
2: C'est ce que, bah, je vous lis ce qui est écrit. Hein.
16: Non, tu prends les clés.
2: Et ne pas créer d'ombre sur le trou.
17: Laurent, on est bien d'accord que le couteau, c'est ce crustacé qui ressemble à une espèce de, oui. de truc longitudinal.
16: C'est pas
2: ça ressemble à un couteau.
17: Oui, mais on en trouve qui ont plusieurs branches.
2: Ah oui.
17: C'est le couteau suisse.
2: Ah oui, la mer
17: dans
2: en Suisse.
17: Dans le lac Léman.
16: Oui. Mais attendez, ils ont des coques. Parce que quand on nous laissait au restaurant, il y a la coque autour.
2: Oui, ah ben oui, bien sûr. Oui.
16: C'est deux
2: ce sont des mollusques bivalves, les couteaux.
16: Ah, d'accord.
2: Et,
16: un peu comme Faustine Bollard.
18: En même temps, ce qui est bon dans le couteau, c'est l'ail et le persil.
2: Ça, c'est pas faux. En même temps, vous avez raison. Il faut que ce soit effectivement bien assaisonné.
16: C'est un peu caoutchouteux.
2: Alors, c'est facilement caoutchouteux. Ça, c'est vrai. Ouais. Télérama, sous la plume d'Esterelle Payani, cette semaine, nous fait un petit article sur le mollusque chic. Parce que c'est un mollusque chic.
0: C'est-à-dire?
2: Et c'est, bah, bah,
16: c'est branché.
2: C'est branché, le couteau. Et avec l'automne et les grandes marées, eh bien, c'est le temps des couteaux en ce moment.
0: C'est le temps des couteaux.
2: C'est un très bel article qu'elle écrit. Droit et nacré comme le manche d'un couteau, d'où son nom. Voilà.
17: Ah oui.
2: C'est nacré comme le manche d'un couteau.
0: Ouais.
2: Ce bivalve fruste, peu onéreux. Ça serait que c'est pas cher en plus, mais consommé dans le sud de l'Europe et en Asie est devenu le plus chic des mollusques. Ah
16: ouais. C'est tellement bon en sorbet, par exemple.
2: Les amateurs de pêche à pied le débusquent en salant légèrement le trou en forme de huit qu'ils creusent dans le sable.
0: Et ça sort.
2: Si vous voyez un huit dans le sable, hop, il y a un couteau. Alors, vous pouvez évidemment le faire en tartare de couteau.
0: Ah bon?
2: Vous pouvez le faire en aller-retour dans une poêle chaude. Je vous dis ce que dit Télérama.
0: Oui,
2: le plonger 10 secondes dans l'eau bruyante suffit à le voir s'ouvrir.
0: Ouais.
2: Suffit à le voir s'ouvrir. Sa chair ferme à la saveur plutôt intense n'a peur de rien.
0: Ça veut rien dire, ça. Qu'est-ce que vous voulez dire?
2: Ça veut dire qu'on peut par exemple, on peut par exemple l'accommoder avec une persillade, avec un vin blanc.
0: Ah,
2: avec
0: c'est
2: une...
0: vrai, elle a peur de rien, cette chair ferme. Vraiment, elle a peur de rien.
16: Ça veut dire qu'en fait, ça n'a aucun goût.
17: Oui.
2: Avec une sauce marinière.
16: Mais faut faire attention avec le sel, hein, parce que moi j'ai mis du sel là, sur une plage au Cap d'Agde, et c'est pas un couteau qui est sorti, c'est une vieille moule. Hein.
0: Et elle a giclé ou pas?
16: Non, mais sérieux, hein. Monsieur, parce qu'il y a, le faites pas partout, le sel dans le sable, le faites pas partout.
2: Monsieur Swain, moi j'adore les. Vous voulez me faire plaisir?
16: Oui.
2: Vous me commandez des couteaux.
16: C'est prévu.
17: Allez, on y va. Mais
16: on va à la gueule.
17: Et vous savez, vous devez garder les coquilles.
2: Ah oui.
17: Pas que vous avez mangé la bête.
2: Pour faire quoi?
17: Mais pour faire des jeux de Mikado pour les enfants pauvres.
19: Non.
16: C'est vrai? Ou pour faire des faux ongles aussi?
17: Ouais.
0: Ah, les influenceuses, elles ont ça.
2: C'est affreux.
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2: Qu'est-ce qu'il y a, Isabelle Mergault? Qu'est-ce qu'il y a? Qu'est-ce qu'elle veut dire?
21: Je peux plus le dire. Je voulais dire, vous pouvez la présenter, je vais faire sa voix.
2: Ah, d'accord. Alors, très bien. Parce qu'on a une grosse tête qui est en retard. Elle n'est pas encore arrivée, les spectateurs.
21: Oui,
2: les téléspectateurs de Paris Première le voient, parce qu'ils ne voient que 5 grosses têtes au lieu de 6. Hein, on est filmé aujourd'hui par Paris Première. Oh, d'accord. Je fais la présentation comme si elle était là. Une grosse tête qui a fait la une de Playboy avant Marlène Schiappa. Ariel Dombas.
22: Et... c'est pas mal.
2: Ah, là, bravo, Isabelle.
22: C'est troublant. Non, c'est Ariel, c'est Ariel.
23: Et dit, rassurez-moi, mais... elle est en retard, mais elle n'est pas enceinte.
22: Oh, si ça se trouve, elle a encore minci, elle est là, on ne la voit pas.
2: Ariel, comment ça s'est passé le tournage de votre dernier film?
21: Formidable. Alors, les gens...
22: Il y a un problème. Évite les cheveux.
21: J'ai mangé à la cantine avec le peuple. C'était amusant, mon Dieu.
2: Elle va arriver, elle va pas être contente parce qu'en plus, vous avez pris sa place.
21: Qui va à la chasse par sa place?
22: Ah non, mais alors on m'a raconté que c'est son assistante, parce qu'elle a une assistante qui s'est trompée d'oreille.
2: Ah, oui,
22: elle
2: oui.
22: va être au cachot, à mon avis, cette gourgandine.
23: Elle a une assistante par heure.
22: Ah ben, elle va virer celle-là.
2: Bon, on commence sans elle. Hein.
21: Oui.
22: Elle s'est trompée de quelle heure, en fait?
2: Oh, bah vous, c'est pas vous qui avez eu l'idée de son. Monsieur
22: non,
2: Titoff.
22: Moi, je trouve pas ça si grave qu'elle soit pas...
2: Pourquoi c'est pas si grave?
22: Bon, ça va, un petit retard par-ci, par-là.
2: Et ça lui arrive, c'est la première fois que ça lui arrive, contrairement à d'autres, hein, monsieur Titoff. Non, il y a longtemps que vous n'avez pas été en retard, je dois dire.
22: Ben oui, oui, j'ai besoin de travailler.
24: Oui, alors c'est sûr que Ariel, non.
2: Ah, ça, moi, Ariel, on sait qu'elle ne vient pas pour l'argent.
22: Ça, c'est clair.
2: Une première citation, si vous voulez bien, pour Eugénie Henin, qui habite Mérignac. C'est près de chez vous, ça.
22: Oui, c'est du côté de Bordeaux.
2: Monsieur Beaugrand, qui a dit, si tu attends le mois d'octobre pour faire des poissons d'avril, tu attrapes plus de monde.
22: Alors, c'est
23: Francis
22: mort.
23: Blanche.
2: Francis Blanche, non.
23: Gueluc.
2: C'est quelqu'un de vivant, et ce n'est pas Philippe Gueluc.
23: C'est un Français.
2: Même s'il a un point commun avec Philippe
23: Gueluc.
22: Il est belle. Oh, dis-donc.
23: Raymond Devos.
2: Non.
22: Il est mort.
21: Il est garé.
2: Elle est garée. Québécois, madame.
22: Mais dis-donc, il y a d'autres...
25: Paul Vord.
22: Il y a des Belges plus rigolos que Gueluc.
2: Damien, non plus, non. Il paraît qu'Ariel Dombal est arrivée, mesdames et messieurs. Elle est où, Ariel?
23: Elle va répondre.
2: Elle fait rentrer Ariel, ils veulent pas la laisser rentrer en plus.
25: Il a fait.
2: Ah, la voilà.
22: Bonjour Ariel.
23: T'as pris ma place.
26: Mais alors, c'est ma place ici. Ah bon, bon.
2: Il me semble qu'Isabelle Mergo a profité de votre absence pour prendre votre place.
26: Ah bon, d'accord.
21: Allez, regardez comme elle a de l'éducation. Elle râle pas. Moi, ça aurait été... Tu te casses la grosse. Et là, toute mignonne, toute fraîche. C'est ma place, je crois, ici. Alors maintenant, mais viens, reprends ta place.
2: Regardez comme elles s'entendent bien.
22: Oh, c'est beau.
21: On voulait te faire une mistoufle.
2: Et en plus, Ariel récupère son réhausseur comme ça.
26: Voilà, mon petit
23: réhausseur.
21: Mais comment tu loges là-dedans? Il est trop petit pour moi.
26: Mais c'est un siège bébé.
21: D'accord.
2: En attendant, on cherche toujours mon Belge. Hein, belge.
22: Oui. Est-ce que c'est un humoriste?
2: Non, il fait des phrases drôles et
25: bizarres.
26: Ah ben ça y est, Gueluc.
23: Adamo.
2: Mais non.
23: Oh,
2: non.
23: Il est drôle, Adamo.
2: Un Belge qui fait des phrases drôles sans le savoir.
23: Van Damme.
2: Jean-Claude Van Damme, bonne réponse.
22: Oui, c'est vrai.
26: D'accord.
2: Et oui. C'est une phrase de philosophe, c'est une phrase évidente. Si tu attends le mois d'octobre pour faire des poissons d'avril, tu attrapes plus de monde. C'est bien Jean-Claude Van Damme.
23: Oh là là.
2: Pour Marie-Christine Anselme, qui habite Villeneuve-sur-Yonne, qui a dit « Il est plus facile de traiter une angine avec des suppositoires que des hémorroïdes avec des bains de bouche.
4: Ah, » Le docteur
23: Simès.
24: Est-ce que c'est mort?
2: Non, c'est mort, puis c'est vieux, puis c'est un habitué des grosses têtes.
23: Alphonse Allais.
2: Non.
24: Jean-Yann.
23: Fédot.
2: Après Alphonse Allais.
23: Campion.
24: Francis Blanche. Il y a eu plein de gens après.
26: Fernand Reynaud.
2: Fernand Reynaud, pas du tout. Non, mais dit Francis Blanche, pas loin.
23: Pierre Dac,
2: évidemment. Ah bah oui. C'est du Pierre Dac. Pour Solange Desbois, qui habite Courance, dans l'Essonne, qui a dit « Un conseil, c'est ce qu'on demande quand on connaît déjà la réponse, mais qu'on espère se tromper.
26: Ah. » Sacha Guitry.
2: Oui, bonne réponse d'Isabelle Mergaud. Tiens, Isabelle, vous qui faites du cinéma, cette citation devrait, si ce n'est vous amuser, vous interpeller. Et c'est pour monsieur ou madame Stéphanie Farja, qui habite à Metz en Moselle, qui a dit « Les films français sont faits par des cons pour des gens intelligents. Je préfère les films américains qui sont faits par des gens intelligents pour des cons. »
24: Pas mal, ça.
4: Kassovitz.
26: C'est un réalisateur.
2: Alors non, il n'a pas réalisé. Il est mort, hélas.
23: Un français.
2: Jean-Yann, non.
26: Un critique. Pierre Desproges.
2: Un acteur.
23: C'était un acteur.
2: Non, un acteur. Non plus, non.
24: Un réalisateur. Un comédien.
2: J'ai déjà dit non.
24: Comédien.
2: Non, il n'y a pas de rapport direct avec le cinéma. C'est un auteur. Il a donné son avis comme
23: ça. C'est un mec, quoi.
2: Sur le cinéma.
24: Il était journaliste, peut-être chroniqueur.
2: Journaliste à sa façon.
24: C'était monsieur Pierre Benichou.
2: Non.
23: C'était Volinsky.
2: Et c'est Georges Volinsky. Ouais. Bonne réponse de Bernard Mabille. Allez, une citation un peu plus compliquée pour Brahim Khaled, qui habite Paris 14e, qui a dit « S'il n'y avait pas les guerres, plus personne ne connaîtrait sa géographie.
23: » Churchill.
2: Ah non.
24: Un Américain ?
2: Ah non, pas un Américain du tout.
24: Un Français ?
2: Un Français.
23: Mort.
2: Ah, un Français mort.
24: Le général de Gaulle ?
23: Mort depuis longtemps.
4: Clémenceau ?
2: Il est mort depuis 2011.
24: Ah, c'est récent.
23: C'est un militaire ?
2: C'est marrant. Non, mais on se souvient de lui, entre autres, pour un célèbre rôle de militaire.
23: Du philo.
2: C'est aussi un acteur, auteur, poète, parolier, réalisateur.
24: Sim, non. Il a joué dans des rôles dramatiques également.
2: Au moins. C'était un homme qui faisait rire, voyez-vous.
23: Ah, qui faisait rire.
24: C'est pas les bidasses, le film militaire. Guy Montagnier, il jouait un militaire.
2: Non, Guy Montagnier.
4: Pierre Tornade, non.
23: Jean Lefebvre.
2: Mais il a joué
26: de finesse.
24: Avec Guy Galabru.
2: Tous ces gens-là, évidemment.
23: Pierre Mondy,
2: non, il a joué avec tous ces gens-là.
23: Robert Lamoureux.
2: Et c'est Robert Lamoureux. Bonne réponse de Bernard Mabille.
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2: C'est 16 euros une marinette, si vous en voulez une. Mais à quoi ça sert ?
24: C'est une petite photo de Marine Le Pen ?
2: Non.
24: Une petite marinette ?
4: C'est une petite marinière ?
2: C'est 16 euros aujourd'hui. C'est une question pour Virginie Plot qui habite...
24: au Moyen-Âge.
2: Dans le Loiret,
4: ça se mange ?
2: Plot. Ça se mange pas.
24: Est-ce que vous croyez qu'on a déjà acheté une marinette, nous ?
2: Alors, je n'en sais rien. Vous, je ne crois pas, monsieur Beaugrand.
24: C'est pour les femmes ?
4: C'est
24: plutôt.
4: Pour les bébés.
2: C'est plus pour les femmes.
26: C'est un vêtement ?
24: Une petite culotte ?
2: Non.
4: Un ustensile chouchou.
2: 16 euros plus 1 euro l'étui, si ça peut vous aider.
24: Pour ranger sa marinette.
4: Les jumelles ? Le lima ongles ?
2: Non.
4: C'est pour la beauté, la coiffure ?
2: Elle est incassable, légère.
24: Est-ce que j'en ai ?
2: Lavable, durable.
26: Des lunettes ?
2: Non.
24: Est-ce que c'est un bijou ?
2: Un bijou, non.
4: Ça se porte sur la tête ?
2: Et peut-être vous en avez une marinette dans votre sac, chère Caroline.
4: Il y a tout dans son sac. Est-ce que c'est pour se coiffer ?
2: Non, parce que c'est fait effectivement pour aller dans le sac à main.
24: C'est pour ranger les tampons ?
2: Non.
4: C'est fait pour se défendre.
24: À un moment donné, je vois bien. Ah oui, t'en as plus. Restez jeune dans ma tête.
2: Mais elle les a bien rangés. Ils sont bien rangés.
24: Alors attendez.
2: Est-ce que c'est joli?
24: Un canif.
2: Oh joli.
24: Un petit fien.
2: Comment vous dites?
24: Non, parce qu'elle disait un canif, il y a un petit fien.
26: C'est une lampe de poche.
2: Non.
24: Est-ce que c'est décoratif?
2: C'est pas en bois, non.
24: Décoratif.
23: Je peux regarder dans mon sac pendant que vous parlez.
26: Oui, moi aussi, j'essaie de regarder.
2: Décoratif, non. Alors c'est en, vous me demandiez la matière, hein,
24: oui.
2: C'est en polypropylène.
4: Ah, j'en étais sûr.

0: Ouais.
1: Ah, parce qu'il faut pas l'abîmer.
2: C'est pas un éventail.
0: L'étui est cousu dans Lyon.
1: Est-ce que c'est fragile?
3: Dans Lyon.
0: Quant à la marinette, elle est fabriquée dans un atelier de Bourgogne.
1: Est-ce que c'est fragile, la marinette?
0: Fragile, bah, je viens de vous le dire, hein, c'est en polypropylène.
2: Non, ça tient ouais. bien, le polypropylène.
1: Ça tient bien.
0: Voilà.
1: C'est costaud. Est-ce que tout le monde, vraiment toutes les femmes ont une marinette?
0: Non, justement.
2: Les vraies femmes, peut-être.
0: Mais nous, on va en faire de la publicité. Ah. Et ceux qui fabriquent.
1: C'est un beau produit.
0: La marinette vont être contents qu'on fasse de la pub pour leur marinette, que les gens vont commander très vite pour 16 euros.
4: Est-ce que ça leur est utile pour les chaussures?
0: Les chaussures.
1: Est-ce que c'est lié à un vêtement?
5: C'est un petit flacon?
0: C'est marrant ce que vous dites parce que ça a la forme d'un chausse-pied. Mais ça n'est pas un chausse-pied.
4: C'est pour les ongles.
1: Une lime à ongles.
0: Une lime à ongles, non.
2: Vous êtes déjà fait les mains ou pas? Une lime à ongles en forme de chausse-pied.
4: C'est un tout petit chausse-pied comme ça, alors. Est-ce que c'est pour mettre dans la bouche?
0: Non.
4: Est-ce que c'est pour les animaux domestiques?
0: Non.
1: Est-ce que c'est lié au maquillage?
2: C'est un abaisse-langue?
0: Non.
1: T'as besoin d'un abaisse-langue dans ton sac à main?
0: À l'Institut du monde arabe, ils en ont eu besoin.
5: Est-ce que c'est pour les cheveux?
0: Les cheveux, non.
4: Est-ce que c'est lié aux vêtements?
0: Aux vêtements, non.
4: Est-ce que c'est pour soi-même?
0: On est très loin pour l'instant. Hein.
4: Est-ce que c'est pour soi-même ou pour autrui?
0: Ah, c'est plutôt pour soi-même. Je pense que c'est à usage personnel. On ne prête pas sa marinette.
1: Est-ce qu'on la met sa marinette sur une partie spécifique de son corps?
0: Oui.
4: Est-ce qu'on regarde avec sa marinette?
0: Non.
1: Est-ce qu'on se gratte avec sa marinette?
0: On ne se gratte pas avec la marinette.
4: Est-ce que ça se met sur un doigt?
0: Un doigt, non.
5: On se parfume avec la marinette?
0: Non.
3: Est-ce qu'on peut dire, tu sais où tu peux te la mettre ta marinette?
0: On peut, oui.
1: Dans la culotte, est-ce que ça se met dans la culotte?
0: Alors, justement,
1: c'est la zone.
0: Je suis obligé de vous répondre, oui.
1: C'est lié à la foufoune?
4: Ah, ça se met un peu dessus. C'est pour protéger le sexe quand on fait du sport?
0: Non.
3: C'est un pochoir pour faire
2: du métro. Ah, bah non, sinon, j'en aurais pas.
3: C'est un pochoir à piquer de métro.
2: Quand je fais du sport, vu que je fais pas de sport.
1: Et que tu fais plus de sexe?
4: Ça se met devant le sexe féminin, mais à l'extérieur des vêtements.
1: Ah, je sais! C'est le petit truc pour faire pipi. C'est un truc pour faire pipi debout.
4: Pour uriner debout.
1: Pour que les femmes fassent pipi debout.
0: Bonne réponse de Christophe Beaugrand.
1: C'est vrai, j'en avais entendu parler. Oui, oui. C'est comme une espèce de d'entonnoir un peu.
3: C'est une gouttière.
1: Pour guider le pipi.
0: La marinette est effectivement l'urinoir.
1: C'est un guide pipi
0: féminin qui vous permettra effectivement de faire pipi debout. Et c'est peut-être un détail pour vous.
3: Mais pour elle, ça veut dire
1: beaucoup. Ah bah oui. Ouais, mais dans certaines toilettes, je peux comprendre que vous n'ayez pas envie de vous asseoir.
0: Liberté, hygiène, confort. Ayez toujours dans votre sac la marinette.
2: C'est agréable.
1: Laurent, une fois qu'on a utilisé sa marinette, elle est sale quand même.
0: Lavage à 50 degrés.
1: C'est pour ça qu'on la remet dans un.
0: Pour l'étui à coton. Ah. Voilà, elle est en polypropylène, recyclable, non allergisant. Elle est lavable en machine. Ça passe.
2: Oh non, moi, je mets pas mes fringues avec un truc de pipi.
5: Laurent.
0: Et vos culottes, alors vous les mettez où alors?
2: Je vais pas dedans.
1: Ça va pas tarder. T'inquiète, dans 2-3 ans, t'y es.
2: Excusez-moi, vous serez avant.
3: Mais Caroline n'utilise pas une marinette, elle utilise un entonnoir.
1: C'est à quoi si
0: c'est une gouttière, en fait.
1: Ouais, c'est une gouttière. Mais alors, par contre.
0: Et si vous avez une marinette, vous avez une chatte de gouttière.
1: Oh, tout ça pour ça, mon Dieu.
0: Mais aujourd'hui, on fabrique ça en Bourgogne, la marinette. Ça vous coûtera.
3: Ah, bah oui,
0: 16...
3: le pays de la bœuf d'escargot.
1: 16 euros. Et...
5: 16 euros, ce petit machin, hein.
0: Ah, bah enfin.
1: Bah oui, mais c'est réutilisable.
0: Pour faire pipi debout, Julie.
5: Mais faire pipi debout, mais ici, par exemple.
1: Tu vas aux toilettes à côté. Ouais. Tu n'as pas envie de t'asseoir sur la cuvette parce que c'est sale. Voilà. Et bah, tu vises la cuvette avec ta marinette. Comme ça, tu n'es pas obligé de t'asseoir sur les toilettes.
2: Attends, excusez-moi.
5: Ça, je comprends.
2: Vous, avec vos petits sexes, vous n'êtes pas capable de viser la cuvette. Et nous, on est obligé. Une marinette, nous les femmes, à 16 euros, parce que vous êtes, on est obligé de vous mettre une mouche au fond des toilettes pour que vous soyez capable de faire pipi où il faut.
0: Oui.
2: C'est un scandale.
3: Mais t'as qu'à pas aller dans les toilettes des hommes aussi.
1: Mais non, mais vous
2: ici, c'est bi.
5: Non, mais c'est quoi l'histoire de la mouche?
1: Alors, ils ont dessiné une mouche au fond des urinoirs pour que les hommes s'amusent à viser la mouche et comme ça, ils font moins pipi à côté.
5: Ah, d'accord. On apprend plein de trucs ici. Hein.
1: Sur les toilettes, on est incollables.
4: Et dans les toilettes très sales, la mouche s'envole.
1: Quelle horreur.
0: Voilà une bonne réponse de Christophe Barbier.

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1: J'ai vu un nouveau pot de cornichons qui va beaucoup faire parler, même si ce n'est pas un pot de cornichons donné. D'ailleurs, on nous dit, voilà, une marque de cornichons à prix vertigineux. Mais quelle est la marque de ces nouveaux cornichons?
2: Est-ce que ça peut être le pâtissier là qui fait des trucs
1: Non. Alors, est-ce que Grolet, c'est ça?
3: Une marque à l'antenne, une vraie marque.
1: C'est une nouvelle marque de cornichons.
4: Ah, parce qu'il y a les cornichons marque qui sont français.
5: Parce qu'il y a les cornichons maintenant que les influenceurs utilisent, ce sont des gros cornichons dans un, c'est ça?
2: C'est les meilleurs.
4: Non,
6: ils ont une particularité, ces cornichons. Ils ont une particularité.
1: D'abord, ils sont biologiques.
4: Est-ce qu'ils sont français, monsieur?
1: Ils ne sont pas français.
2: Ah, mais moi, j'achète français.
1: Sur les réseaux sociaux, on peut savoir que la personnalité qui a donné son nom, d'ailleurs, à ces bocaux de cornichons, vendus pour $38 le bocal.
2: Donc c'est un Américain. C'est les Trump cornichons.
1: Non.
6: C'est un acteur, un chanteur,
1: non.
3: C'est un chef, un cuisinier.
1: C'est quelqu'un dont on a déjà parlé d'ailleurs depuis le début de cette émission.
2: Liam Neeson.
1: Non, pas Liam Neeson.
4: Pamela Anderson.
5: Elle vend des cornichons?
4: Elle vend des cornichons.
2: Il y a une boîte où elle te vend.
1: Le pot de cornichons, Pamela Anderson, coûte $38. Ça nous fait Adil Rami à quel prix, ça?
5: Hein?
6: Et celle qui les fabrique, ces cornichons?
1: Oui. Elle lance sa marque de cornichons à des prix vertigineux.
2: C'est étrange.
1: J'ai la photo, les cornichons Pamela Anderson.
6: Mais il y a un lien avec son physique ou pas du tout? C'est vraiment un hasard absolu.
1: Non, parce que d'abord, cornichon ne se dit pas cornichon aux États-Unis.
2: Pickles!
1: Il n'y a que chez nous qu'on dit cornichon. Et évidemment, on y voit un lien avec Pamela Anderson.
5: Putain, j'avais pas compris. J'ai pas l'esprit, c'était mal placé.
2: T'es sorti avec elle pour son cerveau.
5: Mais non, moi je te parle du légume. Je sais même pas si c'était un légume, ce truc.
1: Alors elle a ajouté sa touche personnelle au cornichon avec des pétales de rose séchées. Elle y a incorporé du poivre rose, du piment guarillo et du sel de mer fumé, ainsi même que du piment d'Espelette.
5: Alors, je fais pas de pub, hein, mais je suis sûr et certain que c'est archi méga bon.
1: Ah oui.
5: Parce qu'elle est cuisinée très bien.
1: Vous avez déjà goûté son cornichon?
5: Bah oui.
4: Et les deux, le corps et les nichons.
5: Non mais. Ouais.
1: Ça me rappelle la fameuse histoire. Elle avait le clitoris comme un cornichon. Aussi gros, non, aigre.
2: Oh non, quelle horreur! C'est quoi ça? C'est pas une chanson de Jacques Hulmer, là? Georges.
1: Pamela Anderson, The Pamela's Pickles, The Spicy Rose Dill Pickles, Summer 2025, handmade, donc fait maison. In Los Angeles. Voilà donc les nouveaux cornichons. Écoutez, elle va vous en envoyer un pot, j'imagine.
5: J'espère, signer.
2: Signer le cornichon, après pour le remettre, c'est pas très hygiénique.
1: Vous voulez dire tatouer alors?
5: Ouais. Le cornichon, le pot.
4: Liam Neeson, il va se régaler.
5: Il va débarquer chez moi ici à Neuilly.
2: Il va avoir des petits reflux.
5: Il va être sous mon lit, il est capable, hein, celui-là.
4: On va lui mettre la chanson de Nino Ferrer.
5: Non, mais par contre, pour rebondir sur Amandine, ce qu'elle disait, c'est vrai qu'elle est très très
1: intéressante. C'est qui Amandine?
2: Amandine, c'est moi. Amanda. C'est moi, mais je m'appelle Caroline.
5: Ah, j'étais pas loin.
2: Il a raison, on rebondit très bien sur moi.
5: Mais j'étais pas loin.
1: J'en ai connu des cornichons, mais comme cela.
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9: Bonjour à toutes, bonjour à tous. Mais oui, bonne journée, bon jeudi 16 juillet avec RTL. Merci de commencer cette journée avec nous. Bon courage à vous qui allez travailler avec un peu plus de fraîcheur. Là, ça y est, on sent que la canicule est passée, en tout cas cet épisode-là. On le voit déjà d'ailleurs avec vos messages. 20 degrés actuellement à Saint-Dizier pour Jocelyne qui est déjà réveillée. Sylvain est là avec 20 degrés en Auvergne à Thiers. Merci d'envoyer vos petits messages sur le groupe Facebook des Petits Matins. Bonjour à toute l'équipe qui est là, Nicolas et puis Fallon. la technique.
10: Oui, bonjour, c'est nous.
11: Bonjour, bonjour.
9: Le duo de Barbu beau gosse.
12: Merci. Oh, ouais. C'est vous, les beaux gosses.
9: Maître David, bonjour.
10: Bonjour, Miguel. Bonjour à tous.
9: Ravi de vous retrouver ce matin. Et puis Ingrid, notre touche féminine, quand même. C'est important, qui vous accueillera au standard au 3210. Bonjour, Ingrid.
13: Bonjour à tous. Et je suis ravie, j'attends vos appels.
9: Mais exactement, pour jouer avec nous tout à l'heure au disque pas réveillé, ce sera le premier jeu. On l'écoutera dans quelques minutes, bien évidemment. Mais avant cela, on va vous poser la question fil rouge, fil good du jour. Question d'amour aujourd'hui. Sur quelle chanson êtes-vous tombé amoureux? On veut des histoires d'amour ce matin. On veut que vous nous racontiez ce moment où il s'est passé quelque chose et que ça a basculé. Dans l'amour, le coup de foudre ou pas? Dans quelles circonstances? Avec qui étiez-vous? Je vois déjà des yeux qui pétillent dans l'équipe. Maître David, vous avez rencontré votre femme comment, vous?
10: Ah, oh, bah alors, moi, si vous me lancez sur le sujet, je peux en parler pendant des heures. Moi, c'était au début des années 2000.
9: Ouais.
10: Alors, bizarrement, c'était sur une musique d'un groupe de hard rock. Je vous explique. Alors, on était à l'anniversaire de mon frère, en fait. Et moi, au début, je voulais pas y aller parce que c'est mon petit frère. Je voulais pas mélanger au petit. Vous savez comment on est à cet âge-là.
9: En crâneur.
10: Et puis, finalement, pour lui faire plaisir, je dis, allez, je vais passer une tête. Et puis là, j'ai vu celle qui allait devenir ma femme.
9: Ouais.
10: Et je savais pas comment l'aborder. Et puis tout d'un coup, il y a eu cette musique du groupe Aerosmith, écrite pour le film Armageddon.
9: Il a réussi à nous placer sa connaissance cinéphile, vous avez vu, hein.
10: I don't want to meet a thing.
9: Et à ce moment-là, il s'est passé quelque chose, vraiment?
10: Bah, disons que ça m'a donné l'impulsion. Je me suis dit, j'ai repensé à Bruce Willis dans Armageddon qui va sauver le monde. Et je me suis dit, toi aussi, tu peux le faire, David. Vas-y, fonce. Et j'y suis allé.
9: Bruce Willis a sauvé le monde. Maître David a été alpaguer sa femme.
10: Exactement.
9: Bravo. Comment vous avez rencontré l'amour? Sur quelle chanson? Racontez-nous ces belles histoires. On veut de l'anecdote, on veut du vécu, on veut vos histoires d'amour. Par SMS au 74 900, vous envoyez matin un espace votre message, 99 centimes le SMS, ou vous nous racontez aussi par téléphone, tiens, au 3210, hein, vous pouvez appeler Ingrid pour jouer, mais aussi pour nous raconter tout ça. Un bon réveil à vous tous, un excellent début de jeudi 16 juillet en musique, bien sûr, avec l'équipe des petits matins, avec ce tube de 1983, David Bowie, vous l'avez reconnu tout de suite, Let's Dance. Mais oui, on se lève dans le studio, s'il vous plaît. On se lève tous, là. Je veux que tout le monde se lève. Et on danse. C'est David qui le dit, hein. Let's dance. Une belle journée à vous tous. Merci de la commencer sur RTL.

Excellent réveil sur RTL. Il est 4h36. Nous allons jouer ensemble. Et oui, au 3210, le disque pas réveillé, un disque qui, comme vous, est peut-être dans les brumes du sommeil encore. En tout cas, à 45 tours diffusés en 33 tours, votre mission, le reconnaître, bien évidemment. 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Écoutons ce disque pas réveillé.

0: On l'a. Pas le plus compliqué, pas le plus difficile.
1: Si on peut dire que c'est les années 90.
0: On peut le dire, effectivement. On peut dire aussi que c'est son immense succès, son tube à lui. Si vous l'avez reconnu, eh ben vous nous appelez. Ça voudra dire que vous êtes déjà bien réveillé au 3210.
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0: Et avant de vous accueillir, on va marcher. Et oui, tout l'été, on vous emmène sur les sentiers de randonnée avec notre série La France en marchant. Nos reporters ont sélectionné les plus beaux chemins pour vous les faire découvrir. Et donc, cette semaine, on continue notre périple dans le Puy-de-Dôme. Avec vous, Mathilde Piquet, bonjour.
3: Bonjour, bonjour à tous.
0: On est sur le GR441 qui fait le tour de la chaîne des Puys, après Volvic, après donc le Puy-de-Dôme et les Puys de la Vache et de la Solace aussi. Où est-ce que vous nous emmenez aujourd'hui ?
4: J'ai pris un peu d'avance ce matin, j'ai déjà commencé à marcher. J'arrive au village de Solzay-le-Froid. J'ai vu il y a quelques kilomètres un panneau indiquant une ferme qui fabrique du Saint-Nectaire fermier au lait cru, s'il vous plaît.
3: Je retrouve Aurélie Chabot, installée ici depuis plus de 20 ans.
5: Là, on récupère le lait après la traite des vaches. On met de la présure. C'est une enzyme qui est prélevée dans la caillette des veaux. Déjà, au bout d'un quart d'heure, on voit que ça commence à coaguler. On va les saler, on va les mettre après en chambre froide.
4: Ah oui, il fait froid.
5: On est à 10 degrés. On voit un peu l'évolution au fil de la pièce. On démarre avec des fromages très blancs et au fur et à mesure, la croûte se forme.
6: Ceux-là, ils ont été fabriqués la semaine dernière. Ceux-là, ils sont prêts à vendre. Ils ont eu 28 jours cette semaine.
4: Il n'y a pas deux Saint-Nectaire qui se ressemblent.
6: Même dans une fabrication, le premier fromage et le dernier fromage qu'on fabrique n'est pas le même non plus.
4: Bon, j'ai dégusté un peu de Saint-Nectaire. J'ai le ventre bien plein. Ça va être difficile de marcher et de faire les kilomètres aujourd'hui.
0: Et dites donc, Mathilde, vous êtes paresseuse aujourd'hui. Vous avez décidé de faire porter votre sac, carrément.
4: Je trouvais mon sac un petit peu trop lourd, le micro aussi. Alors j'ai décidé de faire tout porter avec un âne. Et je vais retrouver justement son propriétaire, Julien.
7: Donc moi, c'est Julien. Nous avons Paquito.
4: Il peut porter là jusqu'à combien de kilos à peu près ?
7: 40 kilos.
4: Je peux mettre mon sac dans la sacoche ?
7: Le micro aussi.
4: Super. Quand on est un peu fatigué, pouvoir poser le matériel, c'est pas mal.
7: Oui. Paquito, marche. Voilà, il y a pas mal de parents qui cherchaient une solution pour repartir en itinérance. Et du coup, ils ont trouvé voilà, cette alternative avec les ânes. Le plaisir des enfants quand ils reviennent, quoi. C'était leurs meilleures vacances de toute leur vie, quoi.
4: Voilà. Tu t'appelles comment ?
7: Bonjour. Paquito.
4: Ah, Paquito. Il n'est pas très chargé, hein ?
8: Alors moi, c'est Marion.
9: Et moi, c'est Isabelle.
8: On fait le tour de la chaîne des Puys.
4: 6 jours. Là, on est au combienième ?
9: 3e. Et les deux premiers sont été très durs, surtout hier. Surtout le poids du sac qui est difficile.
4: Allez, merci beaucoup.
8: Merci.
7: Au revoir. C'est direction Orcival.
0: Orcival, c'est justement votre point d'arrivée aujourd'hui. Un village de 235 habitants, mais vous avez quand même réussi, Mathilde, à trouver une bonne adresse pour tester les spécialités locales.
4: Oui, je suis à l'auberge Le Cantou qui fait, paraît-il, une très bonne truffade.
10: François Genin, je suis arrivé ici il y a 21 ans pour reprendre un hôtel-restaurant. Pour moi, l'auberge, c'est le lieu chaleureux où on accueille.
4: On réconforte aussi les randonneurs ici.
10: Beaucoup de randonneurs arrivent en Auvergne en pensant que l'Auvergne est un terrain de jeu très facile. Bah, c'est beaucoup de dénivelé, de la vraie montagne, et certains se retrouvent un peu dans le rouge.
11: Alors là, on se trouve dans les cuisines, bah, c'est de la truffade.
12: Des patates avec de la thym fraîche, mais nous, on ajoute un peu de persillade.
4: C'est quoi un peu le secret pour bonne truffade ?
11: Le gras, c'est la vie.
3: Et alors, on va voir ce que ça donne en salle.
4: Vous êtes plutôt aligot ou truffade, du coup ?
13: Truffade. Ah oui, c'est très bon, oui.
14: Ouais, très, très bon.
13: C'est bien grand, mais c'est très bon.
4: Vous, monsieur, du coup, vous avez fait moitié-moitié, aligot, truffade, il y a tout dans l'assiette.
14: Ah oui, c'est super bon comme ça, mais il y aurait une troisième chose, ça aurait été...
4: C'est pas assez copieux, presque.
14: Un petit bon.
3: Juste en sortant de l'auberge, on est face à la basilique d'Orcival. Je vous emmène la visiter demain avant de partir pour notre dernière étape.
0: Avec grand plaisir. Merci pour ce joli voyage à pied avec vous, Mathilde Piquet. 14h41, vous êtes bien sur RTL dans quelques instants des chansons d'amour. Mais avant cela, le dernier Christophe Maé, ça s'appelle La Lune. Bon réveil.

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1: Ça, c'est bien vrai. Merci Christophe Maé. La lune va se coucher et vous, vous vous réveillez avec RTL. Il est 4h45.
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1: Avec de l'amour au programme aujourd'hui, sur quelle chanson êtes-vous tombée amoureuse, tombée amoureux? On veut du coup de foudre, on veut des histoires d'amour, des belles histoires. Par SMS au 74 900, vous tapez matin un espace votre message et vous nous dites comment ça s'est passé. Maître David, il y en a déjà qui arrivent.
4: Ah oui, un très joli message qui nous est parvenu par le 74 900. Alors malheureusement, il n'est pas signé, hein, donc n'oubliez pas de signer vos messages. Alors là, c'est une auditrice qui nous dit: de notre côté, avec mon mari, c'était pour notre premier rendez-vous amoureux. Nous buvions un verre lorsque Forever Young d'Alphaville est passé à la radio. Nous avions 18 ans. Ouais. Aujourd'hui, on en a 32. 14 ans de bonheur, toujours avec Alphaville Forever Young.
1: Oh, c'est bien.

0: sent l'amour qui pointe là. Les Allemands pour les sous, ils sont forts.
1: Eh ouais, tube de 1984.
0: Ah, avec en plus. Ouais. Jans Michael trompette derrière, formidable. Un autre message sur la page Facebook des petits matins.
1: Alors là, on revient en France et 10 ans plus tôt à peu près, il y a Michel Sardou qui faisait une très très jolie chanson qu'Isabelle, qui nous écrit depuis Wassel, nous demande. Cette chanson, c'est 10 ans plus tôt.

0: Isabelle qui nous signale qu'il fait déjà 23 degrés à Wassel.
1: Exactement, Normandie.
0: Très bon choix, c'est Michel Sardou. Puis troisième pour le plaisir.
1: Allez, c'est pour faire plaisir à Anne-Cécile. Elle a dit c'est tellement beau, moi, la plus belle chanson d'amour, c'est The Power of Love de Frankie Goes to Hollywood. Oh.

0: d'amour. Ce matin, on commence sa journée dans cet esprit d'amour, de partage et de rencontre, de coups de foudre. Dites-nous sur quelle chanson vous vous êtes rencontrés pendant que nous prenons le large avec la superstition du jour à 4h48. Maître David, on prend le large ce matin donc.
1: C'est pas l'homme qui prend la mer, c'est la mer qui prend l'homme.
2: Eh oui, est-ce que vous savez, Miguel, de quel animal il ne faut surtout pas prononcer le nom sur un bateau?
0: Ah, le lapin.
2: Exactement, le lapin. C'est le mot que beaucoup de marins refusent encore de prononcer à bord d'un bateau. Alors, ils utilisent d'autres noms. Ils disent la langoustine des prés ou la bête aux longues oreilles. Mais alors, pourquoi ils ne disent jamais lapin? Eh bien, l'explication la plus plausible, elle remonte à l'époque des grands voiliers que l'on a lancés à la découverte du monde au 15e siècle. Ouais. Vous savez, à l'époque, il fallait emmener beaucoup de vivres à l'intérieur des bateaux pour tenir des mois en mer, mais on pouvait pas manger que de la nourriture qui avait été salée, vous savez, parce qu'au bout d'un moment c'est indigeste, donc on emmenait aussi des animaux vivants, ouais. Et notamment des lapins, un bon petit civet de temps en temps,
0: oui.
2: Ça redonnait des forces aux troupes. Alors donc les lapins, ils étaient dans des cages, dans les cales des bateaux, mais le problème c'est qu'un lapin c'est pas facile à contenir, pas autant qu'un cochon par exemple, donc les lapins, ils s'enfuyaient souvent de leur cage, et ils avaient la très mauvaise habitude de ronger tout ce qu'ils trouvaient, alors les cordages, les voiles, les amarres qui tenaient les caisses, et puis aussi, ils faisaient du mal au calfatage, vous savez, je vous en parlais hier, du calfatage, des coques en bois, c'est cette matière qui assurait leur étanchéité au bateau, de quoi provoquer de sérieux dégâts, voire mettre le navire en danger, il paraît que des naufrages ont été causés par les dégâts des lapins. Alors petit à petit, le lapin est devenu un symbole de malheur, puis par extension de malchance, au point que son simple nom a fini par être considéré comme de mauvais augure, et que l'on a cessé de le prononcer. Alors ce qui est drôle, Miguel, c'est que les temps ont passé, et j'ai lu sur le site du Musée National de la Marine qu'il n'y a pas si longtemps encore, un cuisinier, vraiment son témoignage est retranscrit sur le site, avait provoqué un scandale, quasiment une mutinerie, parce qu'il avait mis de la terrine de lapin au menu dans un bateau. L'affaire est remontée jusqu'au commandant, et la terrine de lapin a été remplacée par du pâté de porc.
0: Bien évidemment. Merci pour cette explication, Maître David. 4h50, 5h moins 10, on joue ensemble au 32-10 avec le disque pas réveillé. J'espère que vous l'êtes réveillé. Une gamme de cosmétiques bio Mademoiselle Agathe, une casquette Sweetpants à gagner. Et vous savez quoi? Ce disque finalement, là, avec tout ce qu'on vous raconte depuis 4h30, ça l'a bien réveillé. Il est même maintenant très réveillé. Écoutez.

0: On s'est dit que c'était, on était bien en ce 16 juillet, on avait la pêche. Allez, si vous l'avez reconnu, vous nous appelez dès maintenant 3210.
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0: Et vous avez déjà peut-être cette nouvelle habitude, retrouver à cette heure-ci ce rendez-vous avec les écrivains voyageurs. Cette semaine, Guillaume Musso, l'auteur du Crime du Paradis, paru chez Kalman Levy. Et donc une nouvelle destination, hein, on se balade comme ça avec les destinations de prédilection de Guillaume Musso au micro de Sophie Orange, chef du service culture de RTL.
2: Bonjour Guillaume Musso.
3: Bonjour Sophie, bonjour à tous.
2: Suite de notre voyage avec vous, grâce à vos livres, grâce à vos aventures, grâce à vos inspirations, ce matin nous sommes en Californie pour parler de La Fille de Papier, votre septième livre qui a une nouvelle fois séduit des centaines de milliers de lecteurs.
3: Oui, c'est sans doute le roman préféré des lecteurs qui a fait naître, je ne sais pas vraiment pourquoi, une émotion forte chez eux. Un peu comme dans le film de Woody Allen, La Rose Pourpre du Caire. Mêle finalement la réalité et la fiction. On est avec un romancier qui est en pleine déroute sentimentale, qui ne veut plus écrire, qui reste enfermé chez lui et qui, un soir d'orage, voit apparaître sur sa terrasse une jeune femme nue qui affirme qu'elle est un des personnages de sa trilogie de romans.
2: Elle sort du livre.
3: Voilà, elle sort du livre et elle est mécontente de sa vie romanesque. Elle demande à Tom de lui écrire un roman dans lequel elle a une vie meilleure. C'est la première fois que je mettais en scène un écrivain. C'est pas mal aussi parfois de se mettre un petit peu en danger. Ça vous oblige à trouver des idées nouvelles, à en assumer certaines.
2: Et c'est l'occasion d'un road trip à travers énormément de pays, puisque vous nous emmenez donc à Los Angeles, à Malibu, oui. Au Mexique.
3: Au Mexique, oui, à Paris après. Oui,
2: en Bretagne.
3: C'est un roman qui est assez joyeux aussi. Il y a cette envie de faire voyager le lecteur, de mettre en mouvement les personnages. Ils sont dans une quête. Lui doit écrire un nouveau roman pour éviter que Billy meure. Et donc, on se dit que tant qu'il y a du mouvement, tant qu'on bouge, on n'est pas mort, quoi. C'est un peu l'idée derrière ça.
2: Comment on choisit les pays de ces livres?
3: Alors ça, c'était c'est le roman, en fait, voyage.
2: Dans
3: on suit à un moment dans le livre un roman qui voyage. Voilà. Et c'est en fait les endroits où j'avais été faire la promo de mes livres pendant les 2 années pendant lesquelles j'avais écrit ça et où j'avais rencontré justement des lecteurs étrangers qui m'avaient fait part de leur enthousiasme par rapport à mes livres.
2: Donc en fait, ce sont des clins d'œil à
3: absolument.
2: Des rencontres, toutes ces destinations.
3: Absolument. Il y a plein
2: on
3: de
2: sait pas forcément.
3: Clins d'œil là, lecteur sud-coréen, lecteur italien. Et d'ailleurs, ça avait été perçu comme ça quand le roman est sorti.
2: Donc plusieurs voyage pour un seul livre. Merci Guillaume Musso. Demain, on voyagera entre les États-Unis et Paris, ça vous va?
3: Absolument. Oui.
2: À demain.
0: À demain, tous les deux, Guillaume Musso et notre chef du service culture, Sophie Orange. Guillaume Musso, auteur du Crime du Paradis, son dernier livre chez Kalman Levy. Excellent réveil sur RTL. Il est 4h54 dans un instant. Le disque, pas réveillé.

0: Pierre Danson, clair de lune, c'est une excellente idée à 14h56. Excellent début de jeudi 16 juillet. On va jouer tout de suite avec Valérie qui est à Coudray. Bonjour Valérie.
1: Bonjour, bonjour.
0: Bienvenue.
1: Bonjour tout le monde.
0: Vous êtes en Mayenne et déjà prête à aller travailler, Valérie?
1: Oui, tout à fait, au taquet.
0: Vous faites quoi de beau?
1: Je suis agent de production.
0: Ça veut dire quoi?
1: Eh ben, je produis des petites choses à base d'électronique.
0: D'accord. Vous assemblez, c'est quoi votre spécialité à vous?
1: Oh, c'est plus de l'assemblage.
0: Oui, c'est ça, c'est de l'assemblage. Quel type d'appareil électronique, par exemple?
1: Des électroménagers.
0: D'accord, très bien. Bon, Valérie, avant d'aller bosser, on joue ensemble. Vous avez entendu le disque à la fois pas réveillé du tout et carrément très réveillé. Récoutons pour le plaisir quand même la version bien dans le pâté. J'aime bien. Oui, on dirait quand même qu'il a bu un petit coup, hein,
1: Pépère. Oui, c'est clair. Il faudrait qu'il arrête un petit peu.
0: Mais non. Remets-moi un mojito, s'il te plaît. Avec modération. Bon, Valérie, vous avez reconnu?
1: Oui, c'est Ricky Martin.

0: formidable succès, le seul de Ricky Martin, enfin le plus gros succès de sa carrière, qui vous permet, Valérie, de remporter donc ce paquet cadeau avec les cosmétiques bio 100% français de Mademoiselle Agathe et la casquette qui vous ira ravir de chez Sweet Pants. Vous êtes aussi inscrite, je le dis, pour le tirage qui aura lieu vendredi pour gagner une semaine en mobilhome dans un camping Tikayan. Ça serait pas mal, ça, non?
1: Superbe.
0: Bah oui.
1: Superbe.
0: Vous, c'est quand les vacances pour vous, Valérie?
1: Le 1er août.
0: Très bien. Et vous partez où?
1: Vers Marseille.
0: Vers Marseille. Eh ben, vous avez bien de la chance. D'ici là, courage à vous. Travaillez bien chez vous du côté de Coudray. Merci d'avoir commencé votre journée avec nous.
1: Merci beaucoup à vous et bonne journée.
0: Et restez là d'ailleurs, puisqu'on parle d'amour ce matin. C'est notre fil rouge, feel good. Vos chansons d'amour sur lesquelles vous vous êtes rencontrés, vous avez eu le coup de foudre. On a beaucoup de messages, Maître David, et on est sur des grands classiques de la chanson française.
2: Ah oui, il a une chanson de 1950, c'est Alain, qui est depuis 21 ans avec sa compagne, avec qui il a 3 enfants. Il se souvient qu'ils se sont rencontrés un 1er janvier 2005 sur sans doute la plus belle chanson d'amour, celle d'Edith Piaf, l'hymne à l'amour.

0: Valérie est restée avec nous. Valérie, ça marche bien ça, cette chanson pour tomber amoureuse ou tomber amoureux. Vous avez une histoire, vous, sur une chanson qui évoque l'amour, une rencontre?
1: Ah, c'est Cabrel, je t'aimais, je t'aime et je t'aimerai.
0: Ah, excellent choix, effectivement. Et c'est comme ça que vous avez rencontré votre amoureux qui est toujours votre mari ou pas?
1: Oui, toujours.
0: Ah, formidable.
1: Toujours,
0: on est bien. Alors, on a écouté Piaf là, mais moi maintenant c'est fou parce que cet hymne à l'amour, je sais pas si vous avez fait, ça vous fait le même effet, mais depuis 2024 pour moi, c'est Céline maintenant. C'est la Tour Eiffel.
1: Ah oui.
0: Ben oui.
1: Oui, tout à fait. Belle interprétation, magnifique.
0: Quel chef-d'œuvre. Sur quelle chanson êtes-vous tombée amoureuse? Avez-vous eu le coup de foudre? Êtes-vous tombée amoureux? Vous nous envoyez vos messages au 74 900 et sur la page Facebook des Petits Matins. Merci de commencer. Ce jeudi 16 juillet sur RTL, il est 5h. C'est donc l'heure du premier journal de cette matinée présenté par William Galibert. Bonjour William.
2: Bonjour.
0: Ça y est, on connaît l'affiche de la finale de la Coupe du Monde.
2: Ça sera Espagne-Argentine pour le trophée dimanche et ça sera France-Angleterre samedi pour la petite finale qui n'intéresse personne. À la une ce matin aussi, les nouvelles mises en examen dans le dossier Jérôme Barella. On va tout vous expliquer, également les mesures de restriction d'eau qui concernent maintenant presque tout le pays. Et puis on fera aussi un détour au Pays Basque pour le début des fêtes de Bayonne. La confirmation est donc tombée peu après 20h hier soir. Jérôme Barella, déjà poursuivi pour enlèvement et séquestration, est désormais mis en examen pour le viol et le meurtre de la petite Liana, 11 ans, dont le corps a été retrouvé début juin dans le département du Gers. Il est aussi maintenant mis en examen pour viol sur mineur de moins de 15 ans et agression sexuelle dans une autre affaire, l'affaire Rosa. Et les auditions devant le juge d'instruction ont duré presque toute la journée, Patrick Tégéraud.
3: Eh bien, c'est l'enchaînement logique de la procédure. Les légistes ont établi qu'il y avait eu viol, des traces ADN de Barella ont été trouvées sur le corps de l'enfant, et puis la perquisition a fourni d'autres indices sur sa relation avec Liana. Les juges ont donc confronté Barella au résultat de l'enquête, point par point, indice par indice, pendant près de 7h. Mais une fois de plus, il a gardé le silence. Il n'a rien dit non plus quand il a été à nouveau mis en examen pour les viols et les agressions sexuelles répétées sur la petite Rosa. Sa mère avait porté plainte il y a presque un an. Ce fiasco a entraîné des enquêtes chez les gendarmes et les magistrats concernés et une prise de conscience générale. Vers 17h, Jérôme Barella a donc été emmené sous bonne garde vers la maison d'arrêt de Mont-de-Marsan où il est placé à l'isolement. L'administration pénitentiaire redoute que d'autres détenus s'en prennent à lui, mais aussi qu'il se suicide. Avec ces nouvelles mises en examen, il encourt la peine la plus lourde, la réclusion criminelle à perpétuité.
2: Merci Patrick Tégéraud. Et c'est dans ce contexte et au vu des dysfonctionnements judiciaires autour du cas Barella que Gérald Darmanin avait demandé début juin au parquet de toute la France de revoir l'ensemble des plaintes pour violences sexuelles sur mineurs. On a des chiffres absolument glaçants. Plus de 85 000 plaintes ont été recensées, la plupart pour des faits commis dans le cadre familial. En moyenne, ces plaintes ont été déposées il y a plus d'un an, 14 mois exactement. Et après réexamen des dossiers un par un, 675 personnes qui étaient libres ont été placés en détention provisoire.
0: Autre placement en détention provisoire, celui du jeune pompier volontaire qui a avoué avoir déclenché un feu en forêt de Fontainebleau.
2: Oui, il dort en prison, alors que 800 sapeurs-pompiers sont obligés de toujours sillonner le terrain, mètre par mètre, pour empêcher les reprises de feu. Emmanuel Macron est attendu à 11h sur place ce matin pour rencontrer les services de secours, les élus et les sinistrés. Et plus largement, à l'échelle du pays, la situation est toujours exceptionnelle en termes de sécheresse. Imaginez que 99 départements sont soumis à des restrictions d'eau, 99 sur 101. Arrosage, remplissage de piscines, lavage de voitures. Christian Panvert à Chinon, en Indre-et-Loire, on voit le niveau des rivières et on comprend plutôt ces restrictions.
4: Absolument, sur le pont de Chinon, serpente la Vienne, son lit a fortement baissé. Ici, il est désormais interdit de laver sa voiture, ce que comprend Julien.
5: C'est pas un lourd préjudice de pas laver sa voiture pendant quelques temps.
4: Il travaille avec ses cousins qui possèdent un gîte et ils sont également confrontés aux limitations.
5: On peut pas faire remplir la piscine, donc ça a un impact aussi. Et si c'est des décisions qui sont prises comme ça, c'est pas pour rien. Faut s'y plier pour l'intérêt de tous, quoi. Je veux dire, c'est important.
4: Dans les bacs qui bordent les fenêtres, les roses baissent la tête et les feuilles jaunissent. Interdiction d'arroser les jardins entre 8h et 20h. Alors Sonia s'adapte.
6: On met de l'eau pour les oiseaux, c'est tout.
4: Mais vous n'utilisez plus d'eau?
6: Non, mais même on n'a plus de jardin potager depuis 2-3 ans. Je préfère aller acheter dans un primeur et ne pas dépenser d'eau.
4: Les services de la préfecture fixent aussi les horaires aux communes pour l'arrosage. Jean-Luc Dupont, maire de Chinon.
7: Ils nous imposent de ne pas les arroser entre 10h et 18h. On a équipé beaucoup de massifs en goutte à goutte. L'idée est de pouvoir les programmer en dehors de la période de pleine chaleur et de répondre aux attentes et aux obligations de l'État.
4: Pour l'instant, les agriculteurs ne sont pas concernés par ces restrictions.
2: Christian Panvert pour RTL. Hier en début de soirée, violente orage de grêle à Dijon. Grelon, d'après les Dijonais interrogés par RTL, de la taille de balles de ping-pong et de nombreux véhicules endommagés, carrosserie marquée et pare-brise fissuré.
8: Il est 5h04 sur RTL, ça y est, on connaît l'affiche de la finale de la Coupe du Monde.
2: L'Espagne retrouvera l'Argentine dimanche parce que oui, les Argentins hier soir ont battu l'Angleterre 2-1. Attention les oreilles, on s'en fait un petit morceau en version originale.
9: Argentina 2, Inglaterra 1, somos fuego.
2: Le feu sacré, disent les Argentins. C'est vrai, ils étaient menés 1-0 et ils ont renversé le match dans les 10 dernières minutes avec une ultime passe décisive du pied gauche de Lionel Messi. Et de fait, on connaît également désormais l'affiche de la petite finale. Ça sera donc France-Angleterre samedi à Miami. Match dont il faudra se contenter. La 12e étape du Tour de France, tout à l'heure 179 km au départ du circuit de Nevers-Manicourt et arrivée prévue à Chalon-sur-Saône, autre étape normalement réservée aux sprinters.
8: Et puis, c'est l'un des grands rendez-vous festifs de l'été, les fêtes de Bayonne ont commencé.
2: 5 jours, 5 nuits et près d'un million de festaires, comme on les appelle là-bas, les participants. Alors pour ne pas faire tâche au milieu de la foule, prière de s'habiller en blanc avec un petit foulard rouge autour du cou. L'accès au centre-ville est gratuit encore aujourd'hui, mais il sera payant entre demain et dimanche, 15€ quand même pour avoir le pass sous forme de bracelet. Et notre festaire à nous s'appelle Denis Grandjou.
10: Oui, depuis leur naissance, en 1932, les fêtes de Bayonne ont toujours été des fêtes familiales, même si les fêtards, beaucoup plus jeunes, sont venus grossir considérablement les rangs des participants. Pour les Bayonnais, comme Marie et sa petite fille Ainoa, c'est un moment essentiel.
11: Oui, nous, on fait toujours les fêtes en famille, c'est une tradition, depuis tout petit, même en poussette.
12: Moi, j'aime bien le roi Léon, c'est le roi des fêtes de Bayonne.
10: Même sentiment pour Pascal.
13: Oui, alors moi c'est particulier, c'est là où j'ai rencontré ma femme. Donc c'est à chaque fois un anniversaire. Ça date, c'était au siècle dernier.
11: Ça commence à faire
13: 42 ans.
14: 42 ans.
10: Pantalon blanc, t-shirt ou chemise blanche, foulard rouge, tout le monde arbore les mêmes couleurs pendant 5 jours pour le plus grand bonheur de l'écrivaine Marie Darieusec, bayonnaise de naissance.
15: C'est quand même une tradition complètement inexplicable vue d'ailleurs. Je pense que là, sur la planète Neptune, ils regardent et ils se disent « mais c'est quoi ça ?»
10: Plus d'un million de personnes sont attendues ici à Bayonne durant 5 jours, avec à chaque coin de rue de la cité, de la musique et des chants. Des chants basques, bien sûr.
2: Est-ce que vous êtes un festaire, Miguel, dans l'âme ?
8: Ça donne envie, hein. Ça donne envie de s'habiller en blanc et de mettre le petit foulard
2: alors
8: rouge.
2: Le pour... t-shirt ne reste pas blanc très longtemps.
8: Ah non, c'est clair. 5h07, vous êtes bien sur RTL. Merci William Galibert. Je vous pose la question fil rouge, fil good du jour. On est en mode love aujourd'hui, en mode amour. Quelle est la chanson sur laquelle vous êtes tombé amoureux ? Dites-nous tout, on veut tout savoir.
2: Je peux pas tout vous raconter, Miguel. Je peux pas vous raconter tous les détails.
8: Mais
2: je peux vous laisser imaginer un premier baiser.
8: Ouais.
2: Sur les mots et la musique d'Alain Souchon, la balade de Jim.
16: Allez. Jim, il t'est fort, mais tu pleures sur le cuir de ta Chrysler.
8: Est-ce que c'était sur le cuir d'une Chrysler?
2: J'ai dit pas de détails.
8: Oh, j'ai essayé pourtant, vous avez vu. Hein. Et ça dure toujours.
2: Ça dure toujours, oui.
8: Très bien, voilà, c'est ce qu'on veut. On veut des histoires d'amour qui durent, des histoires pour la vie. Et c'est ce qu'on a d'ailleurs sur les messages sur la page Facebook. Merci William.
17: Ah bah l'amour toujours, ça existe. La preuve avec ce très joli message de Julie qui nous écrit depuis Lyon. Elle nous dit « J'ai embrassé mon premier amoureux à l'occasion d'une boum quand j'avais 13 ans. C'était sur Total Eclipse of the Heart de Bonnie Tyler. Aujourd'hui, j'ai 49 ans et je suis toujours avec ce premier amoureux, Yann. Nous avons deux enfants de 20 et 23 ans et sommes toujours amoureux. »

0: C'est formidable, ça nous permet de mettre à l'honneur ces 36 ans d'amour et de rendre hommage à Bonnie Tyler. Formidable.
1: Exactement, et Julie poursuit, nous avons appris justement la mort de Bonnie Tyler la semaine dernière, grande chanteuse que nous avons écoutée avec sourire toute notre vie. Je la remercie pour son slow de 6 minutes 19 qui a permis à mon homme de se décider à sauter le pas.
0: Arrêtez, vous mettez des frissons.
1: Ah, moi aussi.

Sur quelle chanson avez-vous eu le coup de foudre? Des histoires d'amour, c'est ce qu'on veut lire, c'est ce qu'on veut entendre aujourd'hui sur RTL avec cette question. Sur quelle chanson êtes-vous tombé amoureuse ou amoureux? Un excellent début de jeudi 16 juillet avec nous. Dans quelques instants, on vous dira tout sur justement ce 16 juillet. On fera le tour de France des fêtes, on fera la fête ensemble dans quelques minutes. Et tiens, pour relancer la fête, un petit rap les amis, Sugar Hill Gang, attention, le tempo c'est maintenant. Rapper's Delight, pour commencer sa journée à 5h10 sur RTL, on vous la souhaite belle.

0: Et Maître David, à 5h14, vous avez voulu rapper sur Sugar Hill Gang. Vous
1: ouais, j'ai envie de faire les chœurs comme ça vers la fin.
0: Attendez, monsieur, laissez ça aux professionnels. Si vous voulez jouer avec nous de bon matin, c'est maintenant qu'il faut nous appeler au 3210. On ouvre les cahiers de vacances. Attention, on va tester vos connaissances avec trois niveaux scolaires. On va ouvrir trois cahiers, celui de maternelle, un cahier de vacances de primaire et un cahier de collège pour vous offrir la montre RTL et justement un cahier de vacances pour adultes en avant la musique aux éditions Magnard. 32-10 pour jouer avec nous avant 5h30. Nous sommes le 16 juillet. Quelques dates importantes dans l'histoire. En 1945, les États-Unis réalisaient le 16 juillet le premier essai nucléaire de l'histoire. Trinity, c'était son nom, dans le désert du Nouveau-Mexique. Le 16 juillet 1995, autre lancement qui n'a pas eu le même impact, Jeff Bezos ouvre au public la librairie en ligne Amazon. À la base, Amazon, c'est pour vendre des bouquins et pas autre chose. Et depuis, c'est devenu l'une des plus grandes entreprises mondiales. Et puis le 16 juillet, c'est aussi la journée mondiale des serpents pour les amateurs et le Nelson Mandela International Day pour célébrer la naissance de Nelson Mandela en 1918 et en hommage à son engagement pour la paix, la réconciliation et les droits humains. Mais pas que, le 16 juillet, l'info en plus, Maître David, c'est quoi?
1: Eh bien, c'était il y a 57 ans, jour pour jour, le 16 juillet 69, aux États-Unis, sur la côte est de la Floride, à Cap Canaveral précisément, il y avait environ 1 million de personnes. Des badauds se massaient sur les autoroutes et sur les plages.
0: Oui.
1: 3500 journalistes trépignaient d'impatience. Des millions de personnes, peut-être bien 600 millions, on n'a jamais su combien exactement étaient pendus à leur radio ou devant leur télé. Et tous ces gens, Miguel, attendaient quoi? Eh ben, ils attendaient de voir décoller le lanceur Saturn V avec à son bord Neil Armstrong, Buzz Aldrin et Michael Collins, l'équipage de la mission américaine Apollo 11, la première à avoir l'ambition de rejoindre la Lune.
0: J'étais devant la télé?
1: Non.
0: Si. Alors je m'en souviens pas trop.
1: Vous étiez tout petit?
0: J'avais 3 mois.
1: Eh ben oui, on parle souvent à juste titre du jour où les hommes de la mission Apollo 11 ont marché sur la Lune 4 jours plus tard. Mais le départ, ouais, le 16 juillet 69, a été un événement considérable. Jamais un événement n'avait été suivi par autant de monde en même temps. On allait assister au début d'une aventure extraordinaire à condition que la fusée décolle. Tout le monde a en tête ce jour-là que 3 ans plus tôt, 3 astronautes ont péri brûlés vifs dans leur capsule lors d'un exercice. Heureusement, ce 16 juillet 69, pas d'accident. À 9h32 heure locale, les 3600 tonnes de la fusée s'arrachent du sol dans un immense nuage de fumée et un bruit colossal. Et 4 jours plus tard, ils seront sur la Lune.
0: Vous avez raison, c'est des super-héros, hein, parce qu'ils sont montés dans cette Apollo 11, pour cette mission.
1: Exactement.
0: Avec un risque extraordinaire que ça ne se passe mal, quoi.
1: Ah bah oui, moi ça me donne des frissons.
0: Et c'est ce que me disait d'ailleurs ma maman qui avait vu ce décollage. Tout le monde en fait avait peur.
1: Ah bah ouais, mais c'est vraiment des pionniers, quoi. Bah, et je le répète, il y avait eu un accident terrible de 3 ans avant, quoi.
0: C'était le 16 juillet 1969. Dans quelques instants, tiens, ambiance festive sur RTL avec des idées pour votre été, c'est ce qu'on partagera avec vous. Il est tout juste 5h17. On vous souhaite un excellent réveil avec nous sur RTL.
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2: En stéréo, à 5h18 sur RTL. Excellent début de journée à vous tous, on parle d'amour. Vous nous parlez d'amour. Comment êtes-vous tombé amoureuse, amoureux? Quelle était la chanson qui était la chanson que vous entendiez peut-être en dansant un slow et sur laquelle vous avez eu un coup de foudre? On a des belles histoires sur la page Facebook des petits matins, Maître David.
3: Alors moi j'en profite pour saluer un fidèle auditeur, un ami, oui. Même c'est Denis qui est charcutier à Dole dans le Jura, il nous écrit tous les jours. Alors il est un peu pudique, hein, Denis, il raconte pas, il rentre pas dans les détails, mais il nous dit que lui, sa chanson d'amour préférée, c'est une chanson des Stones, c'est NJ. Allez.

0: nombre d'histoires d'amour qui sont nées sur cette chanson. C'est énorme. Le nombre de bébés qui en ont découlé, c'est aussi énorme à mon avis. D'autres histoires, Maître David.
1: Oui, sur Facebook, il y a Evelyne qui est un petit peu plus loquace que Denis. Elle dit bonjour l'équipe du matin de l'été. Alors moi, j'ai rencontré mon époux le 26 avril 1975, le lendemain de la mort de Mike Brandt. Laisse-moi t'aimer,
0: rien que de nuit. Et malgré cet événement tragique...
1: Eh ben ouais. Elle dit, on se rappelle plus exactement sur quelle chanson c'était, mais c'était une chanson de Mike. Alors nous, on s'est dit, ça peut être que celle-ci.
0: Bien sûr.
1: Et Evelyne poursuit.
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1: Nous nous sommes mariés le 18 décembre 1976 et nous sommes toujours ensemble depuis. 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

0: Tu vas chercher les aigus là, ça calme tout le monde. Hein. 5h21, continuez à nous envoyer vos messages. Sur quelle chanson êtes-vous tombé amoureuse ou amoureux? On veut tout savoir pendant que nous faisons la fête ensemble à 5h21. Car oui, l'été c'est la saison propice aux fêtes, mais pas que, Maître David.
1: Oui, l'été c'est la saison des marchés nocturnes. Mais savez-vous, Miguel, d'où vient cette tradition?
0: C'est ancien.
1: C'est très ancien. C'est un concept chinois qui remonte à la dynastie Tang en Chine médiévale. Donc, et c'était avant l'an 1000. Plus près de nous, dans le temps et géographiquement, ils se sont développés en France au début des années 90, notamment dans le sud, pour mettre en avant les produits locaux en profitant de la fraîcheur du soir. Alors avec la canicule, autant vous dire que c'est l'explosion des marchés partout en France. Moi, j'en ai choisi que je trouve très agréable. Il y a celui de Blois, alors on n'est pas dans le sud, mais qui se déroule tous les jeudis de l'été jusqu'au 27 août inclus et qui permet de flâner dans le magnifique centre-ville avec en bonus un concert gratuit au Saint-Lubin.
0: Ah, très bien, c'est une excellente idée si vous êtes du côté des bords de Loire. Moi, je vous propose d'aller au festival de Carcassonne aujourd'hui. 70 spectacles tout l'été, notamment au cœur de la cité médiévale. C'est dans ce cadre magnifique du théâtre antique qui est juste derrière la basilique et qui offre un panorama exceptionnel avec les tours, les murailles en fond de scène et puis une formidable acoustique. Hein. On est vraiment dans un cadre sublime avec ce soir un rocker, crooner de Stockton, petite bourgade du nord de la Californie, c'est l'excellent Chris Isaak. Make me dream of you and I wanna fall in love. Ça aussi c'est une chanson pour se rencontrer et tomber amoureux. Hein. No, I wanna fall in love. With you. 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Il est très très bon sur scène. J'ai eu la chance de voir Chris Isaak. Énorme talent, en plus très drôle, entre les chansons plutôt rock ou plutôt d'amour comme celle-ci, il fait des petites blagues qui sont toujours bien trouvées. Tiens, Maître David, vous qui êtes cinéphile, là, le Wicked Game qu'on entend, vous savez,

0: dans quel film il a été utilisé ou pas?
1: Attendez, je vois Nicolas Cage et Laura Dern.
0: Oh, il est fort.
1: Je dirais Sailor et Lula de David Lynch.
0: Oh, j'ai essayé de le piéger, j'ai même pas réussi. Bref, pour ce concert de Chris Isaac, je le précise, il reste encore quelques petites places pour aller ce soir donc au festival de Carcassonne. C'est aussi le cas d'ailleurs pour le concert de Big Flo et Oli qui seront dans le même cadre magique demain soir. Précipitez-vous, à mon avis, ça va pas durer. Un excellent début de journée à vous tous. On jouera avec vous, on ouvrira nos cahiers de vacances, en tout cas ceux des enfants de primaire, de maternelle et de collège dans quelques instants. Ce sera juste après le duo Juliette Armanet, Sébastien Tellier. Attraction sur RTL, 5h24.

0: Quel beau duo, 5h26, Juliette Armanet, Sébastien Tellier, attraction à découvrir avec nous sur RTL. On va jouer ensemble tout de suite, on va ouvrir nos cahiers de vacances, c'est la tradition estivale bien évidemment pour les enfants. Ce sera peut-être le cas pour vous aussi les adultes avec ce cahier de vacances en avant la musique qu'on va peut-être offrir à Michel qui est avec nous. Bonjour Michel.
1: Bonjour Miguel.
0: Comment ça va ma chère Michel?
1: Oh ben ça va très bien.
0: Je suis ravie
1: de vous... contente de vous entendre.
0: Eh ben moi aussi, je suis content d'entendre votre sourire et votre
1: c'est gentil.
0: Votre pêche matinale à Valence-Saint-Georges. Vous êtes debout si tôt pour faire quoi Michel?
1: Oh mais je fais plein de choses le matin et avec cette canicule l'après-midi ben je me repose et puis j'ai beaucoup d'activités.
0: Ben vous savez quoi? Vous avez bien raison.
1: Alors entre autres du bénévolat depuis tout près de 20 ans dans une maison de retraite et c'est magique.
0: Bien sûr.
1: J'y étais encore hier après-midi.
0: Ouais.
1: J'ai emmené ma petite fille qui a 10 ans parce qu'elle adore venir en maison de retraite aussi. Les gens sont adorables. Je fais du vélo, je fais de la gym, je fais de la marche.
0: Dis donc. Michel, vous savez quoi? Vous êtes la preuve incarnée, là je l'entends, que c'est en ayant comme ça beaucoup d'activités qu'on reste jeune et en pleine forme, ma chère Michel.
1: Ah bah, qui le dites-vous?
0: Bon, on ouvre les cahiers de vacances quand même pour jouer.
1: Vous me posez pas des questions trop difficiles.
0: Sincèrement, si vous chutez sur la première, Michel, attention. Il y a un petit piège. On est sur une question de cahier de vacances de maternelle. Mais je le dis, il y a un piège. Michel, ne tombez pas dedans.
1: Non, d'accord.
0: Qu'est-ce qui est plus lourd? 1 kilo de plume ou 1 kilo de plomb?
1: Bah, c'est la même chose.
0: Ouf, j'ai eu peur. Question maternelle, on est d'accord. Première bonne réponse. On ouvre le deuxième cahier de vacances, celui de primaire. En l'occurrence, celui du passage du CP au CE1.
1: Oui.
0: Combien de pattes, Michel, ont les insectes?
1: Combien de pattes ont les insectes? Moi, je dirais 6.
0: Et vous savez quoi, Michel? C'est la règle. Et les enfants de CE1 le savent. 6 pattes pour les insectes, pour tous les insectes, bien évidemment. On termine en beauté, mais c'est déjà gagné, avec une question du passage de la 6e à la 5e question de cahier de vacances de collège, donc.
1: Oui.
0: Attention, c'est un tout petit poil plus difficile, on est au collège. Hein. Quel est le symbole chimique de l'eau, Michel?
1: De l'eau.
0: Ben oui, c'est facile.
1: Il y a un O au départ.
0: Ben non, il y a un H au départ.
1: Un H. H, une autre lettre.
0: H et un chiffre même au milieu.
1: Et un chiffre, H2O.
0: Eh ben oui.
2: Oh là là.
0: On n'est pas passé loin.
1: Oh là là, vous
0: Michel.
1: Vous rendez compte.
2: Bravo Michel.
0: Eh oui, bravo. L'eau, seule substance naturelle qui existe en trois états, hein, solide, liquide et gazeux.
1: Vous répétez pas que j'ai hésité. Hein.
0: Non, bien sûr Michel, on est entre nous. Personne n'écoute.
1: Non, c'est super.
0: La montre collector est pour vous, vous l'envoie à Valence-Saint-Georges. On vous offre aussi le cahier de vacances pour adultes en avant la musique aux éditions Magnard pour tester vos connaissances musicales et devenir imbattable comme vous l'étiez pendant ce jeu. Bravo ma chère Michel.
1: Super, je vous embrasse tous bien fort.
0: Et ben nous aussi on vous embrasse bien fort. Merci de commencer votre journée sur RTL. Il est tout juste 5h30. Le journal de 5h30, c'est avec vous, Gaël Giordana, bonjour.
3: Bonjour Miguel, bonjour à tous.
0: Et à la une ce matin, prudence avec les orages.
3: Les fortes chaleurs régressent, mais la grêle s'est invitée notamment à Dijon. Un épisode bref, mais très intense. Dans ce journal également, Jérôme Barella, désormais mis en examen pour le meurtre et le viol de la petite Liana. Il a été interrogé hier par les juges. Un coup de pouce pour le livret A. Espagne-Argentine, voilà l'affiche de la finale de la Coupe du Monde. Et puis le Tour de France, le maillot jaune Tadej Pogacar a eu chaud, on vous explique pourquoi.
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0: La canicule régresse doucement, mais les orages sont en embuscade.
3: À Dijon, notamment, un violent orage de grêle s'est abattu dans la soirée sur la ville. En quelques minutes, les rues se sont transformées en torrents et les trottoirs ont été recouverts d'un épais tapis blanc. De nombreux restaurateurs ont été surpris, des devantures brisées. Benoît travaille dans une brasserie à Dijon.
5: En fait, depuis la fin de l'après-midi, le temps était plutôt couvert et venteux. Et aux alentours des 20h, alors là, c'était vraiment l'apocalypse, avec beaucoup de grêle, des gros grêlons pendant 2 minutes. Ça a duré que 2 minutes, la pluie de grêlons, mais c'était vraiment très, très intense, avec bien sûr des fortes rafales de vent. Ça n'a pas non plus dégradé des véhicules, mais c'était quelque chose quand même d'assez intense.
0: Et c'était des grêlons qui faisaient quelle taille?
5: Une balle de ping-pong. Alors, j'avais 4 clients dehors, ils sont rentrés précipitamment. Ce que j'ai trouvé étrange, c'est que mon véhicule est garé dans la rue à 500 mètres de l'établissement, et il a rien, il n'était même pas mouillé. C'était vraiment vraiment très localisé, on va dire. Quand il y a une fin de canicule comme ça, le froid arrive et il y a forcément des orages. C'est la première fois que je vois ça depuis des années, moi.
3: Un témoignage recueilli par Guillaume Ouattara. Notez que la canicule demain se cantonnera aux régions près de la Méditerranée. Côté incendie, les feux dans la forêt de Fontainebleau ne sont toujours pas éteints. Deux jeunes hommes de 18 ans, dont un pompier volontaire, ont été mis en examen et placés en détention provisoire. Ils sont soupçonnés d'être à l'origine de départs de feu.
0: Jour au chapitre judiciaire, Jérôme Barella est mis en examen pour meurtre dans l'affaire de la petite Liana.
3: L'homme de 41 ans a été longuement entendu par les juges d'instruction hier. Il est soupçonné désormais d'avoir tué et violé la collégienne de 11 ans. Pour l'instant, il invoque son droit au silence. Jérôme Barella est aussi mis en examen pour le viol présumé de la petite Rosa, elle aussi âgée de 11 ans. Ces affaires ont ému la France entière et ont déclenché un réexamen des plaintes de violences sexuelles sur les mineurs. Tous les parquets ont été concernés, notamment celui de Besançon, Yannick Holland.
2: Eh bien, à Besançon, cela représentait 450 procédures à réexaminer en urgence. Les magistrats se sont rendus dans les commissariats et les gendarmeries pour éplucher ligne par ligne tous les dossiers. Cédric Laugelin, le procureur de Besançon.
6: On parle de procédures qui ont très souvent trait à des faits qui sont anciens, pour lesquels vous n'avez pas forcément d'ADN, pas forcément d'image de vidéosurveillance, et surtout de procédures qu'il faut examiner page par page, en fait, audition par audition. Il faut avoir en face de soi un enquêteur qui connaît la procédure et qui va pouvoir répondre à vos questions quand on va lui demander tel témoin qui est entendu à telle date, qu'est-ce qu'il a dit exactement.
2: Un travail titanesque, mais extrêmement utile pour les 8 magistrats du parquet qui leur a permis d'agir beaucoup plus vite dans certains dossiers.
6: Parmi ces 450 procédures, il y en a pour lesquelles on a donné des instructions de placement en garde à vue en urgence ou de réactivation des investigations. On a 4 personnes qui ont été placées en détention provisoire pour des infractions sexuelles sur mineurs et 10 ouvertures d'informations judiciaires, donc c'est clairement un exercice qui est utile.
2: Et si la détention provisoire a été choisie pour 4 suspects, c'était pour éviter qu'ils ne prennent la fuite, qu'ils n'influencent les victimes ou parce que les magistrats estimaient qu'il y avait un risque de réitération des faits.
3: Yannick Holland à Besançon pour RTL. Le garde des Sceaux indique que 675 personnes soupçonnées de faits de pédocriminalité ont été incarcérées depuis le 8 juin dernier.
0: RTL 5h34. Dans 2 semaines, il y aura un coup de pouce pour le livret A.
3: Le taux du livret A va légèrement augmenter au 1er août à 1,7% au lieu de 1,5%. C'est mieux que rien au vu de l'inflation née de la guerre au Moyen-Orient. Cela peut relancer légèrement la collecte sur ce livret qui connaît un désamour depuis plusieurs mois, Flora Granchette.
7: Vous gagnerez un peu plus. Votre épargne de 7000 euros vous rapportera par exemple 119 euros par an, soit 14 euros de plus qu'actuellement. Une revalorisation qui était inévitable face à l'inflation. Elle a atteint 2% en juin, conséquence de la guerre en Iran. Le ministre de l'économie, Roland Lescure, a voulu donner un coup de pouce au pouvoir d'achat des Français. Mais cette hausse ne va pas forcément les pousser à épargner sur leur livret. Cela fait 5 mois d'affilée que les Français retirent plus d'argent qu'ils n'en déposent au profit de livrets plus rémunérateurs. C'est le cas par exemple des assurances vie. Leur taux dépasse largement les 2%. En mai dernier, les Français y ont déposé 4 milliards d'euros. Au même moment, ils ont retiré 630 millions d'euros de leur livret.
3: Flora Granchette pour RTL.
0: Allez, du foot! Eh oui, on connaît désormais l'affiche de la finale de ce mondial.
3: Espagne-Argentine, le champion d'Europe contre le champion du monde en titre. Ça sera dimanche à 21h en direct sur M6 et RTL. L'Argentine hier s'est qualifiée 2-1 face à l'Angleterre en toute fin de match grâce à 2 passes décisives de Léo Messi. Bonjour Jeannot Rességuier.
8: Bonjour.
3: Ils avaient déjà fait le coup dans cette Coupe du Monde. Les Argentins ne sont jamais battus, mais là, ils ont tapé fort, Jeannot.
8: Oui, c'est incroyable. Cette mentalité argentine, ce refus de perdre, ils sont indestructibles et surtout habités par cette volonté de ne rien lâcher, de croire en leur destin, celui de pouvoir démontrer leur capacité à retourner des situations, même les plus complexes. Cela s'appelle l'orgueil. Autant de qualités qui ont fait défaut d'ailleurs aux Français contre l'Espagne. Que ce soit face aux modestes Cap-Verdiens avec une intenable prolongation ou contre l'Égypte alors qu'ils sont menés 2-0 et hier soir pour arracher cette place en finale contre les Anglais, ce que l'on appelle le money time, ces dernières minutes, les transcendent au plus profond d'eux-mêmes. Ils ressuscitent en jouant au football. Et que dire de Messi ? Intenable à 39 ans, quand il ne marque pas, il donne le tempo au moment où il sent que l'adversaire est dans le dur, moins attentif pour placer un mouvement de corps avant de distiller des balles de but. De véritables bonbons. 2 passes décisives et les Argentins sont toujours en vie. Ils sont increvables.
3: Merci Jeannot et à demain. La France, elle jouera donc la petite finale pour la 3e place face à l'Angleterre. Rendez-vous samedi soir à 23h, hein, sur M6 et sur RTL.
0: Et on part tout de suite sur les routes du Tour de France. Le maillot jaune s'est fait peur.
3: Tadej Pogacar a failli tomber lors de la 11e étape à cause d'un bidon au sol. Fort heureusement, il a réussi à garder le contrôle de son vélo. On écoute le Slovène, toujours leader au classement.
9: Ça s'est bien passé, mais c'était une étape très rapide, presque 51 km/h de moyenne. Et à cette vitesse, ça passe très vite. L'enjeu était de rester en sécurité. À un moment, quand un bidon s'est mis en travers de ma roue, je suis presque tombé et je me suis fait complètement dessus. Heureusement, j'ai réussi à contrôler le guidon. Je me suis vu tomber. Mais tout va bien.
3: Tadej Pogacar au micro de Cédric Chasseur. Vous l'avez entendu, avec une moyenne de 50,91 km/h, l'étape entre Vichy et Nevers a été la plus rapide de l'histoire du Tour de France. Elle a été remportée par le Norvégien Søren Varenskold. Aujourd'hui, la 12e étape commence sur le circuit de Nevers-Manicourt et se finira à Chalon-sur-Saône. Les coureurs devront s'élancer sur 181 km.
0: Merci beaucoup Gaël. Quasiment 5h38, je vous pose la même question.
3: Ah, moi j'adore.
0: Ah,
3: à chaque fois que vous me posez cette question, j'adore.
0: Alors, question, sur quelle chanson vous êtes tombé amoureux, Gaël?
3: Moi, j'aime bien quand les rockers se la jouent dur, vous savez.
0: Oui.
3: Donc, je vous propose Scorpions.
0: Non.
3: Still Loving You.
0: Oh, mais... I'm still loving you. Est-ce que c'est vraiment sur cette chanson que vous avez dansé un slow et que vous êtes tombé amoureux? Là, on veut vraiment les infos réelles, Gaël.
3: Je vous dis ça demain. Je fais un petit teasing pour demain pour les auditeurs, pour qu'ils viennent.
10: Ah, vivement vendredi.
3: Oh, vivement vendredi.
10: Je veux savoir, moi.
3: Non, mais c'est génial, ça, quand même.
10: C'est pas vrai.
0: Vous êtes très nombreux à réagir sur les SMS au 74 900. Vous envoyez matin un espace, votre histoire. On veut des histoires d'amour. Et on en a aussi sur Facebook, Maître David.
11: Oui, il y a Jean-Philippe qui nous écrit depuis la Vendée, depuis Chalon exactement. Alors, il me dit, je suis tombé sous le charme de ma femme sur la chanson d'un film. Ce film, Miguel, c'est Ghost, vous savez, avec Demi Moore. Vous vous souvenez de la musique quand ils font de la poterie?
0: Bien sûr.
11: Unchained Melody.
0: Righteous Brothers.
11: Exactement. Qui n'a pas eu envie de faire de la poterie là-dessus?
0: Bien sûr.
11: Se mettre derrière sa compagne.
3: Juste de la poterie, donc. Hein,
11: ça va, oui. Juste de la poterie. Et Jean-Philippe, il précise,
0: oui.
11: Je l'ai dragué au cinéma pendant le film.
0: Mais non.
11: Ça fait 21 ans et deux beaux enfants. Et en avril, en mois d'avril, il l'avait demandé en mariage au Portugal, dans la ville de Nazaré.
0: C'est beau. Profitons.

est bien hein, dans cette ambiance d'amour là, tous ensemble. Vous allez nous rejoindre à RTL, dans l'ascenseur d'RTL avant 6h. Vous jouerez avec nous pour gagner une montre RTL, des écouteurs sans fil force et la machine à café Senseo. Trois questions d'actualité, de spécialité culinaire et musicale. 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Tiens, puisqu'on est dans l'esprit de la musique, il y a une nouveauté qu'on attendait depuis très longtemps. Et cette nouveauté, la voici. Le tout nouveau Rolling Stones, In the Stars, extrait de Foreign Tongues, leur dernier album, qui est sorti là le 10 juillet. Les Rolling Stones, pour commencer votre journée sur RTL.

0: Stone, ça réveille à 5h44 in the stars. Mick Jagger, Keith Richards, toujours vert, bien évidemment. Mick Jagger, qui était hier soir, qui assistait à la demi-finale Argentine-Angleterre, qui avait l'air bien triste à la fin du match, et on le comprend. 5h45, comme chaque jour. Donc, pour bien commencer votre journée, Maître David est là avec son savoir. Il ne se déplace jamais sans. Et nous explique, des expressions, nous explique l'origine des expressions. Alors, vous êtes très lapin aujourd'hui.
1: Ah oui, exactement. C'est une spéciale lapin. Là, je vais vous dire pourquoi on dit poser un lapin. Vous savez, quand on n'honore pas un rendez-vous, oui, c'est ce qu'on dit. Je me suis fait poser un lapin, ou bien, si on est honnête, j'ai posé un lapin. Mais alors, pourquoi pose-t-on un lapin, selon l'expression? Pourquoi pas un lièvre, une girafe ou un brochet?
0: C'est vrai.
1: Eh ben, en fait, ça remonte à l'époque médiévale. Hein, c'est une très jolie expression. Dans les foires du Moyen-Âge, qui étaient nombreuses, très très populaires à l'époque, ouais, on pouvait jouer. Hein, y avait déjà des forains à l'époque. Et il y avait un jeu qui était très populaire et qui consistait à viser un lapin, un petit peu comme au Chamboultou, un lapin que l'on posait sur une sorte de tourniquet. Si on atteignait le lapin, on le gagnait. À l'époque, c'était un beau cadeau, le lapin, parce qu'on pouvait le manger et puis on pouvait aussi servir de la fourrure. Donc c'était vraiment un beau cadeau. Seulement, à l'époque, déjà, un petit peu comme les casinos aujourd'hui, les jeux étaient faits pour qu'il n'y ait pas beaucoup de gagnants. Hein, parce que sinon, le forain, il s'y retrouve pas. Donc le lapin, il était dur à atteindre et on ne le gagnait presque jamais. Et donc le lapin, c'est devenu à cette époque le symbole d'une promesse qui ne se réalise pas. Et le poseur de lapin, c'était celui qui faisait cette promesse, qui vous promet cette chose qui n'advient pas. D'où poseur de lapin. Alors, attention, dans un premier temps, poseur de lapin au 19e siècle, c'était une expression qui désignait très précisément les hommes qui ne payaient pas les prostituées. Alors là, déjà, dans cette première acception, il y avait l'idée de quelque chose qui ne se produit pas. Et avec le temps, l'expression a muté, comme c'est souvent le cas. Et aujourd'hui, poser un lapin, eh bien, ça veut dire que l'on n'honore pas un rendez-vous. Mais comme dans les foires du Moyen-Âge, hein, comme l'origine, eh bien, c'est fascinant. L'idée reste la même. On parle de quelque chose qui n'arrive pas, d'une promesse qui n'est pas réalisée.
0: Merci.

On va laisser les lapins et ceux qui en posent ou celles qui en posent de côté, puisqu'on va parler d'amour dans un instant avec les chansons sur lesquelles vous êtes rencontrés, vous êtes tombés amoureuses ou amoureux. C'est notre fil rouge du jour. Dans la foulée, les incroyables histoires de la Coupe du Monde avec Thibaut Chaboch. On parlera de l'équipe des Pays-Bas, une drôle d'histoire autour de cette équipe. Et puis, avant 6h, vous jouez avec nous, vous montez dans l'ascenseur RTL pour gagner de jolis cadeaux, la montre collector notamment, en nous appelant au 3210.

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3: Merci d'être avec nous à 5h48, excellente journée, un beau jeudi 16 juillet avec RTL pour commencer. On est bien et on est surtout dans ce thème qui nous met de baume au cœur, des histoires d'amour. Vous nous racontez vos histoires, c'est un plaisir de vous lire sur les SMS et sur la page Facebook des petits matins, de découvrir vos histoires et les chansons sur lesquelles vous vous êtes rencontrés, Maître David.
4: Exactement, et parmi tous les messages que l'on reçoit, il y en a beaucoup, alors c'est un petit peu triste forcément, mais oui, les questions d'époux ou d'épouses qui ont disparu, mais c'est très beau d'y penser forcément quand on parle d'amour. Il y a David par exemple sur Facebook qui dit: nous nous sommes rencontrés sur Eternal Flame de The Bangles et nous nous sommes mariés un 16 juillet 1994.

Malheureusement, la vie a emporté mon épouse il y a 8 ans, poursuit David. Grosse pensée à elle ce matin qui a partagé ma vie et m'a donné deux beaux garçons. Eh bien, on s'associe évidemment à cette pensée, David. Dans un tout autre genre, il y a Julie de Sens qui nous dit « Bonjour les amis, nous venons de fêter nos 16 ans de mariage. Et alors, notre ouverture de bal, donc notre chanson d'amour, oui. Eh bien, c'est une chanson de dessin animé, un dessin animé de 92, Ce rêve bleu. Ah. »

0: Quelle belle idée d'ouvrir le bal avec ça. C'est original pour le coup. Aladdin quoi.
1: La BO d'Aladdin, oui.
0: Les belles histoires d'amour, c'est ce que vous nous offrez. Merci beaucoup. Continuez à nous envoyer vos petits messages sur les SMS et sur la page Facebook des Petits Matins. Il est 6h10.
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0: Et donc, comme chaque matin jusqu'à dimanche, jusqu'à la fin du Mondial, Thibaut Chaboche vous raconte les incroyables histoires de la Coupe du Monde. Aujourd'hui, retour en 1974. Alors que l'équipe des Pays-Bas est en course pour une qualif en finale de la Coupe du Monde, il y a une drôle de soirée improvisée dans leur hôtel qui va provoquer la chute de l'équipe et de leur superstar, Johan Cruyff.
3: Juin 1974, les Pays-Bas de Johan Cruyff viennent de battre la RDA 2-0 et sont en course pour se qualifier en finale de la Coupe du Monde. À leur retour à l'hôtel, au sud de la ville de Münster en Allemagne, c'est la fête. Les joueurs hollandais et le staff lancent la soirée dans les sous-sols de l'établissement. Mais ce qu'ils ignorent, c'est qu'un journaliste allemand s'est infiltré dans la soirée déguisé en inconnu lambda. Il discute pendant 1h30 avec Johan Cruyff lui-même, sans se faire démasquer. En confiance, Cruyff raconte qu'il se sent meilleur que Beckenbauer, qu'il en a marre de prendre des coups sur le terrain. Et la soirée se poursuit. Direction la piscine de l'hôtel, avec du whisky et du champagne. Certains joueurs hollandais finissent la nuit dans cette piscine, en compagnie de jeunes allemandes, dans le plus simple appareil, raconte-t-on. Et le 2 juillet 1974, l'info explose. Le tabloïd Bild titre « Cruyff, champagne, fille à poil et bain froid ». Un autre journal local enfonce le clou avec « La superstar Cruyff invite à une fête à poil dans la piscine ». Nous sommes alors à quelques jours de la finale et la panique gagne le vestiaire batave. Les femmes des joueurs téléphonent en boucle à l'hôtel pour comprendre ce qui se passe. Dani, l'épouse de Cruyff, restée à Barcelone où le couple vit alors, apprend l'histoire à distance. Elle assiège la réception de l'hôtel par téléphone. Son mari refuse de décrocher, faisant semblant de ne pas entendre quand on l'appelle. Il finira quand même par passer toute une nuit en sueur dans une cabine téléphonique du hall, à tenter de la rassurer. Furieux d'avoir manqué le scoop, un autre journaliste allemand se venge en balançant l'histoire complète aux joueurs eux-mêmes, qui perdent leur sang-froid. Un journaliste manque même de se faire casser la figure par Cruyff, retenu de justesse par ses coéquipiers. 5 jours plus tard, en finale contre l'Allemagne de l'Ouest, les Pays-Bas, pourtant largement favoris et portés par leur football total, s'inclinent 2-1. Cruyff, à peine reconnaissable, livre un match terne et sans éclat. Alors, coïncidence ou note salée d'une soirée qui n'avait rien d'anodin? Personne ne sait vraiment. Mais dans l'histoire du football, quand on cherche pourquoi les Hollandais ont raté ce titre qui leur tendait les bras, on finit toujours par revenir à cette nuit de Münster, à ces bouteilles de whisky et à cette piscine.
0: Merci Thibaut. Jusqu'à dimanche, les incroyables histoires de la Coupe du Monde, vous pourrez les déguster sans modération, les 27 épisodes qui sont disponibles bien évidemment sur RTL.fr, sur l'appli RTL et sur toutes les plateformes. Dans quelques instants, vous nous rejoignez pour monter dans l'ascenseur RTL. Un excellent réveil à vous tous.

0: vous avez le droit de chanter, de faire le la la la de bon matin. Ça lancera. Ça lancera impeccablement votre 16 juillet comme cet excellent 5h56. On va accueillir Stéphane qui est dans l'Oise à Mouy. Bonjour Stéphane.
1: Bonjour Miguel.
0: Bienvenue, comment ça va Stéphane ce matin?
1: Ça va, il fait bon
0: à ce temps-là. Oui, ça va. Et d'ailleurs, on est sur la bonne voie. Ça y est, le plus dur est passé, en tout cas pour ces quelques jours derniers. Ça va, les températures vont revenir à la normale là d'ici demain. Vous êtes debout, mon cher Stéphane, pour aller bosser?
1: J'y suis actuellement.
0: Ouais. Et vous faites quoi?
1: Je travaille dans l'affichage publicitaire. Je mets des affiches dans les abribus.
0: Ah, très bien. Et vous le faites donc tôt le matin?
1: Oui, à la fraîche.
0: Ben voilà, écoutez, bon courage à vous Stéphane, vous allez laisser les affiches de côté, je vous ouvre les portes de notre maison, la maison RTL, vous y êtes le bienvenu, vous êtes chez vous, l'ascenseur s'ouvre et vous y entrez.
1: D'accord.
0: Trois questions, trois cadeaux, un cadeau par bonne réponse. On est à l'étage de la rédaction, premier étage, les portes s'ouvrent avec une question d'actualité. Aujourd'hui, tiens, c'est l'anniversaire du cycliste espagnol Miguel Indurain. Vous connaissez évidemment.
1: Oui.
0: Il a gagné le Tour de France, Miguel Indurain, plusieurs fois de suite. Oui, mais combien de fois, Stéphane? 4 ou 5?
1: Je dirais 5.
0: Mais bien sûr, recordman, quintuple vainqueur du Tour. De 91 à 95, Miguel Indurain qui fête ses 62 ans aujourd'hui et qui, grâce à cette bonne réponse, vous permet de gagner la montre RTL Collector. C'est pas mal déjà.
1: Ouais.
0: Allez, on revient dans l'ascenseur, on monte au deuxième. Maintenant, ambiance café terrien. Un café sans sucre, s'il vous plaît. La cafette est une question culinaire. Aujourd'hui, tiens, puisqu'on parle du Tour de France, il part, la 12e étape part du circuit de Nevers-Magny-Cours. Une des spécialités de Nevers, Stéphane, c'est le négus. Vous connaissez le négus ou pas?
1: Ah non, pas
0: c'est
1: du
0: bon.
1: Tout.
0: Ah, c'est bon le négus. Oui, mais qu'est-ce que c'est le négus? Je vais vous poser la question. C'est un caramel mou dans un caramel dur ou un caramel dur dans un caramel mou?
1: Un caramel dur dans un caramel mou.
0: Oh non, c'est l'inverse. Oh mince, non, c'est un caramel mou, alors qu'il est souvent soit au chocolat, soit au café, dans un caramel dur. D'abord le croquant, et après vous avez le fondant.
2: Comme
0: dirait Cyril Lignac. On met les écouteurs sans fil force de côté, mais c'est pas grave, on monte au troisième. C'est l'étage de la discothèque de la programmation musicale. Stéphane, écoutez cette chanson le 16 juillet 1991, elle était numéro 1 des ventes en France.
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0: Quel groupe chantait cette chanson?
1: C'est les Inconnus.
0: Mais bien sûr, et c'est gagné! Mon cher Stéphane, le troisième cadeau, la machine à café Senseo est pour vous. Et l'inscription pour passer une semaine dans les campings Tikayan. Bonne chance, tirage vendredi matin, quasiment à 7h06. 5h59, c'est l'heure de passer le relais à RTL Matin et l'équipe d'Olivier Bois. Bonjour Olivier.
2: Bonjour Miguel, à demain 4h30 pour les petits matins.
0: Bonne journée.
2: Bonjour à toutes et à tous, je suis ravi de vous retrouver. Alors qu'enfin, effectivement, on va commencer à respirer un peu mieux. La canicule se dissipe progressivement. La nuit prochaine sera enfin... normalement beaucoup plus fraîche, mais attention, parce que la fin de cette troisième vague de chaleur s'accompagne d'orages, et je voulais commencer par ça et par vous saluer d'ailleurs Louis Baudin. Bonjour Louis.
4: Bonjour Olivier.
2: Orage de grêle, très violent hier.
4: Exactement, dans l'Est c'était attendu, il y avait des départements en vigilance, et malheureusement quand on a ce contact entre de l'air un petit peu plus frais ou un peu moins chaud qui arrive sur cet air très chaud, ça peut donner ces orages très violents, et d'ailleurs ça sera encore le cas aujourd'hui dans beaucoup de régions, donc cela plutôt en cours d'après-midi.
2: On va suivre tout ça avec vous jusqu'à 9h15 dans RTL Matin. Météo complète dans moins de 10 minutes et vous entendrez les témoignages de ces habitants en Ardèche notamment et de ces grêlons gros parfois comme des balles de tennis. Merci d'être avec nous sur RTL. Je suis ravi de vous retrouver et il est 6h.
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2: Le journal de 6h présenté par William Galibert. Bonjour William.
6: Bonjour.
2: Et à la une de votre journal, les pyromanes devant la justice.
6: Deux des suspects de l'incendie en forêt de Fontainebleau ont été incarcérés. Dans un instant, on vous en dit plus sur leur profil.
2: et leur déclaration devant le juge des libertés puisque RTL a pu assister à l'audience. La grinta argentine a encore tout emporté sur son passage. La bande de Lionel Messi a renversé l'Angleterre hier soir 2-1. Ça sera donc Espagne-Argentine en finale de la Coupe du Monde. Et puis nous irons nous rafraîchir un petit peu avec les festivaliers à Carré dans le Finistère pour le début des vieilles charrues. Les températures là-bas ont enfin commencé à baisser. Les deux jeunes de 18 ans suspectés d'être pyromanes et d'avoir provoqué des départs de feu en forêt de Fontainebleau sont en train de terminer leur première nuit en prison puisqu'ils viennent d'être placés en détention provisoire. Bonjour Pierre Coplot.
6: Bonjour William, bonjour à tous.
2: Merci d'être en direct avec nous ce matin. Pierre, vous avez assisté à leur audience devant le juge des libertés et de la détention. Et alors le jeune pompier volontaire qui avait avoué avoir utilisé un briquet et de l'essence. Ce jeune pompier volontaire est revenu sur ses aveux.
6: Oui, c'est un jeune homme anxieux qui s'est présenté devant la juge, crâne rasé sur les côtés, visage encore imberbe. Il porte un t-shirt rouge au pied, des crocs noirs et main dans le dos, il déclare « Je ne suis pas heureux des faits qui me sont reprochés. D'ailleurs, je n'en suis pas l'auteur. » La juge s'étonne. « Pourquoi ce changement de version ?» lui demande-t-elle. Il répond « J'étais seul, dans un environnement stressant face à beaucoup de gendarmes. Je n'ai pas dit la vérité. » Pour prouver sa bonne foi, il déclare qu'il veut être pompier depuis sa quatrième et qu'il a toujours éprouvé plus de peur que de fascination pour le feu.
2: Et alors à l'inverse, Pierre, le deuxième suspect lui a reconnu les faits hier soir.
6: Oui, il a admis avoir mis le feu à une brindille avec son briquet, ce qui a déclenché l'incendie de la faisanderie. C'est un étudiant en droit de 18 ans, engagé politiquement dans sa commune. Je ne sais pas ce qu'il m'a pris quand j'ai vu que ça s'enflammait très vite, j'ai voulu l'éteindre. Les larmes aux yeux, il déclare en conscience « Maintenant je veux réparer ».
2: Merci beaucoup Pierre Coplot, et donc aveu ou pas aveu, les deux sont en détention provisoire, preuve que la police a suffisamment d'éléments pour qu'on en arrive à ce résultat. Merci beaucoup Pierre. 800 pompiers toujours mobilisés à Fontainebleau pour éviter les reprises d'incendie, et ils recevront à 11h la visite d'Emmanuel Macron qui rencontrera également les élus de Seine-et-Marne et les sinistrés.
7: Et plus largement William, c'est toute l'Europe qui est touchée par ces incendies de l'été.
2: En Andalousie où 13 morts sont à déplorer, la colère monte parmi les habitants. Certains pensent que la tragédie aurait pu être évitée si les pouvoirs publics avaient pris davantage de mesures de prévention. À Bédard, où se trouvait la majorité des victimes qui ont péri en essayant de fuir les flammes, les habitants alertent depuis des années sur le manque d'entretien des zones naturelles. Aurélie Chameroy, notre correspondante en Espagne, est sur place.
8: Oui, depuis lundi, leur retour autorisé dans le village. Les habitants ne peuvent que constater les dégâts, nettoyer ce qu'ils peuvent et se débarrasser des restes de végétation brûlée. Pour eux, rien de tout cela ne serait arrivé si on leur avait tout simplement laissé entretenir les terrains.
9: Ridicule.
8: Renata vit ici depuis 30 ans.
9: Au printemps, il a beaucoup plu, les plantes ont beaucoup poussé, c'est très beau. Mais quand la chaleur arrive, elle meurt et c'est du pur combustible essence. Et on n'a pas le droit de débroussailler car sinon, on te met une amende si tu détruis la végétation autochtone. Voilà ce qui se passe.
8: Et puis il y a cette alerte qui n'a pas été envoyée par SMS parce que la zone dispose de très peu de réseaux. Génis est barcelonais, il rendait visite à ses parents quand l'incendie s'est déclaré.
10: C'est de la négligence, il n'y a pas de réseau depuis très longtemps et la fibre optique est catastrophique.
8: Le chef du gouvernement, Pedro Sanchez, a de son côté annoncé que l'été serait compliqué sur le front des incendies, appelant chaque citoyen à réagir le plus vite possible face à un début de feu.
2: Aurélie Chameroy, en Andalousie pour RTL. La confirmation est tombée peu après 20h hier soir. Jérôme Barella, déjà poursuivi pour enlèvement et séquestration, est désormais mis en examen pour le viol et le meurtre de la petite Liana. Il est aussi mis en examen pour viol sur mineur de moins de 15 ans et agression sexuelle dans une autre affaire, l'affaire dite Rosa. Et c'est dans ce contexte, et au vu des dysfonctionnements judiciaires évidents dans le cas Barella, que Gérald Darmanin avait demandé, début juin, au parquet de toute la France de revoir l'ensemble des plaintes pour violences sexuelles sur mineurs.
7: Et ce travail a été fait, et le garde des Sceaux a même donné les chiffres.
2: Plus de 85 000 plaintes ont été recensées, la plupart pour des faits commis dans le cadre familial. En moyenne, ces plaintes ont été déposées il y a plus d'un an, 14 mois exactement, en moyenne. Et après réexamen des dossiers, un par un, 675 personnes ont été placées en détention provisoire.
7: Et puis hier soir à l'Assemblée nationale, la loi sur l'aide à mourir a été définitivement adoptée.
2: Mais pour qu'elle soit applicable, il faut attendre maintenant qu'elle soit officiellement promulguée.
7: Et il y a une auditrice de RTL qui a appelé le 32-16. Hier, les auditeurs ont la parole. Sandrine, elle a 54 ans. Elle a suivi le vote de très près. Elle est atteinte d'encéphalomyélite myalgique, aussi appelé le syndrome de fatigue chronique. Elle ne peut plus travailler et son état, sauf miracle, va continuer à se dégrader petit à petit. Alors la fin de vie, elle n'en est pas là, mais elle l'a en tête, Tom Froidefond.
11: Avec sa maladie, Sandrine passe près de 20 heures par jour au lit, extrêmement fatiguée. Et au début de l'année, elle se casse le bras, un déclic.
12: J'ai été dans mon lit avec des douleurs épouvantables, cette fatigue écrasante, et j'étais complètement dépendante. Et là, je me suis projetée dans ce que pourrait être ma situation. C'était affreux. Expérimenter cette dépendance, c'est quelque chose dont je ne veux absolument pas.
11: Elle voit l'ouverture de l'aide à mourir comme un soulagement et elle en a déjà parlé avec sa fille.
12: C'est pas un sujet qui est tabou. Bon, après, elle est encore jeune et je comprends que ça puisse être difficile, mais c'est pas une vie de s'occuper d'un malade en état très sévère. Je n'ai pas non plus lui imposer ça.
11: Passer par un processus organisé avec des professionnels rassurerait Sandrine.
12: J'ai beaucoup plus peur d'être un légume dans mon lit. Mais oui, le fait de pas être seul, ça veut dire ne pas le faire tout seul et se rater, par exemple. De toute façon, est-ce que je serai en capacité de le faire?
11: Et Sandrine l'assure, dans le cas de sa maladie, les soins palliatifs ne seraient d'aucun effet.
7: Reportage de Tom Froidefond. Et si, comme Sandrine, vous voulez joindre les auditeurs ont la parole et Céline Landreau qui vous rejoindra à la mi-journée. Vous pouvez appeler le 3210.
2: 6h07 sur RTL. L'insubmersible Argentine va donc défendre son titre de championne du monde de football en finale contre l'Espagne.
7: Et les Argentins ont encore retourné un match mené 1-0 par les Anglais. Ils ont inscrit 2 buts dans les 10 dernières minutes. Le but de la victoire dans les arrêts de jeu sur une tête de l'attaquant Lautaro Martinez servi par le pied gauche de Lionel Messi. La grande finale. Argentine-Espagne, Espagne-Argentine, dimanche soir à 21h.
2: Et la petite finale, ce sera samedi 23h, France-Angleterre donc.
7: Le match des perdants, le match des coiffeurs, le match que personne n'a vraiment envie de jouer, Philippe Sanfourche.
13: Oui, ces matchs, les joueurs les détestent et Alain Bogossian, champion du monde 98, se remémore un certain discours.
14: Le premier à nous avoir dit en 98, on se souvient pas du deuxième, c'était Aimé Jacquet. La troisième et quatrième, c'est encore pire.
13: Fauchés en pleine ambition, les Bleus, comme les Anglais d'ailleurs, auront le plus grand mal à se remobiliser. Gaël Givet, ancien défenseur international, craint surtout pour la motivation des cadres.
15: Ça va être très compliqué parce qu'il y a une énorme déception et puis voilà, l'objectif de l'équipe de France était d'être championne du monde, c'est pas de finir troisième de cette compétition. Peut-être que Didier voudra faire participer des joueurs qui ont moins joué.
13: Il y aura peut-être l'envie pour les joueurs d'offrir une belle sortie à Didier Deschamps et pourquoi pas aussi de préparer l'avenir.
14: Je pense que même Zizou va regarder un petit peu l'état d'esprit des joueurs, même si il va pas les juger sur ce match, mais c'est un match international.
13: L'occasion aussi pour n'importe quel joueur de disputer et de remporter ce qui peut toujours être son dernier match de Coupe du Monde.
7: Philippe Sanfourche, l'un des envoyés spéciaux de RTL aux États-Unis, la 12e étape du Tour de France. 179 km au départ du circuit de Nevers-Manicourt, arrivé à Chalon-sur-Saône, et parcours propice comme hier aux sprinteurs.
2: Et puis c'est le début d'un des festivals dont le succès ne se dément pas avec les années, les Vieilles Charrues qui ouvrent leurs portes aujourd'hui à Carhaix dans le Finistère.
7: 34e édition, une centaine d'artistes répartis sur 6 scènes, les stars internationales comme Katy Perry dès ce soir, mais on verra aussi Gims, Aya Nakamura, Mika samedi, puis Orelsan en clôture dimanche soir. La seule qui n'est pas là cette année, c'est la fraîcheur.
16: Après des semaines de canicule historique qui ont rougi les cartes météo de la Bretagne, un vent de soulagement souffle sur le site des Vieilles Charrues. Parmi les 7500 bénévoles qui font tourner la machine, Jawa, 17 ans.
17: On nous a quand même dit de prendre la crème solaire, de l'eau, ça c'est normal. Hein. Et Bob aussi, et des lunettes de soleil.
16: Il a craint l'annulation du festival.
17: Ouais, bah moi je voulais aller au Dub Camp. Et le jour juste avant, ça a été annulé, donc c'était triste. Hein. Bah, j'ai eu peur pour les Vieilles Charrues, mais j'ai vu qu'il y avait un peu de pluie, donc je me suis dit ça va rafraîchir, ça va être bien, la belle Bretagne, quoi.
16: À deux pas, au camping des festivaliers, Nina, 12e édition pour cette Bretonne qui s'apprête à planter sa tente. Elle aussi appréhendait la météo.
18: La météo a l'air à peu près ok, entre pluie, mais pas de chaleur excessive. C'était ce qui nous faisait un petit peu peur. L'idée de cuire sous la tente, de cuire sur le site. Donc là, si la météo est assez correcte, ça va vraiment être hyper sympa.
16: Météo France prévoit 25 degrés et un risque d'orage en soirée pour ce jeudi d'ouverture. N'est qu'est grave, pas grave, comme on dit en breton. Pour ces 200 180 000 festivaliers attendus. Les quelques gouttes de pluie seront même bienvenues.
19: Merci Marie Jiquel. Bon, oui, la fraîcheur, j'ai dit qu'elle n'était pas là. Elle est de retour. Hein, je ne suis pas très réveillé, ça sera mieux à 7 heures, je vous le promets, Olivier.
7: Oui, c'est justement le soulagement, effectivement. La course du Quintet a lieu en nocturne à Compiègne, départ 20h15.
19: Et les pronostics d'Alexandre de Koopman, le 5, le 2, le 3, le 14, le 8, le 16, le 15. Je répète, le 5, le 2, le 3, le 14, le 8, le 16, le 15. L'outsider de RTL, c'est le 3, Zawan.
7: Merci beaucoup William Galibert. À tout à l'heure, 7h avec vous pour un nouveau journal. Louis Baudin, on va rentrer dans le détail de ces orages qui ont été extrêmement violents hier. Il y a toujours un risque aujourd'hui.
4: Oui, ça va recommencer. Ça s'est un peu calmé avec la nuit, mais ça va repartir de plus belle aujourd'hui. C'est déjà le cas. D'ailleurs, je vois près des Pyrénées, ça circule sur l'Occitanie. Et puis d'autres menaces déjà à la pointe bretonne. On vient d'en parler, la Bretagne qui va enfin respirer puisqu'on sera entre 25 et 26 degrés cet après-midi. On est passé sous les 20 degrés ce matin et donc là aussi on va surveiller l'activité orageuse qui devrait s'installer. Alors peut-être un petit peu plus vite sur la Bretagne, plutôt dans la matinée, mais dans les autres régions ça va se faire très progressivement entre la fin de matinée, l'après-midi et la soirée. Toutes les régions vont être concernées malheureusement ou heureusement. Si ce n'est pas trop violent, c'est plutôt une bonne nouvelle pour la nature. Donc des averses orageuses un moment ou un autre. Il y en aura un tout petit peu moins dans l'extrême nord, là du côté du Nord-Pas-de-Calais, peut-être également sur le Cotentin, où ça restera un peu plus sec, un peu plus ensoleillé. Même chose sur l'Aquitaine cet après-midi. Mais ailleurs, attention donc à ces orages qui pourront être localement violents. Ça n'empêchera pas quelques éclaircies. Et puis les températures, ça baisse gentiment. On est souvent entre 15 et 20 degrés. On est repassé sous les 20 degrés ce matin, sauf parfois dans le sud. On a en ce moment 26 degrés encore à Nice et à Figueras. Mais cet après-midi, 24 degrés à Cherbourg, 25 à Brest, 26 à Biarritz, 29 à Rennes, 30 à 34 degrés dans les autres régions. Ça y est, on repasse enfin sous les 35 degrés quasiment partout. 35 que nous aurons tout de même à Toulouse et à Nîmes et 36 encore à Montauban.
7: C'est quand même vraiment la bascule, Louis, là, qu'on attendait.
4: Ah oui,
7: là.
4: Ça y est. À partir de la nuit prochaine et surtout demain, nous allons revenir progressivement enfin à des valeurs de saison.
7: Merci beaucoup, Louis.
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7: RTL sur la route de l'été comme chaque matin, 6h12. Chaque matin, on est avec vous à vos côtés, que vous soyez en vacances, sur la route ou à la maison. Et ce matin, on est avec les adeptes des vacances, j'allais dire, au ralenti. Pas d'avion, pas de jet ski pour ceux qui font le choix de naviguer sur des péniches ou sur des petits bateaux, le long des canaux ou des rivières. Bonjour Gauthier Delon-Bugard.
21: Bonjour Olivier, bonjour à tous.
7: Et vous nous emmenez donc ce matin dans le plus grand port de plaisance fluviale de France. C'est à Mâcon en Bourgogne.
21: Absolument, depuis la capitainerie qui surplombe ce port de la Saône, le succès du tourisme fluvial saute aux yeux, il n'y a quasiment plus une place libre. Au bord des pontons, j'ai rendez-vous avec Gaspard Mangola, responsable du service des équipements touristiques à la ville de Mâcon. Là on est juste au-dessus du port de plaisance, plus grand port de plaisance fluviale de France, c'est ça ?
22: C'est ça, avec 425 canaux d'amarrage à l'eau et une grande zone technique pour sortir les bateaux. La majorité des gens ont des contrats à l'année et enfin on a des bateaux de passage qui représentent à peu près 3500 nuitées annuelles, des bateaux en escale qui viennent pour quelques nuits. Ils viennent ici effectivement pour avoir l'eau, l'électricité sur les pontons, pouvoir accéder à des sanitaires, une station carburant, le club de voile, le club de ski nautique, le club de plongée, et puis tout ce qui tourne autour du port avec le restaurant bar qui est juste derrière.
7: Voilà pour le programme. Et vous avez rencontré, Gauthier, des touristes de passage ?
21: Oui, comme cet Australien très pressé de monter sur son vélo pour aller faire les courses.
10: On passe 6 mois de l'année en France et on en profite pour naviguer avec notre bateau. Il est là au bout de la jetée. Je me dépêche, ma femme fait la cuisine, il lui manque des ingrédients. Il faut que je me dépêche d'aller au magasin avant de me faire fâcher.
21: Et je vais aller voir les voisins dans le bateau d'à côté, peut-être des gens un peu moins pressés. Bonjour messieurs, dames. Je rencontre donc Blandine et son mari. Vous êtes un couple de Lyonnais. Vous venez de sortir le bateau du jardin pour le mettre à l'eau ici à Mâcon. Le départ d'ici quelques heures pour naviguer pendant 2 semaines, c'est ça ?
23: Voilà, pour profiter. On va aller jusqu'à Chalon-sur-Saône pour prendre le canal du centre. Il y a une couchette, un petit cabinet de toilette, petite salle à manger, on va dire, un petit frigo. Donc ça permet de garder du beurre pour 15 jours. Donc c'est vraiment le petit camping-car. Et à l'extérieur, on a une terrasse où on peut mettre une table, une transat.
21: On sait qu'il y a beaucoup de gens qui préfèrent mettre leur bateau sur la Côte d'Azur pour aller en mer. Vous, pourquoi le choix de la rivière et des canaux ?
23: Parce que c'est beaucoup plus tranquille, parce que moi j'ai peur en mer.
21: Ça fait combien de temps que vous faites ce genre de vacances ?
23: Ça doit faire 5 ans. Bah, avant, on partait en vacances en vélo. Et puis un jour, voilà, on a eu l'occasion d'acheter un bateau. Donc on a nos vélos sur le bateau, donc ce qui nous permet de faire du vélo le matin et de naviguer l'après-midi, et donc de découvrir un petit peu les régions qu'on va rencontrer.
7: Voilà donc pour ceux qui sont de passage, mais il y a ceux aussi qui sont basés à l'année dans ce port.
21: Oui, c'est un navigateur historique des rivières et des fleuves qui vient m'ouvrir le petit portail gris au bout du ponton.
0: J'ai vécu plus de la moitié de ma vie à bord d'un bateau.
21: Maurice, chemise blanche à moitié ouverte, barbe blanche épaisse, me fait signe de le suivre.
0: C'est cette baïette qui est là-bas.
21: Au pied de son immense bateau blanc, une valise est posée sur la table du pont arrière. Le départ est imminent.
0: Il y a au centre le carré qui est le lieu de vie, donc qui est assez large puisqu'il fait 40 mètres carrés. Cerise sur le gâteau actuellement, une petite climatisation.
21: Vous allez où ?
0: Plus au sud, sur la Saône. Peut-être avec un arrêt dans un excellent restaurant que je connais et qui a un ponton. Le bateau, pour moi, c'est fait pour faire du voyage. Donc, c'est pas une journée, ça peut être un mois. Je navigue à 10 km/h. C'est paisible. La navigation fluviale est reposante.
21: Comment il s'appelle, ce bateau ? Liberté. Libre sur l'eau. Merci beaucoup. Bonne journée à vous.
0: Courage.
21: Merci. Allez, au revoir.
7: Merci, Gauthier de Lombugard, à vos côtés sur RTL tout l'été, RTL sur la route de l'été chaque matin à 6h15. Dans un instant, ça va beaucoup mieux aussi l'été sur RTL avec la diététicienne Violette Baboxet. On va parler de ces boissons sans sucre, mais avec édulcorant qui suscite parfois de l'inquiétude. Elle va nous dire justement si c'est justifié ou pas. Et puis juste après, ce sera les têtes à tête de Laissez-vous tenter. Julia Clerc livre le secret de ses plus grandes chansons à Marie Jiquel, et notamment évidemment celle-là. A tout de suite sur RTL.
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2: Ça va beaucoup mieux aussi l'été, comme chaque matin jusqu'au 21 août. On vous retrouve, Violette Baboxet. Bonjour Violette.
3: Bonjour Olivier, bonjour à tous.
2: Diététicienne, on vous nous donnez donc tout l'été sur RTL vos conseils qu'on pourra retrouver d'ailleurs le 26 août prochain dans votre livre « Le grand guide de la nutrition et de la perte de poids » aux éditions Marabout. Et ce matin, on évoque avec vous donc les sodas et les boissons zéro sucre qui promettent, on le sait, le même goût qu'une boisson classique mais sans les calories. Violette, est-ce que c'est une bonne idée de se faire plaisir ou de croire qu'on se fait plaisir sans se culpabiliser?
3: Alors, dans ces boissons, le sucre est remplacé par ce qu'on appelle des édulcorants. Donc, ce sont des substances qui vont donner un goût sucré, mais sans les calories. Ça, c'est plutôt un point positif.
2: Mais pourtant, on entend souvent des critiques, justement, à leur sujet.
3: Bah, effectivement, c'est vrai que les édulcorants sont souvent au cœur de controverses. On les accuse notamment de stimuler l'appétit, d'entretenir notre attirance pour le goût sucré, de perturber le microbiote intestinal, de favoriser certaines maladies. Bref, tout un tas d'effets indésirables. Mais en fait, ces effets, ils ont surtout été observés dans certaines études menées chez des animaux à des doses exposées à des doses très très très élevées. Mais les autorités sanitaires, donc par exemple l'EFSA en Europe, qui sont chargées d'examiner toutes les études disponibles pour s'assurer que la substance ne pose pas problème, considèrent que les édulcorants ne présentent pas de risque pour la santé aux quantités qu'on consomme habituellement.
2: Alors concrètement, Violette, si j'ai envie d'un soda, qu'est-ce qu'il vaut mieux choisir ?
3: Alors, si vous hésitez entre la version classique avec du sucre et la version zéro, les données scientifiques sont vraiment très claires. La version édulcorée est de loin le meilleur choix, ou disons le moins pire. On oublie parfois que les boissons sucrées, elles augmentent de façon beaucoup plus importante et beaucoup mieux établie le risque de caries, d'obésité, de diabète de type 2 ou même de maladie du foie gras. Et bien sûr, ça ne change pas le message de fond. La boisson de référence pour s'hydrater, ça reste l'eau. Donc essayez de la privilégier autant que possible.
2: Voilà le meilleur des conseils. Merci beaucoup Violette. On vous retrouve sur les réseaux sociaux, sur votre Instagram qui s'appelle violette.diète, et puis bientôt votre livre Le grand guide de la nutrition et de la perte de poids qui paraîtra le 26 août aux éditions Marabout et qui est déjà disponible en précommande. À demain Violette.
3: À demain.
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2: Dans 8 minutes, à la une de votre journal de 7h30, cette grêle et ces orages qui ont été parfois très violents hier soir, c'est la conséquence notamment de la fin de cette troisième vague de chaleur, notamment du côté des Côtes d'Armor. Écoutez à Tréguier la foudre qui a frappé une maison, le toit a été largement abîmé, écoutez le témoignage.
5: On est habitué à la pluie, au vent et autres, mais des orages de cette intensité-là, c'est vraiment des trompes d'eau, du vent et puis du tonnerre, quoi. Ça tenait, la foudre n'a pas arrêté, c'était très compliqué.
2: Ouais, et des grêlons parfois gros comme des balles de tennis notamment, en Ardèche. On fera le point avec Louis Baudin, évidemment, dans le journal. Et puis, on parlera également de ce moment très important du deuxième mandat d'Emmanuel Macron, l'adoption définitive hier à l'Assemblée nationale de la loi sur la fin de vie. Qu'est-ce que ça va changer ? On fait le point dans 8 minutes sur RTL.
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2: Et comme chaque matin, 6h22, le tête-à-tête de Laissez-vous tenter tout l'été, Marie Jiquel est avec Julien Clerc qui s'est confié sur les secrets de ses plus grandes chansons qu'il a programmées lors de ses concerts qui accompagnent son dernier album « Une vie ».
6: Bonjour Julien Clerc, vous ouvrez chaque soir avec La Cavalerie, oui. C'est une chanson historique pour vous, c'est la chanson qui vous a...
7: Bah, c'est la première fois que j'ai entendu ma voix dans un casque, dans un studio d'enregistrement, ce qui changeait évidemment énormément, parce que bon, évidemment je ne connaissais pas du tout ce métier, et c'était comme pour moi le top départ de mon entrée dans le monde des chanteurs.
6: Et alors pourquoi terminer avec cette chanson utile ?
7: Je trouvais bien là de terminer là-dessus un peu, une fois que tout le tour de chant est fini, revenir, parce que j'ai eu de la chance. Le jour où Rodagil m'a apporté ces paroles-là, j'ai fait comme je fais habituellement, je regarde le titre, je mets le papier devant moi sur le piano, je regarde le titre, et quand j'ai vu marqué utile, comme quoi on peut se tromper, je me suis dit, oh là là là, c'est vraiment pas un titre de chanson ce truc.
6: Vous trouvez ça pas très poétique?
7: Ouais. Et puis après, c'est une chanson qu'on m'a énormément, enfin bon, qu'on m'a beaucoup réclamée, en particulier dans des moments graves.
6: Bien sûr, et oui, pour les
7: Ouais, ce qui est un honneur pour moi, hein. Mais où Étienne a très très bien résumé, peut-être, on peut dire, le rôle d'un artiste dans la société, hein,

0: en quelques mots, quelques lignes.
1: Est-ce que là, vous pensez que l'artiste a ce rôle-là encore aujourd'hui,
0: oui,
1: dans ces temps
0: faire vivre et rêver, bah oui, bien sûr.
1: C'est aussi la tournée, c'est ce que vous avez envie de donner comme direction à la tournée avec...
0: Oui, parce qu'après toutes ces années passées, j'ai bien conscience que les gens qui viennent au concert viennent un peu à un rendez-vous avec leur propre vie. Et donc, moi, je trouve ça un honneur et en même temps une certaine responsabilité de, quand on vient au spectacle comme ça, finalement, il faut essayer de rester fidèle aux souvenirs du public.
1: Entre la cavalerie et Utile, il y a presque toute votre carrière.
0: En fait, toute ta carrière, elle est entre la première chanson du show qui est la cavalerie et la deuxième qui est la chanson écrite avec Serge Lama pour le dernier album qui s'appelle En serais-je moins fou de toi, et c'est comme ça que je commence.
1: Oui. Et alors, comment justement s'est passée cette collaboration avec Serge Lama?
0: Pour moi, c'était la première fois.
1: Ouais. Et alors?
0: J'ai reçu plein de textes, en fait. M'a-t-il dit avec un... M'a-t-il dit l'autre jour, je t'en ai envoyé des textes. Oui, mais celle-là, elle est arrivée dans les 5-6 premières.
1: Bon. Mais il y avait Françoise Hardy qui vous a écrit,
0: oui.
1: Fais-moi
0: alors,
1: une place.
0: Elle était venue à la maison à l'époque. J'avais joué beaucoup de musique dont aucune ne lui plaisait, parce qu'elle était sans filtre et que... C'était une des personnes qui m'a fait le plus rire de ma vie parce que elle disait toujours la vérité. Et donc, j'avais joué pas moi 400 musiques que j'avais gardées pour elle, des mélodies que j'avais. Oh non. Puis alors, je lui avais dit, écoute, j'ai encore celle-là. Mais je viens juste de la commencer il y a 2 jours, elle est pas finie. Ah, elle a dit ça, celle-là, je l'aime bien, je la prends. Elle avait mis sa voix sur la mienne. Elle s'est accompagnée d'une lettre, toujours avec sa belle écriture. Ne change rien surtout, ta mélodie surtout. Et puis, je retravaillerai pas.
1: Et l'autre hommage, Julien Clerc, c'est la chanson Saint-Nazaire. Qu'est-ce que ça fait d'interpréter ce texte aussi fort sur scène?
0: Oui, oui. Alors, en fait, ça m'est tombé dessus l'autre jour, mais je le savais.
1: C'est un hommage à votre frère, à Gérard Leclerc.
0: Oui, c'est ça. Et Paul Ecole, il l'a écrit sur photo. Je trouve ça tellement drôle.
1: Oh,
0: c'est pas un sujet drôle, mais il nous connaît pas. On n'est absolument pas intime. Et il m'a dit, je suis parti d'une photo de vous deux, ce qui est drôle, ce qui est étonnant. Alors
1: c'est
0: donc
1: drôle.
0: Il a écrit ce texte en décrivant mais tellement nos rapports sans nous connaître du tout. Donc évidemment, le soir de chanter ça, j'adore ça parce que bon, ça me rappelle plein de trucs en tête, mais faut que je me concentre bien parce que faut pas laisser place à son émotion. Il faut essayer de le faire, de jouer le texte, quoi, vraiment.
1: Merci beaucoup.

0: Julien Clerc en tête à tête ce matin sur RTL au micro de Marie Jiquel. Dans un instant dans le journal, on est avec les supporters argentins. L'Argentine est en finale de la Coupe du Monde après avoir tout renversé à nouveau. Deux derniers buts dans les 10 dernières minutes alors qu'ils étaient menés 1-0 par l'Angleterre. Lionel Messi a fait 2 passes décisives et Raphaël Vantard était donc avec les supporters. Ce sera juste après les grosses têtes dans un instant. A tout de suite.
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0: Le meilleur des grosses têtes comme chaque matin avec tiens l'humoriste Alexis Le Rossignol.
12: Si j'étais pas humoriste, je crois que je vendrais du miel. Parce que c'est super facile à vendre le miel. Tu mets 2 tréteaux, tu mets une planche en bois, tu mets des pots de miel. Les gens viennent, ils disent c'est du miel. Oui. Ils achètent. C'est super facile à vendre, quoi. Ouais. Même les abeilles, elles savent pas quel miel elles font. Alors tu sais, c'est du tout de fleurs. Oui. Acacia. Aussi.
0: Il est formidable ce sketch sur le miel, Alexis Le Rossignol et les grosses têtes qu'on retrouve comme chaque matin tous les jours à 15h30 avec Laurent Ruquier et toute l'équipe. Il est 6h30 sur RTL.
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0: Et le journal de 6h30 présenté par Gaël Giordana. Bonjour Gaël.
13: Bonjour Olivier, bonjour à tous.
0: Et à la une ce matin, après les fortes chaleurs, place aux violents orages.
13: De la grêle et des fortes pluies sont attendues cet après-midi du Puy-de-Dôme au sud de l'Alsace. Hier, les orages ont fait de nombreux dégâts dans l'ouest, notamment en Bretagne. Dans ce journal également, la loi sur la fin de vie adoptée par les députés. Certains malades pourront désormais avoir recours au suicide assisté. Au moins 70 000 plaintes pour violences sexuelles sur mineurs réexaminées. Plus de 600 suspects ont été incarcérés. Et puis l'Argentine s'est qualifiée in extremis pour la finale du mondial. Ça sera face à l'Espagne dimanche.
0: Les températures baissent progressivement. C'est la fin de cette troisième vague de chaleur, mais qui s'accompagne de grêle sur toute la France d'ailleurs.
13: Des orages étaient attendus après les fortes chaleurs de ces derniers jours. La Charente-Maritime, la Côte d'Or, l'Ardèche ont été fortement touchés. Une maison a même été frappée par la foudre dans les Côtes d'Armor à Tréguier, où la toiture a été détruite par les flammes. Écoutez le témoignage d'une commerçante installée juste en face.
14: On est habitué à la pluie, au vent et autres, mais des orages de cette intensité-là, puis ça a duré, quoi. Ça a tourné pendant presque 2 heures. C'est vraiment des trompes d'eau, du vent et puis du tonnerre, quoi. Ça tenait. La foudre n'a pas arrêté. C'était très compliqué, ouais.
15: Ça. Et la foudre, elle a fini par tomber sur la maison d'à côté.
14: Ouais. Ça a fait un sacré bruit, oui. C'est pire qu'un bruit de mortier, hein. On n'arrive même pas à décrire le bruit tellement qu'il était puissant, quoi. La maison a flambé, malheureusement. Pauvre monsieur, là, qui travaillait à l'hôpital juste en face, en plus.
15: Et la maison est entièrement détruite?
14: Ah, quasiment. Très, très gros dégâts, oui.
13: Voilà pour ces propos recueillis par Mathieu Lopineau pour RTL.
0: Et on est toujours évidemment avec Louis Baudin. Louis, ce genre d'orage très localisé, parfois accompagné de grêlons qui sont énormes. On a vu en Ardèche parfois gros comme une balle de tennis. Il y en a un peu partout et ça va continuer aujourd'hui en théorie.
16: Exactement, hein, ça s'est un peu calmé avec la nuit, mais ça va très
10: très vite repartir aujourd'hui. D'ailleurs, ça commencera par les régions de l'Ouest pour se décaler vers l'Est. Alors, encore une fois, là, ça y est, on va passer de la canicule à ce risque orageux. Donc, on adapte son comportement, on fait attention sous les orages. Quand on conduit, ça peut être un mur d'eau. Ça peut donner des rafales de vent jusqu'à 100 km par heure. Puis, vous l'avez dit, ça peut donner, malheureusement, par endroits, des grêlons qui peuvent être très, très gros. Et donc, là aussi, provoquer des dégâts.
16: Et c'est vraiment un lien. Hein. Plus la canicule est forte, plus les orages pour passer à autre chose sont violents. C'est comme ça que ça se passe.
10: Bah, c'est souvent un peu comme ça, c'est-à-dire que comme on a de l'air très très chaud qui s'est accumulé, ouais. Et puis enfin de l'air un peu plus frais qui arrive, juste à la rencontre entre les deux, pendant quelques heures, ça va donner ce type d'orage.
16: Merci beaucoup Louis, 6h32 sur RTL, la loi sur la fin de vie a été adoptée à l'Assemblée nationale.
13: La fin d'un long périple pour ce texte qui instaure un droit à l'aide à mourir, les patients atteints de maladies incurables pourront désormais recourir au suicide assisté en France. Emmanuel Macron a salué un débat respectueux, je cite, et un engagement tenu. Rachel Duceppe, c'est un vote historique qui s'est tenu hier à l'Assemblée.
17: Oui, il était 19h28 dans l'hémicycle.
18: Voici le résultat du scrutin. Pour 366 contre 182, l'Assemblée nationale a adopté.
17: La présidente de l'Assemblée nationale très émue, dans un hémicycle rempli, inhabituellement calme, sous les yeux de militants et de l'ancien député à l'initiative du texte, Olivier Falorni. Il porte cette réforme depuis 14 ans.
19: C'est le vote de l'ultime liberté. Cette loi sur le droit à l'aide à mourir, c'est une loi éminemment républicaine. Et aujourd'hui, cette loi arrive à bon port. Je crois que c'est un grand jour pour les Françaises et les Français.
17: La loi prévoit 5 critères stricts, à commencer par le caractère incurable d'une maladie, engageant le pronostic vital d'un malade, insuffisant pour le député LR Philippe Juvin.
20: Le texte est évidemment imparfait et comprend un risque majeur en fait, d'extension. Et les fameux critères stricts ne sont pas si stricts, puisque déjà certains rêvent déjà de les élargir.
17: Les députés de son groupe Les Républicains vont saisir le Conseil constitutionnel, même demande du Premier ministre dans la foulée du vote.
13: Rachel Duceppe du service politique de RTL, et vous l'avez entendu, la loi doit désormais être étudiée par le Conseil constitutionnel. Les sages devront dire si les mesures sont bien conformes à notre Constitution.
16: Jérôme Barella, pardon, a gardé le silence hier face au juge d'instruction.
13: Le principal suspect dans la mort de la jeune Liana, 11 ans, est désormais mis en examen pour meurtre et pour viol. L'homme de 41 ans est aussi mis en examen pour le viol présumé de la petite Rosa, elle aussi âgée de 11 ans. Ces affaires, en juin dernier, ont ému la France entière et ont déclenché un réexamen des plaintes pour violences sexuelles sur mineurs. Bonjour Maxime Lévy.
21: Bonjour.
13: Au moins 70 000 plaintes ont été réexaminées. De quels faits parle-t-on précisément ?
21: Eh bien, en majorité, il s'agit de violences sexuelles sur mineurs délictuelles, c'est-à-dire des agressions sexuelles ou bien des affaires de corruption de mineurs, mais dans 38% des cas, il s'agit d'affaires de viol. Au total, et le ministre l'a rappelé, ce sont plus de 85 000 dossiers de violences sexuelles sur mineurs qui sont donc à date recensés. Dans 3/4 des cas, les faits ont eu lieu au sein du cercle familial.
16: Et puis, autre chiffre impressionnant, Maxime, 675 personnes qui sont donc incarcérés depuis le réexamen de ces plaintes le 8 juin dernier.
21: Oui, soit 3 fois plus de personnes incarcérées pour des violences sexuelles sur mineurs que l'an dernier sur la même période. Depuis le 8 juin, ces dossiers ont donc bien été la priorité de la justice. De même, le nombre d'enquêtes confiées à un juge d'instruction a été multiplié par 4. Mais une question subsiste, s'agit-il de chiffres en trompe-l'œil ? On ne sait pas par exemple si cette priorité n'a pas fait diminuer les incarcérations dans les autres types d'affaires de violences conjugales, notamment. De même, parmi ces incarcérations, certaines sont liées à des jugements, des procès programmés sur la période avant la demande de réexamen.
13: Sur les plaintes, est-ce que l'on sait si ce sont de vieux dossiers ?
21: Eh bien, l'ancienneté moyenne de ces 85 000 dossiers est de 14 mois. À noter que pour la moitié d'entre eux, la plainte a été déposée il y a moins d'un an. Et enfin, pour 80% de ces affaires, la plainte a été déposée il y a moins de 2 ans.
13: Merci Maxime Lévy du service police-justice de RTL. La guerre au Moyen-Orient et l'armée iranienne qui annonce avoir visé des installations militaires américaines en Jordanie. Le système de défense anti-aérienne a été activé à Téhéran et des explosions ont été entendues dans le nord et l'ouest de l'Iran, selon les médias d'État.
16: 6h36 sur RTL, l'Espagne et l'Argentine s'affronteront en finale de la Coupe du Monde.
13: Le champion d'Europe contre le champion du monde en titre, ça sera dimanche à 21h en direct sur M6 et RTL. L'Argentine hier s'est qualifiée 2-1 face à l'Angleterre en toute fin de match grâce à 2 passes décisives de Léo Messi. À Atlanta où se déroulait la rencontre, les supporters de l'Abysse Céleste ont fait éclater leur joie. Raphaël Vantard.
2: Il faut les écouter chanter. Il faut les regarder danser dans les tribunes. L'Argentine a Messi, oui, mais elle a aussi cela. Des supporters avec une ferveur inégalée. Et c'est grâce à eux que l'Albi Céleste a encore retourné la situation dans ce mondial pour s'imposer sur le fil et faire pleurer Ignacio, venu de Buenos Aires, pour cette demi-finale. Ça restera de toute façon inoubliable. La joie qu'il donne à tant de gens est incomparable. Ils transmettent de la force. L'idée que si on ne baisse pas les bras, on n'est jamais vaincu. Ces gars-là nous montrent cela et c'est incroyable. Et puis on va vivre la dernière danse de Messi. Oui, sa dernière danse. Avec deux passes décisives, Lionel Messi, 8 ballons d'or, rentre encore un peu plus dans la légende et jouera pour son dernier match avec la sélection argentine. Une finale de Coupe du Monde.
3: Messi va donc terminer son récital par une finale de Coupe du Monde. Que demander de plus ? Il aura porté notre pays jusqu'au sommet parce qu'on est l'Argentine et que Messi est avec nous.
2: Une dernière danse à New York face à l'Espagne pour une finale inédite avec ce rêve pour l'Argentine de Messi devenir la troisième nation de l'histoire après l'Italie et le Brésil à remporter deux fois de suite une Coupe du Monde.
13: Raphaël Vantard, l'un de nos envoyés spéciaux aux États-Unis. La France, elle, jouera la petite finale pour la troisième place face à l'Angleterre. Rendez-vous samedi soir à 23h. Hein, 23h sur M6 et sur RTL.
16: Merci beaucoup, Gaël Giordana. On vous retrouve tout à l'heure à 7h30. Louis Baudin, on vient d'évoquer avec vous les orages. Effectivement, on est vigilant aujourd'hui. Mais la bonne nouvelle, c'est que les températures, vraiment, là, commencent à baisser.
10: C'est vrai, ça se fait progressivement, mais ce matin, on est plus souvent sous les 20 degrés, par exemple. C'est le cas en région parisienne, c'est le cas également du côté de la Bretagne, dans le nord-est. Bon, près de la Méditerranée, on a encore des valeurs qui dépassent les 20 degrés. On a même 26 degrés à Nice ou encore à Figari, mais globalement, voilà, on a 14 degrés à Reims, on a 15 degrés à Charleville-Mézières ou encore à Belfort. Donc voilà, ça va un tout petit peu mieux, ça va se faire progressivement. Les murs sont encore chauds, donc on le ressent pas forcément. Et cet après-midi, là aussi, ces températures baissent un petit peu, 24 degrés à Cherbourg, 26 à Biarritz, 29 à Rennes, 30 à 34 degrés en général. Or, ça reste largement au-dessus des moyennes de saison, mais on descend sous les 35 degrés, c'est toujours ça. Sauf à Toulouse, où on aura 35 degrés, même chose à Nîmes, et 36 à Montauban. Tout ça, on l'a dit, avec un temps beaucoup plus orageux, instable, ça pourra concerner quasiment toutes les régions cet après-midi. Alors, c'est toute la difficulté des orages, notamment des orages violents. Vous dire à quelques kilomètres près, quelles villes, quelles régions vont être touchées, ça c'est impossible, mais le risque existera quasiment partout.
16: Merci beaucoup Louis Baudin, 6h39 sur RTL. Joe Cocker sur RTL. Pourquoi Joe Cocker sur RTL? Parce que vous savez que votre radio préférée fête ses 60 ans. Et cet été, qu'on vous propose de vous plonger dans nos trésors, dans les trésors de nos archives. Et ce matin, on va partir donc en pleine période hippie. Les grands festivals, Woodstock, évidemment, on l'entend là avec Joe Cocker. Et puis, il y a eu ensuite le gigantesque festival de l'île de Wight, au sud de l'Angleterre, dans la Manche, avec pour principale vedette le chanteur Bob Dylan. Et bien, RTL. Y était, nous sommes le 1er septembre 1969.
22: Tandis ces jeunes aux cheveux longs, aux grandes barbes, habillés de ponchos, de vestes de cow-boy, chaussés de bottes quand ils n'étaient pas nu-pieds, il y avait Liz Taylor, John Lennon, le Beatle, Jane Fonda, Françoise Hardy, entre autres. Quand Bob Dylan est arrivé sur la scène avec 3 heures de retard, il a été salué par une ovation monstre. Il n'y avait pas une place de libre sur des dizaines d'hectares. À tel point qu'Andrew Manderstam a dû monter, lui, dans un hélicoptère pour mieux se rendre compte de cet extraordinaire festival. Écoutez.
23: À bord de cet hélicoptère, il fait presque nuit, mais on arrive quand même juste à discerner ces centaines de milliers de jeunes hippies et autres qui occupent ce champ transformé en stade géant. Je dois vous avouer que je n'ai jamais vu autant de monde.
24: Ils étaient si nombreux qu'une fois le récital terminé, ils n'ont pas tous pu regagner les côtes anglaises par les ferry boats qui étaient surchargés. Alors ils ont passé la nuit sur place, et parmi eux, il y avait même quelques Français.
25: Cette nuit, on a couché dehors avec une couverture et c'est tout. Enfin, on ne regrette pas, on a quand même vu des trucs qu'on ne verra plus. On a vu toute la jeunesse anglaise, on a vu des gars qui se droguaient, enfin on a vu toute la jeunesse anglaise, quoi.
24: Plusieurs vedettes étaient également fidèles au rendez-vous de Bob Dylan, Jane Fonda, Roger Vadim, George Harrison, les Beatles, Françoise Hardy et le compositeur George Moustaki.
26: Mes impressions, c'est que je rencontre un public que je n'ai jamais vu en France ni dans mes voyages, un public qui a une sorte d'attention, de respect, d'enthousiasme, mais un enthousiasme qui n'est pas hystérique, qui est un enthousiasme, disons, de connaisseur.
4: François Zardy, est-ce que vous êtes étonné par le nombre de personnes qui sont venues voir Bob Dylan?
5: Ah oui, bien sûr, c'est très étonnant. Je pense pas que quelque chose comme ça soit possible en France.
24: Il est vrai que ce public a été presque exemplaire. On ne déplore pas d'incidents graves durant ce festival. Même la police a dû admettre que c'est une réussite. Pour M. Dylan aussi, c'est une réussite puisque ça lui permettra de bénéficier d'un cachet de plus de 50 millions d'anciens francs.
16: Bob Dylan, la star mythique au festival de l'île de Wight, donc le 1er septembre 1969 sur RTL. Voilà encore une fois l'une de nos pépites dénichées par Virginie Millon et le service documentation d'RTL est monté. On le salue par Olivier Jay.
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16: Allez, avec nous en studio, Johanna Chabaz. Bonjour Johanna.
6: Bonjour.
16: On en prend l'habitude, vos conseils conso. Chaque matin sur RTL, tout au long de l'été, on va parler d'un accessoire qu'on a tous forcément avec ce soleil, c'est les lunettes de soleil.
6: Eh oui, ça fait le look d'été ou le look de star, hein, selon vos tenues. Alors pour l'esthétique, c'est chacun ses goûts, mais je vais vous donner des conseils pour être sûr de choisir une paire qui va vraiment vous protéger.
16: À tout de suite. Et puis juste après, RTL au cœur du Tour, ou plutôt au cœur du vacarme du Tour de France. Comment les coureurs font et gèrent et réussissent à se concentrer avec tout le bruit et les cris autour d'eux? Et bien Antoine Decarne nous répond dans un instant. 6h43 sur RTL.
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8: Les conseils conso de Johanna Chabas. Chaque jour, vous revenez sur un objet emblématique de notre été en nous guidant, si possible, pour faire les meilleurs choix possibles et ne pas se faire avoir. Et ce matin, on va parler d'une lunette de soleil.
9: Oui, parce que contrairement à ce qu'on pourrait croire, la couleur des verres n'indique rien. Ce n'est pas parce que vos verres sont sombres et teintés que ça y est, vous êtes à l'abri. C'est parfois même totalement l'inverse. Ça peut être encore plus dangereux. Il y a des verres très obscurs, mais qui ne protègent pas du tout des UV. Le côté sombre va faire que vous allez ouvrir grand les yeux, que vos pupilles vont se dilater et donc que les rayons vont encore plus passer et abîmer votre rétine. Donc il faut vraiment faire attention, c'est primordial de s'assurer que ce que vous achetez va vraiment bloquer les UV. Si vous prenez des solaires à votre vue chez un opticien, normalement là vous êtes en sécurité, mais si c'est au bord de la plage, dans une boutique ou sur internet, là, méfiance.
8: Alors justement, comment on sait qu'on achète une paire de lunettes qui va nous protéger vraiment?
9: Alors il y a quelques repères à chercher. Le vendeur doit absolument vous présenter une notice, une étiquette. Là, par exemple, dans mon boîtier, j'ai celle-ci. C'est pas très grand, mais c'est un fascicule où il y a plein d'informations. Si ça n'apparaît pas, c'est très, très louche. Et donc, moi, dans son boîtier, j'ai plusieurs référentiels, plusieurs indicateurs. Et donc, par exemple, on a ce marquage CE. La lettre CE. Pour conformité européenne, il faut absolument que ça apparaisse. Ça montre que le produit respecte les exigences vraiment minimum pour être commercialisé dans l'UE. Et puis, vous trouverez la certification UV. Il faut chercher les mentions UV 400 ou 100% UV. Là, ça garantit un blocage total des rayons ultraviolets. Ensuite, on peut trouver le niveau de filtre. Ça va de 0 à 4, donc 5 catégories. À 0, ça laisse passer beaucoup la lumière. 4, c'est hyper sombre, tellement sombre qu'on peut pas conduire avec. Et puis, je précise, le prix des lunettes, ça joue en rien sur la protection. Parfois, c'est très cher, mais vous payez le marketing ou la marque, pas un niveau de protection. Pour être en sécurité, c'est vraiment ces indicateurs-là qu'il faut chercher.
8: Et puis, il faut faire attention à quelque chose. On le sait pas forcément, mais les lunettes de soleil, elles ont une durée de vie.
9: Absolument. Avec le temps, elles peuvent périmer. On conseille de changer ces lunettes tous les 2 ans, maximum tous les 5 ans, si c'est une paire de très bonne qualité qui a peu servi et qu'on a bien entretenu. En fait, à force d'être utilisé, de filtrer les rayons UV, vos verres s'usent. C'est un peu comme un meuble qu'on laisse au soleil qui va changer de couleur, prendre une patine. Là, c'est le même principe. À chaque utilisation, vos lunettes fatiguent. Et en plus, s'il y a des rayures ou des petits chocs, là, c'est pire. Et c'est d'ailleurs pour ça que tous les opticiens vont vous conseiller de ranger vos lunettes dans un étui fermé, bien sombre, ça les protège, mais en plus ça évite que la lumière passe en permanence à travers les verres et les use prématurément. Donc on pense à renouveler, et si jamais vous sentez que vos verres ont changé de couleur ou que vous voyez moins bien avec, là c'est vraiment signe qu'il vous en faut des nouvelles.
8: Merci beaucoup, vos conseils chaque matin sur RTL, notamment donc pour bien choisir ses lunettes de soleil. À demain, Johanna, on parlera des devoirs de vacances, ça vous rappellera des souvenirs. Johanna, à demain.
9: À demain.
8: 6h47 sur RTL, on part sur le tour.
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8: Avec vous Antoine, comme chaque matin. Bonjour Antoine.
13: Bonjour Olivier, bonjour à tous.
8: 12e étape donc aujourd'hui pour les coureurs, entre donc départ prévu au circuit automobile de Nevers-Manicourt dans la Nièvre. Et Antoine, si le peloton ne fait quand même pas autant de bruit qu'une Formule 1, le passage du Tour de France, c'est tout de même un immense vacarme.
13: Eh bien oui, dans le peloton, on l'avoue, parfois on essaie de faire le vide autour de soi pour se concentrer sur une chose, les oreillettes. Le Français de la Visma, Bruno Armirail, est particulièrement attentif.
14: Avec l'oreillette, on a pas mal d'informations sur le parcours et tout, vu qu'on ne connaît pas toutes les étapes. Hein. Donc, par exemple, des ronds-points, passage à gauche, c'est plus rapide, des trucs comme ça. Donc c'est des petites infos, mais on les écoute. Quoi.
13: Et c'est essentiel pour rester dans sa course et tenter d'occulter les cris des spectateurs, même si cela n'est pas toujours facile.
8: Mais alors Antoine, quand on entend tous ces bruits, ça doit être parfois difficile pour les coureurs de se concentrer justement sur la course.
13: Ah oui, une journée sur le Tour, c'est un tunnel de décibels, un bruit permanent sur la route, et cela dès le passage assourdissant de la caravane publicitaire évidemment. Mais quand la course commence, que les coureurs s'élancent, le volume sonore ne baisse pas. D'abord parce que le Tour est la course la plus suivie du monde. Hier, le Français de la Total Energy, Mathis Lebert, était dans l'échappée. Voilà ce qui l'a frappé.
15: Le public, c'est vrai que pour le coup, le Tour, c'est vraiment une course à part. Et le public, il est en permanence au bord de la route. Et c'est d'abord le public, le brouhaha du public qu'on entend en premier. Ouais.
13: Mais ensuite, il y a tout le reste. D'abord, le bruit des coureurs, de leur vitesse quand ils brisent l'air. Il y a le bruit de leur vélo aussi, de leurs roues ou de leurs freins. Et puis forcément, sur la route, il y a les voitures suiveuses, les motos, les camions. Mais dans les airs, il y a surtout les hélicoptères.
16: Quand t'as l'hélico au-dessus du peloton, c'est un peu infernal. Tu peux même pas parler au mec qui est à côté de toi.
13: Benjamin Thomas est un coureur de la Cofidis.
16: Et après, non, souvent dans les ascensions, on a beaucoup de public. On était par exemple en Espagne, à traverser souvent le bord de mer, les grandes villes, Barcelone, où là, en fait, tu rentres au bus, t'as les oreilles qui sifflent comme si tu rentrais de boîte de nuit. Quoi.
13: Ils ont souvent des acouphènes et cela n'arrange rien quand il y a, en plus, du mobilier pour amplifier les bruits. Les barrières, Anthony Turgis, 9 Tours de France au compteur, les redoute.
17: Quand il y a des barrières comme hier dans le final, ils sont assez loin, mais c'est vrai que dans les grandes ascensions, ils sont vraiment collés à nous et là, ils nous crient dans les oreilles, donc ça peut être différent. Peut-être j'ai perdu un peu d'audition depuis mes 9 Tours de France.
13: Et je vous passe les autres bruits, hein, les flashs des photographes ou les klaxons, parfois tout proches des oreilles.
8: Infernal ce bruit, c'est incroyable Antoine. Les coureurs, parfois, ils s'amusent en revanche des réactions du public.
13: Et surtout quand on part seul, à l'avant, comme le baroudeur Baptiste Weisthofer, 140 km d'échappée solitaire au compteur, il a déjà entendu des choses étonnantes.
18: Là, je vais te dire une connerie, mais il y a des mecs qui me disent « Donne-moi ton slip, Baptiste !» Il y a pas mal de conneries, mais c'est surtout des encouragements toujours très positifs. Voilà, c'est la magie du Tour. Hein. Il y a des pancartes un peu bêtes, un peu folles, mais c'est la magie du Tour et tout le monde en rigole. Et c'est des encouragements « Allez, allez, plus fort !» Bon, il y en a des fois, ils disent « C'est bientôt le sommet, mais ouais, il reste un kilomètre et il y a le panneau juste à côté, ça marche pas. »
13: Mais c'est aussi ce qui fait le côté unique du Tour de France, cette immense vacarme qui se déplace de ville en ville, une fête populaire, bruyante, joyeuse, que les Français entretiennent.
8: Merci beaucoup Antoine de Carnes, RTL au cœur du Tour, chaque matin sur RTL. 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
8: À la une de votre journal de 7h dans 8 minutes, l'Argentine en finale de la Coupe du Monde, qui a battu l'Angleterre, qui a renversé le match à nouveau dans les 10 dernières minutes avec 2 passes décisives de Lionel Messi. Et puis on reviendra également sur ces orages, hein. Je vous parlais de ces orages très violents en Ardèche, des grêlons gros comme des balles de tennis parfois. Et bien on vient de joindre une habitante de l'Ardèche, à Aubenas précisément, qui a vraiment une mauvaise surprise en rentrant chez elle hier soir. Mais avant cela, les sagas d'RTL avec Anthony Martin. Chaque jour, toute la semaine, vous savez, nous vous proposons une saga sur Vanessa Paradis, qui est l'une des têtes d'affiche à nouveau des festivals de l'été en France. Alors, depuis le début de la semaine, Anthony, on a revécu avec vous l'explosion de Vanessa Paradis, la chanteuse. Et ce matin, c'est Vanessa, l'actrice, dont vous nous parlez.
0: En 1995, le film Elisa de Jean Becker attire beaucoup de monde en salle. 2,5 millions d'entrées. La carrière au cinéma de Vanessa Paradis est en train de prendre forme. Et cette année-là, l'organisation du Festival de Cannes demande à la jeune actrice chanteuse d'être l'invitée surprise de la cérémonie d'ouverture pour interpréter, devant Jeanne Moreau, présidente du jury, la chanson du film « Jules et Jim ».

0: Je savais pas ce qu'elle allait faire, est-ce qu'elle allait monter sur scène, est-ce qu'elle allait me regarder, est-ce qu'elle allait chanter. Il y a toutes ces questions. J'ai chanté cette chanson pieds nus, donc j'avais vraiment toutes les sensations de la scène qui me remontaient comme ça jusqu'au crâne. J'ai eu l'impression de marcher sur la lune, franchement. J'ai eu l'impression d'un coup d'être un peu en lévitation. Et puis ça a été magique. Elle m'a pris la main. C'était vraiment bouleversant. Et je me souviens encore de la sensation pour vous dire à quel point c'était fort à vivre.
1: Quelques mois plus tard, Vanessa Paradis et Jeanne Moreau se sont retrouvées sur le tournage du film « Un amour de sorcière » de René Manzor, dans lequel elle peut donner la réplique à la grande Jeanne Moreau.
0: Elle était très féminine, mais très masculine, Jeanne Moreau. C'est très séduisant, en fait. Et après, j'avais la chance qu'elle m'aimait bien, donc on s'est éclatés ensemble. Sinon, ça pouvait être quelqu'un de... Oui, je l'ai vu faire des trucs, j'étais contente d'être sa copine, vraiment.
1: Et c'est vrai que Jeanne Moreau l'aimait bien. En 1997, Jeanne Moreau parlait de Vanessa sur RTL.
2: Qu'on tourne ou qu'on tourne pas, elle a un tel enthousiasme, une telle énergie disponible que vraiment je me faisais une joie le matin de la retrouver. Il y a des gens qui peuvent aimer le cinéma, mais qui, par moments, ont des sortes de mauvaise humeur à cause des contraintes, de l'attente et tout ça. Avec Vanessa, jamais.
1: Voilà peut-être pourquoi Vanessa Paradis enchaîne les tournages avec les monstres sacrés du cinéma français.
3: Alors, je suis l'échelle.
4: T'es sûr?
3: Mais oui, tu vas lui faire plaisir, tu vas voir, c'est son grand truc. Il croit que c'est pas de tout le monde.
4: Mais c'est dangereux.
3: Oh non. Je vais pas me retaper ce truc-là.
4: C'est bon, vas-y.
1: En 1998, dans le film Une chance sur deux, réalisé par Patrice Lecomte, elle partage l'affiche avec Alain Delon et Jean-Paul Belmondo. Vanessa Paradis est témoin des retrouvailles sur grand écran de ces deux géants, 28 ans après Borsalino.
0: Je réalise encore plus aujourd'hui la chance que c'était que de passer 4 mois avec eux, de jouer avec eux. C'était merveilleux. Ça, c'est une grande chance. Jean-Paul Belmondo était très, très, très entouré. Il y avait beaucoup de gens autour de lui. Ça rigolait beaucoup toute la journée ou quoi. Et Alain Delon, il était seul avec ses chiens ou quoi et tout. Mais quand ils se retrouvaient, ces deux-là, on sentait qu'ils s'aimaient. Ils avaient beaucoup, beaucoup de tendresse l'un pour l'autre et ils étaient contents d'être sur un plateau.
1: Vanessa Paradis a réussi l'exploit d'être adoubée par Jean-Paul Belmondo et par Alain Delon.
5: C'est quelqu'un pour qui j'ai une grande faiblesse, disons-le, mais toute proportion gardée, bien sûr. C'est quelqu'un que je respecte beaucoup, que je considère comme quelqu'un de très important dans ma carrière.
6: Elle a une chose rare, elle bouffe vraiment l'écran avec son physique. Et ça, c'est des choses... Ça s'apprend pas, je veux dire, c'est inné. Après, bon, il y a le don, le travail, c'est une travailleuse. On le sent, on le sait, on le voit. Mais la pellicule, hop, est brûlée quand elle arrive, c'est formidable.
7: Quand Jean-Paul Belmondo et Alain Delon parlent de vous comme ça, c'est que ça se passe plutôt pas mal pour vous. La saga Vanessa Paradis, chaque matin sur RTL. Tous les épisodes d'ailleurs déjà disponibles sur l'application RTL. Et puis c'est en version longue également, chaque après-midi à 15h dans RTL Raconte. Courte pause, dans un instant le meilleur de Philippe Cavrivière. À tout de suite sur RTL.
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19: Rassurez-vous, il est là, il est arrivé. Ouais. 6h54, Philippe.
20: Eh oui.
19: Bonjour, c'est bonjour, l'heure de réveiller l'actu avec vous.
20: De retour du Mans à Vélib, comme Emmanuel Grégoire, je suis revenu comme ça en faisant coucou. Louis Bodin était dans la salle où j'ai triomphé. Il a donc vu en exclusivité le Molière de l'humour 2027. Ah, il a pris une claque, hein, la foule en liesse, le service de sécurité débordé, comme au temps de la Brouelle Malia. Je sais pas si c'est le bon exemple.
4: Non, c'est pas sûr.
20: Retenez les filles, Patrick n'a pas trouvé de slip. Et retenez les jeunes, il y en a qui essaient de se barrer.
19: Un article santé dans le journal Le Monde vous a interpellé aussi.
20: Et surtout une info, le risque de développer Alzheimer est de 90% en cas de nuque épaisse ou de trisomie. Non mais c'est moche parce que c'est la double peine. Alors il y a un article sur un monsieur trisomique, il est écrit « Daniel, 63 ans, atteint de trisomie et d'Alzheimer, se remet d'une embolie pulmonaire. Trisomie, Alzheimer, embolie. » Ça lui fait quand même des belles journées, hein, Daniel. En plus, si t'as Alzheimer, bah tu oublies que t'es trisomique. Et ben tous les matins, t'arrives devant ta glace, tu vas t'arriver que t'étais Ryan Gosling, tu vas « Oh, puis merde, tiens !» Puis tu veux pas tourner dans un petit truc en plus, t'as Alzheimer, t'oublies ton texte.
19: « Pisse de pute !»
20: Oh bah non, ouais, c'est un autre ton.
19: Merci beaucoup, Philippe.
7: Merci Philippe et merci à vous si vous nous rejoignez sur RTL alors qu'on respire un peu mieux aujourd'hui, qu'on commence à respirer un peu mieux, mais attention, il y a des orages. On va faire le point évidemment dans 10 minutes avec la météo complète de Louis Bodin. Et puis je vous le signale, à 7h40, c'est Jean-Philippe Tanguy, le député RN de la Somme, qui est l'invité d'RTL. Il va réagir pour la première fois à cette info étonnante révélée par RTL d'ailleurs hier. Gabriel Attal qui porte plainte contre Marine Le Pen parce qu'il y a le mot Renaissance sur son affiche de campagne dévoilée la semaine dernière. Sa première réaction dans 40 minutes. Merci d'être avec nous sur RTL, il est 7h.
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7: Le journal de 7h présenté par William Galibert. Et à la une, la Grinta argentine. Léo Messi et ses coéquipiers défendront leur titre en finale de la Coupe du Monde de football.
21: 40 ans après Maradona, les Argentins ont à nouveau battu les Anglais, cette fois au bout du suspense 2-1 et sans but de la main. Les températures baissent en France, mais les violents orages se multiplient. L'Ardèche particulièrement touchée, témoignage à suivre. On vous expliquera les conditions précises pour pouvoir bénéficier du leasing social sur les véhicules électriques. C'est déjà la troisième vague de l'opération du gouvernement. Et puis on fera un petit détour aussi au Pays Basque pour le début des fêtes de Bayonne. Avec le foot en Argentine, on touche à l'irrationnel, quasiment au sacré. Et hier soir, face aux Anglais, les Argentins étaient menés 1-0 à 5 minutes du terme. Ils ont d'abord égalisé, puis dans les arrêts de jeu, ce n'est pas la main de Dieu qui est intervenue, mais le pied gauche de Léo Messi pour un ultime centre sur la tête de son attaquant Lautaro Martinez.
22: Va Messi, mette le centre, gol, Lautaro, gol, gol,
21: C'est spécial, hein. Et après ce match qui avait une portée historique, politique, contre les Anglais, les joueurs ont même, devant leurs supporters, déployé une banderole où l'on pouvait lire « Les Malouines sont argentines ». L'affiche, on la connaît maintenant. Espagne, Argentine, 21h dimanche soir pour la finale. Bonjour Jeannot Rességuier.
23: Bonjour.
21: Les Argentins ont passé tout le tournoi à ne pas toujours bien jouer, mais à retourner les matchs en y croyant jusqu'au bout.
23: Oui, c'est incroyable. Cette mentalité argentine, ce refus de perdre, ils sont indestructibles et surtout habités par cette volonté de ne rien lâcher, de croire en leur destin, celui de pouvoir démontrer leur capacité à retourner des situations, même les plus complexes. Cela s'appelle l'orgueil. Autant de qualités qui ont fait défaut d'ailleurs aux Français contre l'Espagne. Que ce soit face aux modestes Cap-Verdiens avec une intenable prolongation ou contre l'Égypte alors qu'ils sont menés 2-0 et hier soir pour arracher cette place en finale contre les Anglais, ce que l'on appelle le money time, ces dernières minutes, les transcendent au plus profond d'eux-mêmes. Ils ressuscitent en jouant au football. Et que dire de Messi, intenable à 39 ans, quand il ne marque pas, il donne le tempo au moment où il sent que l'adversaire est dans le dur, moins attentif pour placer un mouvement de corps avant de distiller des balles de but, de véritables bonbons. Deux passes décisives et les Argentins sont toujours en vie. Ils sont increvables.
21: Merci Jeannot. Et si on connaît la grande finale, ça veut aussi dire qu'on connaît la petite, le match pour la troisième place, France-Angleterre, donc samedi, 23h heure française à Miami.
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7: 7h03 sur RTL, on en vient donc à ce deuxième grand titre avec la baisse parfois forte des températures. Les violents orages se multiplient sur la France.
23: Mais quelques coupures de courant ponctuelles dans le sud Finistère. À Dijon, des grêlons comme des balles de ping-pong et des voitures abîmées. Et puis en Ardèche, là aussi, les orages ont été soudains, intenses et destructeurs. Écoutez Céline, cette restauratrice installée à Aubenas.
18: Ma maison, elle est complètement détruite. J'ai plus de toiture. Ma voiture complètement explosée, toutes les vitres explosées. Et le parking à côté de chez moi, toutes les voitures étaient abîmées. Pour couronner le tout, après, il y a eu des fortes pluies. Et donc, j'ai l'écoulement des eaux de pluie qui se sont faits dans mon garage et dans mon local commercial. De l'eau qui coule partout, nous, à l'intérieur, de l'eau qui coule par les luminaires. Après coup, on relativise, en fait. On se dit, bon, bah voilà, c'est matériel, il y a des assurances. La vie continue. J'ai mes deux bras, j'ai mes deux jambes. Et puis, voilà. C'est juste beaucoup de papier à faire pour la suite, quoi.
23: Un témoignage de cette Ardéchoise au téléphone RTL de Pierre Coplot. Emmanuel Macron attendu à 11h auprès des hommes et des femmes qui continuent à empêcher les reprises de feu en forêt de Fontainebleau. Deux suspects de 18 ans, dont un jeune pompier volontaire, ont été placés en détention provisoire, même si devant le juge de la détention, ce pompier volontaire est revenu sur les aveux qu'il avait formulés face aux enquêteurs.
7: La confirmation est tombée peu après 20h hier soir. Jérôme Barrella a déjà poursuivi pour enlèvement et séquestration et désormais mis en examen pour viol et le meurtre de la petite Liana.
23: Il est aussi mis en examen pour viol sur mineur de moins de 15 ans et agression sexuelle dans une autre affaire, l'affaire Rosa. Et les auditions devant le juge d'instruction ont duré presque toute la journée, Patrick Tejero.
24: Eh bien, c'est l'enchaînement logique de la procédure. Les légistes ont établi qu'il y avait eu viol, des traces ADN de Barrella ont été trouvées sur le corps de l'enfant, et puis la perquisition a fourni d'autres indices sur sa relation avec Liana. Les juges ont donc confronté Barrella au résultat de l'enquête, point par point, indice par indice, pendant près de 7 heures. Mais une fois de plus, il a gardé le silence. Il n'a rien dit non plus quand il a été à nouveau mis en examen pour les viols et les agressions sexuelles répétées sur la petite Rosa. Sa mère avait porté plainte il y a presque un an. Ce fiasco a entraîné des enquêtes chez les gendarmes et les magistrats concernés et une prise de conscience générale. Vers 17h, Jérôme Barrella a donc été emmené sous bonne garde vers la maison d'arrêt de Mont-de-Marsan où il est placé à l'isolement. L'administration pénitentiaire redoute que d'autres détenus s'en prennent à lui, mais aussi qu'il se suicide. Avec ses nouvelles mises en examen, il encourt la peine la plus lourde, la réclusion criminelle à perpétuité.
23: Patrick Tejero, merci. Vous parliez de fiasco, ces dysfonctionnements judiciaires. C'est pour ça que le garde des Sceaux avait demandé début juin à l'ensemble des parquets de France de revoir toutes les plaintes pour violences sexuelles sur mineurs. Cet examen complet est terminé. Les chiffres sont énormes. Plus de 85 000 plaintes ont été recensées, en moyenne déposées il y a plus d'un an. Et après réexamen de ces dossiers un à un, 675 personnes qui étaient libres ont été placées en détention provisoire.
7: 7h06 sur RTL, le gouvernement lance sa troisième vague du leasing social de voitures électriques.
23: Oui, ce dispositif permet aux ménages les plus modestes d'accéder à un véhicule électrique neuf pour un loyer inférieur à 200 euros par mois. Mais alors Christophe Bourou, les conditions sont assez drastiques pour pouvoir y accéder.
25: Oui, au total, près de 50 000 véhicules neufs vont être proposés en location longue durée, au minimum 3 ans et toujours destinés aux ménages les plus modestes. Pour en profiter, votre revenu fiscal de référence par part ne doit pas dépasser 16 880 euros. Autre critère, parcourir plus de 10 km entre votre domicile et votre travail ou rouler au moins 8 000 km par an pour votre activité professionnelle. Côté prix, les premiers loyers démarrent à 94 euros par mois pour une Citroën IC3, comptez 139 euros pour une Renault 5 électrique ou encore 149 euros pour une Peugeot i208. Dans ce dispositif, l'État finance jusqu'à 9 500 euros du coût du véhicule, à condition que la voiture, sa batterie et son moteur soient produits en Europe. Ainsi, les modèles fabriqués en Chine comme la Dacia Spring sont exclus de ce dispositif qui, pour la première fois, inclut les habitants de Martinique, de Guadeloupe et de Guyane.
23: Les explications et les détails signés Christophe Bourou, le monsieur auto de RTL.
7: Allez, on va parler maintenant de l'un des grands rendez-vous festifs de l'été, les fêtes de Bayonne qui ont commencé.
23: Oui, 5 jours, 5 nuits de fêtes et 1 million de festaires. C'est comme ça qu'on dit là-bas, c'est comme ça qu'on appelle les participants. Alors il y a une règle qu'il faut connaître pour ne pas faire tache au milieu de la foule à Bayonne. Prière, s'il vous plaît, de s'habiller en blanc.
7: même si le t-shirt ne reste pas blanc bien longtemps, avec un petit foulard rouge autour du cou. L'accès au centre-ville de Bayonne est gratuit encore aujourd'hui, mais attention, il sera payant pour ces fêtes entre demain et dimanche. 15€ pour avoir le pass sous forme de bracelet. Et notre festaire à nous s'appelle Denis Grandjou.
1: Oui, depuis leur naissance, en 1932, les fêtes de Bayonne ont toujours été des fêtes familiales, même si les fêtards, beaucoup plus jeunes, sont venus grossir considérablement les rangs des participants. Pour les Bayonnais, comme Marie et sa petite-fille Ainoa, c'est un moment essentiel.
5: Oui, nous, on fait toujours les fêtes en famille, c'est une tradition, depuis tout petit, même en poussette.
6: Moi, j'aime bien le roi Léon, c'est le roi des fêtes de Bayonne.
1: Même sentiment pour Pascal.
9: Oui, alors moi c'est particulier, c'est là où j'ai rencontré ma femme. Donc c'est à chaque fois un anniversaire. Ça date, c'était au siècle dernier.
5: Ça commence à faire
9: 42 ans.
10: 42 ans.
1: Pantalon blanc, t-shirt ou chemise blanche, foulard rouge, tout le monde arbore les mêmes couleurs pendant 5 jours pour le plus grand bonheur de l'écrivaine Marie Darieusec, bayonnaise de naissance.
11: C'est quand même une tradition complètement inexplicable vue d'ailleurs. Je pense que là, sur la planète Neptune, ils regardent et ils se disent mais c'est quoi ça?
1: Plus d'un million de personnes sont attendues ici à Bayonne durant 5 jours avec à chaque coin de rue de la cité, de la musique et des chants. Des chants basques, bien sûr.
7: Festaire.
26: Festaire, j'arrive pas à le prononcer.
7: Ou Grodane. Merci beaucoup, Denis Grandjou. Les courses, c'est en nocturne d'abord, à Compiègne, départ 20h15.
27: Les pronostics d'Alexandre de Kopman, le 5, le 2, le 3, le 14, le 8, le 16 et le 15. Le 5, le 2, le 3, le 14, le 8, le 16, le 15. L'outsider de RTL, le numéro 3, Zawan.
7: Bougredan, il n'y a plus de filtre avec vous maintenant.
27: Non,
7: au nom du matin. À tout à l'heure, 8h.
27: Avec amitié.
7: William Galibert. Louis Baudin, je vous parle poliment, moi. Louis Baudin,
28: oui, vous répondez donc. Merci beaucoup.
7: S'il y a déjà des orages aujourd'hui, là, ce matin.
28: Oui, ça a commencé, là, sur l'Occitanie. Ça circule pas très loin de Béziers, de Montpellier, un peu sur Castelnaudary. Voilà, ce sont les premiers orages de cette journée où, malheureusement, ils vont être de plus en plus fréquents. Quelques averses arrivent également près de l'Atlantique ou encore sur le Finistère. Ça donne le ton de cette journée où, au fil des heures, ce risque orageux va devenir de plus en plus important. Évidemment, c'est surtout en cours d'après-midi, au moment le plus chaud, où ces orages vont pouvoir se développer, puis ça s'étendra durant la soirée. Alors, toutes les régions vont être concernées à un moment ou à un autre. C'est facile à faire comme prévision, mais malheureusement, je ne peux pas être beaucoup plus précis, vous dire à quelques kilomètres près quelle ville, quelle zone va être touchée par ces orages, avec quelle violence, est-ce qu'il y aura de la grêle ou simplement de la pluie. Attention aux rafales de vent, jusqu'à 100 km/h par endroit. Tout ce qu'on peut dire, c'est que du côté de l'Aquitaine, on devrait y échapper un peu cet après-midi. Même chose dans l'extrême nord, du côté du Nord-Pas-de-Calais, peut-être là, un peu moins d'activité, mais ailleurs, un moment ou un autre, il y aura ce fort risque d'orage.
7: En plus, c'est d'une rue à l'autre. Parfois, Louis, vraiment.
28: Exactement, hein, un orage à ses limites, et donc c'est vrai que à quelques centaines de mètres près, parfois on peut être concerné ou rester un peu l'écart. Hein, on l'a tous vécu suivant les endroits où on voit cet orage qui passe pas très loin et on a quasiment pas une goutte de pluie, alors qu'à côté c'est le déluge. Tout ça avec des températures en revanche qui commencent à baisser. Cet après-midi, on sera 24 degrés à Cherbourg, 26 à Biarritz, 30 à 34 degrés. Alors ça reste au-dessus des moyennes de saison, mais on repasse sous les 35 degrés, sauf à Toulouse, où on aura 35 degrés, ou encore 36 à Montauban.
7: Merci beaucoup, Louis Baudin.
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7: Et notre événement ce matin sur ce fléau du protoxyde d'azote, surnommé, vous le savez, gazilérant, qui est ce produit vendu à la base dans le commerce, légalement pour la cuisine par exemple, mais qui est détourné comme une drogue. De plus en plus de jeunes en consomment et c'est évidemment très dangereux pour la santé. Et donc pour tenter d'endiguer le phénomène, eh bien l'Assemblée a voté hier pour un durcissement des peines quand on en consomme ou quand on conduit, par exemple, après en avoir pris. Bonjour Rémi Vallès.
29: Bonjour à tous.
7: Vous êtes à Nîmes, vous, où justement le protoxyde d'azote est un fléau parce qu'il envahit les rues également.
29: Trois fois par semaine, Barbara vient courir dans ce grand parc à l'est de Nîmes et à chaque footing, elle tombe sur des bouteilles de gaz hilarant.
30: J'en ai vu des bonbonnes comme ça, là-bas jetées, ici, et je crois aussi dans le parking là-bas derrière vous. Je sais les effets au cerveau irréversibles, les dégâts sur cette jeunesse inconsciente. Je vois pas pourquoi ils se détruisent comme ça.
29: Tunique orange sur le dos, Steve fait partie de la vingtaine d'agents de propreté de la ville de Nîmes, chargés de ramasser ces bonbonnes.
31: C'est un fléau, hein.
4: vrai que là maintenant ça devient le quotidien de tout le monde, quoi, on ramasse une dizaine par jour chacun. Ils ont même maintenant des goûts spécialisés à l'ananas, n'importe quoi. On les a même vus se droguer en voiture. Ils inhalent avec le ballon comme ça. Là. Les gens ils jettent n'importe où, ils jettent par la fenêtre. Les voitures elles peuvent rouler dessus, ça devient projectile du coup. On peut se faire renverser en ramassant des bonbonnes comme ça, quoi.
29: Depuis le début de l'année, plus de 10 000 bouteilles de gaz hilarant ont été collectées par les agents de la ville de Nîmes.
7: Et Rémi, justement, ces bonbonnes, elles représentent un coût énorme pour la collectivité.
29: Oui, car il n'existe pas encore de filière véritablement dédiée au recyclage. À Nîmes, la ville fait donc appel à un prestataire, explique Éric Cambon, chef de service au centre de valorisation des déchets.
10: Le budget déchets pour une ville comme Nîmes, il est énorme. C'est 1 million d'euros, sans les protoxydes. Quand vous rachetez les protoxydes, ça nous coûte entre 100 000 et 300 000 chaque année. Et là-dessus, on ne peut pas récupérer la TVA, il n'y a pas d'éco-organisme. Du début, dès qu'on le collecte, jusqu'à sa destruction, il ne fait que coûter. Ce n'est pas un déchet qui est revalorisable, le gaz est détruit. Là, que l'enveloppe en ferraille qui est revalorisable. Mais bon, c'est pas grand-chose par rapport au coût proprement dit de la destruction du gaz.
29: Éric Cambon plaide pour un soutien financier de l'État. Autrement, explique-t-il, on ne pourra plus faire face et ce seront les administrés qui devront payer le surcoût que représentent ces bonbonnes.
7: Et ce fléau de l'explosion de la consommation de protoxyde d'azote, il chamboule aussi la justice et la police.
29: Oui, le phénomène est tel qu'à Nîmes, les policiers commencent à se sentir un peu à l'étroit dans les commissariats, constate Wissem Guesmi, secrétaire départemental adjoint du syndicat Unité dans le Gard.
12: Sur le commissariat de Nîmes, nous stockons environ 3000 bonbonnes de protoxyde d'azote, donc saisies. On parle de bouteilles sous pression avec du gaz. On ne peut pas les stocker n'importe comment. Il y a des protocoles de sécurité très stricts pour le stockage et pour la destruction. Derrière, ça représente aussi un coût énorme pour l'administration, parce que la destruction de ce type de produit nécessite des procédures spécifiques. Donc oui, le stockage est très compliqué aujourd'hui.
29: Le policier, qui se dit très favorable à la loi Riposte, estime toutefois qu'elle ne suffira pas si l'accent n'est pas avant tout mis sur la prévention, surtout auprès des jeunes consommateurs de protoxyde d'azote.
7: Merci beaucoup Rémi Vallès à Annie RTL événement sur le fléau du protoxyde d'azote. Dans un instant sur RTL, Gabriel Attal qui porte plainte contre Marine Le Pen. RTL vous révélait l'info dès hier soir. Et bien Gabriel Attal, c'est le portrait du jour de ceux qui feront la prochaine présidentielle avec Pauline Thévenot. Dans un instant, à tout de suite sur RTL, 7h15.

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7: 7h17 sur RTL. L'info politique, donc des dernières heures plutôt étonnantes. Gabriel Attal, je vous le disais, qui porte plainte contre Marine Le Pen parce qu'elle a mis le mot Renaissance, qui est le nom de son parti, sur son affiche de campagne révélée la semaine dernière. Gabriel Attal a fait de la lutte contre le RN, on le perçoit, un axe majeur de sa campagne. Lui qui est candidat officiellement pour 2027. Bonjour Pauline Théveniaud.
8: Bonjour.
7: Et chaque matin cet été sur RTL, on dresse le portrait de ceux qui vont faire justement cette présidentielle, et c'est le cas, n'en pas douter, de Gabriel Attal, un candidat donc à seulement 37 ans.
8: Oui, Gabriel Attal, c'est ce jeune homme pressé qui a grimpé 4 à 4 les marches du pouvoir. Ministre du budget, un peu plus d'un an, de l'éducation nationale, 5 mois seulement. Puis en janvier 2024, Matignon à 34 ans. Il reste Premier ministre 6 mois tout juste à cause de la dissolution. Un coup d'arrêt, le premier pour lui, c'est brutal. Le golden boy de la politique est sonné, jambes et souffle coupées. Avec Emmanuel Macron, la rupture est consommée. Pour se refaire, Gabriel Attal prend le parti présidentiel Renaissance qui devient son écurie. Il se tourne tout entier vers son ambition suprême, gravir la dernière marche, la plus haute, l'Élysée.
9: Parce que j'aime profondément la France et que j'aime profondément les Français, j'ai décidé d'être candidat à la présidence de la République.
8: Parti bien avant lui, Édouard Philippe fait la course en tête au sein du Bloc central. Le candidat Renaissance se lance donc en challenger. Il le revendique car il rêve de rejouer le match Chirac-Balladur de 1995. C'est l'histoire d'un outsider qui dépasse le favori, resté sur son camp à soi. La comparaison, largement relayée par les équipes Attal, a tendu les relations avec son rival.
7: Voilà donc une stratégie à la Jacques Chirac pour rattraper son retard. Gabriel Attal, il va à fond d'ailleurs.
8: Oui, un jeune homme pressé, on le disait, il accélère, pied au plancher, dès le

0: tout l'été, résume un proche, il peut se le permettre car son parti est riche, très riche. 25 millions de trésorerie en début de campagne. Et cela, ça lui donne un avantage considérable sur ses adversaires.
1: Voilà donc un compte en banque bien rempli pour Renaissance. Mais ça ne fait pas tout, Pauline.
0: Et non, même l'un de ses lieutenants avertit attention à ne pas tomber dans l'excès de com. Là, ce qu'il faut, c'est qu'il rallie des poids lourds, qu'il travaille ses réseaux politiques, car les ténors de son camp lui tournent le dos. Il lui reproche principalement une aventure individuelle, trop de marketing, pas assez de clarté sur la ligne. Le pari d'Attal, c'est de faire sans eux, puisqu'il promet une nouvelle République. Cet automne, il prévoit un deuxième meeting, la présentation de son programme. « Je suis celui qui dévoile le plus de mesures », clame-t-il. Il veut pousser les feux jusque début 2027 dans l'espoir de doubler Édouard Philippe. S'il le décide, Gabriel Attal a les moyens de tenir jusque-là et même au-delà.
1: Merci beaucoup Pauline Thévenot du service politique d'RTL. Chaque matin cet été, portrait de ceux qui vont faire l'élection présidentielle de 2027. Demain, François Ruffin, le député de la Somme. Tiens, lui aussi, il prépare sa candidature. En tout cas, nos confrères du Figaro nous apprennent qu'hier soir, François Hollande a réuni secrètement ses soutiens. L'ancien président rêve d'un retour et pourtant, au départ, ça n'était pas gagné. Bonjour Anaïs Poncin.
2: Bonjour Olivier, bonjour à tous.
1: Alors vous, chaque matin sur RTL, j'ai failli tout rater. C'est votre chronique sur ces moments clés où tout peut basculer. Et ça a été le cas pour François Hollande au début de sa carrière.
2: Il y a des défaites qui déçoivent, bousculent et forment, surtout quand on est jeune. François Hollande sort tout juste de l'ENA quand François Mitterrand lui lance un défi impossible, s'implanter en Corrèze lors des élections législatives.
3: J'avais été candidat en 1981, vous vous rendez compte? J'avais 25 ans. Et il m'avait été demandé, après la victoire de François Mitterrand, par le Parti Socialiste, d'aller me présenter en Corrèze face à Jacques Chirac. Et à ce moment-là, j'ai été tout près de mettre en ballotage Jacques Chirac ce jour-là. Et tous mes amis étaient souvent candidats, parfois même élus. Et j'avais le sentiment que je n'avais pas réussi dans ma mission. Une mission qui était peut-être même impossible à cette époque. Mais qu'importe. Rater même quand c'est difficile, c'est quand même un échec. Qu'est-ce qu'on fait après l'échec? Soit on dit, bon, bah finalement, j'ai échoué et je vais m'éloigner de ceux qui ne m'ont pas donné ce que j'espérais d'eux, c'est-à-dire leur confiance. Et au contraire, depuis 1981, je n'ai jamais quitté la Corrèze.
2: Et à ce moment-là, vous avez voulu continuer? Vous avez toujours voulu continuer?
3: J'ai continué. Et c'est là que le rapport avec les gens change. Parce qu'ils se disent que vous n'êtes pas venu simplement pour là saisir une opportunité, que vous avez voulu vous installer, vous intégrer surtout, et vous mettre à leur service. C'est ce que j'ai fait depuis maintenant 40 ans. Mais il faut pas s'habituer à l'échec. C'est-à-dire que même quand c'est très difficile, il faut pas se dire que un échec est noble. On peut perdre avec les honneurs, mais on a perdu. Donc, faut pas rester sur de belles défaites. Il faut aller chercher même les petites victoires. Une petite victoire vaut mieux toujours qu'une belle défaite.
2: En 2016, vous avez renoncé à vous présenter à l'élection présidentielle. Tout le monde a lu cette décision comme l'aveu d'un échec politique, vous aussi?
3: Non, c'était un constat politique. C'est pas la même chose. C'était parce que la situation, et notamment la division au sein du Parti Socialiste, et puis le fait que il y avait déjà la candidature d'Emmanuel Macron, et dont on sait qu'il avait été un de mes collaborateurs, un de mes ministres, qui donc entravait ce que je pouvais faire. Donc, de ce point de vue, c'était un constat que je faisais lucidement. Ça, c'est pas la même chose. L'échec, c'est quand on perd les élections.
2: Votre nom revient régulièrement parmi les potentiels candidats à la présidentielle. Vous avez pris votre décision?
3: Mais non, parce que candidature à l'élection présidentielle, c'est pas un acte banal. Surtout là, j'ai été président, moi, j'ai accompli mon destin. Donc, il peut pas y avoir de mouvement d'envie, de désir. C'est par rapport à une situation que l'on doit se déterminer. Et j'ai dit que je me préparais parce que la situation pourrait demain le justifier, mais pour l'instant, je n'ai aucun acte de candidature.
2: Si la situation se présente, qu'est-ce que vous feriez différemment?
3: Et la période a totalement changé. C'est-à-dire que le monde dans lequel nous sommes est beaucoup plus menaçant. Il y a aussi des sujets totalement nouveau, l'intelligence artificielle, le dérèglement climatique, c'était déjà là, mais là ça a pris une ampleur beaucoup plus grande. Puis enfin, il y a la question de la désunion, de la division du pays. La France a besoin aujourd'hui plus que jamais d'unité.
2: Merci François Hollande.
3: Merci,
1: merci Anaïs Poncin. J'ai failli tout rater votre chronique cet été quand les destins basculent de la politique au sport. Demain, d'ailleurs, ce sera le destin de Quentin Fillon-Maillet, le biathlète multi-champion olympique, évidemment, et héritier de Martin Fourcade. À demain, Anaïs.
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0: Sur la route des vacances, nos reporters vous emmènent sur les plus beaux chemins de randonnée du pays parce que la marche de fête est devenue le loisir préféré des Français. Vous êtes 30 millions d'adeptes dans le pays. Et on commence avec vous, Mathilde Piquet. Bonjour Mathilde.
1: Bonjour Olivier, bonjour à tous.
0: Vous avez donc enfilé vos chaussures de randonnée, direction le Puy-de-Dôme, le GR441 qui est une boucle de 115 km au cœur des montagnes. Et aujourd'hui, vous partez donc de Volvic, juste à côté de Clermont-Ferrand.
1: J'ai pris un peu d'avance ce matin, j'ai déjà commencé à marcher. J'arrive au village de Solzay-le-Froid. J'ai vu il y a quelques kilomètres un panneau indiquant une ferme qui fabrique du 5 hectares fermier au lait cru, s'il vous plaît.
2: Je retrouve Aurélie Chabot, installée ici depuis plus de 20 ans.
3: Là, on récupère le lait après la traite des vaches. On met de la présure. C'est une enzyme qui est produite dans la caillette des veaux. Déjà, au bout d'un quart d'heure, on voit que ça commence à coaguler. Alors là, on va les saler. On va les mettre après en chambre froide.
1: Ah oui, il fait froid.
3: On est à 10 degrés. On voit un peu l'évolution au fil de la pièce. On démarre avec des fromages très blancs et au fur et à mesure, la croûte se forme.
4: Ceux-là, ils ont été fabriqués la semaine dernière. Ceux-là, ils sont prêts à vendre. Ils ont eu 28 jours cette semaine.
1: Il n'y a pas 200 hectares qui se ressemblent.
4: Même dans une fabrication, le premier fromage et le dernier fromage qu'on fabrique n'est pas le même non plus.
1: Bon, j'ai dégusté un peu de 100 hectares. J'ai le ventre bien plein. Ça va être difficile de marcher et de faire les kilomètres aujourd'hui.
0: Mathilde, on va marcher donc tout l'été avec vous, avec d'autres journalistes de la rédaction. Vous nous demandez des conseils à votre guide pour nous aider à mieux randonner.
1: Je trouvais mon sac un petit peu trop lourd, le micro aussi. Alors j'ai décidé de faire tout porter avec un âne et je vais retrouver justement son propriétaire, Julien.
5: Donc moi c'est Julien, nous avons Paquito.
1: Il peut porter là jusqu'à combien de kilos à peu près ?
5: 40 kilos.
1: Je peux mettre mon sac dans la sacoche ?
5: Le micro aussi.
1: Super. Quand on est un peu fatigué, pouvoir poser le matériel, c'est pas mal.
5: Oui. Paquito, marche ! Voilà, il y a pas mal de parents qui cherchaient une solution pour repartir en itinérance. Et du coup, ils ont trouvé voilà cette alternative avec les ânes. Le plaisir des enfants quand ils reviennent, quoi. C'était leurs meilleures vacances de toute leur vie, quoi.
6: Voilà. Il s'appelle comment ?
5: Bonjour. Paquito.
6: Ah, Paquito. Il n'est pas très chargé, hein ?
7: Alors moi, c'est Marion.
8: Et moi, c'est Isabelle.
7: On fait le tour de la chaîne des puits. 6 jours.
1: Là, on est au combienième ?
8: 3e. Et les deux premiers sont été très durs, surtout hier.
7: Surtout le poids du sac qui est difficile.
8: Allez, merci beaucoup.
1: Merci.
5: Au revoir. C'est direction Orcival.
0: Bon, pendant la randonnée, on peut aussi manger les spécialités locales, la truffade en l'occurrence par exemple, non ?
1: Oui, je suis à l'auberge Le Cantou qui fait, paraît-il, une très bonne truffade.
9: François Genin, je suis arrivé ici il y a 21 ans pour reprendre un hôtel-restaurant. Pour moi, l'auberge, c'est le lieu chaleureux où on accueille.
1: On réconforte aussi les randonneurs ici.
9: Beaucoup de randonneurs arrivent en Auvergne en pensant que l'Auvergne est un terrain de jeu très facile. Bah, c'est beaucoup de dénivelé, de la vraie montagne, et certains se retrouvent un peu dans le groupe.
10: Alors là, on se trouve dans les cuisines. Bah, c'est de la truffade.
11: Des patates avec de la tomme fraîche, mais nous, on ajoute un peu de persillade.
1: C'est quoi un peu le secret pour bonne truffade ?
10: Le gras, c'est la vie.
2: Et alors, on va voir ce que ça donne en salle.
1: Vous êtes plutôt aligot ou truffade, du coup ?
12: Truffade. Ah oui, c'est très bon, oui.
13: Très, très, très bon.
12: C'est bien grand, mais c'est très bon.
1: Vous, monsieur, du coup, vous avez fait moitié-moitié,
12: ouais.
1: Aligot, truffade, il y a tout dans l'assiette.
12: Ah oui, c'est super bon comme ça, mais il y aurait une troisième chose, ça aurait été...
1: C'est pas assez copieux, presque.
12: Un petit bon.
2: Juste en sortant de l'auberge, on est face à la basilique d'Orcival. Je vous emmène la visiter demain avant de partir pour notre dernière étape.
0: À demain, Mathilde, sur le GR441, cette boucle donc au cœur des montagnes du Puy-de-Dôme. 7h28 sur RTL, dans un instant, le journal avec la une, les gros dégâts causés par les orages. Ce sera juste après les grosses têtes. À tout de suite sur RTL.
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1: Ça pèse 3 kilos, ça mesure 27 cm, 12 cm de large, et ça va être vendu chez Christie's le 19 novembre, dans quelques jours donc, et il y en a seulement 8 au monde.
0: C'est la machine à calculer de Pascal.
1: Ah oui. Et comment elle s'appelle?
23: La calculette de Pascal.
1: Ah non.
24: Non.
23: La Pascaline.
1: La Pascaline. Bonne réponse de Monsieur Ferrand. On l'appelle la Pascaline dans le sud-ouest. Hein. Dans le reste de la France, on l'appelle la Pascale au chocolat.
0: Voilà. À tout à l'heure, les grosses têtes, 15h30. Il est 7h30.
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0: Le journal de 7h30, présenté par Gaël Giordana. Et à la une ce matin, de gros dégâts, donc à cause de la grêle et des orages.
26: Les intempéries ont balayé la France. Une quinzaine de départements allant du centre à l'est restent en alerte cet après-midi. Les rafales de vent pourraient atteindre les 120 km/h. Dans ce journal également, le témoignage poignant d'une patiente concernée par la nouvelle loi sur le droit à l'aide à mourir. Un texte adopté hier à l'Assemblée. En un mois, 675 suspects incarcérés pour des faits de pédocriminalité. Le foot, la France doit se remotiver pour jouer la petite finale samedi soir face à l'Angleterre. Et puis le Tour de France, jamais les coureurs n'ont roulé aussi vite.
0: La canicule régresse doucement, mais les orages sont en embuscade.
26: Oui, prudence extrême cet après-midi pour une quinzaine de départements placés en vigilance orange. Du Puy-de-Dôme au sud de l'Alsace, des rafales de vent entre 80 et 120 km/h, des éclairs et des grêlons sont attendus. Un phénomène qui a frappé beaucoup de régions. Hier, des orages, des fortes pluies et du vent ont balayé l'Hexagone. Bonjour Pierre Coplot.
27: Bonjour Gaël.
26: Il y a eu de gros dégâts, notamment à cause de la grêle. Des épisodes brefs, mais intenses.
27: Oui, avec des grêlons d'une taille parfois comparable à des boules de pétanque qui ont transpercé les voitures, mais aussi fracassé les vitres, les pare-brise des voitures et qui sont tombées à des endroits très localisés, comme le raconte Benoît, restaurateur à Dijon, au micro de Guillaume Ouattara.
28: Alors là, c'était vraiment l'apocalypse. Ça a duré que 2 minutes, la pluie de grêlons, mais c'était vraiment très très intense, avec bien sûr des fortes rafales de vent. Ce que j'ai trouvé étrange, c'est que mon véhicule est garé dans la rue à 500 mètres de l'établissement et il a rien, il n'était même pas mouillé. Quand il y a une fin de canicule comme ça, le froid arrive et il y a forcément des orages. C'est la première fois que je vois ça depuis des années, moi.
27: Même épisode orageux à plusieurs centaines de kilomètres au sud, cette fois en Ardèche, à Aubenas. Céline a découvert son domicile complètement ravagé en rentrant chez elle hier soir.
29: Ma voiture complètement explosée, toutes les vitres explosées. Et puis, en montant au grenier, on a commencé à entendre les grêlons tomber dans les combles carrément, donc qui ont transpercé complètement ma toiture.
27: Des orages similaires qui se sont abattus également sur le Finistère. Et aujourd'hui, vous l'avez dit Gaël, une quinzaine de départements sont en vigilance orange orage, essentiellement en région Rhône-Alpes.
26: Merci Pierre Coplot pour ces précisions.
0: Et où est-ce que les orages sont attendus aujourd'hui? On fait le point complet sur la météo dans moins de 5 minutes avec Louis Baudin. Pour l'heure, il est 7h32. Et on va parler maintenant de Jérôme Barella, qui est désormais mis en examen pour le meurtre de la petite Liana.
26: L'homme de 41 ans est soupçonné d'avoir tué et violé la collégienne de 11 ans. Devant les juges d'instruction, hier, il a invoqué son droit au silence. Jérôme Barella est aussi mis en examen pour le viol présumé de la petite Rosa, elle aussi âgée de 11 ans. Ces affaires ont ému la France entière. En juin dernier, Gérald Darmanin, le ministre de la Justice, avait ordonné le réexamen de 70 000 plaintes connues pour violences sexuelles sur les mineurs. Pendant un mois, 15 000 autres plaintes ont été découvertes par les enquêteurs, 675 suspects placés en détention provisoire. Des chiffres importants pour Isabelle Debray, présidente de l'association L'Enfant Bleu.
30: Ces chiffres sont très importants, mais il y a 160 000 enfants qui sont maltraités. Donc c'est une goutte d'eau pour l'instant, mais c'est très bien. Il y a une prise de conscience, et là, de toute façon, en trois mois, on ne peut pas faire beaucoup plus que ce que le ministre fait actuellement. Mais je voudrais que ce soit pas un coup d'épée dans l'eau. Je voudrais que ça continue, que ça soit long, que pendant que cette prise de conscience fasse que on donne plus de moyens à la justice et que l'on puisse traiter les plaintes immédiatement.
26: Propos recueillis par Elissar Mokadim pour RTL.
0: Le droit à l'aide à mourir a été définitivement adopté par les députés.
26: En fin d'après-midi hier, la présidente de l'Assemblée nationale, Yaël Braun-Pivet, fait cette annonce.
3: Voici le résultat du scrutin pour 366 contre 182. L'Assemblée nationale a adopté.
26: La droite et le Rassemblement national ont voté contre, la majorité de la gauche et du centre pour. Parmi les mesures de ce texte, la possibilité pour des patients atteints de maladies incurables de recourir à une aide à mourir, un suicide assisté, ne pas souffrir alors que sa maladie empire. Sandrine le souhaite ardemment. À 54 ans, elle est atteinte d'encéphalomyélite myalgique. Elle ne pourra pas guérir. La loi votée hier la concerne, Tom Froidefond.
4: Avec sa maladie, Sandrine passe près de 20 heures par jour au lit, extrêmement fatiguée. Et au début de l'année, elle se casse le bras, un déclic.
5: J'ai été dans mon lit avec des douleurs épouvantables, cette fatigue écrasante, et j'étais complètement dépendante. Et là, je me suis projetée dans ce que pourrait être ma situation. C'était affreux. Expérimenter cette dépendance, c'est quelque chose dont je ne veux absolument pas.
4: Elle voit l'ouverture de l'aide à mourir comme un soulagement et elle en a déjà parlé avec sa fille.
5: C'est pas un sujet qui est tabou. Bon, après, elle est encore jeune et je comprends que ça puisse être difficile, mais c'est pas une vie de s'occuper d'un malade en état très sévère. Je n'ai pas non plus lui imposer ça.
4: Passer par un processus organisé avec des professionnels rassurerait Sandrine.
5: J'ai beaucoup plus peur d'être un légume dans mon lit. Mais oui, le fait de pas être seul, ça veut dire ne pas le faire tout seul et se rater, par exemple. De toute façon, est-ce que je serais en capacité de le faire?
4: Et Sandrine l'assure, dans le cas de sa maladie, les soins palliatifs ne seraient d'aucun effet.
26: Reportage Tom Froidefond. Le Conseil constitutionnel doit désormais donner son avis sur la loi.
0: Allez, on part à la Coupe du Monde. Les Bleus qui doivent se remotiver pour la petite finale de samedi soir.
26: Un match face à l'Angleterre pour la troisième place de ce mondial. Un match aussi pour l'honneur et pour tenter d'oublier les errements de la demi-finale perdue face à l'Espagne. Mais ce type de rencontre est toujours compliqué, Philippe Sanfourche.
6: Oui, ces matchs, les joueurs les détestent et Alain Bogossian, champion du monde 98, se remémore un certain discours.
7: Le premier à nous avoir dit en 98, on se souvient pas du deuxième, c'était Aimé Jacquet. La troisième et quatrième, c'est encore pire.
6: Fauchés en pleine ambition, les Bleus, comme les Anglais d'ailleurs, auront le plus grand mal à se remobiliser. Gaël Givet, ancien défenseur international, craint surtout pour la motivation des cadres.
8: Ça va être très compliqué parce qu'il y a une énorme déception et puis voilà, l'objectif de l'équipe de France était d'être champion du monde. C'est pas de finir troisième de cette compétition. Peut-être que Didier voudra faire participer des joueurs qui ont moins joué.
6: Il y aura peut-être l'envie pour les joueurs d'offrir une belle sortie à Didier Deschamps et pourquoi pas aussi de préparer l'avenir.
7: Je pense que même Zizou va regarder un petit peu l'état d'esprit des joueurs, même si il va pas les juger sur ce match, mais c'est un match international.
6: L'occasion aussi pour n'importe quel joueur de disputer et de remporter ce qui peut toujours être son dernier match de Coupe du Monde.
26: Philippe Sanfourche au plus près des Bleus pour RTL. France-Angleterre, ça sera samedi à 23h sur M6 et RTL. La finale, elle, sera dimanche à 21h. L'Espagne face à l'Argentine. Les Argentins qui se sont qualifiés hier soir face aux Anglais.
0: Et puis sur les routes du Tour de France, le peloton n'a jamais été aussi rapide hier.
26: Avec une moyenne de 50,91 km/h, l'étape entre Vichy et Nevers a été remportée par le Norvégien Søren Varenskjold devant le Néerlandais Olaf Koy. Écoutez le gagnant au micro d'Antoine Decarne.
9: L'ouverture s'est faite sur la droite et tout à coup j'ai vu Koy avec un écart. J'ai donc essayé de sprinter pour revenir sur lui, puis de temporiser un peu avant de prendre sa roue. Et puis j'ai vu qu'il restait probablement 250 mètres jusqu'à la ligne. Je m'attendais simplement à la même chose que la dernière fois quand Merlier m'avait dépassé, mais heureusement, cette fois-ci, ça ne s'est pas produit.
26: Au classement général, Tadej Pogacar reste en jaune. Il a failli tomber hier. Aujourd'hui, la 12e étape commence sur le circuit de Nevers-Manicourt et se finira à Chalon-sur-Saône. Les coureurs devront s'élancer sur 181 km.
0: Merci beaucoup, Gaël Giordana. Louis Baudin. Les orages, on en a parlé, ils sont très violents. Ils vont l'être aussi localement aujourd'hui. Mais ça s'explique parce que les températures baissent.
2: Exactement, hein, les températures vont largement baisser. Je vois par exemple en Angleterre, de l'autre côté de la Manche, on a des endroits où on a 10-12 degrés en ce moment. Hein, ça montre bien cet air un peu plus frais qui est en train d'arriver. Alors en France, on n'en est pas encore là. On est souvent entre 15 et 20 degrés ce matin. Mais ça traduit bien l'arrivée de cet air un petit peu plus frais à la rencontre de l'air chaud qui résiste. Hein, près de la Méditerranée, on est encore entre 20 et 25 degrés. Voilà pourquoi on va avoir cette zone de conflit apportant des orages qui va s'étaler sur toute la France progressivement. Ça commence en ce moment sur la Bretagne. Il y en a un petit peu sur l'Occitanie, mais c'est bien cet après-midi et ce soir que ces orages seront les plus violents, les plus généralisés. Alors ça va s'étaler principalement, on va dire, de l'Atlantique jusqu'aux frontières de l'Est en passant par l'Île-de-France. Il y en aura un petit peu moins du côté de l'Aquitaine, peut-être également sur le Nord-Pas-de-Calais, mais ailleurs, un moment ou un autre, on sera sous la menace de ces orages, probablement plus violents près des reliefs autour de la région Rhône-Alpes notamment. Mais attention, je le répète encore une fois, ce risque existera quasiment partout à un moment ou un autre. Je rappelle, sous un orage, réduction de la visibilité, parfois de la grêle et des rafales de vent jusqu'à 100 km/h. Les températures cet après-midi vont baisser un petit peu, 30 à 35 degrés en règle générale. Ça reste au-dessus des moyennes de saison et encore 36 degrés à Montauban.
0: Merci beaucoup Louis Baudin. Dans un instant, l'angle éco avec vous Pierre Herbulot. Bonjour Pierre.
10: Bonjour Olivier.
0: Vous nous parlez ce matin de cette alerte des notaires qui le disent, on va avoir un très très gros problème d'héritage dans les années qui viennent.
10: Oui, en termes de volume, puisqu'on parle de l'héritage des papy-boomers, en termes de montant, 9000 milliards d'euros, et en termes de complexité.
0: Tous les détails avec vous dans un instant. Et puis juste après l'angle éco, c'est Jean-Philippe Tanguy, le député RN de la Somme, qui est l'invité d'RTL Matin. On lui parlera notamment de cette info révélée par RTL hier, Gabriel Attal, qui porte plainte contre Marine Le Pen parce qu'il n'est pas du tout content d'avoir vu le mot Renaissance affiché en grand sur la fiche de campagne dévoilée la semaine dernière. À tout de suite sur RTL.
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0: 7h42 sur RTL, l'angle éco avec vous Pierre Herbulot. Alors qu'une étude nous a appris hier que 7 Français sur 10 n'avaient jamais réfléchi à leur succession, vous nous parlez d'un terme qu'on va beaucoup entendre dans les prochaines années, la grande transmission, c'est-à-dire cette somme inédite d'héritage que les notaires vont devoir gérer.
10: Oui, c'est le défi du siècle pour les notaires. Ils vont devoir gérer l'équivalent de 9000 milliards d'euros de patrimoine dans les années à venir, compte en banque, biens immobiliers, parts de sociétés, actifs financiers.
0: Et pourquoi autant d'argent? D'où il sort?
10: C'est la conclusion d'un phénomène démographique dont vous avez tous entendu parler, le baby boom. Cette explosion des naissances après la Seconde Guerre mondiale, il devient en ce moment le papy boom, et d'ici 2040, il entrera dans sa dernière phase, qu'on appelle donc la grande transmission.
0: On parle en fait de l'héritage là de tous les Français.
10: Exactement, à leur mort ou avant, puisqu'on peut aussi transmettre de son vivant. D'ici 15 ans, le nombre d'octogénaires aura pratiquement doublé.
0: Et alors, justement, pour faire face, est-ce qu'ils sont assez nombreux, les notaires?
10: Oui, et c'est un coup de chance. Ils sont aujourd'hui 17 000. C'est quasiment deux fois plus qu'il y a 10 ans, grâce à la loi croissance et activité de 2015. Elle a permis l'ouverture de nouvelles études notariales. Je parle de coup de chance parce que ça n'était pas en prévision de ce qu'ils vont devoir affronter.
0: Donc, ils sont assez nombreux, mais pourtant, ils s'inquiètent quand même de l'afflux de ces dossiers qui s'annoncent, particulièrement à cause de leur complexité, c'est ça?
10: Oui, c'est ce que m'a dit Sophie Thibert-Bellamant, la présidente de la Chambre des notaires de Paris. D'abord, la transmission n'a plus rien à voir avec ce qu'elle était il y a 30 ans. Mariage, enfant, décès. Aujourd'hui, c'est plutôt mariage, enfant, divorce, remariage, re-enfant, séparation, etc., etc. Bref, la composition de la famille évolue comme le travail des notaires.
1: Bon, et ce qui n'arrange rien, Pierre, c'est ce que les notaires appellent l'extranéité. C'est bien ça, qu'est-ce que c'est ?
10: C'est la dimension internationale d'une transmission. Quand un héritier est à l'étranger, qu'un décès a lieu hors de nos frontières, qu'un des biens légués n'est pas en France. Aujourd'hui, cette dimension qui fait appel au droit international et qui nécessite un travail plus approfondi concerne près d'un dossier sur trois. C'est du jamais vu.
1: Et puis, vous parliez de complexité. Les héritages commencent aussi à changer de nature, en fait.
10: Hein. Tiens, comment lègue-t-on la crypto-monnaie? Et surtout, techniquement, comment on accède au portefeuille numérique du défunt sans en avoir les codes? Le droit s'écrit en ce moment sur ce sujet parce que Napoléon n'avait pas prévu les bitcoins dans son code civil.
1: Bon, on a bien compris que ça allait être compliqué. Que demandent les notaires, en fait?
10: Ils demandent l'impossible, un peu de stabilité fiscale. Crainte partagée par un certain nombre de Français, puisque les rendez-vous pour transmettre de son vivant ont fortement progressé chez les notaires pendant l'interminable feuilleton du budget de l'État. La taxation des héritages a alimenté les débats et ce n'est pas terminé. Hier, deux députés ont publié un rapport de 300 pages sur le sujet. Ils proposent notamment de taxer les plus grosses transmissions.
1: Mais là, aujourd'hui, les héritages, ils sont déjà taxés.
10: Oui, c'est assez compliqué, mais ce qu'il faut retenir, c'est que c'est un impôt progressif. L'État prend par enfant entre 5 et 45% de la somme transmise après un certain nombre d'abattements. Pour autant, le débat de la redistribution peut avoir du sens. Près d'un Français sur deux ne touche pas d'héritage.
1: Bon, au final, alors que l'État cherche de l'argent, la crainte des notaires, en fait, c'est que l'État augmente les frais de succession.
10: Oui, puisqu'il n'y a plus un euro dans les caisses. Après deux comités de suivi des finances publiques, Bercy a finalement fait machine arrière sur ses objectifs de réduction du déficit. On n'y arrivera pas. Alors, avec une manne de 9 000 milliards d'euros qui se profile, trois fois la dette publique, difficile d'imaginer que l'État, plutôt glouton en matière d'imposition, ne baffe pas devant une telle somme.
1: Merci beaucoup, Pierre Herbulot, L'Angle Écho, chaque matin avec vous. À demain, Pierre.
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1: L'invité d'RTL Matin est Jean-Philippe Tanguy, député de la Somme. Bonjour.
19: Bonjour, merci pour votre invitation.
1: On le précise, si c'est nécessaire, vous êtes ce qu'on appelle un mariniste, vous le revendiquez?
19: C'est précision inutile puisque tout le monde est mariniste au RN.
1: En tout cas, vous êtes.
19: Mais c'est sympathique, merci.
1: Vous êtes de ceux qui se sont réjouis de qu'elle pose sa candidature, d'autant qu'elle a encore grimpé dans les sondages en une semaine, on va en parler. Mais la première question sur cette information que révélait justement RTL hier. J'en parlais tout à l'heure à propos de l'affiche que vous avez sortie, donc dès l'annonce la semaine dernière d'ailleurs de la candidature. Marine Le Pen, bras en croix avec ce slogan pour la France, la Renaissance. Gabriel Attal vous poursuit en justice en disant que Renaissance c'est le nom de son parti et qu'il y a plagiat, il y a pas parasitisme, même contrefaçon. Quelle est votre première action ce matin?
19: C'est pathétique. Bon, monsieur Attal choisit de ne pas parler du fond et de se complaire dans les bas-fonds. C'est consternant, si vous voulez. Voilà, la Renaissance, comme période historique, comme référence culturelle, n'appartient à aucun parti politique, ni à monsieur Attal, ni à personne. C'est une référence à une période de lumière, de progrès, qui aujourd'hui nous paraît particulièrement pertinente pour incarner le projet de Marine Le Pen. Voilà, que bon, monsieur Attal n'a absolument rien à proposer. Mais je pense plus grave, c'est aussi une diversion, parce qu'évidemment il est mis en difficulté de manière tragique sur la gestion des incendies, à la prévention et le matériel nécessaire à la lutte contre les incendies pour nos pompiers et pour toutes les personnes mobilisées, comme il l'était sur l'absence de climatisation. Donc en fait, monsieur Attal, qui est confronté à son bilan, puis au bilan du macronisme, choisit systématiquement la diversion en essayant de nous mordre dans les mollets.
1: Voilà, c'est tout un peu la réflexion, en voyant l'affiche qui avait le mot très gros en retour.
19: Non.
1: Vous n'avez pas fait la réflexion. Vous, au moment où vous faites l'affiche, vous ne voyez pas Renaissance en gros, comme tous les observateurs de la vie politique.
19: Non, mais
1: en
19: monsieur, sincèrement, personne ne sait que le parti de monsieur Macron s'est appelé à un moment donné Renaissance. Déjà parce que le parti change de nom, à peu près toutes les semaines, et que ça n'intéresse personne. Et puis qu'il n'y avait pas de sens d'ailleurs. Parce que pourquoi est-ce que monsieur Macron, non, a appelé son parti Renaissance alors que la France sombrait, et l'Europe d'ailleurs, parce que c'était à l'occasion d'une campagne européenne. D'ailleurs, je vous rappelle que monsieur Attal lui-même avait annoncé qu'il voulait encore changer de nom. Donc si vous voulez, c'est bizarre de nous reprocher, de s'assimiler, ce qui est loin d'être le cas,
1: à un nom dont lui-même veut changer. Et s'il gagne, vous allez devoir changer l'affiche ?
19: Non, je vois pas comment il pourrait gagner. Vous vous rendez compte, monsieur Attal revendique l'appropriation d'une période de l'histoire de l'humanité. Enfin, je sais pas, le melon. Alors, je sais que les macronistes, si vous voulez, ont un melon, une vanité absolument incroyable. Mais de là à vouloir s'approprier une période entière de l'histoire, je crois que là, on est dans le délire total.
1: En tout cas, ça fait une information qui vous inquiète pas visiblement, mais qui vient parasiter un petit peu le début de campagne quand même.
19: Non.
1: On est une semaine après ce premier déplacement de campagne dans la Sarthe, qui a été accompagné de concerts de casserole. parole, écourtée ou pas, en tout cas, elle a été perturbée par ces manifestations. Est-ce que ça vous inquiète?
19: Pas des manifestations, c'est des gauchistes qui sont venus, perturber début de campagne présidentielle. D'ailleurs, vos collègues et confrères journalistes locaux de la Sarthe ont fait état du fait que les commerces avaient été bousculés, les commerçants ont été bousculés par ces énergumènes qui ont aussi craché sur les gendarmes. C'est dommage parce qu'en dehors de la presse locale, personne n'a fait état de ces débordements très graves. Parce que donc c'est pas des gens qui sont venus manifester pour leurs idées, c'est des gens qui ont donc craché sur les forces de l'ordre et ont voulu notamment empêcher les commerçants de travailler. C'est quand même un peu tragique si vous voulez qu'on soit toujours renvoyé à un peu des anecdotes. Je rappelle que y avait des drapeaux de la LFI.
1: Oui.
19: Y a un seul candidat aujourd'hui qui est définitivement condamné dans cette élection présidentielle, c'est Monsieur Mélenchon, qui a été définitivement condamné pour outrage et rébellion. D'ailleurs, tout le monde a vu le motif, c'est quand il a pété un câble devant son local, en bousculant les policiers, je crois que c'était un substitut du procureur. Ça, tout le monde l'a vu.
1: Quand il avait dit la République.
19: Et voilà. Et donc c'est bizarre, moi. Ça les empêche pas de manifester, ça.
1: On va parler de ce séminaire, là, maintenant, du fonds séminaire qui commence aujourd'hui avec tous les dirigeants du RN et vous notamment. J'ai lu que c'était pour accorder les violons, vous allez me dire si c'est des fausses informations ou pas. En tout cas, j'ai lu cette phrase, par exemple, d'un cadre du parti qui s'exprime sans donner son nom. Je le cite, il y a urgence à avoir les idées claires. Vous êtes, c'est à ce point-là, au Rassemblement National ? Tout le monde n'a pas les idées claires sur le programme ?
19: Si, non, mais tout va bien, c'est juste qu'on nous allons améliorer le programme, le compléter, le mettre à jour par rapport évidemment aux enjeux, notamment financiers, parce qu'aujourd'hui, avant de vous voir, je lisais ce que nous a envoyé Bercy, c'est-à-dire les 3 milliards d'économies nécessaires à limiter un déficit qui est au-dessus de 5%. Je rappelle que la norme, c'est 0% de déficit, c'est pas 3% ni 5%. Évidemment, ça implique des ajustements, parce que quand on vous lègue, on parlait de l'héritage, votre confrère parlait d'héritage, il y a des Françaises et des Français qui vont avoir la chance, qui vont tout avoir l'héritage d'une vie de travail. Excusez-moi, la formule était malheureuse, mais qui en tout cas ont une vie de travail à léguer à leurs enfants. À la Macronie, ils ont 1500 milliards de dettes en plus à nous léguer. Il faut évidemment, malheureusement, ajuster pour être crédible.
1: Les Français qui vont voter l'année prochaine, vous voudrez savoir également à quoi ressemble leur retraite. Est-ce que vous pouvez leur dire ce matin, si vous avez en l'occurrence des idées claires sur la retraite, est-ce qu'on peut dire aujourd'hui, avec le Rassemblement National, avec Marine Le Pen, ce sera retraite à 62 ans? Vous pouvez le dire aujourd'hui comme
19: Oui, absolument. 62 ans pour les gens qui ont cotisé qui ont commencé à travailler à partir de 22 ans, ceux qui ont commencé à travailler plus tôt pourront partir plus tôt avec une durée d'annuité ajustée, et donc 62 ans avec 42 ans d'annuité. Et puis ceux qui ont commencé à travailler plus tard, pour avoir une pension sans décote, il faudra qu'ils travaillent, qu'ils partent plus tard.
1: Et alors, il y a un autre sujet qui émerge depuis hier, c'est la question du voile. Marine Le Pen est favorable depuis des années, elle le dit, à une interdiction du voile dans la rue. Jordan Bardella aurait fait savoir, là encore, qu'il n'était pas totalement convaincu par la mesure, est-ce que c'est le cas?
19: Non, mais Jordan a été convaincu. C'est une mesure qu'il a défendue à l'ensemble des élections. Nous avons un débat sur la manière de présenter cette mesure, comment elle peut être crédible dans son exécution, parce que vous pouvez, décider l'interdiction du voile islamiste dans la rue. Encore faut-il l'appliquer. Donc c'est vrai qu'au Rassemblement National, on n'a pas des formules
1: magiques. En gros, vous voulez le faire, mais vous savez pas comment.
19: Si, on sait comment le faire, mais on peut améliorer la présentation des choses. Vous savez, nous, on tire des leçons de nos campagnes passées, quand on voit qu'un message a été mal compris, voire pas compris. Il y avait aussi l'interdiction de certains métiers à certains binationaux, par exemple. C'est une mesure qui n'avait pas été comprise.
1: C'était pas dans le programme 2024 de Jordan Bardella, l'interdiction du voile dans la rue.
19: Totalement. Il y avait déjà une polémique, d'ailleurs, entre les deux tours. On avait, amélioré la présentation de la mesure. Mais nous, on n'est pas, comme M. Attal, persuadé d'être sorti de la cuisse de Jupiter et d'avoir toujours raison. Donc on essaie d'améliorer, de s'améliorer. Et quand on est mal compris ou quand on s'est mal fait comprendre, on essaie de s'améliorer. C'est une attitude un peu normale, d'ailleurs.
1: Concrètement, est-ce qu'il y aura un petit tiret dans le programme de Marine Le Pen? Si je suis élu, les femmes qui portent le voile n'auront plus le droit de le faire dans la rue en France?
19: Ah, mais ça a toujours été dans le programme. Voilà, maintenant, on va améliorer, on va essayer d'être mieux compris, si vous voulez. Dans la vie, les hommes et les femmes politiques sont pas là pour asséner, si vous voulez, des vérités depuis des plateaux télévision ou radio, sans entendre les Françaises et les Français. Ça, on laisse ça à nos adversaires. Nous, on essaie de comprendre les électeurs, les aspirations des Françaises et des Français, et ils sont une majorité à vouloir l'interdiction du voile, mais ils veulent que ça se fasse dans des conditions crédibles et de respect. Donc il faut toujours s'améliorer, et ça me paraît parfaitement normal de s'améliorer.
1: Je vous pose la question.
19: Il ne faut pas qu'il y ait d'incompréhension, parce qu'il ne faut pas que l'interdiction du voile islamique soit compris comme une mesure contre la foi musulmane et le respect des Françaises et des Français qui respectent les valeurs de la République et qui ont des pratiques religieuses. Donc il faut toujours s'améliorer.
1: Comment vous faites pour que ce soit pas perçu comme ça si vous l'interdisez ?
19: Eh ben c'est comment dire, dans la présentation de la mesure, dans l'explication que c'est pour lutter contre l'idéologie islamiste et pas la liberté religieuse, et que c'est pas des choses concomitantes. Voilà, et d'ailleurs c'est une bataille qui existe dans les pays de culture, les civilisations musulmanes, hein, le voile islamiste a été présenté comme un moyen, malheureusement, de propager l'idéologie islamiste contre les droits des femmes et contre les libertés des musulmans, d'ailleurs, parce que quand les islamistes gouvernent ou comment dire essaient d'imposer leurs lois, c'est toujours contre les musulmans. Hein. Ce sont les premières victimes de l'islamisme, ce sont toujours les musulmans.
1: Une dernière question sur ce poste qui nous a étonné, pour tout dire. Hier, Elon Musk qui a écrit donc sur X, Marine Le Pen est le dernier espoir de la France. Vous êtes content de ce soutien ce matin pour le Rassemblement National ?
19: Ni content ni mécontent. Il s'exprime à titre personnel. Nous, on est contre toutes les formes d'ingérence. J'avais eu l'honneur de présider une commission d'enquête sur les ingérences, où la bonne nouvelle, c'était que la France luttait efficacement contre les ingérences, qui aujourd'hui n'existent. Enfin, il y a des tentatives, mais ça n'a pas d'influence sur le débat politique français. Il faut s'en féliciter. C'est pour ça qu'en un rapport sénatorial qui veut transformer tous les citoyens français en risque d'ingérence étrangère et tuer le débat et la liberté de penser en France, c'est très inquiétant.
1: Mais il n'est pas très populaire en France. Encore une fois, est-ce que c'est un soutien qui vous fait du bien ou qui vous pénalise ?
19: Mais c'est les autres qui en parlent. Nous, d'ailleurs, on n'a pas spécialement, voire pas du tout, je crois, réagi. Si vous voulez, il a le droit, voilà. Bon, c'est un citoyen américain. Je ne sais pas si la citoyenneté américaine, il est d'origine sud-africaine. Bon, il a le droit de s'exprimer. Nous, on est contre toutes les ingérences. Mais je constate que quand il y a des vraies ingérences étrangères, on a du mal à faire vivre le débat. Nous, on a signalé un certain nombre d'ingérences étrangères, notamment venant des pays du Golfe, dont on serait victime. En 2022, mon compte de campagne en tant que directeur de campagne adjoint avait été suspendu sur Twitter. J'attends toujours de savoir ce qui s'est passé. J'ai jamais eu de retour de l'État. Voilà, donc bon, c'est toujours dans le même sens, hein, les ingérences étrangères. Voilà, puis rappelons que Barack Obama avait officiellement soutenu M. Macron, qui avait vendu Alstom aux Américains. Mais ça, à l'époque, ça n'avait pas fait beaucoup les titres. C'est dommage.
1: Merci.
19: Merci.
1: Jean-Philippe, notre échange.
19: Bonne journée. Belle été à vous.
1: Merci.
19: Ah oui, c'est toujours bavard. Hein, désolé.
1: Bonne journée à vous et à bientôt sur RTL. Dans un instant, c'est le meilleur de Philippe Cavrivière sur RTL.
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14: Le ministre de l'Intérieur, Laurent Nunez, est resté pour vous écouter. Attention.
15: J'ai embrassé un flic.
16: Renaud, l'un des plus grands poètes de la chanson française, déclarait sa flamme à la maréchaussée. Alors ce n'est pas un avertissement sur un éventuel poutou que je vous ferais si la chronique se passait bien, je vous rassure. Alors pourquoi Renaud, homme de gauche, a-t-il eu envie d'embrasser un flic? Parce qu'il sentait sûrement le Ricard m'a glissé plein de fiel, Louis Baudin.
14: Philippe, choc pétrolier ou pas, les Français sont tout de même préoccupés par la hausse des prix du baril.
16: Plus de 2 euros le litre, c'est compliqué, parce que pour pouvoir payer un plein, tu dois revendre ta bagnole, du coup, t'as ton bidon, mais t'es emmerdé. L'essence est devenue tellement chère que le slogan Total, vous ne viendrez plus chez nous par hasard, est devenu, vous ne viendrez plus chez nous. Non, c'est vrai qu'avec l'augmentation de l'essence, même idéologiquement, tu revois certaines de tes positions. Moi, par exemple, hier, j'ai repensé à l'électrique, donc à Tesla et Elon Musk, je me suis surpris à penser, est-ce qu'il était si nazi que ça? Est-ce qu'il n'était pas un peu romain? Et puis bon, il n'y a pas si longtemps, si c'était l'anniversaire de ma femme, bon, écoute, j'ai pas hésité, je lui ai offert un flacon de sans-plomb 93. Elle était tellement heureuse. Oh là là, elle était émue, elle avait les larmes aux yeux. Je me suis dit, tu vois, t'as bien fait de casser ton PEL, ça lui fait plaisir. Alors, le journal Le Parisien fait la liste des professions qui souffrent, les artisans, les pêcheurs, les taxis, les voyagistes. Vous imaginez si demain, ce sont les commandants de bord qui sont obligés de faire des économies sur leur plein de kérosène. Captain Speaking, ici votre commandant de bord, Michael Banqueroute. Bienvenue sur notre vol Paris-Johannesburg. Notre réservoir contenant actuellement 2,5 litres d'essence. Si les vents sont porteurs, nous atterrirons mieux à Marseille dans 4 heures. En cas de vents normaux, nous nous écraserons aux environs de Dijon. Si par malheur nous subissons des vents contraires, le crash aura plutôt lieu dans la région lilloise. Bon vol à tous.
13: 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Au programme de la prochaine heure sur RTL, alors que les incendies de Fontainebleau ne sont pas éteints, 2 suspects sont en détention, notamment un pompier volontaire arrêté qui, même si elle conteste les faits désormais après les avoir reconnus, a été incarcéré. Pourquoi est-ce qu'on devient pyromane? Qu'est-ce qu'il y a dans la tête des pyromanes? C'est une question qui nous intrigue, et notamment quand on est un pompier pyromane potentiellement. Eh bien, on en parlera à 8h15 avec l'invité ce matin d'RTL, qui est l'expert psychiatre Laurent Layet. Lui, il a précisément eu des pyromanes avec lui en face de lui lors de procès. Il va nous raconter ce qui se passe dans leur tête et comment on peut expliquer un tel phénomène. 8h15 sur RTL, et pour l'heure, il est 8h.
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13: Et le journal de 8h présenté par William Galibert. Bonjour William.
17: Bonjour.
13: Et à la une, c'est 675 nouvelles incarcérations en France dans des affaires de pédocriminalité.
17: C'est le résultat du réexamen, une par une, des plaintes pour violences sexuelles dans le pays. On vous donne tous les détails dans quelques secondes. Les deux jeunes de 18 ans soupçonnés d'avoir enflammé la forêt de Fontainebleau ont passé leur première nuit en prison. RTL a pu assister hier à leur audition devant le juge des libertés et de la détention. nation. Espagne-Argentine, c'est donc l'affiche de la finale de la Coupe du Monde de football. Et pour la troisième place, ça sera France-Angleterre. Et puis alors que les orages ont fait de gros dégâts hier soir, surtout en Ardèche, nous irons savourer un peu de fraîcheur dans le Finistère pour le début du Festival des Vieilles Charrues. En un mois en France, après la mort de la petite Liana, 85 000 plaintes pour violences sexuelles sur mineurs ont été recensées, puis passées en revue, une à une, dossier par dossier, pour essayer d'éviter que d'autres drames et d'autres dysfonctionnements se produisent. Il faut savoir que ces plaintes, en moyenne, ont été déposées il y a plus d'un an, 14 mois exactement. Et avec les chiffres donnés par Gérald Darmanin, on sait que 675 personnes ont été incarcérées. Détention provisoire. Et ce chiffre fait bondir Arnaud Gallet, président de Move Enfants, association qui lutte contre toutes les violences faites aux enfants.
12: Ça veut dire que concrètement, on avait autant de personnes qui jusqu'à présent faisaient l'objet d'aucune suite et donc qui représentaient un risque potentiel. Il y a 675 personnes qui sont actuellement incarcérées, donc ça signifie qu'elles représentaient un danger, sinon on ne les incarcérait pas. C'est quand même terrible de se dire que c'est des gens qui jusqu'à présent étaient en toute liberté sans que ça pose de problème à personne et qu'il aura fallu donc attendre la mort de cette petite fille, Liana, pour parvenir à ça. C'est quand même un échec collectif monumental et c'est l'échec aussi de la justice en France et donc du garde des Sceaux.
17: Un témoignage recueilli par Elie Sarmokadim pour RT.
13: Et c'est vrai que ce chiffre de 675 incarcérations est vertigineux, Maxime Lévy.
18: Oui, soit trois fois plus de personnes incarcérées pour des violences sexuelles sur mineurs que l'an dernier sur la même période. Depuis le 8 juin, ces dossiers ont donc bien été la priorité de la justice. De même, le nombre d'enquêtes confiées à un juge d'instruction a été multiplié par 4. Mais une question subsiste, s'agit-il de chiffres en trompe-l'œil ? On ne sait pas par exemple si cette priorité n'a pas fait diminuer les incarcérations dans les autres types d'affaires de violence, conjugales notamment. De même, parmi ces incarcérations, certaines sont liées à des jugements, des procès programmés sur la période avant la demande de réexamen.
17: Maxime Lévy du service police-justice de RTL et pour ce qui est du cas Jérôme Barella, il est désormais mis en examen pour le viol et le meurtre de Liana. Il est aussi mis en examen pour viol sur mineur de moins de 15 ans et agression sexuelle sur une autre petite fille.
13: Emmanuel Macron lui est attendu à 11h en forêt de Fontainebleau.
17: Pour rencontrer les pompiers, les élus et les sinistrés, les deux jeunes de 18 ans suspectés d'avoir provoqué des départs de feu dans cette forêt de Fontainebleau ont passé leur première nuit en prison. Bonjour Pierre Coplot.
19: Bonjour William, bonjour à tous.
17: Vous avez assisté à leur audience devant le juge des libertés et de la détention. Et alors le jeune pompier volontaire qui avait avoué avoir utilisé un briquet et de l'essence, ce jeune pompier est revenu sur ses aveux.
19: Oui, le crâne rasé sur les côtés, le visage encore imberbe. Il a déclaré face au juge « Je ne suis pas heureux des faits qui me sont reprochés. D'ailleurs, je n'en suis pas l'auteur. » La juge s'étonne. « Pourquoi ce changement de version depuis votre garde à vue ?» lui demande-t-elle. Il répond hésitant, cherchant ses mots. « J'étais seul dans un environnement stressant face à beaucoup de gendarmes. Je n'ai pas dit la vérité. » Pour prouver sa bonne foi, il a déclaré qu'il veut être pompier depuis sa quatrième et qu'il a toujours éprouvé plus de peur que de fascination pour le feu.
17: Et alors à l'inverse, Pierre, le deuxième suspect a reconnu les faits hier soir.
19: Un étudiant de 18 ans, cheveux noirs, barbe dense, engagé politiquement auprès de sa commune et pour qui l'écologie, je le cite, est au centre de mon combat. Il a volontairement allumé une brindille avec son briquet, ce qui a déclenché l'incendie de la faisanderie. « Je ne sais pas ce qui m'a pris, dit-il, quand j'ai vu que ça s'enflammait très vite, j'ai voulu l'éteindre avec mon t-shirt. » Les larmes aux yeux, il déclare maintenant « Je veux réparer ».
17: Merci, récit signé Pierre Coplot pour RTL. Des violents orages hier soir en Ardèche, des toitures et des voitures ont été touchées, une centaine d'interventions de pompiers ont été nécessaires. À Aubenas, les grêlons ont été impressionnants, orages violents aussi et dégâts localisés dans le sud Finistère, en Côte d'Or et en Charente où des vignobles ont été endommagés.
13: 8h04 sur RTL, l'Argentine est en finale de la Coupe du Monde. Les Argentins qui ont encore renversé le match mené 1-0 par les Anglais, ils ont inscrit 2 buts dans les 10 dernières minutes.
17: Ce succès 2-1 dans une ambiance de fou furieux, Raphaël Vantard.
20: Il faut les écouter chanter. Il faut les regarder danser dans les tribunes. L'Argentine a Messi, oui, mais elle a aussi cela. Des supporters avec une ferveur inégalée. Et c'est grâce à eux que l'Albi Céleste a encore retourné la situation dans ce mondial pour s'imposer sur le fil et faire pleurer Ignacio, venu de Buenos Aires, pour cette demi-finale.
21: Ça restera
20: de toute façon inoubliable. La joie qu'ils donnent à tant de gens est incomparable. Ils transmettent de la force, l'idée que si on ne baisse pas les bras, on n'est jamais vaincu. Ces gars-là nous montrent cela et c'est incroyable. Et puis on va vivre la dernière danse de Messi. Oui, sa dernière danse. Avec deux passes décisives, Lionel Messi, 8 ballons d'or, rentre encore un peu plus dans la légende et jouera pour son dernier match avec la sélection argentine, une finale de Coupe du Monde.
1: Messi va donc terminer son récital par une finale de Coupe du Monde. Que demander de plus ? Il aura porté notre pays jusqu'au sommet parce qu'on est l'Argentine et que Messi est avec nous.
20: Une dernière danse à New York face à l'Espagne pour une finale inédite avec ce rêve pour l'Argentine de Messi, devenir la troisième nation de l'histoire après l'Italie et le Brésil à remporter deux fois de suite une Coupe du Monde.
17: Raphaël Vantard à Atlanta aux États-Unis, Espagne-Argentine donc dimanche à 21h, c'est une superbe affiche pour une finale, et France-Angleterre samedi 23h pour accrocher la troisième place.
13: Et puis c'est le début d'un des festivals qui a déjà 34 ans d'existence. Les Vieilles Charrues ouvrent leurs portes aujourd'hui à Carhaix dans le Finistère et il y fait bien frais.
17: Oui. Enfin, juste ce qu'il faut pour être bien, bien frais, pour écouter Katy Perry ce soir, ou pour entendre Gims, Aya Nakamura et Mika samedi, ou bien encore Aurel San en clôture dimanche soir. Bref, on est bien à Carhaix, Marie Jiquel.
21: Après des semaines de canicule historique qui ont rougi les cartes météo de la Bretagne, un vent de soulagement souffle sur le site des Vieilles Charrues. Parmi les 7500 bénévoles qui font tourner la machine, Jawa, 17 ans.
22: On nous a quand même dit de prendre la crème solaire, de l'eau, ça c'est normal, hein. Et Bob aussi, et des lunettes de soleil.
21: Il a craint l'annulation du festival.
22: Ouais, bah moi je voulais aller au Dub Camp, et le jour juste avant ça a été annulé, donc c'était triste, hein. Bah, j'ai eu peur pour les Vieilles Charrues, mais j'ai vu qu'il y avait un peu de pluie, donc je me suis dit ça va rafraîchir, ça va être bien, la belle Bretagne, quoi.
21: À deux pas, au camping des festivaliers, Nina, 12e édition pour cette Bretonne qui s'apprête à planter sa tente. Elle aussi appréhendait la météo.
23: La météo a l'air à peu près ok, entre pluie, mais pas de chaleur excessive, c'était ce qui nous faisait un petit peu peur, l'idée de cuire sous la tente, de cuire sur le site. Donc là, si la météo est assez correcte, ça va vraiment être hyper sympa.
21: Météo France prévoit 25 degrés et un risque d'orage en soirée pour ce jeudi d'ouverture. N'est qu'est grave, pas grave, comme on dit en breton. Pour ces 280 000 festivaliers attendus, les quelques gouttes de pluie seront même bienvenues.
17: Reportage signé Marie Jiquel.
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17: Alors hier, je vous ai dit que l'étape allait être bien tranquille et bim, le record de l'étape la plus rapide de l'histoire a été battu. Ça m'apprendra. Bonjour Laurent Jalabert et bonjour Cédric Chasseur.
25: Bonjour Laurent.
26: Bonjour.
25: On retiendra de cette étape entre Vichy et Nevers la victoire de Søren Warenskold, mais aussi le fait qu'elle est devenue l'étape la plus rapide de l'histoire du Tour de France, 50,91 km/h de moyenne.
26: C'est incroyable ce que sont capables de faire les coureurs par les pire température qui soit. Il fait extrêmement chaud depuis le départ de ce Tour de France. Ils ont franchi les Pyrénées, ils ont franchi le Massif Central et on aborde des étapes de plaine où ils pourraient prendre le temps de récupérer, mais il y a toujours des courageux. La grandeur du Tour les oblige à partir à l'avant, aller au combat, à essayer de se mesurer pour remporter une étape de prestige. Et chemin faisant, on a battu le record de l'étape la plus rapide de l'histoire. Un record qui datait de 1999. Laval-Blois, où Mario Cipollini s'était imposé à 50-360. Et bien cette fois-ci, on a été encore plus vite. Alors l'histoire retiendra que le vainqueur est un Norvégien. Alors retenez son nom, pas sûr que vous en souveniez, Søren Warenskold.
25: Et on va se pencher à 10h, Laurent, sur la 12e étape de ce Tour de France. À tout à l'heure.
26: À tout à l'heure.
17: Oui, merci messieurs. Cette 12e étape de 179 km au départ du circuit automobile de Nevers-Manicourt et arrivée à Chalon-sur-Saône.
13: Merci beaucoup William Galibert. On vous retrouve tout à l'heure à 9h. Louis Baudin, les orages qui progressent encore.
27: Oui, déjà dans le sud, hein, ça commence tôt, là du côté de Béziers, je vois ça vient d'arriver sur Nîmes également, et puis près de l'Atlantique, sur la Charente-Maritime, les premiers orages, plus très loin également du Finistère, ça donne un peu le ton de cette journée où progressivement ces orages vont se multiplier. Alors c'est surtout cet après-midi et ce soir évidemment qu'ils seront les plus forts et les plus violents, ça pourra concerner quasiment toutes les régions, sauf peut-être l'Aquitaine, un petit peu moins, et même chose dans le Nord-Pas-de-Calais, là vous resterez peut-être un peu à l'écart de cette Aquitaine. activité très instable. Je rappelle, les orages, ça se fait parfois en quelques kilomètres, ça peut donner de fortes rafales de vent, de la grêle ou encore des visibilités réduites, et ça à quelques centaines de mètres près. Toutes les régions seront donc concernées, peut-être un peu plus importantes ces averses orageuses autour de la région Rhône-Alpes dans l'Est, mais encore une fois, ça pourra se produire partout. Difficile de donner les zones précises, le tout avec des températures qui commencent à baisser. On est plus souvent sous les 20 degrés en ce moment. Là, ouvrez les fenêtres, vous allez voir, on respire un petit peu mieux, sauf tout près de la Méditerranée. Et cet après-midi, 24 degrés à Cherbourg, 26 à Biarritz, 30 à 34 degrés encore dans les autres régions. Mais on repasse sous les 35 degrés presque partout. Il y aura quand même 35 à Toulouse, 36 à Montauban.
13: Merci Louis, ces températures qui continuent de baisser. Vous nous ferez le détail évidemment comme chaque jour dans la météo à 7 jours juste après.
16: Ça se confirme.
13: 8h30, à tout à l'heure Louis.
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13: Avec Johan Tritz comme chaque matin. Bonjour Johan.
0: Bonjour Olivier, bonjour à tous.
13: Bon, on a vécu une deuxième demi-finale complètement folle hier soir avec la magie argentine qui a encore opéré.
0: Ah, écoutez Olivier, la joie des supporters de l'Albi Céleste en Argentine mais aussi partout dans le monde comme ici dans les rues de Paris. L'Argentine est en finale après une nouvelle remontada, cette fois-ci face à l'Angleterre. Un but à la 85e, un autre dans les arrêts de jeu qui a provoqué, vous le constatez, l'ivresse du commentateur argentin. Une victoire 2-1, une deuxième finale de suite et une statistique folle. C'était la sixième demi de l'Argentine en Coupe du Monde et jamais elle n'a perdu. Et évidemment, dans les vestiaires, c'était la fête.
13: Ça monte progressivement parce que le parcours de l'Argentine, il a été complètement dingue jusque-là.
0: Un digne des plus grands films à suspense. D'abord les prolongations pour sortir le Cap-Vert en 16e. Au bord du précipice face à l'Égypte au tour suivant, mené 2-0 à 10 minutes de la fin avant de l'emporter 3-2. Encore une prolongation face à la Suisse, puis là, une nouvelle remontada donc face à l'Angleterre. C'est miracle sur miracle.
13: Et toujours le héros argentin, c'est toujours le même, c'est Lionel Messi.
0: Un match XXL de la Pulga, 39 ans. C'est lui qui délivre les deux offrandes pour retourner la situation. 8 buts, 4 passes décisives dans cette compétition pour l'octuple Ballon d'Or. Son sélectionneur Lionel Scaloni est plus qu'admiratif.
2: Il faut comprendre que c'est un joueur différent. Que doit-il encore faire pour être considéré comme le plus grand joueur de l'histoire? Pour moi, il n'y a aucun doute.
0: Voilà, avec Raphaël Vantard pour RTL, Lionel Messi qui va jouer sa troisième finale et va égaler la légende brésilienne Cafu.
13: Bon, et bien sûr, en face, c'est la déception.
0: Extrême même, parce que les Anglais se sont écroulés, seulement 18 passes dans le camp argentin après l'ouverture du score de Gordon à plus de 35 minutes de la fin du match et un passage à 3 défenseurs centraux effectué par le sélectionneur Thomas Tuchel, critiqué par tous les médias du pays. L'histoire se répète pour Jude Bellingham et les siens.
3: C'est tellement déchirant. Je voulais faire partie de cette équipe anglaise qui remporte de nouveau la Coupe du Monde. Mais finalement, c'est toujours la même chanson que les fans entendent depuis plusieurs années. On est encore sonné et je suis désolé pour eux.
0: Pas de nouvelle finale pour l'Angleterre 60 ans après, qui tourne autour depuis de nombreuses années sans réussite.
13: Bon, et conséquence donc, c'est l'Angleterre qu'on affrontera pour la petite finale.
0: Ouais, pour le match de la troisième place, les Bleus ont vécu leur premier entraînement après l'élimination en demi. Le gardien numéro de Brice Samba s'est blessé au mollet. On devrait assister à un beau turnover pour le dernier match de Didier Deschamps. Match à 23h, donc samedi, à vivre sur RTL et M6. Pour la finale, Espagne-Argentine, c'est dimanche à 18h.
13: Merci beaucoup, Johan.
0: Avec plaisir.
13: Le journal du Mondial avec vous. Chaque matin, courte pause dans un instant. Tiens, je vous donne deux une de journaux ce matin. La Dépêche du Midi, feu dans la tête des pyromanes. Le Courrier de l'Ouest également. Pompiers et pyromanes, comment est-ce possible? Bien justement, on s'est posé la question également sur RTL. Alors que vous le savez, un pompier volontaire est en détention ce matin. Il a passé la nuit en prison, soupçonné d'avoir démarré l'un des feux de la forêt de Fontainebleau. On est dans un instant avec l'expert psychiatre Laurent Layet, qui a justement eu affaire à certains d'entre eux. Au cours de procès, il nous raconte ce qu'il y a dans la tête d'un pyromane. A tout de suite sur RTL.
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13: 16 sur RTL, je vais juste faire un petit rectificatif, une petite coquille dans le journal de la Coupe du Monde. Ça ne vous a pas échappé, probablement la finale de la Coupe du Monde, Argentine-Espagne, c'est dimanche à 21h et non pas 18h, 21h et ce sera ça c'est sûr à suivre à la fois sur RTL et sur M6. Voilà qui est dit pour l'heure, on va retrouver donc notre invité ce matin à 8h15, Laurent Layet, bonjour monsieur.
14: Bonjour.
13: Vous êtes expert psychiatre et on va parler avec vous d'un phénomène qui nous intrigue, pour le coup le mot est faible. Que se passe-t-il dans la tête des pyromanes? L'incendie de Fontainebleau n'est pas éteint et parmi les personnes interpellées, vous avez suivi ça également, il y a notamment un pompier volontaire qui a dormi en prison cette nuit, qui est soupçonné d'avoir mis le feu, même si lui finalement conteste les faits. Il se trouve que vous connaissez très bien le sujet parce que vous avez déjà eu affaire en tant qu'expert psychiatre à des pyromanes. Peut-être la première question pour bien qu'on comprenne de quoi on parle. Dans le cadre d'incendies qui sont donc volontaires, qu'est-ce qu'on fait comme différence entre un pyromane et un incendiaire? Qu'est-ce qu'il y a comme différence?
14: Alors, on va dire que les incendiaires, c'est une population, en fait, c'est le terme général, et ouais. Parmi les incendiaires, on retrouve les pyromanes. Mais les pyromanes sont une toute petite sous-catégorie des incendiaires, c'est 3-5%, ça veut dire que dans 95%, les gens qui mettent le feu de manière volontaire, ils peuvent le faire pour de la colère, de la vengeance, ouais. Des conflits familiaux, du profit économique, enfin, il y a énormément d'autres raisons.
13: Alors que le pyromane, c'est quoi? C'est par plaisir?
14: Alors le pyromane, c'est pour le feu, c'est-à-dire un attrait, une fascination particulière pour le feu et tout ce qui se rapporte au domaine du feu.
13: Et c'est comment vous le qualifiez, vous qui êtes expert psychiatre, c'est une déviance, un trouble psychiatrique, cette fascination pour le feu et le fait d'allumer un incendie en pleine forêt avec toutes les conséquences qu'il y a?
14: Alors ça a longtemps été retrouvé dans les classifications des troubles, hein, des troubles psychiques, ouais. On appelle ça le trouble du contrôle des impulsions, hein, on retrouve dans la même catégorie par exemple les joueurs pathologiques, etc. Mais avoir un trouble du contrôle des impulsions ne signifie pas pour autant qu'on sait pas ce qu'on fait. C'est-à-dire qu'il y a quand même dans la plupart du temps conscience de transgresser un interdit. Donc il faut pas faire l'amalgame entre le fait d'avoir un trouble et le fait d'être éventuellement irresponsabilisé par exemple.
13: Et qu'est-ce qui se passe alors dans la tête du pyromane quand il allume le feu?
14: Alors en fait, c'est une conjonction finalement de plusieurs facteurs. Alors d'abord, il y a un mécanisme qui est assez connu, hein. Ce sont des gens souvent qui ont des difficultés à gérer leurs états internes, leurs émotions. À cela va s'ajouter un moment de leur vie qui est un petit peu difficile. Et puis, il va y avoir une tension qui va apparaître à l'intérieur d'eux-mêmes et ils sont dans l'incapacité d'évacuer cette tension. Souvent, c'est favorisé ensuite par un peu des prises toxiques, notamment l'alcool ou le cannabis, qui a un rôle un peu désinhibiteur. Et cette tension va monter et en fait en
13: c'est une excitation cette tension
14: feu,
13: c'est une excitation, une jouissance de voir le feu partir, c'est quoi?
14: Alors c'est d'abord un état interne, c'est-à-dire que l'excitation, en fait la tension, elle est à l'intérieur et il faut pouvoir l'évacuer. Et au moment du passage à l'acte, eh ben cette tension va monter au maximum et effectivement ça va être transformé en une forme de satisfaction, et ensuite ça va redescendre assez rapidement. Je vous faisais un parallèle avec le joueur pathologique, hein, vous le voyez très bien, qui va au casino, la tension monte, il joue. Et très rapidement, après avoir joué, il y a quelque chose qui redescend.

0: connaître la gravité. Souvent, c'est des mécanismes de minimisation, de banalisation. C'est pas vraiment ce que je voulais faire. C'est pas vraiment moi. Ouais. Est-ce que vous êtes sûr que mon départ de feu est responsable de tout ce qui s'est passé? Donc, on en voit assez rarement qui ont une prise de conscience très globale de ce qui s'est passé.
1: Et il y a, j'allais dire, la question est peut-être un peu idiote, mais il y a un portrait robot du pyromane où ça peut être n'importe qui, de n'importe quel âge, dans n'importe quel pan de la société?
0: Alors, portrait robot non, mais des caractéristiques communes, oui. C'est souvent des hommes. Alors pourquoi? Parce que il faut quand même un certain degré d'impulsivité. Il y a plus d'impulsivité chez les hommes que chez les femmes. C'est souvent des hommes assez jeunes, parce que aussi le niveau d'impulsivité va diminuer avec l'âge. Et c'est, comme je vous l'ai dit, des personnes qui ont des difficultés à gérer leur état interne. Et ça veut dire qu'ils ont aussi, ils sont assez, alors ils sont pas en marge de la société, mais ils sont assez isolés socialement. C'est-à-dire que quand ils ont des aléas dans leur quotidien, ils ont du mal à avoir un support social à qui se confier. Et donc, ils gèrent ça de façon assez solitaire.
1: Et alors, il y a j'allais dire, la sous-catégorie qui est là encore plus intrigante, encore plus, je veux dire, le degré ultime de la trahison, donc le pompier pyromane. Là, qu'est-ce qu'il y a comme ressort psychologique ou psychiatrique quand on est pompier engagé, qu'on va aller lutter contre le feu qu'on a soi-même déclenché? C'est complètement fou. Qu'est-ce qui se passe dans la tête d'un pompier pyromane?
0: Alors, il y a deux choses. Si vous avez un attrait particulier pour le feu, vous allez vous rapprocher de professions et de domaines dans lesquels qui concernent le feu. Alors, on peut les retrouver aussi dans les gardes champêtres, chez les pompiers volontaires, ce qui ne signifie pas tout à fait que tous les gardes champêtres et que tous les pompiers volontaires sont des pyromanes, très loin de là. Tout cas, les pyromanes qui ont cet attrait-là vont effectivement se diriger vers ces professions-là.
1: Ouais. Et y a aussi le côté narcissique ou mégalomane, être le propre héros de ce qu'on a déclenché soi-même?
0: Alors, il y a cette dimension-là, mais il y a aussi la dimension de prolonger cette excitation, finalement, et continuer à se rapprocher. Donc, finalement, ils vont participer à ce qu'ils ont perpétré, et ça permet de prolonger cette satisfaction, cette tension qu'ils ont créée au moment de la mise à feu.
1: Il y a quoi, un sentiment de toute puissance aussi quand on fait ce genre d'acte?
0: Alors, la symbolique du feu, elle est importante. Le feu, c'est quelque chose qui accompagne les civilisations depuis longtemps. Alors, on peut dire que sur un plan symbolique, oui. Alors, est-ce que le pompier pyromane ou le pyromane, en général, au moment où il allume le feu, il a une volonté de maîtrise? Je suis pas sûr. Il a surtout une volonté qu'il y a quelque chose qui s'étende et que ça soit, on va dire, le plus important possible pour créer une excitation la plus importante possible.
1: Et encore une fois, sur les mécanismes psychologiques, psychiatriques qui font qu'on déclenche le feu, vous avez parlé de cet état d'excitation, il y a aussi les dégâts qu'on cause ou le spectacle qu'on est en train de désastre, le désastre qu'on est en train de provoquer, il y a ça aussi qui peut être à l'origine d'un passage à l'acte.
0: Alors oui, comme je vous le disais, c'est-à-dire que l'excitation, elle est, l'excitation ou cet phénomène de satisfaction, il est d'autant plus important si un pyromane va mettre le feu et que c'est juste un petit feu de broussaille, ça va quand même pas avoir l'effet escompté. Ouais. Donc il y a quand même la recherche qui est quelque chose qui soit d'intensité assez élevée.
1: Ouais. Merci beaucoup Laurent Layet d'avoir été avec nous ce matin sur RTL pour mieux comprendre grâce à vous les mécanismes du pompier pyromane. Je rappelle quand même les peines encourues, Laurent Layet par un pyromane, ce sont des peines très lourdes, 10 ans d'emprisonnement potentiellement, jusqu'à 150 000 euros d'amende, ça c'est pour un incendie volontaire, mais même en cas d'incendie accidentel, on le dit aussi, on peut être poursuivi en justice et on peut risquer des peines d'amende et des peines de prison quand on n'a pas été assez prudent. Ça n'est pas le même sujet, mais qu'on est par exemple, on déclenche un feu à cause d'un barbecue ou d'une cigarette mal éteinte. Merci Laurent Layet d'avoir été avec nous, à bientôt sur RTL.
0: Merci à vous.
1: Courte pause et dans un instant, eh bien, on sera sur la route de l'été. On est en vacances avec Gauthier de Lombugard toute la semaine sur RTL. Et ce matin, on prend le temps justement avec ceux qui choisissent les péniches ou les petits bateaux pour remonter le cours de l'eau sur les canaux ou sur les rivières de France. À tout de suite sur RTL.
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3: Combien de temps maximum un crocodile peut-il rester sans manger? Vous m'avez dit 6 mois. C'est non, c'est 12 mois. Par contre, quand il se jette après sur quelqu'un, il y va.
4: Hein. Devant.
3: Il ne fait pas le jeûne intermittent. Hein.
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5: 8h25, RTL sur la route de l'été. Chaque matin, on est avec vous, à vos côtés, en vacances, sur la route, à la maison. On veut vous entendre. Et ce matin, on est avec les adeptes des vacances, j'allais dire, au ralenti, ceux qui naviguent tout l'été sur des péniches ou sur des petits bateaux le long des canaux et des rivières. Bonjour Gauthier Delon-Bugard.
6: Bonjour Olivier, bonjour à tous.
5: Et vous nous emmenez donc dans le plus grand port de plaisance fluviale de France, c'est à Mâcon en Bourgogne.
6: Absolument, depuis la capitainerie qui surplombe ce port de la Saône, le succès du tourisme fluvial saute aux yeux. Il n'y a quasiment plus une place libre au bord des pontons. J'ai rendez-vous avec Gaspard Mangola, responsable du service des équipements touristiques à la ville de Mâcon. Là, on est juste au-dessus du port de plaisance, plus grand port de plaisance fluviale de France, c'est ça?
7: C'est ça, avec 425 canaux d'amarrage à l'eau et une grande zone technique pour sortir les bateaux. La majorité des gens ont des contrats à l'année. Et enfin, on a des bateaux de passage qui représentent à peu près 3500 nuitées annuelles, des bateaux en escale qui viennent pour quelques nuits. Ils viennent ici effectivement pour avoir l'eau, l'électricité sur les pontons, pouvoir accéder à des sanitaires, une station carburant, le club de voile, le club de ski nautique, club de plongée et puis tout ce qui tourne autour du port avec le restaurant bar qui est juste derrière.
5: Et vous avez rencontré, Gauthier, des touristes de passage sur ces canaux.
6: Oui, comme cet Australien très pressé de monter sur son vélo pour aller faire les courses.
8: On passe 6 mois de l'année en France et on en profite pour naviguer avec notre bateau. Il est là au bout de la jetée. Je me dépêche, ma femme fait la cuisine, il lui manque des ingrédients. Il faut que je me dépêche d'aller au magasin avant de me faire fâcher.
6: Et je vais aller voir les voisins dans le bateau d'à côté, peut-être des gens un peu moins pressés. Bonjour messieurs, dames. Je rencontre donc Blandine et son mari. Vous êtes un couple de Lyonnais. Vous venez de sortir le bateau du jardin pour le mettre à l'eau ici à Mâcon. Le départ d'ici quelques heures pour naviguer pendant 2 semaines, c'est ça?
9: Voilà, pour profiter. On va aller jusqu'à Chalon-sur-Saône pour prendre le canal du centre. Il y a une couchette, un petit cabinet de toilette, petite salle à manger, on va dire, un petit frigo. Donc ça permet de garder du beurre pour 15 jours. Donc c'est vraiment le petit camping-car. Et à l'extérieur, on a une terrasse où on peut mettre une table, une transat.
6: On sait qu'il y a beaucoup de gens qui préfèrent mettre leur bateau sur la Côte d'Azur pour aller en mer. Vous, pourquoi le choix de la rivière et des canaux?
9: Parce que c'est beaucoup plus tranquille, parce que moi j'ai peur en mer.
6: Ça fait combien de temps que vous faites ce genre de vacances?
9: Ça doit faire 5 ans. Bah, avant, on partait en vacances en vélo. Et puis un jour, voilà, on a eu l'occasion d'acheter un bateau. Donc on a nos vélos sur le bateau, donc ce qui nous permet de faire du vélo le matin et de naviguer l'après-midi et donc de découvrir un petit peu les régions qu'on va rencontrer.
5: Et puis Gauthier, il y a ceux qui sont basés également à l'année dans ce port.
6: Oui, c'est un navigateur historique des rivières et des fleuves qui vient m'ouvrir le petit portail gris au bout du ponton.
10: J'ai vécu plus de la moitié de ma vie à bord d'un bateau.
6: Maurice, chemise blanche à moitié ouverte, barbe blanche épaisse, me fait signe de le suivre.
10: C'est cette vedette qui est là-bas.
6: Au pied de son immense bateau blanc, une valise est posée sur la table du pont arrière. Le départ est imminent.
10: Il y a au centre le carré qui est le lieu de vie, donc qui est assez large puisqu'il fait 40 mètres carrés. Cerise sur le gâteau actuellement, une petite climatisation.
6: Vous allez où?
10: Plus au sud, sur la Saône. Peut-être avec un arrêt dans un excellent restaurant que je connais et qui a un ponton. Le bateau, pour moi, c'est fait pour faire du voyage. Donc, c'est pas une journée, ça peut être un mois. Je navigue à 10 km/h. C'est paisible. La navigation fluviale est reposante.
6: Comment il s'appelle, ce bateau? Liberté. Libre sur l'eau. Merci beaucoup. Bonne journée à vous.
11: Courage.
6: Merci. Allez, au revoir.
5: Merci beaucoup Gauthier Delon-Bugard, RTL sur la route de l'été chaque matin avec vous aux côtés des Français. Où qu'ils soient, en vacances, au boulot ou sur la route, on vous entend tout l'été sur RTL,
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5: Le journal présenté par Gaël Giordana et à la une ce matin, fin de canicule. mais en revanche la sécheresse gagne toute la France.
4: Les préfets doivent prendre des restrictions d'eau dans de nombreux départements. Nous serons à Chinon en Indre-et-Loire. Prudence aussi avec 15 départements en vigilance aux orages cet après-midi. Dans ce journal également, le chiffre choc révélé par le garde des Sceaux, 85 000 plaintes pour des violences sexuelles sur mineurs ont été mises à jour depuis juin dernier. Le taux du livret A légèrement revalorisé au 1er août. Abattre les chiens errants dans les Outre-mer, une proposition de loi indigne les associations de protection animale. Et puis comment les Bleus peuvent-ils se remotiver pour leur petite finale du Mondial samedi soir ? Reportage au plus près des joueurs.
5: La canicule est en train donc de progressivement de prendre fin, mais cette troisième vague de chaleur en moins de deux mois, on le rappelle, a aggravé encore plus la sécheresse.
4: Quasiment aucun département n'est épargné. Les préfets peuvent donc prendre des mesures de restriction d'eau. En centre-Val de Loire, notamment, la commune de Chinon est placée en zone de vigilance. La Vienne et la Loire sont au plus bas, Christian Panvert.
11: Absolument, sur le pont de Chinon serpente la Vienne, son lit a fortement baissé. Ici, il est désormais interdit de laver sa voiture, ce que comprend Julien.
12: C'est pas un lourd préjudice de pas laver sa voiture pendant quelques temps.
11: Il travaille avec ses cousins qui possèdent un gîte et ils sont également confrontés aux limitations.
12: On peut pas faire remplir la piscine, donc ça a un impact aussi. Et si c'est des décisions qui sont prises comme ça, c'est pas pour rien. Faut s'y plier pour l'intérêt de tous, quoi. Je veux dire, c'est important.
11: Dans les bacs qui bordent les fenêtres, les roses baissent la tête et les feuilles jaunissent. Interdiction d'arroser les jardins entre 8h et 20h. Alors Sonia s'adapte.
13: On met de l'eau pour les oiseaux. C'est tout.
11: Mais vous n'utilisez plus d'eau?
13: Non, mais même on n'a plus de jardin potager depuis 2-3 ans. Je préfère aller acheter dans un primeur et ne pas dépenser d'eau.
11: Les services de la préfecture fixent aussi les horaires aux communes pour l'arrosage. Jean-Luc Dupont, maire de Chinon.
14: Ils nous imposent de ne pas les arroser entre 10h et 18h. On a équipé beaucoup de massifs en goutte à goutte. L'idée est de pouvoir les programmer en dehors de la période de pleine chaleur et de répondre aux attentes et aux obligations de l'État.
11: Pour l'instant, les agriculteurs ne sont pas concernés par ces restrictions.
4: Christian Panvert en Indre-et-Loire pour RTL. Hier, les orages ont fait de nombreux dégâts. En Ardèche, une centaine d'interventions ont été dénombrées par les pompiers appelés pour des inondations. En Charente, des vignobles ont été endommagés par des gros grêlons. Dans la Sarthe, un centre d'hébergement d'urgence a même été ouvert après un violent orage dans la ville de La Flèche.
5: Alors Louis Baudin, on parle de ces orages avec vous depuis le début de la matinale. Les orages vont continuer aujourd'hui. Il y a 15 départements d'ailleurs qui sont placés en vigilance orange.
15: Exactement, mais c'est ce que je vous dis depuis ce matin. Ça, c'est là où, a priori, ces orages devraient être les plus violents autour de la région Rhône-Alpes, peut-être la vallée du Rhône. Mais attention, le risque va exister quasiment partout et ponctuellement, ces orages pourront être violents dans la plupart des régions. Le rappel, on a eu de l'air très chaud ces derniers jours. C'est de l'air un peu plus frais qui arrive. Donc, au contact entre les deux, ces orages pourront être localement violents. Et ça va finir par concerner quasiment toutes les régions.
5: Merci beaucoup, Louis Baudin. Et dans 5 minutes, avec vous, la météo à 7 jours pour voir concrètement comment va se dérouler la baisse des températures. Pour l'heure, il est 8h33 sur RTL. Près de 700 suspects dans des affaires de pédocriminalité ont été incarcérés depuis le 8 juin dernier.
4: C'est le premier bilan livré par Gérald Darmanin après le drame du meurtre de la jeune Liana. Le garde des Sceaux avait ordonné le réexamen de 70 000 plaintes pour violences sexuelles sur mineurs. En tout, ce sont 85 000 dossiers qui sont finalement revenus sur le haut de la pile. Pour tous les parquets, notamment à Besançon, Cédric Laugelin est le procureur de la ville.
16: On a un chiffre de 450 procédures qui ont très souvent trait à des faits qui sont anciens, pour lesquels vous n'avez pas forcément d'ADN, pas forcément d'image de vidéosurveillance ou d'éléments matériels, et surtout de procédures qu'il faut examiner page par page, en fait, audition par audition. Il faut avoir en face de soi un enquêteur qui connaît la procédure et qui va pouvoir répondre à vos questions quand on va lui demander tel témoin qui est entendu à telle date, qu'est-ce qu'il a dit exactement. Parmi ces 450 procédures, il y en a pour lesquelles on a donné des instructions de placement en garde à vue en urgence ou de, on va dire, de réactivation des investigations. Donc c'est clairement un exercice qui est utile. On a 4 personnes qui ont été placées en détention provisoire pour des infractions sexuelles sur mineurs et 10 ouvertures d'informations judiciaires. Au parquet de Besançon, on a décidé de se réorganiser à compter de septembre pour renforcer davantage le pôle mineur-famille et de faire en sorte qu'on ait un magistrat qui s'occupe exclusivement des faits pour lesquels on a des mineurs victimes.
4: Le procureur de Besançon au micro RTL de Yannick Holland. Jérôme Barella, le principal suspect dans l'affaire de la jeune Liana, a été interrogé par des juges d'instruction hier. Il est désormais mis en examen pour meurtre et pour viol. Il a souhaité garder le silence.
5: Et puis dans deux semaines, il y aura un coup de pouce pour le livret A.
4: Le taux du livret A va légèrement augmenter au 1er août à 1,7% au lieu de 1,5. C'est mieux que rien au vu de l'inflation née de la guerre au Moyen-Orient. Cela peut relancer légèrement la collecte sur ce livret qui connaît un désamour depuis plusieurs mois, Flora Granchette.
17: Vous gagnerez un peu plus. Votre épargne de 7000 euros vous rapportera par exemple 119 euros par an, soit 14 euros de plus qu'actuellement. Une revalorisation qui était inévitable face à l'inflation. Elle a atteint 2% en juin, conséquence de la guerre en Iran. Le ministre de l'économie, Roland Lescure, a voulu donner un coup de pouce au pouvoir d'achat des Français. Mais cette hausse ne va pas forcément les pousser à épargner sur leur livret. Cela fait 5 mois d'affilée que les Français retirent plus d'argent qu'ils n'en déposent au profit de livrets plus rémunérateurs. C'est le cas par exemple des assurances vie. Leur taux dépasse largement les 2%. En mai dernier, les Français y ont déposé 4 milliards d'euros. Au même moment, ils ont retiré 630 millions d'euros de leur livret.
4: Flora Granchette pour RTL. La guerre qui continue au Moyen-Orient. Ce matin, les gardiens de la Révolution disent avoir frappé avec des missiles balistiques une base aérienne américaine en Jordanie. Des drones iraniens ont aussi visé le Bahreïn et le Koweït. Téhéran affirme répliquer à des attaques américaines.
5: Et puis on va parler maintenant de cette mesure qui indigne les associations de protection animale. En Outre-mer, les communes pourraient bientôt abattre les chiens errants.
4: Car ils sont des milliers dans les rues de Guadeloupe, Martinique ou encore de Guyane. Porteurs de maladies, ils s'attaquent aux habitants et aux touristes. Alors une loi pourrait autoriser la chasse à ces chiens sauvages avec tout de même des garde-fous, Mathis Lang.
18: Chaque jour, Alexandre, qui habite Gourbert en Guadeloupe, promène son chien au bord de la mer. Mais en mars dernier, un matin, il tombe sur un chien errant.
19: Au moment où il est arrivé en face de nous, il s'est carrément jeté sur le mien. Moi, j'ai essayé à les séparer, mais c'était pas simple. J'ai une frayeur.
18: Et deux semaines plus tard, une nouvelle attaque. Alors depuis, l'homme ne sort plus sans un long bâton qui lui permet de se défendre en cas de besoin.
19: Il y en a qui m'ont dit là que dans le coin, là où on habite, il y a une meute. Il y a une attaque où la dame, elle a été blessée. Hein. Ça a été assez sérieux l'affaire.
18: Malgré ses mésaventures, Alexandre ne pense pas que l'abattage soit la bonne solution, tout comme les associations de défense des animaux.
20: C'est pas du tout pensable de répondre à cet enjeu-là en tirant sur des chiens en pleine rue.
18: Baptiste Pro, président de l'association Argos 42.
20: Pour nous, vraiment, la stérilisation est la solution. Ça a été démontré également dans certains pays. Je sais que c'est aux Pays-Bas une solution qui a marché.
18: Et pour les associations, endiguer ce fléau passe aussi et surtout par la responsabilisation des maîtres qui laissent s'enfuir ou bien abandonnent leurs animaux.
4: Mathis Lang pour RTL.
5: Et c'est donc l'Espagne et l'Argentine qui s'affronteront en finale de la Coupe du Monde dimanche soir à 21h.
4: Le champion d'Europe contre le champion du monde en titre. L'Argentine a gagné 2-1 hier soir face aux Anglais. Rendez-vous donc pour la finale à 21h dimanche soir sur M6 et sur RTL, bien sûr. Après leur débâcle face aux Espagnols, les Français ont bien du mal à se remobiliser. Il reste tout de même encore la petite finale à jouer samedi à 23h face à l'Angleterre. Nicolas Georgerot, ils sont dans quel état d'esprit, nos Bleus ?
21: Oui, première apparition 24 heures après la désillusion. Les titulaires sont en soins. Les remplaçants se dirigent vers le terrain d'entraînement. Un peu de retard pour cette séance. Les Bleus, en se préparant, ont regardé la fin d'Angleterre-Argentine dans leur vestiaire et ils ont vu qu'ils allaient affronter les Anglais pour la deuxième fois en deux Coupes du Monde d'affilée. Les visages ne sont pas fermés ni crispés. Certains, comme le milieu, Ryan Cherki, discutent, chambre plaisante comme d'habitude. L'attaquant Jean-Philippe Mateta échange avec le milieu N'Golo Kanté en regardant ce ciel étrange, rougeoyant, en raison des fumées des gigantesques incendies qui touchent l'est du Canada. Les Bleus partent tout à l'heure à Miami, 3h30 de vol jusqu'à la Floride pour découvrir le cinquième et dernier stade différent de leur campagne sur le sol américain.
4: Nicolas Georgerot, l'un de nos envoyés spéciaux auprès des Bleus pour ce mondial.
5: Merci beaucoup Gaël Giordana. Louis Baudin, on a fait le point sur les orages, effectivement, la météo à 7 jours. Moi j'ai envie de commencer, avec votre accord, votre permission, à la nuit prochaine. Ça va être bien la nuit prochaine.
15: La nuit prochaine ça va être beaucoup mieux. Pourquoi ? Parce qu'après les orages de la journée, c'est de l'air un peu plus frais, un petit peu plus humide. Donc les températures vont fraîchir un peu plus rapidement. On repassera sous les 25 degrés durant la soirée et probablement sous les 20 degrés quasiment partout la nuit prochaine. Alors attention quand même, dans les grandes villes, les centres-villes, hein, le béton, tout ce qui est minéral est encore très très chaud, donc il y aura un petit décalage. Faudra pas hésiter à aérer, à ouvrir, parce que effectivement les températures vont repasser sous les 20 degrés en cours de nuit, et ça fera la différence avec l'intérieur des habitations. Pour la journée de demain, alors attention, il y aura encore des orages, peut-être un peu moins forts que ceux d'aujourd'hui, mais ils existeront encore dans la plupart des régions, avec des températures qui repasseront sous les 30 degrés dans une large moitié nord. Alors, il n'y a rien d'extraordinaire, hein. Nous revenons tout simplement petit à petit à des valeurs de saison, donc ça restera largement estival. On dépassera encore les 30 degrés dans le sud. Pour ce week-end, eh bien, on va avoir de nouveau un temps plus sec, plus ensoleillé, quelques orages en montagne et seulement en montagne, et des températures, alors là, entre 10 et 15 degrés, on a du mal à le croire durant la nuit, notamment dans le nord, 15 à 20 dans le sud, et puis l'après-midi, nous serons dans des valeurs de saison, 27, 28 degrés dans la moitié nord, et 30 à 32 ou 33 degrés dans la moitié sud, et ça semble tenir pour samedi, dimanche, lundi, mardi prochain, au moins, mais ça veut dire quoi? Certes, les températures vont être plus raisonnables, mais malheureusement, la sécheresse va de nouveau s'accentuer, en tout cas persister.
5: Ouais, parce qu'il n'y a toujours pas de vraie pluie au programme. Merci
15: non,
5: beaucoup.
15: En dehors des plus orageuses.
5: Ouais, c'est ça. Merci beaucoup. Louis Baudin, on va partir sur la route du Tour.
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23: Antoine de Carne.
5: Bonjour cher Antoine.
24: Bonjour Olivier, bonjour à tous.
5: 12e étape aujourd'hui pour les coureurs de la Grande Boucle. Départ prévu au circuit automobile de Nevers-Manicourt dans la Nièvre. Et Antoine, si le peloton ne fait pas encore autant de bruit qu'une Formule 1, le passage du Tour de France, c'est quand même un immense vacarme.
24: Ah oui, une journée sur le Tour, c'est un tunnel de décibels, un bruit permanent sur la route, et cela dès le passage assourdissant de la caravane publicitaire évidemment. Mais quand la course commence, que les coureurs s'élancent, le volume sonore ne baisse pas. D'abord parce que le Tour est la course la plus suivie du monde. Hier, le Français de la Total Energy, Mathis Lebert, était dans l'échappée. Voilà ce qui l'a frappé.
25: Bah, le public, c'est vrai que pour le coup, le Tour, c'est vraiment une course à part. Et le public, il est en permanence au bord de la route. Et c'est d'abord le public, le brouhaha du public qu'on entend en premier. Ouais.
24: Mais ensuite, il y a tout le reste. D'abord, le bruit des coureurs, de leur vitesse quand ils brisent l'air. Il y a le bruit de leur vélo aussi, de leurs roues ou de leurs freins. Et puis forcément, sur la route, il y a les voitures suiveuses, les motos, les camions. Mais dans les airs, il y a surtout les hélicoptères.
26: Quand t'as l'hélico au-dessus du peloton, c'est un peu infernal. Tu peux même pas parler au mec qui est à côté de toi.
24: Benjamin Thomas est un coureur de la Cofidis.
26: Et après, non, souvent dans les ascensions, on a beaucoup de public. On était par exemple en Espagne, à traverser souvent le bord de mer, les grandes villes, Barcelone, où là, en fait, tu rentres au bus, t'as les oreilles qui sifflent comme si tu rentrais de boîte de nuit, quoi.
24: Ils ont souvent des acouphènes. Et cela n'arrange rien quand il y a, en plus, du mobilier pour amplifier les bruits. Les barrières, Anthony Turgis, 9 Tours de France au compteur, les redoute.
27: Quand il y a des barrières comme hier dans le final, ils sont assez loin, mais c'est vrai que dans les grandes ascensions, ils sont vraiment collés à nous et là ils nous crient dans les oreilles, donc ça peut être différent. Peut-être j'ai perdu un peu d'audition depuis mes 9 Tours de France.
24: Et je vous passe les autres bruits, hein, les flashs des photographes ou les klaxons, parfois tout proches des oreilles.
5: Bon, quand on entend un tel vacarme, Antoine, ça doit être difficile quand même pour les coureurs de se concentrer sur la course.
24: Eh bien oui, dans le peloton, on l'avoue, parfois, on essaie de faire le vide autour de soi pour se concentrer sur... une chose, les oreillettes. Le Français de la Visma, Bruno Armirail, est particulièrement attentif.
28: Bah, avec l'oreillette, on a pas mal d'informations sur le parcours et tout, vu qu'on connaît pas toutes les étapes. Hein. Donc, par exemple, des ronds-points, passage à gauche, c'est plus rapide, des trucs comme ça. Donc c'est des petites infos, mais on les écoute. Quoi.
24: Et c'est essentiel pour rester dans sa course et tenter d'occulter les cris des spectateurs, même si cela n'est pas toujours facile.
5: Et les coureurs, parfois, ils s'amusent même des réactions du public.
24: Et surtout quand on part seul, à l'avant, comme le baroudeur Baptiste Weisthofer, 140 km d'échappée solitaire au compteur, il a déjà entendu des choses étonnantes.
29: Bah là, je vais te dire une connerie, mais y a des mecs qui me disent « Donne-moi ton slip, Baptiste !» Il y a pas mal de conneries, mais c'est surtout des encouragements toujours très positifs. Voilà, c'est la magie du Tour. Hein. Il y a des pancartes un peu bêtes, un peu folles, mais c'est la magie du Tour et tout le monde en rigole. Et c'est des encouragements « Allez, allez, plus fort !» Bon, il y en a des fois, ils disent « C'est bientôt le sommet, mais ouais, Ouais, il reste un kilomètre et il y a le panneau juste à côté, ça marche pas.
24: Mais c'est aussi ce qui fait le côté unique du Tour de France, cet immense vacarme qui se déplace de ville en ville, une fête populaire, bruyante, joyeuse, que les Français entretiennent.
5: Merci beaucoup Antoine Decarne, RTL au cœur du Tour, chaque matin sur RTL. À demain.
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5: À suivre sur RTL, les livres de l'été, notre nouveau rendez-vous formidable avec l'un des auteurs français les plus lus au monde, Guillaume Musso. 22 livres au compteur, 34 millions d'exemplaires vendus dans le monde, rendez-vous compte. Et pour lui, les décors, ça compte dans ses livres, les décors de ses intrigues. Il nous racontera justement comment il fait ses choix. Et puis ça va beaucoup mieux aussi avec l'été, avec la chronique santé tous les matins, la diététicienne Violette Baboxet. On va parler de ses boissons sans sucre, mais avec édulcorant, qui suscite parfois de l'inquiétude, et elle va nous dire justement si c'est justifié ou pas. À tout de suite sur RTL.

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8: Et avec les livres de l'été, notre rendez-vous avec l'un des auteurs français les plus lus dans le monde, Guillaume Musso. Il a vendu plus de 34 millions de livres. Son dernier ouvrage s'appelle Le Crime du Paradis. Il est paru ce printemps chez Calman Lévy. De New York à la Côte d'Azur, on a vu cette semaine à quel point Guillaume Musset accordait de l'importance au décor et au lieu où il incarne ses intrigues. J'ai dit quoi, Guillaume Musso ? J'ai fait une erreur, pardon, excusez-moi. Guillaume Musso et les lieux de ses intrigues. Comment est-ce qu'il les choisit ? Bien, c'est justement le sujet de la chronique aujourd'hui avec vous, Sophie Orange.
9: Bonjour Guillaume Musso.
10: Bonjour Sophie, bonjour à tous.
9: Suite de notre voyage avec vous, grâce à vos livres, grâce à vos aventures, grâce à vos inspirations, ce matin nous sommes en Californie pour parler de La Fille de Papier, votre septième livre qui a une nouvelle fois séduit des centaines de milliers de lecteurs.
10: Oui, c'est sans doute le roman préféré des lecteurs, qui a fait naître, je ne sais pas vraiment pourquoi, une émotion forte chez eux. Un peu comme dans le film de Woody Allen, La Rose Pourpre du Caire. Mêle finalement la réalité et la fiction. On est avec un romancier qui est en pleine déroute sentimentale, qui ne veut plus écrire, qui reste enfermé chez lui et qui, un soir d'orage, voit apparaître sur sa terrasse une jeune femme nue qui affirme qu'elle est un des personnages de sa trilogie de romans. Elle sort du livre et elle est mécontente de sa vie romanesque. Elle demande à Tom de lui écrire un roman dans lequel elle a une vie meilleure. C'est la première fois que je mettais en scène un écrivain. C'est pas mal aussi parfois de se mettre un petit peu en danger. Ça vous oblige à trouver des idées nouvelles, à en assumer certaines.
9: Et c'est l'occasion d'un road trip à travers énormément de pays, puisque vous nous emmenez donc à Los Angeles, à Malibu, au Mexique.
10: Au Mexique, oui, à Paris après. Oui,
9: en Bretagne.
10: C'est un roman qui est assez joyeux aussi. Il y a cette envie de faire voyager le lecteur, de mettre en mouvement les personnages. Ils sont dans une quête. Lui doit écrire un nouveau roman pour éviter que Billy meure. Et donc, on se dit que tant qu'il y a du mouvement, tant qu'on bouge, on est pas mort, quoi. C'est un peu l'idée derrière ça.
9: Comment on choisit les pays de ces livres ?
10: Alors ça, c'est le roman, en fait, voyage.
9: Dans
10: on suit à un moment dans le livre un roman petits voyages. Voilà, et c'est en fait les endroits où j'avais été faire la promo de mes livres pendant les 2 années pendant lesquelles j'avais écrit ça et où j'avais rencontré justement des lecteurs étrangers qui m'avaient fait part de leur enthousiasme par rapport à mes livres.
9: Donc en fait, ce sont des clins d'œil à absolument. Des rencontres, toutes ces destinations.
10: Absolument, il y a plein de clins d'œil là, lecteurs sud-coréens, lecteurs italiens, et d'ailleurs ça avait été perçu comme ça quand le roman est sorti.
9: Donc plusieurs voyages pour un seul livre. Merci Guillaume
10: Merci
9: Musso.
10: Beaucoup.
9: Demain on voyagera entre les États-Unis et Paris, ça vous va ?
10: Absolument.
9: Oui. À demain.
10: À demain.

0: livre de l'été. À demain, Guillaume Musso, auteur du Crime du Paradis, c'est son dernier livre, paru chez Kahneman Lévy. La chronique réalisée par Sophie Orange.
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0: Ça va beaucoup mieux aussi l'été, comme chaque matin jusqu'au 21 août. On vous retrouve, Violette Baboxet. Bonjour Violette.
2: Bonjour Olivier, bonjour à tous.
0: Diététicienne, on vous nous donnez donc tout l'été sur RTL vos conseils qu'on pourra retrouver d'ailleurs le 26 août prochain dans votre livre, Le Grand Guide de la Nutrition et de la Perte de Poids aux éditions Marabout. Et ce matin, on évoque avec vous donc les sodas et les boissons zéro sucre qui promettent, on le sait, le même goût qu'une boisson classique mais sans les calories. Violette, est-ce que c'est une bonne idée de se faire plaisir ou de croire qu'on se fait plaisir sans se culpabiliser?
2: Alors, dans ces boissons, le sucre est remplacé par ce qu'on appelle des édulcorants. Donc, ce sont des substances qui vont donner un goût sucré, mais sans les calories. Ça, c'est plutôt un point positif.
0: Mais pourtant, on entend souvent des critiques, justement, à leur sujet.
2: Bah, effectivement, c'est vrai que les édulcorants sont souvent au cœur de controverses. On les accuse notamment de stimuler l'appétit, d'entretenir notre attirance pour le goût sucré, de perturber le microbiote intestinal, de favoriser certaines maladies. Bref, tout un tas d'effets indésirables. Mais en fait, ces effets, ils ont surtout été observés dans certaines études menés chez des animaux à des doses exposés à des doses très très très élevées. Mais les autorités sanitaires, donc par exemple l'EFSA en Europe, qui sont chargées d'examiner toutes les études disponibles pour s'assurer que la substance ne pose pas problème, considèrent que les édulcorants ne présentent pas de risque pour la santé aux quantités qu'on consomme habituellement.
0: Et alors comment est-ce qu'on peut expliquer du coup ce décalage entre les inquiétudes qu'on entend parfois et l'avis de ces autorités sanitaires ?
2: En fait, tout tient à une question de dose. Les édulcorants, en fait, ils ont un pouvoir sucrant qui est extrêmement élevé, qui est jusqu'à 600 fois supérieur au sucre. Résultat, on a besoin d'en utiliser que de très petites quantités dans les boissons. Et les autorités sanitaires, leur rôle, c'est de définir pour chaque édulcorant ce qu'on appelle une dose journalière admissible. C'est la quantité qui peut être consommée tous les jours, tout au long de notre vie, sans risque identifié pour notre santé. Et cette limite, il faut savoir qu'elle est fixée avec une très très large marge de sécurité. Et donc, concrètement, pour la plupart des consommateurs, il faudrait boire en réalité plusieurs litres de soda zéro chaque jour pour éventuellement atteindre ces seuils et risquer quelque chose.
0: Ça veut dire quoi ? Ça veut dire qu'on a tendance à exagérer les risques ?
2: Bah, disons que certains messages vont parfois un petit peu plus loin que ce que permettent de conclure les études actuellement. Le débat scientifique, il reste tout à fait légitime. Les chercheurs continuent d'étudier les effets des édulcorants. Les autorités réévaluent régulièrement leur sécurité quand il y a de nouvelles données qui sont publiées. Mais aujourd'hui, il faut le dire, les éléments dont nous disposons ne justifient pas les discours très alarmistes qu'on peut parfois entendre sur ces boissons.
0: Alors concrètement, Violette, si j'ai envie d'un soda, qu'est-ce qu'il vaut mieux choisir ?
2: Alors, si vous hésitez entre la version classique avec du sucre et la version zéro, les données scientifiques sont vraiment très claires. La version édulcorée est de loin le meilleur choix, ou disons le moins pire. On oublie parfois que les boissons sucrées, elles augmentent de façon beaucoup plus importante et beaucoup mieux établie le risque de caries, d'obésité, de diabète de type 2 ou même de maladie du foie gras. Et bien sûr, ça ne change pas le message de fond. La boisson de référence pour s'hydrater, ça reste l'eau. Donc essayez de la privilégier autant que possible.
0: Voilà le meilleur des conseils. Merci beaucoup Violette. On vous retrouve sur les réseaux sociaux, sur votre Instagram qui s'appelle violette.diète, et puis bientôt votre livre Le Grand Guide de la Nutrition et de la Perte de Poids qui paraîtra le 26 août aux éditions Marabout et qui est déjà disponible en précommande. À demain Violette.
2: À demain.
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0: Et à la une de votre journal de 9h dans 5 minutes, ces orages qui ont été très violents hier, notamment en Ardèche. On a pu joindre à l'instant le maire d'Aubenas, notamment le risque orage qui reste fort sur tout le pays aujourd'hui. Ça, on fera le point complet avec Louis Baudin. Et puis évidemment, l'Argentine qui a tapé dans l'œil de Jeannot Rességuier. Les Argentins, ils jouent pas forcément parfaitement bien, mais à la fin, ils gagnent. C'est dans 5 minutes dans le journal de 9h. Mais pour l'heure, la saga RTL. Avec Anthony Martin, toute la semaine, vous le savez, nous vous proposons une saga Vanessa Paradis, qui est à nouveau l'une des têtes d'affiche des festivals de l'été en France. Toute la semaine, Anthony, vous nous avez parlé de l'avènement de Vanessa Paradis, la chanteuse. Aujourd'hui, c'est Vanessa, l'actrice dont on parle.
3: En 1995, le film Elisa de Jean Becker attire beaucoup de monde en salle. 2,5 millions d'entrées. La carrière au cinéma de Vanessa Paradis est en train de prendre forme. Et cette année-là, l'organisation du Festival de Cannes demande à la jeune actrice chanteuse d'être l'invitée surprise de la cérémonie d'ouverture. pour interpréter, devant Jeanne Moreau, présidente du jury, la chanson du film « Jules et Jim ».

0: Je savais pas ce qu'elle allait faire, est-ce qu'elle allait monter sur scène, est-ce qu'elle allait me regarder, est-ce qu'elle allait chanter. Il y a toutes ces questions. J'ai chanté cette chanson pieds nus, donc j'avais vraiment toutes les sensations de la scène qui me remontaient comme ça jusqu'au crâne. J'ai eu l'impression de marcher sur la lune, franchement. J'ai eu l'impression d'un coup d'être un peu en lévitation. Et puis ça a été magique. Elle m'a pris la main. C'était vraiment bouleversant. Et je me souviens encore de la sensation pour vous dire à quel point c'était fort à vivre.
1: Quelques mois plus tard, Vanessa Paradis et Jeanne Moreau se sont retrouvées sur le tournage du film « Un amour de sorcière » de René Manzor, dans lequel elle peut donner la réplique à la grande Jeanne Moreau.
0: Elle était très féminine, mais très masculine, Jeanne Moreau. C'est très séduisant, en fait. Et après, j'avais la chance qu'elle m'aimait bien, donc on s'est éclatés ensemble. Sinon, ça pouvait être quelqu'un de... Oui, je l'ai vue faire des trucs, j'étais contente d'être sa copine, vraiment.
1: Et c'est vrai que Jeanne Moreau l'aimait bien. En 1997, Jeanne Moreau parlait de Vanessa sur RTL.
2: Qu'on tourne ou qu'on tourne pas, elle a un tel enthousiasme, une telle énergie disponible que vraiment je me faisais une joie le matin de la retrouver. Il y a des gens qui peuvent aimer le cinéma, mais qui par moments ont des sautes de mauvaise humeur à cause des contraintes, de l'attente et tout ça. Avec Vanessa, jamais.
1: Voilà peut-être pourquoi Vanessa Paradis enchaîne les tournages avec les monstres sacrés du cinéma français.
3: Balance-lui l'échelle.
4: T'es sûr?
3: Mais oui, tu vas lui faire plaisir, tu vas voir, c'est son grand truc. Il croit que ça n'est pas de tout le monde.
4: Mais c'est dangereux.
5: Oh non, bah non. Je vais pas me retaper ce truc-là.
4: C'est bon.
1: En 1998, dans le film Une chance sur deux, réalisé par Patrice Lecomte, elle partage l'affiche avec Alain Delon et Jean-Paul Belmondo. Vanessa Paradis est témoin des retrouvailles sur grand écran de ces deux géants, 28 ans après Borsalino.
0: Je réalise encore plus aujourd'hui la chance que c'était que de passer 4 mois avec eux, de jouer avec eux. C'était merveilleux. Ça, c'est une grande chance. Jean-Paul Belmondo était très, très, très entouré. Il y avait beaucoup de gens autour de lui. Ça rigolait beaucoup toute la journée ou quoi. Et Alain Delon, il était seul avec ses chiens ou quoi et tout. Mais quand ils se retrouvaient, ces deux-là, on sentait qu'ils s'aimaient. Ils avaient beaucoup, beaucoup de tendresse l'un pour l'autre et ils étaient contents d'être sur un plateau.
1: Vanessa Paradis a réussi l'exploit d'être adoubée par Jean-Paul Belmondo et par Alain Delon.
6: C'est quelqu'un pour qui j'ai une grande faiblesse, disons-le, mais toute proportion gardée, bien sûr. C'est quelqu'un que je respecte beaucoup, que je considère comme quelqu'un de très important dans ma carrière.
7: Elle a une chose rare, elle bouffe vraiment l'écran avec son physique. Et ça, c'est des choses... Ça s'apprend pas, je veux dire, c'est inné. Après, bon, il y a le don, le travail, c'est une travailleuse. On le sent, on le sait, on le voit. Mais la pellicule, hop, est brûlée quand elle arrive, c'est formidable.

0: Jean-Paul Belmondo et d'Alain Delon à propos donc de Vanessa Paradis, l'actrice formidable. Saga RTL toute la semaine avec Anthony Martin. Demain, on parlera de la vie amoureuse, tiens, de Vanessa Paradis. Et puis, vous retrouvez tous les épisodes d'ailleurs déjà sur l'application RTL. Et la saga Vanessa Paradis, c'est chaque après-midi à 15h dans RTL Raconte. Il est tout juste 9h sur RTL.
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0: Le journal de 9h présenté par William Galibert. Et à la une, William, après les incendies et la canicule, voilà les orages violents.
2: Vos orages autour de Dijon, mais aussi en Charente ou encore en Ardèche, particulièrement touchés, vous allez l'entendre dans un instant. Dans ce journal également, la loi sur la fin de vie votée par les députés, mais qui doit encore être promulguée pour pouvoir être appliquée. Et puis l'Argentine, increvable en Coupe du Monde, les Argentins ont renversé l'Angleterre hier soir 2-1 et défendront leur titre de champion du monde face à l'Espagne. L'Ardèche a donc été saisie hier soir par des orages soudains, intenses et destructeurs. C'est la conséquence de la baisse parfois soudaine des températures. Écoutez Céline, cette restauratrice installée à Aubenas, qui raconte les dégâts.
3: Ma maison, elle est complètement détruite. J'ai plus de toiture. Ma voiture complètement explosée, toutes les vitres explosées. Et le parking à côté de chez moi, toutes les voitures étaient abîmées. Pour couronner le tout, après, il y a eu des fortes pluies et donc j'ai l'écoulement des eaux de pluie qui se sont faits dans mon garage et dans mon local commercial. De l'eau qui coule partout à l'intérieur, de l'eau qui coule par les luminaires. Après coup, on relativise en fait. On se dit, bon, bah voilà, c'est matériel, il y a des assurances. La vie continue. J'ai mes deux bras, j'ai mes deux jambes. Et puis, voilà. C'est juste beaucoup de papiers à faire pour la suite, quoi.
2: Des papiers et donc ces grêlons comme des balles de golf. Céline n'est pas la seule à avoir été touchée, comme nous l'a confirmé il y a quelques instants le maire d'Aubenas, Jean-Romain Ribert.
4: Je suis resté jusqu'à 2h30 du matin pour aider des familles et des foyers entiers à se reloger, trouver des solutions au niveau de l'hôtellerie, y compris à l'extérieur d'Aubenas et de son bassin, pour pouvoir réussir à loger des personnes.
2: Vous savez combien de logements ça concerne ?
4: Une quarantaine, cinquantaine de personnes qui ont été prises en charge, sans compter toutes celles qui ont trouvé des solutions pour se reloger ailleurs. Mais je dirais bien que des centaines de logements sont concernés aujourd'hui, malheureusement.
2: Des témoignages au micro de Pierre Coplot pour RTL. Orages violents aussi et dégâts localisés dans le sud Finistère, en Côte d'Or ou encore en Charente, où des vignobles ont été endommagés. Emmanuel Macron est attendu à 11h auprès des hommes et des femmes qui continuent à empêcher les reprises de feu en forêt de Fontainebleau. Deux suspects de 18 ans, dont un jeune pompier volontaire, ont été placés en détention provisoire.
0: La confirmation est tombée peu après 20h hier soir. Jérôme Barella, déjà poursuivi pour enlèvement et séquestration, est désormais mis en examen pour le viol et le meurtre de la petite Liana.
2: Oui, et il est aussi mis en examen pour viol sur mineur de moins de 15 ans et agression sexuelle dans une autre affaire, l'affaire Rosa. Et c'est dans ce contexte, et au vu des dysfonctionnements judiciaires évidents dans ce cas Barella, que Gérald Darmanin avait demandé début juin au parquet de tout le pays de revoir l'ensemble des plaintes pour violences sexuelles sur mineurs.
0: Et ce travail en urgence a été fait, le garde des Sceaux d'ailleurs a donné les chiffres.
2: Plus de 85 000 plaintes ont été recensées, la plupart pour des faits commis dans le cadre familial. En moyenne, ces plaintes ont été déposées il y a plus d'un an, 14 mois exactement en moyenne. Et après réexamen de tous ces dossiers, un par un, 675 personnes qui étaient libres ont été placées en détention provisoire.
0: Et puis hier soir à l'Assemblée, la loi sur l'aide à mourir a été définitivement adoptée.
2: Mais avant qu'elle soit applicable en France, il faut attendre maintenant qu'elle soit officiellement promulguée. Et cette loi et le vote de cette loi a été particulièrement suivi par Sandrine, qui a 54 ans. C'est une auditrice de RTL. Elle nous a contacté au 3210. Elle a suivi ce vote de très près parce qu'elle est atteinte d'encéphalomyélite myalgique, qui est aussi appelé le syndrome de fatigue chronique. Elle ne peut plus travailler et son état va continuer à se dégrader année après année. Alors, la fin de vie, elle n'y est pas, bien sûr, mais elle l'a en tête, Tom Froidefond.
5: Avec sa maladie, Sandrine passe près de 20 heures par jour au lit, extrêmement fatiguée. Et au début de l'année, elle se casse le bras, un déclic.
6: J'ai été dans mon lit avec des douleurs épouvantables, cette fatigue écrasante, et j'étais complètement dépendante. Et là, je me suis projetée dans ce que pourrait être ma situation. C'était affreux. Expérimenter cette dépendance, c'est quelque chose dont je ne veux absolument pas.
5: Elle voit l'ouverture de l'aide à mourir comme un soulagement et elle en a déjà parlé avec sa fille.
6: C'est pas un sujet qui est tabou. Bon, après, elle est encore jeune et je comprends que ça puisse être difficile, mais c'est pas une vie de s'occuper d'un malade en état très sévère. Je venais pas non plus lui imposer ça.
5: Passer par un processus organisé avec des professionnels rassurerait Sandrine.
6: Mais j'ai beaucoup plus peur d'être un légume dans mon lit. Mais oui, le fait de pas être seul, ça veut dire ne pas le faire tout seul et se rater, par exemple. Enfin, de toute façon, est-ce que je serais en capacité de le faire?
5: Et Sandrine l'assure, dans le cas de sa maladie, les soins palliatifs ne seraient d'aucun effet.
2: Tom Froidefond pour RTL, et je vais vous lire le message publié après le vote de la loi par Charles Biétry, l'ancien journaliste atteint par la maladie de Charcot et qui était un fervent défenseur de ce texte. Il écrit « Je ne mourrai pas en Suisse. Les députés ont changé le cours de ma mort. Lorsque les souffrances deviendront trop fortes, je reviendrai exercer mon droit à la liberté chez moi. » Au son des vagues.
0: Voilà les mots bouleversants de Charles Biétry. 9h05 sur RTL. On va passer au foot et donc cette finale de la Coupe du Monde qui verra s'opposer l'Espagne et l'Argentine. Puisqu'hier soir, les partenaires de Léo Messi sont venus à bout des Anglais, William.
2: Oui, alors il n'y a pas que les joueurs qui ont le feu sacré en Argentine, il y a aussi les commentateurs. Écoutez-moi ça en version originale, les Anglais menaient 1-0, puis l'Argentine a égalisé à la 85e et dans les arrêts de jeu, la délivrance 2-1.
1: Argentina 2, Inglaterra 1, somos fuego, fuego sagrado, el de Diego, el de Leo, el de esta selección, el de Lautaro.
2: C'est un talent de rouler les R et si vous avez traduit, le commentateur a aussi cité Diego Maradona au passage. Ce match avait une portée historique, politique contre les Anglais. Les joueurs ont même, devant leurs supporters, déployé une banderole où l'on pouvait lire « Les Malouines sont Argentines ». L'affiche de la finale, donc Espagne-Argentine, ça sera 21h dimanche soir. Bonjour Jeannot Rességuier.
7: Bonjour.
2: Contre l'Égypte, contre le Cap-Vert, contre la Suisse, les Argentins ont passé tout le tournoi à ne pas toujours très bien jouer, mais à croire en eux jusqu'au bout.
7: Oui, c'est incroyable. Cette mentalité argentine, ce refus de perdre, ils sont indestructibles et surtout habités par cette volonté de ne rien lâcher, de croire en leur destin, celui de pouvoir démontrer leur capacité à retourner des situations, même les plus complexes. Cela s'appelle l'orgueil. Autant de qualités qui ont fait défaut d'ailleurs aux Français contre l'Espagne. Que ce soit face aux modestes Cap-Verdiens avec une intenable prolongation ou contre l'Égypte alors qu'ils sont menés 2-0 et hier soir pour arracher cette place en finale contre les Anglais, ce que l'on appelle le money time, ces dernières minutes, les transcendent au plus profond d'eux-mêmes. Ils ressuscitent en jouant au football. Et que dire de Messi, intenable à 39 ans, quand il ne marque pas, il donne le tempo au moment où il sent que l'adversaire est dans le dur, moins attentif pour placer un mouvement de corps avant de distiller des balles de but, de véritables bonbons. Deux passes décisives et les Argentins sont toujours en vie. Ils sont increvables.
2: Merci Jeannot. Et si on connaît la grande finale, ça veut dire qu'on connaît aussi la petite. Le match pour la troisième place, France-Angleterre, samedi 23h, heure française, hein, à Miami. C'est le match des perdants, le match des coiffeurs, le match que personne n'a vraiment envie de jouer, Philippe Sanfourche.
8: Oui, ces matchs, les joueurs les détestent. Et Alain Bogossian, champion du monde 98, se remémore un certain discours.
9: Le premier à nous avoir dit en 98, on se souvient pas du deuxième, c'était Aimé Jacquet. Que la troisième et quatrième, c'est encore pire.
8: Fauchés en pleine ambition, les Bleus, comme les Anglais d'ailleurs, auront le plus grand mal à se remobiliser. Gaël Givet, ancien défenseur international, craint surtout pour la motivation des cadres.
10: Ça va être très compliqué parce qu'il y a une énorme déception. Et puis voilà, l'objectif de l'équipe de France était d'être championne du monde, c'est pas de finir troisième de cette compétition. Peut-être que Didier voudra faire participer des joueurs qui ont moins joué.
8: Il y aura peut-être l'envie pour les joueurs d'offrir une belle sortie à Didier Deschamps et pourquoi pas aussi de préparer l'avenir.
9: Je pense que même Zizou va regarder un petit peu l'état d'esprit des joueurs, même si il va pas les juger sur ce match, mais c'est un match international.
8: L'occasion aussi pour n'importe quel joueur de disputer et de remporter ce qui peut toujours être son dernier match de Coupe du Monde.
2: Pas de vrai boule. Philippe Sanfourche aux États-Unis pour RTL.
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0: Et puis William, le gouvernement lance sa troisième vague du leasing social pour les voitures électriques.
2: Oui, ce dispositif qui permet aux ménages les plus modestes d'accéder à un véhicule électrique neuf pour un montant inférieur à 200 euros par mois. Mais dispositif qui a été victime de son succès et les conditions sont encore plus drastiques pour y accéder, Christophe Bourou.
7: Oui, au total, près de 50 000 véhicules neufs vont être proposés en location longue durée, au minimum 3 ans et toujours destinés aux ménages les plus modestes. Pour en profiter, votre revenu fiscal de référence par part ne doit pas dépasser 16 880 euros. Autre critère, parcourir plus de 10 km entre votre domicile et votre travail ou rouler au moins 8 000 km par an pour votre activité professionnelle. Côté prix, les premiers loyers démarrent à 94 euros par mois pour une Citroën IC3, comptez 139 euros pour une Renault 5 électrique ou encore 149 euros pour une Peugeot i208. Dans ce dispositif, l'État finance jusqu'à 9 500 euros du coût du véhicule, à condition que la voiture, sa batterie et son moteur soient produits en Europe. Ainsi, les modèles fabriqués en Chine comme la Dacia Spring sont exclus de ce dispositif qui, pour la première fois, inclut les habitants de Martinique, de Guadeloupe et de Guyane.
2: Merci Christophe Bourou. La 12e étape du Tour de France, 179 km à parcourir entre le circuit de Nevers-Manicourt et Chalon-sur-Saône, et un parcours propice comme hier aux sprinteurs.
0: Merci beaucoup William Galibert, 9h10. Louis Baudin, où sont les orages là à l'heure où on parle?
13: Alors en ce moment ça commence, mais vous voyez, ils sont déjà intenses sur le département de l'Aude, sur l'Hérault. Il y en a également du côté du Vaucluse, ça commence un peu sur le Finistère. Il y en a sur la Charente-Maritime, et ce n'est que le début donc de cette journée très instable dans beaucoup de régions. Alors certes, il y aura quand même de belles éclaircies, mais au fil des heures, notamment cet après-midi et ce soir, ce risque orageux sera très marqué dans la plupart des régions. Alors c'est vrai que la vigilance est plutôt autour de la région Rhône-Alpes, peut-être la Bourgogne, partie de la vallée du Rhône, mais honnêtement aujourd'hui le risque existera quasiment partout, et dès qu'il y aura un orage, méfiance, sous cet orage on peut avoir forte pluie, grêle, rafale de vent jusqu'à 100 km/h au moins. Alors le Nord-Pas-de-Calais et l'Aquitaine devraient rester un peu à l'écart de cette dégradation, mais donc attention cet après-midi et ce soir, prudence autour de ces orages. Du bon sens, on fait attention, on s'arrête si on est en train de conduire, parce que par moments, ces orages seront très très violents. Les températures, elles commencent à baisser cet après-midi, 25 degrés à Brest, 26 à Biarritz, 29 à Rennes, on repasse sous les 30 degrés près de l'Atlantique ou encore sur le littoral de la Manche. Ailleurs, nous serons encore entre 30 et 34 degrés, mais on repasse sous les 35 degrés, alors qu'hier, on était souvent au-delà. On aura encore ces 35 degrés à Toulouse ou encore à Nîmes, et même 36 degrés à Montauban, mais tout ça commence. Et petit à petit, nous allons retrouver enfin ces températures respirables.
0: Merci beaucoup Louis Baudin. À demain. Louis, 9h12, il est grand temps de retrouver Amandine Bégaud dans ma valise. Bonjour Amandine.
14: Bonjour Olivier. Oui, on se retrouve dans un tout petit instant avec une artiste aux multiples facettes. On l'a connue chanteuse, imitatrice, la voilà désormais écrivaine. Et oui, Diane Folly est dans ma valise.
0: À tout de suite Amandine, et moi je vous retrouve demain dès 6h pour RTL Matin. Bonne journée.
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14: Bonjour à tous et bienvenue sur RTL. Si vous nous rejoignez, comme chaque jour de l'été, on plonge ensemble dans la valise d'un artiste, d'une personnalité. Et oui, une valise, ça dit souvent beaucoup de nous, beaucoup plus en tout cas qu'on ne le pense. Et ce matin, une femme aux mille voix, chanteuse, autrice, compositeur, imitatrice, sociétaire, également des grosses têtes. Bonjour Liane Folly.
24: Bonjour Amandine.
14: Et bienvenue ici chez vous. Les auditeurs de RTL vous connaissent bien. On va essayer de leur faire découvrir peut-être une autre facette de vous aujourd'hui. Et puis on va bien sûr évoquer ce livre formidable, La Droguerie du Sourire, votre autobiographie publiée chez Stock. Mais d'abord, Liane, si je vous dis vacances, qu'est-ce qui vous vient comme ça tout de suite à l'esprit ?
24: Alors, ce qui me vient à l'esprit, c'est de remercier une fois de plus, comme je le fais longtemps dans ce livre, parce qu'en fait, moi, vacances, ça me fait penser que je fais un métier que j'aime. Déjà, parce que il y a des personnes, bon, qui ont des métiers, etc., mais qui attendent impatiemment le temps des vacances pour se retrouver aussi en famille avec leurs enfants. Moi, j'ai une vie complètement différente, on peut dire, et ma vie artistique m'a vraiment comblée. C'est ce que je voulais faire. Ce métier, je l'aime, et donc c'est pour ça que vacances pour moi, ça signifie pas farniente, ni soleil, ni allongé, ni
14: les cigales.
24: Non, pas du tout, pas du tout. Non, moi, je suis une Sagittaire, donc mes valises, elles sont bien bouclées, elles partent très très loin. Moi, c'est le voyage,
14: la découverte.
24: Mais moi, je suis très. c'est pas bon de partir avec moi en vacances.
14: Ah bon, pourquoi?
24: Ah bah parce que je crève tout le monde.
14: C'est vrai.
24: Ben oui, parce que je fais que soit des randonnées, soit des musées. Soit, enfin, je cours toujours, je visite. C'est dans la vie, je suis hyper active, donc en vacances.
14: Et alors ces vacances-là, où vous faites plein de choses, ouais. Vous les programmez longtemps à l'avance ou ça peut être comme ça sur un coup de tête?
24: Ah non, les programmer à l'avance, surtout quand je termine un show, donc ce livre, etc. Et puis non, je me fais aussi des petits sauts chez des très très bons amis. Donc je planifie. J'aime bien planifier quand même, mais c'est vrai que mes vacances sont studieuses tout le temps. Et puis du coup, ça m'a donné envie aussi de commencer un roman. Donc ça aussi, ce sont mes vacances.
14: Il y aura un autre livre après,
24: oui.
14: Après celui-ci,
24: oui.
14: La Droguerie du Sourire. Vous parlez de vos vacances petites dans ce livre.
24: Oui.
14: Elles ressemblaient à quoi? Vous partiez en Espagne, toujours au même endroit?
24: Oui, en Espagne, du côté de Tarragone. Donc et puis je raconte bien tout le voyage avec cette caravane magique, parce que mes parents étaient des personnes modernes, avant-gardistes, et ils nous gâtaient beaucoup. J'ai eu une enfance vraiment très heureuse, très épanouie. Et eux s'aimaient aussi. Et je trouve que c'est très important d'avoir des parents qui s'aiment. Alors on se dit, ah ouais, mais toi, t'as de la chance. Et puis, en fait, oui, j'ai de la chance, mais ça n'exempte pas qu'on a tous aussi des problèmes à régler.
14: L'aventure, écrivez-vous, commence par le voyage en voiture avec notre maison roulante, oui. La caravane qui tangue à chaque virage. Vous racontez que chacun a choisi sa musique, la carte Michelin sur les genoux, votre maman qui est en super copilote, qui a tout préparé. Ces souvenirs-là, ils sont intacts?
24: Ils sont intacts. Et j'ai même le souvenir des bruits, des sons, parce que moi, c'est ce que j'ai eu en premier dans ma vie. Cette droguerie du sourire, c'est le temple du bonheur. Mes parents sont des altruistes. Franchement, ils s'occupent de tout le monde dans ce quartier. Mon père, c'est un peu le shérif. On vient leur demander toujours leur avis. Bon, maman avait des dons de voyance. Elle était médium. Elle s'en servait pas comme métier, mais derrière son comptoir, elle s'en servait beaucoup. Et par rapport à la famille aussi, où elle nous disait des choses de temps en temps. Alors, pour les proches, elle avait beaucoup plus de problèmes, mais la plus probante vision qu'elle ait eue sur moi, c'est quand je vais chez Virgin et qu'elle voit exactement la personne qui va me signer, quoi. Et donc, ce qui est dingue, c'est que chez Virgin, on me reçoit sous un homonyme, et que cette dame, elle est journaliste à l'époque, à Libération, et elle s'appelle Jeanne Folly. Et Jeanne, c'est le prénom de ma maman.
14: vous racontez ces souvenirs d'enfance dans ce livre, des souvenirs qui vraiment sont très intactes. Enfin, quand on les lit, on les voit. Vous dites, j'ai su garder une âme d'enfance qui me donne chaque jour l'enthousiasme nécessaire pour continuer ma route. Qu'est-ce que vous faites aujourd'hui que vous faisiez enfant?
24: M'émerveiller.
14: Oui.
24: Ouais, constamment. Parce que ça, c'est ce que nous ont appris nos parents. Moi, je viens d'une famille de gens très positifs, parce que quand même, il faut dire qu'ils sortaient de la guerre d'Algérie. On est dans les années 60. Et en fait, bon, ça a été terrible pour eux, évidemment, de quitter tout le monde. Voilà, ils ont recommencé à zéro. Comme ils disaient toujours, une main devant, une main derrière. C'était leur truc.
14: Ils ne s'en remettent jamais, la plupart de ceux qui...
24: Non, à cette communauté de pieds noirs qui est complètement déracinée.

0: Moi, partir, quand je dois partir, je pars loin, il faut que je découvre. Ça vous est déjà arrivé de partir seul? Vous aimez ça?
1: Je pars tout le temps.
0: Toujours seul?
1: Toujours, ça dépend. Parfois, je pars avec des amis, mais moi, je suis célibataire depuis 14 ans. 14 ans, hein, ça fait beaucoup déjà. Donc, moi, je suis une vraie aventurière, une globetrotteur. C'est-à-dire, je vais partir à l'aventure.
0: Et vous partez avec un guide?
1: Non.
0: Un guide à pied?
1: Avec tout ce qu'on a aujourd'hui, non, mais ça va être, moi, c'est la découverte de l'histoire, de tout ce qui est culturel, en fait. Donc, quand je vais quelque part, c'est vraiment qu'il y a un but. J'adore aussi visiter les beaux endroits de prière,
0: Votre dernier voyage, celui qui vous a émerveillé, justement.
1: J'en ai plein. Moi, je vais très souvent aux États-Unis parce que toute ma famille est là-bas maintenant et au Québec aussi. Celui qui m'émeut toujours, c'est Rome, c'est l'Italie, parce que je sais que c'est prévu dans ma liste de courses que je m'arrêterai un peu plus longtemps à Rome un jour. Ouais.
0: Ah oui?
1: Oui, bien sûr.
0: Oui, c'est.
1: Oui. C'est prévu, c'est dans le programme. C'est-à-dire que c'est une ville que j'ai découvert il y a une quarantaine d'années. La première fois, on est allé ensemble avec André Manoukian. Ouais. C'était des vacances et on a découvert cette ville. Et moi, c'est vrai que je suis tombée amoureuse de Rome. Et après, j'y suis retournée. Et je dis ça parce que c'est important, parce que quand on est un couple, c'est une ville aussi pour les amoureux.
0: C'est une ville d'amoureux, oui.
1: Ces vacances romaines avec Grégory Peck et Audrey Hepburn, c'est ce qui nous fait rêver toute notre vie, quoi. Et donc, moi, j'aime cette ville profondément. J'ai la chance d'être invitée à la Villa Médicis, donc la Villa des artistes. J'y ai même séjourné longtemps. Ça veut dire que c'est mon choix. Par exemple, vous me dites, si vous deviez demain matin choisir un endroit où vous restez, vous revenez plus ici, c'est Rome.
0: Oui, c'est Rome, les yeux fermés.
1: Oui.
0: On va parler justement, dans un instant, de vos journées. Comment vous les organisez, comment vous planifiez tout. On va essayer de vous suivre parce que j'ai l'impression que c'est pas forcément facile. Et puis on va ouvrir votre valise. Petite valise ou?
1: Non, très grande valise. Grande, moyenne, petite. Moi j'ai tous les.
0: Plein de valises.
1: Oui, parce que souvent j'ai besoin de matériel. Moi je pars pour chanter. Vous avez très peur quand je vous dis ça.
0: À tout de suite sur RTL.
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0: Comme chaque jour de l'été sur RTL, on plonge ensemble dans la valise d'une personnalité, d'un artiste à la découverte de ses petites choses, ses petites manies aussi, qui disent souvent beaucoup de nous. Et aujourd'hui, c'est Liane Folly qui nous ouvre la sienne. Liane, comme à chaque invité, on vous a demandé de choisir trois chansons, trois titres que vous glisseriez dans votre valise. Vous avez d'abord choisi ça.

0: Christopher Cross, Céline.
1: Ouais, ça c'est l'idéal. C'est-à-dire que c'est la chanson, vous la mettez, c'est vous êtes déjà en vacances, on est sur le bateau là, ouais. Céline.
0: Vous l'aventurière, c'est parfait pour vous.
1: C'est un artiste que je connais depuis des années maintenant, hein, que j'ai découvert quand j'étais plus jeune, hein, adolescente. Et en fait, c'est tout ce que j'aime, un air californien comme ça. Puis ce sont le genre de chansons où on a envie de tomber amoureux. Vous savez, l'été, puis ça fait penser à des. Moi, je suis très nostalgique de cette époque-là, d'ado, où on a des
0: amours de vacances,
1: des crushs de vacances. Ah ouais, très nostalgique.
0: Vous avez en tête encore un amour de vacances ?
1: Bien sûr, j'en ai plein.
0: C'est vrai ? J'adore. Mais quoi, par exemple, quel souvenir?
1: Ne serait-ce que dans ce camping. Moi, j'ai pas tout expliqué.
0: Oui, le camping où vous étiez, où vous alliez petite avec vos enfants, vos parents, pardon.
1: Oui, mais moi, j'ai toujours aimé les garçons. Je trouvais que c'était très naturel. Donc, j'ai pas eu de gêne. Et j'ai eu un rapport fluide avec les garçons.
0: Et vous draguiez?
1: Comment?
0: Vous draguiez?
1: Oh non, on se draguait mutuellement. Oui. D'ailleurs, quand je raconte dans le cinéma. Le cinématographe qui était à Perrache où la première fois, je sais pas, je dois avoir 8-10 ans qu'on s'embrasse avec le garçon quand la salle est... Et moi, j'adore ces histoires. Non, mais c'est vrai. Et cette chanson, parce qu'on y croit un peu comme dans Vic, dans La Boum, quoi.
0: Deuxième choix.

0: Et pour célébrer le plus grand artiste de tous les temps déjà. Ah oui, il y en avait qu'un. Moi j'ai eu de la chance de le voir, hein, sur scène.
1: Vous l'avez vu sur scène?
0: Je l'ai vu deux fois sur scène, ouais. En concert. Et c'était une grande claque. Moi j'aime, je suis Michael Jackson. C'est-à-dire que je l'aimerais toute ma vie. Mais cette chanson, elle me plaît parce qu'elle est aussi d'un... C'est Charlie Chaplin qui a composé cette chanson. Et c'est une chanson qui bat le sourire aussi, parce que...
1: Bah oui, on y revient, la droguerie du sourire.
0: Voilà, et qu'en fait, c'est une autre nostalgie, un peu de tristesse, et un peu et se dire, bon, la vie finalement, elle est assez tragique. Qu'un jour ou l'autre, voilà. Mais je la trouve très... C'est la mélodie, la force de cette chanson, et qui dit souris quand même, même si la vie est dure, mais c'est parce qu'il faut toujours sourire. Et lui, ben, le 25 juin, hein, c'était son anniversaire, enfin son anniversaire. On l'a perdu un 25 juin. Je me souviens exactement comment c'est arrivé. J'étais en studio et j'avais acheté un pack super VIP pour emmener à l'époque mon compagnon, je lui faire une surprise pour, ouais, son anniversaire, et l'emmener à Londres. Et donc, et j'ai appris sa mort alors qu'il devait passer sur scène très peu de temps après. Et si vous voulez, pour moi, la transmission de Charlie Chaplin, elle a été aussi faite à Michael Jackson. Tout petit, il a démarré la danse, il est dans une famille de musiciens. Bon, il a eu certainement un père plus dur et moins gentil que le mien.
1: Oui, sans doute.
0: Je ne veux pas faire de comparaison, hein, pas du tout. Je m'en garderai bien, mais il se passe quelque chose de spécial quand on est dans une famille et que, enfant, on vous initie à des choses qui vous mélangent avec les adultes. On grandit pas de la même façon. On n'apprend pas les mêmes choses. Donc voilà, faut comprendre aussi ça. Hein. Quand on démarre jeune, il y a des choses qu'on rate.
1: Vous en avez souffert, ça,
0: J'en ai souffert, oui. Ouais. Oui, oui. Bah oui, parce que forcément, on n'est pas élevé en même temps. On est en décalage. On n'est pas aligné, comme on dit, parce que on est toujours avec les grands, avec des adultes, qui ont leur truc d'adulte.
1: La difficulté à trouver sa place.
0: Oui, à trouver sa place. Et puis, il y a des manques qui se créent forcément, parce que quand on est enfant, on a envie parfois d'autres choses. Moi, je sais que j'étais une toute jeune fille. J'avais 12 ans quand je suis rentrée dans l'orchestre de mon père, et j'étais avec des garçons qui avaient 18, 20 ans. Donc, il y avait d'autres occupations que les miennes. Et voilà.
1: Troisième choix.
0: Ah, ça.
1: Ça, c'est pour danser.
0: Ah bah ça, c'est mon groupe préféré au monde, c'est Earth, Wind & Fire. J'ai eu la chance de travailler avec eux, de rencontrer Maurice White à Los Angeles quand j'ai fait mon album Caméléon. Et en fait, c'est une rencontre que je n'oublierai jamais. Parce qu'à travers mon livre, je le dis, mes rencontres dans ma vie artistique ont été assez magiques quand même, avec très qualitatives, avec des gens extraordinaires qui m'ont appris beaucoup de choses. Mais c'est vrai que cette rencontre avec Maurice White, que j'aime profondément, la musique noire américaine a bercé toujours toute la famille. Hein. On est fou de la musique noire américaine. Et c'est vrai que, et ça c'est la pêche, on se met ça. Et c'est aussi mon réveil le matin.
1: Ah.

0: de Liane Folie, ça vous donne tout de suite la pêche, ça.
1: Ah bah oui, c'est mon réveil. Donc, et moi, disons que j'ai deux phases de réveil.
0: Oui.
1: Alors, je vous le dis un peu.
0: Oui.
1: Alors, d'abord, je me réveille avec des oiseaux.
0: En douceur.
1: Donc, ça, c'est pour, voilà, en douceur, s'étirer, etc., etc., là. Après vient True, la chanson. True, True, de Sandou Ballet. Et ensuite, troisième phase de réveil. Hop, on passe aux choses sérieuses, et là.
0: Et là, faut vraiment se lever.
1: Ah, bah, là, on se danse dans la salle de bain, et c'est génial. Parce que j'ai tous de la musique partout dans la maison.
0: Ah, et vous dansez, vous chantez dans la
1: maison? Ah oui, à fond, à fond. Ah ouais.
0: Venons-en.
1: Très joyeuse.
0: À votre valise. Alors, vous m'avez dit, j'ai des valises. Ok, quand vous partez en déplacement,
1: oui.
0: Mais même en vacances, vous...
1: Ah oui. Bah, disons que oui, bien sûr, toujours parce que je veux tout. Bah, on prend l'avion ou la voiture. Là, pourquoi ne pas prendre ce dont on a besoin? Enfin, je veux dire.
0: Vous avez besoin de...
1: Bah, j'ai besoin d'avoir les choses dont j'ai besoin. Oui, ma valise, on trouve beaucoup de choses.
0: Alors justement,
1: utiles.
0: Beaucoup de choses utiles. On va commencer par un truc qui vous accompagne tout le temps.
1: Ah bah, c'est mon ampli musique.
0: Pour mettre de la musique tout le temps, partout où vous êtes.
1: Ouais.
0: Ça, vous pouvez pas vous en passer.
1: Ah bah non, impossible, parce que déjà en concert, après les choses, c'est sur ma trousse avec mes oreillettes à l'intérieur pour la scène. Pour après, j'ai tellement de choses à emmener dans.
0: Est-ce qu'il y a quelque chose, Liane Folie, que vous oubliez systématiquement?
1: J'oublie tout partout. Je suis une vraie tête de linotte, mais c'est une catastrophe. Et j'oublie tout partout. C'est-à-dire mes prises pour recharger mes téléphones. Je ne peux pas aller dans aucun endroit. J'oublie tout. Partout.
0: Est-ce qu'il y a quelque chose donc vous oubliez tout, mais quoi d'autre? Des livres ou pas?
1: Ah oui, bien sûr. Hein, oui, mais alors là, dommage, parce que j'aimerais en avoir plus. J'en prends que deux ou trois comme ça, mais j'en ai aussi dans mes téléphones.
0: Ah donc. Oui, vous arrivez à lire sur votre téléphone?
1: Ah oui, bien sûr.
0: Oui, ça vous gêne pas? Moi, j'aime bien le contact du papier.
1: Oui, mais moi aussi, bien sûr, c'est formidable, mais quand même, ou l'iPad, voilà, parce qu'obligé. Quand on veut partir plus léger.
0: Votre tenue de vacances idéale, c'est quoi?
1: Tenue de vacances, moi j'aime bien les trucs très larges, quoi. Mmh. Pantalon très large, un t-shirt sur les épaules ou enfin un haut, non très léger, un tissu très léger et voilà. J'aime pas trop non plus être pieds nus, c'est très drôle.
0: Ah bon?
1: Non, j'aime pas être pieds nus. Le contact pieds nus, je
0: même dans
1: pas.
0: Le sable.
1: Si dans le sable,
0: ah,
1: oui, comme ça. Non, mais je veux dire, parfois, il y a des gens, ils adorent être pieds nus.
0: Il y a des gens qui aiment être pieds nus, oui.
1: Et moi, même chez moi, par exemple, eh ben, j'ai, alors, pas des pantoufles non plus. Des mules. Très sexy.
0: Je vais vous donner, Liane Folie, quelques objets. Vous me dites si vous les mettez ou pas dans votre valise. Un réveil.
1: Non.
0: Non?
1: Bah non, il est sur le téléphone.
0: Un carnet. Est-ce que vous notez des petites choses?
1: Non, tout est sur le téléphone.
0: Tout
1: moi, j'écris sur le téléphone. Ou iPad.
0: Et votre téléphone, vous pouvez vous en passer ou non? Non.
1: Si, ah oui, ah bon. J'adore m'en passer. Si, alors justement, ça c'est le grand luxe.
0: Ah oui, ça c'est votre luxe.
1: Bah c'est-à-dire c'est mon luxe parce que quand je décide, j'arrête. Je remets pas au lendemain. Je suis un peu comme ça. Mon fonctionnement c'est là je m'en vais, là je vais arrêter le téléphone, les réseaux par exemple.
0: Ouais.
1: Je sais à un moment donné où je dis à tout le monde bye bye et ça va être bientôt le cas. Et je suis bien contente parce que aussi les personnes qui travaillent à mes côtés, etc. Bah elles ont besoin de vacances aussi et que je trouve qu'on a une pause. On doit avoir une pause.
0: Vous me disiez je n'aime pas être pieds nus. Une paire d'espadrilles, vous l'emmenez ou pas?
1: Non. D'espadrilles. What the fuck? Ah non, espadrilles. Ah non, moi je veux des talons tout le temps, des.
0: Ah oui.
1: Ah non, moi je suis ou alors basket comme ça, mais il y a des.
0: Avec
1: des
0: un peu compensé.
1: Ah bah oui. Ah non non. des espadrilles. Ah non. Non, non, ça non.
0: Bon, alors, ben,
1: et des tongs non plus, hein.
0: Et des tongs non plus, j'avais compris.
1: Oh, non.
0: Mais bon, vous qui crapahutez un peu partout, ça peut être confortable.
1: Non, mais ça n'a rien à voir. Moi, j'ai des chaussures de marche, des vraies. J'en ai plusieurs, de couleurs différentes, mais des chaussures de marche n'ont rien à voir avec les espadrilles. Et c'est très dangereux de crapahuter en espadrilles, hein.
0: Bon, on va crapahuter justement dans un instant avec Liane Folie. Vous allez nous dire à quoi ressemble une journée avec vous. Donc, si j'ai bien compris, il faut être en forme. À tout de suite,
1: À tout de suite.
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0: Comme chaque jour de l'été, on plonge ensemble dans la valise d'une personnalité. Oui, une valise, ça dit beaucoup de nous, beaucoup plus qu'on ne le pense, ma chère Liane Folly. C'est vous qui vous dévoilez aujourd'hui. Bon, alors vous nous avez prévenu, une journée avec vous en vacances, il faut vous suivre. C'est-à-dire que quoi qu'il arrive, vous vous levez tôt d'abord ou pas ?
1: Alors, c'est vraiment, j'écoute mon corps, mais comme tous les jours de l'année, j'écoute mon corps. Je mange que quand, lorsque j'ai faim, ce que j'ai envie de manger. Enfin voilà, je
0: décide. Et alors après, vous nous faites un programme.
1: Et après, c'est le programme. Alors ça peut être lever très tôt, partir sur une grande randonnée. Ça peut être visiter, partir très tôt parce qu'aller à l'ouverture ou d'un endroit ou c'est très différent, mais c'est un rythme d'armée hein, quand même.
0: Ah oui, l'armée, carrément.
1: Ah ouais, moi j'adore.
0: Mais certains vont vous dire, les vacances c'est fait pour souffler.
1: Ah pas du tout, non. Surtout non. Pas. Ben non, parce que.
0: Donc être sur un transat allongé, ça vous.
1: Ah mais jamais de la vie, mais c'est. Non mais moi je comprends pas ça. C'est pour moi c'est. Mais ça a toujours été le cas. Hein. C'est pas nouveau. Enfin, c'est pas quand j'étais jeune. Ça n'a rien à voir. Mais je comprends que les gens aient besoin de se reposer, qu'ils choisissent ce qu'ils veulent, très bien. Mais moi, depuis très très très longtemps, mes vacances, elles sont plutôt... Quand je dis armée, parce que j'aurais adoré faire une carrière dans l'armée.
0: C'est vrai, vous auriez aimé ça ?
1: J'aurais adoré.
0: Mais l'artiste que vous êtes...
1: Bah ouais, mais s'il fallait recommencer, je choisirais l'armée.
0: C'est vrai ?
1: Oui.
0: Mais rentrer dans un moule comme ça...
1: C'est pas un moule, c'est... Non, mais ce serait trop long à vous expliquer.
0: Mais non, mais si, c'est vachement intéressant. L'armée, on dit souvent, c'est la grande muette. Vous êtes
1: si j'avais été un mec, j'aurais été dans le GIGN, ouais.
0: Ah oui, dans le GIGN. Ah,
1: j'aurais adoré.
0: Ah, le top.
1: Bah oui, voilà. Mais quand je reviendrai en garçon la prochaine fois. Mais ce que je veux dire, c'est que j'ai l'impression que j'ai toujours. Alors c'est un émerveillement constant. Ça veut dire que c'est aussi pour me cultiver, pour apprendre des choses, mais pour vibrer.
0: Pour vous nourrir aussi.
1: Oui, mais pour rencontrer des gens, pour aller sur des marchés, aller dans des lieux. Et puis à ce moment-là, je crois qu'aussi je célèbre la femme vraiment que je suis, et la senior aujourd'hui, et que je me dis ça me fait du bien, ça me ressource vraiment. Et j'oublie tout le reste. Le reste, c'est mon métier. Donc.
0: Est-ce que vous aimez, Liane Folly, les grands dîners qui s'éternisent, être plein à table?
1: J'aime pas les dîners. J'en fais jamais.
0: Ah oui?
1: Non.
0: Jamais?
1: Non, je refuse toutes les invitations et je n'invite personne chez moi.
0: Pourquoi?
1: Parce que je n'aime pas ça. J'en ai trop fait.
0: C'est vrai? Non, mais...
1: Les dîners de cons, surtout. Donc non.
0: Quand vous êtes avec des amis,
1: non, mais des vrais amis, voilà. Bien sûr, les vrais amis, mais ils sont pas très nombreux.
0: On peut dîner avec des vrais amis aussi.
1: Oui, mais si vous voulez, moi, bien sûr qu'on peut parler. J'adore échanger, etc. Mais je croyais que vous me parliez des dîners en ville, tout ça, d'une vie noctambule. Non, pas du tout ça. J'ai arrêté depuis très longtemps parce que ça servait à rien et ça nous faisait perdre un temps, une énergie folle. Et non, les dîners, oui, bien sûr, partager des moments forts, qu'ils soient en famille ou avec les vrais amis. Mais vous savez, des vrais amis, on n'en a pas beaucoup.
0: Vous aimez les recevoir, les vrais amis?
1: Ah bah oui.
0: Vous cuisinez ou pas?
1: Je cuisine, j'adore ça.
0: Oui, c'est vrai, vous cuisinez.
1: Bah oui, mon grand-père était un grand chef et ma mère a toujours très bien cuisiné. Moi j'aime beaucoup. Je peux me lancer dans n'importe quoi, la viande, du poisson, je sais faire la paella très bien.
0: Ah oui, ah, oui, ah, des ça gros c'est long trucs la paella en plus.
1: Oui. Quand lourd comment?
0: Long, pas lourd.
1: Long.
0: C'est long à faire.
1: Oui,
0: il faut faire
1: long,
0: chaque ingrédient.
1: Ça, j'ai l'habitude, j'en ai fait longtemps. Et non, mais ce que je veux dire, c'est que l'échange est important. Dans le voyage, dans les vacances, c'est ce que je préfère.
0: Le partage.
1: C'est toujours ça. Et aller vers l'inconnu. Aller vers l'autre, et se retrouver parfois dans des expériences.
0: Ça vous est arrivé de vous retrouver dans des situations soit incongrues ou un peu où vous vous dites oulala, qu'est-ce qui me...
1: Oh, je suis assez prudente quand même. Bah oui, j'ai eu une vie assez sympathique et original dans le sens, parce que quand je faisais ma période de jeune fille de, des bals populaires, etc., j'ai quand même...
0: Et quand vous dites j'aime aller vers l'inconnu, ça veut dire...
1: Ça veut dire regarder les gens vivre autrement, ça veut dire regarder comment ils prient, comment ils vivent, comment ils rient, de quoi ils rient, de quoi ils... Tout ça, c'est pour moi, c'est j'aime vraiment, vraiment voyager. J'ai un, alors bien sûr dans des endroits plus improbables. Il est vrai que mon métier m'a beaucoup fait voyager bien aussi, et j'ai découvert des endroits fabuleux quand je suis allée faire la Nouvelle-Calédonie, après le Tahiti, etc. Bon, j'ai pu séjourner à Bora Bora, c'était au bout du monde là, avec la barrière de corail. Et là, on se dit oh lolo, tout petit. Et donc et ça, bon, moi j'étais pas très. Il a fallu quand même, parce que dans une petite maison, quand vous êtes vous avez le c'est transparent qu'on voit tous les poissons passer.
0: Ah, ça vous plaisait pas trop ça?
1: Si,
0: ah.
1: Mais il a fallu que je voilà, que j'apprivoise tout ça, que je, parce que j'ai peur de l'eau. Enfin, je suis pas eau. C'est normal.
0: Vous
1: n'êtes
0: pas à l'aise dans l'eau.
1: Bah, je suis feu, donc forcément l'eau m'éteint.
0: Est-ce qu'il vous arrive parfois de vous ennuyer? J'ai pas l'impression, mais
1: ah, je ne m'ennuie jamais. Mm. Mais ça a été dans notre éducation. Je ne m'ennuie jamais.
0: Ça peut avoir du bon de s'ennuyer.
1: Alors, je n'ai pas dit que je redoutais les moments de solitude, puisque j'en vis une immense. Hein. Donc, moi, j'adore la solitude. Je suis tombée amoureuse de la solitude, et c'est vrai. Et je suis très heureuse comme ça. Alors après, les moments après de calme, on se ressource. Ça c'est très bien. Je fais des longues balades aussi en forêt. J'ai besoin de la nature. J'ai besoin de me reset, quoi. J'ai besoin de me ressourcer, parce que notre métier, il nous charge de beaucoup de choses. Parce que je parle de vous aussi, Amandine. Et notre métier, on voit beaucoup de gens. Puis les gens pensent que cette vie, elle est, voilà, qu'elle est formidable, et que non, au contraire, c'est qu'il faut être sacrément aligné pour vivre cette vie dans la lumière, mais pas forcément la bonne lumière.
0: Eliane, vous allez jouer les guides dans un instant.
1: Ah oui.
0: Vous nous emmenez à Rome?
1: Ah bah bien sûr.
0: À tout de suite sur RTL.

0: Dai Dai de Shakira, l'hymne officiel bien sûr de la Coupe du Monde.
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0: De retour dans ma valise sur RTL et aujourd'hui c'est Liane Folly qui nous ouvre la sienne, qui se dévoile à travers un objet, des habitudes, une petite manie ou une passion. Liane Folly, une destination que vous nous conseillez les yeux fermés, Rome si j'ai bien compris.
2: C'est l'Italie. Oui. Toute l'Italie, j'adore. C'est mon pays préféré, je pense, à plein de niveaux. Et Rome, évidemment, berceau. Rome, c'est... Ah là là.
0: Moi, je revis quand je vois. C'est une vieille dame élégante. Ouais. Ses fontaines murmurent des chants d'amour.
2: Oui, totalement. Beau. Oui, parce que je suis restée coincée sur vacances romaines. Et que... c'est moi, mon amoureux, c'était Grégory Peck. Ouais. Donc, moi, j'étais folle. Toujours aujourd'hui, on s'est raté. Bon, c'est pas grave. Mais
0: dans une autre vie.
2: Oui, mais j'ai eu la chance de le rencontrer. Mais j'ai chanté devant lui et ensuite on s'est revu à Los Angeles. Un soir, il a passé toute une soirée ados comme ça, en m'écoutant chanter avec un piano.
0: Avec la main posée.
2: Oui, en m'écoutant chanter. Et c'était pour moi, c'était le rêve. Bon, il avait vieilli évidemment.
0: Trois choses à ne pas manquer à Rome. Si vous quelqu'un qui n'y est jamais allé, qui
2: alors la place d'Espagne parce que c'est pas très loin justement de la Villa Medici. La place d'Espagne, il se passe toujours plein de choses et puis la grande rue qui part devant, où il y a énormément de shopping à faire, de choses comme ça, etc. Mais à Rome, ce qui est important, évidemment, c'est d'aller au Colisée. C'est l'histoire. Rome, c'est l'histoire. Il y en a plus que trois, hein, parce qu'il faut quand même visiter...
0: Je note deux, trois trucs.
2: Visiter le Vatican, parce que c'est quand même... même si on ne partage pas cette religion, le Vatican, il faut le voir. Pour les trésors qu'il y a à l'intérieur, évidemment, l'église Saint-Pierre de Rome au Vatican, c'est une merveille. Et voilà. Donc, mais il y a aussi la fontaine de Trevi. Oui. Il y a évidemment Villa Borghese, ce parc, ce poumon vert au-dessus de Rome. Et c'est là où je le raconte d'ailleurs, où il y a, en partant dans une petite rue, sortant d'une sortie de Villa Borghese, où il y a l'église Sainte-Thérèse de Lisieux, que le pape a fait construire. Et donc, il y a un couvent ici. C'est très beau. Et je l'ai visité d'ailleurs. J'ai réservé.
0: Et si on a un petit creux?
2: Si on a un petit creux. Bon, alors là, il y a un gros creux même, je veux dire, c'est non-stop. Parce que tout la moindre petite trattoria, le moindre petit restaurant, regorge de saveurs extrêmes, on peut, là-bas, à Rome, enfin, je veux dire, en Italie, en général, c'est, au niveau de la gastronomie, c'est, franchement, on mange tout ce qu'on mange est bon. Tout.
0: Et il n'y a pas besoin de payer très très cher.
2: Non, alors justement, oui, tout est possible. Et mais il est vrai que c'est important de d'aimer. Moi, c'est vrai que ce pays entre Florence, Venise, Milan, mais aussi les Pouilles. Moi, je raffole de l'Italie, vraiment.
0: Mais on pourrait en parler des heures. Enfin, vous pourriez nous en parler des heures.
2: Et la Corse aussi. Parce que j'aime les Corses.
0: Et on va défaire votre valise dans un instant. Et puis on va quand même parler du livre.
2: Oh bah oui.
0: La droguerie du sourire. Vous êtes aussi venu pour ça. À tout de suite sur RTL.
2: Bien sûr.
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0: Dans ma valise, et aujourd'hui c'est Liane Folly qui nous ouvre la sienne. Liane, quand vous rentrez chez vous, vous avez une petite boule au ventre ou vous êtes contente de rentrer ?
2: Oh non, j'ai pas du tout de regrets parce que je vis dans l'instant présent, tout le temps. Enfin, depuis quelques années, hein, parce que il faut apprendre aussi à vivre l'instant présent, surtout quand on prend de l'âge. Mais en fait, non, moi chaque moment est important. Là, on est ensemble, donc voilà, je suis bien.
0: Et la valise,
2: vous.
0: Elle reste longtemps comme ça dans un coin ou vous la défaites tout de suite ?
2: Oh, non, alors. Moi, c'est spécial. J'ai une pièce chez moi. Il y a une collection de valises.
0: Ah oui, d'accord.
2: C'est là où je les prépare. Ah non, c'est tout un rituel. Parce que pour moi, la valise, c'est une deuxième peau.
0: Oui, j'ai l'impression que c'est un peu votre maison aussi.
2: Ah non, mais l'aéroport, j'arrive, je saute en l'air. Enfin, je hyper, c'est ma maison, quoi.
0: Voilà. Allez, venons-en à ce livre, La Droguerie du Sourire. C'est votre autobiographie publiée chez Stock. Pourquoi avoir eu besoin, Liane Folly, de vous raconter? Pourquoi maintenant?
2: Alors d'abord parce qu'on me le demande depuis très longtemps.
0: C'est vrai ?
2: Ah bah oui, sinon j'aurais pas pensé forcément. On me le demande depuis très longtemps. Des diverses personnes me l'ont demandé, que j'étais pas prête jusqu'à présent parce que le livre c'est quand même une transmission et il faut le bon moment quoi. Donc c'est le bon moment de cuisson comme un plat et puis il faut rencontrer aussi les bonnes personnes et donc en l'occurrence les éditions Stock avec Manuel Carcassonne on a eu vraiment une super rencontre. Je crois que c'est la rencontre aussi d'un éditeur et de l'auteur.
0: La Droguerie du Sourire, c'est le nom du magasin.
2: Oui,
0: de vos parents.
2: Bien sûr.
0: On a bien compris, c'était pas seulement une boutique, c'était un état d'esprit, un refuge même, et vous l'écrivez comme ça, pour ceux qui cherchent à réparer et à conserver le palais des miracles.
2: Oui, c'était un rendez-vous, c'est marrant parce que je me dis aussi, c'était une salle de spectacle.
0: C'est votre première salle de spectacle.
2: Ouais, une pièce de théâtre, parce que les clients, c'est le public, mes parents étaient les metteurs en scène, les acteurs, donc, et c'est là où je vais commencer à regarder, à scruter les gens et chercher à les imiter. Alors quand je rentre le soir, je l'ai fait à mes parents et c'est là que je découvre mon don d'imitation en fait.
0: Qu'est-ce que ça vous a appris de la vie ou des gens ?
2: Ah, le genre humain, c'est passionnant. Je l'étudie depuis très longtemps parce que j'adore ça vraiment et je m'appelle pas Folly pour rien parce que j'aurais adoré être psychiatre aussi. Mais pour des cas...
0: L'armée,
2: oui,
0: psychiatre,
2: oui,
0: ça fait beaucoup, hein.
2: Non, pas du tout, on a le droit de choisir. Pourquoi c'est pas fromage et dessert? C'est très français de choisir des choses. Regardez-moi tout ce que je fais de différent. Et pourtant, je pense faire tout moyennement ou bien, voilà. C'est-à-dire, ça n'empêche
0: plutôt
2: pas...
0: Plutôt tout bien.
2: Oui, ça serait un peu indélicat de le dire de ma part, mais c'est-à-dire que on peut aussi arriver à faire des choses complètement différentes et puis s'épanouir. Non, psychiatre parce que Folly, il y a un lien. La Folly, elle est créatrice, elle est d'accord. Je l'ai adoré chez Dali, chez Cocteau, chez voilà. Mais quand même, le côté genre humain, ça, je l'ai de mes parents. Ils scrutaient, ils connaissaient les gens, ils les aidaient à résoudre leurs propres problèmes personnels et ou parfois des secrets de famille, des trucs incroyables qu'on a appris après avec le temps.
0: Ce livre, c'est un très bel hommage aussi à vos parents. Vous nous racontiez à quel point ils s'aimaient, à quel point ils vous ont transmis aussi tout ça.
2: Bien sûr.
0: Ça aide forcément d'être aimé quand on est petit pour agrandir.
2: Oui. Ouais. Ah bah oui, forcément, ça aide. Oui, mais je crois qu'on a chacun des bagages assez. Alors c'est marrant ce que je veux dire, mais je crois qu'on est assez égaux dans la répartition des premiers bagages, et qu'ensuite, c'est aussi à nous développer avec le temps, la période enfance, adolescence. Bon, évidemment que il y a des personnes qui n'ont pas de chance et qui tombent sur des familles, etc.
0: Vous avez des rêves encore, Liane Folly ?
2: Ah oui.
0: Oui.
2: Ah oui, c'est même pas des rêves, parce que là, ce sont des projets. C'est un, si vous voulez, c'est une boucle qui se boucle. Moi, j'ai encore des choses à faire. Et alors, je dépasserai pas non plus la date limite. Hein. Ça sera
0: vous
2: pas
0: moi. Vous
2: avez
0: fixé la date limite ?
2: Oui, je pense, oui.
0: Ah oui ?
2: Oui.
0: Quoi ?
2: Je vais pas vous le dire, ça va gâcher l'ambiance.
0: Non, mais c'est pas demain.
2: C'est pas demain, mais voilà. Mais en tout cas, non, c'est pas demain. J'ai encore des envies, des projets, des choses à faire, mais qu'à un moment donné, la vie c'est aussi un début, un milieu et une fin. On a un métier artistique où l'on doit être toujours en pleine forme. C'est un peu pourquoi les sportifs s'arrêtent aussitôt, parce qu'il faut cette énergie, voilà. Et je pense que oui, encore continuer. Mais là, j'ai des beaux projets.
0: Oui, vous avez un roman, vous me disiez, sur lequel vous travaillez.
2: Oui, mais ça c'est une petite pépite. Mais j'ai des gros projets musicaux et donc oui, je vais reprendre. On va réentendre ma voix très bientôt.
0: Pour notre plus grand plaisir.
2: Bah, merci
0: en attendant,
2: beaucoup.
0: On vous lit la Regret du sourire, publié chez Stock. Et alors, vous serez le 23 juillet, tous ces prochains, ces prochains jours, à Pézenas, au Théâtre de la Verdure, c'est ça? Ce sera à 21h30.
2: Oui. Ah oui, absolument. Et ça, j'adore aussi l'été, quand on fait des scènes comme ça. Et puis, les gens sont en vacances, ils ont envie d'être bien et de partager toutes ces belles vibrations, en fait, parce que on fait un métier où on donne beaucoup sur une scène, mais aussi où on reçoit énormément.
0: Merci beaucoup, Liane Folie.
2: Merci, Amandine.
0: Et bel été à vous.
2: Ah, mais bel été à tous les auditeurs.
0: Demain, c'est un artiste qui nous fait danser, qui sera avec nous, Christophe Willem. Il nous ouvre sa valise. Et vous allez voir, il y en a des choses étranges dedans. Ce sera dès 9h15 sur RTL pour l'heure. Il est bientôt 10h. Vous avez rendez-vous avec Laurence Boccolini, La Bonne Touche. Bonjour, Laurence.
12: Bonjour, Amandine. Et donc, à demain.
0: Il est 10h sur RTL. Et d'abord, toute l'actualité avec vous, Thibaut Dignuel. Bonjour.
13: Bonjour Amandine, bonjour à tous. Une nouvelle salve d'orage aujourd'hui en France. La grêle a déjà fait des dégâts hier, notamment en Ardèche, et le risque perdure ce jeudi. Des premiers coups de tonnerre en ce moment dans le Finistère ou dans l'Hérault. Et ces orages pourraient être violents cet après-midi, en particulier dans le centre et dans l'est. 11 départements sont placés en vigilance orange, de la Touraine jusqu'au sud de l'Alsace. Et cette alerte pourrait s'étendre dans la journée, prévient d'ores et déjà Météo France, tandis que la canicule poursuit sa lente décrue. Sur le front des incendies, près de 1000 pompiers toujours mobilisés dans la forêt de Fontainebleau. Le feu n'est pas encore maîtrisé. Emmanuel Macron est attendu sur place dans une heure. Les flammes font rage également dans une forêt du Morvan depuis hier après-midi, favorisée cette nuit par les rafales de vent. Les pompiers peuvent compter sur le soutien de nombreux agriculteurs. Enfin, dans la Drôme, l'incendie qui a parcouru 4400 hectares dans le secteur de Die est désormais fixé. C'est ce qu'a annoncé ce matin la préfète du département. L'Algérie sous le choc, un orphelinat victime d'un violent incendie en ce moment dans la banlieue d'Alger. Le premier bilan fait état d'au moins 11 morts. L'âge des victimes n'est pas encore connu. On passe au sport. La Coupe du Monde de foot touche bientôt à sa fin. Il reste deux rencontres dont on connaît désormais les affiches. La grande finale dimanche soir opposera donc l'Espagne à l'Argentine. L'Albicélès qui hier soir a renversé l'Angleterre en toute fin de rencontre. 2-1 pour les coéquipiers de Léo Messi qui peuvent rêver d'un deuxième titre d'affilée. La troisième place, elle se jouera entre la France et donc l'Angleterre. Ce sera samedi soir à 23h.
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13: Le Tour de France et la présentation de l'étape du jour, donc avec Laurent Jalabert et Cédric Chasseur.
16: Bonjour Laurent.
17: Bonjour.
16: La 12e étape de ce Tour de France, on bascule dans la deuxième moitié de cette grande boucle avec un parcours entre le circuit de Nevers-Manicourt et Chalon-sur-Saône, encore pour les sprinteurs aujourd'hui.
17: Encore, oui, et surtout c'est la dernière opportunité pour les sprinteurs, puisqu'après celle-là, eh bien, il va falloir beaucoup d'inspiration pour qu'ils puissent arriver au sprint, et ce sera au terme d'une étape qui aura été probablement trop compliquée pour eux. Ils n'y parviendront pas pour la majeure partie des sprinteurs et donc aujourd'hui, dernière opportunité entre Nevers-Manicourt et Chalon-sur-Saône, 179 km, trois côtes de quatrième catégorie. Peut-être une échappée, mais certainement beaucoup de coéquipiers râpés, usés, qui auront à cœur de faire encore un gros boulot pour leur homme rapide. Certains n'ont encore rien eu à se mettre sous la dent. Philippe Sen passe à côté, il n'est pas assez percutant. Bignam Guirmey en rêve, mais il n'y parvient pas. On a vu la surprise de Warren Scholl hier, et si c'était pour Mats Kanter finalement aujourd'hui, encore un coureur prometteur, mais qui ne trouve pas l'ouverture.
16: Rendez-vous 19h15 pour le décryptage de cette 12e étape. À tout à l'heure, Laurent.
17: À tout à l'heure.
13: Et merci à vous, Cédric. On vous retrouve pour la course en direct. Le peloton s'élancera à 13h40 du célèbre circuit automobile de Nevers-Manicourt. Pour l'heure, il est 10h03 sur RTL, et on retrouve La Bonne Touche avec vous. vous, Laurence Boccolini.
18: Et absolument, et moi je vous retrouve, comme tous les auditeurs de RTL, à 11h, Thibault.
13: À tout à l'heure.
18: À tout à l'heure.
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18: 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C'est un des partenaires. C'est une stinguette qui a des belles gambettes.
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24: Fais chaud, fais chaud, fais chaud.
18: Dans le film American Pie, avec quel dessert Jim se laisse aller à un plaisir, dirons-nous, solitaire? Un flan... pâtissier. Une tarte aux pommes. Un crumble aux pêches.
24: La tarte aux pommes.
18: Oh, arrêtez de faire cette voix-là, vous. C'est ce qu'on vient d'entendre sur RTL. J'ai voulu dire RTL sur une seule respiration. Il n'y a que le TL qui est sorti. C'est la fin. Je vous dis, c'est la fin.
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18: J'espère que c'est pas la fin. Hein.
13: Mais non.
18: Quand j'écoute, oh mon Dieu, mon Dieu, mon Dieu. C'est la fin, mais non, on a encore aujourd'hui, on passe ensemble demain, la semaine prochaine, et après nous aurons notre bel Olivier Mine qui viendra prendre ma place.
25: C'est ça.
18: Et passer le mois d'auguste avec vous, ça va être bien. Comment vous allez, mon petit Valentin ?
13: Super bien, et vous, Laurence ?
18: Ça va, Rachel, ça va ?
25: Ça va, toujours.
18: Toujours, je dois dire qu'aujourd'hui, elle est...
13: c'est le point mode.
18: C'est le point mode.
25: Alors, qu'est-ce que vous allez dire, parce que...
18: C'est comment c'est aéré, votre c'est
25: oui,
18: joli.
25: Il y a elle des a, petits trous.
18: Voilà, elle a un ensemble blanc très mulant, mais beau. Hein, ça lui va vraiment bien. Je plaisante pas. Hein. Il y a des petits trous, mais les trous sont en forme de cœur.
25: Ouais, il y en a quatre.
18: Il y a quatre trous.
25: Ouais, j'ai compté.
18: Là, j'en vois un. Ah oui, il y en a un, deux, et puis sur les jambes.
25: Voilà.
18: Oh, c'est beau.
25: Trois, quatre.
18: Oh, c'est beau. Il y a que vous remportez ça. Hein.
25: Merci.
18: Sébastien est pas mal non plus. Enfin, je vois pas bien si vous avez des petits cœurs, en quoi vous êtes habillé. J'espère que vous allez bien, que vous passez une bonne journée qui démarre chaudement encore pour certaines régions comme la nôtre. Hein, c'était mon point météo. On fait un point foot. Qui a regardé le match?
25: Moi.
13: La fin, ouais.
18: T'as regardé la fin?
13: J'ai regardé la fin du match, ouais.
25: Ça sert à rien.
18: Ça sert à rien.
13: Bah si, c'est le moment où ils ont marqué, ils sont remontés, ils ont gagné.
18: Ouais, bah, l'Angleterre, ils avaient marqué au début quand même. Voilà.
25: Bah oui. Vous avez regardé avec votre fille?
18: Oui, j'ai regardé, bien sûr. Bah oui, parce qu'il y avait Jude Bellingham qui joue.
25: Bah, elle était triste.
18: Oh là là. Ah là, elle en veut à Messi. Alors là, je peux vous dire, Messi, il faut pas qu'il rencontre ma fille. Il va entendre parler, j'ai payé. Hein. C'est vrai que ce Jude, il est bien agréable à regarder.
25: C'est vrai.
18: Et il joue très bien. Voilà. Messi, il joue très bien aussi, mais il a l'air de... Je m'y frotterai pas, tu vois. J'ai l'impression qu'il va te mettre une baffe. Quand même. Ce qui était intéressant comme match, c'est que c'était Argentine-Angleterre. On a toujours l'impression qu'ils étaient à deux secondes de s'en coller une. Il faisait plus de tête à tête.
25: Il y avait des grosses tensions.
18: Il y avait de la grosse tension. Voilà. Bon, maintenant, ça y est, on a fait tous les points, je pense, Sébastien.
13: Là, c'est le point jeu, non?
18: C'est le point jeu. Alors, nous avons des candidats, bien sûr.
26: Bonjour, je m'appelle Céline. Je viens de Grabel, un petit village à côté de Montpellier. Et je rêve de gagner ce séjour pour mes deux grands-enfants, leur mettre des paillettes dans les yeux.
18: Oh, c'est beau ça. Et bien sûr, un deuxième candidat.
27: Bonjour, je m'appelle Laurent, j'ai 48 ans, je suis fonctionnaire. Donc j'habite en Normandie, juste à côté d'Étretat. Marié, trois enfants. J'espère passer un bon moment en jouant à La Bonne Touche. Et voilà.
18: J'espère aussi qu'il va passer un bon moment, parce que s'il passe un mauvais moment, c'est raté. Hein. Et pourquoi il joue ces candidats adorables? C'est pour le parc Astérix. Bien sûr, c'est ce séjour pour 4 personnes pour 2 jours au parc Astérix, avec la nuit à l'hôtel, le petit-déj, le dîner, vous allez tout voir au parc Astérix. Et ça, c'est un beau cadeau. Vous pouvez nous joindre par téléphone 32 10 et dire coucou aux gens du Standard, qui sont absolument adorables aussi. Très sympa.
25: Il y a Anne, Charline et Alban.
18: C'est bien Anne, Charline et Alban. Donc,
25: Iliane, Charline.
18: Et allemand.
25: Et allemand.
18: Donc quand vous décrochez, vous dire bonjour, c'est Eliane, bonjour, c'est Charline, bonjour, c'est allemand. Tu vois,
25: voilà,
18: c'est bien. Et par SMS, touche au j'essaye de personnaliser, tu vois, touche au 74-900. Bon, j'ai tout dit. Bonjour Céline.
28: Bonjour Laurent.
18: Oula, qui dit tous? Oula, là, là, là, là, là. C'est Laurent qui tousse? Faut pas tousser.
28: Ah, bon. C'est pas moi.
18: C'est pas vous qui toussez. Céline, comment allez-vous aujourd'hui?
28: Un petit peu stressée.
18: Un petit peu parce que.
1: Parce que moi, parce que le questionnaire, parce que tout.
28: Non, parce que je rêve de faire plaisir à mes enfants et que voilà.
1: Je comprends, c'est une pression. Les enfants, ils vont dire, faut gagner.
28: Je confirme.
1: Bah voilà. Et je vais dire bonjour à Laurent. Bonjour Laurent.
4: Bonjour Laurence.
1: Ça va?
4: Ça va et vous?
1: Oui, ça va bien, oui. Ça va? Vous êtes près d'être tard. Est-ce que l'air frais est arrivé? Non, bon, alors, c'est bien.
4: Non, pas vraiment. Non. Il fait très très bon chez nous. C'est supportable. Mais il fait beau.
1: Il fait beau. Ça, pour faire beau, il fait beau. Hein. Ouais, ça, on va pas se plaindre. Bon, on aimerait bien qu'il fasse beau, mais moins chaud.
18: Voilà, c'est juste un tout petit peu.
4: Bon. C'est l'été, c'est bien.
1: Oui, voilà. Le parc Astérix, vous en rêvez? Peut-être. Ça sera au bout de l'émission, hein, pour l'un d'entre vous, hein, peut-être.
28: On croise les doigts.
1: Ouais, je sais. On va commencer avec la touche express et avec Céline. Un ou deux, la touche?
28: Deux.
1: On dit je passe quand on ne sait pas parce qu'on perd un temps fou. Ok. Première question. Quelle actrice joue Hermione Granger dans Harry Potter?
28: Emma Watson.
1: Combien de joueurs une équipe de basket aligne-t-elle sur le terrain?
28: Six.
1: Qui a chanté « Quand on n'a que l'amour » en 1956? Quelle est la boisson la plus consommée au monde après l'eau?
28: Le vin.
1: Combien font 48 moins 13?
28: 35.
1: Quel joueur a marqué la main de Dieu lors de la Coupe du Monde en 86?
28: Maradona.
1: Le globe et la Jérusalem sont les deux variétés de quoi?
28: Poire.
1: Oh là là, elle répond vite. Hein. C'est dingue, hein. Vous étiez en pleine forme.
28: Mais c'est
1: faux. Bah, non, peut-être pas tout quand même, faut pas exagérer. On va regarder Céline. Céline, quelle actrice joue Hermione? Hermione, évidemment. C'est Emma Watson, un point. Combien de joueurs une équipe de basketball à l'Intel sur le terrain? Vous m'avez dit 6, non, c'est 5. Il y en a 5 en fait. Ça fait plus, parce qu'ils sont grands peut-être, je sais pas.
28: Ouais.
1: Qui a chanté « Quand on n'a que l'amour » en 1956? C'est Jacques Brel. Bien, un point. Alors, ça, c'est un débat. Quelle est la boisson la plus consommée au monde après l'eau? Vous m'avez dit le vin.
28: Ouais, je vois pas.
1: Oui. Ni le mojito. Non. C'est le thé.
28: Ah, d'accord.
1: Voilà. Oui, c'est bizarre hein, comme réponse. C'est vrai, le thé. Oui, c'est possible. Mais combien font 48 moins 13? Vous comptez très bien. 35. Un point. Quel joueur a marqué la main de Dieu lors de la Coupe du Monde en 86? C'est Diego Maradona. Un point. Et alors, le globe et la Jérusalem sont deux.

0: Variété de quoi? C'est pas des poires, c'est.
1: Non.
0: Ce sont des variétés d'artichauts.
1: Ah, quel nul.
0: Bah non, pas quel nul, c'est pas non plus,
1: ah, on peut
0: pas
1: tout mettre. Très nul.
0: Vous le saviez?
1: Non, mais c'est très nul.
0: Mais non, c'est pas très nul, c'est pas, vous le saviez pas, donc. Par exemple, l'artichaut globe et l'artichaut de Jérusalem. Voilà, c'est des variétés.
1: Okay.
2: Avec une petite.
1: Et le légume du pauvre en plus.
0: Pardon?
1: Le légume du pauvre.
0: Ah, le légume du pauvre où il y en a plus dans l'assiette après que quand on a commencé. Mais alors, l'artichaut de Jérusalem, c'est pas l'artichaut qu'on connaît. C'est pas celui avec les feuilles. L'artichaut de Jérusalem, je me demande si c'est pas le rutabaga. Si c'est pas un truc comme ça. Enfin, je sais pas. Il y a plein d'agents qui vont appeler en disant, mais qu'elle arrête de dire des trucs, elle sait pas. Elle se taise, elle sait rien. 4 points pour notre petite Céline.
3: C'est le topinambour.
0: C'est ça, c'est le topinambour. Voilà,
1: le
0: topinambour, parce que pendant la guerre, la deuxième guerre, on disait les topinambours, fallait plus leur en parler aux gens qui étaient passés par là. Ça revient, hein, c'est les légumes anciens. Et le topinambour, dans certaines cartes de restaurants, pour pas mettre topinambour, ils mettent artichaut de Jérusalem, tu vois.
1: C'est plus joli.
0: Voilà, mais si mon papa serait là, encore vivant, il dirait ah non, merci. ils ont mangé que ça. Donc, ah non, merci, vous êtes gentil. Allez, Céline. On va
1: croiser les doigts.
0: Oui, on croise les doigts. Laurent, c'est à vous. Touche express. C'est parti. On y va.
4: C'est parti.
0: Aïe. Combien de bandes y a-t-il dans le logo d'Adidas?
4: 3.
0: Qui a écrit la pièce de théâtre Roméo et Juliette?
4: Shakespeare.
0: Quel est le pays qui consomme le plus de chocolat par habitant en 2026?
4: Chocolat. États-Unis.
0: Combien font 102 plus 17?
4: 119.
0: Quel est l'animal national de l'Écosse?
4: Je passe.
0: Comment s'appelle le président américain élu de 2021 à 2025?
4: Joe Biden.
0: Quel empire était dirigé par Néron?
4: Néron.
0: Oh bah c'est trop tard.
4: Non,
0: c'était trop tard parce que c'était passé.
4: Ah ouais, c'est trop tard.
0: Derrière le gong. On y va. Combien de bandes y a-t-il dans le logo d'Adidas? 3. Oui, 1 point. Qui a écrit la pièce d'art Romeo and Juliet? Shakespeare, bravo, 1 point. Alors, ça, quel est le pays qui consomme le plus de chocolat par habitant en 2026? Qu'est-ce que vous fabriquez, Laurent? Vous marchez, vous descendez les escaliers, qu'est-ce que vous faites? Vous faites un café en même temps? Parce que j'entends des bruits de casserole.
4: Ouais, je suis stressé, c'est pour ça.
0: Ah oui, mais c'est quoi? Qu'est-ce...
4: Pardon.
0: Ça veut dire quoi? Ça veut dire quoi? C'est votre corps.
4: C'est pas mon café.
0: C'est votre corps qui produit ces bruits-là. C'est terrifiant. Alors, le pays qui consomme le plus de chocolat, imaginez-vous, c'est l'Allemagne.
4: Ah ouais.
0: C'est bizarre. Bon, ok. Combien font 102 plus 17? 119. Très bien. Quel est l'animal national de l'Écosse? J'apprends comme vous que l'Écosse a... Qu'est-ce que vous dites?
1: C'est la licorne, je crois.
0: Ouais, c'est la licorne.
4: Ils ont l'emblème du chardon, mais...
0: Oui, bon. Mais non, c'est la licorne.
4: Je pense au rugby.
0: Ah, moi aussi, mais c'est la licorne. Il paraît qu'ils ont une licorne. Comment s'appelle le président américain élu de 2021-2025? Je suis même pas sûr qu'ils s'en souviennent. C'est Joe Biden. Et lui-même. Et quel empire était dirigé par Néron? On n'a pas le temps de répondre, mais c'est l'empire romain.
1: Romain,
4: bah oui.
0: On a déjà une égalité.
1: Oh non.
4: Allez.
0: Eh ben oui, qu'est-ce que vous voulez que je vous dise? Donc, hors antenne, on vous a posé une petite question chiffrée, bien sûr. Vous avez donné vos réponses chiffrées. Celui qui se rapproche le plus de la bonne réponse reste avec nous. La personne qui détient le record du monde du nombre de piercings en porte combien à votre avis? J'ai la photo sous le nez, c'est assez impressionnant.
4: C'est joli.
0: Voilà. Céline, vous m'avez dit plus de 70. Ce qui est déjà énorme. Hein.
2: Oui.
0: Laurent, alors vous, ça y est, vous êtes parti. C'est plus de 345. Eh ben, c'est Laurent qui va rester avec nous parce qu'elle en a plus de 15 000. Quel horreur.
4: Ah oui, avez... ah oui, on en est loin en plus.
0: Oui, oui, vous êtes loin. Hélène Davidson habite au Brésil et possède plus de 15 000 piercings, faisant d'elle la femme la plus percée du monde. Elle doit avoir 85 kilos en plus.
4: D'accord.
0: Il y en a partout, dans tous les sens, dans la langue, dans les...
4: Ouais, on peut tout imaginer.
0: Ouais. Non. Oui, c'est sûr qu'à l'aéroport, elle sonne, hein, au portique. Hein,
2: elle met 2 heures pour passer les contrôles.
0: 2 heures pour passer la douane. Céline, vous ne bougez pas jusqu'à la fin de l'émission, vous écoutez tout, pour vous savez qu'il y a la touche finale, on peut repêcher les meilleurs. Vous travaillez dur, vous ne bougez pas, parce que j'aimerais vous réentendre, d'accord?
1: Je croise les doigts, merci à vous Laurent.
0: Merci, je vous embrasse très fort. Laurent, vous ne bougez pas non plus, on fait une petite pause, vous êtes notre leader, on revient.
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0: La bonne touche pour nous joindre par téléphone 3210, par SMS touche au 74 900. Nous avons Laurent comme leader. Laurent, toutes les touches sont libres, c'est à vous.
21: La numéro 7.
17: La touche cinéma.
0: Ah, carrément. Les génériques cultes. Hein. Alors, la touche cinéma, bon, ça peut aller du classique en noir et blanc, blockbuster d'aujourd'hui. Enfin, c'est tout l'univers cinéma. OK ? On y va ? Première question. Dans quel film Jean-Paul Belmondo prononce-t-il cette réplique ?
22: Si vous n'aimez pas la mer, si vous n'aimez pas la montagne, si vous n'aimez pas la ville, allez vous faire foutre.
0: Est-ce que c'est L'Homme de Rio, Les Tribulations d'un Chinois en Chine ou À bout de souffle ?
21: Pas la première.
0: L'Homme de Rio. Ouais. Quel acteur a incarné Freddie Mercury à l'écran dans le biopic Bohemian Rhapsody en 2018 ? Est-ce que c'est Austin Butler, Rami Malek ou Timothy Chalamet ?
21: Rami Malek.
0: Dans quel film d'animation peut-on voir le personnage de Bob Razowski ? Est-ce que c'est Toy Story, Monstre Academy ou Moi, Moche et Méchant ?
21: Monstre Academy.
0: Quel acteur français joue le rôle de Napoléon en 2009 dans le film La Nuit au Musée 2 ? Jean Dujardin, Christian Clavier, Alain Chabat.
21: Alain Chabat.
0: Dans la saga des Tuches, quelle est la voiture fétiche de Jeff Tuche, incarné par Jean-Paul Rouve ? Une Renault 21 Nevada, une Renault Fuego, un vieux Kangoo bicolore.
21: Ah, la 21 Nevada.
0: Bien, bien, bien, bien. On se sent comment avec ça ?
21: Pas trop mal.
0: Alors on va regarder. Pas trop mal. Dans quel film Jean-Paul Belmondo prononce-t-il cette réplique ? Donc, si vous aimez pas la campagne, si vous aimez pas, c'est pas dans L'Homme de Rio.
21: Ah.
0: Non, c'est en 1960 dans le film d'ailleurs qu'il l'a fait connaître. Il était fort jeune à l'époque. C'est À bout de souffle de Godard.
21: Ah, okay. D'accord. Okay.
0: Quel acteur a incarné Freddie Mercury à l'écran ? Oui, c'est Rami Malek.
21: Ouais.
0: Un point. Voilà.
21: Parfait.
0: Timothée Chalamet, lui, il a joué Bob Dylan et Austin Butler a joué Elvis Presley. Ils ont joué,
21: ah oui.
0: Ils ont joué des gens célèbres, quoi. Dans quel film d'animation peut-on voir le personnage de Bob Razowski ? Vous m'avez dit Monstre Academy.
21: Monstre et compagnie.
3: Non, c'est
0: Monstre Academy, hein, moi j'ai
21: oui,
0: proposé.
21: Ça,
0: hein. Oh,
21: oui.
0: Bah non, mais vous plantez pas tout seul. Si vous me donnez une bonne réponse, donnez pas une mauvaise derrière. Donc voilà. Film Pixar. Comment se tirer une balle dans le pied ? C'est un film oh là là,
21: voilà.
0: Un film Pixar de 2001. Bob, vous savez, c'est la boule verte à papate,
21: oui, oui.
0: Avec un œil. Quel acteur français joue le rôle de Napoléon en 2009 dans le film La Nuit au Musée 2 ?
23: C'est alors que le rikiki petit homme, aussi petit qu'une petite souris toute minable, se retrouva dans les griffes du chat géant.
24: Ah, ça vous obsède réellement les histoires de taille alors ?
23: Non.

0: Problème d'internat. Je sais, j'ai eu ça sous la Nevada. Vous avez quoi comme voiture?
1: J'ai pas de voiture.
0: Moi, j'ai la voiture d'Iron Man.
1: Ah, super. Ça doit aller vite, ça, non?
2: La Renault 21 Nevada de Jeff Fuchs, qui doit être collector maintenant. Donc, nous avons 4 points. Ce qui est une bonne nouvelle, parce que je trouve que c'est un bon score. Ouais. Donc, vous êtes moins stressé maintenant, vous allez moins trembler partout. Moins. Voilà. Et puis, on va se prendre un petit peu de temps pour écouter De Palmas. On se demandait où il était. Ben, ne vous demandez plus, il était sur la route. Toute la sainte journée. Appelez-nous par téléphone 3210. Ou par SMS, bien sûr. Touche au 74 900. La bonne touche, ça continue.

0: C'est dommage, il n'avait pas entendu le doute s'immiscer. Il ne s'était pas aperçu.
1: Il fallait passer sous le nez.
0: Il y avait le doute qui s'était immiscé. C'est normal.
1: Mais il écoutait RTL sur la route, peut-être.
0: Et oui, il était sur la route toute la sainte journée. On ne peut pas rien faire quand on est sur la route toute la sainte journée. C'était deux palmas sur RTL.
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0: La bonne touche avec le parc Astérix qui vous attend. Et pour jouer par téléphone 3210, par SMS touche au 74 900. Notre leader s'appelle Laurent, il a marqué 4 points. Notre challenger s'appelle Fabien. Bonjour Fabien.
3: Bonjour Laurence.
0: Ça va Fabien?
3: Bonjour à toute votre équipe. Oui, ça va très bien, merci.
0: Oh, l'équipe vous a répondu bonjour. Je vous ai coupé, allez-y, dites bonjour.
3: En cœur,
0: allez. Bonjour.
3: C'est bien. Bonjour.
0: C'est un bonheur. Qu'est-ce que vous faites dans la vie?
3: Je suis conseiller en insertion socio-professionnelle au sein de la Croix-Rouge.
0: Très bien. Et vous nous appelez de quelle région?
3: De l'Aube, département de l'Aube. La ville de la... Je suis en agglomération troyenne, la ville de Troyes.
0: Ah oui, c'est bien Troyes.
3: C'est sympa.
0: C'est bien Troyes, c'est pas si loin de Paris finalement.
3: Mais non, on a beaucoup de...

0: Parisiens qui viennent habiter sur Troyes d'ailleurs.
1: Pardon, qu'est-ce que tu m'as dit, Sébastien? Raphaël Mesrahi, Troyes, oui. Et puis oui, François Baroin était le maire de Troyes. Enfin, tous ces Troyes, c'est bien, quoi. C'est puis Paris n'est pas le centre du monde. Hein. Alors, envie de gagner.
0: Envie de participer prioritairement, mais gagner, oui, c'est toujours un plus.
1: Ah bah c'est ça, c'est ce que je dis pas souvent. C'est toujours un plus. Alors, il a fait 4 points.
0: Ouais.
1: Bon, on peut... L'égalité, c'est toujours un truc qui nous embête parce que c'est un peu... Tu vois, c'est un... Voilà, c'est le hasard. Mais peut-être allez-vous faire 5 points. On ne sait pas. On y va pour les touches. À part la 7, tout est bon.
0: Eh ben, la 3, Laurence.
1: La 3.
2: La touche de Molière.
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1: Alors, avec cette touche, nous allons nous intéresser juste à notre langue, la langue française, également appelée langue de Molière. Donc, ça devrait le faire. Première question. Quel est le féminin de doux? Douce, doux, douceesse. Oh bah.
0: Douce.
1: Que signifie avoir un poil dans la main? Être très velu, être paresseux, être fauché.
0: Être paresseux.
1: Qu'est-ce qu'un pangramme? Un mot diabolique, un mot qui contient toutes les voyelles, une phrase contenant toutes les lettres de l'alphabet.
0: Une phrase contenant toutes les lettres de l'alphabet.
1: Quatrième question. Quel mot vient directement du dieu grec des rêves? Morphine, caféine, aspirine.
0: Morphine.
1: Et enfin, cinquième et dernière question. Complétez cette phrase avec la bonne conjugaison du verbe aller. Pourvu qu'il aille, va, ira.
0: Pourvu qu'il aille.
1: J'ai noté. Nous allons corriger. Il y a 4 points à battre pour devenir notre leader. Quel est le féminin de doux? Vous m'avez dit douce et c'est un point. Déjà, bon, ça, c'est, on va pas dire que c'était très compliqué, mais vraiment. Que signifie avoir un poil dans la main? Ça aussi, on le dit moins, mais on le dit. Être paresseux. Ah oui, on est paresseux. Ah, qu'est-ce qu'un pangramme? Quand on ne sait pas, on n'a qu'à réfléchir. Pan, ça veut dire tout. C'est, mais oui,
4: oui.
1: Pan, là, c'est le préfixe pan, c'est tout. Donc tout, bah, toutes les lettres de l'alphabet. Exemple célèbre. Portez ce vieux whisky au juge blond qui fume. Il y a toutes les lettres de l'alphabet là-dedans. Ça nous fait 3 points. Quel mot vient directement du dieu grec des rêves? Vous m'avez dit morphine. Bah, évidemment, Morphée, c'est le dieu des rêves. C'est la déesse ou un dieu? Bon. Complétez cette phrase avec la bonne conjugaison du verbe aller, pourvu qu'il aille bien, parce que pourvu qu'il va...
0: Oui, non, ça le fait pas.
1: Ça, c'est moche. Voilà. Pourvu qu'il ira, c'est encore plus moche. On se dit qu'on a 5 points, Fabien.
0: Super.
1: Dites donc,
0: super.
1: Vous devenez notre leader. Et je dis un joli et gentil petit mot à Laurent. Ne quittez pas, écoutez bien toute l'émission... dans son entièreté, dans sa globalité.
0: Ah ouais, ça marche pas.
1: Parce
0: de problème.
1: Que quand vous avez été un très bon candidat, attention, hein,
0: bon,
1: on peut vous repêcher à la fin.
0: Okay,
1: Laurent,
0: marche.
1: Je vous embrasse et peut-être à tout à l'heure.
0: Ça marche, merci. Ah, okay. Merci à toute l'équipe.
1: Oh, ils vous remercient si vous saviez. Fabien, on fait une pause, on se retrouve dans un instant.
0: À tout de suite.
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2: Par téléphone 3210, par SMS touche au 74-900. Nous sommes en direct sur RTL jusqu'à midi, tous les matins avec Rachel, avec Valentin, avec Sébastien et avec Fabien. Tiens, ça rime. Hop là, hop, Fabien qui est devenu notre leader avec 5 points. Bravo déjà. Bravo.
3: Merci.
2: Alors, les touches qui ne sont plus libres, le 3, le 7. Les autres, c'est à vous.
4: Au suivant.
0: La touche à suivre.
4: Au suivant.
2: Ah, les suites. La touche à suivre est on ne peut plus simple. Je vous donne le début d'une suite. Vous me donnez la fin de la suite. Il peut s'agir d'une suite de nombres, d'un groupe de personnages, de lieux. Enfin, c'est un enchaînement logique. Première question. Complétez cette suite logique de nombres. 1, 4, 9, 16, 25 et...
3: 32.
2: Terminez cette suite de garniture de la pizza 4 saisons. Jambon, champignon, poivron. Au passé. Terminez cette suite de prix Nobel. Médecine, chimie, physique, littérature, économie et...
3: Mathématiques, ça a été dit, je ne sais plus.
2: J'ai dit médecine, chimie, physique, littérature, économie.
3: Mathématiques.
2: Terminez cette suite de fromage auvergnat, AOP. Le Saint-Nectaire, la fourme d'Ambert, le bleu d'Auvergne, le Salers et...
3: Je ne sais pas.
2: On passe ?
3: Oui, on passe, oui.
2: Terminez cette suite des grades et dignités de la Légion d'honneur. Chevalier, officier, commandeur, grand officier, et ensuite, le dernier c'est...
3: Je passe aussi. Je ne sais pas.
2: Oh, bon.
3: On
2: a passé beaucoup, Fabien.
3: Oui, je sais bien.
2: Zut alors. Bon, on va regarder. Donc, complétez cette suite logique de nombres. 1, 4, 9, 16, 25. À suivre, c'était pas 32, c'est 36. C'est simplement les carrés des nombres entiers.
3: Ah oui.
2: Vous voyez? Alors, la suite des garnitures de la pizza 4 saisons. Sur la pizza 4 saisons. C'est pas ma préférée. Il y a des champignons, j'aime pas quand il y a des champignons. Vous aimez bien Rachel? J'aime bien les champignons, mais pas sur la pizza.
5: Ah.
2: Jambon, champignon, poivron et artichaut.
3: Ah, c'est l'artichaut.
2: Mais oui, parce que 4 saisons. L'artichaut, c'est le printemps, le poivron, c'est l'été, champignon, vous voyez, c'est 4 saisons.
3: Ouais, je la prends jamais celle-là.
2: Ouais, moi non plus. Terminez cette suite de prix Nobel. Ah, alors. Médecine, chimie, physique, littérature, économie. Celui qui suivait, c'est le prix Nobel de la paix. Voilà.
3: Mais oui.
2: De la paix. Le prix Nobel de la paix 2025 a été décerné à Maria Corina Machado pour son travail en faveur des droits démocratiques du peuple vénézuélien.
6: Et celui de mathématiques n'existe pas.
2: Mais oui, on dit toujours qu'il y a un prix Nobel de maths, mais non, il n'y a pas. Je ne sais pas pourquoi on a toujours l'impression que... Hein, parce qu'on a envie d'avoir un prix Nobel de maths. Terminez cette suite de fromage auvergnat. Bon, alors, le Saint-Nectaire, la fourme d'Ambert, le bleu d'Auvergne, le Salers, à suivre.
7: C'est ça, Chantal, c'est ça. Mets ton pied à droite. Dis-moi, Chantal, t'as pas oublié Cantal?
3: Oui,
2: c'est
3: le Cantal.
2: Oui, c'est le Cantal. C'est le Cantal.
8: Oublier le Cantal, ça peut être fatal.
2: Ah oui, dis donc. Ah oui, oubliez le Cantal, c'est fatal, hein, là. Visiblement, c'est les 5 stars AOP du plateau de fromage Auvergnat. Et puis, terminer cette suite des grades et dignités de la Légion d'honneur. Alors, chevalier, officier, commandeur, grand officier. Alors après, c'est le Grand Croix. La dignité de Grand Croix est conférée d'office au grand maître de l'ordre, c'est-à-dire au président de la République. Carrément, il l'a direct. Il n'a pas besoin de la demander, on lui donne.
6: Pas de formulaire, il a direct.
2: Bon, on n'a pas de points ?
5: Non.
3: Ben oui.
5: Malheureusement.
2: Oh !
3: Un zéro pointé.
2: Oh, Fabien. Bon, je vais pleurer dans... Non, dans 30 secondes.
3: Non, n'hésitez pas. Hein,
2: non. Bon, alors, déjà, ne bougez pas. Déjà, on a pas de points, ok. Pour les autres, vous pouvez nous appeler par téléphone 3210, par SMS, touche 74-900. La bonne touche, c'est jusqu'à midi. Pour le moment, allez, on se détend avec, parce que là, ça nous a stressé le zéro. Un peu de musique et Christophe Willem.

0: System. C'était Christophe Willem avec System, qui s'écrit bien sûr System A-I-M-E. Christophe Willem revient avec System, premier extrait d'un album attendu à l'automne. Alors on attend.
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0: Oui, nous sommes là, tous ensemble, cet été, pour passer de bons moments de l'été. Je sais pas, j'avais envie de dire cette phrase qui ne veut rien dire. C'est là, okay. Je cherchais un truc intéressant à dire, mais comme d'habitude, c'est pas venu. Nous avons... Alors là, on a eu un stress avec Fabien qui nous a pas marqué de points. Je suis très triste et nous avons son challenger qui est là, qui s'appelle Jérôme. Bonjour Jérôme.
3: Bonjour Laurence.
0: Comment allez-vous Jérôme?
3: Écoutez, très bien, c'est les vacances.
0: Donc ah oui, il se dit très bien, il n'y a pas de points à battre. Et ça peut... Si vous voulez.
3: Ça veut rien dire.
0: Oh, c'est vrai. Oui, d'accord. Vous faites quoi dans la vie?
3: Professeur de piano.
0: Oh, géant, classique, tout, jazz, moderne.
3: Un peu tout, les styles, en fonction des âges et des demandes, en fait.
0: Très bien. Et vous faites ça où?
3: Je fais ça dans la belle ville de Caen.
0: C'est pas mal. C'est la Manche, ça, non?
3: Alors, c'est le Calvados, mais je vis dans la Manche. Je fais mon petit aller-retour en train tous les jours. Je vis dans la préfecture de la Manche, à Saint-Lô, et je travaille à Caen.
0: Ça fait combien de temps Caen, Saint-Lô?
3: Oh, ça fait 45-50 minutes en train.
0: Ouais, parce que c'est pas si près, hein. C'est grand hein, comme département,
3: c'est
0: la Manche.
3: Pas
0: déjà.
3: Si près, mais
0: et
3: bon, par rapport
0: c'est
3: au RER parisien, ça va.
0: Oui, c'est mieux, oui, c'est pas pareil. Hein.
3: Bah oui,
0: voilà. Ah d'accord, vous nous faites du Caen Saint-Lô. Ah, c'est rigolo, c'est bien, pour jouer du piano, c'est bien. Je suis ravi pour vous. Bon, bah, vous avez zéro point à battre. Essayez.
3: Essayera de faire mieux.
0: On essaiera de faire mieux. 1, 2, 4, 5, 6, 8, c'est à vous. C'est les touches de libre.
3: La une.
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0: Bravo, tu as gagné. Nous allons comparer deux propositions et vous devrez à chaque fois trouver la bonne. On compare, on fait que comparer. Première question. Où se trouve le plus haut sommet d'Espagne? Dans les Pyrénées ou dans les îles Canaries?
3: Dans les îles Canaries.
0: Quel champion du monde de boxe a subi le moins de défaites au cours de sa carrière? Rocky Marciano ou Mohamed Ali?
3: Mohamed Ali.
0: Quel est le plus gros animal à avoir vécu sur la planète Terre? Le Diplodocus ou la baleine bleue?
3: La baleine bleue.
0: Quatrième question. Quel pays a la plus grande superficie? La France ou l'Espagne?
3: L'Espagne.
0: Et enfin, quel scientifique a eu le plus de prix Nobel de littérature? Est-ce que c'est Thomas Edison ou Marie Curie?
3: Marie Curie.
0: Bon, on se sent comment après ça?
3: C'est très aléatoire, donc...
0: Oui, c'est très aléatoire. Bon. en même temps, si vous marquez un point, Jérôme, c'est bon.
3: Il faut espérer qu'il y ait au moins un peu de chance.
0: C'est ça.
3: Un peu de réussite.
0: Où se trouve le plus haut sommet d'Espagne? Et Pyrénées ou les Canaries? Vous m'avez dit les Canaries, mais oui, c'est là. C'est quoi, c'est un Canari, ça? Ah oui, d'accord. Non, mais ça va, mais écoute, franchement, c'est cliché. C'est mignon, le Canari. Le mont Teide, 3718 mètres sur l'île de Tenerife, est le point culminant d'Espagne. Le second, le mont Rafen, se trouve en Andalousie, dans la Sierra Nevada. Les Pyrénées arrivent en troisième position, donc. Alors, quel champion du monde de boxe a subi le moins de défaites au cours de sa carrière? C'est pas Mohamed Ali. C'est Rocky Marciano. C'est le champion du monde de poids lourd, 52-56, et n'a connu aucune défaite. Et malgré sa carrière impressionnante, Ali a perdu 5 fois. C'est parce qu'on n'a pas envie qu'il perde. C'est tout. On n'a pas dans notre inconscient collectif, on se dit, il a tout gagné. Quel est le plus gros animal à avoir vécu sur la planète Terre? Vous m'avez dit... Entre le Diplodocus ou la baleine bleue, oui. C'est la bonne réponse. Ça, c'est une baleine qui nous appelle. Qui nous appelle au 3210. Dans l'état actuel des connaissances, la baleine bleue ou rocale bleue est l'espèce animale la plus grande à avoir vécu sur Terre. Toute époque confondue, avec 30 mètres pour 130 tonnes. Vous imaginez un peu? Quatrième question, quel pays a la plus grande superficie? Vous m'avez dit l'Espagne, non, c'est la France. La France, c'est...
3: Pour une fois qu'on gagne.
0: Oui, bah voilà. Oh, ça c'est du mauvais esprit. Vous allez regarder le match.
3: J'ai regardé le match et j'étais à Bruxelles en plus.
0: Et alors?
3: Bah, j'aurais préféré jouer les Belges parce que comme ils avaient perdu juste avant, ça aurait été sympa de voir
0: un
3: Belgique-France à Bruxelles, mais ça n'a pas été le cas. Et en plus, on a perdu. Voilà.
0: Non, c'est la France, 551 695 km. C'est pas, enfin, je veux dire, ils sont pas le double, hein, 505 pour l'Espagne. Allez. Dernière question, quel scientifique a eu le plus de prix Nobel de littérature? Vous m'avez dit Marie Curie, oui. Thomas Edison est un inventeur de génie, mais il n'a jamais eu le prix Nobel. Marie Curie a eu le prix Nobel de physique en 1903, le prix Nobel de physique en 1911, elle n'a pas le prix Nobel. À noter que sa fille Irène Joliot-Curie obtiendra le prix Nobel de chimie en 1935 conjointement avec son mari. C'est une famille de scientifiques, hein. Ils aimaient bien les prix. Hein. Voilà. Nous avons plus que zéro, hein. On a quand même 3 points, hein. c'est bien. Je suis désolée pour Fabien, je suis d'une tristesse infinie.
4: Non mais c'est pas grave, hein. le but c'était de participer. Bon courage à Jérôme qui continue comme
3: merci
4: ça.
3: Merci beaucoup Fabien.
4: Mais de rien.
0: Non, qu'est-ce qu'ils sont gentils, ils sont fabuleux, c'est ça, l'esprit de la bonne touche, c'est ça. Je vous embrasse très fort. Fabien, passez un bel été, une bonne journée.
4: Vous de même.
0: Voilà. Et Jérôme, vous ne partez pas, hein,
3: parce que je reste.
0: Se parle juste après ça.
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0: La bonne touche par téléphone 3210 par SMS touche au 74 900 et nous avons Jérôme qui est maintenant notre leader. Jérôme, vous êtes prêt?
3: Oui, je suis prêt.
0: 2, 4, 5, 6 et 8 pour les touches.
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0: La touche du chef. Donc, on va tester vos connaissances en cuisine. C'est très large, hein, la cuisine. Hein.
3: Oui.
0: Donc, si c'est bon, vous me dites oui, chef. Si vous trouvez que c'est pas, pensez que c'est la mauvaise réponse, vous dites non, chef.
3: D'accord.
0: Pas trop fort non plus, parce qu'après ça, c'est pas.
3: Ok.
0: La recette traditionnelle de la tartiflette est-elle centenaire?
3: Oui, chef.
0: La sauce Nantua est-elle préparée avec du homard?
3: Non, chef.
0: Le fabricant de pneus Michelin a-t-il inventé le guide?
3: Non, chef.
0: Pour réaliser la recette traditionnelle de guacamole et à base d'avocat, j'y ajoute des tomates coupées en dés.
3: Oui, chef.
0: Cinquième et dernière question. La toque blanche servait-elle à distinguer le rang des cuisiniers?
3: Oui, chef.
0: Ok. Un premier avis, c'est ça.
3: Un avis mitigé.
0: Ouais, c'est mitigé.
3: Ouais, c'est
0: alors, on va regarder. La recette traditionnelle de la tartiflette est-elle centenaire? Vous m'avez dit oui, chef. Ça veut dire que vous pensez qu'elle a plus de 100 ans. Alors, pas du tout. La tartiflette, ça a été inventé dans les années 1980, pour promouvoir tout simplement le reblochon.
3: Ah oui, en effet.
0: Voilà, donc c'est pas centenaire.
3: Pas du tout.
0: Oui, voilà. Si vous trouvez des recettes centenaires de tartiflettes, jetez-les, ce sont des faux. Ce sont des copies. Okay, c'est de l'IA. La sauce Nantua est-elle préparée avec du homard? Vous m'avez dit
3: non. Tu dis non.
0: Oui, non. Bah oui, c'est bon. La sauce Nantua est préparée avec des écrevisses et c'est bon avec des quenelles. Faut aimer les quenelles, évidemment. Le fabricant de pneus Michelin a-t-il inventé le guide? Vous m'avez dit oui, chef. Vous avez dit non. Vous avez dit non.
3: Non, j'ai dit non.
0: Ah bah si. Bah, il a monté le guide. Créé en 1900 par André-Édouard Michelin, c'est un prospectus gratuit, hein, bien sûr, pour les cyclistes et les 2400 conducteurs de l'époque. Le but était de leur indiquer où se restaurer, vous voyez, dormir. Tout ça. Puis maintenant, la première étoile de la bonne table voit le jour en 1926. Maintenant, on peut plus s'en séparer quand on aime bien les bonnes tables, évidemment. Pour réaliser la recette traditionnelle de guacamole à base d'avocat, on met des petites tomates coupées en dés. Vous m'avez dit oui, chef, bien sûr. Et enfin, la toque blanche servait-elle à distinguer le rang des cuisiniers? Vous avez dit oui, chef, oui. La toque la plus haute, c'était le chef. Le plus gradé, évidemment. Elle a une toque de 3 mètres de haut. Bien sûr, vous avez 3 points.
3: Bon, bah, c'est mieux que rien.
0: Ah bah c'est mieux que zéro, oui ça c'est sûr, c'est mieux que rien. On respire un tout petit peu, téléphone 3210 pour s'inscrire pour le parc Astérix, par SMS touche 74 900. Et puis vous Jérôme, que vous dire, qu'il va falloir continuer sur votre bonne lancée, enfin sur une lancée tout court, une lancée. Parce que là, c'est pas mal, 3 points. Et les challengers vont arriver, bien sûr, pour vous souffler le parc Astérix sous les pieds, évidemment. On se retrouve après ça.
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0: c'était à peu près les seuls accords que je savais faire à la guitare. Supertramp en 1977, Give a Little Bit.
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0: Oui, la première heure se termine doucettement, voilà, comme ça, c'est l'été. Nous avons Jérôme qui a marqué 3 points, son challenger est arrivé, et c'est Smahan, bonjour.
2: Bonjour.
0: Ça, c'est un joli prénom ça. Oula,
3: oh là là,
0: qu'est-ce que c'est que ce téléphone? J'entends rien, répétez-moi ce que vous venez de me dire.
2: J'ai dit c'est gentil, merci.
0: Ah bah voilà, non ça va, ça on a entendu.
3: Là vous avez bougé.
0: Vous avez
2: non, bougé. C'est pas bougé, je vous jure.
0: Mais Rachel, arrête de dire que les gens bougent, ils ont pas bougé.
3: Alors peut-être qu'il y avait un haut-parleur.
0: Peut-être qu'il y avait un haut-parleur, on sait pas.
2: Némi.
0: Qu'est-ce que vous faites dans la vie?
2: Alors, plus récemment, je fais des accompagnements de croisières touristiques et culturelles.
0: Pas mal. Et vous nous appelez d'où?
2: Alors, de Bussy-Saint-Georges, dans le 77.
0: Très bien, c'est pas loin de là où il y a Mickey.
2: Absolument.
0: Voilà, c'est bien aussi. Bon, est-ce que vous êtes prête, vous, à jouer, à battre, trois points, c'est faisable, hein. Trois points, Jérôme nous a fait un beau score, trois points, mais c'est faisable. Est-ce que vous êtes prête à jouer pour le parc Astérix?
2: Absolument.
0: Vous qui habitez à côté d'un autre parc.
2: C'est ça
0: qui est drôle. Je vais vous demander de respirer, de prendre un peu votre temps, de réviser très vite. Vous avez quelques minutes pour réviser tous les sujets très très vite. Voilà. Et puis je vais demander aux autres, bien sûr, à ceux qui veulent jouer avec nous jusqu'à midi, de nous appeler par téléphone au 3210 ou par SMS en écrivant touche au 74 900 parce qu'il y a quand même le parc Astérix au bout. Et ça, ce n'est pas rien. Et sur RTL, il est 11h. Et l'essentiel de l'information en 3 minutes, c'est avec vous Thibaut Dinoël.
4: Bonjour à tous, après la canicule, voici les orages, des dégâts des hier en Ardèche notamment. Et ce n'est sans doute pas terminé puisqu'une nouvelle dégradation traverse le pays aujourd'hui. Météo France a même élargi ce matin sa vigilance orange à 6 nouveaux départements du centre et de l'est. Au total, 21 sont désormais concernés par cette alerte du Massif central jusqu'à l'Alsace. Des orages qui pour l'instant ne suffisent pas à recharger les nappes phréatiques. Loin de là, la France traverse une période de sécheresse inédite. Tous les départements, sans exception, sont concernés par des restrictions d'eau. Bonjour Céline Landreau.
5: Bonjour Thibault, bonjour à tous.
4: La gestion, l'utilisation de l'eau, il en sera question dans RTL Midi. Les auditeurs ont la parole.
5: Ah oui, vous savez, 99 départements sont touchés par des restrictions dans l'usage de l'eau. C'est peut-être le cas chez vous d'ailleurs. Cette question de l'eau au cœur des débats parlementaires aujourd'hui, faut-il davantage la stocker pour l'agriculture? Par exemple, la question divise. Le maire de la Baule, LR, Franck Louvrier, propose lui de légiférer autour des chasses d'eau, installer par exemple un double réseau, récupérer l'eau de pluie pour éviter le gaspillage d'eau potable. Là aussi, ça pose question et on attend vos réactions au 3210 et sur l'appli RTL. Est-ce que vous faites déjà des choses, vous, pour économiser l'eau potable chez vous?
0: Avec la chasse d'eau?
5: La tirer moins souvent, ça.
0: D'accord, oui.
5: Ou utiliser de l'eau de pluie.
0: Ça, c'est voilà. Hein,
5: pour l'odeur, c'est mieux.
4: Il y aura débat.
5: Il y aura débat. En tout cas, Laurence, vous pouvez évidemment rester avec nous ou appeler au 3210, utiliser l'application RTL. Le rendez-vous, c'est à midi et demi.
4: Merci Céline, à tout à l'heure. Emmanuel Macron lui est attendu à Fontainebleau dans quelques instants. Visite de soutien du chef de l'État aux 1000 sapeurs-pompiers toujours mobilisés pour éteindre le feu dans la forêt. Ce matin, la présidente de la région Île-de-France, Valérie Pécresse, l'appel a lancé une grande initiative pour régénérer la forêt comme il l'avait fait après l'incendie de Notre-Dame. Le Tour de France.
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4: Une nouvelle étape, normalement encore pour les sprinteurs aujourd'hui, Hortense Crépin.
7: La 12e étape de ce Tour de France, 179 km entre le circuit automobile de Nevers-Manicourt et Chalon-sur-Saône. Une étape de plat avec quelques bosses, 1800 mètres de dénivelé positif. Sur sa route, le peloton devra faire face à 3 difficultés de 4e catégorie. C'est donc une nouvelle arrivée au sprint qui se profile. Le déjà double vainqueur d'étape sur cette édition, Tim Merlier, est le mieux coté. 10 euros de misé, 19 euros de gagné. Olaf Coyle est coté à 5, le maillot vert Mats Pedersen est lui coté à 35. Le départ de l'étape est prévu à 13h40.
4: Merci Hortense, à tout à l'heure, étape à suivre en fil rouge, bien sûr, tout l'après-midi sur RTL.
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4: Un mot de rugby avec les changements de Fabien Galthié pour le troisième match du championnat des nations. Le 15 de France affrontera le Japon samedi matin à Tokyo avec une première ligne entièrement remaniée. Jefferson Poirot, Maxime Lamotte, Régis Mortagne seront titulaires, tout comme le duo Ntamack, Jalibert à l'animation. Il est tout pile 11h03 sur RTL et à l'animation de la bonne touche, et bien sûr Laurence Boccolini.
0: Merci Thibault, on vous retrouve à midi bien sûr. À tout à l'heure.
4: À tout à l'heure.
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4: Le générique est entêtant.
0: Oui, il est entêtant et il pourrait être mis en boîte de nuit pour qu'on danse dessus.
4: Un remix
0: du générique de la bonne touche. Nous repartons pour une deuxième heure de la bonne touche jusqu'à midi en direct sur RTL par téléphone. Vous pouvez nous joindre 3210 par SMS touche au 74 900. Nous avons un leader qui s'appelle Jérôme et qui a marqué 3 points. Et nous avons un challenger qui s'appelle Smahan et qui nous appelle de Seine-et-Marne et qui va jouer maintenant. Donc là, maintenant, Smahan, coucou, vous êtes oui. Là, bien sûr.
2: Mmh, absolument.
0: Toutes les touches sont libres puisqu'on repart à zéro. C'est à vous.
2: Ok.
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0: C'est Jean-Michel à peu près, ça, Jean-Michel à peu près, c'est mon préféré. Nous allons nous creuser la tête en chanson, il faudra retrouver les véritables paroles, les mots en formulation exacte figurant dans les chansons, mais très célèbres. Et bien sûr, je vous donne des propositions, ok?
2: Ok,
0: on y va.

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1: Sur les plages.
0: Ok, deuxième question. Mais bon.

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1: Attendez.
0: J'ai pas compris.
1: T'en déplaise.
0: Oh là là, on n'entend pas bien. Ne t'en déplaise. Ok, d'accord. On y va, troisième question.

0: qui l'ouvre.
1: Une fille qui l'ouvre, c'est carnaval, ça ferait pas de mal, ça serait normal.
2: Ça serait normal.
1: Ok, et dernière question, c'est parti.
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1: La marque des esclaves à chaque doigt que nul ne voit sans foi ni loi.
2: Sans foi ni loi.
1: Très bien, allez. Comment vous le sentez, Sman?
2: 50-50.
1: C'est bon, on va regarder. Mm-hmm. Alors, Emmenez-moi de Charles Aznavour.
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1: 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Eh ben oui, c'est une bonne réponse. Si on vit presque nu sur les plages. Bien, on a un point. Rends l'amour.

0: C'est-à-dire, moi aussi j'aurais dit ne t'en déplaise parce que ça collait bien dedans dans la chanson, mais lui va cueillir des fraises. C'est qui? Donc on n'a pas de point.
1: Il avait un petit creux.
0: Shape of you.

0: J'adore cette chanson, je le dis. Et enfin, la dernière question, Serge Gainsbourg.
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0: Ah oui, non, c'était le platine. Donc en fait, c'était des bagues de platine à chaque doigt. Quoi. C'était un peu logique. Vous m'avez dit sans foi ni loi. Là, on n'a pas de points.
2: Égalité.
0: On a une égalité. Aïe. Eh ben ouais. L'égalité, vous le savez, c'est une question qu'on vous a posée hors antenne. Chiffré, bien sûr. Vous avez répondu chiffré, bien sûr. Celui ou celle qui est le plus proche du chiffre correct reste avec nous. Alors, quel est le record mondial de la plus grosse courge en 2014? Jérôme m'a dit 8,7 kg.
3: C'est ça.
0: Oui. C'est pas énorme, 1,7 kg, finalement. Pour une...
3: Non, finalement.
0: Ça fait une grosse soupe.
2: Oui, c'est rare pas. Chez le primeur, mais...
0: Chez le primeur, 8,7 kg de courge, oui. Esman, vous m'avez dit 25 kilos. Ça, déjà, c'est une grosse courge. Hein. La réponse est, tenez-vous bien, 953,5 kilos. Oh. Le Zurichois Benny Mayer n'est pas un amateur. Il a soigné. Hein. C'est une courge monumentale. En 2006, il a atteint le 9e rang avec 208 kilos. Sa progression n'a pas tardé. 308. Après, bon, il fait des courges de 953 kilos. Que souhaitez que je dise.
4: Incroyable.
0: Je sais pas si ça doit être bon. Ça doit pas être bon. Ça doit être archi poussé.
2: Ça doit être énorme.
0: Ça doit être de la courge. Ça doit pas être bon du tout. C'est juste pour être joli.
2: Ça en fait de la soupe. Hein.
0: Ça en fait de la soupe. Mais c'est Sman. Faut aimer la courge en plus. Hein. C'est Sman qui est la plus proche du coup de 953 kilos. Mais je voudrais dire quand même à notre ami Jérôme de ne pas s'éloigner trop car il y a la touche finale qui peut peut-être vous rattraper. Vous voyez ?
3: Très bien.
0: Vous repêcher. Je vous embrasse, Jérôme.
3: Merci, à bientôt, Laurence.
0: À bientôt, peut-être à très vite.
3: À très vite.
0: Sman, vous restez calme, déjà, bien. Et puis, non,
4: j'essaye.
0: Calme, oui, pas de stress, no stress, et on continue bien sûr la bonne touche. Mais d'abord, un peu de quoi?
5: Un peu de jazz.

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1: La bonne touche continue en direct sur l'antenne de RTL jusqu'à midi avec notre challenger, c'est Sman qui a battu son leader, évidemment. Et Sman, attention, il y a plein de touches de libre. La 1, la 2, la 3, la 4, la 5, la 6, la 7, la 9.
4: Alors.
1: Yes.
2: La touche politique.
5: La République, c'est moi.
1: Oh là là là, ça barde, hein. Dites donc. Président, ministre, élection, réforme, dans la touche politique, on teste vos connaissances sur la vie publique française et internationale des années, on va dire 90 à aujourd'hui. On est parti, première question. Tous les combien d'années les Français élisent-ils leur maire? 4 ans, 6 ans, 7 ans?
4: Bonne question. Ouais. Je vote à chaque élection, mais alors du coup, 6 ans.
1: Quel président français a abaissé le droit de vote à 18 ans? Georges Pompidou, Valéry Giscard d'Estaing, Félix Faure.
4: Valéry Giscard d'Estaing.
1: Quel est le premier président américain à avoir exercé deux mandats non consécutifs? Ronald Reagan, Grover Cleveland, George Bush, number one, hein, the first.
4: Reagan.
1: Reagan. Quatrième question, avant de se lancer pleinement en politique, quel métier a été exercé par Lionel Jospin? Juriste, professeur d'économie, directeur d'ONG?
4: Professeur d'économie.
1: Et enfin, dernière question, quel pays possède aujourd'hui trois capitales? La Bolivie, le Paraguay, l'Afrique du Sud.
4: Oh, allez, au hasard, la Bolivie.
1: Très bien, on se sent comment après ce questionnaire? C'est la question que je pose, mais vous pouvez me répondre.
4: Dubitative.
1: Ok. On dit quoi? 3 points, 4 points, 5 points?
4: Allez, 3, j'aimerais.
1: Très bien. Tous les combien d'années on élit les maires? Ah oui, on le sait, mais c'est tout combiné combien? C'est 6 ans, 1 point. Ça a lieu tous les 6 ans, les municipales. Oui, c'est ça, les municipales ont lieu tous les 6 ans. Quel président français a abaissé le droit de vote à 18 ans? Vous m'avez dit Valéry Giscard d'Estaing. Oh oui, en 1974. Quel est le premier président américain à avoir exercé deux mandats non consécutifs? Vous m'avez dit Ronald Reagan, non. C'est Grover Cleveland, 1885-1889, ensuite après, 1893-1897. Voilà, Donald Trump est devenu le deuxième après sa réélection en 2024. Pareil, il a fait pareil, il a attendu un peu, puis pouf, il s'est représenté. Il a été réélu surtout. Avant de se lancer pleinement en politique, quel métier a été exercé par Lionel Jospin? Vous m'avez dit prof d'économie, oui, un point. Et enfin, quel pays possède trois capitales? Vous m'avez dit la Bolivie, alors non, c'est l'Afrique du Sud. L'Afrique du Sud a trois capitales. Elle a Pretoria, c'est la capitale pour l'exécutif. Le Cap, c'est le législatif. Et Bloemfontein, c'est le judiciaire. Très compliqué. Quand on le sait une fois, après, on s'en souvient. Voilà.
4: J'en avais aucune idée, je saurais pour l'avenir.
1: Voilà, il y a trois capitales. Combien de points?
6: 3 points.
1: Trois points. C'est pas mal, 3 points.
6: Sur 5, c'est bien.
1: C'est bien.
7: C'est la moyenne.
1: C'est la moyenne, voilà, c'est ça, on va dire. C'est la moyenne. Vous pouvez nous joindre par téléphone 3210, par SMS touche 74900 pour le parc Astérix, pour un séjour pour 4 personnes. Et puis, Sman a marqué 3 points. Peut-être avez-vous envie de marquer 4 points, 5 points. On verra après ça.
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1: Voilà, alors, si je résume bien la situation, Sman a marqué 3 points avec un questionnaire politique, on a appelé plein de choses, et nous avons le challenger qui arrive, c'est un combat de filles, c'est Marie-Stéphane qui est là avec nous. Bonjour Marie-Stéphane.
16: Bonjour Laurence.
1: Vous allez bien ?
16: Très bien, et vous-même et toute l'équipe ?
1: Ah ben moi je vais bien, oui. Quand je vous entends, je pense que Rachel ça va.
7: Oh oui, super.
16: Moi je vous entends pas bien par contre.
1: Oh bah alors là, on peut rien faire. Je vous entends super bien. Hein.
16: Bon, là, ça va mieux. Allez. Ah,
1: parce que je me suis rapprochée du micro, c'est ça.
16: C'est un métier, hein.
1: Eh ben, Marie-Stéphane, ne commencez pas comme ça. Attention. C'est votre challenger, Sman. Donc, Marie-Stéphane, les touches. Il nous reste de la 1, de la 2, de la 4, de la 5, de la 6, de la 7 et de la 9.
16: La 7.
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1: C'est une touche qui, comme son nom l'indique, puise sa matière dans l'univers incroyable de la télévision. Vous voyez, on fait du zapping un peu. On y va. Première question. Quel était le nom de l'émission sportive présentée par Véronique et Davina entre 1982 et 1986? Toutou Youtou, Gym Tonic ou Apérobic?
16: Gym Tonic.
1: Qui présente le magazine Coupe du Monde de la FIFA, le MAG sur M6? Karine Le Marchand, Ophélie Meunier,

0: Qui animera désormais la matinale de RTL à la rentrée ? Céline Landreau, Amandine Bégaud, Agnès Bonfillon.
1: Céline Landreau.
0: Bon. Est-ce que c'est mieux que 3 points, à votre avis ?
1: Je pense.
0: Ok. Ah bah, elle est sûre d'elle, hein, c'est évident.
1: Non, je ne suis pas sûre de moi. Vous me demandez mon opinion, je vous réponds.
0: Oui, vous êtes... Des fois, et parfois, il faut être sûr de soi. Il faut se dire, bah oui, j'ai bien répondu. Mais on ne sait pas. Quel était le nom de l'émission ? Sportif présenté par Véronique et Davina, top 86. C'était dimanche matin. C'est de la gym dans la télé. J'embrasse très fort Véro. Elle est super gentille.
1: On regarde l'image de Bernard Tapie, c'était sympa.
0: Ah ouais, c'était quelque chose. Ils invitaient des stars pour faire de la gym et tout. Et il y avait Bernard Tapie qui courait. Mais alors, à l'époque, dans les années 80, tu t'habillais pour faire de la gym, tu t'habillais quoi.
2: Oui. Toi, c'était classe.
0: Ouais.
1: C'était très moulant.
0: Voilà. C'était. Eh ben, c'est Gym Tonic, bien un point. Qui présente le magazine Coupe du Monde de la FIFA, le MAG sur M6. Vous m'avez dit Ophélie Meunier. Oui. C'est un point.
3: Je le redis une fois quand même parce que c'est beau. 16 millions de personnes avec nous hier soir. Merci. Merci beaucoup. Alors, c'est tout chaud dans nos esprits.
1: Pour le moment, ça va.
0: Et puis vous retrouvez la petite finale de l'équipe France face à l'Angleterre ce samedi et la grande finale entre l'Espagne et l'Argentine dimanche soir sur M6. À son lancement en 1990, qui présentait le jeu télévisé Une famille en or ? Vous m'avez dit Patrick Roy. C'est la bonne réponse, le regretté Patrick Roy, qui est parti très jeune.
1: Et est
0: un formidable animateur, voilà, qu'on garde dans nos cœurs. Qui présente Des racines et des ailes sur France 3 ? Vous m'avez dit... rien, vous m'avez dit je sais pas. C'est Carole Gessler. Voilà, c'est Carole Gessler.
1: J'aurais dû répondre. Ouais, voilà.
0: Et qui animera désormais la matinale de RTL à la rentrée ? Vous m'avez dit bien sûr Céline Landreau. Et c'est un point, rendez-vous le 24...
2: Août. Oui.
0: C'est déjà.
4: Bah oui.
0: Ça passe vite. 24 août, bah oui, c'est la rentrée. 24 août avec Céline Landreau. Donc ça nous fait 4 points. Et oui, vous devenez le leader. Le leader d'un petit point de Smahan qui ne va pas aller très loin parce que souvenez-vous, Smahan, il y a la touche finale qui peut vous repêcher. Et vous avez été une très bonne candidate. Je vous embrasse très fort, Smahan. Merci d'avoir joué avec nous.
1: À tout à l'heure, peut-être.
0: À tout à l'heure, peut-être, Marie-Stéphane. Vous ne bougez pas. Petite pause.
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0: La bonne touche avec Marie-Stéphane qui est devenue notre leader. Vous allez toujours bien ? Ça va ? Pas de stress ?
1: Oui.
0: No stress ?

0: Non, no stress.
1: Allez, on joue. Touche 1, 2, 4, 5, 6, 9.
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0: qu'il a dit sont des petites phrases, hein, ou des grands auteurs, une citation, des choses dont on se souvient. En tout cas, c'est qui l'a dit. Ok. Première question. Ah, on y va, Marie-Stéphane. Qui a dit « Deux choses sont infinies, l'univers et la bêtise humaine ». Est-ce que c'est Woody Allen, Voltaire ou Albert Einstein ?
1: Einstein.
0: Deuxième question. À qui doit-on cette phrase ? Les cons, ça ose tout, c'est même à ça qu'on les reconnaît. Coluche, Michel Audiard ou Pierre Desproges ?
1: Audiard.
0: Troisième question. On n'est pas sérieux quand on a 17 ans. Quel poète a écrit cela ? Aragon, Rimbaud, Francis Cabrel.
1: Aragon.
0: En 2019, quel humoriste demande dans un sketch « Mets des paillettes dans ma vie, Kevin ». Élodie Pou, Florence Foresti, Inès Reg.
1: Inès Reg.
0: Dernière question, cinquième et dernière question. Pensez-vous à la candidature à l'élection présidentielle en vous rasant le matin ? À cette question, qui a répondu « Pas simplement quand je me rase ». François Hollande, Nicolas Sarkozy ou Emmanuel Macron ?
1: Sarkozy.
0: Ok. Un petit point, un petit bilan pour vous ? Vous vous dites que ça s'est bien passé ?
1: Non, doute absolu, là. Flou total.
0: J'ai pas senti de difficulté majeure dans votre voix, hein, par contre. Bon.
1: Non, mais je suis une excellente comédienne, savez-vous.
0: Allez, on va regarder ce qui s'est passé pour vous. Qui a dit « Deux choses sont infinies, l'univers et la bêtise humaine » ? Est-ce Woody Allen, Voltaire ou Albert Einstein ? Vous m'avez dit « C'est Albert Einstein ». Bah oui, c'est une bonne réponse. Il s'y connaissait pas en bêtise humaine, mais il s'y connaissait en infini. Mais je pense qu'il avait une bonne vue de l'humain. Voilà.
1: De l'ensemble, voilà. Ouais. Voilà.
0: Allez, deuxième question. À qui doit-on cette phrase ?
2: Les cons, ça ose tout. C'est même à ça qu'on les reconnaît.
0: Alors, vous m'avez dit Michel Audiard, mais c'est une bonne réponse. Et c'était dans les Tontons Flingueurs.
1: C'est ce qui me semblait.
0: Ouais, une phrase magnifique dite par Lino Ventura qui jouait Fernand Naudin.
1: Oh, ah, là, génial ce film.
0: Eh oui. On n'est pas sérieux quand on a 17 ans. Quel poète a écrit cela ?
3: On n'est pas sérieux quand on a 17 ans. Un beau soir, foin d'époque et de la limonade.
0: Non, ça c'est Léo Ferré qui chante. Hein.
1: Oui.
0: Mais ce n'est pas Aragon. Il n'a pas chanté Aragon, il a chanté Rimbaud. C'est Rimbaud. C'est le premier vers d'un poème d'Arthur Rimbaud écrit en 1870 et intitulé Roman. Et c'est aussi le titre d'un double album de Léo Ferré paru en 1986. En 2019, quel humoriste demande dans un sketch « Mets des paillettes dans ma vie, Kevin !»
4: C'est quand tu vas mettre des paillettes dans ma vie, Kevin ?
0: Bien sûr, c'est Inès Reg. Voilà, elle s'adresse à son compagnon Kevin Debonne, humoriste également. Voilà, la vidéo est devenue virale, ça nous fait un point. Et pense, alors la question. Pensez-vous à la candidature ? Tu l'as cette question ?
5: Alors, quand vous vous rasez le matin, là, vous pouvez penser à autre chose qu'au ministère de l'Intérieur. Est-ce qu'il vous arrive à ce moment-là de penser à l'élection présidentielle ?
0: Bah voilà la réponse.
5: Est-ce qu'il vous arrive à ce moment-là de penser à l'élection présidentielle ?
6: Pas simplement quand je me rase.
0: Ah oui, c'est tout. Donc c'est pas simplement quand il se rase, quoi. C'est tout le temps. C'était bien la voix de Nicolas Sarkozy. Et vous avez un point. Donc ce qui nous fait 4 points pour vous, Marie-Stéphane. Et ça, c'est un beau score. C'est un beau score. Et bien sûr, il peut être battu. Je ne vous souhaite pas. Mais ceux qui ont envie de partir au parc Astérix vont appeler nombreux au téléphone. 30
1: c'est
0: 10.
1: Le jeu.
0: C'est le jeu, bien sûr, par SMS.
1: J'aurais eu plaisir de vous entendre, en tous les cas.
0: Oh, je sais pas. Peut-être. Oui. Moi, j'aurais eu le plaisir de vous entendre aussi. Voilà. Donc, voilà. Ce sera un plaisir partagé. Vous ne bougez pas, car peut-être le challenger va arriver sur son grand cheval et nous allons écouter Pierre Demers.

0: Ah oui, ça c'est cut, hein, comme.
1: C'est-à-dire l'ingé son, c'est pas. Il a dit donc on coupe, au revoir. C'était Pierre Demers que je pense à vous. 3 ans après, je marie un ange. Pierre Demers nous présente son tout nouveau single, extrait de son prochain album attendu cet automne. Et c'était sur RTL.
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1: Marie-Stéphane a marqué 4 points, voici son challenger, il s'appelle Philippe. Bonjour Philippe.
3: Bonjour Laurence, bonjour à tous.
4: Bonjour Philippe.
3: Bonjour. Ah, j'ai essayé de vous battre, mais ça va être très dur.
1: Ah bon?
4: Mais non.
1: C'est pas, ça dépend du questionnaire. Hein.
3: Ouais,
1: Philippe,
3: tout à fait, ouais.
1: Vous faites quoi dans la vie? Vous habitez où? Vous avez des enfants, des petits-enfants, tout ça?
3: Alors je suis retraité depuis un an, j'habite dans la région dijonnaise, j'étais directeur de magasin pendant une trentaine d'années. J'ai trois enfants, trois beaux enfants, et ma première fille m'a donné 2 beaux petits-enfants, les plus beaux du monde.
1: Les plus beaux du monde qui iront peut-être au parc Astérix, on ne sait pas. Hein.
3: C'est pour ça que je joue pour eux.
1: Je comprends bien, je suis à fond. Leur prénom c'est quoi?
3: Joran, les deux mes petits-enfants?
1: Pas ceux des autres, oui.
3: Alors ceux des autres c'est Marcel et Robert, donc les miens c'est Joran et Adonis.
1: Oh non, c'est trop beau.
5: Adonis, c'est chouette.
1: Oh bah Adonis, ouais. C'est beau ça.
3: Bah comme Adonis. Là. Comme un Apollon.
1: Voilà. Comme un Apollon, hein, comme un Adonis, c'est normal.
3: Comme leur grand-père.
1: Bah tiens, c'était quoi votre magasin, Philippe? Vous vendiez quoi?
3: Je peux donner les noms?
1: Oui.
3: Oui, à l'époque c'était Champion Carrefour et ensuite j'ai fait Leader Price.
1: Ah oui, pas pareil.
3: Et j'ai fait terminer à Monoprix.
1: Ah Monoprix. D'accord, ok. D'accord. Non. Non, je sais pas. Pour moi, dans la tête, les Monops, c'est toujours dans Paris.
3: Non, c'était à Dijon, centre-ville.
1: Très bien. On en a toutes les marques. Maintenant, c'est super. Bon, on va peut-être jouer hein, quand même.
3: Oui.
1: Alors, la 1, la 2, la 4, la 6, la 9.
3: La 4, comme le jour de naissance.
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1: La touche qui voyage, en route pour un tour du monde en 5 questions. Vous avez beaucoup voyagé?
3: Un tout petit peu, oui, un tout petit peu.
1: Bon, on va voir. Commençons notre voyage en empruntant les transports en commun. Dans quelle ville emprunterez-vous le plus ancien métro du monde? Paris, Londres ou New York?
3: Paris.
1: Voyager, ça creuse. Reprenons des forces avec un bibimbap. Dans quel pays se déguste-t-il traditionnellement? Corée du Sud, Japon ou Chine?
3: Corée du Sud.
1: Filons vers l'Amérique du Sud et plus précisément le Mexique pour nous rafraîchir dans les puits naturels d'eau douce. Comment appelle-t-on ces bulles de fraîcheur? Piscinote, cénote, canal Saint-Martin.
3: Cénote.
1: C'est la fête, ce tour du monde gourmand. On va même en casser nos assiettes de joie. Dans quel pays est-ce la coutume? La Grèce, la Croatie ou Malte?
3: Waouh, casser des assiettes, j'irais Malte.
1: Filons vers l'Asie avec un brin de spiritualité. Dans quel pays se trouve le célèbre temple d'or, également appelé Harmandir Sahib? Oh, je le dis bien. Chine, Népal, Inde, pardon.
3: Népal.
1: Népal, d'accord. Allez, comment ça s'est passé pour vous?
3: Très mal.
1: Comment ça, très mal? Alors, il y a 4 points à battre. Ça, c'est vrai que c'est...
3: Ah oui, non, mais c'est... J'aurais répondu à la question au jeu précédent. Là, c'est un peu compliqué.
1: Alors, tous les candidats nous disent ça, évidemment. Je préférais le truc d'avant. Je suis désolé. C'est comme ça. Commençons notre voyage en prenant les transports en commun. Quel est le plus ancien métro du monde? Voilà. C'est une production hollywoodienne, c'est hollywoodien. C'est pas Paris, pas New York, c'est Londres. Le métro de Londres a été inauguré en 1863, celui de Paris le 19 juillet 1900. Tandis que le métro new-yorkais a été inauguré le 27 octobre 1904. Donc les londoniens avaient le métro depuis longtemps. Hein.
3: Bon, ça commence mal.
1: Ça commence, hein. Voyager, ça creuse. Où est-ce qu'on peut manger un bibimbap? Eh bien, traditionnellement, vous m'avez dit en Corée du Sud, oui. C'est un mélange de riz, de légumes, de viande, d'œufs et de pâtes de piment avec du kimchi. Vous aimez la nourriture coréenne?
6: Oui.
3: Non. Oui. Moi? Non.
1: C'est bien parce que...
4: Mais vous me regardez en
1: disant... Je pose une question au candidat et je me l'en dis, oui, oui, moi j'aime bien.
4: Et vous me fixez dans ça, les yeux.
1: Et Rachel, vous aimez bien?
5: Oui, ça va.
1: Oui, ça va.
5: J'aime bien pimenté, ouais.
1: Oui, mais c'est pas que pimenté. Hein. Non, le kimchi, c'est du chou fermenté, c'est spécial. Non, c'est bon. Hein,
4: c'est très bon.
1: Voilà, c'est bien, c'est bien. Bon, allez, on continue. Filon, en Amérique du Sud. Ah! Eh ben, c'est pas des piscinotes, les bulles de fraîcheur. C'est pas le canal Saint-Martin, qui est plus une bulle de fraîcheur du tout, hein, depuis un petit bout de temps. C'est bien sûr, ce sont les cénotes. Les cénotes sont particulièrement nombreux dans la péninsule du Yucatan. Un point. Yeah. C'est la fête. Tour du monde gourmand. On va même casser des assiettes de joie. Dans quel pays est-ce la coutume?
3: La Grèce.
1: Ben oui, c'est la Grèce, évidemment. Alors, les Grecs, vous direz que c'est un truc un peu pour les touristes. Hein. C'est pas vraiment... Ça se fait pas tout le temps, vous voyez?
3: Je suis allé en Grèce en juin, j'y retourne en août. Bah, écoutez, je casserai des assiettes. Hein.
1: Non, on casse pas d'assiettes. Vous allez où en Grèce?
3: Je suis allé sur l'île de Rhodes. Et là, je pars en Crète vers Héraklion.
1: Oh, très beau. À côté d'Héraklion, je connais très très bien la Crète, j'y vais depuis 30 ans.
3: Ah, vous avez c'est bien.
1: Une des plus belles îles du monde. C'est magnifique, c'est le berceau de la civilisation. Vous allez voir le temple de Minos, enfin tout ça, c'est magnifique, c'est exceptionnel. Ah, cool. Bon, en tout cas, en Grèce, le folklore veut ça symbolise la joie. Mais faut pas trop le faire dans les restos, ils aiment pas ça. En Asie, avec un brin de spiritualité, le célèbre temple d'or se trouve où? Le Harmandir Sahib. Vous m'avez dit le Népal, non. Il est en Inde. À Amritsar, dans l'état du Punjab, en Inde. Donc, ça nous fait... Oh, bah oui, ça nous fait pas beaucoup.
3: Ah oui.
1: Ça nous fait 2 points, ce qui veut dire que notre amie Marie-Stéphane reste leader.
3: Eh ben, bravo Marie-Stéphane.
1: Eh oui, bravo Marie-Stéphane. Et moi, je dis bravo Philippe d'avoir essayé.
3: En tout cas, je suis très content de vous entendre à nouveau et ça me fait vraiment plaisir.
1: Oh, merci, moi aussi.
3: Voilà.
1: Oh, monsieur, c'est gentil. Oh. Je vous embrasse. Vraiment.
3: Merci,
1: et fais ma journée.
3: Aussi.
1: Ça y est, fais ma journée. Fais ma journée. Merci Philippe et encore
3: merci.
1: Bravo d'avoir essayé. À bientôt. Au revoir.
3: Merci, au revoir.
1: Au revoir. Marie-Stéphane, vous ne bougez pas parce que je pense que dans quelques instants, on se retrouve.
6: Très bien.
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0: de RTL avec Come Back to Me Baby.
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0: Oh, la touche finale, les langues. Ah oui, bah oui. Alors, la touche finale, forcément, Marie-Stéphane y est, puisqu'elle est notre leader. Et nous avons repêché un des meilleurs candidats de cette émission d'aujourd'hui. Donc voilà, ça sert à ça aussi, hein, la touche finale, c'est à repêcher. Et c'est Fabien qui a été repêché. Rebonjour, Fabien.
3: Rebonjour, Laurence. Rebonjour à tout le monde.
4: Bonjour.
5: Bonjour, Fabien.
0: Vous voyez que rien n'est perdu dans la vie, hein?
3: Ça rassurera les enfants, on peut avoir un zéro de temps en temps et pourtant se qualifier pour aller plus loin.
0: C'est possible. Alors la touche finale, on y va. On commence évidemment avec notre leader, avec Marie-Stéphane. Je vous rappelle comment ça marche. C'est parti. Je vous donne une réponse. Vous me donnez une question que j'ai posée, ok? Ça doit ressembler à une question. Dans la touche voyage, ma réponse était Londres. Quelle était ma question ?
5: Quel est le plus vieux métro du monde ?
0: Dans la touche à suivre, ma réponse était paix.
5: Était ?
0: Paix, P-A-I-X. Quelle était ma question ?
5: Aucune idée.
0: Ok. Dans la touche compare, ma réponse était la baleine bleue. Quelle était ma question ?
5: Quel est l'animal le plus gros qui ait vécu sur la planète depuis toujours.
0: Depuis toujours. Quatrième question. La touche Molière. Ma réponse est être paresseux. Quelle était ma question ?
5: Bon,
0: on passe. Touche politique. Ma réponse était Valérie Giscard d'Estaing. Quelle était ma question ?
5: Quel est le président de la République française qui a abaissé le droit de vote à 18 ans ?
0: Ok, alors on y va. On va corriger tout ça. Comment ? Ça vous semble comment tout ça ?
5: Ben, 3.
0: Vous savez, vous, déjà 3. Ok. Elle me dit, on va pas regarder ces trois. Allez, commençons notre voyage en empruntant les transports en commun. Vous savez, c'est quoi le métro le plus vieux du monde ? Vous m'avez dit Londres. Et vous m'avez donné la bonne question, un point. La touche à suivre, paix. Et il fallait simplement me dire, terminer cette suite de prix Nobel. Médecine, chimie, physique, littérature, économie.
5: Mais j'ai pas suivi toute l'émission ce matin, c'est tout ça.
0: Moins 45 points.
5: Oh non.
0: La touche compare. La baleine bleue. Très bien. Quel est le plus gros animal à avoir vécu sur la planète Terre ? Bon.
5: Exact.
0: Voilà. Enfin, le diplodocus ou la baleine bleue. On était entre les deux, on l'a accepté. La touche Molière. Être paresseux. La question était simple. Que signifie avoir un poil dans la main ?
5: Ah bah oui, que je suis bête, j'ai entendu en plus.
0: Ah bah voilà, alors, vous voyez, vous
5: écoutez. Bah voilà, mais ça m'est pas revenu.
0: Et la touche politique, Valérie Giscard d'Estaing, c'est ma réponse, bien sûr, la question, quel président français a abaissé le droit de vote à 18 ans ? Nous avons 3 points ! C'est bien.
5: Je vous l'avais dit.
0: Non, mais je le dis aussi comme ça. Je corrige pour voir si je sers à quelque chose. Voilà, vous m'avez dit 3 points. Donc Marie-Stéphane, nous allons voir comment Fabien se...
5: Ah bah, s'il a suivi toute l'émission, il va forcément cartonner.
0: Fabien, est-ce que vous avez suivi toute l'émission ?
3: Alors, je suis en télétravail et j'étais en même temps à travailler, donc je dois avoir des manques aussi, certainement.
0: Bon, bah, suspect.
5: Bonne chance, Fabien.
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0: le meilleur de ce qu'on était, c'était Pierre Garnier sur RTL.
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3: La touche finale. Alors, Marie-Stéphane a marqué 3 points. Fabien, vous avez été repêché. Et nous voici partis pour la deuxième touche finale. C'est parti. La touche compare. Ma réponse était la France. Quelle était ma question ?
4: Le pays qui a la plus grande superficie entre l'Espagne et la France.
3: La touche politique. Ma réponse était 6 ans. Quelle était la question ?
4: C'est pour les municipales. Quelle est la durée d'un mandat pour les municipales ? Quand ont lieu les élections municipales ?
3: Okay, on tourne autour, c'est bon. Touche qui zappe. Gym Tonic. Quelle était la question ?
4: Comment s'appelait l'émission présentée par Véronique et Davina ?
3: Quatrième question, la touche voyage. Réponse, la Grèce.
4: Dans quel pays jette-t-on les assiettes et la vaisselle par terre?
3: Et enfin, cinquième question, la touche Molière. Morphine. Quelle était la question?
4: Quel est le mot découlant du dieu Morphée?
3: Bien, ça a l'air bien ou pas, ou moyen?
4: Je pense.
3: Je pense bien ou je pense moyen?
4: Je pense très bien.
3: Ouh, je pense très bien.
4: Je m'avance. Hein.
3: Et si vous avancez, vous avez peut-être raison. La touche compare. La réponse France. Quel pays a la plus grande superficie? La France ou l'Espagne? La France, c'est bien. Un point. 6 ans, quelle était la question? Tous les combien d'années les Français élisent-ils leur mère? Un point. La touche qui zappe. Gym Tonic. Quel était le nom de l'émission sportive présentée par Véronique et Davina? Un autre point. La touche voyage, la Grèce. Oui, c'est là où on casse les assiettes en signe de réjouissance. Bah, c'est bon, c'est un point. Et la touche Molière, morphine. Quel mot vient directement du dieu grec des rêves, Morphée, de Morphée. Ça nous fait 5 points. Vous avez raison. Bravo, Fabien, c'est vous qui remportez le séjour de 4 personnes pour 2 jours au parc Astérix avec nuit à l'hôtel, le petit déjeuner, le dîner pour 4 personnes. Enfin, tout, il y a tout. Fabien, est-ce que vous êtes heureux?
4: Ravi. Merci beaucoup RTL, merci Laurence. J'espère vous retrouver aux grosses têtes l'année prochaine.
3: Ah ben j'espère aussi. Écoutez, si Laurent veut bien de moi.
4: J'ai plaisir à vous écouter, donc voilà.
3: Oh, c'est mignon.
4: Je suis ravi et heureux.
3: Vous allez emporter qui avec vous au parc Astérix?
4: Ça va se décider entre les enfants, les petits-enfants, ma femme, voilà. Je sais pas, on va trier.
3: On fera un
4: conciliabule pour pouvoir deviner qui va y aller.
3: Voilà, on fera un loto pour savoir qui va partir vous.
4: Exactement.
3: Je vous embrasse Fabien et bravo.
4: Beaucoup.
3: Bravo Marie-Stéphane aussi, on vous embrasse aussi, passez un bel été. Merci d'avoir joué avec nous.
5: Je rejouerai.
3: J'espère bien au 3210, j'espère bien.
5: Avec plaisir, mais oui. À bientôt, Laurent.
3: Et attention, il y a Olivier Mine qui est en août, qui fera la bonne touche en août. Donc, vous pourrez jouer avec Olivier. Vous appellerez Olivier.
5: Eh bien, écoutez.
3: Hein ? C'est pas beau, ça ?
5: Changement d'herbage, réjouis les veaux.
3: Je réponds jusque-là. On lui dira, il va être content. Je vais l'appeler tout de suite.
5: C'est bien. Ça fait rigoler tout le monde.
3: Jonathan Curiel, il est content. Changement d'herbage, réjouis les veaux.
5: Voilà.
3: Très bien. Je vous embrasse très fort.
5: Allez, je vous passerai un petit coucou à Laurent Ruquier parce que moi, je veux bien une place avec les grosses têtes aussi.
3: D'accord.
5: Mais pas dans le public.
6: Je peux vous accueillir que dans le public, Marie-Stéphane.
5: Non, moi je veux être la candide de l'émission, madame.
3: Très bien, alors Rachel va faire ça, très bien, elle va tout faire.
6: J'ai du boulot.
3: Elle a du boulot, elle est dans tous les sens. Merci à vous.
5: Oui, mais elle va prendre un petit moment pour moi. Je vous embrasse.
3: Je vous embrasse.
5: C'est un plaisir.
3: Je vous embrasse.
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3: On se retrouve demain bien sûr à 10h pour La Bonne Touche. 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L'essentiel de l'information en 3 minutes, c'est avec vous Thibaut Dinoël.
8: Bonjour à tous et c'est l'information de cette fin de matinée. Des ossements ont été retrouvés près de Cagnac-les-Mines dans le Tarn, commune où résidait le couple Jubilard. Des fouilles sont menées depuis ce matin à une dizaine de kilomètres de là, après les aveux de Cédric Jubilard. Il a reconnu hier auprès des enquêteurs avoir tué son épouse Delphine. Il a été extrait de sa cellule ce matin pour orienter les recherches et des ossements ont donc été retrouvés après des analyses menées pour déterminer s'il s'agit ou non du corps de Delphine Jubilat. On y reviendra en détail, bien sûr, dans le journal de midi et demi. En Seine-et-Marne, deux suspects placés en détention provisoire, mis en examen pour destruction par incendie, soupçonnés d'avoir provoqué les départs de feu qui continuent de ravager la forêt de Fontainebleau. Le feu est fixé mais n'est pas encore éteint. Le président Macron est sur place en ce moment pour apporter son soutien auprès des 1000 pompiers mobilisés sur cette intervention. Météo France a étendu sa vigilance orange aux orages. Elle concerne désormais 21 départements du Massif central jusqu'à l'Alsace. Des orages localement violents, hein, redoutés dès le début d'après-midi avec parfois de la grêle et de fortes rafales de vent. Sur la carte de la sécheresse, c'est toute la France qui est en alerte. Et cela pose bien sûr la question de l'utilisation de l'eau dans notre quotidien, mais aussi pour les professionnels. Comment mieux la stocker? Comment faire des économies? Bonjour Céline Landreau.
9: Bonjour Thibault, bonjour à tous.
8: On va essayer de trouver quelques pistes dans RTL Midi. Les auditeurs ont la parole.
9: Oui, puisque vous savez que cette gestion de l'eau, son usage, est au cœur des débats parlementaires aujourd'hui. Faut-il la stocker davantage pour l'agriculture, par exemple? Et vous, chez vous, que faites-vous face à cette sécheresse? Comment faites-vous pour économiser cette eau qui devient si précieuse au cœur de l'été? Eh bien, venez nous le dire. 3210, on attend vos propositions. Et puis, on vous parlera aussi code de la route. Le code mal maîtrisé par nombre d'automobilistes, selon les auto-écoles qui voudraient durcir l'examen. Est-ce que vous avez le sentiment, vous, de bien le connaître, d'être incollable? Ou est-ce qu'au contraire, vous révisez de temps en temps pour vous remettre à niveau? Là aussi, on attend vos témoignages. 3210 et l'application RTL. Le rendez-vous, c'est dès midi et demi.
8: Merci Céline, à tout à l'heure. Le ministère de l'Agriculture vient de publier ses prévisions pour la récolte de blé cette année. Et elles ne sont pas bonnes. Une moisson très précoce sous la canicule. Résultat, la production de blé en France devrait s'établir à 32 millions de tonnes cette année, soit 4% de moins que l'an passé. Le sport, le Tour de France, c'est la 12e étape aujourd'hui. Et c'est encore du plat au programme. 179 km pour le peloton. À départ à 13h40 du circuit automobile de Nevers-Manicourt pour une arrivée à Chalon-sur-Saône. Étape à suivre en fil rouge tout l'après-midi sur votre radio RTL. Il est midi 3, voici Un jour, une vie avec Faustine Bollard.
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10: Écoutez peut-être actuellement en prenant votre chien, en promenant votre chien ou en remplissant la gamelle de votre chat, eh bien, cette émission est pour vous. Nos animaux nous connaissent par cœur, mais nous, est-ce qu'on les comprend vraiment toujours? Notre invité aujourd'hui va nous aider à répondre à cette question, à vos questions. Il va également nous raconter ses anecdotes les plus cocasses avec des animaux, bien sûr, mais aussi avec nous, leur maître. Vous écouterez également une histoire très émouvante tout à l'heure au sujet d'un chat fugueur. Toutes vos vies, même celles de nos plus fidèles compagnons, sont sur RTL. Merci d'être avec nous. Bonjour Nicolas.
11: Bonjour Faustine.
10: Merci d'être avec nous. Est-ce qu'on, quand on est vétérinaire, on a forcément un animal de compagnie?
11: Ça arrive souvent, hein. On recueille beaucoup d'animaux et puis des fois, bah, ça revient chez nous. Hein.
10: Vous en avez vous-même?
11: Voilà, j'ai un chien, trois chats, deux chevaux, des lapins sauvages. Non, j'ai un peu de tout.
10: Ah oui, c'est une ménagerie ça.
11: C'est une véritable ménagerie.
10: Merci d'être avec nous Nicolas en tout cas. Vous êtes vétérinaire depuis 15 ans dans une clinique en Normandie. Directement, j'ai envie de vous demander, quelle est la consultation la plus absurde, la plus cocasse que vous ayez faite?
11: Alors, comme ça, en y pensant, c'est un couple qui est venu avec un petit chiot, dont le chien, en fait, l'état se dégradait assez rapidement. Il avait mal au ventre, il vomissait, et puis vraiment, il se laissait aller. Et bah, quand j'ai fait une échographie, bah, j'ai vu qu'il y avait quelque chose, il a dû manger quelque chose. Donc, on l'a opéré. Et on a sorti un corps étranger. Et puis, j'étais tout fier de le présenter devant le couple après avoir sauvé le chien qui allait beaucoup mieux. Et c'était une culotte.
10: C'était une petite culotte. Il avait mangé une petite culotte.
11: Oui, mais le problème, moi, j'étais très fier. Mais le problème, bah, le string n'appartenait pas justement à la...
10: Oh, incroyable. Vous l'avez senti sur le moment que vous jetiez un froid énorme.
11: Exactement. La demoiselle m'a regardé avec une drôle, surtout à regarder son compagnon avec, donc je pense que lui était moins bien après que le chien.
10: C'est énorme. Et à l'inverse, quelles sont les situations les plus stressantes ou la situation la plus stressante dans laquelle vous êtes retrouvé, Nicolas?
11: Alors, ça m'est arrivé de soigner un lion d'un cirque qui avait mal aux dents. Alors, j'en menais pas large, hein, même si jamais il y avait la personne qui s'en occupait juste à côté. Bah, ouvrir, c'est un gros chat, mais quand ça ronronne, ça fait un peu plus peur.
10: Ah, tu m'étonnes.
11: Bon, j'ai réussi à gérer, puis, mais sur le moment, j'étais pas très fier.
10: Qu'est-ce qu'il avait, ce lion?
11: Mal aux dents, en fait. Il y a une petite infection au niveau dentaire.
12: D'accord. Mais quand on est vétérinaire, est-ce qu'on est formé à s'occuper de tous les animaux, y compris les animaux les plus féroces comme le lion?
11: Alors il y a des spécialités pour tout, mais on apprend en fait de soigner vraiment l'infiniment petit, pratiquement le poisson, la petite souris, jusqu'à pratiquement, allez, je dirais un taureau, un étalon d'une tonne, voilà.
12: Donc, non, mais un poisson rouge, ça se soigne.
11: Oui, ça se soigne.
12: Mais comment soigner des carpes, un poisson rouge, enfin.
11: On peut mettre des médicaments dans l'eau. J'ai des collègues qui soignent justement des poissons rouges.
12: Mais à quoi on voit qu'un poisson rouge est malade? Pardon, j'avais pas prévu d'aller là-dessus, mais
11: un poisson rouge peut se mettre légèrement sur le côté, problème justement de flottaison et autres.
12: Ah oui, d'accord, il fait le mort.
11: Aussi. Voilà,
12: attention, donc maintenant, quand on voit notre poisson rouge qui est mort, attention, il est peut-être pas mort, il est peut-être juste malade.
11: Ça arrive, oui.
12: Mais comment vous faites le diagnostic?
11: Ah bah, justement, avec l'observation, c'est ce qu'on apprend, on regarde beaucoup, on observe, on interroge quand on peut, hein, justement, le propriétaire.
12: Ah oui, le propriétaire, pas le poisson.
11: Voilà, mais on arrive à savoir beaucoup de choses, en fait.
12: Ce début d'émission est totalement improbable, mais j'avoue que l'histoire du poisson rouge, j'étais surprise. Est-ce que vous avez eu des demandes étranges de la part de propriétaires?
11: Une fois, j'ai eu une demande très étrange en consultation. J'ai une dame qui m'a demandé, son chien allait très bien, et puis qui m'a demandé qu'elle voudrait faire empailler son animal. J'ai dit, ça peut arriver. Donc je lui ai dit comment ça se passait. Et ce sur quoi ça m'a beaucoup surpris, c'est qu'elle voulait le faire maintenant, alors que l'animal allait bien. Ça, c'était vraiment improbable, mais elle voulait garder son animal vraiment comme il était là maintenant, elle le trouvait parfait.
12: Ouais. Mais ça se fait vraiment, vous m'avez dit, ça arrive parfois, mais ça se fait vraiment des animaux de compagnie qu'on empaille?
11: Après, oui. Une fois qu'ils sont partis, mais pas.
12: Oui, mais c'est fréquent, ça?
11: Oui, ça arrive de plus en plus, oui.
12: Ça coûte une fortune de faire empailler son animal?
11: C'est un certain prix, mais bon, il y a des personnes qui veulent garder absolument leurs animaux à côté d'eux. Oui.
12: Ça vous est arrivé de sauver un animal que tout le monde pensait perdu?
11: Ça m'est arrivé. Alors je repense à un cheval qui malheureusement s'était empalé sur quelque chose. Donc le monsieur m'appelle parce qu'il voyait quelque chose dépasser. Il y avait les intestins qui étaient par terre. Et là, dès que je l'ai annoncé au propriétaire, il est tombé dans les pommes. Donc j'ai opéré le cheval tout seul. Pour moi, c'était perdu parce qu'en général, c'est un peu la solution de la dernière chance. Et puis, je l'ai opéré tout seul, la lampe torche. Et le lendemain matin, j'ai plus vu le cheval. Alors, je pensais que malheureusement, il était décédé par un
12: Vous avez tenté le tout pour le tout.
11: Voilà. Et puis, le propriétaire est arrivé un peu en criant, en disant, non, il a même plus pu faire les soins parce que le cheval s'était échappé. Et le cheval est toujours vivant.
12: Ah, oh, ça vous a dû énormément vous toucher.
11: Oui, même moi, j'y croyais pas, franchement.
12: Vous pleurez parfois?
11: Oh, ça m'arrive souvent.
12: C'est vrai?
11: Je suis hypersensible, donc ça m'arrive souvent, malheureusement, ou heureusement, de pleurer avec les propriétaires suite à des mauvaises nouvelles ou autres. J'ai vu des animaux naître, et puis des fois, je les vois partir.
12: Est-ce qu'il y a justement un animal que vous n'oublierez jamais, que vous gardez dans votre cœur, Nicolas?
11: J'ai eu en consultation un grand-père qui est arrivé avec son chat, et ce qui arrive assez souvent aussi... Quand le chat prend de l'âge, il a une insuffisance rénale, le rein a du mal à fonctionner. Donc j'explique au propriétaire que c'est quand même assez grave. Et là, c'est vrai qu'il m'a pris dans ses bras, il m'a dit qu'il fallait tout faire pour son chat. Parce que c'est la seule chose qui le ramenait justement à sa femme qui était décédée un mois plus tôt. Voilà. Donc on a tout fait, mais c'est vrai que là j'avais un peu de pression, donc on l'a perfusé pendant 5 jours. Et elle a tenu vraiment beaucoup plus longtemps, et puis... Elle a fait le plaisir, ce petit couple encore, propriétaire.
12: Donc vous avez réussi à le sauver, ce chat?
11: Oui.
12: Est-ce qu'il y a un animal, au contraire, qui vous a déjà attaqué en consultation?
11: La plupart du temps, c'est plus les propriétaires. Mais...
12: C'est les propriétaires. Pourquoi ils vous agressent, les propriétaires?
11: Ah, parce que c'est comme nos enfants. Donc c'est vrai que des fois, on peut avoir des réactions un peu brutales. On refuse les choses quand on annonce des fois une mauvaise nouvelle ou autre. Et puis, de toute façon, on n'est jamais dans le jugement en tant que vétérinaire. Donc, on écoute beaucoup. C'est comme si jamais on jugeait un peu leurs enfants. Mais les chats peuvent être des fois un peu plus retors. Des animaux comme ça, oui. Un petit hamster, c'est vrai que ça peut être très... très vif, mais en général non, j'ai toutes mes mains.
12: Vous avez jamais été blessé physiquement?
11: Si, je me suis pris un coup de sabot en pleine figure par un cheval.
12: Mais ah oui, ça c'est super dangereux.
11: C'est un peu de ma faute.
12: Pourquoi vous êtes passé derrière?
11: Non, en fait, je faisais tenir en fait le pied par la propriétaire, et à un moment, j'ai vu qu'elle prenait son téléphone, et je l'ai vu en train de le faire, et puis j'ai pas eu la réaction, sauf que le cheval a eu une réaction beaucoup plus rapide que la propriétaire.
12: Alors, Justement, tout à l'heure, on va revenir sur toutes les idées reçues qu'on a justement sur les animaux, notamment sur notre... Enfin, vous savez, tous les lieux communs, genre, faut pas passer derrière un cheval, je sais que c'est pas un lieu commun, mais est-ce qu'on a le droit de leur donner du chocolat, tout ça. J'ai appris énormément de choses, donc en effet, méfions-nous des idées reçues. On va revenir dans un instant, Nicolas, sur votre parcours. Et donc, est-ce que les animaux nous parlent de nous également? Est-ce qu'on dit souvent que notre animal de compagnie est notre miroir? On va en parler dans un instant. Merci d'être avec nous dans Un jour une vie sur RTL.
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12: Merci d'être avec nous dans Un jour, une vie. On se change les idées un petit peu ce matin, tous ensemble, avec Nico Veto sur les réseaux sociaux. Il est vétérinaire. Il a publié Ta langue au chat aux éditions First. On va y revenir. Mais d'abord, Nicolas, j'aimerais que vous vous prêtiez au jeu des petites questions-réponses, des questions curiosités que nos auditeurs se posent. Je vais leur donner la parole. Mais d'abord, moi, j'ai quelques questions. Outre le chocolat, est-ce qu'il y a des aliments dangereux pour les chiens, Nicolas?
11: On n'y pense pas, mais l'oignon, l'ail, en fait, ça peut être très dangereux pour le chat. Le raisin. Le raisin, c'est vrai que ça nous paraît...
12: Ça, c'est pour les chiens ou pour les chiens?
11: Les chiens.
12: Les chiens. Les chiens, l'oignon, l'ail?
11: Oui.
12: Et les raisins?
11: Le raisin, ouais.
12: Que et pour quelle raison?
11: Sec, ben, ça peut entraîner justement une insuffisance rénale ou des problèmes digestifs.
12: Immédiat?
11: Ah, c'est assez rapide quand même, ouais.
12: Ah ouais, ouais, ouais. Donc, on peut sortir le mot de très dangereux?
11: Très dangereux, oui.
12: Et est-ce que... quels sont les autres, d'ailleurs? Est-ce qu'il y a des autres aliments qui sont dangereux pour nos chiens?
11: Le chocolat.
12: Ouais.
11: Le chocolat noir avec la théobromine. Hein. C'est vrai qu'on n'y pense pas, mais ça va quand même assez vite. Tout ce qui est gras. Très,
12: donc,
11: très gras. Bah,
12: donc, genre l'avocat...
11: En fait, c'est plus le noyau qui peut poser problème pour l'avocat. Mais sinon, oui, il y a pas mal de produits ou de médicaments qu'on utilise tous les jours qui peuvent être très dangereux.
12: Pourquoi
11: les
12: médicaments?
11: Le paracétamol, par exemple, un comprimé de paracétamol, ça peut tuer 10 chats.
12: Et il y a mais non, jours... donc si on laisse tomber un Doliprane et que notre chat le mange, c'est il joue sa vie, quoi.
11: Oui, tout à fait, oui. Ça détruit les globules rouges, donc ça peut aller quand même assez vite. J'ai eu un petit chat qui a justement été intoxiqué par les seringues de paracétamol que l'on donne aux enfants, le sirop qui est un peu sucré, le chat en
12: les un petits peu tubes de Doliprane ou autres d'ailleurs, oui, c'est ça,
11: fait.
12: Les trucs roses qu'on donne à nos enfants, les pipettes.
11: Voilà, il avait tendance à en lécher et puis il a été intoxiqué après.
12: Ça, c'est vraiment une information que je n'avais pas. Est-ce que les animaux, ils ressentent vraiment nos émotions?
11: Alors oui, ils ressentent nos émotions. Hein. Que ce soit notre peur, que ce soit notre joie, tout ce qu'on a tous les jours, en fait, ils arrivent même à sentir nos changements hormonaux de tous les jours. C'est-à-dire quand on a peur, nos changements, en fait, quand on stresse, en fait. Donc c'est vraiment des tampons émotionnels. Hein. D'ailleurs, ils peuvent devenir malades à cause de nous. Quand on va pas bien, en fait,
12: ils peuvent tomber malades.
11: Exactement.
12: Et est-ce qu'ils peuvent, on va dire, s'adapter à nos personnalités?
11: Ah, exactement.
12: Commencer à nous ressembler.
11: Ah oui, tout à fait. Bah, ils ont tendance à, les chats, par exemple, on voit les chats d'artistes, hein, que ce soit des peintres ou autres, ils ont tendance à être un peu plus calmes, justement, ils s'adaptent par rapport à eux. Par contre, des gens qui sont un peu speed toute la journée, par exemple, Christophe de Chavannes, qui est un peu, son chien lui correspond exactement. Il est un peu, le Jack Russell.
12: C'est pas la race, c'est aussi le chien qui s'adapte.
11: Voilà, c'est les deux. De toute façon, on se choisit mutuellement.
12: Oui, ça, c'est important de le dire, d'ailleurs, quand vous adoptez un animal, de bien se renseigner, évidemment, sur son trait de caractère pour savoir si ça colle à votre vie. On a Sylvie qui nous a demandé, j'ai un chat, et je me suis toujours demandé qu'est-ce que ça veut dire quand il pétrit avec ses pattes sur mes genoux. Vous savez, quand on dit qu'il patonne, d'ailleurs, il patonne une couverture.
11: Exactement. Donc, ça, c'est un signe de tout petit. En fait, il faisait ça quand il stimulait au niveau de la mamelle pour avoir du lait. Donc ça le réconforte en fait. Donc si jamais il fait ça,
12: ça veut dire quoi qu'il est en manque de
11: très très bien.
12: Ah c'est qu'il va bien.
11: Ah, oui, c'est qu'il va très
12: très
11: bien.
12: C'est pas qu'il est en manque de sa maman ou qu'il est en manque de tendresse.
11: Non, c'est un peu sa Madeleine de Proust en fait. C'est de se dire là je suis bien, je mouline et puis je vais m'endormir après. Mais c'est vraiment pour se rappeler en fait son état de bien-être.
12: Justement, est-ce que quand un chat ronronne, ça veut forcément dire qu'il est bien?
11: La majorité du temps, oui. C'est pour dire, c'est un point de vue ancestral de communication entre chat, mais aussi avec son humain. Parce que je dis plutôt humain que propriétaire.
12: Ouais.
11: C'est pour dire, justement, ça provoque en fait un état de bien-être. Mais par contre, ça peut arriver aussi en état de stress ou en état de douleur. En fait, le chat va ronronner, mais c'est un petit ronronnement un peu différent. Ça permet justement de le rassurer, d'essayer de retrouver, en fait, c'est une thérapie en fait interne, pour essayer de retrouver un état de bien-être.
12: Ah, il s'auto-rassure.
11: Exactement.
12: En ronronnant.
11: Et puis même, il peut se soigner, en fait. C'est éprouvé, il peut avoir une meilleure cicatrisation avec le ronronnement, et aussi au point de vue osseux.
12: C'est hyper intéressant. Il y a Aurélie qui nous dit « Mon chien me fait toujours la fête quand je rentre du travail, comme si j'étais partie pendant des semaines. Est-ce que les chiens perçoivent le temps comme nous ?»
11: Non, ils n'ont pas la notion de temps comme nous. Ils vont plus juger le temps, en fait, par rapport à un rythme. Des habitudes, en fait. Donc, c'est vrai que ce soit 5 minutes ou 5 heures, c'est aussi long pour eux. Donc, eux, c'est pour ça qu'ils savent exactement à quelle heure on va rentrer, parce qu'ils ont réussi à voir, en fait, à ressentir, à bien mesurer avec leur horloge biologique, qu'on va rentrer à 9 heures le soir, pile. Ils entendent notre voiture de loin, ils ont plus la notion de rythme ou d'habitude.
12: D'accord. Il y a Pauline qui nous demande, qu'est-ce que ça veut dire quand mon chien, il met la tête penchée sur le côté quand je lui parle?
11: C'est vrai que c'est pour plus nous écouter, en fait, il essaye de vraiment dire « j'ai bien entendu et je t'écoute aussi ». Je t'écoute, donc, mais il a aussi appris ça parce qu'il sait très bien que nous, quand il fait cette tête-là, on craque. Donc voilà, c'est
12: c'est ça, il nous drague, quoi.
11: Exactement.
12: Sylvie qui me demande « quelles sont les races les plus fragiles ?»
11: Tout ce qui est race, c'est extrême, hein. Le chihuahua est quand même assez fragile, hein, comme le bulldog français, mais aussi le dog, hein, c'est un géant au pied d'argile qui est aussi très sensible, hein, point de vue estomac et autres. Donc tout ce qui est race en général, c'est vrai que c'est plus fragile que un peu les croisés, mais les extrêmement petits et les extrêmement grands. Mais je dirais que si jamais je devais choisir une race, ça serait peut-être le bulldog français.
12: Si on devait donner, et donc qui serait le chien le plus fragile?
11: Oui, que je vois souvent en consultation.
12: Et les chats?
11: Les chats, je dirais que le Maine Coon, c'est vrai que c'est aussi un géant.
12: Oui, c'est ça.
11: Et au point de vue cardiaque, il est aussi fragile. Ou le persan aussi, avec sa face un tout petit peu écrasée et puis ses problèmes au niveau rénaux.
12: Pour tous les auditeurs qui penseraient à adopter un animal de compagnie, quels sont les trois conseils, ou pour leur enfant qui en réclame, quels sont les trois conseils qu'on peut leur donner?
11: Alors, bien réfléchir. Donc c'est pas un objet, hein. C'est, il faut déjà penser aussi à son quotidien, parce qu'il va changer notre quotidien, penser à nos vacances ou autres. C'est-à-dire que c'est pas un animal, on le prend pendant 6 mois et puis quand on part en vacances, on le laisse. Donc ça demande beaucoup de responsabilité d'avoir un animal. Sinon ça provoque en fait les abandons, les fugues, tout ce qu'on peut avoir. Donc c'est beaucoup beaucoup d'occupations. Donc ça faut le savoir. On n'offre pas un chien ou un chat pour un enfant. Pourquoi? Parce qu'il faut que la personne soit responsable de le faire aussi. Donc c'est des choses à penser. C'est aussi c'est des frais aussi qu'il va falloir faire. Hein. C'est pas, on donne pas des.
12: On a une idée du prix moyen d'un chien ou d'un chat par mois?
11: Par mois, je sais que c'était à 800 à 900 euros par an.
12: Ouais. Voilà. Par an, ouais.
11: Par an en moyenne. Pour un chat, ça revient à peu près aussi la même chose. Donc c'est quand même certains frais.
12: Ah, c'est pas moins cher un chat qu'un chien.
11: Non, c'est ce qu'on a observé, c'est quand même un tout petit peu moins cher, mais ça demande quand même pas mal de soins quand même, que ce soit chat ou chien.
12: Il y a Dominique qui nous dit qu'elle suit un régime vegan dans sa famille, et est-ce que son chien peut avoir la même alimentation que qu'elle?
11: Compliqué, c'est compliqué, je vais pas faire de... Un chat c'est impossible, hein, parce qu'un chat il est quand même carnivore en partie, donc il peut pas se substituer à certaines protéines, mais... c'est dommage quand même de, du moins d'imposer en fait un certain régime à son chien. Lui, il a rien demandé non plus, donc c'est pas par choix. On peut faire des choses un peu plus réfléchies. Mais vegan, ça me paraît un peu...
12: Il faut se méfier hein, de l'alimentation un peu premier prix, bas de gamme, parce que ça peut rendre malade nos animaux.
11: Bah, Hippocrate disait que l'aliment soit ton premier médicament. C'est vrai que ça évite beaucoup de maladies. Donc tout ce qui est en fait, comme chez nous, hein, la junk food et autres, bah, c'est très gras, très sucré.
12: Pas de hamburger pour nos chiens.
11: Voilà, et puis le problème, c'est que nos animaux maintenant subissent un peu nos excès quotidiens. Et puis... voir un peu les mêmes pathologies, que ce soit le problème de sédentarité, même d'obésité maintenant.
12: Dans quelques instants, on va vous faire écouter une histoire extrêmement touchante, une incroyable histoire de chat. Restez avec nous sur RTL. Encore une fois, on se fait du bien en parlant de nos animaux. Ce matin, c'est Un jour, une vie. On se retrouve avec Nicolas dans un instant.
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4: 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Il est bientôt 12h30.
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7: Merci de passer cette matinée avec nous sur RTL. On est en direct avec Nico Vetto. C'est comme ça que on le connaît sur les réseaux sociaux. Il répond depuis tout à l'heure à toutes nos questions, à toutes vos questions sur nos animaux. Votre livre, Nicolas, Ta langue au chat, est disponible aux éditions First. Et je voudrais qu'on écoute tout de suite l'histoire de Pauline. Bonjour Pauline.
8: Bonjour Faustine.
7: Alors vous êtes l'humaine de Napoléon, puisqu'on ne dit pas la propriétaire, nous dit Nicolas. L'humaine de Napoléon, votre chat. Qu'est-ce qui lui est arrivé à votre chat alors?
8: Alors mon chat, donc il a disparu en août 2022. Voilà, j'ai tout fait hein, pour le retrouver. J'ai aussi fait la déclaration sur, j'ai appelé mon vétérinaire en fait pour faire la déclaration de perte ou de vol. J'ai mis des affiches et je ne l'ai pas retrouvé tout de suite. Et en fait l'année dernière en juin, donc 2024.
7: Attendez, qu'est-ce que vous aviez dit à vos enfants?
8: À mes enfants, je leur ai dit que Napoléon, que c'est un persan blanc, était parti faire la star des croquettes à la télé puisqu'on ne l'a pas retrouvé. Donc, je ne voulais pas leur dire...
7: C'était la star des croquettes. Ah, il est parti faire sa vie de vedette, quoi.
8: C'est ça, exactement. Donc, voilà.
7: Et alors, qu'est-ce qui s'est passé? Donc, il a disparu en 2022, Napoléon.
8: Et on l'a retrouvé en juin 2024, donc deux ans après.
7: Mais qu'est-ce que... Alors, on l'a retrouvé, vous l'avez retrouvé, quelqu'un vous a contacté, comment ça s'est passé?
8: Je travaillais, je reçois un appel d'un vétérinaire. Donc je décroche et en fait ce vétérinaire se trouve dans l'Oise, donc à 600 km puisque nous on est en Bretagne, et il m'annonce qu'il a Napoléon avec lui. Voilà.
7: Donc, mais enfin. Mais alors enfin, là-bas. Qu'est-ce qui s'est passé en fait? Comment il a fait ses 200 bornes? C'est 400 bornes?
8: Eh bien, 600.
7: 600 bornes? Pardon, excusez-moi. J'ai l'impression de jouer au juste prix. 600. comment il a parcouru cette distance, votre Napoléon?
8: Alors, on n'a pas de preuves évidentes, mais je suppose qu'il a été volé.
7: Voilà. Ah, alors comment ça s'est passé? Comment le vétérinaire a pu remonter jusqu'à vous, en fait? C'est-à-dire qu'il a eu un problème de santé, Napoléon, et puis vous avez mis une puce?
8: C'est ça. Voilà, nous, on l'avait pucé. J'avais donc fait la déclaration auprès de mon vétérinaire, comme quoi qu'il avait disparu. Et puis, en le scannant, puisque la dame l'a apporté chez le vétérinaire et pensait que c'était une femelle, mais bon. Visiblement non, c'est un mâle.
7: Ah oui, elle ne connaissait pas du tout son chat.
8: Il l'a
7: scanné,
8: voilà. Et puis forcément, c'est remonté en fait, au niveau du fichier des animaux disparus. Et donc, il a pu avoir mon numéro de téléphone et il a pu me contacter.
7: Mais vous savez si elle a été... Alors, on ne sait pas si c'est elle qui l'a volé directement ou si c'est quelqu'un qui... voilà, mais qui s'est fait l'intermédiaire. Mais vous savez si elle a eu des problèmes?
8: Non, je ne sais pas du tout en fait. La personne, en tout cas, s'en est très bien occupée. Mais elle m'a dit qu'elle l'a retrouvée dans la rue, sur la route. Enfin, c'est assez flou et j'avoue que j'ai pas trop cherché à savoir. Moi, tout ce que je voulais, c'était le récupérer. Donc voilà, j'ai vraiment laissé ça de côté et la priorité, c'est vraiment de récupérer Napoléon.
7: Bah évidemment. Et alors, est-ce qu'il s'est tout de suite réadapté à vous au bout de deux ans, Napoléon?
8: Eh ben, j'avais un petit peu peur, un peu d'appréhension, mais en fait, quand on l'a récupéré, on avait quand même 7 heures de route avec mon mari pour revenir à la maison. Et on avait pris la cage, etc. Mais en fait, non, il est resté sur nos genoux. Enfin, vraiment, il était, mais comme si on ne l'avait jamais quitté. Il nous sentait beaucoup, donc je pense qu'il nous a... Étonnamment, il nous a reconnus.
7: Et alors, il avait pris le melon pendant sa vie de star, Napoléon? Parce que j'imagine qu'il a fallu... Il a fallu expliquer ça aux enfants. Comment vous avez expliqué qu'il soit de retour à la maison deux ans après?
8: Alors, on leur avait pas dit, parce que jusqu'au dernier moment, j'avais un petit peu peur quand même de pas le récupérer. Et en fait, quand on est rentré le dimanche soir à la maison...

0: On leur a fait la surprise. Et... Alors, mon plus grand, il s'en souvenait, mais ma plus petite, voilà, ne s'en souvenait pas, elle était trop jeune. Mon grand, il a sauté, enfin, voilà, il était heureux. Enfin, c'était vraiment l'émotion pour tout le monde.
1: Alors, il va bien, Napoléon ?
0: Très bien, très bien. Il continue sa vie de chat de luxe, mais à l'extérieur, puisque c'est un chat qui sort énormément.
1: Merci beaucoup. Merci, Pauline, d'avoir été avec nous.
0: Merci à vous.
1: J'ai une amie à moi qui a un chat. Je vais faire ma thérapie en direct, mais qui a un chat et qui a tellement peur qu'il s'évade qu'elle le laisse à la maison. Mmh. Et donc, on avait un débat ce week-end en se demandant, est-ce que le chat est malheureux d'être enfermé à la maison? Est-ce qu'un chat est fait pour sortir en extérieur, justement? Est-ce qu'il faut s'inquiéter si par quelques jours?
2: Non, non, non. Le chat n'est pas obligé de sortir en fait pour être bien. Moi j'ai trois chats, il y a un chat qui reste tout le temps à l'intérieur. Et les deux autres par contre c'est tout le temps bah voilà, ils passent la moitié voire les trois quarts de la journée dehors. Par contre ils doivent avoir un milieu qui soit assez stimulant pour se dépenser, voilà, pour être bien. Après ils peuvent partir pendant une journée ou deux et puis revenir. Non, ça arrive assez souvent. Par contre c'est très important, on l'a vu juste avant, c'est obligatoire mais qu'il soit pucé. Voilà.
1: D'accord, ça c'est
2: important. Après, moi j'ai mis sur certains de mes chats, j'ai mis un petit GPS, comme ça je sais ce qu'ils font pendant la journée. Ils vont voir chez les voisins, ils vont manger quelques croquettes et autres. Puis je pense que même dans le futur, il y aura même une petite caméra pour voir exactement ce qu'ils font.
1: D'accord. On a beaucoup d'auditeurs qui nous appellent pour nous parler du deuil de leur animal. Visiblement, c'est une question qui hante. Est-ce que vous avez, vous-même, vous avez pu observer des propriétaires qui reprennent vite un animal derrière pour faire leur deuil, ou qu'est-ce que vous leur conseillez à ceux qui nous écoutent et qui sont si malheureux?
2: Alors, je conseille vraiment de pas reprendre un animal tout de suite. Hein. Vraiment, les étapes du deuil sont importantes. Hein. C'est d'accepter les choses parce qu'on passe exactement par la même, quand on perd un proche, exactement comme en humaine.
1: Par toutes les étapes, ouais.
2: Exactement. Donc, faut prendre son temps parce que c'est pas un animal qui va remplacer un autre. Donc, faut accepter les choses. Donc c'est important.
1: Et prendre du temps. Merci beaucoup Nicolas d'avoir été avec nous. J'étais très heureuse de vous écouter ce matin. On vous retrouve donc dans votre livre Ta langue au chat aux éditions First. Prenez soin de vous. 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
5: Bonjour à toutes et à tous, bienvenue dans cette nouvelle édition d'RTL Midi. Les auditeurs ont la parole, nous sommes ensemble jusqu'à 13h30 aujourd'hui encore. Avec à la une, ce dénouement peut-être dans l'affaire Jubilard. Des ossements ont été retrouvés ce matin près de Cagnac-les-Mines dans le Tarn. Lors de fouilles menées en présence de Cédric Jubilard, le mari de l'infirmière disparue en décembre 2020, qui a reconnu le meurtre de sa femme hier lors de son audition face au magistrat. On sera sur place dès le début de ce journal. Jamais la France n'a été confrontée à une telle situation depuis la fin de la Seconde Guerre mondiale. Emmanuel Macron en forêt de Fontainebleau ce matin pour saluer le travail des secours face aux incendies qui ravagent le pays. Le président qui au passage en a profité pour défendre son bilan. Des incendies facilités par la sécheresse qui touchent là aussi tout le pays ou presque. Et c'est dans ce contexte que les parlementaires débattent aujourd'hui de la question de l'eau et de son usage par l'agriculture notamment. Le maire de La Baule, Franck Louvrier, demande lui aux politiques de s'attaquer à la question des chasses d'eau, les alimenter avec l'eau de pluie par exemple pour gaspiller moins d'eau potable. Ça vous fait déjà réagir? Jérôme nous a laissé ce message.
6: Pour la récupération d'eau de pluie, ça fait quelques années que j'utilise ce genre de procédé pour les toilettes, mais également pour tout ce qui est machine à laver. J'ai quand même divisé ma consommation d'eau par deux. Donc je ne comprends pas à l'heure d'aujourd'hui que l'État ne subventionne pas justement la récupération d'eau de pluie.
5: Cette gestion de l'eau, ça peut vous faire réagir. Vous connaissez le numéro 3210, l'appli RTL, vous avez la parole, comme chaque jour dès 13h. Le foot, et c'est l'Angleterre qui se dressera face aux Bleus pour la petite finale du Mondial. L'Argentine de Messi a encore renversé le match hier face aux Anglais. Victoire 2-1 de l'Albi Céleste qui pourra défendre son titre en finale, donc contre l'Espagne. Et puis comme chaque jour, on prendra la route du Tour. 12e étape aujourd'hui entre Nevers et Chalon-sur-Saône. Et on attend toujours la première victoire tricolore. La météo, bonjour Anthony Kazmarek.
7: Bonjour Céline, bonjour à tous.
5: Et le mot d'ordre aujourd'hui, attention aux orages.
7: Oui, dans 21 départements en vigilance orange entre le centre et le nord-est, on craint encore des phénomènes violents comme de la grêle et de fortes rafales de vent. Un risque orageux qui va d'ailleurs concerner pratiquement tout le pays cet après-midi, avec des températures qui baissent encore, généralement entre 30 et 34 degrés.
5: Merci Anthony, et on vous retrouve tout de suite parce qu'on a une petite question très pratique sur les orages.
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5: Plus de 5 ans après sa disparition, les proches de Delphine Jubilard vont-ils enfin pouvoir lui offrir une sépulture ? Des ossements encore non identifiés ont en tout cas été retrouvés ce matin près de Cagnac-les-Mines dans le Tarn lors de fouilles. Bonjour Valentin Larquier.
8: Bonjour.
5: Vous êtes à Villeneuve-sur-Vert précisément, Valentin, où ces fouilles sont menées en présence de celui qui a avoué sa responsabilité dans la mort de Delphine, son mari, donc Cédric Jubilard.
8: Absolument, et des ossements ont donc été minutieusement prélevés dans cette zone rurale à un quart d'heure du domicile des Jubilard. Selon une source proche du dossier ce matin, il s'agit d'un élément de squelette retrouvé sous un monticule de terre. Il faudra désormais confirmer que ces ossements appartiennent à Delphine Jubilard. Depuis ce matin, Cédric est présent sur les lieux. Il avait promis d'indiquer à la justice l'emplacement de la dépouille de Delphine. Il y a aussi un important dispositif de gendarmes. Devant moi, le chemin est barré par un fourgon de gendarmerie. Un autre véhicule est présent de l'autre côté de cette route de campagne au milieu des champs. Et ce matin, les forces de l'ordre sont passées chez les habitants pour annoncer la fermeture de la départementale sans leur donner plus de précisions. Selon nos informations, au total, une centaine de gendarmes sont présents sur place, dont 5 équipes cynophiles spécialisées en reste humain.
5: Merci Valentin Larquier dans le Tarn, donc pour RTL. Bonjour Cindy Hubert.
9: Bonjour.
5: Ces fouilles, on le disait, elles interviennent au lendemain de l'audition de Cédric Jubilard.
9: Oui, hier Cédric Jubilard a été extrait de sa cellule de prison à Seyss. Il a été transporté à la cour d'appel de Toulouse sur ordre de la présidente de la cour d'assises, celle qui doit présider son procès en appel. Et c'est là, dans son bureau, que Cédric Jubilard a d'abord réitéré ses aveux. C'est bien lui qui est, dit-il, à l'origine de la mort de Delphine. Et puis il a promis qu'il était capable de guider les enquêteurs sur place. Selon nos informations, il a même déjà indiqué hier précisément le lieu où se trouve la dépouille. La justice a donc décidé de lancer des fouilles sans attendre dès ce matin très tôt. Vous l'avez compris, tout s'est accéléré en moins de 10 jours. À partir de maintenant, il va donc falloir donner une identité à ces ossements. Cela peut prendre quelques heures seulement ou quelques jours en fonction de leur état.
5: Merci à Cindy Hubert en ligne avec nous. Maintenant, maître Philippe Pressac, bonjour.
10: Bonjour.
5: Vous êtes l'avocat de Lolita, la cousine de Delphine Jubilard. Ces fouilles, cette découverte donc d'ossements, comment votre cliente l'accueille d'abord ?
10: Eh bien, elle l'a accueilli, elle a été au courant un petit peu comme tout le monde en voyant les routes fermées, en se rendant à son travail ce matin, et elle est dans un état... je dirais à la fois d'excitation, de soulagement et d'angoisse parce que elle ne sait pas si véritablement ces fouilles vont être couronnées de succès. On a trouvé des ossements. Est-ce qu'il s'agit bien des restes de la malheureuse victime ? En tout cas, je me félicite que la justice soit allée aussi vite. Ça me paraissait nécessaire et la justice a fait son rôle vraiment d'une manière qui est incritiquable. Nous avons, quelques jours après les déclarations tapageuses des conseils de Jubilard, du concret, enfin.
5: Je me permets, maître, de recontextualiser un petit peu vos propos. C'est-à-dire que les aveux de Cédric Jubilard ont été formulés dans un premier temps dans une lettre adressée à ses avocats, lettre qui est parue dans la presse avant même que les magistrats ne soient prévenus. On peut le dire comme ça.
10: Tout à fait, tout à fait.
5: Et donc vous vous félicitez qu'après cette démarche que vous jugez négativement, on le comprend, les choses se soient remises dans l'ordre et soient allées suffisamment vite.
10: Oui, tout à fait. Oui, je la juge négativement. Je pense que on doit agir en fonction du code de procédure pénale et pas en fonction d'autres impératifs. Donc effectivement, il fallait que la présidente de la cour d'assises soit saisie pour qu'elle entende les aveux dans les formes de la loi et qu'on puisse en tirer les conséquences. C'est ce que la justice fait aujourd'hui. Donc là, pour l'instant, nous attendons les résultats des expertises qui vont être menées. Nous espérons que très rapidement, nous saurons qu'enfin nous avons trouvé les traces et les restes de la victime. Et ainsi, le procès pourra se tenir en septembre avec ces nouveaux paramètres.
5: Le procès en appel donc de Cédric Jubilard qui avait été condamné en première instance à 30 ans de réclusion. Je voudrais revenir à la découverte, peut-être, on en aura la certitude dans quelques heures, peut-être même quelques jours, nous disait Cindy Hubert, de la dépouille peut-être donc de Delphine Jubilard. C'est quelque chose que sa cousine Lolita, que vous défendez, n'a cessé d'espérer ?
10: Oui, vous savez, Lolita, elle a passé des années à chercher tous les week-ends. Tous ses livres ont été consacrés à chercher les traces de la dépouille de sa cousine. Vous savez, c'est très difficile de faire un deuil quand on a parlé de corps. Le corps mort, c'est la vérité du deuil, c'est la vérité de la mort. Et tant qu'on n'a pas ça, c'est très difficile.
9: À votre connaissance, cette zone, à Villeneuve-sur-Vert, elle n'avait jamais été fouillée ?
10: Il faudrait revoir le dossier, je ne m'en souviens pas, mais je pense qu'il y avait eu des fouilles. Mais le territoire était tellement vaste, tellement accidenté que les services de gendarmerie ont pu passer à côté, c'est sûr.
9: Maître, vous parliez du procès en appel prévu fin septembre. Je le disais, en première instance, Cédric Jubilard a été condamné à 30 ans de réclusion criminelle. Ces aveux qui interviennent plus de 5 ans après la disparition de Delphine, est-ce que vous les voyez aussi comme une stratégie peut-être pour obtenir une peine un peu plus clémente ?
10: Alors c'est évidemment une stratégie pour obtenir une peine plus clémente, parce que je pense qu'on va essayer de nous expliquer que la mort de Delphine Jubilard est accidentelle. Une seule chose, pour moi, est certaine, c'est que Jubilard a intérêt à faire preuve, enfin, d'une vraie authenticité. Je veux dire par là, il faut qu'il puisse parler à ses enfants, qu'il puisse dire les choses, qu'il puisse avoir un vrai repentir authentique, puisque si c'est pas vrai, si c'est pas fait exprès, s'il n'a pas supprimé son épouse par sa volonté, eh bien je pense qu'il doit éprouver beaucoup de remords, beaucoup de peine, beaucoup de chagrin. Tout cela, il faut qu'il l'exprime. En première instance, on a eu un personnage muré dans son mystère et dans ses dénégations. Je crois que la procédure d'appel devra être pour Jubilard la procédure de l'honnêteté et de l'authenticité. C'est à cette seule condition qu'il peut espérer peut-être avoir un peu plus de clémence.
9: Procès en appel qui se tiendra donc fin septembre. Merci beaucoup Maître Philippe Pressec, avocat, donc je le rappelle, de Lolita, la cousine de Delphine Jubilard. Merci d'avoir pris le temps de réagir ce midi dans RTL Midi. Les auditeurs ont la parole.
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9: Alors qu'on vous le disait, 21 départements sont en vigilance orange aux orages. Cet après-midi, l'Ardèche, elle, évalue les dégâts causés par un violent orage de grêle hier. Des grêlons, parfois de la taille d'une balle de tennis. Vous avez peut-être vu d'ailleurs passer les images sur les réseaux sociaux. Bonjour Frédéric Perruche.
4: Bonjour.
9: On vous retrouve à Aubenas, où les grêlons ont malmené la végétation, les toitures, mais aussi et surtout peut-être de très nombreuses voitures.
4: Exactement. Les voitures sont clairement les premières victimes de ce mitraillage en règle, ce bombardement de grêlons de 5 à 7 cm de diamètre pour les plus gros qui ont sérieusement dégradé la petite Nissan de Carole et Patrick. Eh
11: ben nous, il y a le toit qui est cassé, le pare-brise. Et puis bon, après, bon, elle a des petites bosses, mais comme elle n'est pas jeune, les bosses, on s'en fout. Hein. Mais bon, ça faisait pas rire quand c'est tombé.
4: Ça tombait vraiment énorme.
11: Il y en avait comme des boules de pétanque.
4: C'est pour ça que ça vous a détruit le pare-brise.
11: Et... Ah oui.
12: J'ai jamais vu ça. La pluie de grêle, ça rebondissait à une hauteur, c'était phénoménal. J'avais jamais vu ça.
4: 150, 200 voitures, peut-être plus, ont été touchées, mais aussi les toitures en tuiles et le petit gymnase de la ville ravagé par la grêle. Se dézone Océane Ledru, une des entraîneuses du club.
13: Il est en piteux état. Bah, le toit qui s'effondre. En fait, il y a la grêle qui a transpercé le toit et du coup les plaques en laine de verre qui tombent au fur et à mesure. Toutes les caisses en bois qui sont détrempées, tous les tapis en jersey qui sont imbibés d'eau, les barres asymétriques, les barres parallèles, très très gros préjudice.
4: Dégâts estimés autour de 200 000 euros pour la toiture et le matériel.
9: Frédéric Perruche à Aubenas pour RTL. Des dégâts provoqués par un orage supercellulaire. Et c'est là qu'on a besoin de vos lumières, Anthony Cazemarais. Qu'est-ce que c'est un orage supercellulaire ?
14: Alors c'est l'orage le plus gros et le plus violent que l'on peut connaître en France. Il peut faire 20 à 40 km de large et surtout provoquer des phénomènes extrêmes comme de la grosse grêle ou des tornades. Il est très difficile à prévoir, il est isolé et il peut durer plusieurs heures. Sur une carte, on le remarque parce qu'il ne suit pas forcément le chemin des autres orages. Sa trajectoire peut dévier. La supercellule orageuse a pour carburant l'air très chaud. De l'air chaud qui monte, c'est de l'air ascendant. Les particules de vapeur d'eau sont propulsées très très haut dans le nuage, comme dans un ascenseur ultra rapide. Elles gèlent, elles s'alourdissent, puis elles retombent sous la forme de gros grêlons.
9: Merci Anthony Cazemarais, et la météo complète. Ce sera évidemment comme chaque jour à la fin du journal. La France n'a jamais été confrontée à cette situation depuis la Seconde Guerre mondiale. Le constat est signé Emmanuel Macron, qui s'est rendu en forêt de Fontainebleau ce matin pour saluer les élus et les secours en première ligne face aux incendies qui ont ravagé quelques 2000 hectares depuis dimanche. L'occasion aussi pour le président Rachel Duceppe de défendre son bilan.
15: Oui, le président de la République, muni de ses lunettes de soleil au milieu des pompiers et gendarmes, salue leur mobilisation. Il n'y a pas de doute, tout ce que vous avez fait, c'est ce qui a permis d'éviter le pire. Emmanuel Macron est aussi très ferme contre les responsables d'incendie.
16: Je veux que le message soit clair, ici comme partout en France, il n'y aura aucune tolérance et nous serons intraitables. Parce que ce sont des vies qui sont mises en danger, parce que c'est évidemment notre territoire national qui est attaqué à chaque fois qu'un feu se déclenche.
15: Attaqué par les oppositions sur la baisse des commandes de Canadair, Emmanuel Macron défend son bilan.
16: Je me félicite que le ministre de l'Intérieur, dès juillet 2017, ait recommandé 6 Dash 8. En 2017, on n'avait pas commandé depuis 10 ans. On ne produisait plus de Canadair. Il n'y avait pas de polémique à l'époque pour savoir si c'était 2, 4 ou 6. On en produisait 0. On a relancé à ce moment-là une production de Canadair. Donc on n'a pas attendu cette crise depuis 9 ans. On réarme là aussi notre sécurité civile.
15: Le président annonce le lancement d'un guichet unique pour que chacun puisse participer à une collecte de fonds pour la forêt de Fontainebleau.
9: Rachel Duceppe en direct de Fontainebleau, donc pour RTL, merci. Et alors que le pays vit une sécheresse inédite en ce début d'été, que 99 départements sont déjà touchés par des restrictions d'eau, la gestion de l'eau, son utilisation, sa répartition sont au cœur des débats en commission mixte paritaire aujourd'hui. 14 députés et sénateurs sont réunis depuis ce matin pour tenter de trouver un compromis sur le projet de loi d'urgence agricole. Alors on vous a parlé déjà de l'utilisation des pesticides qui fait débat, mais la question de l'eau, Nathan Bocard, est peut-être plus sensible encore.
17: Oui, plusieurs mesures ont provoqué une levée de boucliers. Doubler la capacité de stockage d'eau pour l'agriculture, notamment dans les fameuses méga-bassines. Affaiblir la protection des zones humides, les mares, les étangs qui stockent et restituent l'eau. Mais plus globalement, le texte fait un virage vers une gestion de l'eau en faveur des agriculteurs en leur donnant plus de poids dans toutes les instances. Virage nécessaire pour la souveraineté et défendre les syndicats agricoles majoritaires. Accaparement de l'eau par une poignée de grands producteurs, dénoncent les opposants. Parmi eux, 5 anciens ministres de l'Agriculture ont pris la parole contre un texte qui ment aux agriculteurs selon eux. De nombreuses associations d'élus locaux sont aussi montées au créneau. Régis Banquet est vice-président des intercommunalités de France et président de l'agglomération de Carcassonne.
18: Moi je fais partie d'un territoire, vous l'entendez à mon accent, hein, qui est en difficulté en matière de ressources en eau. Nous, on a des communes qui sont souvent non alimentées en eau potable parce qu'il n'y a plus d'eau dans les rivières, etc. Et si on permet à une utilisation bien de capter la quasi-totalité des ressources en eau, ça va engendrer des difficultés pour les autres. Je sais que l'agriculture a besoin d'eau, mais il faut que cet accès à l'eau soit équilibré.
17: Les intercommunalités de France appellent les parlementaires à ne pas voter ce texte et rédiger plutôt une grande loi sur le partage de l'eau.
9: Nathan Bocard, et face à cette sécheresse, le maire LR de La Baule, Franck Loubrier, je vous le disais en titre, demande à la classe politique de saisir de la question des chasses d'eau. Et c'est loin d'être anecdotique, car chaque fois que vous la tirez, cette chasse d'eau, ce sont jusqu'à 9 litres d'eau potable qui prennent la direction des égouts.
19: Je pense que nos enfants trouveront que nous étions totalement irresponsables de ne pas penser que nous consommons quasiment 30 litres d'eau potable chaque jour par personne, même en situation caniculaire. Donc il faut trouver des solutions alternatives. Vous avez bien évidemment l'exploitation des eaux usées, des eaux de pluie ou même de la désalinisation. Ça existe déjà, sauf que on voit que c'est pas une obligation. Il faut qu'on prenne des mesures et des mesures qui imposent. La seule chose, c'est qu'il faut qu'il y ait une volonté politique.
9: Qu'en pensez-vous? Est-ce que vous avez déjà, vous, mis en place des choses pour réduire votre consommation d'eau potable? On attend vos témoignages, vos bonnes idées. Appelez-nous 3210 et puis vos réactions aussi sur l'application RTL. Les députés ont adopté cette nuit un article du projet de loi sur la protection des enfants qui crée une ordonnance de sûreté. Elle vise à protéger dans l'urgence un mineur qui dénonce des faits de maltraitance ou d'inceste par un parent en suspendant les droits de visite et d'hébergement du parent mis en cause. Les parlementaires doivent maintenant examiner la disposition ajoutée par le gouvernement après l'affaire Liana, qui prévoit une peine de réclusion criminelle à perpétuité pour les auteurs de viols en série sur des mineurs de moins de 15 ans. Il est 12h46 sur RTL. Restez avec nous dans un instant cette question. Faut-il durcir le code de la route? Souvent bachoté pour l'examen, sitôt appris, sitôt oublié. Les auto-écoles, en tout cas, en sont convaincus. À tout de suite.
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9: RTL, 12h49, depuis des années, c'est l'un des marqueurs politiques du Rassemblement National, l'interdiction du port du voile dans l'espace public. Un point du programme qui est désormais discuté en interne. Et alors qu'un séminaire a débuté ce matin pour clarifier la ligne politique que défendra Marine Le Pen lors de la prochaine présidentielle, eh bien cette question du voile va s'imposer, Arthur Bellier.
23: Oui, il y a débat entre nous, confirme un proche de Marine Le Pen qui ne veut lui pas reculer sur le sujet. Mais certains se demandent si ça ne sera pas vu comme une provocation, pas crédible, concède-t-il. Promesse historique de Marine Le Pen, cette interdiction du voile dans la rue l'avait déjà mise en difficulté dans l'entre-deux-tours de la présidentielle 2022, lorsqu'une femme voilée l'avait interpellée.
24: Regardez, je prends le voile, j'ai travaillé, j'ai commencé à porter le voile une fois que je suis une femme âgée maintenant. C'est un signe d'être grand-mère.
25: Vous avez vu, parfois il y a des petites filles à qui on met le voile.
24: Mais ça, je suis contre. Porter un voile moderne, je suis avec.
23: Marine Le Pen esquive, bredouillant sur le voile des jeunes filles, une distinction jamais écrite par le parti. Et alors qu'une nouvelle présidentielle arrive, le parti semble se préparer, si ce n'est à abandonner la mesure, au moins à l'amender, le député Jean-Philippe Tanguy ce matin sur RTL.
26: Ah mais ça a toujours été dans le programme. Voilà, maintenant on va améliorer, on va essayer d'être mieux compris, si vous voulez. Il ne faut pas que l'interdiction du voile islamique soit compris comme une mesure contre la liberté religieuse.
27: Mais comment vous faites s'améliorer pour que ce soit pas perçu comme ça si vous l'interdisez?
26: Eh ben c'est dans la présentation de la mesure, dans l'explication.
23: Certains ORN poussent même pour renvoyer la question à un référendum.
9: Arthur Bellier, service politique d'RTL, merci. Il est souvent mal assimilé, mal compris. Les Français ne connaissent pas suffisamment le code de la route. Une tentative sur deux débouche sur un échec lors de l'examen d'abord. Et même quand il est réussi, c'est souvent après un bachotage qui ne permet pas une bonne assimilation des règles, selon l'UNIDEC, l'Union Nationale Intersyndicale des Enseignants de la Conduite, qui propose donc de durcir cet examen. Et c'est vrai, Flora Granchette, que ces automobilistes que vous avez rencontrés ne sont pas toujours très au point.
28: Oui, il y a parfois quelques incertitudes, même sur les panneaux les plus connus, comme le sens interdit.
29: C'est pas un stop ?
28: Non.
29: C'est le sens interdit.
28: Ah, sens interdit. Il y a aussi beaucoup de confusion dans certaines situations de conduite. Stéphane n'arrive pas à faire la différence entre un rond-point et un giratoire.
30: Dans cette situation, donc on a une voiture qui est sur le grand anneau,
31: oui.
30: Une voiture qui va s'engager,
31: oui.
30: Laquelle est prioritaire ?
31: Ah ben c'est celle qui est dans le rond-point, hein. Il n'y a pas de priorité à droite. Hein.
30: Et non.
31: J'ai pensé qu'une fois on est dans un rond-point, on a le droit. C'est celui qui rentre qui doit faire attention.
28: Et non, c'est dans le giratoire qu'il faut céder le passage avant de s'insérer. Une erreur comme celle de Stéphane est éliminatoire à l'examen. Près d'un quart des échecs sont d'ailleurs directement liés à cette méconnaissance du code de la route. Christelle Oberloz est la présidente de l'UNIDEC, le syndicat des auto-écoles. Pour elle, il faut durcir l'apprentissage du code.
32: Les personnes sont seules face à un ordinateur ou leur téléphone à réviser toutes ces questions, alors que justement, toutes ces choses-là, ça ne peut s'apprendre ou en tout cas s'intégrer que à travers l'échange en groupe.
28: Pour éviter ce bachotage, le syndicat demande une attestation de formation signée par un enseignant qui permettra, selon eux, d'augmenter la sécurité et le taux de réussite à l'examen.
1: Florent Granchette pour RTL. Alors, faut-il repenser notre façon d'apprendre et de passer le code de la route? Qu'en pensez-vous? Est-ce que vous avez l'impression, vous, de le maîtriser aujourd'hui? Tiens, cette différence entre le rond-point et le giratoire, vous la connaissez bien. Est-ce que vous révisez régulièrement? Appelez-nous au 3210. On attend vos témoignages. C'est parti pour la troisième vague de leasing social. Elle doit permettre à 50 000 ménages modestes supplémentaires de disposer d'une voiture électrique neuve. Et cela pour un loyer de moins de 200 euros par mois grâce à un financement de l'État. Et une nouvelle fois, la pulga, la puce. Léo Messi a sonné la remontada. L'Argentine de Messi, auteur de deux passes décisives, a renversé l'Angleterre en toute fin de match hier soir et décroché donc son ticket pour la finale du Mondial de football de Buzyn. L'Albi Céleste pourra donc défendre son titre face à l'Espagne. Dimanche soir, ce sera à 21h sur RTL et M6. Les Anglais, eux, retrouveront les Bleus à 23h samedi. Match à vivre, là encore, sur vos antennes pour une petite finale. Personne n'a envie de jouer ce match, reconnaissait le sélectionneur anglais Thomas Tuchel. Mais ces retrouvailles entre les deux pays pourraient aider quand même à remobiliser les joueurs, Mourad Jabari.
4: Oui, très vite, ce match réveille une vieille rivalité, une ancienne querelle entre la France et l'Angleterre. C'est toujours un match particulier. Les deux nations vont s'affronter pour la quatrième fois en Coupe du Monde avec un avantage de 2-1 pour les Anglais. Mais la dernière rencontre lors de la Coupe du Monde au Qatar, eh bien, c'est une victoire française. Des buts de Tchouaméni et Giroud, un pénalty d'Harry Kane. L'Anglais qui a raté un pénalty et l'égalisation dans les dernières minutes de ce match. La déception est immense des deux côtés. La France et l'Angleterre vont s'affronter avec un même sentiment, celui d'être passés à côté de leur chance. Les Bleus fantomatiques battus par l'Espagne. Les Anglais, eux, tombés de très haut face à l'Argentine. Ces deux nations faisaient partie des grands favoris du tournoi et visaient clairement le sacre mondial. Deux sélections ambitieuses, deux parcours frustrants et une dernière occasion de quitter le mondial. La tête haute. Et quatre ans plus tard, les deux sélections se retrouvent. L'Angleterre rêve de revanche. Les Bleus veulent finir sur une bonne note pour le dernier match de Didier Deschamps et effacer des mémoires leur dernière prestation catastrophique avant de rentrer à la maison.
1: Mourad Jabari, l'un des envoyés spéciaux d'RTL aux États-Unis pour suivre ce mondial de football.
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1: Et comme chaque jour, on prend la direction du Tour, rejoindre Hortense Crépin. Bonjour Hortense.
10: Bonjour Céline, bonjour à tous.
1: 12e étape ce jeudi, les coureurs vont quitter Nevers à 13h30, direction Chalon-sur-Saône.
10: Oui, c'est depuis le circuit automobile de Nevers-Manicourt que les coureurs débuteront cette étape longue de 179 km. Une étape de plat avec quelques bosses, 1800 mètres de dénivelé positif. Sur sa route, le peloton enjambera la Loire et devra simplement faire face à trois difficultés de quatrième catégorie. C'est donc comme hier, une nouvelle arrivée au sprint qui est attendue.
1: Alors Hortense, faut dire que les échappées sont rares depuis le début du tour avec un peloton qui semble verrouiller la course. C'est d'ailleurs le sujet des coulisses du Tour avec notre partenaire du Parisien aujourd'hui en France.
10: Et à mes côtés, comme chaque jour, Christophe Bérard, grand reporter au Parisien aujourd'hui en France. Bonjour Christophe.
11: Salut Hortense.
10: Mais où sont passés les échappés? C'est un peu la question que l'on se pose depuis le début de ce Tour de France.
11: Cette année, en fait, c'est très simple. Il faut faire un constat, c'est qu'il y a très peu d'arrivées qui sont dévolues aux sprinteurs. Donc, les équipes de sprinteurs n'ont aucune envie de laisser passer les occasions. Et en plus, comme on a un Tadej Pogacar qui a quand même légèrement mis une mainmise énorme sur le Tour et même sur quelques étapes de baroudeur, aujourd'hui, les possibilités de gagner des étapes sont très très réduites et dans ces cas-là, les équipes de sprinteurs notamment ne laissent aucune chance à des échappées. Il n'y a plus de romantisme, désolé pour le suspense. Et on a quelques courageux qui partent, mais ils ont rarement plus de 1 minute 30, 2 minutes. Et dans ces cas-là, c'est un petit peu le jeu du chat et de la souris. Le chat, c'est le peloton qui laisse un peu filer les échappées jusqu'à une quinzaine de kilomètres de l'arrivée, qui les rattrape. Alors désolé pour le romantisme, tant mieux pour les sprinteurs, mais quelque part, le spectacle y perd un peu, mais c'est ce qu'on appelle aussi le nouveau cyclisme.
10: Échappé ou pas cet après-midi, on va évidemment observer ça. Merci Christophe et bonne étape.
11: Bonne étape Hortense.
1: Alors on est à mi-parcours Hortense de ce tour et toujours pas de victoire française. Peut-on encore y croire? Vous avez posé la question aux spectateurs au départ du circuit de Nevers-Manicourt.
12: Il reste encore quelques étapes à faire, un peu de montagne. Pour peu que UAE et Visma se regardent, on y croit.
0: On va arriver dans les Alpes. Il y a des bons coureurs. J'y crois.
10: Quel coureur, par exemple?
0: Joris Delbeuve. Il est de chez nous, dans l'Aube. Donc on vient spécialement le voir aujourd'hui.
2: Je pense qu'il y en a qui peuvent sortir leur épingle du jeu en montagne un petit peu encore. Il y a tous les petits jeunes. Il y a Sextas, bien sûr, mais il y a aussi Valentin Paré-Peintre. Il y a Martinez.
3: Kevin Boclay. C'est la star. Pour l'instant, un peu discret, mais justement, il se fait un peu oublier pour revenir plus fort.
1: Vous nous rappelez les rendez-vous du jour, Hortense ?
10: Le point sur la course toutes les demi-heures avec Cédric Chasseur, l'arrivée à vivre en direct et puis on se retrouve avec Laurent Jalabert à 19h15. À tout à l'heure.
1: Merci, à tout à l'heure.
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1: La météo avec vous, Anthony Casmaret, qu'on disait attention, attention aux orages cet après-midi.
23: Oui, notamment dans les 21 départements en vigilance orange à partir de 14 ou 16 heures selon les départements, entre le centre et le nord-est. Je vous donne la délimitation géographique entre Châteauroux, Auxerre et Strasbourg et entre Clermont-Ferrand, Lyon et Belfort. C'est sur ces deux axes que les orages seront certainement les plus forts, avec parfois de la grêle de 2 à 5 cm de diamètre, des rafales de vent au-delà de 100 km à l'heure et de fortes pluies en peu de temps. Mais le risque d'orage va exister quasiment partout cet après-midi, sauf sur le Nord-Pas-de-Calais, sur l'Aquitaine et sur la Corse. Ces orages arriveront sans doute en Île-de-France en tout début de soirée. Les températures évidemment vont baisser, notamment après les orages, mais avant leur arrivée, il fera quand même 27 degrés du côté de Biarritz, 30 à Lille et à Bordeaux, 32 à Clermont-Ferrand, 33 à Paris, 35 degrés à Grenoble et encore des pointes à 38 localement dans les terres du Sud-Ouest. Et pour l'instant, toujours 31 départements en vigilance orange canicule.
1: Merci beaucoup Anthony Kazmarek. Le temps et la sécheresse qui frappent le pays, on en parle avec vous, chers auditeurs, dans un instant. C'est vous qui prenez la parole. À tout de suite sur RTL. 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
1: Et oui, comme chaque jour, c'est vous qui prenez la parole à partir de maintenant. Vous connaissez le numéro, le 3210, l'application RTL, les réseaux sociaux aussi pour nous contacter et réagir à l'actualité. Mais avant de vous donner la parole, un rappel des principaux titres. Avec à la une aujourd'hui cette question, est-ce la dépouille de Delphine Jubilard, des ossements encore non identifiés, ont en tout cas été découverts ce matin près de Cagnac-les-Mines, ce village du Tarn où vivait le couple Jubilard est dans un lieu désigné par Cédric Jubilard, le mari de Delphine, qui a reconnu hier lors de son audition être bien responsable de la mort de l'infirmière en décembre 2020. Emmanuel Macron annonce la mise en place d'un guichet unique pour collecter des fonds pour la forêt de Fontainebleau, dont 2000 hectares, on le rappelle, ont été ravagés par les feux depuis dimanche, des incendies qui succèdent. La France n'a jamais été confrontée à cette situation depuis la fin de la Seconde Guerre mondiale, selon le chef de l'État, qui est venu ce matin à Fontainebleau saluer les secours mobilisés en forêt. Des retrouvailles avec l'Angleterre pour tenter de finir le mondial sur une belle note. Les Bleus retrouveront donc Harry Kane et les siens samedi en petite finale des Anglais. battu 2-1 par l'Argentine de Messi hier soir. L'Argentine qui pourra donc défendre son titre de champion du monde face à l'Espagne. Dimanche soir, ce sera à vivre à 21h sur RTL et sur M6.
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1: La météo, Anthony Kaczmarek, des orages, on l'a dit, vous nous le disiez, pour cet après-midi sur une grande partie du pays. Est-ce qu'il faut s'attendre à un temps aussi instable demain?
16: Alors, ce sera aussi instable, mais les orages seront certainement un peu moins violents. Il en restera d'ailleurs demain au lever du jour entre l'Île-de-France et la Champagne-Ardenne. Ailleurs, ce sera beaucoup plus calme, il y aura beaucoup de nuages, des plaques de grisaille près des côtes de la Manche, en Aquitaine, et déjà du soleil près de la Méditerranée. Et puis demain après-midi, à nouveau des orages sur l'Île-de-France, le Grand Est, la région Centre, le Massif Central, l'Auvergne-Rhône-Alpes. Ailleurs, ça restera plutôt sec et les passages nuageux matinaux vont laisser passer de belles éclaircies. Retour du Mistral et de la Tramontane près de la Méditerranée. Ça, ce n'est pas une bonne nouvelle. Ça va renforcer le risque de feux de forêt. Et d'ailleurs, demain, c'est près de la Méditerranée qu'il fera le plus chaud. On aura 30 à 38 degrés, 38 à Nîmes. Et c'est près de la Méditerranée demain que la vigilance orange canicule va se maintenir sur 9 départements. Ailleurs, elle sera levée puisque, au miracle, on repassera partout sous les 30 degrés demain après-midi. 23 à 29 en général. Et puis surtout, la nuit prochaine sera beaucoup plus respirable. On va repasser quasiment partout sous les 20 degrés. Donc voilà, une fin de canicule progressive, mais encore des orages pour la journée de demain.
1: Merci beaucoup, Anthony Kaczmarek.
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19: Toujours inadmissible pour mettre de l'eau potable dans les toilettes. Moi, j'ai toujours fait des économies d'eau. Je récupère systématiquement dans un seau l'eau qui monte avant d'avoir de l'eau chaude. Moi, je perds 5 litres tous les deux jours que je reverse dans les toilettes.
1: Voilà pour le témoignage de Nadine qui nous a laissé ce message et qui réagit à cette demande de Franck Louvrier, le maire LR de La Baule, qui demande à la classe politique de saisir de cette question des chasses d'eau. Ça peut paraître anecdotique. En réalité, à chaque fois que vous la tirez, cette chasse d'eau, ce sont jusqu'à 9 litres d'eau potable qui partent dans les égouts. Et en période de sécheresse, de restriction d'eau, eh bien, ça peut poser question. Bonjour Frédéric.
20: Bonjour. Merci de me prendre en ligne.
1: Ben on vous écoute. Et merci de nous appeler pour la première fois, je crois, aujourd'hui.
20: Je vous en prie. Je voulais apporter un témoignage lié à deux aspects. Les aspects perso, c'est-à-dire nous en tant que citoyens, et puis les politiques et également agriculteurs et industriels. J'ai entendu pour la chasse d'eau, je trouve effectivement aberrant d'utiliser des chasses d'eau avec de l'eau courante. Donc il y a vraiment des choses à faire sur cet aspect-là. Nous récupérons de la même façon l'eau de la douche.
1: Vous faites déjà ça chez vous, vous ?
20: Oui, tout à fait. Couper l'eau du robinet quand on se lave les dents, comme quand on se lave les mains, quand on savonne, couper l'eau et la réallumer après. Donc il y a tout un tas de petits gestes comme ça du quotidien qui peuvent faire de magnifiques gouttes d'eau économisées. Ensuite, c'est à voir quand on a une maison, ce qui est notre cas, des réserves d'eau. On a 2000 litres de réserves d'eau, une 2000 litres et deux de 500 en décoratif, donc ça permet d'arroser les plantes avec la récupération de l'eau de pluie.
1: Pour être très clair, c'est des bidons, des collecteurs d'eau que vous branchez sur vos gouttières et qui permettent de récupérer l'eau dès qu'il pleut, c'est ça?
20: C'est ça, tout à fait, c'est effectivement, merci de la précision, c'est connecté sur les gouttières. Pour ceux qui ont des plantations dans les jardins, c'est faire comme des nids autour des arbres, de façon à ce que quand on déverse l'eau, elle part pas vers l'extérieur, mais elle part vers l'intérieur et ça se diffuse par porosité sur les racines. Si on arrose, c'est arrosé tôt le matin et tard le soir, sûrement pas en pleine journée, quand il y a du soleil. Ensuite, concernant les agriculteurs, parce que je trouve que c'est confusant de parler de l'agriculture, puisqu'il y a des agriculteurs, et moi je parlerai de ceux qui font de l'agriculture intensive. Nous habitons en Seine-et-Marne, et je trouve, mes mots peuvent paraître forts, mais scandaleux, qu'ils arrosent leurs champs de maïs et de betteraves en pleine chaleur. Hier encore, à 17h, il faisait 38 degrés, et ils arrosaient, il y a 80% de l'eau qui est évaporée avant de toucher le sol. Et ils puissent ça dans les nappes phréatiques, donc je trouve que là, il devrait y avoir des arrêtés.
1: 80%, je sais, ça me paraît beaucoup.
20: Ah, quand il fait 38 degrés, vu qu'il lance l'eau à près de 10 mètres, vous avez un paquet d'évaporation qui se fait. Et c'est inadmissible quand on demande à tout le monde de faire des efforts. Et en plus, ils apprennent gratuitement dans les nappes, puisqu'ils ont des quotas. Donc oui, je pense que les préfets devraient interdire avant 21h d'arroser.
1: D'accord, vous demandez des restrictions sur l'irrigation en termes de plage horaire dans la journée. Je crois que c'est pas tout à fait gratuit et qu'il y a quand même une redevance à l'agence de l'eau qui est payée pour avoir le droit de puiser dans les nappes. Hein. Il me semble que c'est pas tout à fait...
20: Non, mais c'est peanuts par rapport à vous quand vous payez votre mètre cube d'eau. Et puis c'est un côté citoyen. C'est aussi pour ces chers grands agriculteurs de remettre des buissons de façon à ce qu'il n'y ait pas des couloirs de vent qui assèchent les sols, ce qui fait que quand il pleut, il n'y a quasiment plus de porosité, parce qu'il n'y a plus le travail qui est fait. C'est de se remettre à des agricultures qui ne sont pas des agricultures chimiques, mais des agricultures biologiques. Les vers font très très bien le travail pour réaérer la terre, ce que ne fait pas les produits phytosanitaires. Donc il y a des choses à faire au niveau de l'agriculture.
1: Des choses à faire chacun à notre échelle, en récupérant l'eau de pluie, par exemple, pour ce qui ne nécessite pas absolument une eau potable. Donc l'exemple de la chasse d'eau se tient complètement. Et puis une réflexion aussi à avoir sur l'utilisation de l'eau dans l'usage agricole, et penser notamment aux plantations qui permettent, même si c'est en deuxième rideau et pas forcément immédiat, de gérer l'eau aussi autrement.
20: Oui, bien sûr, et en conclusion, parce qu'il y a plein de gens qui vont avoir des apports intéressants, dans les villes, que les maires développent les murs végétalisés sur les façades, notamment de bâtiments municipaux, parce que ça garde mieux la fraîcheur, de replanter. C'est plus efficace que de vouloir massifier la climatisation qui indirectement va contribuer au réchauffement.
1: Oui. La clim dont on a beaucoup parlé, dont on reparlera certainement dès la prochaine vague de chaleur.
20: Je suis conseiller dans ma municipalité et tous les jours nous appelons et nous passons voir les personnes qui sont fragiles pour prendre des nouvelles, leur apporter de l'eau. Donc il y a des vigilances à avoir en ce moment parce que ce sont des périodes très critiques. Mais il faut penser moyen et long terme, revégétaliser, reboiser, refaire des drainages. Ben, il y a des hydrologues qui connaissent ça mieux que nous.
1: Il y a beaucoup à faire et dans plein de domaines, c'est ce qu'on comprend si on veut aborder ce sujet de manière plus large.
20: Merci à vous de mettre ce sujet sur une heure de grande écoute.
1: On essaye. Merci Frédéric en tout cas de nous avoir appelé pour la première fois. Sachez que vous êtes le bienvenu à chaque fois que vous le souhaitez dans cette émission. On est toujours ravis d'accueillir de nouveaux auditeurs sur cette antenne. Dans un instant, on va saluer Jérôme. Bonjour Jérôme.
4: Bonjour Céline.
1: Je crois que vous aussi, vous récupérez de l'eau de pluie. Vous allez nous expliquer comment vous faites dans un instant. À tout de suite.
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1: Et on continue à parler avec vous de la manière dont vous cherchez à économiser l'eau potable, notamment à la suite de cet appel du maire de La Baule, Franck Louvrier, qui demande aux politiques de saisir de la question des chasses d'eau pour moins gaspiller d'eau potable et récupérer peut-être l'eau de pluie pour alimenter ces chasses d'eau pour cette eau sanitaire qui n'est donc pas destinée à être consommée directement. Bonjour Jérôme.
4: Bonjour Céline.
1: Et vous faites partie de ceux, je le disais juste avant la pause, qui récupéraient, vous, l'eau de pluie depuis quelques années déjà, c'est ça?
4: Oui, ça fait 3 ans.
1: Et alors, qu'est-ce que ça a changé?
4: Ma facture d'eau.
1: Déjà, de manière très, très comptable.
4: Le budget, déjà très comptable. Le budget, et on se dit qu'on apporte un petit geste pour la planète.
1: Et sur votre alors, facture, juste pour avoir un petit peu un ordre d'idée, qu'est-ce que ça a changé? Vous économisez combien chaque année?
4: Alors, à l'heure d'aujourd'hui, on était aux alentours de 70 à 80 mètres cubes par an. Mmh. À l'heure d'aujourd'hui, j'en consomme à peine 5.
1: À peine 5 ?
4: À peine 5.
1: Ouais, bah, oui, bah, oui c'est vrai 5. Que ça me laisse un petit peu sans voix. Mais vous récupérez l'eau pour quoi ?
4: Alors, moi, je récupère l'eau d'une part pour les toilettes.
1: D'accord.
4: Je récupère pour la douche.
1: Ok.
4: Pour la machine à laver.
1: D'accord.
4: Et le lave-vaisselle.
1: Donc en fait, l'eau qui reste,
4: que je ne consomme pas,
1: elle ne sert qu'à boire, en fait, si je comprends bien.
4: Voilà, je garde uniquement
1: et
4: l'eau,
1: la vaisselle.
4: Parce que la loi vous interdit en France de consommer l'eau de pluie, ce qui est normal, hein, parce que bon, elle n'est pas traitée, elle n'est pas passée dans des bassins d'épuration, donc logique. Mais moi, je consomme uniquement 2 mètres cubes d'eau pour ma consommation personnelle, uniquement pour boire, quoi, et pour la cuisine.
1: Pour boire et pour la cuisine. Et alors j'ai une question, je le dis, de notre réalisateur Damien, qui se demande, mais vous n'avez jamais eu de problème de peau à vous laver avec une eau de récupération?
4: Je vous parle, j'ai pas de souci. Alors attention, hein, parce que moi j'ai mis des filtres quand même en amont.
1: D'accord, vous la filtrez quand même, c'est pas l'eau qui...
4: Ah non, et je la traite avec une lampe à UV, mm-hmm. D'accord? Donc l'eau est traitée. Donc je ne peux pas, elle n'est pas propre à la consommation, hein, normal, elle a stagné dans une pieuse. Donc, elle n'est pas propre à la consommation, mais je n'ai aucun problème avec ça.
1: Et quel investissement ça a nécessité, justement, pour collecter cette eau, la stocker, vous le disiez, la traiter aussi?
4: Alors, moi, la stocker, j'ai la chance d'habiter dans une région où il y a des grandes fermes à perte de vue. Et donc, j'ai récupéré j'ai acheté une ancienne ferme où nous avions une cuve à lisier, dont j'ai nettoyé. Donc, elle avait une capacité de 70 mètres cubes. Donc j'ai nettoyé, j'ai désinfecté, j'ai retraité à l'intérieur pour la rendre étanche. Mmh. Et j'ai 300 mètres carrés de toiture qui s'écoule à l'intérieur.
1: D'accord, oui.
4: Donc ça commence à faire pas
1: oui,
4: mal.
1: Oui, c'est pas donné à tout le monde.
4: Non, je comprends très bien. Et donc après, bon bah voilà, j'ai un système de filtration, donc j'ai plusieurs filtres à charbon actif et autres, et une lampe à UV qui me traite l'eau. Et elle est quasiment... Alors je ne l'ai jamais fait analyser, bien sûr, mais je serais curieux de savoir si... alors moi... Je la consommerai pas, personnellement, parce que bon, on joue pas avec sa santé, mais en termes de peau, j'ai aucun problème.
1: Quand vous en parlez autour de vous, Jérôme, vous faites des envieux, là, quand vous parlez de votre facture d'eau, de votre consommation?
4: On nous prend pour des fous.
1: On vous prend pour des fous.
4: Bah oui, c'est toujours la même réflexion, voilà, c'est, ah bon, mais on n'a pas le droit de la boire. Non, j'ai pas le droit de la boire. Effectivement, en France, on nous interdit de boire de l'eau de pluie, c'est interdit. Donc, il y a aucun souci à ce niveau-là, mais rien ne m'empêche de me laver, d'utiliser mes toilettes et de laver mon linge avec. Il y a aucun problème à ce niveau-là. La seule chose qu'on pourrait venir nous reprocher, c'est que je consomme l'eau et je la rejette à l'égout. Donc, il y a le traitement, je suis entièrement d'accord. Donc, bah, quand je consomme, je tire la chasse d'eau, l'eau, je l'envoie dans tout à l'égout. Mmh. Au bout de l'acheminement, c'est un bassin de décantation et voilà, c'est un coût, c'est un budget. Eh ben, il y a aucun problème. Nous sommes prêts à faire. Bah, moi, je paye l'assainissement. Il y a aucun problème à ce niveau-là. Et si demain on vient me dire, bah voilà, je vous installe un compteur d'eau à l'entrée de votre consommation d'eau de pluie, il n'y a aucun problème. Je suis prêt à contribuer, c'est normal. On ne paie qu'une eau que vivrai. Donc c'est normal que l'on paye. Là, de ce côté-là, j'ai aucun souci avec ça. Mais je ne vois pas pourquoi je m'interdirais de consommer de l'eau de pluie. Quoi.
1: Bien sûr.
4: Alors que, excusez-moi, je vous coupe, mais à une époque, en 2000, si ma mémoire est bonne, en 2012, l'État subventionnait à une petite contrepartie si les gens installaient une cuve à récupération d'eau de pluie. D'accord, donc on donnait un crédit d'impôt qui était à déclarer sous ça.
1: Alors je vous avoue que j'ai pas ça en tête, mais je vous fais confiance.
4: Voilà. Et un jour, il y en a un qui a dit, bah non, on arrête. Maintenant, si vous voulez de l'eau de pluie, c'est uniquement pour arroser le jardin. On va dire, c'est toujours la même cause, hein, c'est que bah, l'État gagne rien dessus.
1: Alors, restez avec nous, Jérôme. Je voudrais qu'on accueille Patrick dans cette conversation. Bonjour, Patrick.
5: Bonjour.
1: Vous venez d'entendre... Jérôme, vous êtes adepte, vous aussi, de la récupération d'eau de pluie ?
5: Oui, je vais même plus loin, parce que je veux pas utiliser l'eau même de pluie, parce que cette eau, elle va être souillée par les bactéries des toilettes, enfin, des toilettes, et ça continue le chemin vers les stations d'épuration. Il y a quand même, c'est que la moitié du travail. Et pour aller plus loin, et pour aller même dans son sens, c'est que, en fait, moi, je suis au Pays Basque, celui qui gère l'eau, c'est Suez, et qui a un monopole, hein, et qui donc, moi, je suis allé les voir parce que je voulais faire la promotion des toilettes sèches. Ils m'ont dit surtout pas, parce que plus il y a d'eau polluée, plus on gagne de l'argent. Donc, on est, avec un monopole comme ça, on est un peu en coincé, et c'est pour ça que faire rentrer de l'eau de pluie dans les réseaux, c'est même plus que un manque à gagner pour Suez, c'est même de la dépense en plus pour Suez. Donc ça, c'est un souci de poids. Nous, citoyens, on n'a pas le même poids. Donc je fais partie d'une association qui s'appelle Réseau Assainissement Écologique, qui, elle, fait la promotion aussi des toilettes sèches, de ses implantations. Elles étaient un peu simples à Copo. On a cette idée reçue de la toilette sèche un peu qui sent mauvais, où on voit le fond, mais en fait, ça a bien évolué depuis. Donc on a des toilettes plus moderne, à séparation, automatisée aussi, donc qui font qu'on n'a ni la vue ni l'odeur, donc c'est quand même rassurant. Faut savoir que les stations d'épuration, en fait, elles traitent surtout, et même 99% du temps, les bactéries, donc les pathogènes qui viennent des toilettes, et ça c'est bien. Donc si on sort l'eau des toilettes, en fait, la station d'épuration qui devrait avoir un rôle aussi pour les micropolluants, je pense aux métaux lourds, aux pesticides ou aux médicaments, ça c'est pas le traitement, donc de toute façon c'est rejeté.
1: En clair, vous dites la solution, c'est pas de récupérer l'eau de pluie pour les chasses d'eau, c'est de passer aux toilettes sèches.
5: C'est la moitié du chemin, c'est déjà pas mal d'utiliser l'eau de pluie.
1: Mais il n'y a pas encore un frein psychologique auquel vous êtes confronté quand vous cherchez à développer les toilettes sèches?
5: Les idées reçues, elles sont vraiment sur la vue et l'odeur, et c'est le côté pratique. On imagine encore la cabane au fond du jardin, aller déplacer son saut de repos. Nous, on fait des toilettes, dans le réseau de l'association, on a des toilettes où il n'y a plus besoin de copeaux, on n'a ni la vue ni l'odeur.
1: Mais les déchets, ils vont où après? Parce qu'il y a quand même des déchets. Vous les mettez où?
5: Il y a deux déchets qui sont différents. L'urine, c'est vraiment un cycle azoté, c'est un nutriment pour l'agriculture. Donc celui-là, on le récupère. Vu les engrais aujourd'hui sont importés à 95% d'autres pays, principalement l'Ukraine, et l'Ukraine étant en guerre, les prix ont augmenté de 600%, donc on a une dépendance à cet engrais-là.
1: Donc vous récupérez l'urine pour l'azote, voilà, d'accord.
5: Et la partie matière sèche, elle est très faible finalement, en volume c'est 0,7% du volume total produit par un humain, hein. Donc on a très peu de matière sèche qui se réduit des 4/5 dans l'année si on les compost. Donc ça se composte très bien, c'est de la partie carbonée finalement, alors que la partie azotée c'est l'urine. Et dans l'urine, elle est fertile, elle est stérile aussi, donc il n'y a pas de pathogène, pas de bactéries là-dedans.
1: Ok.
5: Les mélangés qui donnent l'odeur d'ailleurs.
1: Donc vous dites il faut absolument progresser dans cette voie-là, les toilettes sèches, et vous y travaillez. C'est aussi une piste de réflexion effectivement pour pouvoir économiser de l'eau potable. Merci beaucoup Patrick, merci Jérôme. Moi, c'était intéressant de vous entendre parler de vos techniques pour lutter contre cette eau potable et son usage peut-être un petit peu trop massif en cette période de sécheresse. On aura certainement l'occasion d'y revenir dans un instant. On parle du code de la route. Est-ce que vous le maîtrisez suffisamment, code de la route? Non, d'après les auto-écoles qui estiment qu'il faudrait peut-être durcir un peu plus l'examen. À tout de suite.
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7: Que tout le monde pratique les bonnes bases. 1. Les clignotants. 2. Je reste sur la file de droite autant de fois que la circulation me le permet. Ça, c'est les bases du code de la route. Gardez un peu les distances de sécurité. Et déjà là, ça ira beaucoup mieux. Et surtout, un petit sourire. On laisse passer un peu de civisme. C'est tout ce qui manque.
8: Voilà pour le message de Thierry. Et avec le sourire, puisque vous le recommandez Thierry, on le rappelle parce qu'on a eu un petit doute en vous écoutant que le téléphone au volant, c'est pas forcément recommandé. En revanche, nous écouter sur la route, ça, c'est évidemment très recommandé. Et puis, si vous avez l'occasion, vous mettez votre clignotant, comme dit Thierry, vous arrêtez sur le bas-côté et vous composez le 3210. On sera ravis de vous accueillir, comme Alexandre. Bonjour Alexandre.
9: Bonjour Céline.
8: Et je rappelle que si on parle du code de la route aujourd'hui, c'est après cette proposition de l'UNIDEC, l'Union Nationale Intersyndicale des Enseignants de la Conduite, qui voudrait revoir la formation au code de la route et durcir peut-être l'examen, puisqu'il estime que le code de la route est aujourd'hui insuffisamment assimilé par les automobilistes français. Alors dites-nous, vous Alexandre, ce code, vous le maîtrisez ou pas ?
9: Alors je pense le maîtriser, comme tout le monde. Hein. De toute façon, à partir du moment où on est assis derrière le volant, on est, quoi qu'il arrive, le con de l'autre conducteur. Désolé d'être cru, mais bon, il y a beaucoup de choses à dire en tous les cas par rapport à ce sujet-là. Je vais essayer d'être assez bref. En tous les cas, je suis assez d'accord sur le fait qu'il faut essayer de revoir le truc. Mais il faut simplifier le code. Je m'explique. Je dois passer le permis poids lourd prochainement, donc j'ai commencé à réviser un petit peu le code. Mmh. J'ai deux de mes grandes filles, donc la première qui a 18 ans, qui a passé le permis l'an passé, qui a fait la conduite accompagnée, parce que nous sommes en milieu rural, la conduite accompagnée, c'est indispensable. Déjà, premièrement, on envoie nos enfants sur la route avec de l'expérience, avec de l'acquis. Et ça, c'est hyper important. Ça devrait être obligatoire. Alors, c'est facile à dire parce que je suis du milieu rural, que j'ai des véhicules, que c'est facile pour moi de pouvoir proposer ça. Mais quand je vois le code aujourd'hui, comme c'est foutu, je travaille le code avec mes filles pour essayer de les aider parce qu'aujourd'hui, malheureusement, les auto-écoles, dans la majorité des cas, vont donner des logiciels pour que les enfants puissent travailler sur ça.
8: Oui, c'est mais ça. Il n'y a pas forcément de formation humaine. Voilà, et c'est d'ailleurs voilà. ce que dénonce un petit peu l'UNIDEC en disant qu'il faut mettre un petit peu d'humain autour de tout ça pour expliquer les règles et permettre de mieux les comprendre et les assimiler.
9: On paye encore plus cher. Aujourd'hui, j'ai inscrit ma deuxième fille qui a 15 ans pour la conduite accompagnée. Je viens de payer 2 000 €. Pour la conduite accompagnée, donc nous sommes en ruralité,
8: dans la Vienne. Donc les heures de cours plus le code.
9: Il y a les heures de cours. Alors les heures de cours, ça va être à la maison, parce qu'aujourd'hui, ça ne se fait plus en présentiel.
8: Vous voulez dire les heures de cours de conduite?
9: Ah, alors les heures de cours de conduite, bon bah déjà, moi j'ai commencé à essayer de l'habituer un petit peu, j'ai un terrain privé, voilà, histoire de manier un petit peu le véhicule, de façon à gagner les quelques heures, parce qu'il paraît que maintenant, ils demandent à 28 heures de conduite. Mais est-ce que vous trouvez normal de payer 28 heures de conduite, sachant qu'une heure de conduite va être partagée avec deux conducteurs? Donc on paye le tarif plein de la conduite avec ECF ou avec une autre auto-école, je prends ECF pour l'exemple autour de mon secteur. Donc je vais payer une heure, mais l'heure de conduite va être partagée avec un autre camarade, avec ma fille. Donc en fait, pendant qu'elle sera derrière le volant, elle va conduire une demi-heure, grosso modo, 25 minutes. Mais l'autre personne, quand elle va conduire, ma fille ne sera pas en train de conduire. Donc on nous dit, votre fille sera quand même en train d'observer. Oui, mais c'est pas l'observation qui fait le tout.
8: C'est pas tout à fait pareil.
9: Voilà. Et il faut vraiment travailler sur ça. Alors, je sais que j'ai pas beaucoup de temps, c'est malheureux, parce qu'il y a tellement de sujets à dire. Aujourd'hui, si vous me laissez encore 30 secondes pour essayer de terminer
8: rapidement,
9: le code,
8: parce
9: oui,
8: que Marc voilà. nous attend aussi.
9: Bon, okay. Il faut vraiment essayer de revoir les choses. Oui, je suis tout à fait d'accord sur le fait que le code que j'ai passé en 2003 n'est plus le code d'aujourd'hui. Et le code que mon grand-père

0: à 91 ans bientôt, a passé il y a 70 ans, n'est plus le code d'aujourd'hui. Et il faudrait avoir des niveaux, des remises à niveau, plutôt que d'essayer de payer plein pot, et puis qu'ensuite on laisse les gens se démerder de par eux-mêmes. Parce que comme disait l'auditeur tout à l'heure, quand vous avez repris l'antenne, qui disait le clignotant ou ci ou ça, on est tous pareils. On oublie tous le clignotant à un moment ou un autre.
1: Donc des petits rappels, des remises à niveau régulières, ce serait bienvenu pour vous. Merci Alexandre, on va accueillir Marc. Bonjour Marc.
2: Oui, bonjour Céline.
1: Comme Alexandre, vous avez eu l'occasion de revoir un petit peu le code de la route avec vos enfants récemment?
2: Oui, tout à fait. Oui, j'ai ma dernière fille de 18 ans qui vient de passer son permis avec réussite.
1: Et félicitations à elle d'abord.
2: Merci beaucoup. Je pense exactement la même chose qu'Alexandre, votre auditeur précédent. Je pense que on a oublié beaucoup de choses au niveau de l'apport des professionnels de la route comme les moniteurs. Pour moi, aujourd'hui, on axe beaucoup trop le code, parce qu'on revient sur le sujet du code. Mmh. On axe beaucoup trop le code sur tout ce qui est sur Internet, la révision. Alors ça, c'est très bien. C'est une bonne chose, car les élèves qui passent le code peuvent le faire tranquillement chez eux, revoir, etc.
1: Mais il ne faut pas oublier l'enseignement humain avant et les conseils d'automobilistes aguerris.
2: Tout à fait. Le moniteur est un professionnel de la route. Il peut répondre à toutes les questions. Moi, c'est comme ça que j'ai passé mon code. J'ai passé deux fois, une première fois pour mon permis voiture et une deuxième fois à l'armée pour mon permis poids lourd.
1: Remettez de l'humain au milieu de tout ça. Je suis désolée, Marc, je suis un petit peu obligée de vous couper parce qu'on va devoir, et avec plaisir, laisser la place à Bérénice Bourgueil. Merci, merci Marc, merci Alexandre. Pardon Lionel qu'on n'a pas eu le temps d'entendre sur ce sujet du code de la route. Et bonjour Bérénice.
3: Et la priorité de droite, s'il vous plaît. Mais enfin,
1: priorité aux Belges. Alors, ça, et aux belles histoires, aux Borécis surtout.
3: Ça, j'ai pas dit, mais c'est vous qui le dites, hein, Céline. Priorité aux Belges. J'aime bien cette phrase, on va la garder. Merci Céline, on vous retrouve demain.
1: Merci Bérénice Hertel, raconte, c'est tout de suite. À demain.
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3: Bonjour, ravi de vous retrouver. RTL raconte tous les jours, du lundi au dimanche, tous les jours durant tout l'été sur RTL et en direct jusqu'à 15h30, une émission consacrée aux plus beaux récits de RTL. Alors au programme aujourd'hui, un nouvel épisode du Grand Récit avec André Dussolier. Il y aura également notre feuilleton de Tchernobyl, les grandes évasions et puis nous terminerons cette émission avec les archives secrètes Vanessa Paradis. Des cadeaux à gagner également dans cette émission. Restez bien attentifs, soyez à l'écoute à tout moment. On peut vous poser une question dont la réponse se trouve dans le récit. D'où le fait d'être bien attentif. Allez, on commence cette émission avec un nouvel épisode des grands récits, toujours en compagnie d'André Dussolier qui nous accompagne depuis le début de la semaine. Aujourd'hui, on va parler d'un des acteurs les plus brillants des années 70, Patrick Devers. Tiens, dites-moi, est-ce que vous saviez que bien avant son rôle dans le fameux film Les Valseuses, Patrick Devers était un enfant acteur? Eh bien, sa maman, Mado Morin, menait la troupe des Petits Morins dont il faisait partie. Mais comment cet enfant acteur est devenu l'un des plus grands de sa génération? C'est ce qu'on découvre tout de suite sur RTL, dans RTL Raconte.
5: Je vous raconte la trajectoire brûlante d'un homme, Patrick Devers. Un enfant acteur, projeté très tôt sous les projecteurs, qui jouait comme on respire, avec ses failles, à vif. Un homme dont la sincérité absolue a bouleversé une génération. Avant de le consumer, jusqu'à rendre l'existence elle-même insoutenable. Nous sommes en 1950, au Théâtre National de Chaillot, à Paris. Dans les coulisses, une odeur de poussière, de bois et de maquillage flotte dans l'air. Les accessoires s'empilent, les machinistes chuchotent, un souffleur répète les premières répliques. Ce soir, on joue Primrose. Cette comédie en trois actes n'a pas été jouée depuis sa création à la Comédie Française, il y a maintenant 40 ans. Parmi les acteurs de cette nouvelle distribution, une figure habituée des scènes parisiennes, Mado Morin. On frappe les trois coups, le rideau se lève, Dans le sillage de la comédienne, les spectateurs découvrent attendri un petit garçon de 3 ans à peine. Il se nomme Patrick. Troisième enfant de Mado Morin, il monte ce soir-là pour la première fois sur les planches. À cet âge, il fait juste une apparition muette. S'il n'interprète pas encore un rôle, il découvre une sensation. Une sensation qu'il cherchera toute sa vie parfois, jusqu'à l'épuisement. Mado Morin a 6 enfants. Dans cette famille, on ne laisse pas dormir une vocation. Les enfants travaillent comme une petite troupe que les productions parisiennes connaissent bien. Dans les années 50, on fait souvent appel à cette fratrie surnommée les petits Morin pour jouer au théâtre, participer à des films et des pièces radiophoniques. On dit d'eux qu'ils apprennent par imprégnation. Ils grandissent dans les coulisses, jouent entre 2 répétitions et observent leurs aînés. Patrick ne fait pas exception. Il suit le mouvement porté par la dynamique familiale. Il dira même avec ironie « J'ai commencé si jeune que je ne sais pas comment j'y suis venu. À la maison, on ne parle que de théâtre, de répétition et de tournée. Les enfants Morin jouent déjà ensemble sur scène. Alors quand un rôle se présente pour le film « Monsieur Fabre », la fratrie est appelée comme un seul ensemble.
6: Voilà, papa.
7: Et t'attends, où étiez-vous donc ?
6: Là-haut.
7: Vous savez que quand je suis à la maison, je veux vous avoir près de moi.
6: Pas toujours, papa, on sait jamais avec toi.
7: Attention, attention, je vais me fâcher.
5: Patrick fait sa première apparition au cinéma aux côtés de ses 2 frères. Celui qui incarne leur père à l'écran est une immense vedette de l'époque, Pierre Fresnay.
7: Émile, tu vas pas recommencer à mettre ton puce dans ta bouche, toi, hein ? Il n'en restera plus quand je reviendrai.
5: Un acteur mythique, sociétaire de la Comédie Française, héros de la grande illusion. En janvier 1956, Patrick Morin, qui n'a pas encore 10 ans, obtient son premier rôle véritablement important. Le théâtre de l'œuvre présente « Procès de famille », une pièce où il incarne un enfant ballotté entre 3 couples d'adultes qui se disputent sa garde. Le sujet est d'une noirceur inouïe pour un acteur si jeune, giflé par l'une des femmes, acculé par la douleur, le personnage finit par se jeter dans une cage d'ascenseur. La presse salue l'intensité du petit garçon. Mais cette exposition précoce a un prix. Les émotions trop lourdes, les drames joués avant même d'avoir appris à les comprendre. Ses rôles éprouvants laissent des traces. Devenu un acteur reconnu et toujours dur avec lui-même, il racontera « J'étais le moins doué de mes frères. J'étais pas du tout à l'aise. J'avais horreur d'être acteur quand j'étais enfant. » Donc j'étais très mauvais. J'ai fini par le faire parce que c'était la seule chose que je savais faire. Timide, introverti, le jeune Patrick rêverait d'être ailleurs. D'autant que chaque matin, il doit reprendre le chemin de sa classe comme si de rien n'était. Il est scolarisé à l'école élémentaire de la rue de Louvois, en plein cœur de Paris. Là, il se lie d'amitié avec un autre enfant, Francis Huster. Patrick enchaîne les petits rôles comme d'autres les parties de billes. Il monte sur les planches aux côtés de Joséphine Baker, joue dans plusieurs pièces d'Henri de Monterland et côtoie Caroline Cellier ou Jacques Higelin. Même pendant les vacances, il tourne pour la télévision. Des séances interminables, des dialogues appris par cœur, des plateaux remplis d'adultes, une pression permanente, le jeune Patrick étouffe. À l'adolescence, il envoie tout balader, à commencer par sa mère Mado. Il découvre qu'il a été spolié sur certains cachets qui ne lui sont jamais revenus. Un autre choc, beaucoup plus profond, va l'ébranler. Son frère lui révèle que le baryton Pierre-Marie Bourdeau n'est pas son père comme il l'a toujours cru. Son père biologique ne l'a pas reconnu. Il serait mort prématurément à seulement 35 ans. Ces révélations font vaciller tout ce qu'il croyait savoir de lui-même. L'enfant vedette, façonné par les autres, commence à comprendre qu'il va devoir s'inventer seul. Après des années à accepter un destin qu'il n'a pas choisi, Patrick refuse désormais d'être un rouage dans la mécanique familiale réglée par Mado. Il claque la porte de l'appartement maternel. Au début, il survit en travaillant comme déménageur. Le jeune homme cherche un espace où il pourrait devenir quelqu'un d'autre que le petit Morin. C'est alors que lui vient une idée. Pour se délivrer de son passé, il doit se débarrasser de son nom de famille. Il souhaite pouvoir exister en dehors de cette fratrie tentaculaire. Il veut un nom qui n'appartienne qu'à lui. Il adopte donc un pseudonyme inspiré du nom marital de son arrière-grand-mère. Un nom qu'il se choisit. Un nom qui ne doit rien à personne. Il devient Patrick Devers. Le grand public le découvre sous son nouveau nom à la fin de l'année 1967, dans le feuilleton télévisé Jean de la Tour Miracle.
8: Eh bien, quand je serai son gendre, ce qui finira bien par arriver en dépit de toutes les oppositions, j'aurai assez de talent pour lui inspirer de meilleurs sentiments.
9: Monsieur, quelle singulière idée. Monsieur de Castillac est né traître, et traître, il mourra. Monseigneur l'archevêque lui-même y perdra son éloquence.
8: Eh bien, tant pis, Pirou. Je suis amoureux. Et quand un homme est amoureux, il est en état de folie.
5: Patrick Devers a effectué toutes ses cascades lui-même, comme s'il voulait prouver qu'il peut se débrouiller seul. Le feuilleton remporte un vrai succès populaire. Après la diffusion, il confie « Je veux faire peau neuve complètement et repartir à zéro. Mon passé, je ne le porte pas comme un panache. Je le traîne comme un boulet. » L'époque va justement lui donner l'occasion de se réinventer.
10: Société, société, tu m'auras pas.
5: Nous sommes en 1968 et la jeunesse commence à se révolter. Patrick Devers débute l'année au théâtre de la Commune. La vague mai 68 déferle sur la France. Patrick y participe et entre barricades et contestations étudiantes, il rencontre Sota, de son vrai nom Catherine Sigaud. Elle occupe alors, avec d'autres artistes, le cinéma Les Trois Luxembourg. À ses côtés se trouve son compagnon Romain Bouteille, qui rêve d'un lieu où l'on pourrait jouer librement, sans hiérarchie, sans décor, sans permission. Ils donnent bientôt naissance à leur rêve avec le Café de la Gare, un endroit un peu foutraque qui correspond exactement à ce que Patrick cherche. Une famille choisie, un terrain d'expérimentation, un espace où l'on peut tout oser. Ce laboratoire euphorique et anarchique ouvre ses portes avec un slogan resté célèbre « C'est moche, c'est sale, c'est dans le vent ». Ici, on écrit vite, on répète à peine, on improvise beaucoup et chaque représentation peut tourner à l'émeute joyeuse. Patrick partage les planches avec Coluche, Rufus, Henri Guibet et Miu Miu. Il découvre la liberté de jouer sans contrainte, de faire rire, et pour la première fois de sa vie, il n'hérite pas d'un rôle, il le crée.
11: À partir du moment où on fait du café-théâtre, c'est-à-dire qu'on construit soi-même son outil, qu'on a son théâtre, qu'on écrit ses textes, eh ben, on les emmerde, en gros, et puis on fait ce qu'on veut, et c'est là qu'on se trouve, très bizarrement.
5: Tout va très vite. Emporté par la fougue de mai 68, Patrick Devers et Sota tombent amoureux et se marient presque aussitôt. En novembre de la même année, il doit rejoindre l'armée pour effectuer son service militaire. Terrorisé à l'idée de quitter la troupe, incapable de se plier à l'autorité, il tente d'être réformé. Sous la surveillance de Sota, il absorbe volontairement une grande quantité de médicaments. Mais l'empoisonnement tourne au drame et il manque de se tuer. Mais Patrick Devers a obtenu ce qu'il souhaitait. Il est réformé. Et le voilà de retour au Café de la Gare, fragile mais libre. À cette époque, la troupe l'invite souvent à manger. Alors, quand vient son tour, il vend sa voiture pour subvenir aux besoins du groupe. Il se tourne aussi vers le doublage et devient la voix française de Dustin Hoffman dans Le Lauréat.
12: Madame Robinson, vous ne croyez pas que nous pourrions bavarder un peu d'abord, pour une fois?
5: Mais bientôt, c'est lui qui va se retrouver devant la caméra.
3: Surtout restez avec nous, 13h, bientôt 43 minutes sur RTL. Juste après la pause, nous évoquerons l'ascension de Patrick Devers grâce au film à succès Les Valseuses. Allez, à tout de suite sur RTL.
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3: RTL raconte que vous pouvez retrouver également sur l'application RTL dans la rubrique podcast. Alors juste avant la pause, nous étions en compagnie d'André Dussolier qui nous racontait que Patrick Devers avait absorbé une grande quantité de médicaments pour ne pas faire son service militaire. Il a bien failli en mourir, mais il ne voulait absolument pas quitter sa troupe. Et dans la suite de l'émission, nous allons voir comment Patrick Devers a pris un virage dans sa vie grâce au film Les Valseuses. Et tout part d'une histoire d'amour, comme souvent à l'amour.
5: Nous sommes au début des années 70. Officiellement, Patrick Devers est toujours marié à Sota. Mais dans l'ombre des coulisses du café de la gare, il vit une histoire d'amour dévorante avec Miu Miu. Leur relation est électrique. Ils s'aiment comme ils jouent, sans filet, dans l'urgence, au bord de la rupture. Un soir, dans la salle surchauffée du café de la gare, alors que les rires fusent et que la scène déborde d'énergie, un homme est assis dans la pénombre, presque immobile. Il s'appelle Bertrand Blier. C'est un jeune réalisateur qui, malgré l'immense célébrité de son père, l'acteur Bernard Blier, n'a pas encore percé au cinéma. Il vient de publier un roman fulgurant, violent et poétique, qui raconte l'errance de deux voyous en cavale. Le récit alterne des phrases qui claquent comme des gifles et des passages d'une mélancolie désarmante. Le livre s'intitule « Les valseuses ». À sa sortie, le roman rencontre un succès éditorial aussi inattendu que phénoménal. En moins d'une semaine, les droits d'adaptation pour le cinéma sont achetés. Reste une question cruciale. Qui pour incarner cette jeunesse brute, insolente, impossible à dompter. Ce soir-là, Bertrand Blier observe cette troupe incontrôlable et pense d'abord à Coluche. Mais très vite, un autre visage s'impose. Patrick Devers. Blier perçoit chez lui un mélange rare d'insolence, de sincérité et de fièvre. Exactement ce qu'il cherche pour son personnage de Pierrot. De son côté, Gérard Depardieu a lu le roman. Il veut en être. Alors il insiste, revient, frappe à la porte de Bertrand Blier tous les jours, jusqu'à ce que le réalisateur cède. Le duo est trouvé. Et pour compléter le triangle, Miu Miu est engagé. Avant le tournage, le couple rencontre Bertrand Blier et joue carte sur table. Comme souvent l'acteur couche avec l'actrice, on a décidé de le faire avant. On préférait prévenir. Le ton est donné. Les valseuses ne ressemblera à rien de ce qui s'est fait jusque-là. Gérard Depardieu et Patrick Devers jouent comme ils vivent, à fond. Ils débordent du cadre, bousculent le plan de travail, transforment le tournage en terrain de jeu. Ils se provoquent, s'imitent, s'amplifient. Un jour, après avoir tourné une scène où leurs personnages doivent s'enfuir en voiture, Depardieu et Devers disparaissent. La prise est bonne, la caméra s'est arrêtée. Mais la voiture, elle, ne revient pas. Sur le plateau, on attend d'abord quelques minutes sans s'inquiéter. Puis le temps s'étire. Les machinistes échangent des regards. Les assistants consultent leur montre. personne ne sait où sont passés les deux acteurs. Comme si Depardieu et Devers avaient décidé, sur un coup de tête, de prolonger la cavale de leur personnage hors du film, de continuer la route pour voir jusqu'où elle mène. Bertrand Blier fulmine. Il arpente le décor, allume cigarette sur cigarette. Il pense sérieusement à abandonner ce film devenu ingérable. Mais il le sait aussi. Cette énergie incontrôlable, cette façon de tout faire exploser, c'est précisément ce qu'il est venu chercher. Lorsque Depardieu et Devers y apparaissent, le tournage a pris du retard. À cause de leur frasque, il sera d'ailleurs prolongé de près de 2 semaines. Mais sur l'écran, cette démesure, cette indiscipline se transforme en or brut. Les valseuses avancent ainsi, dans le désordre, l'excès, l'imprévu, à l'image de ces acteurs.
16: On n'est pas bien ?
20: Si.
16: Paisible ? 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
5: Autour de ce duo incandescent gravitent Jeanne Moreau, Isabelle Huppert, Brigitte Fossé. Mais ce sont bien Gérard Depardieu et Patrick Devers qui happent tout, brûlant l'écran comme ils brûlent la vie. À sa sortie en 1974, Les Valseuses est un séisme. Interdit aux mineurs, violemment attaqué par une partie de la critique, qualifié de film d'obsédé sexuel, de décharge publique, il divise, choque, scandalise. Mais le public, lui, afflue. Le film dépasse les 5 millions d'entrées et s'impose comme l'un des plus grands succès de l'année. L'année de la sortie des Valseuses, la vie de Patrick Devers bascule dans la même intensité que ses rôles. De sa relation avec Miu Miu naît une fille, Angèle Herry. Mais le couple se fissure. Lorsqu'il tourne F comme Fairbanks, la frontière entre fiction et réalité s'effondre. À l'écran, ils incarnent un couple qui se déchire.
21: Qu'est-ce que tu veux ?
22: Mais tu me rends dingue, mais c'est facile. Mais moi aussi, je peux crier. Maria !
5: Ah ! Hors caméra, ils viennent de se séparer. Dans les années qui suivent, Patrick Devers est partout. Adieu poulet, la meilleure façon de marcher. Le juge Fayard, dit le shérif. Au café de la gare, où il n'a presque plus le temps de passer, on monte alors un spectacle ironique et révélateur à nos chers disparus, hommage à Patrick Devers. En 1978, il retrouve Gérard Depardieu et Bertrand Blier pour préparer vos mouchoirs. Le tournage est plus apaisé que celui des Valseuses. La folie des débuts a laissé place à une forme de professionnalisme. Mais dans le milieu du cinéma, on continue d'opposer Depardieu et Devers. Les producteurs pensent désormais l'un ou l'autre, presque indifféremment, comme s'ils étaient interchangeables. Gérard Depardieu résume la situation avec son sens de la formule. Avec Devers, c'est bien et c'est pas cher. Avec Depardieu, c'est plus cher et c'est pas mieux. Bertrand Blier porte de son côté un regard plus dur sur leur rivalité. Patrick a beaucoup souffert de l'ombre de Gérard. Ils n'étaient pas copains. Ils étaient plutôt comme deux frères. Et les frères, souvent, ça ne s'entend pas très bien. Entre eux, c'était le bras de fer permanent. Un bras de fer qui obsède Patrick Devers. À cette époque, il partage sa vie avec Elisabeth Chalier, dite Elsa. Une relation passionnelle ravagé par l'héroïne. La dernière semaine du tournage de Coup de tête de Jean-Jacques Haneau vire au chaos. Au milieu de ce marasme, la seconde fille de l'acteur, Lola, vient au monde. Mais Patrick Devers frappe un journaliste qui a révélé son mariage avec Elsa. L'acteur subit alors un boycott de la profession. Pire, lors de la projection presse d'Un mauvais fils de Claude Sautet, le réalisateur annonce maladroitement avoir pensé le rôle pour Gérard Depardieu. Patrick explose. C'est un homme en pleine dépression, sous emprise, isolé. En 1982, il retrouve Bertrand Blier pour un troisième film, Beau-père. À la clé, une nouvelle nomination au César, la 6e consécutive. Mais une fois encore, la statuette lui échappe. Après la cérémonie, il passe un moment au Fouquet's avec celui qui est à la fois son double et son rival, Gérard Depardieu. Plus tard dans la nuit, Jean-Jacques Haneau le retrouve. Patrick s'effondre en sanglots dans ses bras. Il y expose ses failles à nu, sa fragilité, son désespoir. Paradis pour tous, son dernier film, met en scène un suicide d'une troublante résonance. Le cinéma continue de puiser dans sa vérité jusqu'au vertige. Dans le même temps, sa vie personnelle s'effondre. Elsa le quitte pour Coluche. Patrick se projette pourtant déjà dans un nouveau rôle, Marcel Cerdan, dans Edith et Marcel de Claude Lelouch. Il s'investit corps et âme. Le jour du drame, il déjeune avec Claude Lelouch. Il rit, il plaisante. Puis, un appel le fait vaciller. Probablement Elsa, lui annonçant qu'il ne verra plus sa fille. Patrick demande alors à être déposé chez lui. Nous sommes le 16 juillet 1982. Patrick Devers met fin à ses jours à seulement 35 ans. L'âge exact auquel son père biologique est mort. Le geste est effroyable. Il se tire une balle dans la bouche avec une carabine 22 long rifle. Celle-là même que lui avait offerte Coluche.
3: C'était le grand récit consacré à Patrick Devers avec André Dussollier qu'on retrouvera demain dans RTL Raconte. 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RTL Raconte se poursuit avec notre feuilleton Tchernobyl 1986-2026 en compagnie de Thomas Pierre. Ensuite, il y aura les grandes évasions. Et puis, nous terminerons l'émission avec nos archives secrètes consacrées à Vanessa Paradis et Anthony Martin. Pour l'heure, la musique Tam Impala sur RTL avec Dracula. Bel après-midi, 13h55.

0: Dracula, c'était Tammy Impala sur RTL.
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0: La suite d'RTL raconte avec Tchernobyl, avec les grandes évasions et les archives secrètes Vanessa Paradis. Ce sera après les infos de 15h. 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Voilà, j'ai dit 15h, mais c'est bien 14h, je vous confirme. Et c'est l'heure de l'essentiel de l'info en 3 minutes. C'est avec vous, Thibaut Dinoël. Bonjour.
10: Bonjour Bérénice et bonjour à tous. Des analyses en cours dans le Tarn. L'affaire Jubilard a connu un nouveau rebondissement ce matin. Des ossements découverts à une dizaine de kilomètres de Cagnac-les-Mines où résidait le couple Jubilard. Il s'agit d'éléments de squelette retrouvés sous un monticule de terre sur les indications de Cédric Jubilard lui-même. C'est lui qui a mené les enquêteurs jusqu'à cet endroit. Après avoir réitéré ses aveux lors de son audition hier, il a reconnu le meurtre de sa femme Delphine. Reste à savoir si les ossements retrouvés lui appartiennent. Les vérifications sont en cours. Il n'y aura aucune tolérance pour les incendiaires. Les mots d'Emmanuel Macron ce matin depuis la forêt de Fontainebleau. Le chef de l'État est allé saluer les pompiers mobilisés pour éteindre le feu alors que de nombreux autres incendies sont en cours en France, dans le Morvan par exemple ou encore en Haute-Corse. La France n'a jamais été confrontée à autant de feux depuis la fin de la Seconde Guerre mondiale, a précisé Emmanuel Macron. L'Algérie, elle est sous le choc. Un orphelinat a été victime d'un violent incendie ce matin dans la banlieue d'Alger. Au moins 11 morts à déplorer, dont plusieurs enfants. On passe au sport à présent et on part sur la route du Tour de France. C'est la 12e étape entre Nevers et Chalon-sur-Saône que l'on suit avec vous, Cédric Chasseur. Bonjour Cédric, ce sera encore tout plat ou presque aujourd'hui.
11: Oui, trois petites difficultés au programme, trois cols de 4e catégorie. Autant dire, pas grand-chose par rapport à ce qui attend les coureurs, notamment ce week-end. Une étape, a priori, pour les sprinteurs entre le circuit de Nevers-Manicourt que nous avons quitté il y a une petite vingtaine de minutes maintenant et Chalon-sur-Saône où nous sommes sur la ligne d'arrivée et où nous attendons les coureurs en fin d'après-midi. 179 km au total à parcourir avec un temps très menaçant. On attend même des orages au cours peut-être de cette étape qui pourrait surprendre peut-être certains coureurs. Pour l'instant, on a des hommes en tête, mais difficile de s'échapper. 5 hommes qui ont tenté l'aventure devant le peloton. Un peloton qui ne laisse pas partir pour l'instant une échappée. Il faut dire que les sprinteurs ont très envie. C'est sans doute la dernière fois cette semaine de se disputer l'arrivée ici à Chalon.
10: Merci Cédric Chasseur. On vous retrouve dans 30 minutes. Le football à Petrezan. Et l'équipe de France doit quitter son camp de base de Boston aujourd'hui, direction la Floride et Miami, où se disputera samedi soir la petite finale de la Coupe du Monde contre l'Angleterre. Ce sera à suivre à 23h sur RTL et M6, tout comme la grande finale le lendemain entre l'Espagne et l'Argentine.
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10: La météo, attention à ces orages localement violents encore attendus cet après-midi et ce soir. 21 départements en vigilance orange du massif central jusqu'à l'Alsace. Le temps devrait rester instable également demain. Mais la canicule, en revanche, sera presque derrière nous. Il est 14h03 sur RTL. On retrouve Bérénice Bourgueil avec RTL Raconte.
0: Oui, et c'est bien 14h03. Je voulais faire avancer plus vite que la musique.
10: C'est le fuseau horaire belge, peut-être.
0: Oui, ça doit être ça. Merci Thibault. On vous retrouvera cette fois-ci à 15h.
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0: RTL Raconte, la suite de votre émission avec tous les plus grands récits RTL en direct tous les jours jusqu'à 15h30. Depuis le début de la semaine, on vous parle de ce feuilleton Tchernobyl 1986-2026, bombe à retardement. Et c'est toujours en compagnie de Thomas Pierre. Aujourd'hui, nous allons évoquer ces hommes envoyés pour nettoyer la zone touchée par Tchernobyl. Des hommes à qui on a promis un salaire élevé au péril de leur vie. Ce récit, c'est tout de suite sur RTL.
13: Bonsoir camarades. Vous le savez tous, un malheur nous a récemment frappés. L'accident survenu à la centrale nucléaire de Tchernobyl. Il a profondément touché le peuple soviétique et a ému l'opinion publique internationale. C'est la première fois que nous avons été confrontés à une force aussi redoutable que celle de l'énergie nucléaire hors de contrôle.
14: Nous sommes le 14 mai 1986. Il aura fallu 3 semaines pour que Mikhaïl Gorbatchev, le président de l'Union soviétique, prenne la parole et donne enfin une explication à la catastrophe de Tchernobyl.
13: Que s'est-il donc passé? Selon les experts, lors de la mise à l'arrêt programmée du 4e réacteur, la puissance a soudainement augmenté. Un dégagement important de vapeur et la réaction qui s'en est suivie ont entraîné la formation d'hydrogène, son explosion, la destruction du réacteur et le rejet radioactif qui en a résulté. Il est encore trop tôt pour se prononcer définitivement sur les causes de l'accident. La commission gouvernementale examine de près tous les aspects et problèmes. Conception, projet, aspects techniques et exploitation. Bien entendu, une fois les causes de l'accident élucidées, toutes les conclusions nécessaires seront tirées et des mesures seront prises pour éviter qu'un tel événement ne se reproduise.
14: Galia Ackerman est historienne, spécialiste de l'Union soviétique et auteur du KGB à Tchernobyl.
15: Les éléments de langage qu'utilise Gorbatchev, il reconnaît la gravité de la situation, il dit que tout sera fait pour vite remettre en marche la centrale et surmonter les conséquences. Et ensuite, la moitié de cette harangue est consacré à blâmer les Occidentaux pour mettre l'accent sur cet accident du nucléaire civil, alors qu'eux-mêmes s'occupent du développement du nucléaire militaire dans une course aux armements.
13: Grâce aux mesures efficaces qui ont été prises, on peut aujourd'hui affirmer que le pire est derrière nous. Les conséquences les plus graves ont pu être évitées. Bien sûr, il est trop tôt pour tirer un trait sur ce qui s'est passé. Il ne faut pas baisser la garde. Un travail considérable et de longue haleine nous attend encore. Le niveau de radiation dans la zone de la centrale et sur le territoire qui lui est immédiatement adjacent reste encore dangereux pour la santé humaine. C'est pourquoi la tâche prioritaire à l'heure actuelle consiste à éliminer les conséquences de l'accident. Un vaste programme de décontamination du territoire, de la centrale elle-même, du village, des bâtiments et des installations est en cours d'élaboration et de mise en œuvre. Les ressources humaines et matérielles nécessaires sont mobilisées à cette fin.
14: Aujourd'hui encore, le bilan exact de ces premiers jours de catastrophe demeure difficile à établir avec certitude. Selon l'autorité de sûreté nucléaire et de radioprotection, 2 employés de la centrale meurent dès les premières heures et 28 décéderont des suites de leur surexposition aux radiations. Mais la liste des sacrifiés de Tchernobyl va encore considérablement s'allonger, tant la tâche qui attend les soviétiques est lourde. Le temps du déni est révolu pour le Kremlin. Il y a désormais urgence à décontaminer et à endiguer la radioactivité émanant du site. La zone d'exclusion de 10 km est agrandie. Elle passe à 30 km autour de la centrale. Au total, 115 000 habitants sont déplacés à partir du printemps 86. Car il faut absolument empêcher une nouvelle catastrophe. Et pour cela, Moscou mobilise une armée. Des centaines de milliers de personnes, venues de toute l'Union soviétique, des hommes et des femmes, que l'histoire retiendra sous le nom de « liquidateurs ». Des militaires, des mineurs, des ingénieurs et des ouvriers, qui, malgré le danger, n'ont pas d'autre choix que d'obéir aux ordres du parti. Galia Ackermann.
15: La plupart des gens ont été missionnés par leurs usines, leurs ministères, etc. Parce que il y a eu 30 ministères qui ont participé à la liquidation. 30 ministères. Et chacun avait des quotas d'ouvriers, d'ingénieurs, de spécialistes, de ceci, cela, envoyés. Je l'ai découvert avec les documents du KGB. Il y avait pas mal de gens qui apparemment ont essayé d'esquiver. Il y avait des gens qui essayaient d'obtenir des certificats, de faux certificats médicaux. Il y avait des gens qui tout simplement ont refusé d'y aller et qui ont été licenciés, mais qui ont probablement sauvé leur peau.
14: Au total, plus d'un demi-million de liquidateurs sont envoyés à Tchernobyl. Leur mission ne manque pas. Il faut décontaminer chaque maison, chaque bois, chaque fossé de la zone d'exclusion. Abattre des milliers d'animaux. L'une des obsessions des autorités soviétiques est aussi d'éviter une catastrophe encore pire, car le combustible fondu progresse aussi vers les fondations. Des centaines de mineurs sont alors envoyés sous le réacteur numéro 4 pour creuser un tunnel. Leur mission, installer un système de refroidissement destiné à empêcher le corium, ce magma radioactif, d'atteindre la nappe phréatique et de provoquer une autre explosion de vapeur majeure. Dans une chaleur étouffante, souvent presque nue, ils avancent jour et nuit dans des conditions extrêmes et sous pression politique. Lourdement exposés aux radiations, ils ne sont pas les seuls à travailler en contact direct avec le réacteur accidenté.
15: Ensuite, ceux qui ont essayé de nettoyer Pripyat, ceux qui étaient employés à nettoyer le territoire de la centrale, et en particulier ceux qui ont travaillé pour remettre en marche le troisième réacteur, qui était le jumeau du quatrième, qui avait une salle de machine commune. Donc il fallait partager toutes les communications et surtout enlever du toit les débris de graphite hautement contaminés. Pour ça, c'était quand même essentiellement des militaires. Et pour les militaires, vous savez, vous êtes sous les drapeaux, vous n'y pouvez rien.
14: En effet, sur les toits du réacteur numéro 3, les radiations sont si fortes que les robots tombent tout de suite en panne. Patrice François est expert en sûreté nucléaire à l'ASNR, l'autorité de sûreté nucléaire et de radioprotection.
16: Les premières opérations, ça a été d'abord de remettre dans le cœur tout ce qui avait été projeté à l'extérieur. C'est là que les liquidateurs, comme on les appelle, sont intervenus pour remettre à l'appel les bouts de graphite, les bouts de combustible à l'intérieur du cœur. Ils ont essayé effectivement de déployer les robots. Il y a eu une tentative de cette nature-là, mais ça n'a pas été effectif. Les robots n'ont pas tenu. Et cette tentative-là a échoué. Donc la plus simple, c'était d'envoyer des opérateurs en temps extrêmement limité. Mais fallait-il encore qu'ils soient capables d'identifier exactement ce qu'ils manipulaient et être prudents quand ils s'approchaient de tronçons d'éléments combustibles à distinguer avec des éléments de béton ou de graphite.
0: Dans quelques instants, dans RTL raconte la suite de notre feuilleton de Tchernobyl et nous verrons à quel prix fort ont payé les nettoyeurs du site de Tchernobyl. Mais avant cela, souvenez-vous, dans la première demi-heure de cette émission, c'était le grand récit signé André Dussolier qui parlait de Patrick Devers. Et je vous ai posé une question concernant Patrick Devers et au 3210, nous accueillons Stéphane. Bonjour Stéphane! Ça le fait toujours, hein. C'est toujours, voilà, une première fois ça ne fonctionne pas d'office, mais il suffit, voilà, et on peut réessayer. Est-ce que nous avons Stéphane ? Nous n'avons pas Stéphane.
17: Bonjour.
0: Bonjour.
17: Enregistrez votre...
0: Très bien, je vais enregistrer mon message. Bonjour Stéphane, c'est Bérénice Bourgueil d'RTL Raconte. Vous nous avez donné la bonne réponse à la question, à savoir avec quelle célèbre actrice française Patrick Devers mènera une histoire d'amour passionnante. La bonne réponse étant Miu Miu. 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J'espère que vous passez de bonnes vacances dans le Cantal. Ah bah oui, parce que je sais tout. Stéphane est en vacances dans le Cantal chez son papa. Toujours à l'écoute d'RTL Raconte, ça tombe bien. On va se retrouver, je vous le disais, dans quelques instants après la pause pour la suite de cet épisode concernant Tchernobyl.
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0: RTL raconte en direct tous les jours jusqu'à 15h30. Avant la pause, Thomas Pierre nous racontait que les radiations à Tchernobyl étaient si fortes que les robots eux-mêmes sur le site tombaient en panne. Alors vous allez voir dans la suite de cet épisode de quelle manière ces nettoyeurs ont été convaincus pour aller sur le site, quitte à risquer leur vie.
14: Chaque sortie sur les toits de la centrale expose ces liquidateurs à de tels niveaux de radiation qu'elles ne peuvent durer qu'entre 60 et 90 secondes. Le temps d'identifier les débris de graphite et de les rejeter avec une pelle dans le cœur du réacteur numéro 4. Ce travail ô combien périlleux, mais nécessaire, est valorisé par la propagande du régime qui fait des liquidateurs des héros soviétiques, même si, pour Galia Ackerman, la réalité est bien moins glorieuse.
15: Je pense que oui, ces gens ont fait un travail héroïque. En même temps, il faut quand même signaler l'élément de la contrainte. Comme maintenant pour les gens qui vont faire la guerre contre l'Ukraine, les liquidateurs ont été très bien payés. Ils ont été payés peut-être... Ça dépendait de qualification. Là aussi, on a des documents. Peut-être 3 à 10 fois plus que le salaire normal. Maintenant, dans les documents du KGB, il y a une lettre assez incroyable qui a été interceptée par le KGB, qui est le récit d'un liquidateur et qui raconte que le travail n'est pas trop difficile. C'est pas les premiers mois, c'est un peu plus tard. Mais tous les chefs se saoulent du matin au soir. Alors que normalement, l'alcool a été banni sur le site. Et ils partagent leur beuverie avec leur maîtresse et avec leur sous-fifre. L'atmosphère était souvent assez délétère, pas toujours agréable. Il y a aussi des dénonciations, ça aussi a été signalé. Et après, ils signent « votre Antel » et entre guillemets « héros de Tchernobyl ».
14: En 2006, une équipe de M6 avait rencontré à Kiev Vladimir Ousatenko, un ancien liquidateur.
33: Tout a commencé par une annonce à la radio.
1: Le gouvernement disait qu'il y avait eu un accident à la centrale de Tchernobyl, mais que cela n'était pas grave et que le réacteur était intact. Nous avions tous mal à la tête, à l'estomac ou à la gorge. Certains sont morts dès les premiers jours. Je me souviens qu'un pilote d'hélicoptère s'est évanoui et qu'il a perdu le contrôle de son appareil. Malgré cela, on a continué à travailler. On n'avait pas le choix, c'était un ordre. J'avais trois amis, liquidateurs comme moi. Deux sont déjà morts et le troisième a été amputé des deux jambes. Mais à chaque fois, la version officielle a été la même. Ça n'était pas une conséquence de Tchernobyl. On m'a remis cette décoration, sans doute pour que je parle moins. Je donne beaucoup d'interviews. Je pense que ça dérange.
14: Tous ces héros de Tchernobyl paieront en effet très cher leur participation au nettoyage du site. Enora Clairaut est épidémiologiste à l'Agence de sûreté du nucléaire et de la radioprotection.
2: En fait, on considère deux types d'effets sanitaires. En général, on distingue ce qu'on appelle les réactions tissulaires et les effets stochastiques. Alors, dans les réactions tissulaires, il y a différents types de réactions tissulaires. Le principal, c'est ce qu'on appelle le syndrome aigu d'irradiation et qui se représente par des symptômes comme du vomissement, des brûlures, une perte de cheveux. Parmi les effets stochastiques, c'est essentiellement les cancers. Et là, il y a à la fois ceux qui ont travaillé sur le site de la centrale de Tchernobyl, mais il y a également la population qui est également concernée par ces effets-là. Et donc, dans un premier temps, suite à l'accident de Tchernobyl, on a observé parmi les travailleurs, qu'on appelle les liquidateurs, ceux qui sont intervenus en urgence sur le site, des syndromes aigus d'irradiation. Il y a environ 134 exactement syndromes aigus d'irradiation qui ont été observés chez les pompiers essentiellement.
3: Les 26 et 27 avril 1986, des centaines d'enfants ont défilé sur ce pont pour assister au spectacle fascinant de l'incendie du réacteur numéro 4. Ces enfants habitaient Pripyat. Ils n'ont été évacués que 48 heures après la catastrophe. Ce n'est que plusieurs jours plus tard que l'on a su qu'ils avaient été exposés à de fortes doses d'irradiation. On estime aujourd'hui à 17 000 le nombre des enfants qui ont été fortement contaminés, notamment par l'iode 131 échappé de la centrale, qui provoque des troubles de la glande thyroïde. On craint aussi pour les années à venir une augmentation des cancers et des leucémies.
14: À Tchernobyl, la catastrophe ne touche pas seulement ceux qui interviennent, elle frappe aussi les populations. En 10 jours après le drame, 12 milliards de becquerels partent dans l'environnement. C'est 30 000 fois l'ensemble des rejets radioactifs émis habituellement en une année par toutes les installations nucléaires dans le monde. Dans les années qui suivent, ce sont près de 220 000 personnes au total qui seront déplacées à travers l'Ukraine, la Biélorussie et la Russie. Mais au-delà des évacuations, l'ONU estime que plusieurs millions de personnes ont vécu dans des zones contaminées. Une exposition souvent invisible, difficile à mesurer, mais qui transforme durablement des territoires entiers et la vie de ceux qui y habitent.
4: Pripyat, une ville fantôme. Elle est située à 2 km de la centrale de Tchernobyl. Et encore aujourd'hui, le niveau de radiation est extrêmement élevé, 20 fois le maximum tolérable. Pripyat fait partie de la zone interdite, un périmètre de 30 km autour de la centrale, inhabitable depuis l'explosion. Mais l'on estime que plus de 200 000 km² ont été pollués par les retombées radioactives, que 5 à 7 millions de personnes sont concernées. Quant aux répercussions sur la santé, il faudra encore plusieurs générations pour les connaître réellement. Selon un rapport de l'ONU, 9000 décès sont directement imputables aux radiations. Première victime, les liquidateurs, ces agents qui sont intervenus sur la centrale. Il faut donc y ajouter toutes les victimes indirectes. Le taux de cancer de la thyroïde est anormalement élevé chez les enfants exposés. Beaucoup de leucémie et de malformations congénitales également. En cause, la contamination des aliments locaux comme le lait de vache ou encore les légumes. En 25 ans, le niveau de pollution a baissé, mais les champignons, les baies et les gibiers sont toujours interdits à la consommation. Certaines matières radioactives ne disparaîtront pas définitivement avant plusieurs dizaines d'années.
2: En ce qui concerne la population, du coup, vivant autour de la centrale, là, il y a beaucoup de maladies qui ont été étudiées. Bien sûr, les malformations congénitales ont été une des questions qui se sont posées. Ce qu'on observe au niveau de ces malformations congénitales, c'est une augmentation ponctuelle de trisomie 21 qui a été observée donc en Biélorussie en janvier 1987, ce qui correspond à 9 mois environ après l'accident de Tchernobyl. Est-ce qu'on peut le lier à l'exposition au rayonnement ionisant ou pas? C'est une question qui reste en suspens.
14: Dans les mois qui suivent la catastrophe, une autre entreprise d'envergure va aussi occuper ses intervenants. Pour contenir le réacteur éventré, les autorités soviétiques lancent un chantier hors norme, la construction d'un sarcophage autour du bloc numéro 4. Entre l'été

0: vial qui continuait à pénétrer dans le réacteur. Et quand il a été construit, il a été estimé que c'était une solution satisfaisante pour une certaine durée. Et là, on a dit 30 ans. Ça donnait un délai jusqu'en 2016 à peu près pour dire il fallait faire quelque chose d'autre pour avoir une solution pérenne au confinement du cœur accidenté.
1: Le sarcophage de Tchernobyl est terminé en novembre 86. Près de 8 mois auront été nécessaires pour confiner le réacteur. Mais les conséquences du pire accident nucléaire de l'histoire vont continuer de se faire ressentir des décennies après la catastrophe.
2: La suite et la fin de ce récit concernant Tchernobyl, ce sera demain dans RTL Raconte. J'espère que vous avez été attentifs. Voici la question pour emporter un jeu d'ambiance Asmodée. D'N Up, un jeu de stratégie pour petits et pour les grands également. Comment s'appellent ces hommes envoyés pour nettoyer les dégâts de Tchernobyl? Vous avez la bonne réponse. N'hésitez pas, c'est le moment, c'est l'instant. On vous attend au standard, au 3210.
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3: 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Voici le nouveau single Écran Total de Benjamin Biolay qui annonce la sortie en septembre de l'Ultra Bleu, la réédition enrichie de son album Le Disque Bleu. Benjamin Biolay sur RTL, bel après-midi.

0: Écran total. C'était Benjamin Biolay. Rendez-vous en septembre pour la sortie de son album L'Ultra Bleu. Un point sur le Tour de France, on va tout savoir sur l'étape Nevers, Chalon-sur-Saône, échappée, timing, météo, orage ou pas orage, tout ça en compagnie de Cédric Chasseur. Bonjour Cédric.
1: Bonjour Bérénice.
0: Vous nous racontez tout sur le Tour de France.
1: Eh bien, nous sommes à 137 km de l'arrivée sur les routes encore de la Nièvre. Nous allons rejoindre les routes de Saône-et-Loire d'ici une petite trentaine de kilomètres. Et un homme est en tête sur cette étape. Un homme que l'on connaît bien, c'est Baptiste Westhoffer, le Français, qui était déjà parti dans une échappée solitaire lors de l'étape entre Lannemezan et Foix. Et qui également était parti dans une échappée lors de la septième étape entre Ajetmo et Bordeaux. Donc c'est un peu un spécialiste des échappées au long cours. Baptiste Westhoffer, combatif de la semaine, de la première semaine de ce Tour de France. Il possède 2 minutes d'avance sur le peloton qui s'est mis en ordre de marche grâce aux équipes de sprinteurs, car il y a un sprint intermédiaire qui sera disputé dans 3 kilomètres maintenant.
0: Et vous nous tiendrez au courant. Bien sûr, on vous retrouvera dans une demi-heure dans les informations de 15h. À tout à l'heure, Cédric. Avant cela, direction le restaurant. Ah bah oui, pendant l'été, c'est peut-être vos vacances, ben on mange un petit peu plus tard, on reste plus longtemps à table. Pourquoi je dis ça? Parce que nous allons retrouver depuis les cuisines, peut-être via le 3210, un auditeur, et pas n'importe lequel. Il s'agit de Thierry. Bonjour Thierry.
2: Bonjour.
0: Alors c'est la fin de service là?
2: Tout à fait, tout à fait. Là, on est en train de finir la vaisselle, on est en train de ranger tous les plats, et puis voilà, puis on va passer à table après.
0: Je vous aurais bien donné un coup de main pour la vaisselle, mais je suis un petit peu occupée.
2: Non. On va s'en occuper, rassurez-vous.
0: Donc vous êtes le chef?
2: Oui, tout à fait.
0: S'il y avait quoi au menu aujourd'hui?
2: On avait fait du sauté d'agneau, un petit sauté d'agneau au basilic et tomates fraîches.
0: Oh, un petit agneau, c'est tellement mine. Pardon.
2: Oui, mais bon, dans l'assiette, c'est pas mal non plus. Je suis désolé.
0: Mais non, mais oui, mais c'est comme ça. Thierry, je me pose toujours une question. Que l'équipe, là, est-ce que vous allez manger ce que vous avez fait ce midi? Ou alors...
2: Ah oui. Oui. Oui, on ne déroge pas la règle. Donc, on mange tous la même chose.
0: Mais donc, vous mangez après?
2: Oui, parce que notre service commence de bonne heure. Et puis, quand on dit bonne heure, c'est 11h30 à peu près. Et puis voilà. Et puis, comme ça, moi, ça me laisse le temps de préparer, de finir mes sauces et autres. Et puis, on attaque le service aussitôt.
0: Et ce soir, il y a un autre service aussi?
2: Non. Le soir, on ne fait pas.
0: C'est que le midi. S'appelle comment votre restaurant, Thierry?
2: Restaurant Le Saint-Aignan, c'est un petit village dans le Nord Mayenne.
0: Ah ben voilà,
2: bon, ça voilà, tout simplement.
0: Un petit peu de pub. Et puis alors dans les cuisines, RTL, vous mettez voilà. RTL pour suivre les histoires, les
2: Exactement.
0: Récits.
2: Exactement.
0: Tchernobyl, vous avez suivi les épisodes?
2: Oui, bah, comme tout le monde, oui, tout à fait, oui.
0: Et puis, si jamais vous avez loupé des épisodes, je vous le dis, vous Thierry, mais à tous les auditeurs d'RTL, vous pouvez retrouver tout ça sur l'application RTL. C'est très très simple, vous allez sur l'application et vous allez dans l'onglet podcast RTL raconte et vous pouvez retrouver tous ces épisodes. Mais vous avez été attentif, donc vous pouvez répondre à cette question. Comment s'appellent ces hommes envoyés pour nettoyer les dégâts de Tchernobyl? Votre réponse?
2: Les liquidateurs.
0: Waouh, ça c'est du nom, hein, franchement.
2: Oui, tout à fait, oui. Ça porte bien son nom, malheureusement.
0: Dans un film d'espionnage où on imagine Léo.
2: Oui, ça serait plus sympathique.
0: Les liquidateurs, c'est une bonne réponse. Alors, je ne sais pas si vous allez jouer avec vos collègues, avec votre brigade ou à la maison, en famille, mais en tout cas, on vous envoie très rapidement le jeu d'ambiance Asmodée Denko D&Up. Vous allez bien, bien rigoler et bien vous amuser si vous aimez les jeux de stratégie. Bah Thierry, bon appétit.
2: Merci, c'est très gentil. Bon après-midi et belle émission et un bel été à tout le monde.
0: Merci beaucoup
2: encore.
0: Thierry. À très bientôt. Au revoir. Alors, nouvelle histoire, nouveau récit. Ce sont les grandes évasions. Autre feuilleton de la semaine. Et dans ce nouveau numéro, Plana Radenovic nous embarque dans l'évasion de Redouane Faïd. 7 minutes 30, c'est le temps qu'il aura fallu à Redouane pour s'échapper de sa prison en hélicoptère. Nous sommes le 1er juillet 2018, Stéphane Buy, pilote d'hélicoptère, est pris en otage par 3 individus cagoulés. Il lui ordonne de voler au-dessus de la prison de Réau pour aider leur ami Redouane Faïd à s'enfuir. Mais comment ont-ils fait? fait pour réussir cette incroyable évasion? Eh bien, c'est ce que nous allons tout de suite découvrir dans ce nouvel épisode des Grandes Évasions en direct sur RTL. Nous sommes le 1er juillet à la prison ultra sécurisée de Réau, en Seine-et-Marne. Sous les regards médusés des surveillants pénitentiaires, un hélicoptère un peu vieillot, une pièce de collection modèle Alouette 2, se pose en stationnaire dans la cour d'honneur de la prison, dépourvue de filins de sécurité. Il est 11h28. Les membres du commando, armés et vêtus de noir, découpent une porte qui mène au parloir, à la disqueuse. Ils viennent libérer le détenu Redouane Faïd. Il se trouve à ce moment-là dans une cabine avec l'un de ses frères. La veille, il a demandé à décaler l'horaire de son parloir, soi-disant pour pouvoir regarder un match de foot. Le détenu particulièrement signalé, en raison déjà de son évasion de la maison d'arrêt de Sequedin, près de Lille, le 13 avril 2013, monte dans l'hélico, le sourire aux lèvres. Sous les acclamations des détenus derrière les barreaux, Redouane Faïd fait de la main un salut militaire.
3: Un spectaculaire à la prison de Rio.
0: L'alouette décolle, l'évasion aura duré 7 minutes 30. Frédéric Douady était à l'époque le chef de l'Office central de lutte contre la criminalité organisée, l'OCLO. Il raconte sa stupeur.
4: Alors, le 1er juillet 2018, il faut recontextualiser un petit peu, c'est un dimanche déjà, c'est le début des vacances, on est en pleine période de la Coupe du Monde 2018, et dans la douce torpeur de cet été, en fait, l'évasion de Redouane Faïd est un coup de tonnerre. Parce que, bien évidemment, personne ne s'y attendait, même si cet individu a eu un parcours carcéral toujours mouvementé, étant donné qu'il n'a eu de cesse de vouloir s'évader à chaque fois qu'il a été pris par les différents services de police pour les différentes affaires qu'on lui reprochait, que ce soit des vols à main armée, des séquestrations ou des affaires d'attaque de fourgons blindés. En tout cas, le 1er juillet 2018, bien évidemment, personne ne s'attend à cette évasion. Comme dans ce genre d'affaires, en fait, il y a toujours un moment de sidération. Parce qu'on se dit, mais c'est pas possible. On se dit, c'est pas possible. Pourquoi? Parce que déjà en 2013, il s'était évadé avec l'aide d'explosifs de Sequedin dans la région de Lille. Et dès qu'on est avisé, on se dit que c'est pas un cauchemar, mais enfin, en tout cas, c'est que l'histoire se répète et elle bafouille. Étant donné que là, il s'évade pas avec de l'explosif, mais il s'évade en utilisant d'un procédé tout aussi violent et traumatisant pour ceux qui ont eu à le subir. Il s'évade par hélicoptère.
0: Parmi les victimes de cette évasion, Stéphane Buy, c'est lui qui est aux manettes de l'hélico ce 1er juillet 2018. Le commando l'a pris en otage. À l'époque, il raconte cette matinée terrifiante au micro de RTL, encore sous le choc.
5: Ils me prennent en joue avec des armes et des coups de crosse et m'expliquent ce qu'on allait faire et leur choix d'aller... aller chercher un ami à la prison de Réau. Et on volait vraiment très bas, et à un moment donné, il ne retrouvait plus la prison. D'ailleurs, il a fallu remonter pour trouver ce site. Et arrivé au-dessus de la prison, je suis arrivé évidemment assez vite, et là, on m'a dit de ralentir. Je ne savais pas où poser, donc et je fais quoi maintenant? Et on m'a indiqué de passer au-dessus de l'enceinte.
0: Redouane Faïd s'évade dans l'hélico de Stéphane Buy. Et puis, très vite, débute la traque du fugitif en même temps que l'identification des membres du commando. Frédéric Douady parvient dans les heures qui suivent l'évasion à rassembler une centaine d'enquêteurs. Il se prépare à ce moment-là à une longue traque.
4: Ça va être une enquête qui va être longue, complexe, avec beaucoup de pression. On a tous les enquêteurs, tous les officiers de police judiciaire qui se mobilisent, qui reviennent travailler et on s'organise. On s'organise pour pouvoir être en capacité de traiter tous les pans de l'enquête qu'il va falloir organiser en atelier, entre guillemets. Voilà, il y a des ateliers, atelier constatation, atelier téléphonie, police technique et scientifique, audition de témoins, audition de victimes, récupérer le pilote d'hélicoptère, parce que bien évidemment, c'est lui qui a été au plus proche de l'action, et c'est lui qui doit nous donner le maximum d'informations, parce qu'au départ, on peut penser qu'il peut être complice, mais surtout, on pense que c'est quelqu'un qui a été pris en otage.
0: Parmi ces ateliers, ces groupes d'enquête, certains sont chargés de relever les traces laissées par les malfaiteurs. Sur un sac, oublié dans la cour d'honneur de la prison,
6: Sur l'hélicoptère retrouvé partiellement brûlé, il s'agit de trouver de l'ADN pour identifier au plus vite une piste qui les emmènera vers Faïd. Ils étudient aussi ce qu'ils appellent les remontées d'informations venues des indiques notamment, ainsi que la téléphonie. Et tout ramène à Creil, dans l'Oise, le berceau de Redouane Faïd. Là où il a passé sa jeunesse, là où il a commis ses premiers faits de délinquance.
4: Tout nous ramène sur la famille de Redouane Faïd déjà fin juillet. Le 7 juillet, notamment dans la forêt d'Alate, il y a un chasseur qui, au petit matin, va apercevoir le manège un peu particulier de trois individus qui se promènent en lisière de forêt, qui sont porteurs de cagoules habillés en noir. Bon, ce qui est quand même relativement surprenant. Par la suite, deux jours après, alors qu'il revient se promener dans le même secteur, il va tomber sur des sacs qui sont à moitié enfouis au même endroit. Et ça, c'est donc le 9 juillet. Le 9 juillet, donc très peu de temps après l'évasion. Et dans ce sac vont être découverts autant d'éléments qui vont nous ramener tout de suite à Redouane Faïd.
6: Dans ce sac enfoui en forêt, des fusils d'assaut, un pistolet automatique, la disqueuse qui a servi à découper les portes qui menaient au parloir de Redouane Faïd et le t-shirt orange de marque Hugo Boss, celui que portait l'évadé le 1er juillet, 8 jours auparavant. Ou encore des fumigènes, comme ceux utilisés le jour de l'évasion. Plus de 3 semaines après son évasion, le 24 juillet, la belle de Redouane Faïd manque d'être coupée court. Dans une laguna, Faïd et l'un de ses frères échappent à un banal contrôle de gendarmerie. Un refus d'obtempérer qui lui achète du temps. La voiture, volée et maquillée, est retrouvée, abandonnée dans le parking d'un centre commercial de Sarcelles, en région parisienne.
4: Arrive effectivement cet épisode du 24 juillet avec cette laguna qui est pris qui a failli être donc avec deux individus à son bord qui est pris en chasse par une patrouille de la gendarmerie nationale dans le Val d'Oise. Deux individus qui vont l'abandonner, cette voiture là dans un centre commercial à Sarcelles, donc on reste sur le nord de la région parisienne, pas loin de l'Oise, hein, quand on est à Sarcelles, on est vraiment très très proche de l'Oise. Et cette voiture qui est abandonnée, c'était un refus d'obtempérer parmi tant d'autres. Sauf que dans la voiture, lorsqu'elle est fouillée, on retrouve des explosifs, des détonateurs. On n'est plus sur un refus d'obtempérer classique. La voiture, elle est volée. Elle est maquillée et rapidement, la vidéosurveillance du centre commercial nous ramène une fois de plus à Redouane Faïd et à son frère Rachid qui sont très rapidement identifiés parce que voilà, on les reconnaît tout de suite, quoi. Et là, on se rend compte que aussi, le 24 juillet, oui, il est encore en région parisienne. Il est là, mais il est là pour quoi faire? En fait, entre les armes qu'on découvre dans la forêt d'Alate le 9 juillet, quelques jours avant, c'est des armes qu'on peut servir. Ça peut, c'est celles qu'on peut être servi à l'évasion, mais c'est celles qu'il a encore avec lui à ce moment-là. L'explosif, d'ailleurs, qui se révélera être un explosif factice, mais peu importe. On se dit qu'il est resté en région parisienne parce que peut-être qu'il a besoin d'argent, des informations, qui nous arrivent aussi en disant voilà qu'il est là parce qu'il veut taper un fourgon blindé.
6: Pour les enquêteurs, c'est un indice crucial. Redouane Faïd n'est pas parti à l'étranger. Et il se trouve toujours sur le sol français. De fil en aiguille, les enquêteurs remontent jusqu'à l'un des neveux du braqueur. Il fait des voyages suspects en Belgique, au Luxembourg, et cette piste du neveu mène à un étrange téléphone, Frédéric Douady.
4: Qui lui a un comportement très bizarre, qui lui aussi est activé dans la région de Creil, ne travaille qu'en SMS, c'est-à-dire qu'il n'y a pas d'appel audio, hein, il n'y a que des textos qui sont échangés, sur des créneaux horaires bien déterminés, essentiellement la nuit, et toujours en mouvement. Alors, en fait, ce téléphone, il, quand il est utilisé, il n'est pas utilisé par quelqu'un qui marche. Il est utilisé au regard de l'étude des bornes téléphoniques et des relais qu'il actionne, dans un temps très court, forcément par quelqu'un qui est en voiture. Donc on se dit, c'est un comportement qui est quand même suspect. Donc c'est quelqu'un qui ne veut pas être identifié, c'est quelqu'un qui ne veut pas être contrôlé, surtout c'est quelqu'un qui ne veut pas être pisté par rapport à son téléphone. Il a besoin d'avoir un téléphone, donc forcément tous nos efforts vont porter sur ce téléphone.
6: Les policiers déploient toutes leurs forces pour quadriller le secteur, à la recherche de ce fameux téléphone, mais aussi de la voiture dans laquelle la mystérieuse personne l'utilise. Les hommes de Frédéric Douady se postent dans le secteur.
4: La difficulté, c'est que là, on est dans des secteurs qui sont à la fois périurbains ou de campagne, la nuit, Il n'y a personne. Hein. Il n'y a que des flics et des bandits. Hein. Donc là, à ce moment-là, donc il faut voir sans être vu. Il ne faut pas aller trop loin pour ne pas se faire voir, mais il faut quand même un petit peu essayer d'avancer. Donc il faut être à des endroits stratégiques, à des carrefours, à des points de passage obligés, et attendre. Dans ce métier, il faut savoir, pour savoir durer, il faut savoir attendre. Il faut savoir être patient.
6: Des nuits et des nuits en planque, et puis un témoignage anonyme. Son auteur fait état de l'étrange manège d'une femme en niqab, une femme avec de très grands pieds. Il s'agit de Redouane Faïd, déguisé, qui a trouvé refuge dans l'appartement d'une logeuse. C'est l'ancienne copine de l'un de ses neveux. Le 3 octobre 2018, les enquêteurs arrêtent Redouane Faïd.
7: Et on l'a donc appris il y a quelques instants, le braqueur Redouane Faïd a été arrêté.
8: Arrestation 3 mois après sa spectaculaire évasion de la prison de Réau. Olivier Bois, c'est après de longues semaines d'investigation que les enquêteurs ont pu mettre la main sur Redouane Faïd.
9: Oui, l'arrestation au cœur de la nuit, comme la dernière fois d'ailleurs que Redouane Faïd s'était fait interpeller. Les hommes de la police judiciaire avaient donc réussi à le repérer. Très peu de détails à cette heure encore sur les détails de l'interpellation de cette nuit, effectivement 3 mois. Après l'évasion spectaculaire de Redouane Faïd par hélicoptère de la prison de Réau. Alors il avait laissé pas mal d'indices derrière lui depuis 3 mois. Il avait oublié un sac dans une forêt. Il avait été repéré dans un parking de supermarché à Sarcelles. Mais il s'en était sorti miraculeusement. Cette fois, c'est la fin, c'est terminé pour la cavale de Redouane Faïd, arrêté au cœur de la nuit par les hommes de la police judiciaire.
6: Redouane Faïd, qui était sous mandat d'arrêt, est tout de suite présenté à un magistrat. Mise en examen pour évasion en bande organisée. C'est à ce moment-là que je rencontre Redouane Faïd. Il se trouve en détention provisoire dans l'attente de son procès. Je travaille à l'époque pour le Journal du Dimanche et je l'interviewe au parloir de la prison de Vendin-le-Vieil, dans le Pas-de-Calais. J'ai pour projet d'écrire un livre qui sortira en 2023, depuis L'Enfer Gris aux éditions Michalon. Pour cet ouvrage, j'ai entretenu une correspondance avec Redouane Faïd. Pendant 3 ans et demi, nous nous envoyons des lettres. Dans l'une d'elles, je lui demande « Pourquoi s'évader encore en 2018, alors qu'il s'est déjà échappé de la prison de Sequedin 5 ans avant, le 13 avril 2013, et qu'il avait été repris peu de temps après ?» Voici ce qu'il m'a répondu.
10: J'ai plongé dans l'interdit par nécessité ou par faiblesse. Ensuite, c'est une question de vague qui vous importe, grande ou petite, mais une fois que t'es lancé, franchement, les remous à pédalo sur la Seine, c'est emmerdant. La vague pour la vague, surfons sur Nazareth, comme un tsunami à grande vitesse. Depuis l'origine de l'humanité, on se vole les uns les autres. Donc j'y suis pour rien, c'est dans nos gènes. Les puissants, les politiques, les mieux que nous, ont choisi de détrousser le peuple ou le contribuable. Moi, mon truc, c'est les banques. Je suis le vilain, le délinquant, l'ennemi public, le banlieusard, ce salaud qui doit faire de la prison, et encore de la prison.
11: Et c'est la première fois que Redouane Faïd prend longuement la parole devant les assises de Paris.
12: Oui, jugé pour sa spectaculaire évasion en hélicoptère il y a 5 ans, le braqueur multirécidiviste a tenu, avant de répondre aux questions de la présidente, à présenter des excuses, Cindy Hubert, des excuses auprès de sa famille.
13: Oui, Redouane Faïd tient à demander pardon à ses frères qu'il a entraînés dans sa chute, à ses neveux, à la jeune femme qu'il a logée à la toute fin de sa cavale. Cette évasion, cet appel de la liberté, ça a fait des dégâts. Je les ai fait souffrir, reconnaît le braqueur.
0: Allez, restez avec nous dans quelques instants. Nous reviendrons sur le procès de Redouane Faïd et de ses conditions de détention. A tout de suite sur RTL.
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0: Retour dans RTL raconte. Juste avant la pause, Redouane Faïd affirmait regretter avoir entraîné ses proches dans sa cavale et dans son évasion. La suite de son procès, c'est tout de suite en compagnie de Plana Radenovic.
25: Septembre 2023, le procès de l'évasion de Réau s'ouvre devant la cour d'assises de Paris. Dans le box, en tout, 12 accusés. La famille de Faïd, essentiellement, est des Corses rattachés à un projet d'évasion de Fresnes fin 2017. Marie Violo était son avocate. Elle se souvient de l'ouverture d'un procès surveillé de près.
26: C'est l'ambiance post-vacances où, en fait, les gens sont très intéressés par ce procès, où il y a énormément de médias qui sont accrédités, où lui n'a jamais rien raconté à personne et il avait décidé de garder le silence, l'intégralité de l'instruction. Et il est temps de s'expliquer devant ses juges. Et donc, c'est un état d'esprit de type qui a envie de se défendre et qui a envie de s'expliquer. Il y avait un dispositif de sécurité presque similaire en fait au procès du 13 novembre auquel j'avais pu participer l'année d'avant. Il était d'ailleurs à la même place que salle Abdeslam dans le box et ça ne nous avait pas plu du tout. Et cette salle des grands procès, elle a été construite pour les procès terroristes. Et donc ça connotait de manière extrêmement péjorative l'intégralité de l'audience. Donc ça, c'était vraiment assez impressionnant. Il y avait le GIGN dans le box en permanence. Il y avait un dispositif de sécurité à l'extérieur qui était très très sévère. On était fouillés avant de rentrer dans la salle à chaque fois. On avait du mal à aller le voir dans le box derrière sans passer par des espèces de phases de sécurité. Je me souviens que lui était emmené le matin. Il arrivait de Fleury-Mérogis le matin dans des conditions rocambolesques où en fait on lui met un masque sur le visage, il est limite plaqué au sol et en fait ça lui faisait mal au cœur. Pendant le trajet, il arrivait avec la tête qui tournait et pas forcément en état de combattre. C'est pour les besoins de la sécurité, pour les besoins sécuritaires décidés par la pénitentiaire, il fallait faire ça.
25: L'enjeu pour la défense est d'humaniser Redouane Faïd, l'ennemi public numéro 1, vu par les enquêteurs, par la justice, comme un membre de la criminalité organisée, manipulateur. Dans sa plaidoirie, Maître Violo s'est attaché à rétablir l'image, par exemple, de la famille Faïd, une famille soudée plutôt qu'un clan.
26: Ce sont des mots auxquels je pensais quasiment tous les jours depuis qu'il avait décidé de me confier sa défense, donc plusieurs années. Et je me disais, 3-4 ans auparavant, je me disais, mais je vais dire quoi le jour où je vais devoir plaider pour lui? En fait, il y a tellement à dire qu'il va falloir tout organiser. Et par où je vais commencer, par où je vais terminer. Il va falloir que je parle de lui parce qu'en fait, je le connais et que j'ai envie qu'il le connaisse aussi bien que moi. Je le connais. J'ai envie de parler de sa famille parce qu'il y avait toute une histoire de clan. On avait dit, pour bien connoter de manière très péjorative cette histoire de famille, on avait dit que c'était non pas une famille mais un clan avec tout ce qu'il a de mauvais, avec tout ce qu'il a de violent. Un clan, c'est quelque chose qu'on n'aime pas. Un clan, ça fait penser à la mafia. Et c'était le clan Faïd. Et moi, j'avais vraiment envie de rétablir la vérité sur cette famille, toujours très soudée, très solidaire, ce qu'ils ont traversé ensemble, le départ du père, la maladie, la perte de la maman, la maladie, la perte de la sœur pendant son incarcération d'ailleurs. C'est des choses qu'on ne peut pas leur enlever et qui ont fait que, au lieu de se séparer, au lieu de se désunir, ils se sont tous collés les uns aux autres. Puis là-dedans que reposait l'axe principal de cette évasion. Parce qu'en fait, lui, c'est son frère qui vient le chercher, c'est son frère qui vient scier les barreaux, quoi. C'est ça, l'histoire de cette évasion. Mais en fait, la construction de cette évasion, c'est aussi comment faire pour que ça se passe rapidement, sans quasiment de dommages collatéraux. Et ça fait partie aussi du personnage. Lui, il s'évade, mais il s'évade pas coûte que coûte. Donc c'était aussi ça, la plaidoirie. Si la cour, les jurés, ils ont décidé de baisser de quasiment 10 ans les réquisitions du parquet, c'est peut-être que ça a résonné un peu dans leur tête aussi.
25: À l'issue de son procès, Redouane Faïd est condamné à 14 ans de réclusion. 8 de moins que les réquisitions. La date de sa sortie théorique est fixée à 2057. Il aura 85 ans. En attendant, Redouane Faïd se bat pour obtenir un allègement de ses conditions de détention. Maître Benoît David, spécialisé en droit carcéral, est aujourd'hui son avocat. Il décrit le quotidien de son client en prison.
1: Maintenant, on arrive à 12 ans d'isolement. Il a d'abord eu ce qu'on appelle un isolement judiciaire pendant l'instruction, puis qui a pris le relais avec l'isolement administratif, entrecoupé certes de ses évasions, voilà. Mais bon, ça, c'est la loi permet de reprendre l'isolement une fois que vous êtes réincarcéré. Donc, il est à l'isolement, c'est-à-dire qu'il ne voit personne, hormis les surveillants, le médecin, son avocat, qui peut le voir, mais aucun co-détenu. Il n'a aucune activité de groupe. Il est réveillé toutes les nuits plusieurs fois pour vérifier qu'il est bien présent dans sa cellule. C'est ce qu'on appelle les réveils nocturnes. Il est fouillé à nu systématiquement dès qu'il voit quelqu'un de l'extérieur. Donc voilà, son avocat ou ses proches qui viendraient le voir au parloir. Il fait donc l'objet de dispositifs de séparation type hygiaphone avec ses proches depuis 6 ans, c'est-à-dire qu'il ne peut toucher personne, à tel point que l'une de ses sœurs était mourante il y a quelques années et il n'a pas pu la reprendre dans ses bras. Et puis il n'a pas pu aller aux obsèques ensuite, mais déjà il n'avait pas pu la prendre dans ses bras alors que c'était bien les dernières fois qu'il la voyait au parloir. Il fait l'objet de contrôle de sa téléphonie, c'est-à-dire que les prisonniers peuvent appeler quand ils veulent. Lui ne peut pas. Ça fait quand même 3 ans qu'on se prend échec sur échec, on peut le dire. Et à chaque fois, il est combatif. Et on se dit que plus le temps passe, plus on devrait gagner, en fait, puisque peu à peu, on voit que l'unité, j'ai envie de dire, judiciaire et administrative contre Monsieur Faïd commence à se craqueler. Et puis peut-être que l'autre combat sera prêt pour sa sortie par les voies légales, pas par le bruit de prison. Et je lui souhaite. Je pense que l'homme sans espoir se suicide, et c'est pas le cas de M. Faïd. Donc je pense qu'il a de l'espoir.
25: L'espoir de la liberté, oui, mais certains enquêteurs imaginent qu'il a toujours des velléités d'évasion. En janvier 2025, RTL le révélait, Redouane Faïd a été placé en garde à vue pour 2 projets de bail. Fantasme de policier ou signe que Redouane Faïd ne s'arrêtera jamais. Pour le moment, il n'y a eu aucune suite judiciaire.
2: Les grandes évasions, c'est encore demain, vendredi, sur RTL dans RTL Raconte, et demain un nouvel épisode sur Albert Spaggiari au micro de Vincent Serrano. Restez avec nous dans quelques instants, l'essentiel de l'info, avec un point sur le Tour de France, et puis dans la dernière partie d'RTL Raconte, les archives secrètes, ce sera avec Vanessa Paradis.

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10: Bientôt 15h, et puis après la suite et la fin de RTL Raconte, votre émission consacrée au plus beau récit d'RTL que vous pouvez retrouver à tout moment sur l'application d'RTL bien sûr, et vous cliquez sur les podcasts RTL Raconte pour réécouter ou découvrir tous les récits. Bienvenue à vous si vous venez de nous rejoindre, vous écoutez RTL, il est 15h. Et à 15h, on s'informe, c'est l'essentiel de l'information en 3 minutes, avec Thibaut Dinouel. Bonjour Thibaut.
11: Bonjour Bérénice et bonjour à tous. C'est peut-être le dénouement de l'une des affaires les plus médiatisées de ces dernières années. Plus de 5 ans après la disparition de Delphine Jubilard, des ossements ont été retrouvés ce matin dans le Tarn, enfouis sous un monticule de terre à une dizaine de kilomètres de Cagnac-les-Mines, là où résidaient l'infirmière et son mari Cédric Jubilard. C'est lui qui a mené les enquêteurs jusqu'à cet endroit précis ce matin, après son passage aux aveux il y a 10 jours. Des analyses doivent désormais être menées pour confirmer qu'il s'agit bien du corps de Delphine Jubilard. À Fontainebleau, 2 ouvriers présentés au juge d'instruction en vue de leur mise en examen, soupçonnés d'avoir accidentellement déclenché le premier incendie qui ravage la forêt depuis dimanche. Ces 2 individus menaient des travaux de réparation sur l'autoroute A6 et c'est une disqueuse qui aurait généré des étincelles. La végétation se serait rapidement embrasé, explique le parquet de Fontainebleau, qui hier avait déjà mis en examen 2 autres individus pour 2 départs de feu distincts le lendemain. Parmi eux, un pompier volontaire qui a d'abord avoué avant de revenir sur ses propos. Le feu, lui, n'est pas encore éteint. Près de 1000 pompiers sont toujours mobilisés. Emmanuel Macron est venu leur apporter son soutien ce matin et le chef de l'État a affiché sa fermeté envers les incendiaires.
12: Je veux que le message soit clair ici comme partout en France. Il n'y aura aucune tolérance et nous serons intraitables. Parce que ce sont des vies qui sont mises en danger, parce que c'est évidemment notre territoire national qui est attaqué à chaque fois qu'un feu se déclenche.
11: Emmanuel Macron depuis Fontainebleau ce matin. La France n'a jamais été confrontée à autant de feux depuis la fin de la Seconde Guerre mondiale, a précisé le chef de l'État. Il appelle à la solidarité nationale via une collecte de fonds pour la forêt de Fontainebleau. Elle sera lancée dans les prochaines heures. En Italie, 8 ans après le dramatique effondrement d'un pont à Gênes, la justice vient de condamner l'ancien directeur d'une société d'autoroute, gestionnaire de ce viaduc, 12 ans de prison pour négligence et homicide involontaire. Le drame avait causé la mort de 43 personnes. Le sport et le Tour de France. 179 km pour cette étape entre Nevers et Chalon-sur-Saône et déjà beaucoup de mouvements en tête de course, Cédric Chasseur.
13: Oui, puisque Baptiste Westhoffer avait lancé les hostilités en partant seul devant le peloton, une échappée solitaire de plusieurs kilomètres. Et finalement, il a été rejoint dans son épopée par 3 autres coureurs un peu après le sprint intermédiaire où le peloton a été réglé par Mats Pedersen, le maillot vert, non sans mal d'ailleurs, puisqu'il a été rappelé à l'ordre pour une conduite dangereuse sur les derniers mètres. Trois hommes donc qui ont rejoint Baptiste Westhoffer en tête, deux Français en plus, Ewen Costiu et Matteo Vercher, et l'Italien Damiano Caruso. Ces quatre hommes ont 1 minute et 35 secondes d'avance sur le peloton qui vient de sortir de la localité de Fours dans la Nièvre, alors que d'ici 6-7 kilomètres maintenant, les coureurs vont débuter l'ascension de la côte de Lanty, 2 km de montée à 4% de moyenne.
11: Merci Cédric, étape à suivre en fil rouge toutes les demi-heures sur RTL. La météo, des orages localement violents encore attendus cet après-midi, ce soir, 21 départements en vigilance orange, du Massif central jusqu'à l'Alsace. Le temps devrait rester instable également demain, mais en revanche, la canicule sera presque derrière nous. La nuit prochaine, enfin plus fraîche, et demain, le thermomètre ne dépassera pas les 30 degrés, sauf dans le sud-est qui sera la dernière région concernée par une vigilance orange canicule. 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
10: Voilà, dernière demi-heure et prochain point sur l'information sur RTL, ce sera tout à l'heure à 16h.
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10: RTL raconte, je vous le disais, dernière demi-heure avec les archives secrètes. On les suit depuis le début de la semaine en compagnie de Vanessa Paradis. Alors, elle est à l'honneur et si vous êtes fan, je suis sûre déjà que vous allez pouvoir répondre à cette question. Oui, je vous la pose déjà maintenant. Avec quel chanteur français chante-t-elle la bande-son du film d'animation intitulé « Un monstre à Paris ». La scène. Vous vous souvenez? Vous savez avec qui elle chante? Mais évidemment. 3210, on vous attend au standard pour remporter le tout nouveau roman de Catherine Pancol, intitulé Des choux et des reines aux éditions Albin Michel. Mais revenons à Vanessa Paradis, à ses archives secrètes, dont ce récit, toujours en musique avec Anthony Martin. Eh bien, c'est le quatrième épisode du podcast consacré à sa casquette d'actrice de Vanessa. Aujourd'hui, on continue avec son ascension cinématographique. Alors, elle travaille sur un nouvel album et elle décide de mettre sa carrière d'actrice entre parenthèses. Mais vous allez voir, elle a même refusé un rôle dans un très grand succès du cinéma français. Et puis très rapidement, eh bien, le succès la rappelle avec le film L'Arnaqueur, ce film qui va la propulser vers d'autres standards. Anthony Martin vous raconte tout, c'est la suite des archives secrètes consacrées à Vanessa Paradis.

0: Après 5 années entièrement dédiées au cinéma, Vanessa Paradis retrouve la musique et se met à travailler sur un nouvel album avec son amoureux Johnny Depp. Le couple donne naissance à Lily Rose le 27 mai 1999. C'est alors qu'un nouveau scénario arrive entre les mains de Vanessa. Le genre de rôle qu'on ne refuse pas. Mais Vanessa Paradis préfère décliner la proposition. Elle est trop bien en famille. À ce moment précis, sa vie est plus importante qu'un film.
1: Il y a des choses que j'ai pas faites pour des questions d'emploi du temps ou d'avoir choisi autre chose. Il y a peut-être un petit regret, un projet que j'ai pas fait qui est devenu quelque chose d'incroyable. Cette chose-là aurait peut-être pu m'emmener vers une carrière internationale sur un plateau d'argent. Mais je regrette absolument pas le choix que j'ai fait. J'ai choisi au même moment et un projet de travail et un projet de vie. Et pour moi, ça n'avait pas de prix. Mais ce que j'ai fait à la place a été ce que j'ai choisi, c'est ce que je devais faire. C'est-à-dire, bien sûr, on peut se tromper, peut-être on a fait le mauvais choix, mais en même temps, j'ai souvent l'impression qu'on se retrouve là où on doit être.
0: Et ce projet que Vanessa Paradis a refusé de faire, c'est... Le film aux 32 millions d'entrées dans le monde, Le fabuleux destin d'Amélie Poulain. Le réalisateur Jean-Pierre Jeunet voulait que Vanessa Paradis soit son Amélie. L'actrice en a décidé autrement. Elle a préféré profiter de son bonheur familial. Elle le partage d'ailleurs dans son disque Bliss et sur scène, en tournée. Puis Vanessa donne naissance à son fils Jack le 9 avril 2002 et elle retrouve les plateaux de cinéma. Le réalisateur Terry Gilliam avait prévu de réunir Johnny Depp et Vanessa Paradis à l'écran, aux côtés de Jean Rochefort, dans L'homme qui tua Don Quichotte. Mais cette première tentative n'a jamais vu le jour. En 2004, Vanessa tourne avec un autre grand nom du cinéma français, Jean-Pierre Marielle, et aussi Benoît Poulvorde, dans le film Atomic Circus, un conte fantastique, complètement déjanté, qui attire peu de monde en salle. Mais Vanessa s'y défoule et elle interprète 6 chansons de la bande originale.

0: Il faut attendre l'année 2010 pour voir Vanessa Paradis triompher de nouveau en salle. C'est même une consécration. Elle décroche son plus gros succès au cinéma avec la comédie romantique L'Arnaqueur de Pascal Chomeil qui attire près de 4 millions de spectateurs.
1: Voici Juliette van der Beek. Tu as 10 jours pour mettre fin à leur relation.
2: Pourquoi ?
1: Parce que dans 10 jours, ils se marient.
3: Vous êtes qui ?
4: Je suis votre garde du corps.
3: Sauf là, avec si on passe un peu léger.
4: L'efficacité ne se mesure pas à la carrure.
5: Ça, c'est ses défauts. Elle connaît par cœur Dirty Dancing.
6: Elle a plus de sensibilité à l'épaule droite. C'est une blague ?
7: Je me suis fait renverser par une moto il y a 10 ans. Rien de grave, mais j'ai perdu toute sensibilité à la cuisse droite.
8: C'est pas possible, j'ai la même chose à l'épaule. Ça veut dire que si je vous plante une fourchette dans la cuisse, vous sentez rien ?
9: Ah, la connasse !
0: Dans L'Arnaqueur, le type sympa qui fait un boulot de salaud, Alex, le briseur de couple professionnel, est joué par Romain Duris. Mais sa mission auprès de Juliette, incarnée par Vanessa Paradis, se transforme peu à peu en piège. L'histoire a tout de suite plu à l'actrice.
10: Il y avait beaucoup de choses dans le scénario qui m'ont fait rire et j'ai reconnu un genre de film que j'aime voir aussi. Pascal Chomeil, le metteur en scène, avait les références dont il parlait, m'ont beaucoup rassuré, le genre de film qu'il donnait en exemple. Et c'était simple, il n'a pas fallu longtemps pour apprendre à se connaître. Je savais que mon partenaire s'était proposé à Romain, donc ça m'a vraiment donné envie.
11: Le fait qu'il y ait Vanessa Paradis, moi, c'était un des trucs qui me... J'avais envie, ça faisait longtemps que je voulais tourner avec elle, donc ça c'était un plus. François Damiens aussi, Julie Ferrier.
10: Puis après, on s'y est tous mis, le scénario a évolué, on a tous travaillé, on s'est bien marré, c'était sympathique.
0: Le duo Vanessa Paradis et Romain Duris fonctionne à merveille. Et ils nous laissent une scène de danse mémorable. Ils reproduisent le porté le plus iconique de l'histoire du cinéma, celui du film Dirty Dancing, sur cette chanson, The Time of My Life.

0: Allez, on va tous essayer de le porter. Ou pas, ça peut être très dangereux. Dans un instant, vous allez découvrir à quel point ce film, L'Arnaqueur, a été important dans la vie de Vanessa Paradis et dans son ascension cinématographique. Et puis, je vous rappelle que juste avant de commencer ces archives secrètes consacrées à l'artiste, je vous ai posé une question pour peut-être remporter le tout nouveau roman de Catherine Pancol. La voici, cette question. Bah oui, on est sympa sur RTL, on vous la repose, on vous donne encore l'occasion au 3210 de nous donner la bonne réponse. Avec quel chanteur français chante-t-elle la bande-son du film d'animation intitulé Un monstre à Paris? Vous vous souvenez, la scène. Avec qui est-elle accompagnée? Bien sûr que oui, vous le connaissez. Et si vous avez la bonne réponse, on vous attend donc au standard, au 3210.
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0: Depuis le début de la semaine, nous sommes dans RTL Raconte, dans les archives secrètes de Vanessa Paradis. Il y aura encore un épisode demain et samedi également, parce que oui, RTL Raconte, c'est tous les jours, du lundi jusqu'au dimanche, et samedi et dimanche, ce sera en compagnie de Johan Guérin. Samedi, dernière archive secrète consacrée à Vanessa Paradis, vous voilà prévenu. En attendant, avant la pause, Anthony Martin nous racontait le franc succès qu'a connu Vanessa Paradis grâce au film L'Arnaqueur. Suite à ça, elle va enchaîner 6 films en 2 ans, rien que ça. Un succès au cinéma qui lui rapporte même une victoire de la musique. Et oui, et pour savoir comment, eh bien c'est simple, restez avec nous et écoutons ensemble la suite de ce récit en compagnie d'Anthony Martin.

0: Au moment de la sortie du film, Romain Duris racontait sur RTL les coulisses de cette scène de danse.
1: On avait la chance d'avoir des maquilleurs qui étaient danseurs, donc on les avait sur le plateau, et du coup, on répétait quand on voulait, c'était libre. Moi, j'ai travaillé, hein, parce que je prends ça très au sérieux, et puis Vanessa Paradis, elle danse très très bien, mais elle s'est prêtée au jeu, enfin, elle avait envie aussi de répéter bien. Tous les deux, avec Vanessa, on avait conscience et on voulait vraiment rendre quelque chose dans cette scène. Pas simplement faire une copie d'une chorégraphie, ou de la faire justement un peu maladroitement, etc. On voulait que ce soit charmant, et que ça donne envie de danser, et qu'on a envie d'être à leur place, quoi.
0: Grâce au carton de l'arnaqueur, Vanessa Paradis reçoit beaucoup de scénarios. Elle tourne 6 films en 2 ans. Et elle retrouve son complice musical Mathieu Chédid au casting des voix du film d'animation Un monstre à Paris. Gros succès en salle, et leur nouveau duo, qui fait partie de la bande originale, devient un tube et leur rapporte une nouvelle victoire de la musique.

0: En 2014, Vanessa tourne pour la première fois sous la direction d'un réalisateur-acteur américain, John Turturro. Son premier rôle en anglais.
1: Je fais pas énormément de films parce que la musique me prend beaucoup de temps. Donc les films que je fais, je les choisis vraiment très très précisément. Et il y a jamais eu un rôle là-bas qui m'a été proposé, qui m'a donné envie. Le cinéma américain, c'est quelque chose de très très vaste. Il y a de tout. Les choses qui m'étaient proposées, c'est pas les choses que j'aurais fait en France. Donc moi, ça m'a paru logique. Et puis j'ai jamais été en manque. En plus, j'ai tellement comblé avec tout ce que j'ai la chance de faire. Mais c'est vrai, enfin, puisque j'ai vécu là-bas, on pense que c'est obligé. Mais j'avais pas besoin d'avoir plus.
2: Everybody needs contact. They need love. They need affection. They need passion.
3: Do you know such a person?
2: I do.
4: A widow, huh?
3: Yes. Is that part of the therapy?
0: Si Vanessa Paradis a accepté de tourner dans ce film de John Turturro qui a pour titre Apprenti gigolo, c'est aussi parce qu'elle donne la réplique à Woody Allen. Mais le tournage fut compliqué.
5: Woody Allen, il improvise à chaque prise. Donc, c'était... À un moment, il m'a dit, ça t'embête pas que je continue à faire? Je dis, pas du tout. C'est Woody Allen, quoi. Qu'est-ce que je vais lui dire? Non, ça m'embête. Je lui ai rien dit. Mais c'était assez compliqué d'en placer une.
0: Les années 2010 ont été un déclic pour l'actrice Vanessa Paradis. Elle s'est enfin sentie plus légitime dans le milieu du cinéma. Le Festival de Cannes lui a demandé de faire partie du jury en 2016. Elle a été la présidente du jury du Festival de Deauville en 2020. La palette de rôles qu'on lui propose est plus riche. Vanessa Paradis n'a aucune pression. Sa carrière de chanteuse est solide. Elle évite les grosses productions. Pour elle, peu importe la place au box-office des films qu'elle choisit. Elle a ce luxe-là. C'est une actrice qui se laisse guider par les rencontres et par le plaisir qu'elle prend à jouer tel ou tel personnage. Et ses choix sont audacieux. On la découvre à l'écran en maman d'un enfant trisomique, en productrice de films porno gay, en femme de pouvoir intraitable dans le film choral d'Audrey Dana Sous les jupes des filles. Elle joue une grande dame du cinéma qui fait penser à Jeanne Moreau dans le film Marilyn de Guillaume Gallienne. Vanessa tourne aussi à deux reprises sous la direction de son mari Samuel Benchetrit. Elle alterne les films d'auteur et les films plus populaires, les drames et les comédies. En 2025, elle est une chirurgienne cardiaque en pleine crise existentielle dans le long métrage de Jérôme Commandeur T'as pas changé. Un rôle en roue libre aux côtés de Laurent Lafitte.
5: Si t'essayes de me faire chanter devant tout le monde, je prends ce micro et je te fais la coloscopie la plus folle du 21e siècle. Je suis médecin.
6: Des promesses.
7: Il me dit que je suis belle. Je le vois courir vers moi.
0: Au cinéma, Vanessa Paradis s'amuse aussi à chanter faux. Voilà pourquoi, pour rien au monde, elle n'abandonnerait sa carrière d'actrice. En attendant de tourner dans la comédie musicale de ses rêves, elle touche à tous les genres avec gourmandise. Un éclectisme qui n'est pas si étonnant que ça. Vanessa le revendiquait déjà dans les années 90.
1: À chaque fois que je finis une aventure, faut que la prochaine elle soit vraiment à l'opposé, totalement différente, dans une atmosphère bien décalée. Et c'est ça que je recherche et ça m'amuse parce qu'on sait pas trop quelle étiquette me coller sur le front.
0: Le cinéma, la scène, la chanson. Et il faut quelque chose en plus pour être une star et le rester. Il faut se faire désirer. Il faut cultiver le mystère. Les apparitions et les prises de parole de Vanessa Paradis sont rares et obéissent à une règle stricte. Ne jamais parler de sa vie privée. Ne jamais parler des coulisses du métier. Parfois, les autres racontent ça pour elle. Elle les laisse dire. Et ce n'est pas plus mal.
8: Ça vous a plu? Vous en voulez encore? Eh bien écoutez, ça tombe bien, je vous donne rendez-vous pour d'autres archives secrètes Vanessa Paradis avec Anthony Martin demain sur RTL en direct dans RTL Raconte à 15h. Ce sera encore un épisode. Musique toujours. Alors non, pas avec Vanessa Paradis, mais avec Mylène Farmer. C'est à qui le tour ? Premier extrait de son nouvel album studio qui sortira à l'automne prochain.

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13: 15h26, vous avez été très nombreux à donner la bonne réponse au 3210 et celle que nous retrouvons, c'est Liliane. Bonjour Liliane.
14: Oui, bonjour.
13: Bon Liliane, comment ça va? Qu'est-ce que vous faites cet après-midi, à part évidemment écouter RTL Raconte?
14: Bah écoutez, je vais essayer de profiter du soleil comme il fait très beau.
13: Ah oui, mais faites attention hein, Liliane, vous avez mis de la crème.
14: Oh pas toujours.
13: Ah bon? Oh non, oh non, il faut mettre de la crème, il faut...
14: Bah, c'est ce que je vous dis, toujours.
13: Ah, toujours. Ah, pardon, pardonnez-moi, j'avais compris, pas toujours. Je lui dis, oh
14: oui,
13: là,
14: toujours,
13: la...
14: toujours.
13: La coquille.
14: Il vaut mieux.
13: Vous êtes de quel côté pour profiter du soleil, Liliane? Vous êtes où en ce moment?
14: Je suis à côté de Dieppe, à Saint-Nicolas d'Aliermont.
13: D'accord. Donc, tout, encore un petit peu de soleil. Il n'y a pas encore de grêle, d'orage et tout là
14: non,
13: où vous êtes?
14: Non, non, le ciel est bien dégagé pour l'instant.
13: Qu'est-ce que vous faites pendant ce mois de juillet, Liliane?
14: Ben écoutez, je travaille un petit peu.
13: Vous faites quoi dans la vie?
14: Ben je suis aide à domicile.
13: Ah oui. Donc vous travaillez, vous avez la possibilité de travailler tôt le matin par ces grosses chaleurs?
14: Non, je travaille de 10h30 à midi.
13: Ah oui.
14: Et le soir 18h30, 19h30.
13: Voilà, c'est un peu plus.
14: Mais en principe, je suis en retraite. Hein. Je suis en retraite déjà, mais je travaille quand même un petit peu.
13: Voilà, ben, parfois, voilà, c'est ce qu'il faut faire, travailler encore un petit peu. Et donc,
14: c'est nécessaire,
13: là,
14: oui.
13: Ben oui, ben, bien sûr. Et là, vous faites sécher le linge.
14: Ben ça y est, c'est fini.
13: Ah, c'est
14: fini.
13: J'allais
14: partir.
13: Donc ça, c'est fini. Non, mais je me préoccupe, je voulais savoir.
14: Ben, bien sûr.
13: Et en accomplissant toutes ces tâches, parce qu'effectivement, il faut les faire, vous écoutez RTL, oui. Vous avez écouté les archives secrètes de Vanessa Paradis, vous avez peut-être appris des choses, ou alors, si vous êtes fan, peut-être que vous aviez tous ces éléments.
14: Ouais, je connaissais quand même, oui.
13: Mm-hmm. Et quand vous avez entendu la scène, la scène, la scène...
14: Ah oui.
13: Ah bah oui, vous connaissiez la réponse aussi. Alors, avec qui partage-t-elle cette chanson et ce titre dans le film d'animation?
14: Avec Mathieu Chédid.
13: Mais oui, tout à fait, Mathieu Chédid, ou M, c'est la même
14: oui,
13: personne.
14: C'est ce que j'allais vous dire, oui.
13: Un monstre à Paris, ce film d'animation qui a cartonné et qui cartonne encore. Bah tiens, c'est le petit conseil pour ceux et celles qui nous écoutent et qui ont des enfants, pour les occuper aussi, pourquoi pas, leur montrer ce film d'animation, Un monstre à Paris. C'est un monstre, mais un monstre gentil. Ma chère Liliane, qu'est-ce que vous allez faire là maintenant? Le linge est séché, donc c'est bon, donc là.
14: Oui. Ben je vais retourner chez moi parce que bon, j'ai pas de sèche-linge. Dommage qu'il y en ait pas gagné.
13: Ah non, alors vous pouvez tenter de sécher votre linge avec le nouveau roman de Catherine Pancol, mais je ne suis pas sûre que ça fonctionne. En tout cas, ce sera...
14: Non, je vais aller avec une

0: famille me promener.
1: C'est une bonne chose. Dites-lui à votre ami de se brancher sur RTL tous les après-midi. RTL raconte. On a rendez-vous demain à partir de 13h30. Et puis, on vous envoie très rapidement des choux et des rennes aux éditions Albin Michel. Ce livre signé Catherine Pancol. Merci Liliane pour votre sourire et votre bon accueil. J'ai été ravie de faire votre rencontre. À très bientôt et bel été. Bel été à vous dans quelques instants. Eh bien, on va se quitter et on va retrouver les grosses têtes. Mais avant cela, un petit tour, voire un gros tour et un petit détour du côté du Tour de France. Alors l'arrivée en fin d'après-midi, on se rapproche de plus en plus de Chalon-sur-Saône, mon cher Cédric Chasseur qui est avec nous.
2: Effectivement, on quitte le département de la Nièvre pour rejoindre le département de la Saône-et-Loire, toujours 4 hommes en tête dans cette étape. 3 Français, Baptiste Weisstrofer, Ewan Costiou et Matteo Verché, accompagnés de Damiano Caruso. Une échappée qui n'a pas beaucoup d'avance sur le peloton à 90 km de l'arrivée. 46 secondes seulement d'avance pour ces 4 hommes de tête, alors que la pluie commence à s'inviter sur la route du Tour de France. Les routes sont légèrement humides et les nuages sont de plus en plus menaçants. On annonce tout de même des orages, notamment à l'arrivée à Chalon-sur-Saône. Et c'est vrai que là, sur la route du Tour, et notamment pour les 4 hommes devant, eh bien, il faut rouler sous la pluie pour l'instant. Une belle averse qui est en train de s'abattre sur le peloton et les 4 hommes de tête.
1: Eh ben, soyez prudents, mettez le bob, Cédric, pour vous couvrir, évidemment. 15h31. On voyage sur RTL, on voyage dans RTL raconte aussi dans le temps et dans l'espace. Rendez-vous demain à 13h30 et on va voyager dans les archives, dans les meilleurs moments des grosses têtes. Bonjour Peggy.
3: Bonjour Bérénice. Et dites-moi, vous l'avez le bob?
1: Alors j'ai une tête à chapeau, mais j'ai pas une tête à bob.
3: Moi je vous verrais bien avec un bob, je dis ça, je dis
1: c'est
3: rien.
1: C'est vrai. Ouais. Bah, si vous m'en trouvez un, je vous promets, je mettrai le bob et je ferai une photo.
3: Allez, demain je vous amène ça.
1: Ouh, je crains le pire. Merci Peggy, bel après-midi.
3: Salut. Bonjour tout le monde, ravi d'être avec vous jusqu'à 18h, du rire et de la bonne humeur, les meilleurs moments des grosses têtes avec Laurent Ruquier. Retour pour ce premier extrait le lundi 5 mai 2025 et Roselyne Bachelot était habillée tout de rouge, prête pour le conclave.
4: Et effectivement, on sent bien qu'on est en plein conclave, puisque Madame Bachelot est habillée de rouge et qu'elle espère être élue papesse.
5: Oui, je me suis dit sur un malentendu, à 2 jours de l'ouverture du conclave, le 7 mai, je me suis dit là, je mets la tenue qui va bien.
6: Attention, parce qu'il palpe,
5: Mais oui, figure-toi que pour vérifier que c'est bien un homme, il tâte les testicules.
7: Mais vous avez vraiment une religion bizarre,
4: pardon. Oh, nous, on n'en coupe pas le bout.
8: Roselyne, c'est les cardinaux qui touchent les...
4: Les cardinaux.
9: Bon, allez, arrêtez de parler, c'est bon pour aujourd'hui, merci, c'était tout pour moi.
10: Le niveau a baissé.
5: C'est le doyen.
4: Un cheval, une écurie. Ça vous évitera de faire des fautes.
11: Un cobaye, des coups.
6: Dommage, il était jovial.
9: Bah oui, j'étais jovial, c'est con.
10: Est-ce que Roselyne, vous êtes très catholique, Roselyne?
5: Oh, pas du tout.
10: C'est vrai, vous êtes athée?
4: Oh là là, mon Dieu. Une mécréante.
5: Non, je suis agnostique.
4: Moi, je suis un peu comme vous, à la différence d'athée.
10: C'est quoi la différence, justement?
5: Athée, c'est dire pareil. Que Dieu n'existe pas. Okay. Agnostique, c'est dire qu'on sait pas trop.
4: Voilà.
6: Ah, mais Roselyne, je l'ai vu à un concert sataniste, elle était à fond.
4: En tout cas, Max Boublil est agnostique, il sait pas trop. Non, mais ce qui est vrai, c'est que moi, c'est ça, c'est exactement ça. Parce que moi, je suis catholique, j'ai fait baptême, communion et tout, mais je suis pas sûr que je crois un peu. Plus je vieillis, plus je crois, au cas où.
5: Ah. Oui, parce que finalement, faut se garer. Mais Laurent, c'est le pari de Pascal, hein.
4: Eh oui.
6: Mais Laurent, j'ai une question. Vous croyez quoi?
11: Mais vous dites, j'ai fait baptême et tout. On vous a fait baptême.
4: Ah, ça, c'est vrai que ce sont les parents qui choisissent à votre place.
6: Et le curé était sympa.
4: Et c'est pour ça que ça a été une vraie surprise de la part de Rachida et Mohamed.
10: Donc vous cherchez Laurent encore.
4: Pardon?
10: Vous cherchez encore.
11: Attends, tu vas interviewer toute la journée.
4: Je me cherche, mais pas vous, je vous cherche pas vous. Vous, on vous trouve sans vous chercher. C'est bien le problème.
5: Mais alors, ta chemise, elle sent la transpiration.
10: Non, parce
5: alors.
10: Que oui, c'est mon petit secret, je mets toujours la même chemise. Parce que c'est, j'ai essayé
4: ça comme une chemise. Mais quel rapport avec ce qu'on vient de
10: non,
4: dire?
10: Non, mais c'est Rosine qui m'a lancé sur un autre
4: mais
10: sujet.
4: Mais Rosine a encore pas compris les moments où on est hors antenne et où on est à l'antenne.
6: Et ça a été ministre de la Culture.
9: Elle croit qu'elle
4: même
9: est
4: Rachida Dati est moins con qu'elle.
10: Vous vous connaissez avec Rachida ou pas? Vous êtes un peu bataillé déjà ou...
5: Non, j'ai été sa collègue au gouvernement. Ah. Du moins, elle a été la mienne.
11: C'est quoi la différence?
5: Elle était ministre de la Justice et moi ministre de la Santé. Et
4: moi, je connais le surnom que Madame Bachelot donnait à Rachida.
6: Alors, bon, quoi,
4: elle l'appelait
6: quoi
4: Rachida Darty, ouverte 24 heures sur 24.
5: C'est un mensonge.
9: Roselyne,
5: c'est un mensonge.
9: C'est dégueulasse, Roselyne.
5: J'ai eu une collègue au gouvernement, ce n'était pas elle.
4: Ah, qui était...
5: Non, et on disait quelle est la différence entre elle et une armoire Ikea, c'est qu'elle était plus facile à monter.
4: Ah, c'est comment elle s'appelle Marlène Schiappa.
5: Non, ne cherchez pas.
4: Elisabeth Borne.
9: Non. Ah, là, ça serait étonnant.
10: Michel Alliot-Marie.
4: Bertrand Delanoë.
6: Oui, en tout cas, Dati, c'est une bosseuse. Quand elle accouche, 5 jours après, elle est au Conseil des ministres. Rosine, on l'a pas eu pendant 20 ans quand elle est son gosse.
11: Rosine, elle a pas accouché encore.
5: Non. Salope.
4: Ah, il y a une bonne ambiance ici pour démarrer. Une première citation qui a dit, et ce sera pour Carlos Rocha, faire des concessions. Ah. Oui, c'est un point de vue. Un point de vue dans un cimetière.
11: Sacha Guitry.
4: Oui, oui. Pour David Munch, qui habite Plumeur, c'est dans le Morbihan. Ah, oui. Qui a dit, en cas de morsure de vipère, sucez-vous le genou, ça fera marrer les écureuils.
5: C'est vivant. C'est
4: alors, c'est français.
11: Canadien.
5: C'est un scout.
4: Ah, c'est mort.
11: C'est absurde.
4: Desproges. Et c'est Pierre Desproges. Bonne réponse de Laurent Bassi. Oh, celle-ci est un peu connue, mais on oublie souvent qui en est l'auteur pour Stéphane Théière, qui habite Marseille, qui a dit « Quand un diabétique meurt carbonisé, ne vous étonnez pas si ça sent le caramel. »
11: Pierre Doris.
4: Pierre Doris, oh. Bravo Isabelle Merveaux.
11: Elle est en forme.
4: Ah, ça va plaire à Roselyne Bachelot, qui est habituée au discours et au sermon. Et c'est pour monsieur Fadi, Cham Fadi, qui habite dans la Somme, qui a dit, la recette d'un discours réussi, c'est d'avoir un bon début, une bonne fin, et de les rapprocher le plus possible.
5: C'est vrai. Churchill, c'est français?
4: C'est pas français.
10: Non, Churchill.
11: C'est américain?
4: Ce n'est pas politique. Anglais. C'est américain.
5: C'est américain.
9: Bon, c'est pas politique.
4: Je peux aider Caroline Diamant en disant que c'est quelqu'un qui est mort à 100 ans.
5: George Burns!
4: George Burns! Bonne réponse de Caroline Diamant. Ah, celle-là, je l'aime bien aussi pour Didier Aguado, qui habite Perpignan, qui a dit « Quand j'entends discourir des cons au restaurant, je suis affligé, mais je me console en songeant qu'ils pourraient être à ma table.
5: » Ah, pas mal.
9: Français.
4: C'est pareil pour moi à la cantine de RTL.
9: C'est français, patron.
10: Vous n'allez jamais à la cantine de RTL.
4: Pardon?
10: Vous n'allez jamais à la cantine de RTL.
4: J'aurais pas voulu vous connaître pendant la guerre.
11: Ah non, mais attends. Non, mais c'est dramatique.
4: C'est le vrai mec, que je vais jamais à la... Est-ce que j'ai une gueule à aller à la cantine de RTL?
6: En tout cas, vous prenez les tickets resto, salaud.
4: Vous m'emmèneriez à la cantine de RTL? J'aimerais bien aller à la cantine de RTL.
5: Tous les deux, tout seul.
4: Ah non.
10: Bon, mais Lorient, vous pourriez montrer les
4: cantines. Lorient, c'est Laurent. On n'a pas encore été racheté par le Qatar.
5: Oui, mais
4: alors, c'est quoi? Ça va trop vite, hein, Isabelle.
9: Hein. C'est vrai que ça va vite.
11: Sacha Guitry.
4: Non, mais c'est rare, mais là, je vous vois perdu.
11: C'est que j'essayais de caser quelque chose et j'attendais que tout le monde se taise.
4: Ah, bah, allez-y alors.
11: J'ai oublié.
9: Mais c'est ça. Mais moi, c'est comme toi. Moi aussi, j'ai une bonne idée, j'ai envie de dire un truc et je suis là.
4: Oui, mais vous, c'est pas plus mal.
5: Rappelez-nous la citation, Laurent, s'il vous plaît.
4: Alors, on a trouvé, c'était George Burns.
5: Mais il n'y en a pas une autre après.
11: Oui, il y en a une autre.
4: La recette d'un discours réussi. Ah bah oui, la table, bien mais sûr.
5: Il sait plus où il en est.
4: Quand j'entends discourir des cons au restaurant, je suis affligé, mais je me console en songeant que Ryu pourrait être à ma table.
9: De qui que c'est?
11: Jean-Yann.
6: Guy Bedos.
4: Elle est mieux comme ça, en
9: ouais,
4: fait.
9: Bah oui.
11: C'est français ou belge?
4: C'est français. Franco-suisse, puisqu'il est mort en Suisse.
11: Frédéric Dard.
4: Oui. Frédéric Dard. Bonne réponse de Caroline Diamant.
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0: Vous l'avez reconnu, bien sûr, Zazie, peu importe, extrait du prochain album de Zazie qui est attendu cet automne. Retour avec le meilleur moment des Grosses Têtes et Laurent Ruquier, c'était le lundi 23 septembre 2024. Et vous allez voir qu'Ariel Dombal s'est mise à chanter pour les Jeux Olympiques de Paris.
1: Une date, on va voir si Paul Elkarat est en forme.
2: Une date le fruit
1: Non, une date historique, le 19 mai 1643.
3: Bataille de Rocroi.
1: Oh là, très bien, bataille de Rocroi, c'est gagné. Et elle opposait qui à qui, la bataille de Rocroi?
3: Les troupes du Grand Condé, Louis II de Bourbon face aux troupes du roi de France. Face aux troupes du roi de France.
2: Il était le plus drôle aux Paralympiques. Hein.
3: Avec les troupes du roi de France.
1: C'était quelle guerre?
3: Bah, la guerre de 30 ans.
1: La guerre de 30 ans. Parfait, c'est tout. Tout ça est très bien. Et c'est une victoire, hein.
3: Victoire, bien sûr.
1: Victoire française contre les Espagnols. Ce que je comprends pas bien, là, vous allez m'expliquer, vous qui connaissez mieux l'histoire que moi. Qu'est-ce qu'ils foutaient dans les Ardennes, les Espagnols?
3: Bah, c'était espagnol. Oui, c'est là où ils sont montés le plus haut, hein, les Espagnols. Ils sont allés dans les Ardennes, ouais.
4: Ah oui. Au 9e siècle.
5: Les Provinces Unies.
1: Qu'est-ce que vous dites, vous?
6: C'était l'Empire espagnol.
1: Alors, cher Ariel, si au 9e siècle, vous situez 1643, il y a un souci,
4: vous
1: voyez.
4: Non, mais vous dites la guerre de 30 ans. Mais moi, je me suis toujours demandé où vous situez la guerre de 100 ans.
3: 100 ans, mais 100 ans, c'est avant. 1337-1453.
2: Bah, c'est plus de 100 ans. Hein.
3: Alors que la guerre de 30 ans, c'est 1618-1648.
2: D'accord.
4: Ah, redis.
3: 1618-1648. La guerre de 30 ans, ça fait 30 ans. Voilà. Ah, alors que la guerre de 100 ans, a fait 100 ans.
1: C'est génial, d'habitude, c'est quand même... Ce dialogue entre Ariel Dombal et Paul Elkarat, d'habitude, c'est le gamin qui demande des trucs au papa ou à la maman. Et là, c'est l'inverse, quand même. Une question zoologique maintenant pour David Le Guern qui habite Servian dans l'Hérault. C'est un petit animal dont on va beaucoup parler.
2: Le rio?
1: Non. Un animal dont on va beaucoup parler cette semaine et qui est d'ailleurs curieusement le mâle, hein, évidemment, a deux paires de testicules qui lui permettent de féconder 18 femelles à la suite.
2: Bah, c'est le DSK, le DSK.
4: Est-ce qu'il s'agit d'un insecte?
1: Là, il s'agit de deux paires de testicules. Ah. Et oui, c'est un insecte.
4: C'est un insecte.
5: C'est le pou.
2: Le hulot.
5: De l'école.
1: Pardon.
5: C'est le pou, parce qu'on va à l'école, c'est la rentrée, il y a des poux.
1: C'est le pou. Ah. Bonne réponse.
3: Mais Laurent, je comprends pas les deux paires de testicules, quoi. C'est une paire au-dessus de l'autre, ou c'est une paire de...
1: Ça, faites ce que vous voulez cette nuit, mais c'est mercredi prochain, la journée internationale de lutte contre les poux.
2: Ils sont partout.
1: Organisée dans les...
4: Ils ont combien de pattes?
1: Ah, bah, écoutez, alors ça, je peux vous le dire. Combien il y a de pattes?
4: Oui, parce que, on est
1: 1, 2, 3, 4, 5, 6 pattes.
4: On est un insecte quand on a 6 pattes.
3: Comme les sauterelles.
2: Et le pire, c'est pas les poux, c'est les lentes. Parce que faut tuer les lentes, en fait, sinon les poux, ils reviennent.
3: Mais je comprends pas pourquoi en 2024, il y a encore ce problème des poux, qu'on n'a pas trouvé un système. Parce que comment, quand j'étais en CP, en CE1, il y avait déjà des poux.
5: Bah, le système, ça serait que ta coiffure serve à tous les élèves de classe.
3: Toi, t'as vite plus de problème de poux.
5: Si tous les écoliers étaient coiffés comme toi, Johan, il n'y aurait plus de poux.
6: Non, mais t'as pas des poux dans la barbe?
3: Non, ouais, ça allait très propre.
4: Non, mais écoutez, tout ça ne mène nulle part.
2: Bravo, Ariel. Moi, je propose une chanson d'Ariel.
1: Oh oui, il y a longtemps que vous nous avez passé votre chanson, Ariel.
2: Il y a un climat de paix.
1: La musique adoucit les morts, allez-y.
2: Un cantique.
4: Que Paris soit
2: une paix
4: avec tout.
3: Je préfère la guerre.
4: Ses athlètes.
2: Je vais danser.
4: Tour Eiffel comme un trésor.
1: Ah non, l'autre, il danse pendant ce temps-là.
4: D'une pluie de médailles d'or. Il est mignon.
1: Alors, écoutez,
3: Rioux est complètement
1: pour qu'on en arrive à ce qu'Ariel dise devant Johan Rioux qui se fout à genoux devant elle, il est mignon.
4: Oh, mais oui, c'était mignon ce geste. Ouais. C'était
1: ah, c'est pas pareil, c'était mignon.
4: C'était un geste chevaleresque.
2: C'est vrai. Ouais, c'est joli.
3: Moi, je suis encore vieux jeu, je suis désuet. Non, mais c'est vrai, désuet. Mais
4: c'est gracieux.
1: C'est un joli compliment que vous lui faites, Ariel.
3: Mais non.
4: Non, mais on était aux insectes, on était aux poux. Nombreuses les pattes des poux, il y en a
6: mais là,
4: 6.
6: Ça fait 3 ou 4 heures qu'on a parlé de ça.
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0: 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Et c'est le cas tous les jours avec les meilleurs moments des grosses têtes et Laurent Ruquier. Retour le lundi 19 octobre 2015. Et à ses côtés ce jour-là, il y avait Stevie, également Pierre Bénichoux, Marcela Yacoub, Bernard Mabille, Igor Bogdanov ou encore Olivier de Benoît.
1: Elle peut être de Dedekind, elle peut être d'Asvey, elle peut être de Hurwitz, elle peut être d'Iara, elle peut être d'Igouza, elle peut être de Jacobi, elle peut être de Lerch, elle peut être de Ruel ou même de Weierstrass. De quoi s'agit-il?
11: L'identité.
1: C'est-à-dire?
11: L'identité de Jacobi, par exemple.
1: Non, c'est pas l'identité.
12: C'est une, on cherche.
1: Mais c'est une question pour vous, Igor.
11: Oui, mais absolument, parce que j'ai bien reconnu les noms.
13: Sont des étoiles.
11: Weierstrass, Jacobi,
5: Des flammes cuches.
11: Une équation.
13: Diarra.
1: Qu'est-ce que vous dites?
5: Ce sont des flammes cuches, non?
1: Des flammes cuches, non.
6: c'est des races d'animaux.
13: Ce sont des astres.
1: Non, non. Non,
12: des variétés
11: c'est,
12: plantes.
11: Non, mais c'est une équation ou une variété?
1: Ce n'est pas une équation.
6: C'est un instrument de mesure pour...
1: Non. Elle peut être d'Artin Mazur, de Dedekind, de Asvey, de Hurwitz, d'Igouza, de Jacobi, de Lefschetz, de Ruel, de...
11: Non,
1: Sol...
11: Pardon. C'est mal prononcé.
1: Oh bah, dites donc,
13: lui, il a tous les culots, lui. Alors.
11: Ah là, il a tous les culots.
1: Donnez-moi la réponse au lieu de... Non mais enfin, je rêve.
12: C'est quoi?
11: Normalement, c'est l'identité de Jacobi ou l'identité de Hurwitz. Enfin, c'est...
13: Tu sais pas, quoi. Tu sais pas ce que c'est, quoi.
11: Mais si!
1: Franchement, je vous jure, Igor, que si vous aviez lu Le Code Secret de l'Univers...
11: Vous sauriez la réponse.
1: Publié chez Albin Michel, vous sauriez la réponse.
12: Ah, parce que c'est dans son livre, en
1: mais
12: plus.
1: Mais oui!
13: Ah, ça, c'est excellent.
14: Non, mais c'est vrai. C'est vrai. Écrire ces livres, c'est beaucoup demandé. Mais lis-les au moins.
1: Je vous jure, je fais ça pour vous faire plaisir, moi, en plus.
13: C'est peut-être le passage qu'a écrit
12: son frère. Oui, ils sont deux, c'est plus facile.
11: Ouais.
1: Oh, ça va faire 300 euros parce que c'est pas les autres qui vont trouver. Hein.
13: Non, c'est pas nous qui avons écrit le livre. Hein. Attention. Il y a peut-être même un troisième frère caché.
12: Est-ce que ça se passe dans l'espace?
1: Oui, bien sûr, c'est une fonction en mathématiques. À quoi elle sert, moi, je saurais pas vous dire, hein. Mais ça sert à calculer, ça, c'est sûr, vous voyez.
12: À calculer l'expansion du de l'univers.
11: Non, mais non, bien sûr que non.
12: Bah bien sûr que non, c'est toi qui l'as sorti, tu trouves pas, dis donc. Moi, je t'aide. Hein.
13: Ah, il est vraiment gonflé, lui. Hein.
12: Oh fait plaisir vache. À ton chien et te mort, hein, c'est terrible.
1: Elle permet de calculer, je vais vous aider, elle permet de calculer la répartition des nombres premiers entre 0 et...
11: Ah, mais c'est la fonction zeta.
1: Bonne réponse.
11: Mais là, vous avez été complètement induit en erreur. C'est qu'il n'y a qu'un seul auteur à la fonction zeta.
1: Ah non.
11: C'est Riemann. Parce que les autres...
1: Mais évidemment, oui,
11: ça y est, c'est Bernard Riemann.
14: C'est Riemann.
1: Pas du tout. La plus connue est la fonction zeta de Riemann.
11: Oui.
1: Mais parmi les autres fonctions zeta, on peut citer la fonction zeta d'Artin Mazur, la fonction zeta de...
11: Bien sûr, mais c'est la même. C'est la même fonction qui est reprise et que, par exemple, non, si vous aviez dit, par exemple,
1: fait la fonction bêta
11: si
1: ici,
11: vous aviez
1: hein.
11: dit,
12: mais c'est, non, mais, c'est quoi?
11: Oh, la mauvaise foi. Si vous aviez dit, par exemple, Euler, là, j'aurais compris. Vous me parlez de Lifshitz, par exemple. En effet, mais il n'a fait que reprendre la fonction zeta
13: voilà,
11: en l'approfondissant.
14: Dis-lui, Euler, qu'on en finisse.
13: Vous ne saviez pas ça, Laurent?
1: Ah ben non, mais enfin, quand même, il a fini par trouver. C'est quand même une grosse tête. Bonne réponse, Igor Bogdanov.
0: Bah oui, c'est qu'elles sont fortes, nos grosses têtes. Et même Laurent Ruquier. Et Laurent Ruquier qui, le mercredi 15 octobre 2025, jouait à imiter Guy Lux. Et il était très fort. Guy Lux, lorsqu'il était enfant, au Havre, écoutez.
1: les mots nouveaux qui reviennent régulièrement dans la presse ou dans la bouche des journalistes. On appelle ça d'ailleurs des éléments de langage. Dès qu'il y a un politique qui dit un mot, paf, les autres s'en emparent et le reprennent. Et tout à l'heure, j'ai parlé du mot bouger, qui est devenu un substantif. Alors, il y a un mot qui lui existe depuis longtemps, mais pareil, qui revient, mais alors dans toutes les phrases en ce moment. Et c'est l'aïeul animal ou végétal chez les Indiens, ou encore un poteau, évidemment un poteau vertical, vous l'aurez compris, objet rituel. Présent dans différentes sociétés traditionnelles.
4: Le totem.
1: Le totem, bien sûr. Et c'est vrai que le mot totem, en ce moment, on entend que ça aussi. Je ne sais pas pourquoi.
8: On appelle ça un néologisme.
1: Non, pas du tout.
8: De néo nouveau et logos.
1: Non, bon. Un néologisme, c'est un mot nouveau qu'on invente.
8: Excusez-moi, j'essaye de briller, si vous pouviez.
10: Oui, mais ne parle pas, alors.
1: Ou alors, attendez que je vous donne un texte. 8 ans après les totems de la Macronie vacille, les totems, c'est vrai que c'est un mot pareil qu'on entend, mais à tout bout de champ en ce moment, qu'on n'a peut-être pas entendu depuis l'époque des westerns à la télévision. Parce que, il paraît que c'est faux d'ailleurs, hein, cette histoire des Indiens qui attachaient le cow-boy autour du totem, puis ils tournaient autour en train de faire...
10: Ils font pas ça, non?
1: Sachez-vous, mais...
8: Ça, c'est un jeudi soir chez Jean.
1: Chez Jean-Phi, il y a un mec attaché à un totem et autour.
8: Il y a plein d'Indiens qui tournent.
15: C'est vrai, Jean-Phi. Le totem, c'est une grosse bite.
10: Ouais. Oh là là là là. Ben, je vous attends jeudi soir tous.
3: Frums.
1: Non, mais.
15: Je suis libre.
1: Bah, lui, il fera le totem. Comme cette de nœuds, on fait pas mieux. Non, mais pourquoi je vous parle de ça? Parce que je sais pas si vous avez vu la série, j'adore cette série avec Reese Witherspoon et Jennifer Aniston.
3: The Morning Show.
1: Le Morning Show.
3: Extraordinaire.
1: Dans la deuxième saison du Morning Show, je sais pas à quelle saison ils en sont, mais moi j'en suis qu'à la deuxième. Il y a le présentateur météo, à un moment donné, qui se fait virer parce qu'il parle, il dit le mot totem et on considère, c'est ça aujourd'hui, hein, on considère que c'est de l'appropriation culturelle, le fait d'évoquer un mot qui appartient aux Indiens. Et comme il dit totem, alors que pourtant il est d'origine cubaine en plus, le présentateur.
10: Ça n'a rien à voir avec le totem.
1: Non. Mais ce que je veux dire par là, c'est que lui-même a des soucis d'intégration.
10: C'est...
1: Voyez-vous.
10: C'est comme si un Indien, il disait cigare. Parce que cigare, c'est cubain, donc voilà. Oh la vache.
8: Je comprends plus rien, genre.
10: Oh la vache.
8: Fais des soirées avec les Indiens, c'est mieux.
1: Comme diraient les Cubains, fallait comprendre la vanne. Mais chez les scouts, on a un totem. Je sais pas, moi, un petit castor.
10: Vous avez été scout?
16: J'ai pas été totem, moi.
1: Vous avez pas été scout, vous, Berléand? Vous avez peut-être avoir été scout.
3: Vous avez pas été louveteau?
16: Bah, non, moi, j'ai
1: louveteau.
16: Ah, bah, encore moins.
1: Éclaireur.
16: Non plus.
4: Vous avez été scout, vous, Laurent?
1: Non, mais j'ai été éclaireur chrétien, madame.
3: C'est-à-dire, Laurent?
4: C'est quoi, c'est quoi
1: l'éclaireur? J'avais une lampe torche.
3: Vous allez en colo, Laurent, ou pas?
1: Non, je suis pas allé en colo.
3: Mais vous faisiez quoi l'été, justement, Laurent?
1: Mes frères sont allés en colonie de vacances. Mais pas moi.
10: Et pas vous.
4: Non, il n'y a plus de pognon.
1: Ma maman,
4: lui,
1: elle me gardait dans ses jupes.
3: Oh. Et l'été, vous jouiez en bas de votre HLM l'été, par exemple, quand vos copains allaient en vacances.
1: Mais je vous en pose des questions.
8: Il peut faire le miséreux, il peut faire le Zola.
1: Oui, bien sûr.
4: Il passait sa vie aux chiottes avec un rouleau de PQ à faire de la radio.
3: C'est vrai.
4: C'est très bien.
1: Non, et il a raison, Ryu, l'été, en bas de l'immeuble, dans le bac à sable, j'animais déjà, je faisais Guilux, j'animais
3: Interville.
1: Mais à l'époque, Dieu m'en garde, il n'y avait pas Yoann Rioux. Non, j'animais pas Interville, j'animais Jeux sans frontières.
3: Ah, c'est génial.
1: Et chaque gamin représentait un pays. Et puis, alors, je faisais des concours à qui ferait le plus vite possible le gros.
4: Mais ça marchait.
1: Le gros bac. Comment ça marchait?
4: Mais il jouait avec toi.
1: Heureusement, j'avais pas les audiences le lendemain matin. Mais je faisais Guy Lux.
4: Mais il jouait avec toi.
1: Et j'avais une copine qui s'appelait Carole qui faisait Simone Garnier.
3: Et Léon Citron qui faisait Léon Citron.
1: Il était pas là, Léon Citron. Non, mais c'est vrai.
3: Mais c'est génial.
1: Ben oui,
3: c'est vous génial. Avez eu une enfance heureuse, Laurent, parce que vous avez vécu dans le rêve. Vous avez rêvé votre vie.
10: Rio, ta gueule.
4: Ça se voit que t'as pas connu Raymond. Hein, une enfance heureuse.
1: L'enfance était heureuse. Ce qui est terrible pour moi aujourd'hui, c'est ma vieillesse.
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0: Un point sur l'actualité avec Thibaut Dinouel. Bonjour Thibaut.
17: Bonjour Peggy et bonjour à tous. Les fouilles continuent dans le Tarn où des ossements ont été retrouvés ce matin. Ils pourraient appartenir à Delphine Jubilard, cette mère de famille portée disparue depuis plus de 5 ans et dont le meurtre a finalement été reconnu il y a une dizaine de jours par le principal suspect, son mari Cédric Jubilard, qui a donc mené les enquêteurs ce matin sur un site à une dizaine de kilomètres de Cagnac-les-Mines, là où le couple résidait. Des éléments de squelette découverts sous un monticule de terre et qui doivent désormais être analysés pour confirmer qu'il s'agit bien ou non du corps de Delphine Jubilard. Un compromis trouvé autour du projet de loi d'urgence agricole. La commission mixte paritaire vient de tomber d'accord autour d'un texte commun, et cela malgré le maintien de plusieurs mesures contestées, sur la gestion de l'eau par exemple, ou sur la réintroduction de pesticides interdits. Ce texte sera soumis au vote des députés et des sénateurs la semaine prochaine en vue d'une adoption définitive. L'autoroute A6 est toujours coupée à la circulation en Seine-et-Marne, et alors que débute demain un nouveau week-end de départ en vacances, l'autoroute est fermée depuis dimanche, et cet incendie dans la forêt de Fontainebleau, incendie vraisemblablement parti d'un chantier sur cette autoroute. Deux ouvriers qui y travaillaient doivent être présentés à un juge d'instruction cet après-midi en vue de leur mise en examen pour destruction involontaire. C'est une disqueuse qui aurait généré des étincelles vers la végétation. Le Tour de France. C'est la 12e étape, Cédric Chasseur, le peloton est à la poursuite des échappés.
18: Exactement, 42 secondes d'avance pour les quatre hommes de tête, Matteo Vercher de la Total Energy, Ewen Kostiou de Groupama FDJ et Baptiste Weistrofer de la Lotto Intermarché, et ils sont accompagnés par l'Italien Damiano Caruso, Italien de l'équipe Bahrain Victorious. Et ils n'ont pas beaucoup d'avance, 40 secondes à peine sur le peloton emmené par les équipes de sprinteurs. C'est la dernière occasion cette semaine pour les sprinteurs de se montrer à leur avantage avant d'affronter l'école des Vosges, notamment des demain. Et ils ont envie de disputer cette étape au sprint. Une étape où il a plu une bonne averse il y a une grosse dizaine de minutes. Bien arrosé les coureurs. Le soleil, heureusement, est revenu sur la route du Tour. Malheureusement, ici à Chalon-sur-Saône, où se disputera l'arrivée, de gros nuages menaçants pointent le bout de leur nez, et il se pourrait que l'arrivée se dispute sous l'orage. Donc on va surveiller tout ça.
17: Merci Cédric Chasseur, on vous retrouve dans 30 minutes pour un nouveau point. La météo justement, des orages en ce moment sur le Finistère, sur la Vendée, sur le Maine-et-Loire, et donc ça se poursuit ce soir notamment sur le centre, sur l'est, le massif central ou encore les Alpes. 21 départements au total en vigilance orange. Demain encore beaucoup d'instabilité mais des températures en nette baisse, jusqu'à 6 degrés de moins qu'aujourd'hui. Seul le sud-est verra le thermomètre encore dépasser les 30 degrés. Il est 16h03 sur RTL et c'est le meilleur des grosses têtes avec vous, Peggy.
0: Merci Thibaut. Vous revenez à 16 à 17h ?
17: Oui, dans une heure.
0: Allez, à tout à l'heure. On continue avec le meilleur des grosses têtes, en effet, Laurent Ruquier. C'était le jeudi 26 février 2026. Ce jour-là, on invitait d'honneur Clémentine Célarier. Et vous savez que des fois, on rentre un peu dans l'intimité des sociétaires. En tout cas, ils nous racontent un peu leur vie. Ce jour-là, il y avait entre autres Alex Vizorek, Liane Folly ou encore Jean-Phil Janssen. Jean-Phil qui nous parlait de son nouvel aspirateur.
1: Clémentine, vous êtes tranquille, je vous le dis d'avance, ça ne vous concerne pas.
3: Mais vous pouvez trouver la réponse quand même.
1: Ah ben bien sûr, si vous avez feuilleté Paris Match, surtout puisque on voit un Britannique au milieu de fraises, posé dans un champ de fraises, je ne sais pas si vous avez vu ça, il s'appelle James, je ne vous donne pas son nom de famille parce que peut-être vous avez vu son nom de famille, et c'est celui-là que je vous demande justement son nom. James ramène ses fraises, c'est le gros titre de Paris Match. Allez-y, oui.
19: Dyson, le fabricant d'aspirateurs.
1: Comment vous savez ça? Vous avez
19: Je sais pas.
1: Vous avez lu Paris Match.
19: J'ai lu Match.
10: Oui, parce qu'elle aspire pas.
1: Hein. Et oui.
19: Mais comment tu sais? En tout cas, lui, il ramène sa fraise.
1: Oui. Et en tout cas, j'en fis vite son sac. Mais effectivement, c'est le fameux James Dyson des aspirateurs Dyson qui se lance dans la fraise. Depuis 3 ans, des centaines de tonnes de fraises sortent été comme hiver de ces serres automatisées du Royaume-Uni, puisqu'il s'est lancé dans la fraise après les aspirateurs. Excellente réponse de Roselyne Bachelot. Est-ce que vous avez succombé à la mode de l'aspirateur de luxe,
20: non.
1: Clémentine?
20: Non, non, les trucs de luxe, en général, c'est pas trop mon truc. Et puis, bon, non, voilà.
1: Ça coûte très cher.
20: Pardon. Oh, oui, ça coûte très très cher, surtout.
1: Le Dyson.
20: Ça. Ah, oui. Voilà, non,
10: c'est mais pas forcément de qualité. Moi, j'en suis à mon deuxième Dyson.
21: Parle-nous de tes aspirateurs.
10: Ah ben, je vais t'en parler, parce que moi, j'aime bien faire le ménage, et j'aime bien bien aspirer.
20: Moi aussi, dis donc.
10: Eh ben, oui.
1: Dans Potiche, elle fait le ménage au début de la pièce.
20: Oui, bah oui. T'as pas tes coussins.
1: Enfin, elle le fait faire, on va dire, surtout.
10: Ouais. Mais là, j'ai acheté un aspirateur robot, là, et ça, c'est bien parce que ça prend les épaisseurs en compte, le tapis, ça scanne la pièce, mais j'ai peur qu'il y a...
1: Attendez, un aspirateur qui prend les épaisseurs en compte.
10: Ben, pour chez moi, c'est important. Non, mais j'ose pas le brancher quand je suis pas là, j'ai peur qu'il aspire ma chatte.
20: Ben voilà. Voilà, c'est ça.
1: Moi, c'est pour ça qu'on en est pas. La Clémentine, pareil.
20: Voilà. Oh, mais dis donc, alors.
1: Qui a un Dyson ici, alors? Liane, je suis sûr, elle a succombé au Dyson.
22: Alors, pas du tout.
1: Non, non. Bah, vous avez encore un vieux balai.
22: Oui, je tiens.
1: Mais
22: moi,
1: où ça?
22: Moi, je tiens plus que toi. Justement. Moi, je tiens plus que toi, ma chatte, monsieur Ruquier.
1: Une question maintenant concernant Potiche, mais Potiche, le film, pas la pièce que vous jouez. La pièce, je l'ai dit, a été créée il y a déjà quelques décennies par Jacqueline Maillan, et puis elle a été adaptée au cinéma par François Ozon, qui avait fait jouer Catherine Deneuve dans le rôle de Suzanne Pujol. C'est toujours ce nom-là, d'ailleurs, dans la pièce.
20: Oui,
1: enfin, c'est toujours Suzanne Pujol. Ouais. Vous êtes la nouvelle Suzanne Pujol.
20: Absolument. Ouais.
1: Et Catherine Deneuve l'a jouée à l'écran, mais il y avait deux Suzanne Pujol dans Potiche de Ozon. Parce qu'on voyait aussi Suzanne Pujol jeune dans le film.
22: C'est pas Sandrine Kiberlain?
1: Non. Qui jouait? C'est ma question. Vous l'avez comprise. Oui. Bravo, chère Liane, avant même que je la pose. Mais maintenant, c'est la réponse que j'attends.
22: D'accord.
1: Pour Céline Rouault de Sucy-en-Brie. D'accord. Qui jouait donc le rôle de Suzanne Pujol jeune dans le film Potiche? Quelqu'un, je vous le dis d'avance, quelqu'un que j'adore. Hein.
22: Ah.
1: D'abord, elle est belle, elle est drôle, elle chante bien, elle joue bien.
22: Ah,
1: mais elle fait peut-être un peu trop
22: quelqu'un
1: de choses.
22: Quelqu'un comme moi, quoi.
1: C'est vrai que vous jouez bien. Autrement, on n'aurait pas fait cette carrière.
22: Alors, quelqu'un qui joue au théâtre.
1: Alors elle, un peu au théâtre. Elle a joué avec Daroussin il n'y a pas si longtemps. En tournée, pas à Paris, je crois.
23: Comédie française
1: en
23: ou
1: tournée.
23: Pas
1: non, pas non. Comédie française, non. Elle vient au départ, pour tout dire, d'une émission de... Ah oh non, mais là, je vous en
22: prie. Ah non, oui, oui.
23: Élodie Frégé.
22: Élodie Frégé.
1: Élodie Frégé, voilà. Excellente réponse. Vous voyez en film Potiche avec Deneuve, parce qu'elle chantait Catherine Deneuve dans ce film. Est-ce que vous vous souvenez de quelle chanson il s'agissait? Quelle célèbre chanson interprétait Catherine Deneuve dans Potiche?
24: Ah, c'est pas... Moi, je bois les boules là, Istanbul.
1: C'est quoi cette chanson, Adil?
10: Je sais pas, mais ça m'intéresse. Continue.
24: Vas-y, poursuis, Adil. On veut la suite des paroles.
25: Je sais pas. Ça m'a traversé l'esprit.
22: Istanbul.
1: Écoutez, Catherine Deneuve est marrante, hein. Elle, on croit pas comme ça.
24: Ouais, mais d'imaginer chanter Mange-moi les boules à Istanbul. Il y a quand même encore un fossé.
22: C'est vrai que c'est une chanson ancienne.
1: C'est vrai qu'on voit plus à Vandalire le faire.
22: Est-ce que c'est une chanson? Est-ce que c'est une chanson ancienne?
1: Oui,
20: oui, chanson 10.
22: Est-ce que c'est mon homme?
1: C'est pas votre homme. Je vais même vous faire un petit aveu. Je crois de l'avoir déjà fait dans cette émission. C'est une chanson que j'écoute très régulièrement le matin, dès que je prends ma douche, quasiment, au moins 3 ou 4 fois par semaine. Je prends des douches tous les jours, je vous rassure, mais j'ai pas toujours envie de mettre cette chanson, mais souvent je la mets au moins 3 fois par semaine. Pas chanté par Catherine Deneuve, mais j'aime beaucoup l'interprète qui vit, qui est toujours vivante d'ailleurs.
22: Très âgée.
20: Vartan.
1: Ah, très. Oh, Vartan, n'exagérons rien. Non, non.
22: Quoi? Non.
1: Oh oui, je me vois bien sous la douche. En train de chanter.
22: C'est quelqu'un
1: qui fait courir les blondes. Ah non, franchement.
2: Alors, c'est une chanson.
1: Clémentine. Ah oui, je me vois sous la douche. Comme un garçon. Comme un garçon.
2: Comme un garçon. Déchaîné, Laurent.
1: Non, enfin, écoutez.
10: Mireille Mathieu.
1: C'est plus. Enfin, merde. Est-ce que j'ai une gueule? Est-ce que j'ai une gueule à chanter du Mireille Mathieu sous la douche?
25: Mais il a dit vivante.
10: Non, c'est...
2: C'est plus jeune alors?
1: Non, elle est âgée évidemment, elle nous écoute peut-être. Je crois qu'elle remonte sur scène.
5: Isabelle Aubray.
1: Isabelle Aubray, et la chanson c'est.
2: Ah, c'est.
5: Je l'adore.
2: C'est beau la vie.
1: C'est beau la vie, évidemment.

0: C'est sur ce son qu'on se passe le shampoing, c'est ça?
1: Vous écoutez ça sous la douche tout le temps. Ouais, ça, ah, fait, ouais. Ça fait quand même pas viril, viril. Ça fait pas viril parce que vous ne me voyez pas.
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0: Laisse béton, Renaud à l'instant sur RTL.
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0: J'espère que vous passez un bel après-midi à l'écoute d'RTL avec le meilleur des grosses têtes. C'est comme ça tout l'été, hein. On vous fait rire et on vous offre les pépites jusqu'à 18h tous les jours avec Laurent Ruquier et ses sociétaires. C'était le mercredi 29 mars 2023. Ce jour-là, à ses côtés, Isabelle Mergo, Valérie Mérès, Sébastien Thoen ou encore Jérémy Ferrari.
23: Une question pour Joël Rimbaud qui habite Chazé-Henri, c'est dans le Maine-et-Loire. Et là, je vais vous parler de quelqu'un qui est mort en 1950, quelqu'un qui est mort de la tuberculose, faut bien le dire. Et il a été enterré, c'était ses dernières volontés, dans le cimetière le plus proche du lieu de son décès. Si bien qu'il se retrouve dans un cimetière qu'il ne connaissait pas. Et sur sa tombe, on peut lire ces simples mots, ici J. Éric Arthur Blair, né le 25 juin 1903, mort le 21 janvier 1950. Mais de qui s'agit-il ?
24: Boris Vian ?
23: Non, Boris Vian, non.
25: C'était un artiste ? En tout cas, c'était un généreux parce qu'il voulait pas faire déplacer... Ah bah non, c'est con ce que je n'existe pas.
24: Non, si, non, si, t'as raison.
23: Pourtant, je vous écoutais bien. Hein.
25: Ah, mais, vous m'écoutez toujours quand il faut.
24: Non, mais si, c'est vrai, non, mais t'as raison. C'est qu'il voulait pas qu'on l'emmène trop loin s'il était à 800 km.
25: Oui, mais c'est généreux que ça pour sa famille qui doit venir...
23: Il est mort, en fait, à l'University College Hospital of London, où il prenait des notes pour un futur roman. Allez, je vous aide un peu.
25: Ah, donc.
23: Et il est mort de la tuberculose, donc, le 21 janvier 1950. Et on l'a enterré dans le petit cimetière de l'église de Sutton Courtenay, près d'Albington, dans le Hampshire.
24: Un anglais.
23: Alors qu'il n'avait aucun lien avec ce village, tout simplement parce qu'effectivement, il avait laissé comme instruction, après ma mort, je ne veux pas être brûlé, je veux simplement être enterré dans le cimetière le plus proche du lieu de mon décès.
25: Ah, moi, je veux être brûlé.
23: Georges Bernard Shaw, non.
1: Tu vas te brûler. Conan Doyle?
23: Conan Doyle, non.
1: Il a écrit des romans historiques?
23: Ah, il a écrit, attention, hein, des chefs-d'œuvre et des livres.
1: Étudiés à l'école?
23: Et des livres cultes étudiés à l'école. Oui.
1: Joyce.
23: Joyce, non. Non.
25: Oscar Wilde.
23: Et non,
1: Aldous Huxley?
23: Comment vous dites?
1: Aldous Huxley?
23: On se rapproche.
1: Bradbury? H.G. Wells.
23: Non plus, on se rapproche.
1: Ray Bradbury?
23: Non.
1: Je vais faire tous les...
2: George Orwell.
23: George Orwell, bonne réponse de Christophe Barbier.
2: Bien aidé par Florian Gazan.
23: Effectivement, c'est George Orwell, l'auteur de 1984 ou La ferme des animaux. George Orwell, dont le vrai nom était Eric Arthur Blair.
2: C'est très orwellien de choisir d'être enterré comme ça vite fait
25: dans
2: un coin.
25: Tellement.
1: Mais oui. On t'écoute, ah, Isabelle. Mais...
23: c'est un écrivain qu'on retrouve dans les bons cimetières. Oui.
25: Mais il y avait encore la tuberculose en 50.
23: Tiens, bah, puisqu'on est sur les tombes, ça tombe bien, j'ai une autre épitaphe dont j'aimerais que vous identifiez, évidemment, on va dire, le concerné. Sur quelle tombe peut-on lire l'épitaphe suivante ? Si gissent les os et les cendres du pire homme qui fut au monde, prier pour lui.
1: C'est Rasputin ?
23: Rasputin, non.
25: Mort ?
23: Ah, bah oui.
1: Bien joué.
3: Français ?
1: Là, on avance.
23: Alors, français, non.
25: Anglais ?
23: Alors, anglais, non.
25: Américain ?
23: Irlandais ? Non.
1: Anglo-saxon ?
23: Non.
25: Écossais ?
23: Écossais, non.
25: Mais pourquoi
23: non.
25: Vous avez fait...
3: Mais attendez, l'épitaphe, il est terrible. C'était ironique ou il pensait vraiment...
25: C'est lui ? C'est son épitaphe ou c'est quelqu'un qui a écrit ça ?
3: Bah oui.
23: Alors, parce que c'est à la fois quelqu'un qui a existé et à la fois un héros de littérature.
3: Ah, c'est Dr. Jekyll, non ?
1: Ah, genre Don Juan.
23: Ici, pardon ?
1: Don Juan.
23: Don Juan, bonne réponse de Florian Gazan. C'est l'épitaphe de Don Juan. Et c'est fou quand même. Hein.
2: Ah ouais. Mais attendez. Et lequel de Don Juan?
23: Et ben alors,
1: mais qui a écrit ça?
2: C'est Tirso de Molina, le premier. C'est un Espagnol.
23: Exactement, c'est en Espagne. Mais vous m'avez pas proposé l'Espagne de tous les pays que vous m'avez cités.
25: Ouais, mais parce que quand on vous a dit l'Angleterre, vous avez fait. Comme ça.
3: Ouais,
25: après, on s'est dirigé vers
1: Après, il y a des Espagnols qui vont en Angleterre. Donc,
25: il y a un Don Juan dans tous les pays.
23: Ne vous traitez pas des.
1: Oui, mais c'est vrai, Laurent. Écoutez, Laurent, moi, j'aime pas Isabelle, mais pour le coup, elle a raison.
3: Ah.
1: Quand vous faites on se dit, ça doit pas être loin de l'Angleterre.
3: C'est pas loin. Eh oui.
1: Et qu'est-ce qu'il veut dire dans ce cas-là, ce Parce que c'est oui ou c'est non, mais si c'est qu'est-ce qu'il veut dire, ce
23: Je me suis même pas rendu compte que j'avais fait.
1: Ah bah oui, mais alors, il y a des comme ça. Parce que nous, mais
2: ça commence comme ça, on commence à faire de mais mon Dieu, Philippe Bouvard.
1: Vous me dites, ça va, Jérémy, si je vous fais ça veut pas dire.
23: Mais j'ai pas fait
25: vous avez fait
23: J'avais un décalage.
25: Eh ben alors,
23: un
25: décalage revenez.
3: Vous avez induit en erreur, exprès.
23: J'ai fait sur ce que vous aviez dit
1: Vous avez fait
3: C'est bizarre.
1: C'est très différent.
25: On n'est pas loin.
2: Parce que c'est c'est Giscard.
25: Et non, on a proposé l'Irlande.
1: Le ça veut dire non, c'est pas ça, on s'éloigne. Alors que le
2: pas loin,
1: ça veut dire on se rapproche.
3: Et le fait qu'elle vienne de moins en moins, c'est bizarre du coup.
2: C'est pour ça que j'ai failli dire Jack l'éventreur, qui est une sorte de Don Juan abouti.
25: Ah bah voilà, ça c'est clair.
2: Ça veut dire pas en Angleterre.
1: Bah là c'est clair.
25: Je suis pas sûr que ça aille aussi vite que ça. Voyons voir.
23: Mais c'est vrai que vous avez.
1: Oui, vous le faites.
23: Là, vous avez raison, c'est que plus on vieillit, plus on fait des petits bruits. Vous avez remarqué d'ailleurs, dans le spectacle d'un garçon que vous produisez, je crois, qui s'appelle Alexandre Kominek, à un moment donné, il s'assoit sur scène, ça m'a beaucoup fait rire, il fait, il dit, c'est vrai, c'est là où on voit qu'on commence à vieillir, et pourtant, il est très très jeune, c'est quand dès qu'on s'assoit, on fait un bruit.
25: Oui.
23: Qui accompagne le fait qu'on s'assoit.
2: C'est un mort qui choque, oui.
23: Et c'est vrai, j'avais jamais remarqué ça. Quand je m'assois, maintenant, je fais toujours.
24: Mais là, vous commencez à le faire assis. Hein. Ouais.
4: Alors le deuxième stade, c'est quand on dit ce qu'on est en train de faire.
3: Ah ouais.
4: Là, je suis en train de faire à manger. Bah oui.
3: Non, quand tu fais les courses, que tu commandes ce que t'achètes. Ah, il est pas mal cette petite.
24: Et après,
3: femme-là.
24: Et après, tu demandes ce que tu fais. Ouais. Qu'est-ce que je suis en train de faire là? Et le public va vieillir avec nous. Ça va être bien.
23: Hein. Ah bah déjà,
5: eux, c'est déjà fait. Ouais.
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0: Super souvenir de l'année 93, c'est le premier single du duo pop soul américain et aussi leur plus gros succès, hein, Charlie et Eddie, Would I Lie to You sur RTL.
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0: Et c'est l'heure de faire un point sur cette 12e étape du Tour de France de Nevers à Chalon-sur-Saône avec Cédric Chasseur. Bonjour Cédric.
5: Bonjour.
0: Où en sommes-nous ?
5: Eh bien, il reste 44 km à parcourir et il n'y a plus qu'un seul homme en tête, Baptiste Weisstrofer, qui pour la deuxième fois dans ce Tour de France va partir en solitaire, la troisième fois au total dans une échappée. Il a été abandonné tout simplement par ses compagnons de route, d'abord Damiano Caruso et Matteo Verche, qui se sont relevés il y a une toute petite vingtaine de kilomètres et il y a 5 minutes à peine. Ewan Kostiu a aussi relâché son effort, repris par le peloton situé à 41 secondes de Baptiste Weisstrofer, le coureur de la Lotto Intermarché. Sur les routes de Saône-et-Loire où eh bien on est au soleil pour l'instant. Il y a eu un bel orage tout à l'heure. On en annonce de nouveau sur l'arrivée à Chalon sur Saône. Il reste encore 43 km à parcourir et il nous semble difficile tout de même de croire en une échappée, une victoire finale de Baptiste Weisstrofer, le

0: peloton roule vite et joue presque avec l'échappée.
1: Merci Cédric, on vous retrouve tout à l'heure à 17h. Pour l'instant, on poursuit avec les meilleurs moments des grosses têtes et Laurent Ruquier. Et ce jour-là, le jeudi 24 novembre 2016, on commençait cet extrait par une citation, non pas donnée par Laurent Ruquier, mais par Ariel Dombal, avec à ses côtés Francis Huster ou encore Florian Gazan.
2: Attendez, je vous dis quelque chose. Qui a dit... Mais si, c'est pas très joli. C'est très joli. Qui a dit « On ne meurt qu'une fois, mais c'est pour si longtemps ».
3: Alors c'est qui ?
2: Eh ben c'est Molière. Vous auriez dû savoir ça, Francis.
4: Oui, c'est vrai.
5: Oui, oui, absolument, c'est vrai. Ça y est, ça me percute.
3: Non, mais alors maintenant, elle attaque les invités.
6: Non, mais j'adore.
7: J'ai l'impression qu'elle va reprendre le rôle de peau de vache.
8: Moi, j'aurais adoré avoir une maîtresse comme elle.
3: Ah oui ?
8: Mais oui, qui vous remet à votre place avec une jolie voix si douce. Mais enfin, Caroline, vous devriez savoir ça.
3: Francis Huster va avoir des occasions de se rattraper puisque la prochaine question concerne Lorenzaccio. Et ça, je pense que vous connaissez par cœur, évidemment. J'ose à peine poser la question pour monsieur Denis Coal, qui habite Seiches-sur-le-Loire. Comment s'appelle le valet de Lorenzaccio dans la célèbre œuvre, célèbre pièce d'Alfred de Musset? Vous l'avez joué, je crois, hein, Francis?
4: Oui, je l'ai joué.
3: Pas le valet, mais Lorenzo.
4: On a eu plus de 200 millions de téléspectateurs parce que Jean-Paul Carrère réalisait pour la première fois la retransmission en direct de la Comédie Française.
2: Mais il a oublié le nom.
7: On est tous là, on a mis les deux poings sous le manteau et on regarde Francis.
3: Je suis en train de découvrir le sadisme d'Ariel Dombal.
8: Quelle pestouille!
2: Incroyable, Huster.
3: Mais elle est incroyable, Ariel. Mais qu'est-ce qui vous arrive, Ariel?
2: Non, elle a raison, non, c'est, non, pas c'est vrai chose, que c'est pas finalement. Gentil, mais je sens que mon camarade a un doute.
7: Il hésite entre Sganarelle et...
3: Non mais le valet quand même, c'était votre valet dans la pièce, Francis.
4: Non, mais la réponse est simple, il n'y a pas de valet de Lorenzo.
3: Ah si, si, si.
2: Fidelio.
3: Ah si, si, si, si.
7: Même qu'il frappait 6 coups avant d'entrer.
3: Ah non.
2: Fidelio.
3: Non. Lorenzo, que le peuple appelle avec mépris.
4: Lorenzaccio.
3: Lorenzo, voilà,
4: de Médicis.
3: Voilà. Veut tuer, vous le savez, Alexandre de Médicis, qui fait régner la débauche.
4: Non, mais
3: la...
4: c'est pas son valet, c'est Scoronconcolo. Mais c'est
3: bonne
4: pas son valet.
3: Bonne réponse! Bonne réponse de Francis Huster.
4: C'est celui qui l'entraîne. En hurlant pour pas que les voisins se disent le soir où il va vraiment tuer Alexandre, il s'entraîne avec lui pour faire des cris, des hurlements, il tape avec ça et le rôle était mais sublimement interprété par Claude Giraud. Et le DVD est d'ailleurs toujours en vente à la Comédie Française.
3: Mais c'était quand même un peu son valet, c'est avoué, Francis.
4: Bah, valet, c'est pas le terme exact, mais bon.
3: Ah, bah, c'était quoi, alors?
4: Bah, c'est son coach, on dirait.
3: Enfin!
7: C'est vrai que ça se disait à l'époque.
3: Oh, j'en ai vu!
4: C'est son Heinrich Wann.
3: J'en ai vu des gens de mauvaise foi dans cette émission,
7: D'ailleurs, vous les avez mis ensemble.
3: Mais bien sûr. Oh. Mais bien sûr, Molière a écrit une pièce où Alfred de Musset a écrit une pièce où, c'est sûr, Lorenzaccio avait un coach. Non, mais je rêve alors. Non, mais. Francis, on m'a déjà pris pour un con, mais à ce point-là...
4: Scoronconcolo, c'est le nom, justement.
3: Mais voilà, vous avez retrouvé le nom. Et pour détourner l'attention sur le fait que le nom de Scoronconcolo n'est pas revenu tout de suite, qu'est-ce qu'il fait? Il dit, c'était pas son valet.
4: Non, un valet, c'est quelqu'un qui habille, c'est quelqu'un qui s'occupe de la personne. Mais bon,
3: écoutez,
4: en tout cas, vraiment, regardez le DVD, il est magnifique.
3: Il a Lorenzaccio ménagé pour le duc un faux rendez-vous avec sa tante Catherine dans sa propre chambre où il a pris soin avec son valet Scoronconcolo d'habituer les voisins. Voilà, au tapage et au bruit, comme vous venez de le dire, cher Francis. Donc ne chipotez pas, c'était un valet, vous avez la bonne réponse, alors quand même on est heureux. Voyez Ariel.
2: Non, mais ça lui a donné le temps de trouver. Non, mais c'est

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5: La suite du meilleur moment des grosses têtes avec Laurent Ruquier, jeudi 20 avril 2023. Ce jour-là, c'était Standing Ovation pour Sébastien Thoen. Bon ok, je m'emballe un peu, mais en tout cas, le public du grand studio l'a applaudi avec à ses côtés Christine Ockrent, Titoff ou encore Paul Elkarat, écoutez.
6: Arrêtez, ça me gêne.
7: Il me rappelle quelqu'un.
6: Ça, c'est bien, il y a des gens drôles aujourd'hui. Christine, Michel, on va se marrer.
8: Vous devriez faire les déplacements avec le président de la République, dites donc.
6: Il paraît qu'il se fait huer.
8: Vous mettez de l'ambiance, ouais. Vous au moins.
6: Mais ils applaudissent sa mère, sa femme, pardon.
8: Vous êtes content de retrouver tout le monde, mademoiselle Joyce Jonathan qui
6: est... Elle est super. Autant au Téléthon, elle m'a pas fait rire, mais.
8: Vous étiez au Téléthon, Joyce?
9: Non, pas
6: dans le public, dans le public.
8: Est-ce que c'est vrai qu'on vous a proposé la une de Playboy ou pas à vous?
9: Non, vous savez que non.
7: Mais c'est dommage, on l'aurait acheté.
8: Franchement, vous faites partie des filles qui pourraient faire la une.
6: Ah oui,
9: vous voulez dire avec mes gros seins?
8: J'ai pas dit ça, mais je trouve que vous êtes parmi nos plus jolies chanteuses.
9: Merci, Laurent.
8: Et vous êtes d'accord, Michel Faux, elle pourrait absolument faire la une.
10: Moi, j'aimerais bien faire la une, mais on m'a pas proposé.
6: Avec tes gros seins.
8: Ah, je vous vois bien, Michel Faux, à la une de Playboy.
9: De Playgirl.
8: Pourquoi Playgirl? Non, Playboy, c'est ça qui l'intéresse.
6: Ou Pompier Magazine, enfin, un truc scientifique.
10: Ah, mon Dieu.
8: Bon, madame Ockrent, attention, je compte sur vous aujourd'hui pour les questions culturelles, les questions d'actualité. C'est vous qui allez normalement nous faire économiser des chèques RTL. Et on va commencer tout de suite par une première citation. Elle a porté tout le monde, celle-là. Pour Martin Virmont, qui habite Chaville, qui a dit « Se faire incinérer, c'est choisir un coin fumeur.
11: » Gainsbourg.
9: Des proches.
6: Tim Cite.
8: Non.
6: Jean-Yann.
8: Non. Quelqu'un qui a fait les grosses têtes, d'ailleurs, pendant quelques années, à l'époque.
6: Philippe Bouvard.
8: À l'époque de Philippe Bouvard.
7: Est-ce qu'il était humoriste?
8: Humoriste, il était drôle. Humoriste, c'est pas le mot.
11: Est-il mort?
7: Jacques Martin.
8: Non, c'était un acteur. Voilà. Il avait 93 ans quand il est mort.
11: Sim,
8: non.
6: C'est pas Ronnie Couture?
8: Ronnie Couture?
6: Ouais, j'aime bien.
8: Est-ce que vous êtes allé chercher ça, vous?
6: Bah, je sais pas.
9: Non, c'est Ronnie Couture.
8: Et non, quelqu'un qu'on aime bien, qu'on adore.
6: Ah, Jean-Marie Le Pen.
11: Il a joué dans quoi?
8: Bah, dans des tas de films, enfin, écoutez.
6: Dans des pièces.
8: Michel Galabru. Heureusement que je fais de bonnes imitations.
7: C'est le Nord.
6: Cruchot.
7: Moi, j'ai eu l'honneur de jouer dans une pièce avec lui.
8: Absolument, la femme du boulanger.
7: Exactement, je faisais le curé.
8: Oui, ça, on se doute
6: c'est
8: que vous faisiez pas la femme. Hein.
7: Dit le boulanger. C'est un très bon
9: souvenir. Déjà le curé.
8: Une autre citation pour Grégory Couturier, qui habite Landes-le-Gaulois, c'est dans le Loir-et-Cher, qui a dit « L'âge de raison est l'âge à partir duquel on peut avoir raison sans recevoir une gifle de ses parents. »
12: Ah. Oh. Pascal le grand frère ?
8: Non.
9: Raymond Devos ?
8: Non, pas Raymond Devos. Non, c'est un écrivain.
12: Il est mort ?
8: Alors, un écrivain qui est mort.
10: Français ?
8: Français, et qui lui aussi, d'ailleurs, faisait partie des grosses têtes.
12: Émile Zola ?
8: Non, regarde. Émile Zola aux grosses têtes.
12: Ah, qu'est-ce qu'il était drôle. C'est pas les grosses têtes, Émile Zola ?
7: Ouais, avec Victor Hugo. Ils étaient drôles, tous les deux.
10: C'est Jean Dutour ?
8: Et c'est Jean Dutour. Bonne réponse de Michel Faux. Ah, une citation, là, je vais aider Madame Ockrent, parce que je pense qu'il n'y a qu'elle qui peut retrouver le nom de celui qui a dit, et c'est pour Florian Chaumont, qui habite Ouveillant dans l'Aude, « D'abord, les emmerdements s'additionnent. Ensuite, ils se multiplient. »
9: C'est Jacques Chirac ?
8: Non, mais c'est joli, avouez quand même.
9: C'est un Français.
8: Un Français.
9: Un homme politique.
8: Homme politique, exactement.
12: Vivant, vivant.
8: D'abord, les emmerdements s'additionnent. Ensuite, ils se multiplient. Non, il est mort. Et il est mort en 2007.
9: Ah, Edgar Faure.
8: Edgar Faure, non. Il fut ministre, ambassadeur, commissaire européen, député, président du Conseil général du Cher, romancier, académicien français.
10: Charas.
8: Et navigateur.
9: Il s'agit de Pierre Guimard.
8: Pas du tout. Il fut le compagnon de la journaliste Marie Dabadi. Ça peut vous aider, ça?
9: Jean-François Deniau.
8: Ah ben voilà. Jean-François Deniau, vous venez nous faire gagner 300 euros, Christine.
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0: Un retour en 1989, mais on ne s'en lasse pas. Jean-Jacques Goldman, il changeait la vie sur RTL.
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0: Retour le mercredi 2 octobre 2024. Ce jour-là, aux côtés de Laurent Ruquier, il y avait entre autres Michel Bernier, Sébastien Thoen ou encore Roman Dudwick, qui a reçu plein de compliments de la part de Michel Bernier, mais Karine Lemarchand ne le connaissait pas.
10: Il est drôle, il est mignon, il est sympathique.
11: Vous l'avez allaité, il faut le dire.
10: Alors,
12: détends-toi, il y a toujours
10: j'aurais
12: manière
10: pu,
12: dans le
10: public. J'aurais pu, mais bon, je suis pas sûr que Madame Dodwick ait été d'accord.
13: Voilà. C'est Véro, elle est prête à tout. Bah, bah. Elle est open, Véro.
11: Oh, puis Gérard Imat pendant ce temps-là.
13: Gérard Imat. Ben, ils vont bien se parler le dimanche, je vais faire quoi, un Cluedo?
11: Ils sont fiers de vous, vos parents.
12: Mais je crois qu'ils sont fiers de moi, en tout cas, ils ont
11: mais
12: pas
11: est-ce
12: le...
11: qu'ils écoutaient les grosses têtes avant que vous soyez aux grosses têtes?
12: Alors, figurez-vous qu'ils ils sont allés voir les grosses têtes quand c'était encore Philippe Bouvard qui faisait l'animation.
11: Et vous n'êtes pas revenu depuis, bah, bravo! Il a fallu que j'engage le fiston pour qu'il revienne.
12: C'est ça.
11: Vous me virez les deux personnes au milieu du premier rang.
12: Ah, mais je vais écouter les grosses têtes à tout le monde maintenant. Il y a plein de gens parmi mes jeunes spectateurs qui découvrent les grosses têtes et qui, du coup, découvrent aussi des gens ici qui que eux ne connaissaient pas, quoi.
11: Ben évidemment.
14: C'est alors moi, par exemple, je ne connaissais pas ce jeune homme.
11: Ah, c'est vrai ?
14: Mais non, je veux bien qu'on m'explique.
12: Mais vous savez que vous êtes une référence pour nous, Karine.
14: Nous qui ?
12: Nous, les jeunes.
14: Oh, putain.
11: Putain,
12: le compliment.
10: C'est terrible quand on devient une référence.
14: Ah ouais. Tu fais quoi, Robin ? Tu fais youtubeur ?
12: Alors, avant tout, je suis humoriste. J'ai un spectacle qui tourne un peu partout, le 18 octobre au Théâtre de la Madeleine. Je suis comédien. Alors, en ce moment, je joue dans une série. Mais,
11: non.
12: Oui, je fais du doublage. Je fais YouTube, Instagram, TikTok. Je dors pas à la
13: nuit. Mais t'arrives à aller au lycée en même temps ?
12: Et en même temps, tout ça.
14: Mais c'est quoi tes thématiques ?
12: Tu danses avec tes stars. Et je danse avec les stars. Tu danses en
15: train. T'as fait danse avec les stars.
12: Ouais.
15: Tu vas te brûler, hein, comme ça.
12: Mais ça va, honnêtement, je m'amuse.
15: Ben, pour l'instant, ça va, mais.
13: Mais comme moi, comment on se ment, puis à 60 ans, boum.
12: Mais c'est marrant, tout le monde me dit ça, tout le monde me dit.
15: Bah oui, parce
12: calmer,
15: que.
14: Ah non, il faut pas se calmer à 26 ans, dis-moi.
15: Bah, ça mais fait beaucoup, je trouve, là. T'as vu, la liste est longue, quand même.
12: Je dois reconnaître qu'avec tout ce que je fais, des fois, je suis un petit peu stressé. Alors, il y a pas longtemps, on m'a dit que je devrais aller voir un. Comment ça s'appelle?
16: Un proctologue.
13: Un dealer.
14: Un sophrologue.
12: Non, on me dit que je devais aller voir un apiculteur.
14: Non, un acupuncteur.
13: Un quart de là, celle-là, un quart de là.
12: Pique, dans les deux cas.
16: Mais l'apiculteur peut se transformer en un acupuncteur.
12: Et je suis allé voir un acupuncteur et je crois que c'est le truc le plus stressant que j'ai fait de ma vie.
15: Ah bah ouais.
12: Parce que j'arrive et c'était docteur Nguyen et donc il me dit alors qu'est-ce que vous faites ici? Il m'appelle très doucement et je dis bah en fait c'est-à-dire qu'en ce moment je suis un petit peu stressé parce que je suis sur Danse avec les stars et en même temps j'ai des spectacles à faire et en même temps je suis en retard sur le dernier. Il me dit ok pas de problème. Allongez-vous. Je dis vous allez pas trop m'en mettre des aiguilles. Il fait non. Moi j'ouvre les yeux et je vois que je suis un hérisson quoi. Tu es couvert de trucs. Et ça marche en fait, c'est-à-dire que vraiment ça détend et je commence à sentir mes muscles qui bougent plus trop.
11: Et après il s'assoit dessus parce qu'il est fatigué. Allez, on oublie les aiguilles, on va aller aux champignons ensemble.
15: Ah
11: bah oui, c'est la période des champignons et hommage au film de François Ozon qui sort aujourd'hui dans les salles de cinéma. Mmh. Vous savez quand même l'actrice principale, oui monsieur.
16: Avec une affiche extrêmement étrange quand on connaît les champignons, ouais. Puisqu'il est question d'automne et il y a une morue.
11: Eh oui.
16: La morue est un champignon du printemps.
12: Eh ben dis donc.
16: Et pas d'automne.
11: Mais vous avez raison, parce que la morie, c'est à partir du mois de mars, effectivement, bien qu'on sûr, la trouve,
16: ramasse,
11: au printemps. Mais ça n'était pas ma question.
15: C'est la chanson de Brassens. Elle est Brassens, l'actrice.
10: C'est Garo Mori, c'est la chanson de
11: Brassens. Garo Mori.
12: Alors, c'est quoi la question ?
14: Josiane Balasko.
11: Alors, effectivement, Josiane Balasko est à l'affiche de ce film.
14: Hélène
11: Vincent dans le rôle principal. Et la pauvre Hélène Vincent fait une recette aux champignons. Puis sa fille va tomber malade à cause de cette recette aux champignons. Enfin, plus que tomber malade, elle va même aller à l'hôpital à cause de ça. Mais ma question est justement, dans la liste des champignons comestibles, quel est le champignon le plus ramassé, qui représente plus de 50% de la cueillette des champignons ?
14: Paris ?
11: Le cèpe, non.
13: La girole.
10: Les girolles.
11: Les girolles, non.
12: La truffe.
11: La truffe, non.
15: Le champignon de Paris.
11: Non plus.
16: Le rose des prés.
11: Rose des prés, non.
10: La trompette de la mort.
11: La tromballon.
14: Ah bah non.
11: Alors là.
13: Ah, la syphilis. Il y a aussi un champignon.
12: C'est un champignon.
10: Ah, c'est la manite phalloïde.
14: Non, mais non.
10: Attention, moi je vous donne que des bonnes idées.
11: Non, non, mais attention, il y a des amanites comestibles.
16: La manite des Césars.
11: La manite rougissante et comestible.
15: Psylo, le psylo. Le psylo.
11: Non.
16: La coulmelle, la chanterelle.
14: Ah, c'est pas un
16: La coulmelle.
11: Pas la coulmelle.
14: La chanterelle.
11: La chanterelle.
15: Ouais.
11: La réponse de Philippe Claudel.
14: Elle est un peu jaune, non? Non, elle est un peu rosée.
11: C'est les chanterelles qu'on trouve le plus en forêt.
14: Ouais.
16: Oui, mais les chanterelles, c'est une famille assez large. Hein,
15: ouais. Très belle lingerie.
11: C'est pour ça qu'il y a de plus en... Ah, vous habillez en chanterelle?
14: Ah, c'est oui, pas chanterelle. Mais,
15: je me balade en lingerie, moi, j'adore.
11: Il y a les champignons qui dépassent.
15: Voilà. Puis non, pas vraiment.
13: Mais c'est pas l'affaire, celle-là. Moi.
15: Pour moi, le champignon, c'est vraiment ce truc où tu pars avec ton mec en balade pour aller aux champignons, mais tu le penches, et puis c'est là que les choses arrivent. Moi, c'est ça. Non, je vous jure,
13: c'est
15: juste vrai.
13: C'est un prétexte, en fait.
15: Ouais, exactement, le prétexte aussi, pour aller faire l'amour en forêt.
12: Tu l'as déjà fait. Est-ce que ton mari, c'est un cochon truffier, du coup?
15: Non, j'ai un chien truffier.
12: C'est vrai?
15: Ouais, une chienne.
13: Tu as qu'un peu ce qu'il veut de ces soirées. Hein.
11: Ça m'est arrivé, je suis reparti en pleurote. Hein.
15: Allez, c'est parti.
11: Non, on va pas faire tous les champignons. Mais la chanterelle, c'est une grande famille de champignons. Voilà pourquoi ça représente 50% de la cueillette des champignons. C'est en ce moment, et c'est effectivement aussi dans le film de François Ozon. Avec les girolles, les coulmelles et toutes les autres.
0: Et avant les infos de 17h sur RTL, on enchaîne avec un nouvel extrait du meilleur moment des grosses têtes avec Laurent Ruquier. C'était mardi 30 septembre 2025. Avec à ses côtés Gérard Jugnot, il y avait également Valérie Mérès et Fabrizio Buccella qui nous parlait d'illusions d'optique.
11: Qu'est-ce qui était bleu pour les veines, blanc pour les bandages et rouge pour le sang? En quelque sorte, c'est bleu, blanc, rouge, vous l'aurez compris, mais ce n'est pas le drapeau français.
15: Ah, c'est le dentifrice, non?
11: Non.
15: Signal.
11: Non. Vous prenez signal, vous, comme dentifrice.
15: Ça J'ai pas écrou.
11: Je pensais que c'était Esther Adam. Je...
15: Oh là là. Vous répondez à Jacques Izardou.
10: Mais ça se passe dans une pharmacie, l'histoire?
11: Du tout, c'est plutôt à l'extérieur qu'on voit ça.
16: Ah bon?
11: Bleu pour les veines, blanc pour les bandages et rouge pour le sang.
16: Et ça a à voir avec la médecine ou...
11: Du tout.
16: Ah, sport?
11: Sport, non plus.
10: C'est pour les gens qui se baignent dans la Seine?
11: Non plus.
13: Rapport avec le bandage?
11: Alors, on en voit un peu moins qu'avant.
15: L'auto-école.
11: Encore que.
16: Non. C'est pas les histoires des coiffeurs? Non, c'est pas les poteaux de coiffeurs?
11: C'est-à-dire?
16: Bah, les poteaux de coiffeurs, ils ont pas. Les poteaux de barbier, ils ont trois couleurs, non?
11: Les poteaux et enseignes de barbier. Bonne réponse de Gérard Jugnot et du professeur Buccella.
15: Là, on n'aurait pas misé sur eux, là.
11: Non. Mais c'est pas... Alors, c'est pas coiffeur, c'est barbier.
16: Ah, sorry.
11: Je sais pas si tous les barbiers ont toujours cette enseigne-là, mais on en voit encore parfois.
13: Si, de plus en plus.
11: Elles sont effectivement rouges, blanches et bleues. Bleu pour illustrer les veines, blanc pour les bandages et rouge pour le sang. En effet, il y avait ça devant tous les établissements avant. Ce poteau, généralement peint en bleu, symbolisait le bâton que le patient devait serrer pour rendre ses veines saillantes à l'époque, vous voyez. Parce que, évidemment, ça a changé la façon...
13: Si vous êtes saigné.
16: Bah oui, il faut expliquer qu'en fait, les barbiers sont un peu les ancêtres des chirurgiens.
11: Absolument.
13: Ah bon, ils faisaient des
11: saignées. Et donc, ils faisaient les bandages servaient à recueillir le sang. Et c'est pourquoi le poteau est bleu, blanc et rouge. Bleu
16: tourne.
11: Comme les veines, rouge comme le sang et blanc pour les bandages. Et il tourne, effectivement. Oui. Mais ça, je sais que vous avez une théorie là-dessus, monsieur.
15: Oui, en fait, le fait qu'il tourne, on a l'impression que ça monte.
5: que le dessin monte. Et ça, c'est une illusion d'optique due au fait que les bandes sont très très fines.
17: Et alors, si ça tourne dans l'autre sens, on a l'impression que ça descend.
5: Exactement. Et on a fait ça au nouveau stade de San Siro, enfin de l'Inter Giuseppe Meazza à Milan, où en fait les colonnes ont des fines bandelettes par où on voit les gens qui descendent ou qui montent, et on a l'impression que la colonne bouge, alors qu'en fait c'est les gens qui tournent et qui descendent le long de cette colonne.
18: On va vous ramener là-bas, hein.
11: Mais ça ne tourne pas. On croit que ça tourne, mais ça
5: exactement.
11: Tourne pas.
5: Et ça s'appelle l'illusion du poteau du barbier.
11: Ah, c'est comme ça que ça s'appelle.
5: Ah, dans la science officielle, oui.
11: Dans la science officielle.
5: Oui, la vraie science.
19: C'est un truc d'homme, ça, Valérie. Nous, ça ne nous concerne pas.
18: Ah bah si, le poteau du barbier.
16: si tu fais tourner avec sa montre, ça peut intéresser tout le monde quand même.
11: On croirait les demoiselles de Rochefort là-bas.
18: Femme de serre, jumelle.
19: Née sous le signe des tonneaux.
11: Une autre question, et c'est dans le journal L'Humanité que j'ai trouvé cette question pour monsieur.
16: Ah, vous êtes le lecteur de L'Humanité.
11: Ah, bah oui. Il y en a encore pour Christophe Derman. Il y a des articles très intéressants.
16: Sûr, oui.
11: Par exemple, dans les pages Science, aujourd'hui, on nous dit qu'il vient de Chine et on l'ignorait. Mais qui vient de Chine? Sûrement, d'ailleurs, ramené par le père et l'oncle de Marco Polo au XIIIe siècle.
17: Un virus?
11: Qu'est-ce qui a été ramené? Un virus? Non. Qu'est-ce qui a été ramené de Chine par le père et l'oncle de Marco Polo?
17: Ah, c'est peut-être un agrume?
11: Non.
18: Des feuilles pour faire du thé?
11: Non.
16: Ça se mange?
11: Ça ne se mange pas.
17: Des punaises?
11: Des punaises, non.
17: C'est un végétal?
11: Un végétal, non.
16: C'est un objet?
17: Un animal?
11: Alors, un objet, le mot ne convient pas tout à fait, parce que moi, je considère toujours, c'est ma définition de l'objet, qu'un objet tient dans la main, et là, ça ne tient pas dans la main.
16: C'est une œuvre d'art.
17: Une
16: œuvre d'art.
11: Alors, une œuvre d'art, on peut considérer, oui, que c'est une œuvre d'art, en tout cas.
16: Une sculpture.
11: Une sculpture, bravo, c'est une sculpture.
18: Ah, le chat qui fait comme ça avec la tête.
19: Qui porte bonheur, c'est comme ça.
17: Ah, l'arrière des voitures.
11: Vous le faites bien, Valérie.
18: Bah oui, parce que les Chinois, ils en ont beaucoup.
19: Ah oui.
11: Oui. Est-ce que c'est une sculpture? Plutôt en Thaïlande, ça, ce petit chat qui.
17: Tu l'emmènes dans ta voiture, le fait.
16: Est-ce que c'est une sculpture qu'on peut voir à Venise?
11: Exact.
17: David.
16: Alors, je sais pas, le lion de Venise.
11: Le lion de Venise. Wow. Bonne réponse de Philippe Claudel. Cette statue en bronze du félin ailé. Ils ont ramené le taureau ailé de Chine et puis le lion ailé. C'est le symbole, évidemment, de la cité des Doges, place Saint-Marc. Et effectivement, on croyait que c'était italien. Oui. Et des scientifiques se sont penchés sur le bronze et ils ont fait des études et ça nous vient de Chine. Enfin,
16: comme les pattes.
18: Oui.
16: Ils ont ramené les pattes.
18: Les pattes aussi. C'est,
11: moi, je savais même pas que son père, Marco Polo, et son oncle voyageaient déjà
17: à
11: ce point. Mais qu'est-ce que vous dites, vous, monsieur?
17: Ils ont amené le mimosa aussi.
11: C'est quoi ça, le mimosa?
17: C'est une fleur, enfin. Une
18: plante. C'est un arbre.
11: Je croyais que c'était du champagne avec de l'orange. Ouais. On parlait de Venise. Je pensais que vous confondiez avec le Bellini, vous voyez. Non. Parce que le Bellini, c'est du champagne avec de la pêche, alors que le mimosa, c'est avec de l'orange, je crois.
17: Je savais même pas que ça existait.
11: Ah, bah oui, un mimosa.
19: On voit les alcoolos, hein.
18: Non, c'est un arbre. J'en ai un dans mon jardin, mimosa.
11: Et puis aussi,
19: moi aussi, je l'ai eu, le mimosa. C'est gênant, la ménopause. Tu me choses. Je l'ai eu fin février, début mars. Le mimosa. Ça a été en fleur, mon petit. Oh,
11: c'est du muguet qu'on vous a offert à Noël.
19: Ah oui.
11: Non, mais le mimosa, c'est aussi le petit nom du bébé en lange dans Popeye.
19: Ah oui, dans Popeye.
18: Ah mais bien sûr.
11: Il s'appelle Mimosa. Ah, bah, je crois qu'on a bien fait le tour du mimosa.
19: Oui.
11: Alors, en tout cas, c'est bien l'oncle et le père de Marco Polo qui ont ramené le lion de... qui n'était pas le lion de Venise, qui était le lion de Chine en quelque sorte, mais qui est devenu effectivement le lion de Venise depuis. Il est chinois et non italien. À l'époque,
17: il est bridé un peu.
19: À l'époque, il ramenait des trucs bien, maintenant avec Temu, c'est que de la merde.
20: Le meilleur des grosses têtes jusqu'à 18h. Retour juste après les infos sur RTL, il est 17h. Et les infos sont présentées par Thibaut Dinouel. Bonjour Thibaut.
21: Bonjour Peggy, bonjour à tous et on part tout de suite sur la route du Tour. Alors Cédric Chasseur, sprint ou pas sprint à Chalon-sur-Saône ?
1: Et c'est toute la question, parce que si Baptiste Weisstrofer a été repris par le peloton, il y a des attaques qui se font et qui se forment dans la côte de Montagny-les-Buxy, la dernière difficulté du jour, un col de quatrième catégorie, avec notamment l'américain Quinn Simons, le champion des États-Unis, qui en a profité pour faire une petite tape à son père qui était présent dans le public dans cette ultime montée et qui a emmené avec lui une... Allez, 7-8 coureurs dans une petite échappée qui a pris quelques mètres d'avance pour l'instant sur un peloton où c'est un peu l'anarchie, il n'y a personne pour vraiment contrôler. Là, c'est Romain Grégoire qui part en contre derrière pour essayer de récupérer cette échappée. Peut-être que les sprinteurs vont laisser échapper justement cette opportunité de victoire ici à Chalon-sur-Saône. Il reste un peu moins de 19 km à parcourir. L'échappée qui va entamer la petite descente dans cette côte de Montagny-les-Buxy. On retrouve notamment le français Hugo Page parmi les échappés. Une arrivée qui devrait se produire d'ici une grosse vingtaine de minutes maintenant.
21: Eh bien, on vous retrouvera dans une vingtaine de minutes, Cédric, pour l'arrivée en direct. Et en attendant, vous pouvez déjà envoyer vos questions à Laurent Jalabert en composant le 32-10. Il y répondra à partir de 19h15 dans le Club Jalabert. Le foot, et c'est bientôt la fin de cette grande parenthèse qui nous aura fait vibrer pendant plus d'un mois. L'équipe de France doit s'envoler aujourd'hui pour la Floride, direction Miami, pour disputer la petite finale de la Coupe du Monde contre l'Angleterre. Ce sera le dernier match de Didier Deschamps à la tête des Bleus, samedi soir à 23h sur RTL et sur M6, avant la finale le lendemain entre l'Espagne et l'Argentine.
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21: L'actualité, c'est également le dénouement probable dans l'affaire Jubilar. Plus de 5 ans après la disparition de Delphine Jubilar, des ossements ont été retrouvés ce matin dans le Tarn, à une dizaine de kilomètres de Cagnac-les-Mines, où résidaient l'infirmière et son mari, Cédric Jubilar. C'est lui qui a mené les enquêteurs jusqu'à cet endroit ce matin, après son passage aux aveux il y a 10 jours. Des analyses doivent être menées pour confirmer qu'il s'agit bien du corps de Delphine Jubilar. Plus 2,5% les tarifs réglementés de l'électricité pourrait augmenter au 1er août. Une hausse proposée à l'instant par la Commission de régulation de l'énergie. C'est désormais au gouvernement de trancher. Cela représenterait en moyenne 26 euros de plus par an et par foyer. La météo, 9 nouveaux départements placés en vigilance orange aux orages dans le tout dernier bulletin de Météo France. Au total, il y en a donc 30 désormais concernés par cette alerte, de l'Aveyron jusqu'à l'Alsace en passant par les Deux-Savoie. Des orages localement violents en ce moment et ce soir. Le temps demain devrait rester instable, mais en revanche la canicule sera presque derrière nous, puisque la nuit prochaine les températures seront bien plus fraîches et demain le thermomètre ne dépassera pas les 30 degrés, sauf dans le sud-est. Peggy, il est 17h03, c'est le meilleur des grosses têtes.
20: Exactement, merci Thibault. On vous retrouvera, je crois, lundi sur l'antenne d'RTL, mais à un autre horaire. Enfin bon, vous êtes là tout l'été, voilà, avec nous de toute façon. Je vous souhaite un bon week-end. En avance.
23: À bientôt.
20: Merci à vous d'être là. En tout cas, je vous souhaite une très belle journée. Merci d'avoir choisi RTL, les meilleurs moments des grosses têtes avec Laurent Ruquier. 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
11: Pour monsieur Divivion, je vous emmène à la ferme, monsieur.
24: Oh, ça sent bien déjà.
11: Monsieur Vivian habite dans... Oh non, écoutez, donc, vous ne pouvez pas me faire alors, tous les bruits de la ferme.
24: Si.
11: Ben justement, à la ferme, imaginez, vous êtes en train de voir le coq monter... Vous êtes en train de voir le coq monter sur une poule.
24: Yes.
11: Qu'est-ce qu'on dit qu'il fait, le coq?
24: Ah bah, il enseigne.
25: Il la nique.
11: Il y a un verbe.
25: Ah, il la ken. Ah,
11: oui. Non, non. Non, non, non.
26: Est-ce que c'est crêter?
25: Il la chevauche.
26: Crêter la poule.
11: Non, non. Il...
26: Alors, annuler, c'est pour
25: l'agneau. Il la poularde.
26: Meuler, c'est pour les vaches.
11: Il couvre la femelle.
25: Ah bah, il la couvre.
11: Et on appelle ça, on appelle
24: la
11: ça...
24: La couvade.
25: Ah bah, est-ce que c'est...
26: Le recouvrement?
25: Est-ce que c'est lié à un mot volailler?
11: Ah oui, bien
25: genre
11: sûr.
25: Il la volaille.
11: C'est l'air très simple, parce que la réponse est quasiment dans la question.
26: Poulailler?
24: Non. Alors, il la plume.
25: Quand non. Il couvre.
26: Coqueter?
24: Il la coque.
25: Il la coquette.
24: Il la coquette.
25: Il la coquette.
2: avec sa quiquette de coq,
26: il la coquine. Il la coquine, c'est un coquin, il la coquine.
25: Il la coquine.
11: Non.
25: Il la cocule. Est-ce que ça commence par coq?
2: Non.
25: Il l'encoque.
11: Non, vous n'êtes pas loin, mais ce n'est pas tout à fait la réponse.
2: Comment, par
11: poule? Non.
25: Est-ce que c'est proche de coq ou proche de poule, le mot que nous cherchons?
11: Plutôt de coq, bien sûr.
2: Ça commence par un C.
26: Il la crête.
11: Non, il ne la crête pas. C'est un verbe transitif, hein, bien sûr, qui veut dire couvrir la femelle.
26: Cloquer.
11: Comment?
26: Cloquer.
11: Cloquer, non.
24: Est-ce qu'on s'en sert pour autre chose, ce mot?
11: Bah, les moineaux aussi font ça avec,
25: avec coq.
2: Il la croque.
24: Il la clute.
11: Avec les femelles, mais c'est vrai que ça vient plus du mot coq. Évidemment, on l'utilise pour les autres oiseaux aussi, mais plus particulièrement pour les volatiles.
26: Cloaquer.
11: Non.
2: Il la caresse.
25: Oh. Mais non.
2: Il la kick-catre.
26: Cocotte.
11: C'est d'ailleurs un verbe qui existe pour désigner autre chose.
2: Pour
25: désigner quoi?
26: Coculer.
11: Vous-même, vous le faites, voyez.
2: Moi?
26: Craqueter.
25: Mais pardon, quand on fait l'amour?
11: Non, juste
26: coquet, avant. Coqueter.
11: Non,
26: coqueter,
11: non.
26: La coquette.
11: Vous, quand vous le faites, ça veut pas dire monter sur la poule.
25: Est-ce que c'est lié au, quand on mange un œuf au plat?
11: Vous cocotez?
2: Bah oui, quand je mets trop de parfum, je cocotte.
25: Tu crois que c'est cocoté?
11: C'est pas cocoté.
26: Coqueluche.
25: Attendez, on le fait, mais quand on parle, par exemple, quand on mange du poulet?
11: Non, rien à voir avec ça.
25: Rien à voir avec le poulet.
11: Non, non, non.
25: Et on le fait souvent?
26: Couver?
11: Couver, non.
2: On le fait le matin ou le soir?
11: Oh ben,
25: ou toute la journée?
11: Ça peut être n'importe quelle heure.
2: Ah.
25: Est-ce que vous croyez qu'on le fait tous?
11: Ah oui, oui, oui.
26: Quand on est
11: plus ou moins.
26: Coqueter.
2: On hoquette. Ah oui, quand on a le hoquet, on hoquette.
11: Non, non, non.
26: Cocktail.
11: Non, non, non.
25: Est-ce qu'on le fait à la maison ou en extérieur?
11: C'est un verbe qui existe et qui veut dire tout autre chose.
26: Ah, c'est coquiner.
11: Non, non, non. Mais là, évidemment, on s'éloigne du coq qui monte sur la poule.
2: Est-ce qu'on le fait tous les jours?
11: Non, c'est on fait ça quand il y a besoin de le faire.
2: Est-ce que vous le faites avec vos amis? Vous.
25: Ah, ou est-ce qu'on le fait
2: par
25: est-ce qu'on le fait tout seul? T'as raison, c'est bien. Est-ce qu'on le fait tout seul ou à plusieurs?
11: Non.
26: Mais ça commence bien par coq.
11: Et d'ailleurs, si on le fait, comment dire ça?
25: Est-ce qu'on pourrait le faire là maintenant en direct?
11: Non, non.
25: Ah, non. Ah. C'est dommage.
11: Et d'ailleurs, si on le fait à l'impératif, à la première personne du pluriel,
25: oui.
11: Alors là, ça donne un autre animal.
2: Ah! Coqueton,
26: chevroté.
11: Un autre. Je vous aide, hein, voyez.
25: Oui, alors là, je comprends rien, mais vous
26: alors, coquelé, coquelé.
11: Canardé. Non.
2: Cochon.
26: Cochon.
2: Cochon.
26: Cochonné, donc.
2: Cochonné, ouais.
11: Non. Et alors, qu'est-ce qu'il fait, le coq?
2: Il, eh ben, il coque la cochonne.
26: Le cochonnage.
2: Il cochonne.
25: Non, c'est coconné.
26: Ah, il coche tout simplement du verbe cocher.
11: Il coche. Ah, oui. Bonne réponse de Christophe Barbier. Ah. Le coq coche. Le verbe, c'est le verbe cocher. Et on coche des cases, on coche quand il y a besoin de cocher.
25: Oui, bien sûr, on coche pas toutes les journées.
26: Ça donne un autre animal?
11: Ce qui n'a, bah
26: cochon.
11: Oui, à la première personne, cochon.
26: Cochon. Cochon.
11: À l'indicatif, impératif,
26: oui.
11: Cochon.
26: Ah oui.
11: Ça donne un autre animal.
26: Ah,
11: vous voyez? C'était
26: bravo.
11: Le petit indice supplémentaire que je vous ai donné pour vous perdre, évidemment. Le verbe cocher donne cochon à la première personne, du pluriel impératif.
25: Oui,
11: voilà.
25: Tout à fait.
11: Cochon. Et le coq coche quand il couvre la femelle. Un coq qui coche une poule. Vous pourrez utiliser désormais ce verbe. On parle même de cocher à propos de féconder des œufs cochés. Pardon.
26: Il y a œufs pochés aussi.
11: Oui, mais ça, c'est quand on poche.
26: Ah oui, oui, voilà.
11: Ce qui n'a rien à voir, d'ailleurs.
26: Ah, évidemment.
11: Pour même neveu. Agnès Neveu habite Fourdrin et c'est dans l'Aisne. Qu'est-ce qui, muet de naissance, a appris à parler à 34 ans?
26: C'est un personnage humain?
11: Non.
25: Johan Ryu?
11: Non.
26: Ah, c'est le cinéma, c'est le cinéma. Le cinéma.
11: Oui. Expliquez.
26: Bah, le cinéma a été muet et au bout de 34 années de développement de cinéma, on a eu Le Chanteur du Jazz, 1927, premier film parlant.
11: Excellente réponse de Monsieur Barbier. Alors, ça dépend des versions, hein. On dit 32 ou 34 ans, mais effectivement, Le Chanteur de Jazz, c'est 1927, et on parle de la naissance du cinéma dans les années 1890-1895, précisément. 32 ou 34 ans, les versions diffèrent si on compte le tournage ou pas, mais en tout cas...
24: Non, mais c'est pour ça que j'avais pas la bonne réponse. Moi, j'avais 32 ans. Je suis désolée, soyez précis.
11: Entre l'arrivée d'un train en gare de la Ciotat, hein, en 1895, et Le Chanteur de Jazz, effectivement, 1927, il y a 32 ans, je sais pas pourquoi certains disent 34, mais ça fait, il y a toujours plusieurs versions dès qu'on veut dater le début de quelque chose. Mais c'est une bonne réponse de Christophe Barbier. Bravo Christophe. Pour monsieur Crépin, monsieur Crépin habite Savoyeux. Comment s'appelait le concert un peu burlesque, exécuté avec des instruments et des ustensiles de cuisine, concert qu'on donnait devant la maison d'une veuve quand on apprenait qu'elle voulait se remarier?
26: Le charivari.
11: Excellente réponse!
25: J'ai l'impression qu'il est en train de remonter sur la fin, là.
11: Mais alors, pourquoi on faisait ça pour les dames qui allaient se remarier?
26: Mais on faisait ça parce qu'elles avaient choisi un homme, un célibataire, qu'elles arrachaient à une jeune fille vierge.
11: Ah oui!
26: Elles piquaient un homme à une jeune fille qui elle attendait son promis.
11: Ah oui, oui.
26: C'était un truc pour la
4: chaleur. J'ai fait.
11: Ah, vous avez fait ça?
4: Bah, moi, je me suis remariée, donc j'ai piqué un homme.
26: Mais vous êtes veuve?
4: Ah non.
25: Oui, il faut être
4: veuve. Je pensais que ça marchait pour les divorcés, non?
26: Non.
4: Ah non,
6: tu veux dire t'as piqué ton mari à quelqu'un?
4: Non, mais je pensais que ça marchait pour les divorcés. Donc j'ai quand même, comme je me suis remariée avec un célibataire,
6: d'accord.
4: J'ai potentiellement piqué un célibataire pour une petite.
25: Oui, parce que c'est une image. C'est l'idée de voler un homme à une des femmes qui aurait pu tomber sur lui. En fait,
11: Et votre mari il coche combien de fois par semaine?
4: Je ne répondrai pas à cette question. Vous me choquez.
11: Le charivari, vous connaissiez pas Paul Alcaraz?
26: Oui, oui. Mais j'ai senti que Christophe voulait cocher la réponse.
25: Alors arrête. Tu veux pas faire croire que tu lui as laissé répondre.
26: Si, je l'avais. Mais je l'avais. Non, c'est vrai. Bah attends, si je l'ai pas, je dis je l'ai pas. Je vais pas te faire plaisir. Il est fou, lui.
11: Bon, enfin, il est fou, celui-là, alors. C'est quand même une bonne réponse de Christophe Barbier qui coche toutes les bonnes réponses aujourd'hui avec Paul Alcaraz.
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28: Je sais pas si vous avez des sosies, il paraît qu'on a quasiment tous un sosie. En tout cas, les grosses têtes en parlent et elles en ont. C'était Gadel Mallet, il y avait Jean Benguigui, Joyce Jonathan, Christophe Beaugrand ou encore Caroline Diamant et Julien Clerc ce jour-là. C'était le vendredi 14 janvier 2022.
11: Je vais vous demander quel est le nom de ce personnage qui est devenu d'ailleurs un nom commun, mais qui était donc un nom propre au départ, qu'on trouve dans la pièce Amphitryon, que ce soit celle écrite par Plaute vers 187 avant Jésus-Christ ou dans celle écrite par Molière au XVIIe siècle. Quel est le nom de ce personnage qui est devenu un nom commun?
29: Tartuffe. Sosie.
11: Pardon?
29: Sosie.
11: Sosie. Excellente réponse de Jean Benguigui.
25: Oh, mais qu'il est fort. Bravo.
13: Ça rappelle les cours de théâtre.
29: Ah non, mais monsieur Benguigui, aujourd'hui, c'est pas si c'est parce que nous sommes filmés par les caméras de Paris Première.
25: Il est fort.
29: Mais alors, vous avez, d'habitude, vous brillez.
13: Ouais.
29: Mais là, vous avez ultra brillé.
4: Merci. Ah ouais,
25: on est très impressionnés.
13: Ultra, ultra bright.
29: Vous mériteriez.
25: Il a tout donné.
29: Vous mériteriez que votre femme vous fasse une choucroute ce soir.
30: Oh, j'ai eu peur.
29: Et pas un jus de fruits.
25: Moi, je pense qu'il mériterait même, si jamais le public a suffisamment la pêche, mais une standing ovation.
29: Ah non, non, non, non, non, non, non, non, non. Après, les mecs, ils prennent la tête, ils rentrent plus. Non, je vais être invité dans un truc prestigieux.
25: Je veux rester simple.
29: À studio radio, je ne sais quoi.
13: Et puis debout, on n'a plus le droit debout.
29: On n'a plus le droit.
25: Ah oui, bah restez assis.
11: Alors, de toute façon, les gens assis, c'est déjà une standing ovation pour Jean.
25: Ouais.
11: Alors, Sosie, en tout cas, est un personnage, effectivement, d'Amphitryon, un esclave dans cette pièce, et il prend, effectivement, l'apparence d'un autre personnage, et au départ, c'était le nom du personnage, c'était pas, effectivement, le nom commun qu'on connaît, c'est ensuite que c'est devenu...
25: C'est intéressant, je savais pas.
11: Le nom commun, hein, Sosie. Et vous avez un Sosie, vous, Caroline Diamant, vous avez déjà rencontré votre Sosie.
25: Marine Le Pen.
0: Non, mais il y a du France Gall. Non, c'est France Gall.
11: France Gall.
0: Ah oui, tellement.
25: Ah oui, France Gall.
0: Ah, moi, je
25: en 16-9e.
29: Alors moi, j'ai vu un enfant de 5 ans tout nu et j'ai vu le sosie de ta bouche.
11: Joyce, on vous confond parfois. Vous avez un sosie que vous avez déjà rencontré.
0: Alors on m'a dit Virginie Ledoyen, mais je trouve pas vraiment.
29: Ah si.
11: Il
29: y a quelque chose.
11: Il y a quelque chose. Ouais. Vous, Jean, c'est Danny DeVito, évidemment.
1: Des fois, les Américains sur les Champs-Élysées me demandent des autographes, ils me prennent pour Danny DeVito, alors que je suis beaucoup plus grand que lui. Ouais.
29: C'est vrai qu'il est beaucoup plus grand que Danny DeVito.
11: Et vous, Gad, ça vous arrive?
5: Moi, on me confond souvent, et c'est pas une blague, avec moi-même. C'est-à-dire que on me le dit tout le temps. Et...
1: Ah, oui, bah, ouais. C'est ce qu'il faut faire. Voilà. C'est ce qu'il faut faire.
0: Comme dans le film.
1: Moi, on me dit, j'ai dit oui, mais oui, je ressemble beaucoup, mais je suis bien content de ne pas le connaître parce que c'est un con. Tu vois?
5: Voilà, c'est ça.
1: Alors les gens là, ils démarrent, oui, moi je pense
11: parce que. Ce qui me fait rire, c'est les gens qui viennent vous voir, qui vous disent ah, vous êtes Laurent Ruquier, hein, je vous avais pas reconnu.
1: Ça, c'est formidable.
24: Ça, c'est génial.
5: Ah non, j'ai eu un truc sympa un jour. Vous savez à quoi je vous ai reconnu? Je dis non, et il m'a dit à votre visage.
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20: Et c'est l'heure de retrouver Hortense Crépin pour l'arrivée de cette 12e étape du Tour de France à Chalon-sur-Saône. Bonjour Hortense.
18: Bonjour Peggy, bonjour à tous. Et oui, le peloton est parti à la mi-journée du circuit automobile de Nevers-Manicourt. Alors on ne va pas aussi vite que des Formule 1, mais on y est presque, Cédric Chasseur. Il reste un tout petit peu plus de 2 km à parcourir pour le peloton et on voit la formation des équipes de sprinteurs.
19: Oui, le peloton qui est en file indienne et qui a bien négocié ce virage quasiment en épingle sur la gauche avec un rétrécissement de voie. C'était la partie la plus compliquée à 2 km de l'arrivée. On va longer désormais les quais de la Saône pour arriver sur cette ligne à Chalon pour l'arrivée de cette étape au sprint comme prévu, même s'il y a eu beaucoup de mouvements à partir des 20 derniers kilomètres. On a vu notamment des coéquipiers de Mats Pedersen comme Quinn Simons. Mats Pedersen lui-même aussi, le maillot vert, lançait des tentatives d'attaque à une vingtaine de kilomètres d'arrivée. C'était un peu le chaos dans le peloton et c'est l'équipe finalement Astana qui a remis de l'ordre dans les 7 derniers kilomètres. Et là, tout le monde essaie de se replacer alors qu'il reste 1,5 km encore à parcourir. L'équipe de Bahrain Victorious et l'équipe NSN de Binyam Girmay notamment qui fait le train actuellement pour amener ce peloton. Il y a eu un peu de... On s'est donné un petit coup d'épaule là entre un coéquipier de Binyam Girmay et Gaviria, le sprinter de la Cara Rural. Et l'équipe Alpecin Premier Tech de Jasper Philipsen là qui a remonté complètement le peloton. Ils sont à 4 désormais pour lancer Jasper Philipsen, le quatrième étage de la fusée. On est à 72 km/h à 700 mètres de l'arrivée et ce sont les coéquipiers de Jasper Philipsen qui font le rythme pour l'instant de ce peloton et c'est parti, il ne reste plus qu'un élément, Mathieu Van Der Poel qui va lancer à la chute, grosse chute, énorme chute dans le peloton. après le 20e coureur et ça a coupé le peloton en deux, ça va quand même donner un sprint avec les favoris. Jasper Philipsen en tête et Milan Trottin, peut-être le Belge, à moins que Tim Merlier va venir plein centre remporter sa troisième victoire. Tim Merlier qui sur sa gauche est venu dépasser Milan Trottin pour s'imposer une troisième fois, et on va surveiller cette très très grosse chute avec des coureurs qui restent au sol. Malheureusement, le maillot jaune est sur son vélo. Tout va bien pour lui, pour le Slovène Tadej Pogacar, mais c'est vrai que cette chute a fait de gros dégâts dans le peloton.
18: Le Belge Tim Merlier, en tout cas vainqueur de cette étape du Tour de France ici à Chalon-sur-Saône, et on viendra évidemment sur cette chute dans le peloton à l'arrivée dans le club Jalabert à 19h15. Le rendez-vous avec Laurent Jalabert 19h15-20h si vous souhaitez poser une question à Laurent Jalabert, l'interpeller à propos de la course, du peloton, des favoris. Un numéro, le 3210, le standard est ouvert.
2: Merci Hortense, à tout à l'heure. Et d'ici là, on poursuit avec les meilleurs moments des Grosses Têtes et Laurent Ruquier jusqu'à 18h. Nous étions le mardi 5 mars 2024 et Jean-Phi Janssen, qui vous le savez était steward dans une autre vie, nous expliquait ce jour-là les règles de sécurité dans un avion.
11: Ah bah les gens ils se lèvent en avion même quand, on leur demande pas.
3: Ah oui, surtout quand on leur demande pas.
11: Ça, à chaque fois vous deviez leur dire on reste assis.
3: Oui, il y a des turbulences, il faut rester assis, c'est pour votre sécurité, c'est pas pour vous embêter.
11: Non mais même
3: il y a une dame qui dit oui mais j'ai pipi, ben vous faites eh ben oui mais vous allez faire pipi au plafond sinon.
11: Non mais même à l'arrivée, souvent les gens veulent se lever trop tôt.
3: Ils sont très pressés. Oui.
11: Ah, comment vous faisiez alors?
3: Ah bah mais faut gueuler, tu prends le micro, tu fais assis.
6: Oui mais non. Oui mais t'as pas encore vu au théâtre, c'est des standing innovations.
3: Non mais ils sont tous pressés de sortir, ils ont tous une correspondance, la famille, machin.
24: Bah oui.
3: Je comprends, mais on ne peut se lever qu'après le dernier virage et quand on arrive au point de stationnement, c'est tout.
7: Mais alors maintenant ils plongent la cabine dans le noir pour que les gens restent assis voire allongés maintenant. C'est-à-dire que on dans l'avion.
3: Qu'est-ce qu'il prend comme avion lui? Des avions allongés, ils vont pas.
7: Mais non, sur les longs courriers ça fait 3-4 fois. Il fait beau, on est en plein jour et ils te collent dans le noir. Comme ça ils se disent les gens vont pas circuler.
3: Non monsieur, c'est pour. C'est, monsieur,
24: quand on
3: ça
24: dort.
3: C'est une interprétation. C'est pour que les gens soient apaisés,
7: voilà, sereins, c'est ça, ouais.
3: Et on fait fermer le cachet bleu parce qu'il y a des halos de lumière qui rentrent et qui empêchent les gens de dormir.
24: C'est vrai, c'est
3: pour, on fait tout pour le bien-être. Hein, désolé.
6: Moi je pense que si tout le monde restait assis. Oui. On sortirait beaucoup plus vite.
11: Non mais je trouve que les gens sont plutôt respectueux, c'est rangé par rangé. Il y en a toujours un ou deux qui essaient hâte de se glisser devant vous, de la rangée d'après, ouais. La rangée de devant, mais c'est de plus en plus rare.
3: Oui, hein. Maintenant ils se disciplinent les gens, ils font attention. Mais vous savez, ne serait-ce que le moment où on débarrassait les plateaux, quand les gens avaient mangé. Moi je sais que c'est désagréable d'avoir son plateau sur les genoux. Mais quand je débarrassais une rangée, ben les trois rangées derrière, ils étaient déjà avec leur plateau comme
24: c'est
3: ça.
24: C'est vrai.
3: Et je leur disais, ma mère elle a pas fait l'amour avec une pieuvre.
11: Et faut voir en même temps. Bon, il est peut-être temps de décoller quand même pour nous aussi.
24: Oui.
11: Avec une première citation. Tiens, une citation. Oh, une citation dont tout le monde connaît évidemment le sens et ça arrive qu'on l'entende. Mais on en a parfois oublié l'auteur. C'est pour Christine Garrigue qui habite en Haute-Garonne que je tente cette citation donc à 300 euros. À qui doit-on cette célèbre phrase ? Puisque ces mystères nous dépassent, feignons d'en être l'organisateur.
7: Ah, je crois que c'est Talleyrand.
11: Pas du tout.
3: Monsieur Juste et tout, là.
7: Non, mais là où c'est horrible, c'est que je me rends compte que je l'ai souvent cité en disant comme dit Talleyrand.
24: Les gens, ils osent pas te dire, mais c'est pas Talleyrand. Alors, est-ce que c'est un homme d'église ou un homme de pouvoir?
11: Alors, homme d'église, non.
24: Et donc, un décideur, un écrivain,
11: un écrivain.
7: C'est Chateaubriand?
11: Chateaubriand,
7: Pascal.
11: Non. C'est après Chateaubriand, bien après Pascal.
3: Ah oui.
11: C'est plus récent que
24: Victor
11: ça,
24: Hugo,
11: en fait. Puisque ces mystères nous dépassent, feignons d'en être l'organisateur.
7: Paul Valéry?
11: Pas Paul Valéry.
7: C'est la même époque?
11: Anatole France non plus.
24: C'est début du 20e?
11: Il est mort en 1963.
24: Ah, ah oui.
7: Incroyable.
3: C'est pas l'autre là, comment ça s'appelle?
24: Il y a quelqu'un en 63 qui disait feignon, feignon.
8: Il est français?
3: C'est pas Jean-Paul Sartre?
11: Jean-Paul Sartre, non.
7: Un homme politique?
11: Un homme. Oh, quand normalement on dit mort en 63, ça devrait vous aider, hein.
3: Ah, Kennedy?
11: Non, non.
8: c'est bon.
11: C'est vrai. Non, mais 63, on parle de double mort, souvent.
8: Ah, c'est Jean Cocteau.
11: Jean Cocteau. Ah. Bonne réponse de Franck Ferrand.

0: acteurs. On lui doit aussi des phrases comme « Les miroirs feraient bien de réfléchir un peu avant de renvoyer les images
1: ». Moi, j'aimais bien aussi la superstition, c'est l'art de s'accorder avec les coïncidences.
0: Ah, ça, c'est très, très joli.
2: Moi, j'aimais bien aussi une de ses citations célèbres « Un cul connu n'est jamais perdu
3: ». C'est à quelle occasion qu'il a dit ça?
0: C'est de Cocteau, ça?
2: C'est, je crois.
0: Je sais pas si c'est de Cocteau, mais on le dit souvent dans le Marais. Une autre citation pour Joël Givray. Mme Givray habite Bandol, qui a dit « On ne prête qu'aux riches et on a bien raison parce que les autres remboursent difficilement. »
2: C'est bien.
4: C'est pas Talleyrand?
0: Non, non.
4: C'est français?
0: Ah, c'est français.
2: Il était aux grosses têtes.
5: Jean-Yann,
0: Oh, il aurait pu être aux grosses têtes.
2: Ah, il n'était pas.
0: S'il fut vivant à cette
1: Alphonse
0: époque. C'est un des plus célèbres verbiers.
1: Tristan Bernard.
0: Tristan Bernard, bonne réponse. J'allais dire un des plus célèbres verbicrucistes.
6: Ah oui.
0: Pour Noémie Bailly, qui habite Saint-Hilaire-de-Riez en Vendée, qui a dit « À Hollywood, il suffit que vous alliez aux toilettes pour qu'on vous oublie.
2: » Une femme ?
0: Non, un homme.
6: Woody Allen.
0: Non, mais un homme toujours vivant.
4: Un réalisateur ?
0: Alors, réalisateur. Oui, je crois qu'il a réalisé un ou deux films, mais c'est pas ce qu'il a fait de mieux. C'est surtout un acteur.
5: Un acteur. Drôle.
0: Drôle.
5: Pas forcément.
0: Pas forcément. Non, il a joué dans
6: Clint Eastwood.
0: Peu de films comiques, d'ailleurs.
1: Toujours vivant?
0: Quand j'y pense. Toujours vivant.
4: Kevin Costner.
0: Dans la fin de sa carrière, là, il a joué plus dans des comédies, mais au départ, c'était pas des comédies.
2: Ah, donc il est à la fin de sa carrière.
1: Schwarzenegger?
0: Schwarzenegger, non.
2: Et il faisait des westerns?
0: Des westerns, il a fait ce qu'on appelle un nouveau genre de western, c'est même son premier succès.
1: Eastwood ?
0: Non, non, non, non. On va dire que ça a même marqué la fin des westerns américains.
5: Dustin Hoffman ?
0: Dustin Hoffman, excellente réponse de Valérie Mérès.
2: 88 ans.
4: Ouais,
2: si vieux que ça, Dustin Hoffman. Nous aussi, on vieillit.
0: Et c'était évidemment Macadam Cowboy qui marquait la fin de ce qu'étaient les westerns et ce qui devenait d'un seul coup un cowboy urbain, évidemment. Macadam Cowboy, c'est un des premiers grands succès de Dustin Hoffman qui, après, a tellement enchaîné les tubes. C'est tout de suite, c'était une comédie très réussie, mais c'est vrai qu'il a joué plutôt des rôles dramatiques, que ce soit dans Rain Man, Kramer. Contre Kramer, les chiens de paille, Papillon, le lauréat, des hommes d'influence. Et c'est vrai que plus récemment, il était plutôt drôle. Ça, c'est dans les fameuses comédies avec Ben Stiller, là, où il joue le beau-père.
6: Robert De Niro.
5: Robert De Niro.
0: Il y a les deux.
2: Oui, c'est vrai.
1: Absolument.
0: Pardon, mais il y a les deux. Quand vous voulez reprendre le chef, faites attention à ce que vous dites.
1: Dans le troisième.
0: Parce que, effectivement, il y a De Niro qui joue le beau-père de Ben Stiller. Mais le père de Ben Stiller.
4: Pardon.
0: Qui c'est XR?
5: Je pensais pas à celui-là.
0: Qui c'est XR? Qui c'est qui avait raison?
5: C'est Laurent.
0: Et ben voilà.
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Je suis sûre que vous avez reconnu les voix. Ce sont deux artistes qu'on aime beaucoup sur RTL. Marc Lavoine de retour avec cette nouvelle chanson Occupée, un titre inédit en duo avec Patrick Fiori. Toute la journée.

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10: 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Après une série de questions, vous aurez droit à une histoire drôle de Jean-Marie Bigard. C'était le vendredi 14 octobre 2022 avec entre autres à ses côtés Caroline Diamant, Bernard Mabille et Jean-Philippe Janssen.
11: Une femme à propos de laquelle un documentaire a été tourné, peut-être l'avez-vous vu le 9 octobre dernier. C'est un documentaire qui était passionnant et Paris Match avait eu raison de nous l'annoncer, mais j'avais pas eu le temps de poser la question, donc j'ai gardé la feuille. Et la page, le portrait, je devrais dire, signé Aurélie Raya dans Paris Match, portrait consacré à cette femme, femme dont la petite fille d'ailleurs est journaliste, c'est elle qui a fait le documentaire, elle s'appelle Stéphanie Renouvin.
12: Et ah oui, c'est génial. Elle est extraordinaire. C'est la femme qui aimait Sean Connery.
13: C'est sa femme.
12: La femme de Sean Connery.
11: Et son nom, c'était Micheline Roquebrune. Bonne réponse de Johan Rioux. Et Bernard Mabille, en effet, c'est la seconde épouse de Sean Connery, Micheline Roquebrune, une Française, une Niçoise, qui était artiste peintre aussi, effectivement, et elle a accompagné Sean Connery jusqu'à la fin. C'est quand même incroyable d'être la vraie James Bond girl, en fait.
12: Tu imagines l'héroïne d'être mariée avec l'un des plus grands héros du monde. C'est franchement...
14: À ton avis,
12: Caroline, t'aurais aimé ou pas? T'aurais aimé, Caroline, être avec un héros, avec Superman? Moi, je t'aurais bien vu avec Zorro.
11: Si seulement vous étiez Bernardo. Aïe, aïe, aïe.
14: C'est plutôt Tom Garcia, lui. Hein. Bernardo avec des hectares. Je t'épouse tout de suite.
12: J'aurais adoré être le mari d'une héroïne, toi, de quelqu'un d'ultra célèbre. J'aurais été très tranquille.
14: Superwoman.
12: Ouais, je l'aurais laissé vivre sa vie. Je l'aurais pas embêté. J'aurais pas été jaloux.
14: Bah, t'aurais pas pu, hein, de toute façon. Sinon, elle te mettait une tarte dans la gueule, hein.
13: T'aurais été bien dans les sept nains.
14: T'imagines ?
11: Pour l'instant, c'est déjà pas mal. Vous êtes le mari de la femme invisible.
13: Ah oui.
11: Si vous allez au cœur de l'Ardèche, dans la commune de Lanars, à 5 km du bourg, vous verrez pas mal de touristes photographier cette auberge. Auberge qui existe encore aujourd'hui. Mais quelle est cette auberge?
13: C'est l'auberge où les gens tuaient l'auberge rouge.
11: L'auberge rouge, bonne réponse de Bernard Mabille, Ziz du Panier. Vous y êtes allé déjà à l'Auberge Rouge, Ziz?
15: Non, mais je suis passé parce que je fais une tournée l'été, vous savez, de spectacle. Et je suis allé en Ardèche et on m'a dit, c'est par là, l'Auberge Rouge. Alors, on a essayé de passer loin parce que j'avais pas envie de finir comme eux.
11: Ah ben, elle a été rénovée, hein, aujourd'hui.
13: Oui.
11: J'ai vu les photos, elle ne ressemble...
14: Oui, enfin, il y a des ondes, Laurent.
15: Oui, voilà.
14: Ah, il y a eu
11: que 53 voyageurs tués, franchement.
14: Bah, quand même.
16: Est-ce que ça a fait fait l'objet d'un film avec Josiane Balasco.
11: Deux films, oui. C'était un remake, le film avec l'équipe du Splendide. L'Auberge Rouge était un remake d'un film qui était avec Fernandel au départ.
16: Il y a eu. Pas vu.
11: Ah bah oui, mais l'Auberge Rouge, c'est un très très vieux film de Claude Autant-Lara avec Fernandel et Françoise Rosay et Julien Carrette dans le rôle des aubergistes. Voilà. Fernandel, lui, était un des clients qui passait.
13: Moi, j'y suis allé. Dans...
11: Vous y êtes allé, Bernard?
13: Oui, il y a un panneau Mange tes morts.
11: L'auberge de Perbeil, voilà le nom exact de l'auberge aujourd'hui, qu'on a surnommé effectivement l'auberge rouge, l'auberge de Perbeil, rouge à cause du sang qui a coulé avec ses 53 voyageurs tués par Pierre et Marie Martin.
16: Ils s'appelaient Pierre et Marie?
11: Oui, Pierre et Marie.
16: C'est pas de bol, à Saint-Près, ils étaient curés.
11: Pierre et Marie Martin, oui,
13: mais ils faisaient, y avait les curés.
11: Ils faisaient des expériences aussi, et leur domestique, Jean Rochette, les aider hein, à tuer les voyageurs.
15: Un simple d'esprit.
16: C'est ça, forcément.
17: On a besoin d'un coup de main. Hein.
11: Et ils ont été condamnés quand même, guillotinés, condamnés à mort et guillotinés, au pied de leur propre auberge, devant 30 000 spectateurs venus voir l'exécution des aubergistes.
16: On se cotise pour offrir une semaine à Yohann Rioux, à l'Auberge Rouge.
11: Non, mais ne faites pas de mauvaise publicité à cette auberge qui aujourd'hui est tout ce qu'il y a de mieux.
13: Absolument.
11: Et on y mange très très bien. Et...
16: Enfin, vous êtes gentil, ne faites pas de mauvaise pub. C'est quand même pas moi qui les ai.
15: 54 ans.
16: Ouais. Les 53.
11: Oui, mais c'est très vieux cette histoire.
16: Ben oui, ça date de quelle année?
11: On est dans les années entre 1805 et 1800.
17: Mais les dames
13: quand tu y vas, tu demandes le patron Dupont de Ligonnès.
12: Mais c'est étonnant, je trouve qu'on ait gardé ça en...
11: Bah non, mais enfin, écoutez, faut bien que les choses reprennent vie un jour.
16: Oui. Oh bah c'est oui.
13: T'évites la viande froide, c'est tout.
17: Ah ça, tu vois, ça me rappelle le couple qui arrive à l'hôtel. Tu vois, ils prennent possession de leur chambre, et puis tout d'un coup, le mec, il appelle la réception, il dit, il faut que vous veniez tout de suite, monsieur, parce que ma femme veut se jeter par la fenêtre. Et là, le réceptionniste, il dit, mais monsieur, c'est un problème personnel, ça, pardon, hein, c'est pas un problème d'hôtel. Il dit, si, c'est un problème d'hôtel, parce que cette putain de fenêtre ne s'ouvre pas.
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22: Et il va y avoir de l'ambiance. À tout à l'heure.
23: Le mardi 19 mars 2024, ah, c'était la fête d'Isabelle Bergaud. Eh oui, c'était la cible. Les grosses têtes se sont bien moquées d'elle et surtout de son look. Écoutez.
11: Vraiment, Isabelle, aujourd'hui, il faut le dire, vous n'avez fait aucun effort.
24: Non. J'ai reçu toute la flotte hier soir sur les cheveux. Je me suis endormie comme ça et voilà. Et
25: elle est venue comme ça.
26: Franchement, tu lui mets un diabolo, on dirait un punk à chien.
13: Et tu lui mets un micro, on dirait Alain Segarra.
11: Non, mais c'est vrai, vous n'êtes pas coiffée du tout, du tout, du
24: ni
11: tout.
24: Ni coiffée, ni bien habillée, parce qu'il n'y avait pas de lumière dans mon dressing. J'étais, alors il fallait que je prenne mon téléphone, et puis je me suis dit, oh merde.
27: Oui, mais moi j'ai vu quelque chose, Isabelle, ce matin. C'est que tu avais un petit pantalon collant, et elle a un joli petit cul.
24: Oui,
27: Isabelle,
24: oui, c'est tout, ça, oui, je sais.
26: Mais il est pas,
27: c'est
26: il
27: vrai,
26: est,
27: hein.
26: Il est ouais. Pas alors, le loup pour les bisous.
13: Ouais, ouais. Et demandez au mec de la sécu, il peut confirmer.
11: Non mais enfin, vous regardez maintenant le postérieur des autres femmes.
27: Bah écoutez, moi j'aime les belles choses.
24: Oh, bah, non, alors, je pense que c'est la seule chose qu'elle trouve positive chez moi.
13: Mais non, ton goitre, il est sublime.
24: Tu vois, j'ai fait quand même des choses dans ma vie et résumé, ma carrière, elle est bien foutue, remarque. Bon, pourquoi?
27: Écoute, c'est déjà pas
28: c'est
27: mal.
28: Déjà
27: hein.
28: Ça.
24: T'aurais pu dire, elle a toutes ses dents aussi.
26: Ouais, mais c'est, ah, pas,
11: mais c'est que... pas le cas. Et Jean-Luc Reichmann, ça se passe bien avec Jean-Luc Reichmann?
24: Très bien.
13: Ah. C'est vrai qu'il picole? Mais la tache de vin, c'est pas par hasard.
26: Il en met partout.
13: Non, mais hein. Je pose une question, je ne sais pas, je suis comme vous.
26: Et surtout, c'est du Bourgogne ou du Bordeaux?
13: Bah oui. Oh, c'est pas une piquette. Hein.
24: Non, il est très très sympa.
11: Bah, il est sympa, il joue avec vous très bien.
24: Bah oui.
11: Oui, non, mais c'est.
13: Mais dans la vraie vie, il est comment?
24: Il est adorable, c'est un mec adorable.
0: Il est adorable, adorable.
26: Et il t'a mis les 12 coups de midi ou pas?
24: Pas encore.
11: Ah, vous aimeriez bien et vous plaît.
24: Mais non, pas du tout. Oh, il est marié, je connais sa femme, elle est adorable.
13: Mais ils sont mariés. Mais il est changé, ça n'a rien à foutre, fais-toi plaisir.
24: Et moi-même, j'ai quelqu'un maintenant.
11: Ah bon? Ah,
24: voilà pourquoi je fais plus aucun effort quand je vais ici. Parce
13: c'est vrai. T'es retourné avec Bernard Mabie alors?
26: C'est Yoann Rioux.
13: Ah ben, ça fait plaisir, hein, Bernard et vous deux.
11: Vous avez passé la nuit avec cette personne cette nuit, par exemple?
24: Non, ça vaut autre chose à faire, mais...
26: Et lui aussi.
13: Le plus intéressant.
24: Mais si, mais vous le connaissez, Laurent.
11: Ah bon, je le connais. Ouais, ah, c'est le retour du garde du corps.
24: Ouais.
11: Ah, ah.
13: Un garde du corps, de ton corps, alors.
11: Elle a eu un garde du corps il y a quelques années.
13: Et pourquoi?
11: Qui est revenu, alors.
13: Ah, pour la supérette, t'avais des ennuis.
24: Oh, mais... Non, mais il est plus garde du corps, mais on se revoit là.
1: Enfin, il garde ton corps, exclusivement.
11: Il est très bon. Qu'est-ce qu'il fait maintenant qu'il est plus garde du corps, alors?
24: Il est boulanger.
11: C'est curieux, ça. Garde du corps, boulanger. Ouais, ça existe, ça, alors.
13: Ouais, le jour et la nuit. Il a toutes les qualités.
24: Bon, moi, je voulais bien ouvrir une crêperie avec un coin épilation.
13: Bien sûr.
11: Oui, mais vous, c'est logique.
24: Ben, ça marcherait, hein.
11: Comment voulez-vous faire des crêpes sans poils?
20: Un rendez-vous entre 15h30 et 18h? Je peux pas, j'ai grosse tête.

0: Love, Redbone, tube de l'année 1974, chanson utilisée dans différents films et publicités aussi. Une en 2018 en particulier. Vous savez, c'était à la période de Noël. Bon, j'ai pas le droit de dire pour qui, mais je pense que vous savez.
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11: Voici un nouvel extrait des Grosses Têtes, les meilleurs moments avec Laurent Ruquier. Une question qui a l'air bien compliquée pour les sociétaires du jour. C'était le vendredi 31 mars 2023. Ce jour-là, il y avait aux côtés de Laurent, Jérémy Ferrari, Karine Lemarchand, Paul Elkarat, Bernard Mabille, Josh Jonathan et également Michel Faux.
12: À quoi sert la phrase « Si je cache mon fromage, comment mener royalement bonne chère ?»
13: Oh là là, est-ce qu'il y a toutes les lettres dedans?
12: C'est-à-dire
13: Je sais pas, en fait j'ai vraiment dit au hasard, on va pas te mentir. Alors, est-ce que c'est un...
14: Est-ce qu'il faut qu'on trouve?
13: Est-ce que c'est un test pour tester la fonctionnalité d'une machine, d'un appareil?
12: Non, alors vous semblez interdit, monsieur Mabille.
15: C'est pas le même fromage, c'est pas le fromage qu'on croit.
12: Ah si, si, si je cache mon fromage, comment mener royalement bonne chère?
16: Je pense que c'est un moyen mnémotechnique.
12: Absolument.
16: Pour se souvenir de quelque chose.
12: Les planètes, non. Non,
14: on a rangé ses clés.
12: Alors effectivement, il faut prendre...
16: Les premières lettres, c'est pour
15: les
16: ça que j'ai demandé de répéter.
15: De
12: alors il faut prendre les premières lettres de chaque
16: mot. Je vais trouver, ça me dit un truc.
12: Alors comptez d'abord les mots, ça va vous aider.
15: Si je cache mon fromage,
17: il y en a 10.
12: Je répète, je cache mon fromage, comment mener royalement bonne chère?
15: Comment mener...
14: Ah, c'est les prénoms des maîtresses.
12: De qui?
13: Des siennes. Du prénom des enfants de Bernard Mabille.
14: Catherine, Sophie...
12: Qu'est-ce que vous racontez, Bernard?
14: Mais je suis interdit.
15: Est-ce que c'est la syllabe, la première syllabe qu'on doit prendre en compte?
12: Non, juste...
16: Est-ce que c'est dans l'ordre?
15: L'initiale.
12: C'est l'initiale, il n'y a pas d'ordre, mais c'est cet ordre qui a été choisi pour créer cette phrase... qui sert effectivement de moyen mnémotechnique.
13: Ah, le problème c'est un truc mnémotechnique, mais déjà, faut se souvenir de la phrase, parce qu'elle est pas très évidente, quand même.
15: Ou on a gagné. Point mnémotechnique pour la phrase.
13: Ouais, c'est ça. Parce que si je cache mon fromage.
15: Est-ce que c'est de la chimie, par exemple?
12: Si je cache mon fromage, comment mener royalement bonne chère? Ce n'est pas de la chimie.
16: Donc, ils sont au nombre de 10.
12: Ils sont 10.
16: C'est quoi qui est 10?
15: Est-ce que c'est une liste scientifique?
12: Scientifique, non.
14: Non.
16: Littéraire?
15: C'est littéraire?
12: Littéraire, non.
15: C'est,
14: liste des commissions.
15: C'est en rapport avec l'orthographe?
12: Ça pourrait être vos commissions, Bernard, mais ce serait alors très précis et curieux d'acheter ces 10-là.
14: Ah,
15: ce sont des choses qui se mangent.
12: Ça ne se mange pas.
13: Est-ce que c'est un rapport avec l'armée? Un code militaire?
12: Non.
16: C'est pas les 10 commandements?
12: Non, les 10 commandements, non.
14: C'est un rapport avec sa voiture?
12: Quelle voiture?
14: Je pose des questions comme tout le monde et moi vous vous arrêtez sur moi. Quelle voiture?
0: On peut plus rien dire.
12: Non, vous m'avez dit avec sa voiture. La voiture de qui?
14: De la personne qui se pose la question. Où j'ai garé ma voiture?
12: Vous m'auriez dit la voiture. Je vous aurais pas dit quelle voiture.
14: Oui.
12: Vous dites sa voiture. Oui. Alors je vous demande quelle voiture.
14: Oui.
12: Comprenez, Bernard.
15: Alors attendez.
14: Tout à fait, Laurent.
15: Quand est-ce qu'elle...
12: Je suis interdit devant vos questions.
15: Il y a dix choses. Quand est-ce qu'elle a été élaborée, cette phrase?
12: Oh, il y a un petit moment déjà. Hein. C'est un moyen mnémotechnique amusant qu'une profession a établi. Ah.
13: Je ne sais pas si c'est même bien plus mnémotechnique qu'amusant.
14: Des électriciens?
12: Non, des électriciens.
16: Les astronomes?
12: Non, Madame Le Marchand avait commencé à se rapprocher.
15: Ça se mangeait. J'avais dit de la physique.
12: Elle m'a demandé si ça se mangeait. Je lui ai répondu non.
16: Ça se boit?
13: Ah, est-ce que c'est une recette?
12: Ça se boit, voilà. Faut tout vous dire.
15: C'est donc
12: ici,
15: des
12: hein.
15: alcools?
13: C'est un cocktail? C'est la recette d'un cocktail?
12: Un cocktail, non.
0: C'est pour savoir quel vin on doit prendre avec le fromage.
12: Non, mais on se rapproche.
15: Ah, c'est
14: quel
15: du
14: fromage
15: vin.
14: On doit prendre avec le vin.
15: C'est des vins.
16: C'est des vins.
15: Ce
16: sont des vins.
12: Ce sont
15: les grands crus classés du Bordelais.
12: Non.
16: Alors c'est le
15: Gis. Du Bourgogne.
16: Le Gis, c'est le Jurançon.
12: Alors du.
14: De chez Nicolas. De chez Nicolas.
16: Les Côtes du Rhône.
12: Plus précisément.
16: Le Beaujolais.
12: Du Beaujolais. Bonne réponse collective. Alors.
15: Sancerre.
12: Je ne vais pas être méchant. Non, il n'y a pas Sancerre.
14: Oh.
12: Les dinons crus du Beaujolais, enfin pas crus, les dinons des crus du Beaujolais sont Saint-Amour,
14: oui.
12: Juliennas, Morgon, Fleury, Chirouble, Moulin à Vent, Régnier, Brouilly et Côte de Brouilly. Si je cache mon fromage, comment mener royalement?
13: Je pense que c'est plus facile. C'est plus facile de retenir la liste des vins que la phrase, honnêtement.
15: Ouais, je suis d'accord.
12: C'est pas faux, monsieur Ferrari, je reconnais. C'est pas faux.
17: Bon, bah, après avoir parlé Beaujolais, je vous propose de parler littérature et c'est un tout autre style. Et Laurent Ruquier pose une question autour d'un nouveau livre de Louis XIV. C'était le mercredi 9 septembre 2015 avec Titoff, Chantal Latsou, Laurent Buffy, Pierre Bénichoux, Christine Ockrent et Fabrice.
12: Pour Madame Noémie Girard, qui habite Paris 13e, on nous annonce la sortie d'un livre sur Louis XIV. Vous allez me dire, encore un, il y en a eu beaucoup, effectivement, en ce tricentenaire de la disparition du roi Soleil. Cette fois, c'est un livre signé Jean-François Kervéhan, qu'on nous annonce, qui est d'habitude un auteur qui travaille pour les autres.
0: Un nègre. Ouais, voilà, on peut... C'est une merde.
18: Il faut pas dénoncer comme ça.
19: Mais qu'est-ce que c'est que ces règlements de compte à deux balles?
12: Oui, Pierre, enfin.
0: C'est pas à deux balles? Crois-moi
15: non,
0: qu'il
15: c'est
0: va
15: plus
0: en prendre,
15: cher que ça.
0: Qu'il va en prendre pour plus que deux balles dans la gueule si je le rencontre.
12: Écoutez, vos problèmes avec ce monsieur ne nous concernent pas, Pierre Bénichou.
0: Oui, mais vous êtes gentil dans mon émission de ne pas le mettre.
12: Il a écrit un excellent livre, paraît-il.
0: Ah oui, tiens, ça m'étonnerait.
12: Publié aux éditions Robert Laffont. Ça s'appelle Anima Rex. Je ne sais pas si vous comprenez le titre Anima Rex.
20: Animé en latin.
12: Oui, et Rex.
15: L'âme du roi.
12: L'âme du roi, exactement, puisque c'est à propos du roi Soleil, l'âme du roi. Et le livre évoque surtout l'amour, évidemment, la passion, que devrais-je dire, passion contrariée à 20 ans du roi Louis XIV, avec celle qui était une des nièces du cardinal Mazarin, et qui s'appelait...
0: La Vallière ?
12: Non, nièce du cardinal Mazarin...
19: Elle était connue pour ça.
12: Ah bah oui, oui.
19: Elle était connue pour sa beauté.
12: Ah oui, elle était jolie, ça il faut le dire.
20: Mais elle faisait rien de sa vie.
12: Oh bah écoutez,
19: elle
16: couchait avec le roi. Si.
19: Elle était docteur, abruti. Comme si on avait le droit de faire des études à l'époque.
21: Nous les femmes. Nous les femmes, ben oui, arrêtez que tu crois.
15: Marie.
12: C'est une Marie.
16: Oui. C'est Marie.
20: Marie couche-toi là.
12: Non.
20: Marie salope. Non.
15: Marie.
12: Une des nièces du cardinal.
0: Marie de Médicis.
12: Non, pas du tout.
19: Oh. Pas Marie Poppins, on est d'accord.
20: Elle a tourné la tête du roi. C'est Marie Brizard.
15: C'est un nom italien?
12: Un nom italien,
19: oui.
0: Marie Mancini.
12: Marie Mancini. Oui. Bonne réponse de Pierre Bénichou. Bravo Pierre. Ah, il était temps. Et je suis content que vous ayez finalement trouvé la réponse pour cette question qui concernait le livre de votre ami Jean-François Kervéhan.
19: Ça doit te faire chier d'avoir réussi à briller.
0: Je connais pas, je le vois à la télé, des fois je casse le poste.
12: Mais enfin, c'est pas parce qu'il a écrit deux, trois phrases sur vous, Pierre. Vous êtes rancunier comme garçon.
21: Non, pas grand. Mais qu'est-ce qu'il a dit? Qu'est-ce
0: je
21: qu'il
0: suis
21: a écrit
0: très rancunier.
12: Oui.
0: Parce que des gens comme ça, qui sont aussi frileux, qui disent du bien de tout le monde, qui sont gluants de la confiture dont ils recouvrent leurs amis et leurs ennemis, qu'ils aient eu le front de dire du mal de moi, c'est qu'il doit me croire bien faible.
19: Mais c'est qu'il te connaît, peut-être.
0: Il va voir sa gueule, tiens.
12: Non, écoutez, pas de menaces physiques.
0: Oui. Ah oui, uniquement.
12: C'est un très bon écrivain.
20: Non.
12: Ah bah, écoutez, la presse est plutôt bonne sur ce nouveau livre qui concerne encore, certes, Louis XIV, mais il écrit à sa façon les amours du roi et l'âme du roi, puisque c'est ainsi. Pierre Bénichou s'en va. Hein, vous rendez compte un peu? Moi, je trouve qu'il ne faut pas être rancunier dans ce métier. Christian Krentz, qu'est-ce que vous en pensez?
15: Il faut avoir une bonne mémoire.
20: Mais on peut profiter que Pierre est parti. Qu'est-ce qu'a dit ce monsieur sur...
1: Je sais rien. Sûrement la vérité en plus.
11: Les meilleurs moments des grosses têtes avec Laurent Ruquier, c'est terminé pour aujourd'hui sur l'antenne d'RTL. Retour demain dès 15h30 évidemment, mais vous pouvez retrouver toutes vos grosses têtes et ces meilleurs moments sur votre application RTL ou sur le site rtl.fr. Pour l'heure, place à l'information avec vous Vincent Parisot, bonsoir.
2: Bonsoir Peggy et bonsoir à tous. Ce jeudi 16 juillet marque donc un tournant dans l'affaire Jubilard. Un choc, mais aussi un soulagement pour tous les proches de Delphine qui vont enfin pouvoir lui offrir une sépulture. Les analyses sont certes encore en cours, mais il y a guère de doute. Les restes du corps enfoui ont en effet été rapidement mis au jour ce matin sur indication de Cédric Jubilard. Et cela 10 jours après sa lettre d'aveu, des aveux réitérés hier devant un juge. Alors on va évidemment revenir largement sur ce rebondissement et ses conséquences pour l'enquête, mais aussi pour les enfants du couple Jubilard. On sera d'ailleurs avec leur avocat Laurent Boguet dans une demi-heure. On sera aussi dans quelques minutes avec un médecin légiste, Bernard Marc, pour nous éclairer. 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
2: Et ce journal est signé Antoine Cavallero. Bonsoir Antoine.
23: Bonsoir Vincent, bonsoir à tous.
2: Et à la une donc nos informations RTL sur ce coup de théâtre, sur les fouilles dans l'affaire Jubilard.
23: Les ossements retrouvés sont très abîmés, très partiels. Ils ont été découverts dans une zone qui n'avait jamais été explorée auparavant. Les gendarmes sont toujours sur place ce soir. Nous rejoignons notre correspondant. Nous posons toutes les questions au service police-justice, mais aussi à un médecin légiste. À suivre également, nous avons suivi les agents de l'ONF dans la forêt de Fontainebleau. Le choc, leur émotion face aux arbres rongés par les flammes. Un compromis trouvé sur la loi d'urgence agricole des pesticides réintroduits. Produit des méga-bassines autorisées, la tension monte à l'Assemblée. Le foot et un Didier Deschamps qui remobilise ses troupes avant la petite finale du Mondial. Le vélo et un Tim Merlier qui s'impose pour la 3e fois sur ce Tour de France, Cédric Chasseur.
24: Oui, sa 6e victoire au total sur la grande boucle au terme d'un sprint qui aura donné lieu à une première chute collective dans ce Tour de France.
23: À Chalon-sur-Saône, merci Cédric, à tout à l'heure.
2: Et puis la météo, c'est bien sûr avec vous Anthony Kaczmarek, bonsoir.
25: Bonsoir Vincent, bonsoir à tous.
2: Attention, gros orages en ce moment et dans la soirée, mais on va enfin respirer demain.
25: Exactement, orages particulièrement violents dans 30 départements en vigilance orange, du centre au nord-est là actuellement, puis ce soir et cette nuit entre 22h et 4h du massif central jusqu'à Rhône-Alpes. Mais demain, on sera quasiment partout sous les 30 degrés, fin de la canicule sauf près de la Méditerranée.
2: Et le détail de ces infos météo, ce sera dans 25 minutes avec vous.
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2: Plus de 5 ans de mystère, plus de 5 ans pendant lesquels Cédric Jubilard a toujours nié le meurtre de sa femme Delphine.
23: Jusqu'à ses coups de tonnerre en série, les aveux écrits d'abord il y a 10 jours. Dans une lettre, le peintre plaquiste reconnaît pour la première fois sa responsabilité dans la mort de son épouse. Des aveux actés hier lors d'une audition devant le juge. Et ce matin, des ossements retrouvés à l'emplacement indiqué par Cédric Jubilard. Les fouilles ont lieu à Villeneuve-sur-Vert dans le Tarn. Nous sommes à 10 kilomètres de Cagnac-les-Mines, un lieu qui n'a jamais été fouillé par les enquêteurs. Vous êtes sur place pour RTL. Valentin Larquier. Bonsoir.
26: Bonsoir à tous.
23: Selon nos informations, les ossements sont très abîmés.
3: Oui, en présence de Cédric Jubilard, les gendarmes ont retrouvé ses ossements sous un monticule de terre ce matin. On est dans des champs en lisière de forêt, pas très loin d'une bâtisse en pierre. Il s'agit d'ossements du bas du corps, dont un tibia très abîmé, sûrement dégradé au fil des années par le temps, par les animaux aussi. Il faudra désormais confirmer que ces ossements sont bien ceux de Delphine Jubilard. On ne sait pas si des objets personnels comme le téléphone de l'infirmière par exemple ont été retrouvés. En tout cas, il y a toujours à cette heure un important dispositif de gendarmes sur place. Plus de 100 militaires travaillent sur ce lieu qui n'avait jamais été fouillé auparavant. Ils continuent de chercher d'autres ossements ou des objets.
23: Et Valentin, dans les environs de Cagnac-les-Mines, cette accélération fracassante dans l'affaire, c'est évidemment le choc.
3: Oui, à Cagnac-les-Mines ou même près du champ où ont lieu ces fouilles. Les voisins se disent être passés près de ces ossements sans le savoir. J'ai aussi rencontré Jérémy sous le choc quand il s'approche du barrage des gendarmes. Il cherchait Delphine Jubilard depuis des années, chaque semaine, et il a échangé avec les proches de l'infirmière ce matin.
4: Certains sont un peu dans l'état que vous imaginez. De la tristesse, une retombée de pression. Et on a par exemple discuté du lieu en question aussi. Parce que voilà, il y en a qui habitent pas loin, donc forcément, quand on y passe presque tous les jours devant aussi, pas évident.
3: J'espère désormais en savoir plus sur les circonstances de la mort de Delphine Jubilard.
23: Valentin Larquier en direct du Tarn pour RTL.
2: On est maintenant avec Cindy Hubert du service police-justice. Bonsoir.
5: Bonsoir.
23: Cindy, le procès en appel de Cédric Jubilard doit en théorie se tenir en septembre prochain. On rappelle qu'en première instance, il a été condamné à 30 ans de réclusion. D'abord, qu'est-ce que ça change d'avoir un corps, d'avoir retrouvé ses ossements?
5: Eh bien, cela va permettre d'abord et avant tout à la famille de pouvoir avoir une dépouille sur laquelle se recueillir. Ses enfants ont aujourd'hui 11 et 7 ans. Et puis, sur le plan judiciaire, cela change tout. Cela permet d'avoir des éléments matériels au-delà des simples aveux de Cédric Jubilard. Je rappelle que dans ce dossier, jusqu'ici, nous n'avions pas de scène de crime. Même après un mois de procès l'an dernier, nous ne pouvions pas dire avec certitude comment Delphine était morte. L'espoir, c'est donc que ces ossements, s'ils sont bien ceux de Delphine, parlent, ce qui permettra à la justice de confronter les déclarations de Cédric Jubilard à ses expertises.
23: Et puis Cindy, ça va peut-être éclairer sur ce qu'il s'est passé cette nuit du 15 au 16 décembre 2020.
5: Oui, jusqu'ici, nous avions seulement un créneau de 5h, 23h. Delphine envoie un dernier message de mots doux à son âme. 4h du matin, Cédric Jubilard donne l'alerte. Dans la maison, à l'intérieur, à l'extérieur, aucune trace de sang, aucune trace de nettoyage, juste les lunettes roses de Delphine brisées en 3 morceaux. Dans sa lettre, il y a 10 jours, Cédric Jubilard évoque une énième dispute avec Delphine qui aurait dégénéré. L'a-t-il étranglée? L'a-t-il fait tomber violemment? Comment a-t-il choisi l'endroit pour la faire disparaître? C'est tout cela qu'il va falloir tenter d'établir avant un deuxième procès en appel. Ce procès était prévu en septembre, il va sans doute être repoussé.
23: Cindy Hubert, service police-justice de RTL.
2: Et on va essayer d'aller un petit peu plus loin avec un médecin légiste qui est en ligne avec nous.
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2: À Bernard Marc, donc, médecin légiste, auteur de Médecin légiste pour les morts et les vivants, publié chez Mareuil. Bonsoir.
7: Bonsoir.
2: Merci beaucoup d'être avec nous. On le disait, 5 ans et demi que le corps est enterré et selon nos infos RTL, le squelette retrouvé est très partiel, les ossements abîmés. Est-ce que ça risque de rendre plus difficile l'identification, le travail des légistes?
7: Alors déjà, si le squelette est partiel, l'identification devient plus complexe. Bien évidemment, l'identification, elle est facile si on a des ossements, si on a un crâne complet, si on a un bassin. On va pouvoir déterminer le sexe, l'âge, faire une comparaison rapide. Et puis, moins on a d'éléments osseux, moins on a de fragments osseux, plus l'identification peut être difficile, plus on sera obligé de recourir à l'ADN. Mais heureusement, les enquêteurs ont l'ADN de la personne disparue. Il est hautement probable que ce soit un X pouvant être malheureusement Madame Delphine Jubilard.
2: Mais ça peut retarder peut-être l'identification?
7: Plus on a d'éléments partiels, plus ça va être difficile. Bien évidemment, on a des choses qui peuvent être compliquées, mais il faudra quand même compter sur l'ADN à ce moment-là. Si on a des fragments osseux, par contre, là, on a la facilité de pouvoir en extraire à partir d'une travée osseuse, d'un peu de moelle restant, sur des fragments d'os, et là, on peut essayer de faire de l'ADN pour être absolument formel.
2: Donc, permettre l'identification, mais aussi permettre d'aller plus loin et peut-être de déterminer
8: dans quelles conditions la mort est intervenue. Est-ce qu'il faut des parties, par exemple, du squelette bien précises pour effectuer ce diagnostic?
7: Alors, bien évidemment, il y a des zones qui sont très parlantes. Il va y avoir les zones dites de défense, les mains, les avant-bras. Si on reçoit des coups d'un objet lourd, d'un objet contondant, d'une bûche, d'un gros bâton, eh bien, on risque d'avoir des fractures. Ça va être intéressant. Les côtes vont pouvoir parler. Mais les côtes sont fragiles, petites, se dispersent facilement. Et puis, on va avoir, évidemment, la boîte crânienne. Si on a un traumatisme crânien, eh bien, c'est sur cette boîte crânienne qu'on retrouvera ou des fractures ou, à l'intérieur de la boîte crânienne, un aspect particulier de la dure mer, de ce qu'il en reste, une coloration particulière de la voûte du crâne, mais à sa partie interne qu'il faudra scier et regarder lors de l'autopsie. Donc des éléments qui sont des éléments secondaires, mais il faut qu'il y ait eu à la fois des lésions osseuses et des tissus mous. Et s'il y a uniquement des contusions, des lésions importantes au niveau des tissus mous, des reins, du foie, eh bien là, malheureusement, on n'aura pas de façon de déterminer le décès.
8: Et est-ce qu'on peut avoir la preuve d'un étranglement ou d'un étouffement?
7: Alors, un étouffement très difficilement, mais un étranglement si il y a eu un appui sur un petit os mobile et sur le qui est en haut des cartilages laryngés plutôt, qui s'appelle l'os hyoïde, qui est un os en U, qui est le seul os mobile du squelette. Si cet os-là a été très appuyé lors d'une strangulation, eh bien on aura des éléments importants. Par contre, c'est un tout petit os, il est très léger, il risque de s'en aller, il risque par un éboulis, un mouvement de terrain, etc., de disparaître. C'est donc tout l'intérêt de rechercher et de rechercher extrêmement attentivement cette pièce anatomique qui est très petite.
8: Merci beaucoup de ces précisions. Bernard Marc, je rappelle, médecin légiste, auteur d'un livre, Médecin légiste pour les morts et les vivants, c'est publié chez Mareuil. C'est un drame qui avait ému le pays l'an passé.
9: La mort de Mélanie, surveillante de collège en Haute-Marne, poignardée par un élève. Il avait 14 ans au moment des faits. On attend la décision ce soir dans son procès à huis clos à Chaumont. 18 ans de réclusion ont été requis contre l'adolescent.
8: Alors Anthony va nous détailler la météo dans quelques minutes, mais on sait déjà que le temps est à l'orage.
9: La vigilance orange s'étend encore ce soir. 30 départements concernés, essentiellement dans la moitié est du pays. Hier soir, déjà, la grêle a frappé comme à Aubenas en Ardèche. Des grêlons de la taille d'une balle de tennis, environ 200 voitures abîmées, une dizaine de maisons touchées, dont celle d'Yvette, 84 ans.
10: Et j'ai entendu comme des roulements, comme si un camion déversait des cailloux. Il y avait des grêlons, ils étaient pas ronds, hein. Ils étaient pointus, ils rebondissaient. Et puis bon, on entendait des bruits sur le toit, c'était des tuiles, hein. Mais jamais on avait vu ça. Hein.
13: Et les tuiles, c'est comment le toit là les...
10: Mais moi, mon toit, je pense qu'il est à refaire. Et alors donc, chez moi, j'avais des ruisseaux qui dévalaient le long de l'escalier, dans les pièces, dans les chambres, dans la cuisine. Ça sortait par les lustres. Il y a des plaques entières du plafond qui sont décrochées.
9: Un témoignage recueilli par Frédéric Perruche à Aubenas pour RTL.
8: Emmanuel Macron alerte sur la situation du pays face aux incendies, je le cite, du jamais vu depuis la fin de la Seconde Guerre mondiale.
9: 35 000 hectares brûlés à la mi-juillet, c'est déjà plus que le total de l'été 2025. 35 000 dont 2 000 à Fontainebleau, au sud de Paris, là où le président a prononcé ces mots. Le chef de l'État qui annonce également l'ouverture d'un guichet unique. Il s'agit de faciliter la récolte de fonds pour reconstruire, pour replanter des arbres dans la plus grande forêt d'Île-de-France.
8: Un trésor naturel arpenté aujourd'hui après cette terribles incendies par les agents de l'ONF, l'Office National des Forêts. Et donc, vous les avez accompagnés, Valentin Boisset, des agents dévastés aussi par les ravages du feu.
14: Oui, nous marchons sur des petits tas de cendres. C'est la première fois que Sophie David, responsable de la zone pour l'ONF, remet les pieds dans le coin.
17: Ça reste quand même... forcément, ça fait ressortir beaucoup d'émotions. C'est l'héritage de ces forestiers qui, là, est parti en fumée.
14: Alors, à mesure qu'on s'avance, tout autour de nous, il y a des arbres qui sont calcinés, qui sont tombés par terre. Et il y a aussi quelque chose de très marquant. On n'entend plus aucun oiseau chanter autour de nous.
17: Alors, devant nous, on a un bouleau. Si je regarde vers le ciel, je vois des feuilles vertes et je me dis « Ah ben c'est bien, il a survécu à l'incendie ». Et si je regarde vers le sol, je vois les racines apparentes qui sont calcinées. Il n'a plus de racines. Cet arbre est mort, c'est juste qu'on n'en voit pas encore tous les signes et ça va être le cas pour tous les arbres de la zone incendie.
26: Ouais, s'il vous plaît, vite !
14: À quelques centaines de mètres, une épaisse colonne de fumée commence à s'élever dans le ciel. Sophie nous dit de partir.
0: Le feu n'est fixé mais pas éteint. Et on a vu à quelques centaines de mètres un largage de retardant et des hélicos qui nous tournent au-dessus depuis tout à l'heure. Il faut évacuer là.
14: Une preuve, s'il en fallait une, que le feu de Fontainebleau est encore loin d'être éteint.
23: Reportage de Valentin Boisset. Et du côté de l'enquête, deux ouvriers, le gérant d'une société de travaux, vont être présentés à un juge en vue de leur mise en examen. Ils sont soupçonnés d'avoir déclenché un feu aux abords de l'autoroute A6 dimanche, à proximité aussi de la forêt de Fontainebleau.
8: Et ce soir, on se demande si on va assister par exemple au retour des néonicotinoïdes ou si on va voir les méga bassines se multiplier dans nos campagnes.
23: C'est la direction qu'on prend avec ce compromis trouvé en commission mixte paritaire sur la loi d'urgence agricole. 7 députés, 7 sénateurs se sont mis d'accord sur un texte. On rappelle que le but de cette loi est de répondre à la colère agricole de cet hiver. Bonsoir Arthur Bellier.
12: Bonsoir.
23: Une version qui crispe même au sein du gouvernement et de ses soutiens.
12: Oui, c'est exactement la version que voulait éviter le gouvernement. La droite et le bloc central, majoritaire dans cette commission, ont donc réautorisé 2 pesticides jugés nocifs, à condition, léger compromis, d'obtenir une dérogation de l'agence sanitaire, l'ANSES. Et ils ont totalement décousu la gouvernance de l'eau, accentuant le pouvoir des agriculteurs. Deux points irritants qui pourraient faire capoter tout le reste du texte. Matignon avait justement mis en garde ce matin. Il serait dommage qu'une ou deux mesures viennent retarder des dizaines d'autres attendues par les agriculteurs. La copie de ce soir est carrément jugée inacceptable dans les couloirs du ministère de la Transition écologique, où Monique Barbu laissait planer une démission en cas de gros reculs écologiques. C'est carrément une régression pour la gauche qui votera contre lundi et pourrait être suivi d'une partie des macronistes mal à l'aise. Si le texte venait à être rejeté par l'Assemblée lundi, cette loi d'urgence repartirait en navette et ne pourrait être votée que début 2027.
23: Arthur Bellier du service politique de RTL. En Italie, 8 ans après le drame de Gênes, la catastrophe qui avait fait 43 morts, l'effondrement du pont Morandi, 32 accusés condamnés aujourd'hui à des peines allant jusqu'à 12 ans de prison ferme à l'issue du procès. Parmi les accusés figurent plusieurs ex-cadres de la société d'autoroute gestionnaire de cet immense viaduc.
8: Allez, le foot, on est à J-2 avant la petite finale du mondial. On va s'en contenter.
23: Non, on va pas se mentir, on ne compte pas les heures non plus. On rêvait de la finale, la vraie.
8: C'est vrai.
23: Et ce sera donc France-Angleterre samedi à 23h. Ce sera le dernier match de Didier Deschamps sur le banc des Bleus et il espère bien voir ses joueurs tout donner.
16: Évidemment, il faut évacuer cette énorme déception. C'est la finale des perdants, mais il y a une troisième place, donc on va tout faire pour aller la chercher. Oui, on a ce devoir-là, par rapport à chacun, par rapport à nous-mêmes, par rapport à ce que représente ce maillot, par rapport à tous les gens qui sont derrière nous, qui sont derrière l'équipe de France, qui ont vibré. Voilà, il y a beaucoup de déçus, forcément, mais il y a un match quand on porte ce maillot, quel que soit le match de l'équipe de France, c'est pas un match amical. Notre devoir à tous, c'est de tout faire.
23: Et Didier Deschamps, France-Angleterre, la petite finale, ce sera samedi 23h, à suivre sur RTL et M6, tout comme la finale d'ailleurs, hein, Espagne-Argentine, dimanche 21h.
8: Voilà, et puis tout à l'heure, vers 7h-10, on sera avec Florian Gazan, qui nous envoie une petite carte postale de New York, où il espérait bien voir les Bleus, et bien non, et visiblement, il apprécie assez moyennement le vélo. Allez, on rejoint la grande boucle.
23: À Chalon-sur-Saône, précisément dans la cité de Nice-et-Fornieps, inventeur de la photographie, ça c'est pour la question rose au Trivial Poursuite.
8: Bravo.
23: On n'a pas eu besoin de la photo finish pour cette 12e étape. Cédric Chasseur, Tim Merlier était trop fort.
24: Sa 3e victoire déjà dans ce Tour de France après Bordeaux et Bergerac la semaine dernière. Sa 6e au total. Le leader de la Soudal Quick-Step s'impose devant Olaf Koy, coéquipier de Paul Sexage chez Decathlon CMA-CGM et Jasper Philipsen, le belge d'Alpecin Premier Tech. Et c'est une petite revanche aussi pour Tim Merlier, 15e seulement hier à Nevers. Valentin Paré-Peintre et son coéquipier chez Soudal Quick-Step.
18: Quand on a un sprinter comme Tim dans l'équipe, on a de grandes chances de victoire et voilà, ça motive toujours tout le monde. On était un peu déçus hier, mais voilà, on savait que Tim avait les jambes. Il était un petit peu enfermé hier, c'était un peu pas de chance, mais on savait que les jambes étaient là.
24: Un sprint qui aura fait des dégâts avec la première chute collective de ce tour à 400 mètres. Un peu moins même de l'arrivée, c'est l'Espagnol Fernando Gaviria qui est tombé le premier, touché à la clavicule gauche. La suite de son Tour de France semble compromise, comme le Belge Geno Berckmans a rêvé lui aussi le bras en écharpe. Le Français Dorian Godon était lui aussi bien amoché. Le réveil demain matin risque d'être particulièrement douloureux pour certains coureurs.
23: Cédric Chasseur, merci à vous, à tout à l'heure dans le club Jalabert, 19h15.
2: Allez, maintenant la dernière étape, non pas du Tour mais de ce journal. On prend la direction de Carré dans le Finistère. En ébullition, forcément, ce soir.
23: 280 000 festivaliers ont rendez-vous pour les vieilles charrues jusqu'à dimanche. 34e édition du célèbre festival. Au programme, notamment, Aya Nakamura, Aurel San, Vanessa Paradis, Marie Jiquel, vous êtes à Carré pour RTL. Et dès ce soir, d'autres très grandes stars sont attendues.
1: Oui, avec de véritables monstres de scène pour galvaniser la prairie de Carré. D'abord, Gims. Et oui, à 20h, c'est Gims qui ouvre le bal, une grande première aux vieilles charrues pour le roi du rap pop. Puis à 22h30, place à Katy Perry. La superstar américaine pose elle aussi ses valises à Carré pour la toute première fois. Écoutez Jérôme Tréhorel, le directeur des Vieilles Charrues.
11: Tournée d'ouverture avec Katy Perry, je pense que c'est un très très beau cadeau pour les festivaliers. Et les billets ont été vendus en mi-octobre en 20 minutes, donc c'est preuve qu'on ne s'est pas trompé par rapport à leurs attentes.
1: Un moment presque irréel pour les festivaliers.
15: J'arrête pas d'imaginer Katy Perry à Carré-Plouguer, je trouve ça assez formidable.
19: En plus, on a regardé la setlist, c'est quasiment que des anciens titres, donc c'est trop bien.
1: Vous avez révisé les paroles ?
19: Oui, dans la voiture en venant. On s'est fait un karaoké dans la voiture.
1: Des festivaliers survoltés, sapés comme jamais, pailletés, prêts à savourer cette première soirée.
2: Vous adoreriez y être.
23: Oh, bien sûr, avec vous, Vincent. Ouais.
2: Mais malheureusement, vous n'y êtes pas et vous reviendrez à 18h30. Hein,
23: pour c'est promis.
2: L'essentiel de l'actualité. À tout à l'heure, Antoine. Risque de pluie ou pas ce soir sur Carré et dans la région ? Anthony Casmarek.
20: Eh bien, écoutez, il y a eu un orage, là, il y a une heure et demie, il s'est éloigné, et il ne fait plus que 18 degrés maintenant, c'est terminé. C'est
2: bon. Et pour la météo complète, ça sera dans un instant.
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2: Parce qu'avant cela, on va marquer une courte pause, et puis ensuite, ce sera le meilleur de RTL Inside. On va vous emmener au cœur d'un labo qui donne quand même de l'espoir aux malades du cancer. Ensuite, ce sera la météo complète, vous l'avez compris. On ira manger de très bonnes choses, de la gastronomie lyonnaise. Ce sera sur les routes de l'été. Et puis, je vous rappelle ensuite l'invité d'RTL Soir, Laurent Boguet, l'avocat des enfants du couple Jubilard. À tout de suite.
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2: Avec, vous le savez, pendant l'été, le meilleur d'RTL Inside. Et ce soir, direction l'Alsace, où on vous emmène au cœur d'un laboratoire qui, c'est vrai, je vous le disais, donne de l'espoir aux malades du cancer. Bonsoir, Agathe Landé.
4: Bonsoir, Vincent. Bonsoir à tous.
2: Spécialiste santé ici à RTL, vous nous faites donc découvrir cette biotech française. Elle s'appelle Transgène et qui peut être en train, peut-être, de développer un traitement révolutionnaire, un vaccin qui bloquerait les récidives du cancer. Et vous avez visité leur labo en Alsace, près de Strasbourg.
4: Oui, comme dans tout laboratoire pharmaceutique, pas question d'y entrer sans protection. Il me faut me changer et revêtir des équipements, blouses, surchaussures, gants, pour ne pas contaminer la zone.
5: Voilà, ici on arrive à la première zone de production.
4: Nous pénétrons dans un long couloir et je découvre à travers des vitres des chercheurs vêtus de combinaisons de la tête aux pieds. Ils travaillent dans une salle où l'air est pressurisé comme dans une cabine d'avion, penchés sur leur paillasse. Ce sont eux qui créent ces vaccins, comme nous l'explique Anaëlle Paillard, responsable adjointe de la production.
5: C'est une grosse boîte en métal, donc ça permet d'avoir une enceinte entièrement fermée.
6: J'imagine que c'est important parce que faut pas que les techniciens eux-mêmes touchent la tumeur directement.
5: Ça protège à la fois le produit, parce qu'il faut qu'il soit stérile vu qu'on va venir l'injecter à un patient, et en même temps ça protège le technicien parce que évidemment il ne faut pas qu'il se fasse infecter par le virus.
4: Car ces chercheurs manipulent des tumeurs cancéreuses pour en faire un traitement adapté à chaque patient. Pour chaque médicament, il faut compter en moyenne 90 jours de travail.
2: Un médicament par patient et donc 90 jours, 3 mois. Pourquoi ça prend autant de temps ?
4: Eh bien, pour le comprendre, il faut que je vous explique comment on crée ce médicament. Il est destiné à des malades qui ont déjà contracté un cancer ORL, une tumeur située dans la tête ou dans le cou. Le patient reçoit d'abord son traitement classique, chimiothérapie, passage au bloc pour enlever la tumeur. Et c'est là que commence la production de ce vaccin, indique Anaëlle Paillard.
5: Le patient va subir une biopsie, donc on va prélever en fait une partie de sa tumeur. Puis ça va être analysé au niveau de l'intelligence artificielle.
4: Ce logiciel va analyser la tumeur et relever son profil génétique complet, car chaque malade du cancer porte en lui une tumeur différente. L'ADN des tumeurs n'est jamais le même. Mauricio Cepi est le directeur de la recherche.
7: Dans une tumeur, il y a 10 000 mutations. Et avec l'intelligence artificielle, on arrive à sélectionner les mutations. Et donc, le vaccin, il est adapté à chaque patient. Ça veut dire que chaque patient reçoit un vaccin différent.
4: Une fois que les scientifiques obtiennent ce code génétique de la tumeur, ils le transforment en vaccin qui va alors apprendre au système immunitaire du malade à reconnaître son propre cancer, ce qui va donc permettre de bloquer la récidive. Toute cette étape se passe dans un autre laboratoire dont Johan Follop est le responsable.
8: Donc tout commence ici, ça c'est le laboratoire de biologie moléculaire. Donc c'est là qu'on va travailler l'ADN du virus. Notre virus est là pour activer le système immunitaire, faire une inflammation et qui dit au système immunitaire: il faut s'activer et s'activer contre les cellules tumorales.
4: Avant d'être injecté au patient, ce vaccin est testé en laboratoire.
8: On peut récupérer des échantillons de sang ou de tumeurs des patients et regarder s'il y a bien une activité de notre vaccin. C'est-à-dire qu'on peut regarder si le système immunitaire a bien été activé.

0: Il est exceptionnel et c'est grâce à ça que nous avons démarré une nouvelle étude avec plus de malades pour confirmer ce que nous avons vu dans la phase 1.
1: Cette nouvelle étude sur 80 patients est en cours actuellement. Les premiers résultats sont attendus l'année prochaine. Si ce traitement s'avère toujours aussi efficace et que le laboratoire obtient le feu vert européen, ce médicament pourrait être commercialisé chez nous d'ici 5 ans.
2: C'est absolument incroyable ce qu'on vient d'entendre grâce à vous. Spectaculaire, raison de plus sans doute pour soutenir la recherche et la lutte contre le cancer. Merci beaucoup Agathe Landais. On passe à la météo. Alors, vous nous avez donné tout à l'heure le temps sur la Bretagne et plus précisément sur Calais. Mais là, on voudrait une vision plus globale. Attention aux orages, c'est
3: oui,
2: ça ?
3: Oui, ce soir et cette nuit, dans 30 départements en vigilance orange, une bonne moitié est du pays, entre le Massif central, le Nord-Est, Rhône-Alpes. Attention, on attend de la grêle, de fortes rafales de vent et beaucoup de pluie en peu de temps. Demain, il y aura encore des orages, mais ils seront beaucoup moins intenses. À surveiller quand même sur l'Île-de-France, le Grand Est, à nouveau le Massif central, l'Auvergne-Rhône-Alpes. Ailleurs, pas mal de nuages au réveil, quelques plaques de grisaille et on compte sur des éclaircies l'après-midi. Beaucoup de soleil, mais attention, retour du vent près de la Méditerranée, Mistral et Tramontane, ce qui va renforcer le risque de feux de forêt. La canicule sera terminée partout demain. Sauf dans le sud-est, près de la Méditerranée, là ça va encore chauffer, avec 31 à 38 degrés. Mais ailleurs, on repasse partout sous les 30 degrés et souvent sous les 20 degrés au lever du jour. Exemple à Paris, 19 demain matin et 27 dans l'après-midi.
2: On va enfin pouvoir bien dormir. Merci Anthony Kaczmarek. Une courte pause, on marque ensuite l'info avec le rappel des titres à 18h30. Et on ira bien manger dans le Vieux Lyon. A tout de suite.
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2: Et pour les infos de 18h30, le rappel de l'essentiel, Antoine Cavallero.
17: Les informations de RTL sur ce tournant dans l'affaire Jubilard. Des ossements ont été retrouvés ce matin à 10 km de Cagnac-les-Mines dans le Tarn. Ces ossements sont très abîmés, très partiels. Les lieux indiqués par Cédric Jubilard lors de son audition hier devant un juge. La zone n'avait jamais été fouillée auparavant.
2: On sera dans quelques minutes avec Maître Laurent Boguet, l'avocat des enfants du couple Jubilard.
17: Une hausse de 2,5% des tarifs réglementés de l'électricité dans 15 jours. C'est la recommandation en tout cas de la

0: Commission de régulation de l'énergie, c'est au gouvernement de trancher désormais. Ça représente une augmentation de la facture annuelle de 26 euros en moyenne. Et puis le Tour de France, Tim Merlier s'impose au sprint à Chalon-sur-Saône. C'est la troisième victoire du Belge dans cette 113e édition. L'arrivée a été marquée par une chute impressionnante dans les derniers mètres.
1: Merci Antoine, bonne soirée.
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1: C'est un rendez-vous des vacances sur RTL. RTL sur la route de l'été, une route qui s'arrête ce soir à Lyon. Après avoir connu une baisse de la fréquentation touristique l'été dernier, la ville espère de nouveau être attractive en cette saison estivale. Bonsoir Gauthier Delombugard.
3: Bonsoir Vincent, bonsoir à tous.
1: Chanceux que vous êtes en direct des ruelles du Vieux-Lyon où la ville mise une fois de plus sur sa gastronomie et son terroir pour attirer les touristes.
3: Absolument, je marche actuellement sur les pavés gris de la rue Saint-Jean entre la cathédrale du même nom et la place du Change. Je croise des dizaines de touristes avec des petits sachets ou des brioches teintées de rouge, qu'ils soient norvégiens, anglais ou français. Ils se l'arrachent tous.
4: Des pralines.
3: La praline.
4: Très bon.
3: La star du sucré à Lyon. Je pousse la porte de cette épicerie artisanale. Lionel m'attend derrière le comptoir.
5: Vous avez les pralines de Lyon. Voilà, ça c'est les véritables pralines. C'est une amande enrobée de sucre, tout simplement.
3: Et rouge.
5: Et rouge, voilà. C'est un petit colorant alimentaire qu'ils mettent dedans. Ça, c'est typique. Le petit sablé à la praline. Vous pouvez faire la brioche à la praline. Nous, on en vend aussi de la brioche. Hein. Et après, vous avez la confiture de praline aussi.
3: Eh bien, je vais vous prendre un petit sachet de praline que j'offrirai à mes collègues RTL. Ah. Et on va quand même en goûter un.
5: Allez-y.
3: Allez, hop. Excellent. Ouais. C'est bien sucré. Ouais. Le sirop, le chocolat, la tarte ou encore le macaron à la praline, toutes ces déclinaisons séduisent les touristes.
1: Bon, vous ne finissez pas le paquet de pralines. Hein. On le veut en entier ici. Alors, quand on parle gastronomie, on pense aussi évidemment, Gauthier, au fameux bouchon lyonnais.
3: Absolument, et pas besoin d'aller très loin. Lionel, le spécialiste de la praline, me fait signe de le suivre à côté de son établissement. Une porte bleue. Nous entrons dans une des mythiques traboules. Ce passage étroit nous mène jusque dans l'arrière-cour d'un restaurant.
5: Le restaurant derrière, c'est sympa. Il pourrait vous parler un petit peu des bouchons, tout ça.
6: Ça va ? Il y a RTL.
3: Est-ce que vous pouvez vous présenter ?
7: Je m'appelle Marilyn. Je suis restauratrice dans le Vieux-Lyon et j'ai 3 établissements aujourd'hui. 2 sont des bouchons lyonnais, où on propose une cuisine traditionnelle lyonnaise avec des produits locaux et du terroir.
3: Là, on se trouve dans lequel de vos établissements ?
7: Ici, vous êtes chez grand-père. Là, c'est formidable l'été parce qu'on a une grande terrasse. Assez ombragé et assez à l'écart du tumulte des grandes rues.
3: Quand on parle spécialité lyonnaise, très concrètement, qu'est-ce que vous proposez à la carte ?
7: Alors, les classiques comme la salade lyonnaise, mélange de salade avec de la poitrine fumée, des croûtons et un œuf poché, une andouillette qui va être une saucisse de tripes, la quenelle de brochet et puis la tarte praline en dessert.
3: Depuis toutes ces années, vous voyez qu'il y a toujours autant d'engouement autour de la gastronomie lyonnaise ?
7: Oui, bien sûr, même encore plus qu'au début où je me suis installée. Ça fait partie du patrimoine, ça fait partie de la culture et on fait partie du circuit touristique, je dirais. On va aller voir la place Bellecour, on va faire une traboule et puis on va aller manger dans un bouchon.
3: Est-ce que vous avez quand même un vrai tourisme estival ici à Lyon ?
7: On a un vrai tourisme estival à Lyon. On a beaucoup de clientèle étrangère, évidemment, mais beaucoup de clientèle nationale et en tout cas francophone.
1: Et alors les touristes que vous avez croisés, Gauthier, se sont régalés ?
3: Oui, réponse assez nette de ce touriste hollandais.
8: Salade lyonnais.
3: Qui a visiblement été conquis par la salade lyonnaise, tout comme ce groupe de touristes originaires de Nevers, assis sur les marches de la cathédrale Saint-Jean.
9: On a fait un petit bouchon lyonnais hier soir. C'était les urmerettes en entrée. Moi, j'ai pris l'andouillette. Il y avait des quenelles pour mon frère et ma belle-sœur.
10: Ah oui, moi j'aime beaucoup les quenelles.
9: Et puis après, on a pris dessert, île flottante à la praline.
3: Et alors ?
9: Très bon, c'est quand même connu Lyon pour ça. Hein.
3: Pour attirer tous ces touristes, Lyon mise donc sur sa gastronomie et propose aussi une multitude d'activités sur l'eau. La location de bateaux sans permis notamment et des balades en navette sur la Saône.
1: Voilà, Gauthier Delombugard qui va donc aller sur la Saône pour digérer. Merci beaucoup Gauthier, à demain sur les routes de l'été.
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1: Et l'invité d'RTL Soir est donc l'avocat des enfants du couple Jubilard, Elia et Louis, 6 et 11 ans. Bonsoir Laurent Boguet.
6: Bonsoir à vous.
1: Merci d'être avec nous. Après ce tournant, on le disait, dans l'affaire Jubilard et ses ossements retrouvés ce matin à 10 km de Cagnac-les-Mines, sur indication de Cédric Jubilard. Est-ce que tout d'abord, la nouvelle a été annoncée à Elia et à Louis ?
6: Oui, c'est fait. À l'heure où nous en parlons, les enfants sont au courant que la dépouille de leur maman a été retrouvée.
1: Comment ont-ils réagi ?
6: C'est très difficile. D'abord, j'ai envie de dire, c'est celui qui annonce qui est un peu pénétré par une difficulté. La première qui apparaît, c'est qu'on est d'abord satisfait d'apprendre cette nouvelle, mais c'est surtout, avant tout, la rétribution d'un dû. On attendait de Cédric Jubilard qui nous livre cette information depuis 5 ans et demi, et c'est un soulagement parce que ça met un terme, bien évidemment, à 5 ans et demi d'accompagnement et de douleurs interminables, de souffrance dans une attente qui n'était récompensée par aucune annonce. Donc vous dites que c'est une bonne nouvelle qu'on va leur annoncer, et puis vous vous apercevez de la dimension complètement dérisoire de ce que vous leur apportez. Ça ne répare rien, ça ne restitue certainement pas leur mère, et malgré tout, vous vous dites que c'est important parce que c'est la possibilité pour eux d'entreprendre un véritable travail de deuil, de l'accompagner vers une sépulture digne de ce nom, peut-être, je dirais, de se livrer à des rituels spirituels dont j'ignore d'ailleurs la portée et l'intérêt pour eux, mais ça peut, bien sûr, en douter, avoir beaucoup de sens. Et puis surtout, permettre à la petite Elia d'aller déposer des dessins sur la tombe de sa maman, comme elle nous l'avait indiqué.
1: Ce corps, en attendant que ce soit officiel et officialisé par les expertises ADN, il va donc matérialiser cette absence. Les enfants vont mieux pouvoir faire leur deuil, c'est ce que vous expliquez. Est-ce que vous estimez aussi que c'est pour eux que Cédric Jubilard a finalement accepté de conduire les gendarmes là où il l'avait enterré ?
6: Je l'espère. C'est un processus complexe qui porte sur la patte humaine, c'est-à-dire que il faut que Cédric Jubilard, c'est la rente que je lui avais adressée notamment pendant ma plaidoirie, s'approprie son crime, se reconnaisse en tant que meurtrier. Ça n'enlève rien à la gravité des faits, mais c'est quand même important qu'il puisse se regarder en face. Et je disais que c'était un devoir de père, il devait cette vérité à ses enfants. Le moins qu'on puisse dire, c'est que sa posture lors du premier procès a consisté à écarter toutes les questions qu'on lui adressait, à considérer qu'il était innocent, donc qu'il n'avait aucune réponse à nous apporter. Et c'est vrai que ça a beaucoup fait souffrir les enfants, et en particulier Louis, qui a eu le sentiment d'être traité de menteur par son père. Donc le second procès permettra peut-être une restauration par rapport à cette vérité-là.
1: Pour l'instant, et selon nos informations, les ossements sont très abîmés, très partiels. Est-ce que tout d'abord, vous savez si les enquêteurs ont assuré que c'était bien ceux de Cédric Jubilard à 100% ou pas ?
6: Je pense très honnêtement qu'à partir du moment où ils désignent cet endroit et qu'on y trouve des ossements, je serais surpris d'apprendre que c'est effectivement une autre personne qui a été enterrée. Ils désignent avec précision l'endroit. Donc nous aurons, après processus d'identification médico-légale, sans doute la confirmation que c'est hélas le corps de Delphine qui est enterré.
1: Ossement très abîmé, très partiel, je le disais, ce qui va peut-être rendre plus difficile de savoir dans quelles circonstances elle a trouvé la mort. C'est ce que vous redoutiez, ça, pour l'enquête ?
6: Oui, vous avez raison. C'est-à-dire, il a attendu 5 ans et demi, hein, je le rappelle, pour nous désigner l'endroit où était ensevelie la dépouille. Moi, je retiens de cette démarche la possibilité qui est offerte aux enfants d'accomplir leur travail de deuil sur le plan judiciaire. Je suis pas certain que les choses nous permettent de progresser de manière très très confortable. Alors après, vous savez, au niveau des travaux médico-légaux, il y a des travaux qui sont réalisés, notamment au niveau de certains ossements qui se situent sur la base de la gorge, du larynx, et on peut retrouver des traces de micro-fractures. Donc je pense que c'est les médecins légistes qui auront à cœur d'accomplir leur travail du mieux qu'ils pourront dans les règles de l'art et de nous renseigner.
1: Est-ce que vous pensez que Cédric Jubilard est sorti de l'impasse judiciaire dans laquelle il se trouvait, qu'il est donc sorti du déni, qu'il va dire la vérité. Et est-ce que vous avez du coup des infos sur son attitude hier devant le juge lors de son audition ?
6: Écoutez, pour l'instant, nous n'avons rien d'officiel. Pour ce que j'en sais, il semblerait qu'il ait effectivement pu passer aux aveux judiciairement. C'est là que réside l'essentiel, hein, puisque c'est devant justice que les choses ont vocation à s'organiser. Il semblerait qu'il ait reconnu avoir donné la mort et sans doute en accomplissant un geste d'étranglement, ce qui, pour moi, serait exclusif de toute possibilité d'envisager des coups mortels. Un étranglement, c'est un acte long, c'est un acte qui vous confronte aux réactions de votre victime, et il faut imaginer qu'effectivement l'intention homicide est, je dirais, en parallèle, établie par le geste que vous accomplissez.
1: Mais selon vos informations, il a dit à la magistrate ou au magistrat qu'il avait étranglé Delphine Jubilard, ce qui, selon vous, donc, veut dire qu'il s'agit bien d'un meurtre et non pas de coups ayant entraîné la mort.
6: C'est mon analyse. J'ignore si elle est partagée à cet instant par la nouvelle défense de Cédric Jubilard, mais enfin, moi, je soutiendrai qu'effectivement, si l'étranglement est assumé en tant que geste criminel, que celui-ci ne peut absolument pas être regardé comme un coup mortel qui aurait entraîné involontairement la mort. Le geste qui consiste à asphyxier quelqu'un létalement, c'est par définition un crime.
1: Merci d'être intervenu ce soir sur RTL, quelques heures après ce nouveau rebondissement. Donc, merci beaucoup, Maître Laurent Boguet, avocat des enfants du couple Jubilard. On marque une courte pause dans un instant. J'ai failli tout rater. Et on apprendra comment François Hollande n'avait guère brillé pour ses débuts en politique. Et puis ensuite, on ira du côté de New York retrouver un certain Florian Gazan qui pensait assister à la finale de la Coupe du Monde avec les Bleus. À tout de suite.
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1: J'ai failli tout rater. Ça, c'est un rendez-vous de l'été sur RTL pour souligner que les grandes carrières, les grands destins passent aussi par des échecs. J'ai failli tout rater avec ce soir François Hollande. Bonsoir Anaïs Ponzin.
19: Bonsoir Vincent, bonsoir à tous.
1: Car avant de prendre le PS puis de conquérir l'Élysée, eh bien l'ancien président avait mordu la poussière corrézienne dans la foulée de l'élection de François Mitterrand.
19: Il y a des défaites qui déçoivent, bousculent et forment, surtout quand on est jeune. François Hollande sort tout juste de l'ENA quand François Mitterrand lui lance un défi impossible, s'implanter en Corrèze lors des élections législatives.
20: J'avais été candidat en 1981, vous rendez compte ? J'avais 25 ans. Et il m'avait été demandé, après la victoire de François Mitterrand, par le Parti Socialiste, d'aller me présenter en Corrèze face à Jacques Chirac. Et à ce moment-là, j'ai été tout près de mettre en ballotage Jacques Chirac ce jour-là. Et tous mes amis était souvent candidat, parfois même élu, j'avais le sentiment que je n'avais pas réussi dans ma mission. Mission qui était peut-être même impossible à cette époque. Mais qu'importe. Rater, même quand c'est difficile, c'est quand même un échec. Qu'est-ce qu'on fait après l'échec? Soit on dit, bon, bah finalement, j'ai échoué et je vais m'éloigner de ceux qui ne m'ont pas donné ce que j'espérais d'eux, c'est-à-dire leur confiance. Et au contraire, on restait, ben, depuis 1980, je n'ai jamais quitté la Corrèze.
0: Et à ce moment-là, vous avez voulu continuer? Vous avez toujours voulu continuer?
20: J'ai continué. Et c'est là que le rapport avec les gens change. Parce qu'ils se disent que vous n'êtes pas venu simplement pour là saisir une opportunité, que vous avez voulu vous installer, vous intégrer surtout, et vous mettre à leur service. C'est ce que j'ai fait depuis maintenant 40 ans. Mais il faut pas s'habituer à l'échec. C'est-à-dire que même quand c'est très difficile, il faut pas se dire que un échec est noble. On peut perdre avec les honneurs, mais on a perdu. Donc faut pas rester sur de belles défaites. Il faut aller chercher même les petites victoires. Une petite victoire vaut mieux toujours qu'une belle défaite.
0: En 2016, vous avez renoncé à vous présenter à l'élection présidentielle. Tout le monde a lu cette décision comme l'aveu d'un échec politique, vous aussi?
20: Non, c'était un constat politique. C'est pas la même chose. C'était parce que la situation, et notamment la division au sein du Parti socialiste, et puis le fait que il y avait déjà la candidature d'Emmanuel Macron, et dont on sait qu'il avait été un de mes collaborateurs, un de mes ministres, qui donc entravait ce que je pouvais faire. Donc de ce point de vue, c'était un constat que je faisais lucidement. Ça, c'est pas la même chose. L'échec, c'est quand on perd les élections.
0: Votre nom revient régulièrement parmi les potentiels candidats à la présidentielle. Vous avez pris votre décision?
20: Mais non, parce que candidature à l'élection présidentielle, c'est pas un acte banal. Surtout là, j'ai été président, moi j'ai accompli mon destin. Donc il peut pas y avoir de mouvement d'envie, de désir. C'est par rapport à une situation que l'on doit se déterminer. Et j'ai dit que je me préparais parce que la situation pourrait de mal justifier, mais pour l'instant, je n'ai aucun acte de candidature.
0: Si la situation se présente, qu'est-ce que vous feriez différemment?
20: Et la période a totalement changé, c'est-à-dire que le monde dans lequel nous sommes est beaucoup plus menaçant. Il y a aussi des sujets totalement nouveaux, l'intelligence artificielle, le dérèglement climatique, c'était déjà là, mais là ça a pris une ampleur beaucoup plus grande. Puis enfin, il y a la question de la désunion, de la division du pays. La France a besoin aujourd'hui plus que jamais d'unité.
0: Merci François Hollande.
20: Merci à vous.
1: Et merci à vous Anaïs Poncin. J'ai failli tout rater. Et on retient cette phrase de François Hollande. Une petite victoire vaut toujours mieux qu'une belle défaite. Mais alors il y a aussi de terribles défaites. Et ça nous amène évidemment à la Coupe du Monde. Et oui, l'info Coupe du Monde qu'on a failli louper, c'est l'heure, hein. Mais cette fois, elle s'adresse un peu à Florian Gazan lui-même. C'est un peu l'arroseur arrosé ce soir, Florian. L'info qu'il a failli louper, c'est que la France, elle ne jouera pas cette finale de la Coupe du Monde à New York. New York, où on vous retrouve, Florian? Bonsoir.
21: Bonsoir Vincent, enfin bonjour, hein, puisqu'ici à New York il est 6 heures de moins. Ces 6 heures de moins, j'aurais bien aimé les avoir mardi soir pour remonter le temps et prévenir Didier Deschamps qu'avec ce qu'il avait prévu, il allait se faire tabasser par les Espagnols et que les Bleus, eh ben, ils allaient ressortir avec des Bleus. Résultat, bah, hier, en atterrissant à Newark, hein, l'aéroport situé à deux pas du MetLife Stadium, où se déroulera dimanche la finale entre l'Espagne et l'Argentine, mon premier réflexe, Vincent, ouais, a été de regarder s'il n'y avait pas une correspondance pour Miami, puisque c'est là que l'équipe de France achèvera sa compétition samedi en disputant la petite finale face aux Anglais. Au passage, d'ailleurs, c'est quoi l'intérêt de désigner le gagnant des perdants? C'est comme si, après l'élection présidentielle en mai prochain, on organisait un débat entre les deux candidats qui ont failli se retrouver au deuxième tour. Et si les Bleus la gagnent, Vincent, cette petite finale, ils vont broder quoi sur leur maillot à côté des deux étoiles? Un cochonnet parce qu'ils ont eu bien les boules d'avoir été éliminés en demi alors que tout le monde les voyait déjà champions du monde? Hein, qu'est-ce qu'ils vont faire?
1: On sent votre amertume. Bon, du coup, vous allez quand même rester à New York?
21: Bah oui Vincent, je préfère m'asseoir sur un siège en plastique dimanche que sur 4 000 euros, le prix de ma place pour la finale. Oui, je précise que pour que je sois totalement en immersion dans l'impôt d'un supporter des Bleus, ouais, RTL a absolument tenu à ne pas me payer mon billet. J'ai donc passé la journée à Manhattan où j'ai croisé pas mal de Français. Alors ils sont en train de errer dans Times Square, le regard encore hagard. On dirait une sorte de croisement entre Téléfoot et The Walking Dead. Mais le naturel François et français, évidemment, revient vite au galop. Et ceux avec qui j'ai discuté sont la preuve qu'en matière de football, on peut aussi retourner sa veste de survette. Ceux-là même qui, il y a encore quoi, 3 jours, criaient au génie de l'Isée et qui étaient prêts à se faire tatouer Kiki Forever dans le bas du dos, juste au-dessus du rond central, eh bien, je les entendais me dire que Lucas Digne, bah, va falloir qu'il aille à l'état civil pour changer son nom en Lucas Indigne de jouer en équipe de France.
1: Oh, c'est dur.
21: J'ai eu le droit aussi. Bah oui, mais c'est ça, c'est les Français. J'ai eu le droit aussi à cette petite devinette, un poil ironique. Hein? Je vous la fais. Ouais. Quelle est la différence entre le maillot vert, statut de la liberté de l'équipe de France, et Dembélé sur le terrain contre l'Espagne?
1: J'sais,
21: vous savez?
1: Non.
21: Eh ben, il y en a aucune. Les deux sont introuvables. Voilà. Il y a comme, il y a comme un goût de déception amoureuse, Vincent. Ouais. Pire encore, parce qu'en amour, on peut changer de femme. Je suis bien placé pour le savoir.
1: Ouais.
21: Mais en foot, on est condamné à aimer la même équipe et espérer qu'elle fera mieux dans 4 ans.
1: Voilà. Ouais, bon, on sera toujours là pour elle, évidemment. Et justement, dimanche, les supporters des Bleus qui avaient leur billet pour la finale, qu'est-ce qu'ils vont faire? Ils vont soutenir qui?
21: Ça, Vincent, c'est une vraie question épineuse. C'est comme demander à quelqu'un s'il préfère son père ou sa mère, sauf que là, le père, c'est Michel Fourniret et la mère, Monique Olivier. Parce que c'est vrai, pour les Français, bah, d'un côté, il y a l'Espagne qui nous a éliminés en demi et qui est devenue notre bête noire puisqu'on n'a pas battu les Espagnols. On les a battus que 2 fois en 20 ans. Mmh. Et de l'autre, il y a l'Argentine qui nous a privés de notre 3e étoile lors de la précédente finale de la Coupe du Monde en 2022. Dans un monde idéal, les supporters français voudraient que les deux perdent en finale dimanche. Mais ça, eh ben, c'est impossible. À moins, évidemment, que Donald Trump passe un coup de fil à Gianni Infantino, le patron de la FIFA. Donald Trump qui remettra le trophée au vainqueur dimanche. Lui qui, après l'élimination des États-Unis, avait décidé, vous savez quoi, de supporter l'Angleterre. Ouais, comme quoi, en foot, il est aussi clairvoyant qu'en intervention en Iran.
1: Voilà. Allez, Florian Gazan, merci pour cette carte postale. Surtout, vous nous rappelez demain. Allez, vous aurez digéré un peu tout ça.
21: Sans problème. Faute.
1: Ciao, à demain.
21: À demain.
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1: Et Vanessa Paradis, cette semaine, vous savez, elle est une tête d'affiche des festivals de l'été en France, notamment les Vieilles Charrues. On a la saga Vanessa Paradis à vous proposer, comme les 5 podcasts que vous trouvez sur RTL.fr et l'appli RTL. Ce matin, Anthony Martin nous raconte ses rencontres avec les monstres sacrés du 7e art, car au cinéma comme dans la musique, Vanessa Paradis a côtoyé les plus grands.
4: En 1995, le film Elisa de Jean Becker attire beaucoup de monde en salle. 2,5 millions d'entrées. La carrière au cinéma de Vanessa Paradis est en train de prendre forme. Et cette année-là, l'organisation du Festival de Cannes demande à la jeune actrice chanteuse d'être l'invitée surprise de la cérémonie d'ouverture pour interpréter, devant Jeanne Moreau, présidente du jury, la chanson du film Jules et Jim.
5: On

0: Je savais pas ce qu'elle allait faire, est-ce qu'elle allait monter sur scène, est-ce qu'elle allait me regarder, est-ce qu'elle allait chanter. Il y a toutes ces questions. J'ai chanté cette chanson pieds nus, donc j'avais vraiment toutes les sensations de la scène qui me remontaient comme ça jusqu'au crâne. J'ai eu l'impression de marcher sur la lune, franchement. J'ai eu l'impression d'un coup d'être un peu en lévitation. Et puis ça a été magique. Elle m'a pris la main. C'était vraiment bouleversant. Et je me souviens encore de la sensation pour vous dire à quel point c'était fort à vivre.
1: Quelques mois plus tard, Vanessa Paradis et Jeanne Moreau se sont retrouvées sur le tournage du film « Un amour de sorcière » de René Manzor, dans lequel elle peut donner la réplique à la grande Jeanne Moreau.
0: Elle était très féminine, mais très masculine, Jeanne Moreau. C'est très séduisant, en fait. Et après, j'avais la chance qu'elle m'aimait bien, donc on s'est éclatés ensemble. Sinon, ça pouvait être quelqu'un de... Oui, je l'ai vu faire des trucs, j'étais contente d'être sa copine, vraiment.
1: Et c'est vrai que Jeanne Moreau l'aimait bien. En 1997, Jeanne Moreau parlait de Vanessa sur RTL.
2: Qu'on tourne ou qu'on tourne pas, elle a un tel enthousiasme, une telle énergie disponible que vraiment je me faisais une joie le matin de la retrouver. Il y a des gens qui peuvent aimer le cinéma, mais qui par moments ont des sautes de mauvaise humeur à cause des contraintes, de l'attente et tout ça. Avec Vanessa, jamais.
1: Voilà peut-être pourquoi Vanessa Paradis enchaîne les tournages avec les monstres sacrés du cinéma français.
3: Balance-lui l'échelle.
4: T'es sûr?
3: Mais oui, tu vas lui faire plaisir, tu vas voir, c'est son grand truc. Il croit que ça n'est pas tout le monde.
4: Mais c'est dangereux.
3: Oh non, bah non. Je vais pas me retaper ce truc-là.
4: C'est bon.
1: En 1998, dans le film Une chance sur deux, réalisé par Patrice Lecomte, elle partage l'affiche avec Alain Delon et Jean-Paul Belmondo. Vanessa Paradis est témoin des retrouvailles sur grand écran de ces deux géants, 28 ans après Borsalino.
0: Je réalise encore plus aujourd'hui la chance que c'était que de passer 4 mois avec eux, de jouer avec eux. C'était merveilleux. Ça, c'est une grande chance. Jean-Paul Belmondo était très, très, très entouré. Il y avait beaucoup de gens autour de lui. Ça rigolait beaucoup toute la journée ou quoi. Et Alain Delon, il était seul avec ses chiens ou quoi et tout. Mais quand ils se retrouvaient, ces deux-là, on sentait qu'ils s'aimaient. Ils avaient beaucoup, beaucoup de tendresse l'un pour l'autre et ils étaient contents d'être sur un plateau.
1: Vanessa Paradis a réussi l'exploit d'être adoubée par Jean-Paul Belmondo et par Alain Delon.
5: C'est quelqu'un pour qui j'ai une grande faiblesse, disons-le. Mais toute proportion gardée, bien sûr. C'est quelqu'un que je respecte beaucoup, que je considère comme quelqu'un de très important dans ma carrière.
6: Elle a une chose rare, elle bouffe vraiment l'écran avec son physique. Et ça, c'est des choses... Ça s'apprend pas, je veux dire, c'est inné. Après, bon, il y a le don, le travail, c'est une travailleuse. On le sent, on le sait, on le voit. Mais la pellicule, hop, est brûlée quand elle arrive, c'est formidable.
7: Bébel et Delon parlaient de Vanessa Paradis, à retrouver dans les archives secrètes de Vanessa Paradis. 5 épisodes signés Anthony Martin sur RTL.fr et l'appli RTL. Allez, courte pause dans un instant, les dernières nouvelles du ciel et l'info avant le Club Jalabert à 19h15. À tout de suite.
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7: Anthony Kesmarek, attention aux orages, ils sont violents ce soir.
18: Oui, avec de la grêle en forte quantité signalée vers le Rhône, vers la Loire aussi. Ça va durer toute la soirée, toute la nuit dans 30 départements du Massif central jusqu'aux frontières de l'Est. Vigilance orange, donc on surveille tout ça ce soir et cette nuit. Demain, encore des orages, logiquement moins forts, mais le risque existera surtout l'après-midi entre l'Île-de-France, le Nord-Est, le Centre-Val-de-Loire, l'Auvergne-Rhône-Alpes à nouveau et la Bourgogne-Franche-Comté. Partout ailleurs, souvent beaucoup de nuages au lever du jour, quelques éclaircies ensuite, beaucoup de soleil mais beaucoup de vent près de la Méditerranée et la fin de la canicule quasiment partout sauf dans le sud-est, sud-est où là on dépassera toujours les 30 degrés.
7: Merci Anthony. 19h.
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7: Pour les infos, on accueille Claire Checaglini. Bonsoir Claire.
20: Bonsoir Vincent, bonsoir à tous.
7: Avec à la une évidemment ce tournant dans l'affaire Delphine Jubillard après la découverte d'ossements en présence et sur les indications de Cédric Jubillard. Mais les fouilles continuent ce soir.
20: Et désormais, les proches de la mère de famille attendent l'identification formelle des restes du squelette. Des rendements en chute libre pour les céréaliers, la faute aux canicules qui se succèdent. L'angoisse des salariés du groupe alimentaire Roquette dans le Pas-de-Calais. Ils étaient en grève pour s'opposer aux centaines de suppressions de poste à venir. Football, la légende Messi s'apprête à disputer sa 3e finale de Coupe du Monde. Une confrontation face à l'Espagne qui aura un goût particulier pour la star du Barça.
7: Et puis évidemment, le vélo à partir de 19h15 avec le club Jalabert et Cédric Chasseur.
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7: C'est sans doute l'épilogue, en tout cas le début de l'épilogue d'une des plus retentissantes affaires de féminicide de ces dernières années qui est en train de s'écrire.
20: Et direction tout de suite, c'est le Tarn, c'est là que des ossements ont été retrouvés sur les indications de Cédric Jubillard ce matin. Selon les informations de RTL, ces restes sont très abîmés. Ils doivent encore être identifiés avec certitude pour savoir s'il s'agit bien de Delphine Jubillard, cette infirmière et mère de famille disparue en décembre 2020. Bonsoir Valentin Larquier.
21: Bonsoir.
20: Vous vous trouvez à Villeneuve-sur-Aire, tout près de la zone de recherche et non loin du domicile du couple à Cagnac-les-Mines. Les gendarmes sont toujours sur place.
21: Oui, ils sont toujours présents. Plus de 100 militaires mobilisés depuis ce matin. Des spécialistes de la section de recherche de Toulouse ou de l'Institut de recherche criminelle de la gendarmerie, puisque des ossements ont été retrouvés dans un champ sous un monticule de terre près de la départementale 600. Selon des sources concordantes à RTL, il s'agit d'ossements du bas du corps, dont un tibia très abîmé, sûrement dégradé au fil des années par le temps, par les animaux aussi. Et si les militaires sont toujours sur place, c'est parce qu'ils continuent de chercher d'autres ossements ou des objets appartenant à Delphine Jubillard.
7: Et désormais, Valentin, place aux expertises.
21: Et oui, puisque ces ossements vont être analysés par des médecins légistes, des anthropologues. Le but est d'extraire l'ADN le plus rapidement possible pour confirmer qu'il s'agit bien de Delphine Jubillard. Les analyses pourraient se faire en 24 à 48 heures. Et dans un second temps, ces ossements permettront peut-être de comprendre les causes de la mort de l'infirmière. C'est pour cela donc que les gendarmes poursuivent leur fouille afin de retrouver d'autres éléments du corps, notamment un crâne ou une mâchoire.
20: Merci Valentin Larquier en direct de Villeneuve-sur-Vert.
7: Alors ce rebondissement, il intervient un peu plus de 2 mois du procès en appel à Toulouse de Cédric Jubillard.
20: Et il avait été condamné en première instance à 30 ans de réclusion criminelle. Mais au début du mois, changement de version. Cédric Jubillard voulait donner une sépulture à la mère de ses enfants. C'est ce qu'avait expliqué son nouvel avocat. Maître Laurent Boguet est lui le défenseur des enfants du couple. Sa réaction il y a moins d'une demi-heure sur RTL.
22: À l'heure où nous en parlons, les enfants sont au courant que la dépouille de leur maman a été retrouvée. On attendait de Cédric Jubillard qui nous livre cette information depuis 5 ans et demi Et c'est un soulagement parce que ça met un terme, bien évidemment, à 5 ans et demi d'accompagnement et de douleurs interminables. Ça ne restitue certainement pas leur mère. Et malgré tout, vous vous dites que c'est important parce que c'est la possibilité pour eux d'entreprendre un véritable travail de deuil, de l'accompagner vers une sépulture digne de ce nom, et puis surtout permettre à la petite Elia d'aller déposer des dessins sur la tombe de sa maman, comme elle nous l'avait indiqué.
20: Maître Laurent Boguet, invité d'RTL Soir.
7: À la veille d'un week-end de départ en vacances, l'A6, l'autoroute A6, s'est progressivement rouverte. En tout cas, ça va se faire dans une heure à peine.
20: Un tronçon de l'autoroute en Seine-et-Marne avait été fermé à la circulation en raison des incendies de Fontainebleau, et ce sont justement des réparations de glissières qui pourraient être à l'origine de départs de feu. Deux ouvriers et le gérant d'une société de travaux ont d'ailleurs été présentés aujourd'hui à un juge d'instruction. Ils doivent être mis en examen pour destruction involontaire par incendie selon le parquet. Et jamais en France, la France n'avait été confrontée à autant d'épisodes de feu depuis 1945. C'est ce qu'a rappelé à la mi-journée Emmanuel Macron, venu soutenir les pompiers qui luttent encore contre le feu dans le massif forestier.
7: On cause évidemment les canicules à répétition, et elles ont également des effets directs sur les productions agricoles.
20: Les prévisions sur les récoltes de céréales sont à la baisse, notamment pour le blé, moins 4% déjà anticipé, Nathan Bocard.
2: Oui, et le simple fait de connaître ce chiffre dès maintenant n'est pas anodin. À cause des vagues de chaleur, la récolte du blé a été plus précoce que jamais. Benoît Pietremont est cultivateur et président de l'interprofession céréalière.
3: Moi qui suis en Champagne, d'habitude les blés on les commence au 25 juillet, souvent on finit la moisson au 15 août. Et là on a quasiment fini au 15 juillet, ce qui je pense dans l'histoire récente n'est jamais arrivé.
2: Deuxième conséquence, ce sont donc ces rendements en baisse, moins 4%. C'est un chiffre qui cache de très grandes disparités. Dans certaines régions du Nord, la récolte est plutôt bonne, mais dans d'autres, elle est en chute libre.
3: Il y a des endroits où ça va vraiment être une catastrophe. De l'Ouest, Centre-France, Bourgogne et jusqu'à la Lorraine, les 30 à 50% de pertes, elles seront là.
2: Pour le maïs semé et donc récolté plus tard, le bilan s'annonce encore plus lourd.
3: Je pense que la perte de production va être très très violente et il y a des endroits où il y aura sans doute à peine besoin de récolter.
2: Toutefois, peu d'inquiétude sur les prix des céréales pour l'instant. Ils sont fixés sur des places boursières internationales, donc les variations des récoltes dans un seul pays ne change pas grand-chose.
20: Nathan Bocard du service économie de RTL.
7: Dans le Pas-de-Calais, à l'Étrême, 2800 salariés de l'entreprise agroalimentaire Roquette étaient appelés à la grève aujourd'hui.
20: L'intersyndicale se mobilise contre la suppression de 310 emplois annoncés au début du mois. La direction met en avant une concurrence mondiale toujours plus forte. Bonsoir Franck Hanson.
4: Bonsoir à tous.
20: Vous étiez cet après-midi avec les grévistes et ils ignorent si au retour de leurs vacances, ils seront licenciés ou non.
4: Oui, sur le parking de l'usine, face aux imposantes cheminées, ils sont plusieurs centaines à être sortis. Une mobilisation rare dans ce site agroalimentaire, signe d'une vraie inquiétude en pleine période de congé, déplore Benoît Fumery, délégué CFDT.
23: C'est même plus qu'une inquiétude, c'est de la peur, de l'angoisse. Chacun se rend compte qu'il peut être impacté. Quand vous êtes en congé ou quand on vous appelle au téléphone ou par Teams pour vous dire que vous n'avez plus de poste, c'est compliqué, il faut l'accuser, quoi. Eux, ce qui les intéresse, c'est d'avoir des licenciements secs, c'est plus facile, ça coûte moins cher.
4: Parmi ces opérateurs menacés, Christophe est employé depuis 20 ans chez Roquette, comme une partie de sa famille.
24: Mes parents travaillaient ici, beaucoup de gens de la famille. C'est un fleuron en Roquette, hein, mais là on comprend pas. Et je pense qu'il y a eu beaucoup d'erreurs stratégiques qu'on est en train de payer. On l'accepte pas. Il y a de l'angoisse, il y a du stress. En plus, on vous annonce ça au compte-gouttes. Vous en savez pas plus, on sera en septembre.
4: Et certains salariés appellent déjà à durcir le mouvement.
25: Il faut arrêter les conneries maintenant. Les blabla, les discussions terminées, il faut bloquer. Au bout de 8 jours, t'inquiète pas que les syndicats vont t'appeler pour que ça bouge.
4: Une nouvelle séance de négociation est prévue demain avec la direction. Le bras de fer se poursuit.
20: Franck Hanson, correspondant de RTL dans les Hauts-de-France.
7: Allez, on le constate en regardant les fichiers d'état civil, les doubles noms de famille sont à la hausse.
20: Et désormais, 15% des nouveau-nés portent les noms des deux parents. C'est une petite révolution en marche. La tradition qui veut que le nom du père soit priorisé et donc, peu à peu, piétiner égalité oblige, Elissar Mokadim.
26: C'est le choix qu'a fait Janine Karabi. Ses deux filles portent à la fois le nom du père et de la mère.
27: Parce qu'elles sont à la fois demi-Colibo et demi-Karabi. Les enfants sont à part égale et donc pour moi, c'était hyper important qu'elles gardent le nom de la mère et le nom du père. Et ça a été un sujet de discussion également avec le père, qui lui est très ouvert sur le sujet, mais qui quand même me disait, bon, si ça te fait plaisir, on le fait, mais c'est encore un sujet féministe.
26: Selon la sociologue Caroline Bovard, ce sont les mères qui insistent le plus pour accoler les deux noms. Une façon de rendre le lien avec la mère aussi visible que celui avec le père, mais ce n'est pas la seule raison.
28: Ça peut être aussi une démarche pratique pour les différentes administrations quand la femme fera des démarches pour son enfant. Et ça peut être aussi un attachement particulier au nom qui renvoie à une histoire familiale ou à des origines familiales.
26: Et c'est le cas de Janine qui souhaite transmettre un morceau de ses origines guadeloupéennes à ses filles avec son nom.
0: Elissa Mokadim.
7: Allez, de Diego Maradona à Léo Messi, l'histoire s'écrit avec le numéro 10 dans le dos. Hein.
0: C'est le titre d'un quotidien argentin. Aujourd'hui, au lendemain de la qualification de l'Albi Céleste pour la finale du Mondial de foot, ce sera dimanche soir à New York. Victoire 2-1 hier face à l'Angleterre. Une victoire due en grande partie à la Pulga. Lionel Messi, auteur hier encore de deux passes décisives. Johan Tritz.
1: Messi, passe le travail de temps.
5: Même quand il ne marque pas, Lionel Messi distribue les cadeaux. La Pulga a encore une fois montré la voie à l'Argentine. Son jeune coéquipier, Giuliano Simeone, 23 ans, ne peut retenir ses larmes.
6: Je suis tellement ému. Léo, il a 39 ans, il se bat toujours, il est encore le meilleur. Ça ne nous laisse pas le choix, on doit tout donner, courir pour lui et courir pour l'Argentine.
5: Des Argentins en mission, il faut à tout prix récompenser leur capitaine, leur idole, en lui faisant soulever de nouveau le plus convoité des trophées. Mais ce ne sera pas contre n'importe qui, contre l'Espagne, le pays de cœur du plus grand joueur de l'histoire de Barcelone.
6: Le Barça, vous savez, c'est une équipe que j'adore et que je soutiens, donc ça va être spécial, surtout pour une finale.
5: La troisième pour Lionel Messi, meilleur buteur de l'histoire de la compétition et de cette édition, et qui rentrera encore un peu plus dans la légende. Il va devenir seulement le deuxième joueur à prendre part à trois finales de Coupe du Monde.
0: Johan Tritz, mais avant ce sera la petite finale France-Angleterre, samedi à 23h à suivre, et bien évidemment sur RTL et sur M6.
7: Oui, on s'en contentera, mais évidemment on va suivre ça avec grand intérêt. Anthony Kaczmarek, c'est très agité en ce moment.
8: C'est très agité, les orages sont très violents, il y a de la grosse grêle, il y a de fortes rafales de vent, il y a de potentiels tornades, j'ai les images sous les yeux, là au nord de Saint-Etienne, ça tourbillonne avec des objets qui volent, donc il y a peu de doutes sur cette potentielle tornade. Maintenant, est-ce qu'elle a été intense ou non, on saura tout à l'heure avec les éventuels dégâts. Prudence donc dans les 30 départements toujours en vigilance orange ce soir et cette nuit, du centre jusqu'aux frontières de l'Est. Demain, il y aura encore des orages beaucoup moins intenses, mais le risque existera sur l'Île-de-France, le Nord-Est, le Massif Central et la région lyonnaise. Ailleurs, ce sera plus calme, souvent ensoleillé l'après-midi, après la dissipation des nuages matinaux. Plein soleil, mais beaucoup de vent près de la Méditerranée, Mistral, Tramontane, qui vont renforcer le risque de feux de forêt. Et d'ailleurs, il n'y a que près de la Méditerranée que la canicule va se maintenir demain avec plus de 30 degrés.
7: Merci Anthony Kaczmarek. Du côté de Chalon-sur-Saône, c'est calme, Hortense Crépin.
9: Bonsoir Vincent, bonsoir à tous. Bah, on attend un orage là assez imminent, mais on l'a pas encore vu éclater, donc tout va bien. Mais une chose est sûre, c'est que l'éclair ce soir, c'est Tim Merlier qui a remporté sa troisième victoire d'étape sur cette édition 2026. Il s'impose sur la 12e étape ici à Chalon-sur-Saône et on va en parler avec Laurent Jalabert et les auditeurs.
7: Évidemment, le Club Jalabert à suivre sur RTL. Belle soirée, à demain 18h.

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11: Bonsoir à tous, bonsoir Laurent Jalabert.
12: Bonsoir Hortense.
11: Ravi de vous retrouver sur RTL pour ce Club Jalabert. On est ensemble jusqu'à 20h, puis vous retrouverez toute l'équipe de RTL Coupe du Monde. Jamais 2, 103, c'est la devise de Tim Merlier ce soir. Le Belge remporte la 12e étape de ce tour ici au sprint à Chalon-sur-Saône. Laurent, sa 3e victoire d'étape sur cette édition. Hein.
13: Oui, il a connu des moments difficiles hein, dans le Massif Central, systématiquement devant le balai et sur l'étape du sel et celle qui a mené les coureurs le 14 juillet au Lioran, il s'est bien ressaisi. Les jambes étaient lourdes encore. Hein. Hier, il n'a fait que 15e, mais aujourd'hui, ça allait bien. Il a trouvé le bon timing et le sprint était puissant, donc il s'impose avec autorité, comme il sait le faire.
11: La victoire de Tim Merlier sur cette 12e étape, on va évidemment y revenir. Au menu ce soir également, l'invité du Club Jalabert, c'est celui qui est en train de devenir le chouchou du public, Baptiste Weisshofer, le Français qui a pris l'échappée aujourd'hui et qui est à nouveau combatif du jour. Et puis on se penchera sur la journée de demain avec cette étape entre Dole et Belfort. Autant de sujets sur lesquels vous allez nous interroger au 3210. Appelez-nous dès à présent, le standard est ouvert. On est ensemble jusqu'à 20h.
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15: C'est parti, il ne reste plus qu'un élément, Mathieu Van Der Poel qui va lancer à la chute. Grosse chute, énorme chute dans le peloton. Ça a coupé le peloton en deux, ça va quand même donner un sprint avec les favoris. Jasper Philipsen en tête, à moins que Tim Merlier va revenir plein centre, remporter sa 3e victoire.
11: Vous l'avez vécu tout à l'heure sur RTL, la victoire de Tim Merlier au sprint à Chalon-sur-Saône au milieu d'une chute dans le peloton. Bonsoir Cédric Chasseur.
16: Bonsoir.
11: C'est vous, qui nous avez fait vivre cette étape sur RTL cet après-midi. Pour ceux qui ne l'auraient pas suivi, refaites-nous le résumé, ce qu'il ne fallait pas manquer.
17: Le peloton est parti du circuit de Nevers-Manicourt et assez rapidement, on a vu une première échappée se former. Un homme seul, tout d'abord, Baptiste Weisshofer. Il en a l'habitude, il était déjà parti seul dans l'étape de Lannemezan-Pau. C'était sa 3e échappée depuis le début de ce Tour de France, rejoint un peu plus tard par 3 hommes, Ewan Costiu, Matteo Vercher pour les 2 autres Français et Damiano Caruso, l'Italien. Une échappée qui va vivre quelques kilomètres, quarantaine, cinquantaine. Et puis d'un seul coup, Damiano Caruso, Matteo et Ewan Costiu d'abord vont relâcher leur effort. ils ont bien senti que derrière le peloton ne laissait que peu de marge, 1 minute 30, 1 minute 40 grand maximum. Les directeurs sportifs dans l'oreillette ont parlé, ils se sont relevés. Matteo Verscher en a fait de même et Baptiste Westhoffer a été repris à 40 km de l'arrivée. Il avait malgré tout poursuivi son effort. Et là, dans la dernière difficulté du jour, la côte de Montagny-les-Buzy, eh bien, on a vu quelques attaques, et notamment des Lidl Trek, à commencer par Quinn Simons. On a vu aussi Mats Pedersen tenter deux fois sa chance. Peut-être que les jambes étaient un peu lourdes aujourd'hui, qu'il savait qu'il n'aurait pas les capacités pour gagner le sprint final ici à Chalon-sur-Saône. Le peloton a finalement regroupé tout le monde, notamment grâce aux Astana qui ont fait le tempo dans les 10 derniers kilomètres. On a eu le droit à un sprint massif et pour la première fois dans ce Tour de France à une grosse chute, une chute collective. On reviendra d'ailleurs dans quelques instants sur les différents blessés. Sprint remporté donc par Tim Merlier qui devance Olaf Coy. Ça devient un peu une habitude, hein, Tim Merlier devant Olaf Coy. Habitué aux premières places, Tim Merlier et aux deuxièmes places pour Olaf Coy. Et Jasper Philipsen, malheureusement, encore une fois, troisième pour lui.
11: Et justement, on écoute la première réaction de Tim Merlier, le vainqueur du jour.
6: C'est encore plus beau, hein, parce que trois fois sur cinq étapes maintenant pour le sprinter.
12: Oui, c'est vraiment bien.
6: Pour le sprinter, le tour c'est presque prêt, je pense. Hein. Peut-être mercredi. Pour ça, j'ai besoin vraiment bon journée. Je sais pas comment je vais faire. Hein. Comment il roule ici, c'est comme des fous. Hein. Le jour, j'étais tout lâché. On avait 49 moyenne sur un parcours accidenté. Je sais pas comment il fait.
11: Un Tim Merlier donc qui réagissait Laurent à la fois sur cette victoire d'étape, sa troisième, je le rappelle, sur cette édition du Tour de France, mais sur l'ensemble des Tours de France qu'il a disputé jusqu'à ce présent, c'est sa sixième victoire d'étape et qui réagissait aussi sur la vitesse à nouveau très rapide sur cette étape. Laurent, 49 km/h de moyenne. On a regardé le classement, c'est la huitième étape la plus rapide de l'histoire du Tour de France.
13: C'est hallucinant, hein. Tous les jours ça roule très très vite. Alors on parle beaucoup des étape difficile où les leaders se battent pour le classement général. Et puis il y a des journées où normalement on le sait, les sprinteurs auront le dernier mot. On aurait pu les prendre avec un peu plus de relâchement, profiter pour récupérer. C'est ce qu'ils ont fait un petit peu en direction de Pau après les Pyrénées. Mais là, pour le coup, hier et aujourd'hui, rien de tout ça. Hein. Hier, on a battu le record de l'étape la plus rapide de l'histoire. Aujourd'hui, la huitième plus grosse moyenne de l'histoire du Tour. Ça roule plein pot et la montagne arrive. Donc, elle revient plutôt. La montagne, donc on fera pas s'étonner si il y a des grosses défaillances. Je pense que les coureurs là, et c'est normal, hein, c'est le tour, on cherche un résultat et peu importe si finalement demain c'est difficile, chaque jour suffit sa peine, on donne le maximum sur chaque journée sans trop penser au lendemain.
11: Vous le disiez Laurent il y a quelques instants, mais pour Tim Merlier c'est une victoire qu'il faut savourer aussi quand on voit que hier justement sur ce sprint à Nevers, il n'était pas dans le coup, il a terminé 15e de l'étape hier.
13: Hier, il n'était pas dans le coup, mais on s'en doutait un peu. Hein, quand tu as passé deux journées vraiment à lutter pour entrer dans les délais, forcément, les jambes, elles sont touchées. Il a beau être très rapide, puissant. À la fin, au terme d'une étape qui a été courue à une allure vertigineuse, il n'avait pas le jus nécessaire. Mais 24 heures plus tard, ça allait bien. Voilà, tout était parfait. Les jambes sont revenues, il s'est refait la santé et il a retrouvé son punch habituel. Donc, voilà, Merlier, il n'avait rien à perdre, à part lui. Tous les autres étaient sous pression, tous les autres sprinteurs, à part lui et Olaf Coy qui avait gagné le sprint de Pau. Mais les autres sont sous pression. Voilà, Merlier, la pression, elle a glissé sur lui et il a remporté ce sprint.
11: Une victoire savourée également ce soir par ses coéquipiers de son équipe Soudal Quickstep. On écoute, justement son coéquipier Jasper Stuyven au micro d'Antoine Decarne.
16: Trois sprints gagnés sur cinq, c'est déjà magnifique et je crois aussi que c'est la dernière sprint du Tour, donc je crois que tout le peloton, le sprinter était stressé et tous les rouleurs et les baroudeurs voulaient bien faire l'échappée, donc c'était pas facile aujourd'hui, mais ouais, je crois que tout le monde a tout donné et après on est arrivé comme ça, c'est parfait pour Tim, donc je crois qu'on a bien joué.
11: Victoire savourée par les coéquipiers de Tim Merlier. On a justement une question à propos du sprinter belge. Bonsoir Quentin.
18: Bonsoir.
11: Merci de nous avoir appelés au 32-10. Vous nous appelez d'où, Quentin ?
18: De Montluçon, dans l'Allier.
11: Très bien. Alors, quelle est votre question pour Laurent ?
12: Alors ma question, donc elle concerne justement la domination de Tim Merlier sur ce Tour de France. On voit qu'il a déjà gagné 3 succès sur 5 sprints massifs. A priori, donc il reste une dernière occasion pour les sprinteurs la semaine prochaine. Quand on a un coureur comme Jasper Philipsen, Max Kanter ou Milan Fretin qui ont toujours pas gagné et qui constatent, comme nous, je suppose que Merlier est au-dessus sur ce Tour de France. Quelle stratégie on peut essayer de mettre en place justement sur le dernier sprint pour essayer de contrecarrer sa domination?
13: Alors, Quentin, déjà, aujourd'hui, je pense que c'était le dernier, très franchement.
11: Je voulais vous demander, quand est-ce que potentiellement les sprinteurs peuvent un peu tirer leur épingle?
13: Non, il y a l'étape de Voiron qui pourrait peut-être leur permettre d'arriver au sprint, mais pour cela, il faudra déjà d'une passer les difficultés du début. Ces difficultés-là, elles vont être propices à une course de mouvement avec des montées qui s'enchaînent. On a vu à quel point c'était difficile pour les sprinteurs quand ça bagarre fort sur l'étape du sel, sur l'étape du 14 juillet vers le Luron, d'accrocher les roues. Et s'il y a une échappée qui s'est constituée avec du beau monde, et forcément ce sera le cas parce qu'on ne part pas en facteur sur le Tour de France, qui va rouler derrière? Ils n'auront plus beaucoup de coéquipiers pour le faire, les sprinteurs seront relégués trop loin. Moi je pense qu'à Voiron, une échappée ira au bout, c'est ma conviction. Il y a toujours une petite probabilité qu'il y ait un sprint. Alors, en cas de sprint ce jour-là, ben, il faudra simplement se dire « je vais la jouer comme si Merlier n'était pas là ». Parce que si tu démarres pas avant lui, t'es battu. Il est plus rapide. Donc essaye d'anticiper, c'est ce qu'a fait Warren Scholl hier. Il a surpris en partant à un moment où personne ne s'y attendait vraiment, où il y a eu une coupure. Il va falloir avoir un peu de réussite, mais honnêtement, je pense qu'il n'y aura pas d'autre sprint massif sur le Tour.
11: Merci beaucoup Quentin pour votre appel au 32-10 et si vous aussi vous souhaitez poser une question à Laurent Jalabert ou l'interpeller sur ce Tour de France ou sur l'étape du jour, vous pouvez composer dès à présent le 32-10, le standard est ouvert. Laurent, j'aimerais qu'on entende Anthony Turgis, premier français du jour à la sixième place.
18: Bah c'est simple, c'était un sprinter rapide, je savais qu'il fallait être positionné vraiment dans les deux derniers kilomètres, donc et avec cette approche aussi, donc voilà, j'ai fait le nécessaire pour être en bonne position, puis pouvoir gérer le sprint comme il faut. J'ai suivi Mini Garma, je me mettais un peu accroché avec lui, mais donc, voilà, après s'il apporte sous devant moi, je peux vraiment sortir aussi. Là je suis bloqué jusque dans les 50 derniers mètres, donc j'ai la porte qui s'ouvre, mais trop tard, j'ai pas le temps de les doubler, un autre 3 sur la même ligne, voilà. À chaque fois que j'arrive sur la ligne, je compte, je sais très bien ce que je fais entre 6 et 10.
11: On entend un petit peu la déception dans la voix d'Anthony Turgis, Laurent, mais on l'a quand même beaucoup vu dans le top 10 des arrivées au sprint sur ce tour.
13: Bien sûr, c'est ce qu'il faut souligner d'ailleurs, sa régularité, ça montre bien qu'il est rapide, qu'il sait se placer, qu'il a un gros cœur et qu'il a de la puissance et qu'il est frais aussi. Parce que quand t'es cuit, tu fais pas un sprint, t'y arrives pas. Dès que ça bagarre quand même pour, c'est la guerre des positions pour le sprint. Dès que tu perds un petit peu des positions, il faut avoir les jambes pour se replacer correctement. Donc il a tout ça. Simplement, on est sur le tour et c'est le gratin du sprint mondial comme chaque année. Et donc il lutte avec des garçons plus vite que lui et ça c'est compliqué.
11: Des vainqueurs, enfin des très très bons. C'est ce qu'on dit chaque soir dans ce club Jalabert, Laurent. Mais il y a des bons coureurs et ce sont les très bons qui s'imposent à chaque fois. Hein.
13: Bien sûr, sur le Tour, il n'y a pas de petits coureurs, il n'y a que des champions, mais il y a des super champions dans tous les domaines. Dans le domaine du chrono, dans le domaine de la montagne, dans le domaine du sprint, le boulot d'équipier, enfin c'est que du très haut niveau. Et aller chercher un gros résultat, c'est-à-dire une victoire, eh bien, il faut pour cela être un coureur hors catégorie ou alors avoir un brin de réussite. Mais dans tous les cas, il faut marcher très très fort.
11: Le champion ce soir, c'est Tim Merlier, le coureur belge vainqueur de la 12e étape du Tour. Ici, à Chalon-sur-Saône, Tadej Pogacar est lui toujours en jaune. Dans un instant, on va passer un petit coup de fil dans le club Jalabert à Baptiste Weisstrofer, le français qui devient

0: les objectifs. Ouais, on étudie également le parcours. Et voilà, le parcours est quand même varié. Il y a des étapes de plaine, des sprints, des étapes un peu plus escarpées. Donc l'idée, c'est de construire l'équipe, une équipe aussi complémentaire, tant sur le plan individuel que collectif.
1: Et justement, en tant que directeur sportif, comment accompagnez-vous les coureurs tout au long de la course?
0: Pendant la course, je suis dans la voiture, donc voilà, je communique avec les coureurs à l'oreillette afin de les coacher, de leur donner des informations techniques et stratégiques afin d'atteindre nos objectifs de la journée.
1: Romain, nous sommes actuellement à la moitié de ces 3 semaines de course. Dans quel état d'esprit abordez-vous la suite de la compétition?
0: Comme depuis le départ, vraiment très motivé, voilà, avec l'intention, à l'image de tout le staff, de mettre toute l'énergie nécessaire au vu de cette dernière semaine pour pouvoir mettre nos athlètes et nos coureurs dans les meilleures dispositions et conditions possibles.
1: Merci beaucoup Romain pour toutes ces explications.
0: Avec plaisir, payé.
1: Et à demain pour un nouveau coup de fil à l'équipe Total Énergie.
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11: 19h30 sur RTL. On continue à parler du Tour de France dans un instant dans le Club Jalabert, mais avant cela, l'essentiel de l'actualité, c'est avec vous, Claire Checaglini.
12: Les ossements retrouvés dans le Tarn et qui pourraient correspondre à ceux de Delphine Jubilard sont très abîmés, information de RTL, alors que les gendarmes sont encore sur place ce soir à Villeneuve-sur-Vair. Ces restes ont été trouvés sur les indications de Cédric Jubilard ce matin, un tournant qui intervient un peu plus de 2 mois avant le procès en appel du mari de l'infirmière. Un collégien condamné à 18 ans de réclusion criminelle ce soir, il a été reconnu coupable d'avoir tué une surveillante de son établissement. Verdict du tribunal pour enfants de Chaumont. L'assise progressivement rouverte dans une demi-heure désormais, l'autoroute du Soleil avait été partiellement fermée depuis les incendies de Fontainebleau. Averse de grêle en Moselle et sur les côtes d'Armor, orage violent également en Bretagne, en Charente, dans la Nièvre et en Côte d'Or cet après-midi. Une trentaine de départements de la moitié Est sont en vigilance orange en raison des orages. 31 départements le sont pour canicule. Actuellement, ils ne seront plus que 16 à 22h09 demain matin dans le Sud-Est. Une chaleur qui affecte les productions agricoles, moins 4% de rendement pour le blé. Et lors de la canicule du mois de juin, 12 000 décès excédentaires ont été enregistrés dans une dizaine de pays en Europe. Enfin, Donald Trump présent dimanche soir à New York pour la finale de la Coupe du Monde de football, finale qui opposera l'Espagne à l'Argentine.
11: Merci Claire, prochain point sur l'information à 20h.
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11: 19h31 sur RTL, c'est le Club Jalabert. On est ensemble jusqu'à 20h après la victoire du Belge Tim Merlier sur cette 12e étape du Tour de France entre le circuit de Nevers-Manicourt et Chalon-sur-Saône. La 3e victoire d'étape de Tim Merlier sur cette édition 2026 de la Grande Boucle. Édition 2026 où sur cette étape à l'arrivée à Chalon-sur-Saône, il y a eu une chute dans le peloton au moment du sprint final. Cédric Chasseur, est-ce qu'on a cinéma.

0: des nouvelles des coureurs qui ont été pris dans cette chute.
1: Le premier qui est tombé, c'est Fernando Gaviria, l'espagnol de la Cara Rural Seguros, qui a eu le malheur de toucher la roue arrière d'un coureur de Bahrain Victorious, et ce qui a entraîné sa chute, et par effet domino la chute de d'autres coureurs. Il est arrivé avec le bras gauche en écharpe, c'est rarement bon signe, et chez nos confrères de France Télévisions tout à l'heure, le directeur du Tour de France, Christian Prudhomme, a annoncé une fracture de la clavicule. Fracture de la clavicule aussi pour Geno Berckmans, le coureur de la Lotto Intermarché. Pareil, hein, il est arrivé avec le bras gauche en écharpe. On a vu Dorian Godon aussi particulièrement amoché, le français. Et pour le coureur de la Net Company Ineos, c'est une commotion cérébrale et un traumatisme costal. Pour ces trois coureurs, le Tour de France est sans doute terminé.
0: On surveillera cela demain matin, effectivement, au départ de la 13e étape depuis la ville de Dole. L'invité du club Jalabert ce soir, c'est Baptiste Weisthoffer, coureur de l'équipe Lotto Intermarché, qui a de nouveau pris l'échappée. Aujourd'hui, c'est la troisième fois depuis le début de ce tour, et il est à nouveau combatif du jour sur cette étape et fait figure de sérieux prétendant pour être super combatif de ce tour. Bonsoir Baptiste.
2: Bonsoir.
0: Alors, on vous avait passé un petit coup de fil déjà avec Laurent la semaine dernière. Et puis, voyant que voilà, votre popularité ne cesse de grimper, Baptiste, sur les bords de route, au départ, à l'arrivée des étapes et tout le long du parcours, on voit de plus en plus de spectateurs vous acclamer. J'avais envie qu'on vous passe à nouveau un petit coup de fil ce soir en voyant à nouveau cette échappée aujourd'hui. Déjà, Cédric Chasseur en parlait à l'instant. Est-ce que vous avez un petit peu de détails concernant les blessures de vos deux coéquipiers de l'équipe Lotto Intermarché qui ont été pris dans la chute à l'arrivée de l'étape?
2: Oui, malheureusement, la journée s'est un peu mal finie. Elle avait bien commencé pour nous. Ouais, c'est vrai qu'Ieno a sûrement une fracture de la clavicule déplacée, à ce qu'on m'a dit. Et mon deuxième collègue, qui est Liam Slock, lui, mais ça a l'air d'être un peu mieux. Il a juste quelques éraflures et une petite douleur en bas des côtes. Mais c'est quand même moins grave, alors que pour Ieno, voilà, c'est plutôt la clavicule qui est cassée.
0: J'ai pas fait exprès d'être tout seul à l'avant, c'est ce que vous avez déclaré cet après-midi alors que vous aviez pris l'échappée. Votre surnom au départ, c'est le sanglier, mais maintenant vous donne un nouveau surnom, c'est kilomètre zéro, puisque vous partez, vous prenez l'échappée dès le départ de l'étape. Racontez-nous un petit peu comment ça s'est orchestré cet après-midi.
2: C'est vrai qu'il y a eu une grande bataille pour prendre l'échappée, parce que c'était une étape intéressante pour essayer de rivaliser avec les équipes des sprinters. Malheureusement, voilà, tout le monde se neutralise plus ou moins un peu. Ça, c'est ce qui s'est passé. Et malheureusement, à un moment, je me suis retrouvé, j'ai attaqué et ça a bloqué la route derrière moi. Les équipes de sprinters étaient plutôt d'accord avec un homme seul. Donc j'ai pris mon rythme sans trop en mettre. Et ensuite, ça a relancé dans le peloton, ce qui fait qu'il y a trois autres coureurs qui m'ont rejoint, c'était plus intéressant, mais ouais, je m'attendais à avoir un peu plus, à pas être tout seul et voilà, avoir une échappée un peu plus intéressante pour rivaliser aujourd'hui avec le peloton.
0: Laurent.
3: Bonsoir Baptiste, et encore bravo pour cette belle journée à l'avant. Alors moi, la question que j'ai à te poser, c'est comment tu te sens physiquement? Enfin, t'as fait la journée devant, donc on sait que ça va, mais tu enchaînes les efforts et tu sembles parfaitement récupéré. Trois échappées comme ça au long cours sur le tour, ça peut laisser beaucoup de traces, et toi, ça a l'air de bien se passer. Alors comment ça va?
2: Moi ça va, on a une bonne équipe, des bons soigneurs qui s'occupent bien de nous, et voilà, on est aussi bien suivi sur la récupération. Moi c'est dans mes qualités, c'est sûr, de pouvoir bien récupérer sur ces efforts là malgré que c'est mon premier grand tour. Donc pour l'instant je récupère bien, j'ai pas de fatigue générale plus que ça pour le moment, donc ça c'est parfait.
3: Et alors, troisième fois devant, troisième fois que tu as également le prix du super combatif pour l'étape en cours. Est-ce que ça va devenir ton objectif d'être élu super combatif de ce tour? Tu vas continuer à attaquer, ça, j'en suis sûr.
2: Ouais, c'est sûr, je vais continuer à attaquer, mais je sais pas comment ça fonctionne, l'élection de ce coureur, le super combatif.
0: Eh ben, vous savez qu'un des jurés du super combatif du jour est en train de vous parler en ce moment.
3: Il y a un défilé en maillot de bain qui se déroule, on te donnera les horaires. Non, sérieusement. C'est un jury qui, tous les jours, à l'issue de chaque étape, à quelques kilomètres avant l'arrivée, désigne le coureur qui a tapé dans l'œil du jury, justement, pour être le combatif du jour. Et ensuite, c'est un vote du public, hein. Le public t'a plébiscité. Tu dois bien le sentir, quand même, sur le bord de la route. Tu donnes du plaisir aux gens et ils te le rendent. On a l'impression que vous avez rendez-vous tous les jours.
2: Ouais, c'est sûr. Voilà, le vélo, c'est du partage. C'est du partage aussi avec le public. C'est un sport qui se pratique au bord des routes. C'est gratuit de venir nous voir, etc. Donc, c'est carrément du partage entre le public et l'athlète. Donc, c'est pour ça aussi que moi, j'ai aucune barrière là-dessus. Et c'est peut-être ça qui fait un peu ma petite ferveur sur le Tour cette année.
0: À nouveau cet après-midi, Baptiste, vous avez vu encore vous avez senti encore cette ferveur de la part du public?
2: Ouais, tous les jours c'est de plus en plus, c'est vraiment fou. Maintenant je commence à avoir même des gens avec des pancartes avec mon nom écrit dessus, etc. Donc dès que je peux, j'essaie de faire un petit sourire. Mais ce qui est un peu frustrant, c'est qu'on peut pas, voilà, il y a beaucoup trop de monde et on peut pas faire 100% des heureux. J'ai essayé au maximum, ou c'est peut-être un mois aussi là, dans ce moment-là, de peut-être pas me freiner, mais bon, ça prend un peu d'énergie et j'ai pas en fait de envie non plus. Bon, j'ai juste envie de rester simple, mais là, ça commence à être vraiment une ampleur extraordinaire et c'est fou. Hein.
0: L'idée aussi, Baptiste, pour vous, c'était peut-être aussi de profiter avant la montagne, où là, ça va se corser dans les prochains jours et notamment en troisième semaine.
2: Ouais, la troisième semaine s'annonce plutôt dur. J'aurai sûrement moins d'opportunités de prendre des échappées parce que ce sera moins dans mon profil. Mm-hmm. Donc voilà, c'était histoire de me faire plaisir une dernière fois. J'avais plutôt aujourd'hui pris la casquette du leader, on va dire, mais plutôt pour aller chercher un résultat aujourd'hui. C'était un peu le dernier moment. Je pensais que j'avais un peu sélectionné cette étape pour aller faire un résultat. Malheureusement, ça l'a pas fait, mais on revient avec un prix de la combativité encore. C'est toujours bien.
0: Et à nouveau un bouquet de fleurs, vous l'aviez donné à votre maman, je crois, le premier ou le deuxième bouquet, vous l'avez donné à qui ce soir?
2: Je l'ai donné à mon coéquipier qui est tombé, et je sais qu'il va voir sa copine d'ici demain, quand il va sûrement se faire opérer en Belgique, du coup j'espère que ça va lui redonner un peu le sourire.
0: C'est un très beau geste de votre part. Je rappelle, Baptiste, que c'est votre premier Tour de France. Il y a quelques semaines, le grand public ne connaissait pas vraiment votre nom. Comment on vit ce Tour de France là? On a déjà dépassé la moitié du parcours. Comment on le vit?
2: C'est fou. C'est la plus grande course. C'est la course que tout le monde rêve. Tous les cyclistes rêvent de faire un jour. Toute l'année, toutes les équipes, tous les coureurs se battent pour être au départ de cette course. Donc c'est vraiment une grande satisfaction et j'ai vraiment cette chance là et maintenant je savoure. C'est des courses que je regardais encore à la télé avec mes grands-parents il y a quelques années, et je suis très content et j'ai un sourire énorme sur le vélo.
0: On voit ce sourire et on le sent, c'est très communicatif, Laurent, c'est vrai.
3: Non, c'est vrai. Et puis la chance que l'on a, en fait, c'est que sur le vélo, tu donnes beaucoup et quand l'étape est terminée, tu continues à donner. Ils sont pas nombreux, les coureurs comme toi, hein, aussi ouverts à la discussion, qui nous livrent la course de l'intérieur, ce qu'ils ressentent.
0: Ils prennent du temps de nous parler comme on est en train de le faire actuellement aussi.
3: Et peut-être que tu es comme ça parce que c'est ta nature, peut-être aussi parce que c'est ton premier tour et que t'as pas encore pris une grosse claque due à la fatigue. Mais bon, moi j'espère que ça restera comme ça et que là, franchement, t'as tout bon. Continue et tu verras la fin du tour, parce que là il y a de la ferveur, mais tu verras quand tu vas retourner dans ta Bretagne, les gens ils vont te reconnaître, ils se rappelleront, ils ont de la mémoire, les gens, hein, ils se rappelleront de ça.
2: Ouais, c'est fou, c'est la magie du tour. Hein.
0: La magie du tour, à tel point, Baptiste, je vais quand même le signaler à nos auditeurs. Ce matin, la chronique de Antoine Decarle, l'un des envoyés spéciaux de RTL sur ce Tour de France, concernait le bruit dans le peloton. Il vous a interrogé et vous lui racontiez notamment que certains spectateurs vous avaient hurlé « Baptiste, donne-moi ton slip ». C'est vrai?
2: Ouais, c'est vrai. Il y a des choses pires, hein, mais je vais pas le dire à la télé. Ouais, non, à la radio, du coup, là. Mais ouais, les gens sont fous. Les gens sont fous au bord de la route et c'est le tour. Hein. Les gens, ils sont complètement fous quand on passe et c'est magnifique.
3: Bah, on a l'impression que tu te marres tout le temps, quoi. C'est cool, hein. Le Tour de France, c'est cool quand on est bien, quand on a la forme et quand on profite comme tu le fais.
2: Bah, c'est ça, je savoure les bons jours, je savoure les bonnes jambes et je prends un plaisir fou à faire du vélo, pas seulement en course. J'adore juste rouler, c'est le plus beau truc sur Terre possible pour moi. Donc je pense que c'est assez communicatif.
0: Bon, juste Baptiste, pour répondre à la question, parce que certains auditeurs vont peut-être se la poser, le slip, vous l'avez pas donné au public?
2: Non, ça je garde en perso.
0: Et en tout cas, c'est une excellente.
2: À Paris sur les champs. À Paris sur les champs.
0: Le rendez-vous est donné à vos supporters. Ça, je vous laisse gérer, Baptiste. 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Merci beaucoup, Baptiste Weisstrofer, d'avoir été l'invité du Club Jalabert. On vous repassera un petit coup de fil si vous êtes d'accord, Baptiste, parce que votre aventure sur cette Grande Boucle fascine vraiment le public, les auditeurs et nous y compris sur RTL.
2: Ah, parfait, pas de souci.
0: Merci Baptiste, bonne soirée et bonne continuation. Au revoir. 19h42 sur RTL. Laurent, on était à l'instant avec Baptiste Weisstrofer. Autre Français qu'on a vu à l'avant cet après-midi, c'est Matteo Vercher de l'équipe Total Energy.
4: Moi, j'ai dit au gars tout de suite que j'allais pas passer une journée à bourriner parce qu'on est parti fort pour pouvoir faire l'écart. On a pris 1 minute 20 et à 4 coureurs, c'était pas assez. Donc j'aurais dit qu'il fallait un peu lever le pied pour jouer avec eux et que j'espérais qu'il y ait des coureurs qui relancent du peloton, et ça n'a pas été le cas, un peu déçu du comportement d'autres coureurs qui font pas la course, mais après c'est le jeu et on est au tour, donc c'était la dernière journée sprint sur papier, donc je comprends aussi que les équipes de sprinteurs voulaient cadenasser la course, mais du coup il y a des étapes plus importantes qui arrivent, donc j'ai préféré dans le final un peu relâcher le chose, même si j'aime pas quand je suis devant me relever, hein. C'est vrai que c'est pas trop le comportement qu'on aime voir à la télé, donc même laisser les camarades comme ça au milieu d'étape devant, c'est pas trop ce que je voulais faire, mais voilà, je pense à la suite, le tour est encore long, il y aura des opportunités qui arrivent.
0: Ça cadenasse, hein, dit Matteo Vercher ce soir. Laurent, c'est vrai que on se pose un petit peu la question sur ce tour, mais où sont passés les échappés?
5: Et c'est difficile de prendre l'échappée. Et sur des étapes comme celle-là, Hortense, les sprinteurs, ils ont un rôle bien précis avec leurs coéquipiers surtout. Les sprinteurs, la mission, c'est la fin. Être rapide, le plus rapide à la fin. Mais les coéquipiers, c'est vraiment gérer la première heure de course. L'heure et demie, suivant le temps que ça prendra pour qu'une échappée se constitue. Donc ils sont vraiment là pour ruiner les espoirs de tous ceux qui veulent s'échapper. Ils filtrent, ils vont chercher, ils ramènent, ça repart, on y va derrière, on roule. Et finalement, on laisse partir. Que quand c'est un petit groupe pas dangereux, un gars seul, comme aujourd'hui Weisstrofer, ils s'en fait un peu avoir avec les trois qui sont ressortis derrière, ça faisait quatre devant, du coup ça donne un peu plus de boulot. Donc là, il y a eu une fausse note, c'était pas prévu comme ça. Mais c'est pas qu'il y a pas de coureurs qui veulent s'échapper, c'est que on leur laisse pas le loisir de le faire.
0: Ça cadenasse donc ce que dit.
5: Oui, c'est verrouillé sur les étapes pour les sprinteurs. On parle beaucoup de Pogacar et qui veut tout gagner, mais les sprinteurs aussi, ils veulent pas laisser leur chance passer. Merlier, il en a gagné 3 et les autres sprinteurs qui n'ont rien gagné, ce sera chou blanc, c'est sûr, jusqu'à la fin du tour.
0: Si on regarde, Laurent, ce soir, le classement général, Tadej Pogacar, évidemment, toujours en tête ce soir, avec 3 minutes 36 d'avance sur Jonas Vingegaard. Et on a une question d'un auditeur, justement, au 32-10. Bonsoir, Didier. Alors, on n'arrive pas à joindre Didier. On va essayer de le joindre dans un tout petit instant. Mais c'est vrai que on sent quand même Laurent ce soir toujours. Quand on voit Tadej Pogacar, on le sentait très très frais, très souriant. Enfin, c'était pas une étape évidemment pour lui. C'était plutôt une étape pour se reposer aujourd'hui. Mais après, on va en parler dans un instant. Mais les 3 prochains jours vont commencer à monter crescendo pour lui.
5: Hein. Oui, il y a des étapes pour les coureurs en général qui jouent le classement général. Et bien sûr, Pogacar en fait partie. Il y a des étapes qui sont clé déterminante pour la victoire. Donc il faut être le meilleur sur ces étapes-là. Il y a des étapes où il faut être là au contact des autres pour s'assurer de ne pas être ne pas perdre de temps. Ça pouvait être le cas sur l'étape du 14 juillet par exemple. Mais lui, il a décidé que cette étape-là serait décisive aussi. Et puis il y a des étapes où on peut se permettre de les considérer comme des étapes de récupération active entre guillemets, c'est-à-dire qu'on reste dans le peloton, on sait qu'on va rien jouer, le seul objectif c'est de ne pas perdre de temps et d'arriver en pleine santé à l'arrivée, quoi.
0: Sans aucun problème, pas
5: d'incident. Donc ces étapes là elles sont importantes aussi et elles demandent une grande concentration.
0: On a réussi à joindre Didier justement qui a une question à vous poser au 32-10. Laurent, bonsoir Didier.
6: Oui, bonsoir à toute l'équipe du club.
0: Vous nous appelez d'où, Didier?
6: C'est de DJ de Borainville dans le Pas-de-Calais.
0: Très bien. Alors, quelle est votre question pour Laurent, Didier?
6: Alors moi, mon appel concerne l'équipe Visma de Jonas Vingegaard. Cette année, cette équipe me paraît un peu plus faible que les autres années. Et je me dis, avec les 3 étapes de moyenne montagne qui arrivent, si les Lidl Trek ou les Red Bull veulent foutre le bazar, je pense que Jonas Vingegaard aurait du mal à conserver sa deuxième place. Je voudrais savoir ce que vous en pensez.
5: Alors, on ne sait pas vraiment encore, parce que, hormis Pogacar qui a attaqué, pour les autres, on s'est serré de près quand même. Il n'y a pas vraiment de bataille engagée entre eux. Mais c'est vrai que l'autre jour, sur l'étape du Lioran, Jonas Vingegaard a fait de gros efforts pour essayer de distancer au plus loin Del Toro, ce qui montre peut-être qu'il a peur du Mexicain pour une place sur le podium. Il court peut-être plus tout à fait pour gagner le tour, mais bien pour être sur le podium. Et derrière, il a pris un revers sur les derniers mètres. Dans le dernier kilomètre, il perd une dizaine de secondes sur Sexas, Evenepoel et autres. Pour le coup, lui qui a fait le Tour d'Italie à fond, qui a gagné 5 étapes là-bas, le classement général avec une avance comme celle qu'on a sur le Tour, là, 6 minutes je crois sur le second, c'est peut-être, moi je me dis, on verra, et j'espère que je me trompe et qu'il aura des jambes de feu, ce qui est souvent le cas pour lui en dernière semaine, mais je me dis que peut-être il est juste émoussé. Parce qu'il a fait le Giro, et c'est compliqué d'enchaîner deux grands tours. On peut parfois réussir, certains l'ont fait, mais ça peut être aussi une entreprise difficile d'enchaîner deux courses de 3 semaines en peu de temps.
0: Merci beaucoup Didier pour votre appel au 32-10. Tim Merlier, vainqueur de la 12e étape du Tour ici à Chalon-sur-Saône. Tadej Pogacar toujours en jaune. Dans un instant, on va se pencher sur la fin de semaine de ce Tour de France, la fin de la 2e semaine. À tout de suite sur RTL.
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0: 19h50 sur RTL, c'est le Club Jalabert. On est ensemble jusqu'à 20h depuis Chalon-sur-Saône, où le Belge Tim Merlier s'est imposé sur cette 12e étape du Tour de France au sprint. Un sprint à l'arrivée marqué par une chute dans le peloton. Cédric Chasseur, on a quelques nouvelles des coureurs blessés dans cette chute.
1: Oui, avec la confirmation par communiqué à l'instant de la fracture de la clavicule gauche de Fernando Gaviria, la fracture déplacée de la clavicule gauche de Geno Berckmoes et les nombreuses contusions ainsi que le protocole commotion cérébrale pour Dorian Godon. À savoir que Vlad Van Mechelen qui a fait tomber Fernando Gaviria dans ce sprint a été sanctionné pour une déviation de son couloir. Il est sanctionné d'une amende de 18 points au classement par point, d'une relégation à la dernière place de son groupe et d'un carton jaune. À l'inverse, Mats Pedersen, qui avait lui aussi dévié au sprint intermédiaire, n'a lui reçu qu'un avertissement et a conservé sa première place au sprint intermédiaire.
0: C'est très paradoxal, ça, Laurent, quand même, comme décision ce soir.
5: Oui, il n'y a pas de manœuvre moins dangereuse, qu'elle soit au kilomètre 20, 40 ou à l'arrivée. Si la règle, c'est garder sa trajectoire dans un sprint, c'est bien celle-là. À partir du moment où on dévie, il doit y avoir une sanction. on peut pas dire à un coureur tu as un avertissement et derrière il y a pas de sanction. En fait, le pauvre Van Mechelen, c'est un jeune coureur. Bon, évidemment, on a tous vu la chute. Les conséquences sont sérieuses pour quelques coureurs qui vont devoir quitter le Tour. Et je pense, il me semble en tout cas, qu'on sanctionne les conséquences. Sa petite erreur totalement involontaire. Moi, je dirais, contrairement à Pedersen, qui ferme la porte volontairement à Philipsen au sprint intermédiaire, mais elle a provoqué une chute aux conséquences lourdes. Pour le coup, on le sanctionne.
0: Et c'est vrai qu'il y a eu un petit flou au moment de ce sprint intermédiaire. On a ensuite vu Mats Pedersen discuter avec le commissaire de l'Union Cycliste Internationale. On se posait la question, est-ce que des classements ou pas des classements, pour que finalement ils s'en sortent avec, entre guillemets, je me suis fait taper sur les doigts et c'est tout, mais rien, pas de sanction, quoi.
5: Pas de carton rouge, pas de carton jaune, pardon, pas de point de pénalité, pas déclassé du sprint. Bon, en même temps, personne n'a rouspété, hein, mais il a clairement dévié sa trajectoire, on peut pas dire le contraire.
0: Alors Laurent, si on se penche sur la journée de demain, c'est un autre morceau, hein, la seule étape qui va dépasser les 200 km sur cette édition du Tour de France, près de 206 km entre Dole et Belfort, une étape plutôt pour les baroudeurs.
5: Je pense que oui, il faudra avoir le kit montagne quand même parce que il y a un col intéressant à monter dans le final. On est sur le ballon d'Alsace. Le ballon d'Alsace. Je les confonds toujours avec le grand ballon, pardon. Dont le sommet culmine à 30 km de l'arrivée. Et c'est une montée difficile quand même, donc il fera office de juge de paix. Mais c'est vrai qu'il y a tellement de kilomètres avant pour qu'une échappée se mette en place, prenne de l'avance, que je pense que il y aura une échappée qui pourra se jouer la victoire et que le juge de paix ce sera ce ballon d'Alsace.
0: Et ce sera d'ailleurs un passage par le ballon d'Alsace 121 ans après la première étape de montagne du Tour. Quand on regarde justement donc cette étape de demain entre Dole et Belfort, elle va donner un petit peu l'étincelle qui va ensuite enclencher le week-end où là la montagne sera exigeante, hein, Laurent.
5: Oui, je parlais du ballon d'Alsace, c'est une vraie difficulté. Par contre, après, dès le lendemain, c'est une vraie belle étape dans les Vosges, avec tous les cols vosgiens, l'arrivée au Markstein, qui a déjà accueilli le Tour de France. On avait vu la victoire de Pogacar. On se souvient du virage Pinot, hein, cette ambiance particulière. Et ensuite, on prendra la direction des Alpes, au plateau de Solaison. Donc oui, ça lance la dernière semaine. On n'y est pas tout à fait, mais là, on rentre vraiment dans les grosse difficulté de la dernière semaine et à partir de maintenant faut plus avoir de coups de mou, quoi.
0: Vous l'évoquiez, Tadej Pogacar, le maillot jaune qui s'était imposé au Markstein lors du dernier passage du Tour sur cette arrivée, on l'écoute justement, le maillot jaune.
16: L'étape de demain est un peu particulière, mais il faudra bien la passer. Ensuite, samedi et dimanche, je pense qu'il y aura des étapes plus sympas. J'ai fait les reconnaissances avec Isaac Del Toro. Nous les avons faites ensemble et je connais assez bien ces routes. On verra bien. J'ai hâte d'y être.
0: Impatience et préparation de Tadej Pogacar qui a reconnu ses parcours.
5: Oui, c'est un coureur méticuleux, comme ils le sont tous, un leader. Ils vont reconnaître les étapes difficiles, là où ils vont devoir jouer gros. Donc, il a fait son métier. Il a été reconnaître ces étapes qu'il connaissait déjà, mais c'est toujours important d'aller se les remettre en mémoire. Et puis, il a dit un mot que l'on a déjà entendu dans sa bouche, « j'ai hâte d'y être ». Quand il dit « j'ai hâte d'y être », en substance, ça veut dire « je veux la gagner ».
0: Je veux la gagner. Et la dernière fois qu'il est passé au Markstein, c'est ce qu'on disait, il l'avait justement gagné. Donc,
5: et cette année-là, il avait quand même été secoué, hein, et il avait perdu le Tour.
0: 2023.
5: Et il avait besoin d'une étincelle en fin de Tour, voilà, pour se dire, allez, j'ai pas été mauvais, j'étais capable, mais voilà, j'ai coincé, tout simplement. On se souvient, il avait été distancé dans l'étape qui menait les coureurs au col de la Loze.
0: Absolument.
5: Voilà, il avait coincé dans la station de Méribel.
0: Absolument. Et justement, vous en parliez, Laurent, il y a quelques instants, mais ce virage Pinot lors de l'étape qui était arrivée au Markstein à l'occasion du dernier tour du coureur français de Thibaut Pinot. Et demain, avant ça, demain, le sprint intermédiaire se jouera à Milizet, la commune de Thibaut Pinot. C'est vrai que il y a encore, malgré la retraite de Thibaut Pinot, on sent toujours cette ferveur. Hein, ça reste quand même un coureur extrêmement populaire. Hein.
5: Bien sûr, mais c'est un peu ce que je disais à Baptiste Weichtrofer il y a un instant. Il donne du plaisir aux gens et quand tu donnes, tu reçois. C'est comme ça que ça fonctionne. On peut pas recevoir si on donne rien. Et Thibaut Pinot, il a beaucoup donné de plaisir aux gens. Il les a fait rêver, il leur a donné voilà, des émotions. Beaucoup ont cru que en 2019, il gagnerait le Tour. Et finalement, il le perd en étant blessé. C'est vrai que Bernal a été très fort ensuite. Hein. Personne ne lui a rien volé. Mais voilà, Pinot, on est content de passer sur cette aire. J'espère qu'il sera au bord de la route. Je sais qu'il a pris un peu de recul avec le vélo. Il vient moins sur les courses. Il est très occupé chez lui, mais le Tour passe à la maison. Donc, il fera certainement comme tous les gens qui ont le bonheur de voir passer le Tour devant chez eux. Il ira au bord de la route à acclamer les coureurs et les encourager. Ce serait une belle image.
0: Absolument. On scrutera effectivement pour voir si Thibaut Pinot est sur la route demain sur cette 13e étape entre Dole et Belfort. Une 13e étape que vous vivrez évidemment sur RTL demain. Le départ est à 13h20. Le point sur la course, ce sera toutes les demi-heures avec Cédric Chasseur. Et puis nous, Laurent, on se retrouve demain soir pour le Club Jalabert à 19h15. 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On refait le Tour, le podcast des envoyés spéciaux de RTL chaque soir pour décortiquer l'étape du jour. Également à retrouver sur l'application RTL les coulisses du Tour, la chronique d'Antoine de Carnes. Et puis vous trouverez aussi une série au cœur des géants du Tour avec vous, Laurent. Vous avez raconté à Nicolas Georgerot les géants de ce Tour, les pentes des cols mythiques de la Grande Boucle. Dans un instant, on vous retrouve, Eric Silvestro, pour RTL Coupe du Monde. Bonsoir, Eric.
17: Bonsoir, Antoine. Vous ne voulez pas faire la promo aussi du podcast RTL Coupe du Monde comme ça, parce que vous le faites très bien.
0: Bah écoutez, il y a beaucoup de chroniques, beaucoup de podcasts, la chronique d'Antoine au cœur du Tour, tout ce qu'on vient de citer à l'instant. Donc voilà, mais je vous laisse le faire, vous le faites très bien aussi, mais évidemment il y a plein de podcasts sur RTL.
17: Merci de nous passer la main en tout cas, Hortense, et on va en effet se régaler pour parler foot jusqu'à 22h ce soir.
0: À tout à l'heure.
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0: RTL, il est 20h. Avant de retrouver Eric Silvestro et toute l'équipe de RTL Coupe du Monde, l'essentiel de l'actualité, c'est avec vous, Claire Checaglini. Bonsoir Claire.
28: Bonsoir Hortense, bonsoir à tous. Des trottoirs qui blanchissent sous l'effet de la grêle en quelques minutes. C'est ce qui s'est passé cet après-midi à Puttelange-au-Lac, comme le raconte cette habitante de Moselle.
29: Même mes chats ont eu peur. Ils hurlaient subitement, le ciel qui s'obscurcit et puis de la grêle. C'était un orage de grêle, surtout. Hein. Il n'y avait pas d'éclairs, il y avait surtout de la grêle et tout est haché. Menus, dans le jardin, de l'eau un peu partout, voilà.
30: De l'eau chez vous?
29: Oui, dans la cuisine, dans le séjour, oui. Non, on ne peut rien faire, que d'éponger. Hein. Et maintenant, le ciel, bon, on a l'impression qu'il n'y a rien eu, à part qu'on voit qu'il y a énormément de grêle encore, hein, des tas tout blancs, on dirait un petit peu de la neige.
30: Ça fait peur?
29: Oui, Je pense que oui, ça, sur le moment, c'est effrayant. Hein. On a peur pour les toitures, puis il y avait du vent. Hein. Je pense que j'ai jamais vu ça depuis fort longtemps.
2: Témoignage recueilli par Samuel Goldschmidt. Et ce soir, une trentaine de départements de la moitié Est sont en vigilance orange en raison des orages. La réouverture en ce moment du tronçon de l'A6 qui avait été fermé en Seine-et-Marne en raison des incendies de Fontainebleau. Cette réouverture de l'autoroute du Soleil intervient à la veille d'un week-end de départ en vacances. Les ossements retrouvés ce matin sur les indications de Cédric Jubilard sont désormais en cours d'analyse. Selon des informations de RTL, ces restes qui pourraient être ceux de Delphine Jubilard sont très abîmés. L'identification formelle pourrait intervenir dans les heures ou les jours à venir. Une centaine de gendarmes ont été mobilisés depuis ce matin dans le Tarn, non loin du domicile du couple. Condamnation à 18 ans de réclusion criminelle pour un adolescent qui avait tué une surveillante de son établissement scolaire l'an dernier. Verdict ce soir du tribunal pour enfants de Chaumont. Jusqu'à présent, le collégien n'avait pas exprimé de regrets. L'Assemblée nationale vote l'imprescriptibilité des crimes commis sur les enfants et les adolescents. L'amendement proposé par un député écologiste a été soutenu par le gouvernement, mais le garde des Sceaux Gérald Darmanin a mis en garde contre l'éventuel caractère inconstitutionnel de la mesure. En Italie, jusqu'à 12 ans d'emprisonnement, c'est la peine maximale infligée à l'un des accusés au procès de l'effondrement du pont de Gênes. 32 personnes ont été condamnées à de la prison ferme. Il y a 8 ans, l'écroulement du viaduc avait causé la mort de 43 personnes. Football, le président argentin ne sera pas dans les tribunes du stade de New York dimanche soir pour voir l'Albicéleste défendre son titre mondial. Javier Milei explique son absence par de la superstition. Donald Trump sera lui bien présent pour cette finale Argentine-Espagne. La météo pour demain, ciel très nuageux en début de journée sur la façade ouest, il s'éclaircira au fil des heures. Ailleurs, le temps sera instable avec des averses et des orages en cours d'après-midi. Le soleil dominera, lui, près de la Méditerranée, mais avec pas mal de vent. Les températures demain matin, 15 à Brest, 16 à Orléans, 19 à Paris, 21 à Toulouse, 23 à Marseille et 25 à Nice. Dans l'après-midi, le mercure oscillera entre 23 et 29 dans la moitié nord et entre 26 et 38 encore sur la moitié sud. Le maximum est attendu dans le Gard. Enfin, le quintet se dispute à Cabourg demain soir. Il y aura 13 partants. Voici les pronostics d'Alexandre de Koopman. Le 4, le 10, l'As, le 8, le 5, le 3 et le 2. Et l'outsider d'RTL, c'est l'As. RTL, 20h03, vous retrouvez Eric Silvestro pour RTL Coupe du Monde.
17: Merci beaucoup Claire, à tout à l'heure, 21h.
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0: finale que les Bleus voulaient absolument éviter, mais qu'ils devront jouer à Miami face à l'Angleterre. Et puis dimanche, évidemment, la grande finale Argentine-Espagne. 23h pour la petite finale heure française, 21h pour la grande finale entre l'Argentine et l'Espagne. Du côté de New York, deux rencontres que vous vivrez évidemment en intégralité sur l'antenne de RTL. D'ici là, on va essayer de garder le cap jusqu'à la petite finale et garder de l'ambition avec l'équipe de France pour bien terminer cette Coupe du Monde. Je vous cache pas que dans les rangs d'RTL Coupe du Monde, il y a eu de la déception. Beaucoup. Il y a aussi un peu d'agitation, je trouve, aujourd'hui.
1: Il y a eu des pleurs.
0: Dans la préparation, il y a eu beaucoup, beaucoup, beaucoup d'agitation. Des pleurs, il y en a eu, certainement, chez les joueurs de l'équipe de France qui ont été battus en demi-finale. Mais pas ici. Jeannot Rességuier, ce soir, est là. Salut, mon Jeannot.
2: Bonsoir, Eric. Bonsoir à tous.
0: Bruno Constant, qui, lui, se remet tout doucement parce que l'Angleterre, c'était hier, c'est tout frais. Les Bleus, ça fait déjà 48 heures, mais. Puis les Anglais sont passés à 5 minutes d'une finale. C'est pas pareil. Ça va, mon Bruno?
3: Ça va bien, ça va.
0: J'ai vu une très belle audience en Angleterre. 24 millions d'Anglais ont regardé la demi-finale.
3: Ah ouais. Foot, ça arrive pas souvent, demi-finale de Coupe du Monde pour l'Angleterre.
0: C'est pas faux.
3: En profiter.
0: Mais ça fait plus que la France en audience.
3: C'est un plus grand pays de foot, l'Angleterre. Il n'y a pas de débat.
4: C'était la folie dans les rues de Londres hier.
0: Ça dépend, vous me parlez de palmarès ou de...
3: Non, dans... pays de football.
0: Ah, pays de football. Football.
3: D'accord. Passion pour le football.
0: Ouais.
1: Faut le ménager aujourd'hui.
0: C'est pas ce qui donne un palmarès. Ça va, Sohan?
1: Oui, très bien.
0: Mais dites-moi, vous avez retrouvé le chemin d'RTL, dis donc.
1: Bah, je vous ai manqué.
0: J'ai l'impression que ça fait très longtemps que vous n'étiez pas là.
1: Mais écoutez, je suis à M6. Sinon, ou alors vous êtes pas là, c'est Léa qui présentait la dernière fois.
0: Les stars de la télé. C'est pour ça, ils ont des petites bouteilles d'eau, avec des petits arômes, des petits parfums. On découvre ça quand elles rentrent dans le studio.
1: Mais
0: là
1: vous,
0: où
1: vous
0: nous demande de remplir nos gourdes, tu vois.
1: Je parle pas de moi.
0: C'est un autre monde, des petites eaux aromatisées. Franchement, c'est un autre monde. Ça va, ça s'est bien passé à Coupe du Monde avec nos copains d'M6.
1: Bah, on a perdu. C'est pas non plus fou, quoi.
0: Bah, M6 n'a pas perdu.
1: Ah non, oui, on est trop contents, mais bon, la France.
0: Dites
1: a
0: à vos patrons que vous avez perdu, vous allez voir. Vous avez bien reçu. Bonsoir, Léa Quignot.
4: Bonsoir, Eric.
0: Et Gilles Verdez également avec nous. Salut,
5: bonsoir.
0: Gilles. On va retrouver évidemment nos envoyés spéciaux, Nicolas Georgerot, Philippe Sanfourche, qui sont en transit pour Miami à l'aéroport, tout comme l'équipe de France, et puis Mourad Djabari, qui est lui pour l'instant toujours à Boston et qui va rejoindre Raphaël Vantard à New York. Vous savez que c'est une sacrée organisation, l'équipe RTL, pour la Coupe du Monde.
1: Ils sont dispatchés un peu partout.
0: Là, deux pour la finale, les plannings, les vols, les changements, les hôtels, tout. C'est
1: magnifique.
0: Géré de main de maître par Julien Ababou, le chef du service. 20h06, c'est parti jusqu'à 22h.
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0: Et d'ailleurs, nous allons tout de suite à l'aéroport pour les news de l'équipe de France. Philippe Sanfourche, Nicolas Georgerot, bonsoir. Bonjour pour vous.
7: Bonsoir.
0: Est-ce que vous allez avoir votre vol pour Miami? Ça, c'est le plus important.
7: Normalement, oui. Il y a beaucoup de monde quand même en direction de Miami, mais on n'avait pas de place dans l'avion, mais c'est en train de s'arranger. Voilà
0: les,
7: pour la coulisse.
0: Les Bleus aussi partent ce soir à Miami, mais eux, on ça, est sûr qu'ils ont leur place dans l'avion.
2: Ça, c'est que du bonheur. Ça. Quand t'es dans ce genre de situation, c'est que du bonheur.
0: Ouais, les surbookings, ça existe partout. Bon, les joueurs aussi, eux, ils n'auront pas de problème de place.
7: Non, ça va aller. Effectivement, ils sont en train de quitter leur hôtel à quelques kilomètres d'ici, et donc d'aller s'installer à Miami. Il y aura un peu plus de 3h30 de vol et une installation ici en heure locale en toute fin d'après-midi en Floride, donc qui sera la dernière étape, le cinquième et dernier stade différent découvert par les Bleus dans cette campagne américaine, et donc pour avant de vivre cette petite finale contre l'Angleterre.
0: Grâce à vous, messieurs. On est au plus près des Bleus, on va raconter un petit peu les coulisses. Évidemment, ils auraient préféré n'en découvrir que 4, les Bleus de stade, pour jouer la finale au MetLife Stadium de New York. Il faudra aller à Miami. Et du coup, la logistique, là aussi, est un petit peu chamboulée parce qu'il va falloir tout transporter de Boston à Miami. Est-ce qu'après, on peut rentrer directement ou pas?
7: Oui, en fait, c'est assez partagé le mot d'ordre, et on fait référence à l'émission d'hier soir quand Sébastien Tarrago demandait si les joueurs allaient quitter directement Miami sans repasser par Boston ou New York. Et évidemment, le seul mot d'ordre, c'est de dire après le match, les joueurs sont en vacances. Donc les joueurs vont, dans leur très très grande majorité, quitter Miami et partir directement en vacances. La délégation tricolore essaye de faire de même, mais il y a des problèmes logistiques avec tout le matériel. Il y a un travail énorme pour les intendants, et au moment où je vous parle, c'était pas certain même que tout allait être transféré à Miami, puis ensuite vers la France pour le retour en France. Il y aura peut-être un retour à Boston afin de prendre les dernières affaires avant de rentrer donc à Paris.
0: Gilles Verdez, Jeannot, Bruno, preuve supplémentaire que les Bleus n'avaient pas du tout prévu d'aller à Miami. Le plan, c'était New York le 19.
5: Si, absolument. Moi, personnellement, je suis un peu choqué par ce départ qui s'égaye comme des volées de moineaux à la fin d'un match, certes pour la troisième place. Si j'étais président de la fédération, tout le monde revient en France et après on voit ce qui se passe. Tout le monde arrive en France, la délégation au grand complet, tous on ensemble. Sort de l'avion, tous ensemble jusqu'au bout. Ouais.
3: Bah, je suis d'accord avec toi, dis donc. C'est la première fois
1: que j'ai vu la Coupe du Monde.
0: Non, c'est vrai.
5: J'ai dû dire une grosse bêtise.
0: 29, le 16 juillet.
5: Je savais que je devais pas dire ça.
0: Ah, c'est vrai, ça vous choque que tout le monde parte en vacances chacun de son côté?
2: Non, ça choque pas, mais c'est vrai que ça devrait être comme l'a expliqué Gilles, c'est-à-dire qu'à un moment donné, t'as fait un parcours, ok, t'arrives pas à atteindre la finale, tu vas être sur la petite finale, ou la finale de la troisième, quatrième place, pour son vrai nom, et tu reviens en France, parce que t'as des supporters qui ont peut-être envie de te saluer à l'aéroport, même si c'est très furtif. Mais voilà, vous rentrez tous ensemble et après, bah, vous répartissez pour vos déplacements et vos vacances. Ils sont pas à 24 heures près, faut non, pas abuser.
0: Il y en a plein qui vont repartir à Miami pour le bilan carbone.
2: Mais on dit ça, mais ça a toujours été comme ça.
3: Tu représentes
2: sauf quand ils gagnent la Coupe du Monde.
3: Tu représentes l'équipe de France. Tu représentes la fonction de joueur de l'équipe de France. Donc tu rentres au pays au moins pour qu'il y ait l'opportunité aux supporters que t'as quand même séduit pendant jusqu'à la demi-finale, t'as séduit le public français sur ton jeu. Donc au moins viens bénéficier de ce support, même si il est maigre.
0: Philippe. Attendez, Philippe Sanfond, je veux intervenir.
8: Non mais moi j'entends tout ça, mais on est dans une émission de spécialistes là, on n'est pas. vous les connaissez la vie des joueurs de foot et la façon dont on s'organise.
0: C'est pas pour autant qu'on a pas le droit de dire ce qu'on aurait aimé voir.
1: Même Didier Deschamps, ça fait 14 ans qu'il est à la tête des Bleus. Un au revoir beau symbolique quand même. On parle de la fin d'un grand sélectionneur.
3: Complètement.
8: Vous savez très bien que après la déception de la demi-finale, ils vont rentrer. Il y aura peut-être 100 personnes ou 150 personnes à l'aéroport. Alors ok, donc il faut que tout le monde revienne pour les 100 personnes qui seront à l'aéroport.
2: Bien sûr. Vous par exemple, vous repassez par Paris. C'est... Vous partez pas en vacances directement.
0: Ah mais eux, mais il y aura 200 personnes pour les accueillir.
8: sont pas en train de planter des tentes devant
2: aussi
8: Charles de Gaulle pour voir si Nicolas Georgerault est bien rentré avec son chapeau de la Coupe du Monde.
5: Non mais Philippe, au-delà de ça.
0: Ah, je pensais pas que c'était un peu des magots. Débat là-dessus.
5: Non, hein. Ok, d'accord.
0: Ça m'intéresse.
5: J'accepte le côté des magots, mais au-delà de ça, s'il y avait un vrai président de la Fédé à poigne, tout le monde rentre et après on voit, chacun fait ce qu'il veut.
8: Mais
5: c'est
8: quoi?
5: Mais c'est la débandade, ce truc, Philippe. Mais c'est la débandade. Eh ben, si ça n'existe pas, je le ferai exister. Mais c'est la débandade, ça.
8: Vous savez très bien que c'est le cas en club toute l'année. C'est le cas en club toute l'année, en club et en sélection. À chaque fois, que ce soit une victoire, que ce soit une défaite, quel que soit le scénario, à partir du moment où il y a une séquence, soit une séquence internationale, soit un match de Ligue des Champions avec 3-4 jours, les joueurs optimisent parce que derrière.
2: Mais t'as raison là-dessus, Philippe.
8: On est d'accord pour dire qu'ils ont une vie de rêve. Ils ont une vie de rêve, ils gagnent beaucoup d'argent, tout
2: non,
8: mais ça.
2: Mais
8: ils ont quand même un planning. Laissez-moi aller au bout de la réflexion. Ils ont effectivement des conditions de vie qui sont exceptionnelles. Mais ce que tu ne peux pas enlever, c'est que sur l'espace d'une année calendaire, ils ont très très peu de vacances. Très parce que les échéances en club vont immédiatement revenir. Pour ces joueurs qui vont très loin en Ligue des Champions, qui vont très loin en Coupe du Monde, ils ont très très peu de jours de vacances. Qu'on n'aille pas leur planter 24 heures complètes pour rentrer à Paris, et pour certains qui ont programmé leurs vacances peut-être à une encablure, parce qu'il y en a beaucoup qui vont aux Antilles, qui vont dans les Caraïbes, qui vont ou qui, même peut-être à Miami,
3: et ils peuvent pas attendre.
8: Vous voulez les obliger à rentrer à Paris pour repartir derrière, perdre deux jours de vacances, avoir un bilan carbone qui est déjà catastrophique sur l'ensemble de la Coupe du Monde, et refaire ça uniquement pour dire symboliquement tu rentres et puis tu fais coucou aux trois supporters qui sont là? Non, honnêtement,
0: ils sont plus que trois, ils descendent tout à l'heure, mais ils sont plus que trois.
8: Là je trouve que c'est démagogique.
5: Mais Philippe, c'est bon. Pour moi, c'est même pas une question de faire coucou aux supporters. Vous disiez, c'est la même chose en club et en sélection. Non, pour moi, c'est pas la même chose. En sélection, vous représentez la France, donc vous devez rentrer en France. Je suis désolé,
3: surtout
5: je suis
3: la
5: pas
3: fin
5: d'accord avec vous.
3: Coupe du monde. Surtout la fin. On parle pas d'un match international.
8: Surtout correctement la France sur le terrain samedi. C'est ça qu'on leur demande.
2: Oui, non, mais ça, on va en reparler. Ça, c'est un autre débat. Mais surtout, que c'est la dernière de Didier Deschamps.
3: Mais oui.
2: La dernière du sélectionneur.
1: Un bel au revoir.
2: Il faut qu'il se passe un truc à un moment donné. Alors tu vas me dire, ils vont organiser quelque chose. Mais après, on sera passé à l'autre sélectionneur. Donc je trouve que c'est un peu dommage, voilà. Mais c'est pas une histoire du monde de bisounours, c'est que là on est dans une situation un peu particulière de la dernière du sélectionneur Didier Deschamps.
0: Voyez la fin de la compétition là. Tout le monde est un peu fatigué, tout le monde est un peu sur les nerfs là. Moi on a mis une toute petite piécette d'un centime dans la machine pour juste prendre des nouvelles, savoir si les Bleus arrivent à l'aéroport.
1: On s'embrouille même avec Philippe.
3: Ça a été... Prochain débat, vite. Non, mais,
0: alors là, on n'était même pas encore dans la partie débat, on était dans la partie news bleue.
1: On disait bonjour.
0: Voilà, on disait bonjour. J'allais vous demander, est-ce que les bleus sont remobilisés? Ils ont intérêt à l'être, parce que dis donc, j'ai l'impression qu'il y en a qui les attendent au tournant pour le match de samedi.
8: Non, mais c'est une vraie question pour revenir effectivement sur les news du groupe. Cette fatigue mentale et physique, elle est chez les joueurs, elle est dans le staff, elle est partout. Et c'est logique parce que cette compétition, on l'a dit, elle est très longue. Ils ont débuté, faut se souvenir, hein, c'était le 3 juin, hein, qu'ils sont partis à Nantes pour faire le premier match de préparation. Donc cette affaire, c'est plus d'un mois et demi, on va presque sur les 2 mois. C'est absolument énorme et ça joue beaucoup sur le mental, sur la vie de groupe. Quand tu ajoutes à ça évidemment la déception, ça fait partie intégrante de la préparation de ce dernier match, qui évidemment est un match que personne n'a envie de jouer. Mais plus on va arriver sur l'échéance, et plus, eh ben, c'est un match de Coupe du Monde, c'est le maillot de l'équipe de France. Pour certains joueurs, c'est aussi l'occasion d'une sélection en plus en Coupe du Monde. C'est pas rien. Tu sais jamais en fait dans ta carrière, dans ta vie de footballeur. Que tu t'appelles Kylian Mbappé ou Robin Risser.
0: Oui, tu sais pas s'il y aura une autre Coupe du Monde.
8: Tu sais pas s'il y aura une autre Coupe du Monde. Ça peut être potentiellement ton dernier match de Coupe du Monde. Et c'est quand même un match, une petite finale dans une Coupe du Monde qui arrive tous les 4 ans. Donc c'est logique qu'au moment où va retentir les hymnes, bien avant, quand ils vont arriver au stade, quand ils vont se préparer, va revenir le goût de la compétition. Mais en tout cas, dans la préparation, c'est extrêmement difficile parce que les cadres sont démobilisés, comme le sont probablement aussi les cadres anglais. Et il faut trouver la force pour tout le monde, pour le staff, d'organiser une équipe qui tiendra la route. Mais pour en arriver aux dernières infos qui nous parviennent, je peux vous dire qu'il y aura beaucoup de rotations, beaucoup
0: Alors,
8: de changements.
0: On va y venir, et là je pense que c'est plus une petite pièce qu'on va mettre dans la machine, c'est un gros billet, il va y avoir un gros débat sur comment jouer cette finale pour la 3e et la 4e place, et avec quelle équipe. Juste avant, dernière news, on a vu que donc Saliba, le dos, voilà, il peut plus, donc on le verra certainement pas contre l'Angleterre. Il y a aussi Brice Samba qui était légèrement touché au mollet, alors pas d'entraînement aujourd'hui, hein, pas de conf de presse, pas d'entraînement, il n'y avait rien aujourd'hui. Hein.
7: Non, il n'y avait rien du tout. C'est vrai qu'il n'y avait même pas de séance programmée avant le départ. Donc, c'est vrai qu'on est resté sur cette image de Brice Samba qui a écourté la séance au bout de, allez, même à peine 10 minutes et qui est donc parti avec Franck Le Gall, le médecin, retour au vestiaire avec cette scène que je vous racontais. C'est Didier Deschamps qui traverse le terrain pour venir voir Franck Raviot, l'entraîneur des gardiens, prendre les dernières nouvelles et qui lui disait un peu, bon, bah, fini la séance avec Romain Risser qui était tout seul dans le but, là. Parce que McMignan était en soins, donc voilà, et avec donc cette point d'interrogation. Bon, l'enjeu, on va pas le cacher, n'est pas en plus énorme concernant Brice Samba, gardien numéro 2 de l'équipe de France, mais qui très probablement, évidemment, ne sera pas concerné par la rencontre de samedi.
0: Sohan, avant la déclat du jour.
1: J'ai une question. C'est quoi l'ambiance, le mood, le ressenti sur place? On parle de joueurs abattus. Est-ce que vous le ressentez, vous, ou est-ce qu'ils sont quand même très focus à l'entraînement? Est-ce que ils se sont mis dans une bulle en mode on va tout donner pour samedi soir?
0: Ils se cachent un peu, hein, j'ai l'impression.
1: Ouais.
7: Ben, en fait, je pense qu'il y a une... On n'a pas vu les cadres hier, les titulaires étaient en soins, donc on n'a pas vu ces visages. En revanche, faut pas mentir, faut pas dire les visages que l'on a vus sur les 15 minutes d'entraînement hier des remplaçants, bah ça souriait par moment, Ryan Cherki chambrait toujours, il y avait voilà Jean-Philippe Mateta aussi, il y a eu plusieurs scènes comme ça, on n'a pas senti toute la difficulté de l'élimination, la difficulté psychologique, on l'a pas senti comme ça dans ce que l'on a vu. Mais encore une fois, c'était les remplaçants qui venaient pour une séance comme ça au lendemain d'une rencontre. Et les deux seuls titulaires que l'on a vus, c'était Lucas Digne et Adrien Rabiot, quelques minutes à faire des tours de terrain avec Cyril Moine. Bon, ils n'avaient pas évidemment le sourire aux lèvres. Voilà, ça c'est simplement ce que l'on a vu. Mais
0: demander à Mourad Diabari, parce que la promesse d'RTL Coupe du Monde, c'est d'être au plus près des Bleus. Vous le savez, tous les jours entre 20h et 21h. Mourad Diabari, lui, il a peut-être aperçu plus de joueurs puisqu'il était au départ de l'hôtel. Des Bleus à Boston, direction l'aéroport. Alors justement, comment sont les Bleus? Quelle tête ils affichent? Quelle mine ils affichent? Salut Morane.
9: Salut. Et ben évidemment, j'ai vu l'ensemble de l'effectif, les 26 joueurs avec William Saliba qui est toujours parmi qui est toujours dans le groupe. On a vu des joueurs affectés quand même, certains visages fermés hein, de la part des joueurs de l'équipe de France. Je pense à Dembélé, Michael Olise qui était comme à son habitude avec une capuche, des lunettes noires. Beaucoup de joueurs avec des lunettes de soleil. Ils ont adressé. Il y avait beaucoup de monde quand même à la sortie de l'hôtel parce que les Bleus ont quitté après 37 jours. Ici dans cet hôtel du centre de Boston, ils sont en direction de Miami à présent. Il y avait du monde, il y avait beaucoup d'Américains surtout, quelques Français. Les joueurs de l'équipe de France les ont salués un peu avec une certaine distance, hein, quelques coucous de la main. Kylian Mbappé n'est pas venu jusqu'à eux, mais les a quand même salués assez longuement. Pas vraiment de sourire hein, du côté de l'équipe de France. Didier Deschamps, lui aussi, avait le visage très fermé. Il a fait l'effort quand même de venir saluer les supporters. Il était caché derrière de très grosses lunettes de soleil, des lunettes fumées, Didier Deschamps. Mais il a pris le soin quand même de signer quelques autographes, pardon, ce qui a réjoui les supporters français présents. Donc, des supporters français qu'on sent encore touchés par cette défaite face à l'Espagne.
0: Voilà, et maintenant on va l'écouter, Didier Deschamps, puisque c'est la décla du jour.
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0: Et on va se projeter vers cette finale 3e, 4e place avec les deux sélectionneurs. Vous allez entendre Didier Deschamps et vous allez ensuite entendre Thomas Tuchel. Alors Didier Deschamps, au lendemain de l'élimination contre l'Espagne, je précise, et Thomas Tuchel en conférence de presse après la défaite contre l'Argentine. Et vous allez voir, cette petite finale, les deux sélectionneurs ne la voient pas du tout de la même manière.
10: Ce sera nos amis anglais qui sont pas passés loin, mais voilà, c'est la finale des perdants, mais il y a une troisième place, donc on va tout faire pour aller la chercher.
11: Ouais, l'importance d'aller la chercher aussi, malgré tout.
10: Oui, on a ce devoir-là. Chacun par rapport à nous-mêmes, par rapport à ce que représente ce maillot, par rapport à tous les gens qui sont derrière nous, qui sont derrière l'équipe de France, qui ont vibré. Voilà, il y a beaucoup de déçus forcément, mais il y a un match quand on porte ce maillot, quel que soit le match de l'équipe de France. Puis c'est pas un match amical, hein. Évidemment. Ça va pas changer la vie des joueurs et tout ça, mais on a tout le monde, le staff, tout le monde du staff, tous les joueurs doivent avoir ce devoir.
12: Aucun joueur ne veut jouer ce match. Les Français non plus. Ils voulaient jouer la finale. On a tout donné pour être en finale. Tout le monde joue pour gagner la Coupe du Monde. Mais c'est comme ça.
0: Voilà, du côté de Thomas Tuchel, personne n'a envie de jouer le match. Et côté bleu, sans doute, c'est la même chose. Mais Didier Deschamps veut qu'on la joue à fond.
13: Alors Philippe Sanfourche, moi j'ai une question. Quel est le plus démago des deux, finalement, au niveau des sélectionneurs, de ce qu'on vient d'entendre?
14: Moi, je pense que aucun n'est démago. Simplement, il y en a un qui a 24 heures de plus pour pour pouvoir s'exprimer.
15: Ça aide.
14: Alors que voilà, Thomas Tuchel, je veux dire Didier Deschamps, on peut revenir sur ses déclarations d'après match. Il a quand même partir.
13: C'est une situation qu'il a jamais connue. Entre parenthèses.
14: En sortie de match, il revient en conférence de presse sans qu'on lui demande. Il y retourne. Ce sont des erreurs de com qu'on lui connaissait pas quand même, hein. C'est-à-dire qu'il a été affecté, il a été un peu humilié comme les joueurs, quoi. Et du coup, il savait pas comment se dépêtrer de cette situation. Tout le monde a fait un mauvais match, une grande partie des joueurs, et le staff a pas fait un bon match non plus. Ça n'enlève rien au fait que Didier Deschamps a été un formidable sélectionneur pendant 14 ans. Mais voilà, on va pas refaire l'intégralité du scénario. Mais t'as le droit de te plancer sur Tchouaméni au coup d'envoi, mais tu dois rectifier le tir. Après, sur Olise, tu dois rectifier le tir. Sur le schéma de jeu, tu dois rectifier le tir. Donc, ça n'est pas le cas. Ils sont passés au travers. Et du coup, ça a impacté aussi la com. Là, il s'est repris un peu quelque part. Il a retrouvé les mots qu'on doit entendre dans la bouche d'un sélectionneur avant un dernier match de Coupe du Monde. Donc, c'est logique, en fait. Il y a peut-être un peu de démago. Oui, enfin, en tout cas, il y a nécessité de remettre un petit peu de lumière parce que il y a beaucoup de tension. Parce qu'on va le voir et on va le savoir avec les jours, les semaines qui passent, mais il s'est dit des choses quand même entre les joueurs. Dans le vestiaire, Ousmane Dembélé, il a élevé le ton. Il y a des joueurs qui l'ont mal pris parce que ils ont eu le sentiment qu'il les accusait un peu d'être le seul à faire le pressing, alors qu'en fait, il voulait faire passer l'idée que le pressing, il n'était pas bien fait collectivement. Mais dans ces cas-là, il y a la déception, il y a la frustration. C'était quand même des joueurs de très haut niveau, ils le sentaient. Je pense qu'ils avaient en eux ce sentiment qu'il n'y avait pas beaucoup de solutions solution et qu'il savait pas comment. Donc il aurait fallu que quelqu'un ait le coup de génie, la révolte, personne ne l'a eu et tout le monde s'en veut à la fin, individuellement, collectivement. Donc est-ce que ça va laisser suffisamment de traces pour faire encore un non-match 4 jours après? On va avoir la réponse. Est-ce qu'il faudra plusieurs semaines pour est-ce que ce sera un vrai enjeu aussi pour Zinedine Zidane à son arrivée d'arriver à complètement faire digérer aux joueurs une situation que lui n'a pas connue, donc il va pas pouvoir intervenir directement sur ce qui s'est passé puisqu'il y était pas, mais il faudra quand même qu'il y ait des choses qui soient réglées.
3: Moi, il y a un truc qui me dérange, et Philippe a fait référence sur la com ratée de Didier Deschamps. J'ai l'impression que c'est la com ratée de toute l'équipe de France, en fait, depuis l'avant-match jusqu'à l'après-match. Moi, je comprends pas qu'avant une demi-finale de Coupe du Monde, tu envoies Zaïre Emery, le jeune Zaïre Emery, qui a très peu joué sur cette Coupe du Monde, plutôt qu'un cadre, un leader.
0: Ça a été un peu ça toute la Coupe du Monde, au passage.
3: Moi, ça me dérange.
0: On n'a pas vu beaucoup les cadres avant les matchs.
3: Moi, ça me dérange parce que t'as pas existé dans le débat face à l'Espagne, qui a envoyé des petites piques.
0: Et qui a envoyé Yamal, lui, en conférence de presse.
3: Qui a envoyé Yamal, qui assume, qui va mettre des piques et qui assume. Et derrière, et l'après-match, en dehors d'Mbappé sur le diffuseur M6, t'as pas de cadre qui vient parler. T'envoies Maxence Lacroix et Rayan Cherki. Donc, il y a l'impression que les cadres n'ont pas
0: assumé. Il a dit qu'il y avait Mbappé.
3: Comment?
0: Nicolas dit, il y avait Mbappé.
3: Au diffuseur. Mais je veux dire, il n'y a aucun cadre qui est venu assumer, en dehors de diffuseur avec Mbappé, l'explication de ce fiasco. Parce que c'était un échec plutôt qu'un fiasco.
7: On peut rajouter même à cela que les Espagnols, la veille du match, faisaient même des entretiens assez longs avec des médias et avec des choses très très ouvertes. Ça, c'est certain que lors de cette Coupe du Monde, il y a eu un peu cette bulle de nous contre le reste du monde de la part de l'équipe de France.
0: Et ça, pourtant, les commentaires étaient bienveillants.
3: Bah oui.
0: Parce que souvent, la bulle, elle est quand la presse est critique. Mais là, c'était
14: Mais là, c'est plus la FIFA. Faut rappeler quand même les circonstances. Puis... C'est-à-dire qu'ils avaient le matin l'obligation de mettre 2 joueurs en ce qu'ils appellent zone mix, mais qui était une mini-conf. Et là, il y avait quand même Rabiot et Koundé. Donc, c'est vrai qu'on, sur ce match-là, on aurait tous attendu le capitaine, Mbappé. Bon, mais t'as Rabiot et Koundé, c'est quand même 2 cadres de l'équipe. Et après, derrière, tu as à la fois, ce qui peut s'entendre, le côté faut aller au stade, alors que tu as eu l'entraînement avant, qu'il y a les soins, les trucs. Donc, tu vas plutôt mettre un joueur, si tu veux préserver tes titulaires. C'est pour ça que c'est Warren Zaïre Emery qui vient. Mais ça, c'est, on va dire quand même l'explication officielle pour pas se mettre à la faute, mais la réalité c'est que c'est aussi l'équipe de France qui veut envoyer le message à la FIFA, bah ok, vous nous obligez à faire 2 séquences avec les joueurs, une le matin, une l'après-midi, l'entraînement au stade.
3: Mais tu parles pas de la FIFA,
14: entre guillemets, vous nous emmerdez.
3: Dans une conférence de presse d'avant match, d'avant demi-finale, tu parles pas à la FIFA, tu parles aux supporters, tu parles à l'adversaire. Et là, on était inexistant comme on l'a été sur le terrain. Et je trouve qu'on a tout raté de l'avant-match jusqu'à l'après-match.
0: Gilverdez, vous, c'est la communication de Thomas Tuchel qui passe pas.
5: Ah, moi, je déteste Thomas Tuchel et je vais expliquer pourquoi.
1: D'accord.
5: Et j'exècre sa communication. Quand vous êtes nul, que vous faites un coaching calamiteux, que vous faites perdre votre équipe. À un moment, il y avait 6, 7, 8 défenseurs, dont 4 centraux qui faisaient n'importe quoi. En plus, ils étaient tous au milieu et Messi passait par les côtés où il n'y avait plus personne. Dans ces cas-là, tu te tais. Non, mais tu te tais. Quand t'es Thomas Tuchel, tu te tais, tu vas pas dire j'ai pas envie de jouer pour la 3e place. Mais moi, si je suis le président de la fédération anglaise, je le vire ce Tuchel, je le vire.
0: Et ils rentrent tous en Angleterre pour saluer les supporters.
5: Ah ben ça, ils vont le faire. Mais je vous le dis, Thomas Tuchel, là-dessus, il s'est décrédibilisé. Quand tu es mauvais
3: mais
5: comme
3: non,
5: ça,
3: mais
5: tu.
3: Non,
5: bah quoi, mais non.
3: Bah tu mélanges.
5: Mais
3: tu
5: il
3: mélanges.
5: Est nul.
3: Tu
5: ça
3: mélanges.
5: Fait des mois que vous me dites qu'il est bon, qu'il est venu
3: tu
5: pour régenter les cadres et tout.
3: Tu mélanges un avis sur le match de la 3e place qui n'a aucun intérêt en dehors des JO. Et son match et ses explications sur le match.

0: cette Coupe du Monde. On marque une courte pause. Guillaume Moirot, l'invité VIP, dans quelques minutes également d'RTL Coupe du Monde avec toute l'équipe. On est là jusqu'à 22h.
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0: L'invité VIP, Guillaume Moirot est avec nous ce soir. Bonsoir Guillaume.
22: Salut Guillaume.
23: Bonsoir, salut tout le monde.
0: Merci de nous accorder quelques minutes sur l'antenne de RTL. Alors on est comme tout le monde, hein, on digère petit à petit la désillusion de l'élimination, et vous aussi j'imagine, de l'équipe de France contre l'Espagne. Et on tente de se poser la question de qui va pouvoir se remobiliser pour le match pour la 3e et 4e place contre l'Angleterre. On imagine, vous qui avez été professionnel et international, que ça va être très très dur dans les têtes.
23: Oui, ben de toute façon, ce match-là, parce que là, je vois un peu, on dit que ce match ne sert à rien, ni les Français, ni les Anglais ont envie de le jouer, mais il va bien falloir être professionnel, et ça va être l'équipe qui va digérer le plus vite la déception, parce que il y a quand même une troisième place, il y a des supporters, il y a une nation, il y a un maillot à respecter, donc forcément déçu, parce que le rêve, c'était l'or, hein, c'était la première place, la Coupe du Monde, malheureusement, on n'y est pas, maintenant, faut tourner la page et faire les comptes après. Mais ouais, non, ça reste quand même une belle affiche. Après, forcément, tout le monde est déçu.
0: Philippe, Nicolas, avant de monter dans l'avion, une petite question pour Guillaume.
24: Oui, Guillaume, bonsoir. Moi, je voudrais avoir l'avis de l'attaquant sur Ousmane Dembélé, de se projeter un petit peu, de se dire, bon, il y a ce match de la troisième place, mais ensuite, il va y avoir un nouveau sélectionneur, il va falloir remodeler tout ça.

0: Est-ce que c'est transposable ce que Ousmane Dembélé fait et le met dans les meilleures conditions avec son club du Paris Saint-Germain? Est-ce que c'est transposable en sélection? Parce qu'on a vu en fait, il a démarré en faux neuf, il est parti à droite. Là, pendant ce match contre l'Espagne, Didier Deschamps l'a remis dans un 4-4-2. Au final, il a fait du pressing un peu tout seul qui a servi à rien. Est-ce que c'est transposable ou est-ce qu'il faut passer à autre chose?
1: C'est délicat, c'est vraiment compliqué parce que le contexte en tout cas tactique et comment évolue l'équipe de France et le Paris Saint-Germain n'est pas le même. L'Argentine n'a pas deux Messi, le Portugal n'a pas deux Cristiano Ronaldo, donc on s'adapte toujours avec nos meilleurs joueurs. Maintenant, l'équipe de France, il y a un tel potentiel offensif, on a eu l'impression, c'est vrai, que celui qui était dans un fauteuil, le fauteuil, il a été taillé d'abord pour Kylian Mbappé, puis les autres autour. Donc forcément, même moi, j'ai eu ce ressenti de dire, Dembélé, il manque un truc, c'est pas lui. Mais il a été là, il a pas lâché, il s'est battu. Donc forcément, le fait qu'on ne soit pas en finale, il y a tout à mettre en lumière, et notamment le rôle de Ousmane Dembélé. On a l'impression qu'il y a eu un frein. Il manque. On est un peu resté sur notre faim. Donc, comment lui il a vécu, le plus important, c'est ça. Quelles ont été les consignes? Qu'a dit Didier Deschamps? On ne le sait pas. Mais forcément, bon, on se rend compte que c'était pas la bonne formule vu qu'ils n'ont pas gagné. Mais c'est vrai que c'est frustrant quand on voit sa Coupe du Monde, même s'il a été efficace, on sent que c'est pas le Ousmane Ballon d'Or, quoi.
2: Et vous, Guillaume, qui êtes un grand orateur, imaginons, vous êtes dans les vestiaires samedi, je vous en prie, vous êtes dans les vestiaires samedi avant le match, qu'est-ce que vous diriez à ces joueurs pour les motiver? Qu'est-ce qu'on va aller chercher à ce moment-là?
1: Avant le match. C'est compliqué, parce que quand tu fais une telle compétition, tout a été dit. Je pense que dans cette demi-finale-là, il y a plus grand-chose à dire, parce que tu es arrivé avec beaucoup de certitudes. Maintenant, moi, quand je vois le coaching de Didier Deschamps, il me fait penser un peu à Ancelotti, où il responsabilise énormément. Et le message, un petit peu grossièrement, c'est de dire, les gars, je mets les meilleurs sur le terrain, je vous fais confiance, faites-nous gagner, on va faire le minimum pour qu'on ait un équilibre, mais faites-nous gagner, il responsabilise. C'est pas un coach à la Guardiola, à la Enrique, qui eux vont vouloir être les tacticiens, vont vouloir marquer la différence. Et malheureusement, c'est pas ça. Donc c'est compliqué. Moi j'aurais juste dit, les gars, amusez-vous. Et jusqu'à présent, vous nous faites rêver, donc continuez.
3: Guillaume, bonsoir. Léa Quignot, j'ai une question par rapport au fait de switcher là après cette demi-finale. Vous n'avez pas connu avec l'équipe de France une demi-finale ratée, vous n'avez pas connu à ce niveau-là de déception au niveau de la Coupe du Monde, mais malgré tout, vous avez forcément connu des grosses douleurs dans votre carrière professionnelle. Comment on arrive en si peu de jours mentalement à passer à autre chose? Sur quoi on se concentre et comment on arrive à retrouver cette énergie? Parce que quand le rêve s'est envolé, c'est psychologique aussi, on redescend très bas.
1: Ouais, bon, après, ce qu'il va falloir faire attention, ça va être les intérêts individuels. Forcément, je pense qu'il va falloir avoir énormément de communication. Le coach peut aussi décider de se dire, les gars, on a tout donné, on n'est pas passé, maintenant on va faire profiter tout le monde, et peut totalement, comme l'a fait la Norvège, mettre les autres qui n'ont pas énormément joué. Ça peut être aussi d'entrer d'emblée comme ça, personne n'a rien à dire, ou il va aller au cas par cas, voir mentalement comment sont les gars. Donc personne, à mon avis, quand on arrivera à samedi, personne va dire j'ai pas envie de jouer. Pour moi, ça n'existe pas. Donc la déception, il va falloir. Je pense que c'est déjà le cas. Forcément, ça va rester dans les têtes. Il y a un match à préparer. Ils le savent. Ils savent le faire. Et comment tu le fais? Bah, tout simplement, t'essaies d'éviter de lire ce qu'il faut pas lire, les commentaires, les petits chuchotements de vestiaire qui peuvent être négatifs, parce qu'il y a un taf à finir. Et à partir de là, t'es professionnel, la défaite fait partie malheureusement de la carrière.
4: Oui, Guillaume, bonsoir. Gilles Verdez, mais vous disiez, il faut faire du cas par cas, responsabiliser. C'est pas pour rien quand même que souvent sur ces matchs-là, les sélectionneurs mettent que des remplaçants, d'abord pour leur faire plaisir et ensuite parce que les titulaires sont dévastés. Imaginez qu'il y a un titulaire là qui soit complètement KO, groggy, mentalement détruit. Est-ce que le sélectionneur, à votre avis, doit l'obliger à jouer en disant t'as pas le choix, tu dois être bon, tu représentes la France, c'est un match pour la 3e et 4e place?
1: Franchement, vu, parce que la France, elle s'est manquée vraiment sur, oui, la demi-finale. J'ai envie de dire, Je préfère que dans la narration mettre la supériorité de l'Espagne. L'Espagne a fait un match parfait. Donc à partir de là, tu t'es loupé sur un match. Donc à côté de ça, j'ai dit il reste quand même certains intérêts individuels. Kylian Mbappé, j'imagine qu'il va vouloir, s'il le peut, finir meilleur buteur. Il y a un mano à mano contre Lionel Messi. Un mec comme Dembélé quand même, il sait très bien qu'il y a cette histoire. Enfin, je sais pas trop comment ils sont individuellement, mais pour moi, je me vois pas en pleine Coupe du Monde dire mentalement, je suis KO, j'en peux plus. Faites jouer un autre. Après, c'est possible, mais il y a énormément de jeunes joueurs. Donc, pour moi, voilà, le seul qui a craqué physiquement, c'était Saliba. Quand je vois les autres, l'âge qu'ils ont, pour moi, ils vont. Si Didier Deschamps leur dit, les gars, moi, c'est mon dernier match officiel, je veux qu'on le fasse, qu'on sorte bien. Donc, je mets l'équipe que je juge la plus performante. Les gars, ils vont y aller au charbon.
3: Nous sommes avec Guillaume Hoareau en direct sur RTL dans la Talle Coupe du Monde. Juste, on salue Philippe et Nicolas qui montent dans l'avion. On les remercie d'avoir été présents depuis la salle d'embarquement dans l'émission. Voilà. Jeannot, à tout à l'heure, les
5: deux
3: gars.
5: Journalistes à Miami.
3: Eh oui, c'est ça. Jeannot pour Guillaume.
6: On va vous mettre la musique. Guillaume Hoareau, bonsoir. La question que je voulais vous poser, c'est par rapport au parcours de l'équipe de France. On se retrouve finalement éliminé de la course à la finale, puisqu'il y a cette troisième, quatrième place. Par meilleur que nous, ça c'est clair, c'est une évidence, tout le monde l'a dit. Mais finalement, on a joué une équipe favorite du tournoi. Est-ce qu'on n'a pas été un petit peu piégé par nos ambitions, nos propres ambitions d'observateur, le fait de dire cette équipe-là est extraordinaire, ce qu'elle avait démontré, et qu'on a été un petit peu trompé sur la marchandise sur cette demi-finale ou pas ?
1: Le truc, c'est que la demi-finale, elle s'est jouée dans un seul sens. À aucun moment, il y a eu un renversement de situation. Moi, pour la symboliser, l'image que j'ai, c'est que Rodri finit le match maillot dans le short. Et ça, pour moi, c'est que mec, il a géré son match tout le long. C'était juste incroyable, ses déplacements, lui et Fabien Ruiz. Donc, forcément, on se dit, mais les gars, avec la Coupe du Monde qu'on est en train de faire, à quel moment on n'arrive pas avec autant de talents, autant de joueurs intelligents sur le terrain à résoudre un problème en temps réel? On tape sur le sélectionneur, mais à un moment donné, on peut être capable sur le terrain d'avoir des relais, de dire, les gars, là c'est chaud, on finit la mi-temps, c'est soit on se regroupe, soit on sort tous, mais à un moment donné, c'est trop facile de dire, ouais, le coach, il aurait dû faire ça. À un moment donné, sur le terrain, tu dois prendre les responsabilités. Moi, je pense que, oui, on est déçus. Maintenant, après, il faut comprendre, parce qu'il y a une nouvelle ère qui arrive, il y a énormément de talents, mais là, il faut juste se dire que on peut pas juste gagner sur des fulgurances. Quand nos quatre devant ils sont bons, on est invincible. Quand c'est pas le cas, comment on fait? Donc, quatre grands attaquants, oui, ça fait une ligne d'attaque incroyable, mais ça forme pas une grande équipe. Donc, quand on joue contre un collectif comme l'Espagne, qui a le ballon, qui a la maîtrise, comment on fait? On est complètement perdu. Donc, il faut éventuellement aussi avoir d'autres plans, au cas où si le plan A, il fonctionne pas.
7: Pardon, Guillaume, mais ça, c'est ce que le constat que tu fais, il est très juste. Mais c'est le constat qu'on a fait il y a 2 ans après la demi-finale de l'Euro face à l'Espagne. Et en 2 ans, on s'aperçoit que rien n'a changé en fait. On n'a pas changé notre logiciel de jeu, on n'a pas retenu les leçons. Ce dont tu parles, je pense que c'est lié aussi à la formation et notamment en Espagne, dans les écoles de foot, on joue d'une certaine manière, on éduque les gamins d'une certaine manière pour jouer d'une certaine manière.
3: La passe, De La Fuente était avec les jeunes d'ailleurs plus tôt.
7: Avec le collectif et la passe. Mais pourquoi on a rien fait depuis 2 ans en fait? Et qu'est-ce qu'il faut faire? Qu'est-ce qu'on peut faire en si peu de temps? On va pas tout changer sur les 2 prochaines années qui arrivent avant le prochain Euro.
1: Ouais, mais faut pas tout jeter non plus sur cette demi-finale. Après, je veux dire, là, on est tombé sur une équipe qui tactiquement nous a mis dedans. Donc maintenant, sans jeter la pierre encore une fois au sélectionneur, mais imaginons, parce que là, on est dans l'utopie. Imaginons que c'est Luis Enrique qui coache l'équipe de France. Ça m'étonnerait qu'il aurait utilisé la même tactique. Lui n'utilise pas les joueurs de la même façon. Donc, je pense que voilà, Didier Deschamps, il a eu totalement 200% confiance en ses joueurs en se disant, ça va le faire, ça va passer, on a prouvé. Et je pense qu'on aurait tous fait la même chose. Sauf que là, c'est pas passé. Moi, franchement, je pensais pas que l'Espagne aurait pu, qu'ils aient le ballon pendant le match, oui, mais qu'ils allaient autant gérer les Français, les mettre dans leur poche de la sorte, et que les quatre devant se regardent en mode, les gars, qu'est-ce qu'on fait? Franchement, chapeau. À aucun moment je l'avais vu venir. Donc, qu'est-ce qu'on fait pour l'avenir? Et elle est là, la question, c'est que de comprendre maintenant pourquoi ça a pas passé. et le prochain sélectionneur, comment il va faire jouer, parce qu'après ces joueurs-là, ils jouent dans plein de dispositifs différents, donc ils sont intelligents, ils peuvent s'adapter. On a des profils, on n'a pas Rodri, on n'a pas Fabian Ruiz, mais les gars, on a des milieux de terrain qui sont capables de faire du box to box, et c'est de dire il faut avoir plusieurs plans dans quand on joue des adversaires différents.
5: On termine avec Morad Jabari depuis Boston.
8: Bonsoir Guillaume, je prolonge un peu ta réflexion. À l'heure du bilan, on a beaucoup parlé d'une équipe avec un déséquilibre, une équipe qui penche vers l'avant. Quand on a un ballon d'or comme Ousmane Dembélé, quand on a le meilleur buteur du monde Kylian Mbappé, est-ce qu'on avait vraiment besoin de quatre offensives finalement ? Est-ce que c'était une bonne idée ? Surtout quand on voit que finalement Didier Deschamps était assez rigide, il refusait d'en parler, d'en discuter, et c'était quatre offensives et rien d'autre.
1: Non mais les gars, moi je encore une fois, je préfère dire que l'Espagne, ils ont analysé l'équipe de France à la perfection. En fait, ils nous ont étouffés. Ils ont empêché à nos créateurs d'exister. Et c'est tout. C'est que là, l'adversaire a tout simplement était meilleur, qu'on n'ait pas réussi à sortir de là. Oui, c'est un fait, parce qu'on a passé le temps à courir après le ballon, mais c'est de se dire comment, avec la même équipe, on peut travailler pour les fois d'après, parce qu'il n'y en aura pas énormément de nations qui vont pouvoir faire ça contre l'équipe de France. Là, c'est l'Espagne. Si c'est la bête noire, comment on va faire? Donc il est là le truc. Pour moi, tout remettre en question, que ce soit la formation, les ceci, les cela. Oui, il nous manque certains profils, mais on ne peut pas avoir le beurre, l'argent du beurre. Je pense que plein de nations nous envieraient nos attaquants, comme nous, on envie peut-être un Vitinha ou un Rodri, mais on fait avec ce qu'on a, et je pense qu'on est quand même très bien lotis. Donc là, c'est se dire un peu d'humilité, les gars. Oui, on a fait peur à tout le monde, sauf que, et on est tombé là où il ne fallait pas, parce qu'on est tombé contre plus fort que nous, et ça existe aussi. Je pense que c'est cette dignité-là qu'il faut quand même garder, même quand on perd, tant les espoirs étaient hauts, et se dire qu'est-ce qu'on fait pour la prochaine fois. Donc peut-être sans ces quatre-là devant, mais je sais pas. Moi, franchement, j'ai envie de dire merci à l'équipe de France, parce que hormis ce match-là, même si c'était pas des matchs de haute voltige contre de grandes nations, ils nous ont fait kiffer. Moi, j'ai kiffé regarder les matchs, et voilà, je finirai demain samedi la petite finale, et dimanche la finale. C'est quand même une Coupe du Monde qui nous a fait vivre plein d'émotions. Donc on est déçu pour la France, oui, mais il faut toujours un perdant. Que ce soit notre équipe, c'est un peu dommageable.
5: Allez, un message positif de Guillaume Moirot. Et commençons par battre les Anglais, comme ça on terminera quand même par une victoire. Et pour Didier Deschamps, au terme de bail de 14 ans, ce serait une belle chose. Merci beaucoup Guillaume d'avoir été avec nous.
1: Merci à vous.
5: À très bientôt.
1: Bonne soirée.
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5: Alors moi j'ai envie de vous poser une question. On parle déjà beaucoup dans les discours, on l'a entendu avec Guillaume Moirot, avec toutes nos questions. Évidemment depuis l'élimination contre l'Espagne, ça s'agite sur le nom du futur sélectionneur, qui n'est toujours pas officiel, mais tout le monde sait que ce sera Zinedine Zidane. Ça devrait d'ailleurs être annoncé, j'espère, à titre personnel.
7: Après la Coupe du Monde ?
5: Non mais bien après, c'est-à-dire que lundi on n'ait pas l'annonce.
10: Ah non, tu l'auras pas. Tu l'auras fin de semaine prochaine.
5: Un minimum de respect justement
10: jeudi, pour vendredi que... ou le lundi d'après.
5: Voilà, que Didier Deschamps...
4: C'est déjà trop tôt si c'est ça pour moi.
5: Que Didier Deschamps rentre en France, dignité, quoi. Qu'on tire les bilans, qu'on le remercie pour ses 14 ans à la tête des Bleus. Alors après on peut pas attendre 10 ans non plus, parce que dès septembre il y aura des rassemblements et des matchs importants. Mais voilà, qu'on laisse le calendrier s'exercer. Néanmoins, on peut se poser des questions.
10: Mais tu vas faire ça avant la fin du mois, quand même, les gars.
5: Oui, t'as dit une semaine, quoi, en gros.
10: Enfin, oui, c'est ce qu'on dit. Mais c'est normal. Enfin, moi, ça me paraît tout à fait logique. La prise de position du président Diallo, tu sais, si je suis pas toujours d'accord avec lui, a été de dire, on prendra le temps, après la Coupe du Monde, de l'annoncer. Sauf qu'à un moment donné...
5: tu sais qu'il va y avoir une pression médiatique.
10: Et la pression médiatique, elle existe depuis que Didier Deschamps a annoncé depuis l'erreur de communication de Philippe Diallo, qui dit, moi, je sais qui c'est. Voilà, donc la pression médiatique, elle existe. Et elle existera encore jusqu'au bout. La dignité, c'est d'attendre effectivement la petite finale de samedi et le retour en France de certains, pas tous, on l'a compris, mais n'empêche que... Il faut passer à autre chose. Et il faut arrêter de faire croire que, pour l'instant, rien n'est ficelé, que le staff est pas terminé, que, il y a même pas une réunion du comité exécutif qui est programmée. Il y a même pas besoin d'une réunion du comité exécutif.
5: Le ministère donne son accord.
10: Le ministère donnera son accord.
5: Valide le salaire.
10: Exactement. Mais ça, à la limite, la loi, il faut qu'elle passe d'abord le 21 juillet, ce qui est pas encore fait. Donc.
5: Mardi, 21 juillet.
10: Oui, mais elle est pas passée encore au moment où on se parle. Et s'il faut, le contrat, il a déjà été signé. Donc, ce qui veut dire que t'as pas besoin de tenir compte de la nouvelle loi sur la gouvernance. Mais arrêtons de dire ah ouais mais vous êtes sûr, ah bon pourquoi on l'officialise pas encore, ben voilà on y va, on va l'officialiser,
5: oui, oui.
10: Et puis ensuite on aura le temps de dire on est d'accord ou pas d'accord sur ces choix de staff, sur l'importance du staff, sur le salaire de Zidane qui
4: moi,
10: sera quelque chose de près,
4: ça, hein.
10: Le même salaire que Didier Deschamps, mais je suis désolé, à un moment donné il faut passer à autre chose.
5: Moi, salaire de fin de carrière de Didier Deschamps, je précise, parce qu'il avait commencé beaucoup plus bas,
4: moi, je suis pas
5: que les 300-350 000 euros mensuels et avec les primes en plus. Vous êtes pas d'accord? Pourquoi vous êtes d'accord?
4: Pour moi, il faut pas avant le 15 août ou fin août nommer un nouveau sélectionneur. C'est piétiner, c'est fouler aux pieds tout ce qu'a fait Deschamps.
5: Il y a des matchs le 25 septembre déjà. Il va travailler pendant
4: on
5: le mois d'août.
4: On attend fin août. Qu'est-ce qu'il va faire au mois d'août? Arrêtez. Non, mais faut
5: déjà, il installe tout son staff. Il sera apparemment plus large.
4: Non, mais moi, je suis pas d'accord avec vous.
7: J'espère pour lui qu'il va commencer à bosser avant le 15 août ou le 30 août, quand même.
4: Il peut bosser de son côté s'il veut. Ça fait des mois qu'il bosse.
7: Il va bosser avec son staff.
4: Ça fait des années qu'il veut le job. Ça fait des années qu'il essaye de l'avoir. Maintenant, il va l'avoir.
7: À quelle date pour toi, alors?
4: Pardon?
7: À quelle date pour toi?
4: Fin août, c'est bien. Mais moi, je trouve que c'est pas moral vis-à-vis de Deschamps de nommer Zinedine Zidane, son plus grand rival. Depuis des années.
7: Mais on doit attendre combien de temps pour faire l'après Deschamps, digérer l'après Deschamps, le féliciter.
4: 14 ans de gloire, ça s'efface pas comme ça.
7: Faut
10: qui a pris la décision?
4: Et la statue, la construction,
10: qui a pris la
4: statue
10: Deschamps. Bah voilà. Annoncé en 2024.
4: Mais ça,
10: je serai plus sélectionneur.
4: Ça, c'est le président. Non. Celui qui a fauté, c'est le président Diallo, qui a annoncé il y a des mois, je sais qui c'est, sous-entendu, c'est Zidane, ce qui avait rendu Deschamps furieux.
5: C'était au mois d'avril. Deschamps avait dit qu'il arrêtait.
4: Une raison pour dire, ah ben c'est pas grave, mais c'est bizarre, c'est pire.
5: Dit, je regrette presque Didier Deschamps ait pris sa décision
4: c'est
5: avant, peut-être
4: pire.
5: Que bon.
4: C'est pire ce que vous
7: non, mais Didier Deschamps, il connaît le métier quand même, il sait dans quel milieu il est.
4: Ah bah ça,
7: moi,
4: oui.
7: qu'on nomme officiellement Zidane le 1er août, on change de mois, on bascule, on tourne la page Deschamps,
5: c'est un bon compromis.
7: On laisse 10 jours, 15 jours pour parler de Deschamps tout à fait d'accord avec toi là-dessus. Je suis d'accord avec toi pour la statue aussi. Même si c'est pas la culture en France.
5: Mais on la met où?
7: Bon, on l'a mis au pied du Stade de France.
4: Devant Clairefontaine.
2: Au musée Grévin.
7: Ouais, Stade de France.
5: Au musée Grévin. Il est pas déjà au musée Grévin?
4: Ah, sans doute.
2: Oh, je pense quand même.
5: Ah oui.
7: Non, mais je suis d'accord qu'il y a un temps de latence. Profiter de Deschamps, le remercier, le féliciter. Et puis très vite, on va rentrer dans la page Zidane. Parce qu'on a hâte de savoir ce que va donner cette équipe de France. On veut rebondir aussi.
10: Déjà, on va tourner la page, mais on va attendre la confirmation. Que ce soit définitivement acquis.
7: Il y a besoin de confirmation.
10: Ben oui.
7: Je pense qu'il peut y avoir un changement de la
5: minute. Tout à l'heure, Jeannot, tu nous as dit on va arrêter de se mentir et tout ça.
10: Je ne me fais pas dire ce que j'ai pas dit.
5: Non, voilà,
10: donc, j'ai pas dit ça va pas être Zidane.
5: Jeannot.
10: J'ai dit maintenant, annonçons que ça va être Zidane.
5: Oui,
10: que ce soit fait officiellement.
7: Je pense qu'Hervé Renard, il peut encore.
10: Non, Renard, il a d'autres objectifs.
2: Vas-y, Malia.
3: Non, mais j'allais dire, je pense qu'effectivement, le délai, en fait, c'est le délai qui est important de l'annonce, parce que pour moi, en fait, s'il y a une importance, il n'y a pas besoin de se précipiter pour annoncer Zidane.
5: Premier août, c'est bien, j'aime bien l'idée.
3: Et finalement, moi, ce que je veux relever là-dedans, c'est que Didier Deschamps, il mérite qu'ils sortent par la grande porte et que le passage de témoin.
10: Donc, ils gagnent la finale de la troisième et quatrième place
3: ça,
10: déjà.
3: On en reviendra
5: passage de témoin comme les ministres entre les deux.
3: Il est important que ce passage de témoin se fasse de manière posée, que Didier Deschamps soit honoré à la hauteur de son parcours, parce qu'on l'oublie beaucoup trop vite, je trouve, ce qu'il a fait pendant ses 14 ans, et que effectivement, il y ait ce passage au moins un temps suffisant pour dire voilà.
10: Peut-être qu'il en veut pas de ça. Peut-être qu'il en veut pas. Deschamps est un homme de la discrétion, et peut-être que ça, il en veut pas.
7: Oui, mais il le mérite quand même, et moi, je serais pour, au fait, sur le premier match d'équipe de France, je sais pas, en septembre, le premier match à domicile, au Stade de France.
10: C'est deux déplacements. Le premier match, ce sera au mois d'octobre.
5: Le 2 octobre contre l'Italie.
7: De faire une célébration au Stade de France avec Didier Deschamps.
4: Avec Zidane sur le banc, je sais pas s'il acceptera.
2: Mais il s'aime bien, Deschamps et Zidane,
5: non? Ah, pas trop.
2: C'est vrai?
4: Pas du tout, même.
2: D'accord.
5: Je dis pas trop pour être,
10: comme dirait Thierry Roland, ils iront pas en vacances ensemble. Mais ça reste quand même deux champions du monde de 98. Ils se parlent, ils se crachent pas au visage.
5: Mais s'il était nommé sélectionneur de l'Italie et qu'il revenait au Stade de France.
7: Ça serait fort.
5: Non, mais. Deschamps sur le banc de l'Italie, Zidane sur le banc de la France. Et alors là, tu fais un storytelling incroyable. Ouverture de tous les journaux, les médias.
10: On a quand même la particularité d'une réorganisation du calendrier international. C'est-à-dire que auparavant, on avait deux matchs en septembre, on avait deux matchs en octobre, et à chaque fois, il y avait l'idée d'un rassemblement d'une semaine avant les deux matchs. Là, on est sur une nouvelle fenêtre internationale. Il n'y a plus de matchs début septembre. Tu pars directement à la fin du mois et enchaînes quatre matchs.
2: Wow.
10: C'est la première fois. Et ensuite, tu reprends deux matchs au mois de novembre. Ce sont des matchs, on le rappelle, de Ligue des Nations.
5: Ouais.
10: Donc,
5: Belgique, Italie, c'est pas des petits, Turquie, c'est pas des petits matchs.
10: En Turquie, le premier match.
7: Donc, rien n'empêche que pour le premier match de Zidane à domicile, tu fasses venir Deschamps, tu fasses un hommage à Deschamps.
10: C'est peut-être ce qu'ils ont prévu.
7: Et c'est pas parce qu'ils s'aiment
5: Ce sera le 2 octobre.
3: Non, mais justement.
7: Et c'est pas parce qu'ils s'aiment pas qu'ils peuvent pas, que Zidane peut pas applaudir Deschamps. qu'il son prédécesseur. Il le fera, il le fera très bien.
2: En fait, ce serait trop brutal qu'il s'arrête là. Enfin, on est habitué à Didier Deschamps. On a l'impression, on a tous un petit cœur qui bat.
4: D'accord, qui continue.
5: Bah vous, c'est un doudou, j'ai 14 ans.
2: C'est mon petit doudou.
7: En vacances avec lui, c'est ça?
2: Non, mais j'ai grandi avec lui, mais dans le laissant tomber avec lui.
3: Non, mais quelque part, Zidane n'était pas d'accord que Deschamps soit honoré avec une célébration ou autre. Là, pour moi,
5: Zidane, il sera jamais l'inverse.
4: Non, c'est, je pense, c'est Deschamps qui n'aurait pas envie d'être honoré alors que Zidane est sur le banc.
3: Oui, mais dans ce cas, c'est, pour moi, c'est la responsabilité de la Fédération Française de Football de lui donner ce moment-là, en fait. Après tout ce qu'il a apporté pour l'équipe de France.
2: On va pas me laisser sur le banc, Guy Stéphane, faut aussi l'honorer. Moi, je m'y attache, hein.
5: Oui, bah écoutez,
7: mais lui aussi mérite un hommage.
2: Bah
7: lui
2: oui, je trouve, franchement, il a marqué. Ils sont trop loin, non, ils vont partir comme ça. Voilà. Mais oui,
10: mais bien sûr, mais il y aura quelque chose. Il y aura quelque chose, sauf que maintenant il faut passer à autre chose pour préparer la suite.
7: Ça sera mieux que les adieux de Blanc et Deschamps en bleu.
5: Ouais. Il va falloir par contre allonger les bandes de touche. Pour les futurs magiques.
10: Tu mets pas tous les membres du staff sur le banc.
5: Non, mais parce que, voilà, petit clin d'œil, le staff de Zidane s'annonce bien plus pléthorique que celui de Deschamps, mais à l'image de ce qui se fait aujourd'hui.
7: Parce que c'était une anomalie, celui de Deschamps qui était raccourci.
5: Une anomalie, c'était un choix, après.
7: Oui. Mais.
10: De moins de 25, tu vas passer à plus de 25. Bon, voilà. Et après, on verra ce que ça va donner, quoi.
5: Ça, oui, mais c'est la tendance. Voilà, c'est ça que je veux dire.
2: Bah, t'achètes un bus, quoi, en plus.
5: Peut-être.
2: Ah oui.
5: Non, mais c'est comme ça. Les staffs aujourd'hui sont extrêmement développés. Et celui de Zidane, je pense, Jeannot, les petites infos qui nous remontent, c'est qu'il sera très développé.
7: C'est-à-dire qu'on va préparer les tirs au but cette fois?
5: En tout cas, il y aura des cellules data, il y aura plein de choses.
10: Il n'y a rien qui est fait de toute façon pour l'instant de façon officielle. Il y a des choses qui circulent, effectivement, notamment au niveau du staff et au niveau de la constitution du staff. Pour les adjoints. Ensuite, il y aura de la data. Il y a des choses qu'il a envie de travailler, qu'il travaillait déjà.
7: Le football d'aujourd'hui.
10: Voilà, le football d'aujourd'hui. Avec un staff digne de ce qui se fait. Après, il faudra aussi, mais là, de toute façon, je l'ai dit tout à l'heure, il n'y a pas besoin du comité exécutif, puisque de toute façon, la décision appartient au président de la Fédération Française de Football. Les textes sont ainsi faits. Après, une fois que le football dans sa globalité et le football des territoires connaîtra réellement ce qui se passe d'un point de vue financier pour Zinedine Zidane, la différence avec Deschamps, la constitution du staff, ce que va coûter le staff, là peut-être qu'il y aura un changement d'avis au niveau
5: et
10: de
5: la base. Et nous refons des émissions évidemment officiellement à ce moment-là. 20h54, je voudrais qu'on termine cette heure au plus près des Bleus avec les réseaux évidemment.
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2: Les réseaux en folie.
5: On ne perd pas les bonnes habitudes, même après l'élimination des Bleus.
2: Alors Brut, parce que vous savez, je regarde un petit peu tous les médias, et bien Brut, qui est très actif sur les réseaux sociaux, est allé à la rencontre de supporters qui ont payé leur place pour cette fameuse demi-finale France-Espagne. Et le média leur a demandé combien ils ont payé pour cette place, écoutez.
12: $1,700 américains.
13: Per ticket, $4,500.
14: $2,500 a ticket.
15: 9 000 euros pour nos quatre.
2: Donc on a $1,700 américains, 4 tickets pour $4,500, $2,500 une place et 9 000 euros pour 4.
5: D'accord, c'était pas donné.
2: C'est pas donné, mais on le savait.
5: Pour voir une humiliation, mais t'as une leçon de football.
10: La confirmation que le football est un sport populaire.
3: 4 400 euros, la place la moins chère pour la finale, on disait hier.
2: Ah, c'est énorme. Là, je vais briser votre petit cœur avec cette vidéo. Ça fait suite à la défaite de la France. Une mère a filmé la réaction de son fils. Écoutez.
5: C'était la France ou c'est parce qu'elle lui a pas donné à manger?
2: Non, c'était la France et la mère était morte de rire.
5: Ça pourrait être les deux.
2: Donc ça m'a fait un peu mal au cœur, mais c'est comme ça, c'est la vie. Et quelques petits jours après la défaite, comment se sentent les Français? Comment on sent? Eh bien, le média Ouest France est allé à leur rencontre. On peut dire que les avis et ressentis divergent.
16: Enfin, ça leur a fait du bien de ramasser une raclée. Parce que c'est toujours les plus forts, les plus malins, c'est moi je. Ça leur a rabaissé un peu le caquet. Je suis contente que ce soit l'Espagne qui ait gagné.
17: Allez, c'est franchement, bien. Là, y repenser, c'est très dur. C'est très très dur. J'ai des images du match là et je suis en mode c'est chaud vraiment. J'avoue, même pas un but, non, c'est dur. Franchement, je m'attendais à un petit défaite, ok, mais un petit but sur la fin pour sauver le tout, mais pas du tout. Franchement, ça a été dur à regarder. Vraiment pas dur dans le sens déception, mais dur. Ça fait mal de voir qu'ils ont pas pu aller chercher cette troisième étoile.
18: Ça a été un peu compliqué hier soir. Moi, je trouvais que l'équipe était un petit peu en dessous de ce qu'on avait pu voir jusqu'à présent. L'Espagne avait été très forte aussi, donc forcément beaucoup de déceptions.
5: Je crois que la première dame n'aimait pas beaucoup l'équipe de
2: non,
5: France.
2: Pas du tout. Elle a continué après, mais je l'ai stoppé quand même. Parce que je me suis dit, bon, ouais, une certaine haine.
5: Ça va plaire à tout le monde, hein.
2: Ça, c'est vrai.
7: Il faudrait leur rappeler que des gens un peu plus âgés ont pleuré quand l'équipe de France s'est pas qualifiée pour la Coupe du Monde 90, quand elle s'est pas qualifiée pour la Coupe du Monde 94.
5: Et 82, on n'a pas pleuré, 82?
7: 82 aussi. Et là, on enchaîne quand même les demi-finales de grands tournois ou les finales. Donc, voilà.
2: Enfant capricieux.
4: Non, mais c'est beau de pleurer. Ouais. Alors tout le temps finalement.
5: Merci.
4: Bien sûr. Ma sensibilité, ça.
5: Évidemment.
4: Il n'y a rien.
2: Elle est grand sensible.
5: Elle est grand sensible.
7: Un grand sensible, Gilles.
4: Ben voilà.
5: Gilles.
4: On pleure de joie, on pleure de tristesse.
5: Je
4: on pleure
5: vous
4: tout
5: rejoins.
4: Le temps.
5: Oui. Les larmes, c'est beau, les larmes.
4: Absolument.
5: De bonheur, c'est encore mieux.
7: Mais ça laisse autant de grands souvenirs, je trouve. Les grandes défaites, comme on parle de 82.
5: Sûr.
7: Que les grandes victoires.
5: À 82 particulièrement.
7: Ah oui.
5: Parce qu'il n'y avait pas eu de grandes victoires encore. Depuis, on a eu des grandes victoires. Donc, on préfère s'accrocher aux grandes victoires.
10: On est bien, là. On a commencé l'heure en étant qualifié de bisounours. Et on termine comme des bisounours avec la larme. Moi, je trouve que c'est bien. On est bien.
5: Et vous aimiez pas les bisounours?
10: Ah non, mais c'est...
5: J'adorais les bisounours.
2: Vous êtes ressenti pour Noël.
3: Ouais. Ce sera une arène de boxe.
2: Oui, je pense.
5: Moi, je rentre ce soir, je fais un câlin à mon doudou. Voilà, c'est dit. 20h58, on marque une courte pause, les infos et la seconde partie d'RTL Coupe du Monde.
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5: Il est 21h. Avant la seconde partie d'RTL Coupe du Monde, toute l'info avec Claire Tchekaglini.
29: Cédric Jubilard reconnaît un acte épouvantable et exprime de très forts regrets. Ce sont ce soir les mots de l'un de ses avocats, Pierre de Buisson. Aujourd'hui, le dossier Delphine. Jubilard a connu une importante accélération. Le peintre plaquiste a indiqué aux gendarmes où il avait caché le corps de sa femme. Des ossements ont bien été retrouvés à l'endroit indiqué, soit quelques kilomètres du domicile conjugal dans le Tarn, à Villeneuve-sur-Vair. Pour l'instant, ces restes de squelette sont en cours d'identification. Alors, qu'est-ce que cette découverte change dans ce dossier? Élément de réponse avec Cindy Hubert du service police-justice de RTL.
2: Eh bien, cela va permettre d'abord et avant tout à la famille de pouvoir avoir une dépouille sur laquelle se recueillir. Ses enfants ont aujourd'hui 11 et 7 ans. Et puis, sur le plan judiciaire, cela change tout. Cela permet d'avoir des éléments matériels au-delà des simples aveux de Cédric Jubilard. Je rappelle que dans ce dossier, jusqu'ici, nous n'avions pas de scène de crime. Même après un mois de procès l'an dernier, nous ne pouvions pas dire avec certitude comment Delphine était morte. L'espoir, c'est donc que ses ossements, s'ils sont bien ceux de Delphine Parle, ce qui permettra à la justice de confronter les déclarations de Cédric Jubilard à ses expertises.
29: Cindy Hubert, et un procès en appel de Cédric Jubilard est prévu à Toulouse à partir du 21 septembre. Le peintre plaquiste avait été condamné en première instance à 30 ans de réclusion criminelle. Circulation rétablie au tronçon de l'A6 fermé depuis dimanche pour cause d'incendie dans la forêt de Fontainebleau. Cette réouverture a eu lieu il y a une heure environ, alors que demain, nombre de vacanciers vont emprunter cette autoroute du soleil. Le maire d'une commune de Maine-et-Loire, Chalonne-sur-Loire, a été condamné aujourd'hui pour détention et diffusion de plusieurs milliers d'images pédopornographique. Il écope de 3 ans de prison, dont 30 mois avec sursis. Le coup de frein de Bercy pour l'an prochain. Le gouvernement a présenté son projet de dépenses. Hors budget de la défense, le ministère de l'économie envisage de limiter la hausse des dépenses de l'État à 0,4%. La météo, une trentaine de départements sont désormais en vigilance orange en raison des orages dans le centre et l'est de la France. Les averses de grêle peuvent se traduire par un mitraillage de petites boules de glace de 2 à 5 cm de diamètre. Demain, ciel très nuageux en début de journée sur la façade ouest, il s'éclaircira au fil des heures. Ailleurs, le temps sera instable avec des averses et des orages. Le soleil dominera près de la Méditerranée, mais avec pas mal de vent, d'où des risques de feux de forêt. Les températures demain matin, 15 à Brest, 16 à Orléans, 19 à Paris, 21 à Toulouse, 23 à Marseille, 25 à Nice. Et dans l'après-midi, elles oscilleront ces températures entre 23 et 29 dans la moitié nord et entre 26 et 38 encore dans la moitié sud. Le maximum est attendu à Nîmes. Le Quintet Plus se dispute à Cabourg. Demain soir, il y aura 13 partants. Voici les pronostics d'Alexandre de Koopman. Le 4, le 10, l'As, le 8, le 5, le 3 et le 2. Et l'outsider d'RTL, c'est l'As Express Dark. 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
5: Merci beaucoup Claire, à tout à l'heure 22h.
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5: La deuxième partie d'RTL Coupe du Monde va s'intéresser évidemment aux deux rencontres à venir. Samedi, la petite finale France-Angleterre. Et puis dimanche, la grande finale entre l'Espagne et l'Argentine. L'Argentine qui résiste à tout avec Lionel Messi, son dieu vivant en lice. Pourquoi pas pour une deuxième victoire consécutive en Coupe du Monde. Avec nous, Jeannot Rességuier, Bruno Constant, Gilles Verdez, Léa Quignot-Swan.
2: Bonsoir.
5: Et puis on va saluer... j'adore,
2: mais quoi ?
5: J'adore son petit bonsoir à chaque
2: mais
5: fois.
2: C'est vrai, faut être poli.
5: Vous avez raison, pour les gens qui nous rejoignent en cours d'émission. On va saluer Mourad Djabari, l'un de nos envoyés spéciaux là-bas aux États-Unis, qui commentera d'ailleurs la finale avec Raphaël Vantard à New York dimanche soir. Et oui, bah oui, évidemment, tout à fait.
6: Exactement.
5: Bon. Eh oui. Ça, et oui, ça va être un grand moment, hein, Mourad, hein.
6: Ah, ça va être génial, avant match, à la mi-temps, façon Super Bowl. Apparemment, on nous prépare un show grandiose à l'américaine, on vous en dira pas plus. Et puis juste après, peut-être le, comme tu le disais, le back-to-back de Lionel Messi.
5: Ça serait absolument incroyable.
10: Attends, et une finale de Coupe du Monde, Mourad, il faut que t'apprécies,
2: hein. Bah,
6: il faut que... bien sûr, faut pas banaliser ce genre de moment,
10: mais
6: évidemment.
10: Mais je pense que tu vas pas le banaliser, mais juste croquer chaque seconde.
2: Profite pour
10: à
2: nous.
10: À partir du moment où t'arrives dans le stade, c'est juste un moment unique, hein. Qui est la France ou qui est pas la France,
2: ouais.
10: C'est une finale de Coupe du Monde dans une carrière de
6: journaliste.
10: C'est
6: quand même la deuxième fois que je vois l'Argentine en finale, donc bon.
10: Oui,
6: il y avait la France.
10: Donc voilà, là,
6: exactement. Cette fois-ci, non.
10: Bon, moi, je le savais.
6: Mais,
10: les autres,
6: évidemment,
10: pas,
6: on va apprécier.
10: Mais c'est vrai que là, il faut l'apprécier.
5: Est-ce que d'ailleurs, petite parenthèse, est-ce que le fait qu'il n'ait pas la France, alors évidemment, ils vont beaucoup travailler, Mourad et Raphaël. Mais la pression, la tension,
10: ça ne
5: sera pas tout à fait la même. Tu pourras peut-être même en profiter un peu plus, entre guillemets.
10: Non, mais
5: tout en travaillant énormément aussi, bien sûr.
6: Ah bah oui, bien sûr, évidemment, il y aura la boule au ventre au moins. Du côté supporter, l'émotion sera pas la même. Et puis rappelez-vous, à la finale France-Argentine, jusqu'à la 80e minute, on avait la tête dans le seau quand même.
2: Ouais.
6: Donc, et après, on a eu des émotions énormes, gigantesques. Donc, ça sera différent, mais
10: après,
6: je pense qu'on va apprécier. Il y aura une ambiance incroyable. On a deux équipes superbes, des supporters argentins, peut-être les meilleurs du monde. Donc, l'ambiance va être folle et ça va être un super moment.
3: Non, mais bon. Au moment du coup d'envoi, ça doit être quelque chose quand même. mais de tellement. Se dire je vais commenter ce match, je sais pas.
5: C'est parti.
3: J'ai jamais eu cette chance. Non, mais ça doit être fou.
4: C'est pas n'importe quelle finale de Coupe du Monde.
5: Attends, c'est Espagne-Argentine, quoi.
4: C'est Espagne-Argentine, champion d'Europe contre les champions du monde.
5: T'aurais pu avoir les Anglais, hein, finalement.
4: Et la dernière finale de Coupe du Monde de Lionel Messi, qui peut faire le doublé. Enfin, et c'est juste, c'est un pan d'histoire.
2: L'émotion, elle est folle. Ah non, mais l'émotion.
5: Des doublés, il y en a eu beaucoup. 34-38 avec l'Italie. Et 58-62.
4: Il y a eu Pelé, il y a eu Maradona, ouais. Il y a Messi, hein.
7: Enfin, on dit ça à toutes les finales de Coupe du Monde, hein.
2: Non, mais là, c'est Messi. Mais là, c'est Messi qui s'arrête.
7: Chaque finale, bah oui, mais.
5: À la dernière de Messi, quand même.
4: Tu connais beaucoup de meilleurs joueurs que Messi?
7: Non, mais la dernière fois, c'était Messi qui revenait, la première de Messi. Après,
2: mais là, il s'en va, là. On sait que c'est sa dernière.
4: C'est l'histoire du football, mais.
7: Une finale.
5: Bon, allez, Mourad, on le remercie, on le laisse travailler. Du côté de Boston. Et on le retrouvera demain, après-demain, évidemment. Et dimanche, pour nous commenter cette finale avec Raphaël Vantard. Tiens, puisque vous nous lancez sur Messi, eh bien, allons-y avec cette Argentine qui résiste à tout et qui va donc disputer une deuxième finale consécutive. Et j'ai bien compris que vous vouliez commencer par Messi. Messi, quoi. Il y a rien d'autre à dire. Messi,
7: non, Messi, Ballon d'Or.
5: On s'incline, quoi.
4: Ouais. C'est extraordinaire.
7: Mais c'est ça, Ballon d'Or.
4: Non, mais moi, quand je dis l'histoire, c'est vraiment, moi, Pelé, je l'ai vu sur les cassettes VHS, quoi, Pelé. Pelé, c'était un nom. Je voyais pas d'image de match de Pelé. Maradona, j'ai vu des bribes. Fin des années 80, début des années 90. Je voyais le phénomène. J'étais tombé amoureux de Maradona. Et le troisième qui arrive, c'est Lionel Messi. Et on l'a eu pendant 20 ans. Et 20 ans après, il est encore là. Et il joue d'une manière que Maradona a permis d'offrir la Coupe du Monde à l'Argentine en 86. La seule différence, c'est peut-être que Maradona, il a fait gagner deux équipes qui n'étaient pas programmées pour gagner. L'Argentine 86, elle ne devait pas gagner la Coupe du Monde. C'était pas la meilleure équipe du monde. Et le Napoli de Serie A des années 80-90, qui était le championnat, mais qui était largement au-dessus de la Première Ligue d'aujourd'hui, il a fait gagner le Napoli. Et Lionel Messi a non seulement est arrivé à la hauteur de Maradona, et pour moi, il peut le dépasser en remportant une deuxième Coupe du Monde. C'est juste exceptionnel. Et un niveau, en plus, de performance à 39 ans.
5: Mais alors, on a beaucoup échangé tous ensemble. On peut raconter les coulisses de l'émission. On échange sur notre groupe WhatsApp, sur les thèmes qu'on va aborder dans l'émission, le ressenti des uns et des autres. Et après, on en dégage ce qu'on estime être intéressant. Et sur Messi, on est tous d'accord aujourd'hui pour dire que c'est absolument extraordinaire ce qu'il fait à 38 ans. 8
2: 39
5: buts. 39 en septembre.
10: Non.
5: Il y a eu 39, pardon. Oui, pardon, 39. Et là, il va être peut-être meilleur buteur de la Coupe du Monde. 8 buts, 4 passes décisives depuis le début du tournoi. Et là, d'ailleurs, il reste sur 2 matchs sans marquer, mais il a délivré 3 passes décisives. Et quelle passe décisive ? Le centre du droit, on l'a suffisamment raconté hier soir en direct, pour cette tête de Lautaro Martinez. Mais donc, on est tous à dire que Messi est extraordinaire, et c'est vrai. Mais quelque part, l'Argentine s'est mise à gagner, certes avec Messi, mais pas avec un Messi au prime qui portait à lui seul, comme Maradona, justement, l'équipe de 86. Et donc, finalement, évidemment que Messi est extraordinaire. Mais Messi, il a été bien plus extraordinaire que ça dans le jeu. Et pourtant, à ce moment-là, l'Argentine ne gagnait pas. Donc, c'est que vraiment autour, Scaloni a créé quelque chose avec des joueurs de grande qualité. Est-ce qu'on les on le considère peut-être pas assez, d'ailleurs, cette équipe d'Argentine.
4: Et quelle est la meilleure Coupe du Monde de Zinedine Zidane?
10: 2006.
4: Il a quel âge? 34 ans.
10: 34 ans.
4: C'est sa dernière. Parce qu'il arrive à maturité. 98, il fait une super finale, mais sa Coupe du Monde est pas terrible. Les joueurs de l'équipe de France de l'époque le disent. Et pour moi, Messi,
5: oui, il a déjà fait des saisons bien plus abouties, ce qui est normal.
4: Zidane a fait des saisons bien plus abouties en club, avant 2006. C'est juste que ça arrive enfin, qu'il lui manque que ça. Et moi, il y a 4 ans, je pensais que c'était la fin parce que il courait après ce graal-là. Et à l'époque, il y avait cette équipe d'Argentine qui était construite pour lui, autour de lui.
5: C'est un peu le cas encore aujourd'hui.
4: C'est encore le cas aujourd'hui.
10: Et il était dans le championnat européen, en l'occurrence le championnat.
4: Et il était en championnat européen.
10: Avec le Paris Saint-Germain.
4: Là, c'est pas le cas.
10: Moi, ce qui me bluffe, je laisse la parole après Gilles. Ce qui me bluffe, c'est que je comprends pourquoi, en fait, il dose son travail sur le terrain, qu'on n'arrête pas de dire il marche, il n'est pas toujours dans le sens du jeu, mais parce qu'il a tout compris. Il a son âge qui peut-être ne lui permet pas d'être dans le rythme dingue qu'on lui a connu à une certaine époque. Il s'excentre de plus en plus, et finalement tu te rends compte que dans le réveil tardif que l'on a constaté de la part des Argentins, en 16e de finale, en 8e de finale, en quart, où chaque fois il se passe un truc, au-delà du 0-2 remonté face à l'Égypte, et là ils sont menés au score, ben tu te rends compte que il utilise la fatigue de l'adversaire pour pouvoir à ce moment-là déclencher quelque chose. Et à partir de la 85e minute, si vous revoyez le match ou si vous remémorez pardon le match, bah il est complètement au-dessus,
5: il est le meilleur,
10: au-dessus des autres.
5: C'est là
10: mais
5: où
10: pas
5: il...
10: mais pas techniquement,
7: parce que l'idiot de sélectionneur anglais l'a laissé tout seul sur les côtés.
5: Alors c'est pas faux,
10: mais moi, juste finir sur le côté, ballon fabuleux, le côté ballon, mais c'est simplement un génie, voilà, et il a en plus découvert le fait que à 39 ans, il pouvait être encore plus utile pour son équipe sur la fin d'un match parce que les autres sont fatigués. Et quand tu vois ce qu'il fait, la passe latérale qu'il donne à Enzo Fernandez, faut le mettre après, hein, il y a pas de souci. Mais la passe du droit aussi pour aller trouver la tête de Lautaro. Deux, trois situations avant les Argentins. C'est amené par Léo Messi. Ouais, il est au sommet de son art, c'est tout.
5: Alors, nuançons avec Gilles Verdez.
7: Moi, j'adore Messi et je suis pour qu'il soit ballon d'or, que l'Argentine gagne et peut-être même perde. Je suis pour qu'il soit ballon d'or s'il gagne. Mais néanmoins, il faut arrêter avec ce fabuleux Messi. Il est avantagé, tout comme son équipe, par la FIFA d'une manière éhontée sur la Coupe du Monde de 2022. On leur a offert la Coupe du Monde. Et là, maintenant, ils donnent des coups en permanence. Ils font de l'anti-jeu. Il a des joueurs au milieu du terrain qui sont ses soldats, hein, ses lieutenants, qui sont des joueurs avec une grinta pervertie. C'est-à-dire qu'ils sont là pour casser le jeu.
5: Ah, hier, c'était surtout le cas dans la première demi-heure. Après, c'était moins le cas.
7: Depuis le début de la Coupe du Monde, plus l'arbitrage à chaque fois, à chaque match, il faut arrêtez, vous savez très bien que la FIFA rêve que Messi soit double champion du monde, et c'est ça qui sera pour moi le point noir
5: alors,
7: de cette Coupe du
5: sur
7: Monde.
5: Sur les coups et l'arbitrage d'hier, la seule chose qu'on peut remettre éventuellement en cause, c'est le coup d'Enzo Fernandez dans la tête.
4: Paredes sur Bellingham.
5: Oui, mais ce que je veux dire, c'est que
4: il y a 4 jaunes qui devaient être donnés sur les 10 premières minutes.
5: Oui, mais alors tu parles de jaune. Moi, je pense qu'il y a une action.
4: Quand tu joues avec un jaune, tu joues plus pareil.
10: Attends, il y a eu Tonas Tourelle, il s'est pas posé la question de savoir
4: plus
10: si c'était
4: un penalty, plus un penalty qui est pas sifflé.
5: Il y a une action qui pour moi résume ce que vient de dire Gilles sur l'histoire des coups et de l'arbitrage un peu à l'avantage de l'Argentine, parce que les autres, je dis pas qu'il y a pas de faute et pas de jaune ou pas de penalty, mais il y a une action pour moi qui est très révélatrice, c'est le coup de poing d'Enzo Fernandez dans la tête d'Anderson, où là, en effet, c'est ce que j'appelle un mauvais geste volontaire qui n'est pas un tacle appuyé dans le jeu, etc., et qui est vraiment un
4: et
5: geste.
4: On joue la troisième ou quatrième minute,
5: un
4: hein,
5: sale
4: pas
5: geste.
4: Attendu.
5: Et ce geste-là, en effet, aurait très bien pu être sanctionné d'un carton non pas jaune mais rouge.
4: Mais surtout que dans la Coupe du Monde,
5: tu le retrouves pas pour marquer à la fin du match.
4: Surtout qu'il y a un joueur qui a été expulsé pour le même geste dans cette Coupe du Monde, exactement le même geste. C'est ça.
5: Mais les Paraguayens nous sont passés au travers aussi contre la France pour le même style de geste.
4: Sans aller dans la théorie.
10: Gilles est arrivé sur une théorie en deux phrases. Il vous a tous retourné.
5: Moi,
4: ce qui m'a dérangé, c'est que il y a eu ces 20 premières minutes qui étaient horribles. Moi, c'était pas du football et que l'arbitre n'a pas tenu ce match-là. Mais le problème, c'est que je comprends pas les Argentins, parce qu'à partir du moment où ils ont commencé à jouer au foot, ils étaient bien meilleurs que l'Angleterre, en fait. Ils savent jouer au foot, en fait.
5: Après, l'Angleterre était peut-être fatiguée, alors qu'en début de match, elle avait du jus. Donc, en début de match, ils ont utilisé d'autres armes, et après, quand les Anglais étaient fatigués.
4: Début de seconde période, l'Argentine dominait, et c'était que le début de la seconde période.
10: Vous allez voir la finale avec l'entame de match entre Espagnols et Argentins.
4: Ah, ça va être cool.
10: Ça va être.
5: Est-ce qu'ils vont mettre les mêmes coups quand les Espagnols seront
10: bien
5: frères?
10: Ah oui.
5: Peut-être.
10: Mais bien sûr.
7: Ah, bien sûr.
5: Ça fait partie de l'ADN. C'est à l'arbitre de.
10: Et les Espagnols sont pas loin d'être à peu près pareils quand on commence à les charrier.
4: Ouais, ils savent répondre.
7: Je reprends au mot, vous dites c'est à l'arbitre.
5: Bah oui.
7: Bah, aucun arbitre ne le fait. C'est ça le problème. Ça fait 8 ans que ça dure.
10: On n'a pas l'arbitre d'ailleurs pour l'instant.
2: Non, on l'a pas encore.
10: Simon Marcignac, normalement le Polonais, mais.
5: Pour l'instant, c'est pas encore désigné. Juste, tu as parlé de Messi Ballon d'Or. C'est vrai que ça pas, avant le début de la Coupe du Monde, on n'imaginait pas une seule seconde que ce soit possible. Aujourd'hui, si l'Argentine gagne la finale.
2: Pour moi, c'est le Ballon d'Or.
5: J'ai l'impression que ça ne pourra pas être autrement. Surtout.
4: C'est surtout qui d'autre, en fait.
5: Ouais, voilà, c'est ça.
4: Qui d'autre pourrait mériter le Ballon d'Or? Déjà, sur cette Coupe du Monde, il ne peut pas y en avoir, puisque c'est lui qui gagnerait la Coupe du Monde.
10: Donc, faut regarder la Ligue des Champions.
4: En Ligue des Champions, en club, moi, je suis un grand fan. Kvaratskhelia, pour moi, pour sa saison, c'est le meilleur joueur du monde sur cette saison. Et en plus, c'est le meilleur joueur du monde sans avoir joué la Coupe du Monde.
7: Il n'est pas à la Coupe du Monde, vous pouvez pas donner le ballon d'or à quelqu'un qui
2: n'est pas à la Coupe du Monde. Ouais, mais si on n'a pas un qui brille plus que les autres à la Coupe du Monde.
5: Mais ce qui est terrible,
4: le ballon d'or, c'est pas le meilleur joueur de la Coupe du Monde, c'est le meilleur joueur de la saison.
5: Tu as raison, Kvaratskhelia revient en jeu, et je pense qu'il revient en jeu notamment si l'Espagne gagne la Coupe du Monde. Parce que si l'Espagne gagne la Coupe du Monde, c'est en, mais il y a mal de quoi, il a fait une saison plus que moyenne, il a fait une Coupe du Monde plus que moyenne.
7: Il y a mal de quoi, il y a mal de ballon d'or.
2: Mais n'importe quoi.
5: Yamal, il a fait une saison moyenne. Il a fait une Coupe du Monde moyenne.
4: Il fait une bonne saison. Il fait pas une grande saison, mais il fait une grande saison.
7: Bah, il est champion d'Espagne,
5: champion d'Espagne, d'accord. Mais
4: ça mérite pas
5: lui, à titre personnel, il fait pas une grande saison. Il fait pas une grande Coupe du Monde.
2: Non, il fait pas une énorme Coupe du Monde.
5: Donc si l'Espagne est championne du monde, sur le ballon d'or, tu peux avoir plein de prétendants pour le
7: gagner. Il faut des stars au ballon d'or. France Football, ils ont besoin de vendre des exemplaires. Arrêtez.
2: Il sera nommé, mais
5: oui, mais alors ce serait pour une aussi mauvaise raison qu'on a donné à Messi pendant un temps.
7: Non, il est champion d'Espagne.
10: Il y a une chose qui est pas inintéressante, et c'est Jules qui me l'a fait remarquer cet après-midi.
5: Le stagiaire qui est avec
10: nous, que je surnomme Neymar parce qu'il est passionné par le numéro 10 brésilien.
5: Il sort moins.
10: Je le salue derrière.
5: Encore que
10: Ballon d'Or, le compte officiel sur X. Il y a 5 heures, donc c'est-à-dire aujourd'hui, hein, a posé une question. Peut-on remporter le Ballon d'Or sans jouer pour un club européen?
2: Ah.
5: Enfin, ils ont posé la question pour pouvoir y répondre.
10: Oui, mais n'empêche.
5: Et c'est quoi la réponse?
10: N'empêche qu'ils se sont posé la question. Donc, ça veut dire quelque part que si Messi de l'Inter Miami, champion du monde avec l'Argentine, a de très grandes chances.
5: Oui, mais moi je dis, il prépare les esprits au fait que Messi peut être ballon d'or.
4: Mais honnêtement, si Messi à 39 ans, il gagne la Coupe du monde en ayant mis déjà 8 buts, 4 passes en 7 matchs.
5: Il mérite le Ballon d'Or.
4: S'il marque en finale en plus, il y a même pas de débat.
3: Mais en fait, même avant la finale, moi
5: je vais même te dire, il le mériterait plus que certains qu'il a gagné.
4: Ouais, complètement.
10: En fait, le gros mal de tête, c'est que tu te retrouves avec.
3: C'est si l'Espagne.
10: L'Espagne gagne la Ligue des Champions.
3: Si l'Espagne gagne, pour le Ballon d'Or, c'est moins évident.
10: Là, c'est moins évident.
3: On peut se retrouver aussi avec Pedri ou Rodri dans les Ballons d'Or. Et moi, ça, j'en ai pas envie.
7: Rodri l'a eu déjà, non?
4: Ouais, Rodri l'a eu. Et Rodri le mérite. Il le méritait.
3: Non, mais pas cette année. Pour moi, il y a aucun Espagnol qui mérite sur ce mondial.
5: On est d'accord.
7: Fabien Ruiz, il avait été plus tard s'il gagne l'Espagne, c'est-à-dire champion du monde.
10: Blessé.
7: Vainqueur de la Ligue des Champions.
5: Tu as raison.
7: Un milieu de terrain comme
5: tu
7: ça.
5: Tu as raison. Mais c'est pour ça que je vous dis, Parage Kélia peut revenir en jeu.
7: Arrêtez. Les journalistes, ils votent pour des stars.
2: Je suis un peu d'accord avec Gilou là-dessus.
4: Quel est le meilleur joueur du monde sur cette saison écoulée? C'est ça la question.
2: C'est Kvara Skelia. Oui, c'est Kvara.
5: Oui, c'est pour ça que je vous dis qu'il revient en jeu.
2: Mais c'est le côté starification style de Gilles.
5: Non, mais on a une équipe du monde qui peut faire ça. Kane avait tout pour l'avoir si l'Angleterre allait en finale. Les Français, alors le problème c'est que Dembélé, par exemple, il aurait pu prétendre à faire le back-to-back aussi pour le Ballon d'Or. Mais pour moi,
4: mais pour moi, c'est le mauvais débat parce que chaque fois c'est le même débat chaque année. On regarde les palmarès. Qui a gagné quoi?
5: Non, moi, je ne regarde pas ce qu'il a gagné. Je regarde comment il a joué.
4: Le débat qu'on fait chaque année sur le Ballon d'Or, c'est ça. On regarde d'abord qui a gagné plutôt que de dire mais quel est le meilleur joueur du monde sur cette saison.
7: Le palmarès.
4: Oui, mais pour moi, le critère majeur, c'est quel est le meilleur joueur du monde.
7: Vous n'êtes pas sûr.
5: Tu ne peux pas éliminer Harry Kane.
4: Ouais, c'est une erreur.
5: Tu ne peux pas éliminer Harry Kane. Je sais que t'es pas un accro de stats. On ne peut pas éliminer Harry Kane, qui a mis 72 buts, qui a fait le triplé avec le Bayern.
4: Mais qui n'a pas existé en demi-finale contre l'Argentine.
2: Il n'était pas là.
3: Que finalement, en année Coupe du Monde, on peut enlever mais moi, c'est ça qui me choque. Tu parles de Kvaratskhelia, moi j'adore ce joueur aussi, mais est-ce qu'en année Coupe du Monde, on peut du coup voter pour un joueur qui n'était pas là?
7: Tu votes pour qui tu veux.
5: Le Portugal a disparu beaucoup trop tôt, ça élimine Vitinha, Mendes et compagnie.
7: Et Ronaldo? Parce que Ronaldo aurait été Ballon d'Or si le Portugal avait gagné la Coupe du Monde, bien entendu.
5: Peut-être.
4: Il n'y a pas que la FIFA qui veut que l'Argentine et Messi gagnent. Il y a le Ballon d'Or France Football.
5: Oui, bien sûr.
4: Parce que s'ils veulent un beau Ballon d'Or, c'est Messi, donc c'est l'Argentine.
5: Non, mais honnêtement, si c'est là l'Espagne qui gagne, je trouve que, alors pour le coup, ça sera sympa. Je trouve qu'il y aura un vrai suspense sur le Ballon d'Or.
4: Si c'est l'Espagne qui gagne, je donnerai le Ballon d'Or à toute l'équipe d'Espagne.
5: Mais ça n'existe pas, ça.
4: Eh ouais, mais c'est ça. Tu peux changer du jeu.
5: Tu donnes à De La Fuente alors.
3: Ouais. Non mais Yamal.
7: Vous bâchez Yamal enfin?
5: Parce que individuellement, il ne mérite pas un Ballon d'Or.
4: Une grande Coupe du Monde.
7: Mais c'est la star.
5: Mais il fait une petite Coupe du Monde.
7: C'est une star. Il a gagné avec personne. C'est une star.
4: Ouais, mais c'est pas lui qui fait gagner l'Espagne.
5: J'ai suffisamment critiqué.
7: Et vous voulez que France Football cesse de paraître avant?
5: J'ai suffisamment critiqué Gilles.
7: Oui.
5: Quand Messi avait des Ballons d'Or juste parce qu'il s'appelait Messi et qu'il ne méritait pas.
7: Ah oui.
5: Et il y en a sur les 8. Je pense qu'il y en a 2 voire 3.
7: Peut-être, ça se discute.
4: J'ai une question, Eric.
5: Bon, mais alors tu peux pas dire. Par contre, Yamal, pas de problème, on lui donne, même s'il a pas été bon en Coupe du Monde.
4: Yamal, Eric, si l'ami Yamal marque un triplé en finale de la Coupe du Monde.
5: C'est différent.
4: Est-ce qu'il a le Ballon d'Or?
5: Je sais pas, mais en tout cas, on peut se poser la question. Mais si Yamal.
4: Je connais ta réponse. Non. Parce que tu voulais le donner à Mbappé
5: Mbappé, il a marqué 8 buts dans tous les matchs de la Coupe du Monde.
2: Et au Real, il a pas fait une saison ignoble en termes de buts. Il a marqué, quand il était au Real, en vrai.
4: Il
5: a pas fait une grande saison.
3: La compétition de Mbappé avec Yamal, je suis désolé.
5: Quand tu me parles de Mbappé en 2022, il marque un triplé en finale. Il marque 8 buts au total sur l'ensemble de la compétition. Yamal, il est à 1 but contre l'Arabie Saoudite, dans cette Coupe du Monde.
3: Au-delà des statistiques, le contenu de Yamal, c'est quand même hyper décevant.
7: Ouais. Mais s'il est champion du monde, champion d'Espagne avec Barcelone, vous lui donnez pas le Ballon d'Or?
5: Ben, je suis pas sûr.
4: C'est pas encore une fois le Ballon d'Or des titres, des trophées.
5: Alors, si tu me donnes un joueur qui est champion d'Espagne et champion du monde, j'en vois un autre qui mérite plus, en tout cas avec ce qu'il a montré sur la Coupe du Monde.
4: Koubarsi.
5: Ben, c'est Olmo.
4: Ouais. Koubarsi aussi fait une grande Coupe du Monde.
7: Ah, c'est ça.
5: Alors Koubarsi, un défenseur central que personne connaît.
4: Cannavaro l'a eu.
2: Non, mais pas c'est star, il a raison.
5: Cannavaro, c'était une autre star que Koubarsi quand même.
4: Koubarsi fait une Coupe du Monde.
10: Sinon, c'est quand le Ballon d'Or?
2: En octobre, hein. Ouais.
7: Ah, mais maintenant, c'est des cérémonies à Londres, clinquant et tout. Mais
4: il n'y aura pas de débat si l'Argentine gagne.
10: Mais j'ai pas dit que c'était pas intéressant.
5: Ça fait tellement d'années où il n'y a pas de suspense que là, il va peut-être y en avoir. Ou, alors, où, ce qui est marrant, c'est que où il n'y aura pas du tout de suspense.
10: Il y aura du suspense si l'Espagne est champion du monde.
5: Oui. Ouais. Ouais, c'est ce que je dis. Mais où il n'y aura pas du tout de suspense, où il y en aura beaucoup, c'est génial.
3: Mais j'ai quand même une question. Pourquoi, si l'Argentine ne gagne pas cette finale, Messi ne serait plus aussi.
5: Il sera parti des potentiels candidats.
3: Mais pourquoi plus aussi favori? Finalement,
5: bah parce qu'il c'est
3: fait
5: pas pareil.
3: Si oui, mais il fait une Coupe du Monde incroyable.
5: Oui, mais après la MLS rentre aussi en ligne de compte quand même.
3: Oui, enfin, il n'a pas fait une saison non plus catastrophique.
5: Non, mais il sera dans le débat.
4: Il le gagnera peut-être. Hein,
5: il sera dans le débat du suspense total de tous les prétendants.
3: Non, mais parce que vous êtes unanime sur le fait que si l'Argentine gagne, c'est lui qui sera ballon d'or.
5: Ah bah oui, mais
3: pour moi, de la même manière que s'il la perd, s'il fait un match incroyable en Coupe du Monde, en finale de Coupe du Monde avec la Coupe du Monde qu'il a faite. Mais pour moi, c'est Messi tous les jours.
7: C'est pas un perdant.
5: Alors Modric l'a fait, mais parce que les voix s'étaient divisées. En Espagne, est-ce que les voix vont se diviser? Sans doute pas. Toutes les voix vont aller vers Yamal.
7: Mais bien sûr, mais pas quoi. Enfin, en Espagne, il y aura la voix de l'Espagne, mais il y aura aussi tous les pays autour et tous les gens qui, contrairement à vous, j'ai l'impression, regarde les matchs de football. Ah, Yamal, vous regardez.
5: Non, mais vous. Oui, vous êtes extraordinaire parce que quand c'était pour Mbappé, vous me disiez que c'est normal que les voix se divisent parce qu'il y avait des joueurs meilleurs que lui. Et quand c'est Yamal, c'est normal que ça se divise pas.
4: Mais il fait une belle saison quand même. Il se blesse à la fin de la saison, mais il fait une belle saison.
5: Parce qu'en 2022, Mbappé fait pas une bonne saison.
4: Mais pourquoi vous ramenez Mbappé?
5: Mais non, mais parce que en 2022, on a eu le débat 100 fois sur cette antenne. On avait dit Griezmann le mérite, Varane le mérite, enfin ou d'autres. Et là, vous me dites Yamal, c'est évident, alors qu'il fait même pas une bonne Coupe du Monde.
4: Pas que c'est évident, mais il fait une belle saison, malgré tout.
7: C'est un des meilleurs joueurs du monde.
4: Quand même.
5: Il fait une moins bonne saison que quand il termine deuxième du Ballon d'Or.
7: Oui, il n'était pas content d'ailleurs.
5: Bah oui, mais sa saison est beaucoup moins bonne.
4: Sa saison précédente était moins bonne encore. Rafinha était meilleur que lui. Là, sur la saison écoulée, le meilleur joueur du Barça, c'est quand même...
5: Bon,
4: quand
5: on revient à notre Coupe du Monde. On laisse le Ballon d'Or de côté, mais c'est toujours passionnant.
4: Récupérer Jeannot.
2: Non, parce que Jeannot, il est fini là.
5: Non. Parlons de l'Argentine.
10: Et moi, j'ai argumenté.
5: Vous n'avez pas répondu à mon équipe sous-côté, parce qu'on parle que de Messi, mais Messi, il gagne que depuis 4 ans, depuis qu'il est moins performant avec l'Argentine.
10: Parce que l'équipe joue aussi avec lui et autour de lui.
5: Ouais, mais parce qu'il y a Scaloni quand même.
10: Il a fait une équipe d'Argentine en fonction de Léo Messi et de ceux qui acceptent de porter les ballons derrière. On a souvent parlé de De Paul, qui De Paul était remplaçant contre les Anglais, qu'il a suivi à l'Inter Miami, parce qu'il est rassuré quand il a De Paul derrière lui pour récupérer les ballons, comme c'est le cas avec McAllister, comme ça a été le cas avec Enzo Fernandez. Et les trois que je viens de te citer sont trois joueurs insupportables dans leur comportement. Mais n'empêche que ils sont là pour travailler pour Messi. Et quand tu vois qu'un Lautaro Martinez est pas titulaire, n'est pas le premier à rentrer dans le match, c'est Nico Gonzalez qui rentre.
5: Il fait une bonne rentrée d'ailleurs.
10: N'est pas le deuxième.
5: Alvarez est titulaire.
10: Oui, non, mais titulaire.
4: Enfin, l'attaque de l'Argentine, Alvarez, Lautaro Martinez, plus Messi, plus ce milieu de terrain qui est fantastique.
10: Et que ce garçon-là, quand il rentre, ça fait deux fois, est déterminant. Il n'y a pas une déclaration scandaleuse de sa part. Les deux trois mots qu'on a entendus, c'est le collectif avec. Et à chaque fois, c'est le collectif avec Léo Messi qui a réalisé la grosse performance de sortir l'Angleterre.
5: Honnêtement, on a envie de détester les Argentins.
4: Non, mais l'image sous-côté, c'est vraiment parti pour ceux qui suivent pas le football. Parce que quand tu fais les favoris avant cette Coupe du Monde, tu parles de l'Espagne, tu parles de la France, tu parles de l'Angleterre, le Portugal.
5: Tu cites l'Argentine aussi.
4: Et l'Argentine arrivait un peu après. Alors que l'Argentine gagne la dernière Coupe du Monde, il gagne la Copa América en 2024. Ils ont une série de victoires invraisemblables.
5: Oui, mais les équipes en Amérique du Sud ont quand même le Brésil n'est plus le Brésil.
4: L'Euro était bon.
5: Non, mais tout le monde est parti du principe quand même avant la Coupe du Monde.
4: Le niveau du dernier Euro était bon.
5: Non,
4: mais
5: c'est que tout le monde est parti du principe.
4: Mais c'est juste que c'est loin des yeux. On voit pas les matchs d'Argentine au quotidien.
5: On se dit aussi Messi, il a 39 ans, donc pour l'Argentine, ça va être beaucoup plus dur.
4: C'est parce qu'on la connaît pas. Et en plus, effectivement, c'est une équipe qui donne envie de la détester par rapport à la dernière finale et par rapport à son comportement sur cette Coupe du Monde.
5: Mais on a tous envie de les détester. Mais honnêtement, la dernière demi-heure de l'Argentine hier contre l'Angleterre, c'est d'un très très haut niveau.
10: Et tu le sens en plus.
5: Très très haut niveau.
10: Qui vont revenir dans le match.
2: Comme les 20 dernières minutes face à l'Égypte. En fait, on a l'impression qu'ils sont réveillés.
5: L'Égypte, ça a démarré plus tard.
4: Non, mais la fin est fantastique.
2: Ils se réveillent en fait.
10: Mais quand ils égalisent, tu sens qu'ils vont mettre ce deuxième.
2: Mais moi, je savais qu'ils allaient gagner. J'en étais sûr.
10: En plus, on t'affiche 7 minutes derrière.
2: Mais oui.
10: Et la gestion du temps additionnel en menant 2-1.
4: Mais ils portent une émotion qui est extraordinaire, l'Argentine. C'est plus qu'une équipe de foot.
5: Hier, ils sont restés une demi-heure après le match avec le public qui a pas quitté les tribunes, les images.
2: Mais c'est une religion.
5: On aurait dit que c'était la fin de la Coupe du Monde.
4: Ils sont portés par autre chose.
8: L'Espagne est une bien meilleure équipe de foot, mais c'est pas sûr que l'Espagne gagne parce qu'effectivement, il y a une foi, il y a quelque chose. Après, moi, ce qui me gêne, c'est quand même, c'est des miraculés face au Cap-Vert, des miraculés face à l'Égypte, face à la Suisse. Heureusement qu'ils sont à 11 contre 10 et c'est très limite.
5: Oui, mais là, ça souffre moins de contestation à la demi-finale.
8: Non, mais. Exactement, mais je veux dire, à chaque fois, c'est pas une équipe qui impose son jeu, c'est une équipe de miraculés, donc c'est beau aussi, c'est une belle histoire, mais c'est pas une belle équipe pour moi.
5: Mourinho doit adorer.
8: Oui,
4: ah, il rêverait.
8: C'est magnifique, c'est une dramaturgie incroyable. Non, mais
5: incroyable. C'est une équipe qui pourrait être à son image.
4: Non, mais moi, je trouve qu'il y a une force qui dégage de cette équipe qui est exceptionnelle, mais extraordinaire, et qui est portée par autre chose que du foot.
5: Et on parle jamais de Scaloni, par exemple.
4: La Scaloni, par exemple, quand il dit avant l'Angleterre, c'est vrai, mais quand il dit avant l'Angleterre, le match contre l'Angleterre, que ce sera juste un match de foot et rien d'autre. Il a tout faux, il le sait très bien, parce que dans le même temps, dans le vestiaire, ils sont en train de chanter à la gloire de la guerre des Malouines, de Diego Maradona, de la DR de Léo Messi. C'est-à-dire qu'ils sont déjà projetés sur ce match-là.
5: Attention,
4: ils sont en train de célébrer la qualification contre la Suisse.
5: Il devrait être sanctionné
4: pour la banderole.
5: Oui, ah bah pour la banderole, c'est interdit.
4: Mais c'est vrai que Scaloni, on en parle très peu, alors que c'est un super sélectionneur.
9: L'image dans ce match, c'est Enzo Fernandez qui va chambrer les Anglais après son but, qui leur fait signe fermez-la, machin.
5: Et les oreilles en grand.
9: Il est payé par qui, lui?
4: Pas de Chelsea.
9: Voilà. Non, mais c'est ça. C'est là où tu te rends compte que, en fait, ils sont capables.
5: Mais il veut partir,
9: comme dirait Maurice Le Poisson, de pousser le bouchon très très loin.
4: Et d'ailleurs, ça a provoqué
5: Gano est un amateur de mousse au chocolat.
4: Ça a provoqué une grande.

0: qu'aucune autre équipe n'a eu sur ce mondial. Et moi, j'ai beaucoup aimé finalement leur réaction. On a eu la sensation de voir une Argentine qui avait besoin d'être piquée au vif, d'être dos au mur pour pouvoir réagir. Et c'est ce qu'elle a fait de manière extrêmement brillante. Et c'était magnifique de voir ça, la façon dont ils ont de se surpasser autour de Léo Messi, certes, mais malgré tout, tous les joueurs étaient au même diapason pour aller marquer ce deuxième but. Je vous l'ai dit hier déjà, au moment où ils mettent le premier, c'était sûr qu'ils allaient gagner.
1: Tout le monde, avait compris. 21h28, on marque une courte pause. On va jouer avec vous à 21h30. Et ensuite, on continue d'évoquer l'Espagne aussi, qui sera l'adversaire de l'Argentine en finale.
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7: Eh bien oui, mais ça dépend de l'âge, de la santé, de l'état de forme et de la tolérance de chacun à la chaleur. Le plus important, c'est de s'adapter. Soit faire du sport tôt le matin, quand il fait encore un peu frais, ou alors décaler un autre jour.
6: Et vous recommandez quel sport de préférence?
7: Alors, plutôt des activités douces comme la marche, le vélo ou le yoga dans des endroits frais. Mais on peut aussi pratiquer des activités plus intenses comme les sports collectifs, mais si possible dans des salles ventilées.
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0: sport.com. Swan a le sourire, elle sait que c'est son moment où elle va pouvoir martyriser un pauvre auditeur dans le jeu.
1: Mais pas du tout.
0: Non,
1: c'est même pas jouer, c'est gagner avec Swan.
2: Mais c'est pas vrai, je suis hyper dure. Je les aide jamais, moi.
0: Bonsoir, Kevin.
3: Bonsoir, Eric. Bonsoir, l'équipe.
0: Ne vous inquiétez pas, Kevin, si Swan est trop méchante, on est là pour vous aider. Il n'y a pas de souci.
3: Ça marche.
0: Kevin, il va jouer à quoi, Swan?
2: Il va jouer au qui est-ce. Vous connaissez le principe, Kevin. Vous avez un footballeur à retrouver, en l'occurrence un footballeur qui joue actuellement en Coupe du Monde. Donc ça veut dire soit pour la petite finale, soit pour la finale. Je vais vous donner des indices au fur et à mesure et à vous de me dire dès que c'est bon pour vous. Et si vous galérez, il y a l'appel à un ami ici.
0: Et surtout, vous pouvez aussi poser d'autres questions ensuite pour vous aiguiller, Kevin. Ok?
3: Ok.
0: Allez, je vous laisse écouter, Swan.
2: On est parti. Je suis né en 1994. Donc je suis pas non plus très jeune, mais je suis pas vieux non plus.
4: 32 ans, ça va.
0: Ça dépend aussi quel mois il est né. Mais...
2: Je suis milieu de terrain. J'ai obtenu la nationalité italienne par ma maman. Elle était italienne, sa maman, enfin elle est italienne. J'ai honoré ma première sélection avec l'équipe nationale en 2018. Donc je pense pendant la Coupe du Monde. C'est donc sa troisième Coupe du Monde. Pour venir aux États-Unis pour cette Coupe du Monde, bah, j'ai pas fait un très très grand voyage, ça va. Bilan carbone plutôt raisonnable. Vous l'avez pas pour l'instant?
0: Attendez, attendez,
3: on réfléchit pas du tout.
2: On continue.
0: On réfléchit,
4: peut-être lui demander s'il a l'équipe.

0: l'équipe déjà.
1: Est-ce que vous avez peut-être l'équipe?
2: La nation. Dans, pour quel pays vous pensez qu'il joue?
3: Bah, l'Espagne, je pense.
1: Ah. Eh bien non. Alors, s'il a fait un voyage aussi court, c'est peut-être parce qu'il se trouve à Miami. C'est une possibilité.
3: Ouais. Ouais, je,
1: peut-être qu'il joue en club. Et peut-être que cette personne est amie, mais aussi ultra fan de son coéquipier Lionel Messi.
2: Ah là, vous avez le pays au moins.
3: L'Argentine.
4: Ok. Argentine. Et c'est pas j'en ai parlé tout à l'heure, je crois.
2: 32 ans, milieu de
1: exactement.
2: Terrain.
4: C'est le chien de garde de Léo Messi.
1: Totalement. C'est le plus gros indice qu'on peut vous donner. Il n'est jamais loin de Léo Messi.
4: Ouais. Et d'ailleurs, plus sale caractère aussi. Hein,
1: ouais, il est un peu teigneux. Il sort avec une.
2: Si vous lui donnez un sale caractère dans l'équipe argentine, ça va pas beaucoup l'aider. Hein, il peut citer tous les joueurs.
1: Il sort avec une chanteuse. Ah oui. Une chanteuse très très connue qui était dans la série Violetta. Si vous avez des enfants ou si vous regardez Violetta. Elle s'appelle Tini. Une femme incroyable.
2: Vous avez encore des indices
1: Il a un prénom d'apôtre.
2: Il a un prénom.
1: Enfin, dans
2: d'apôtre.
1: Son nom, il y a un blast d'apôtre.
4: Ouais, puis son nom, c'est un prénom, quoi.
1: Ouais, son nom, c'est un prénom.
3: Alors là, vous me posez une colle, je l'ai pas.
2: Bon. Alors attendez.
0: On va peut-être l'aider sur le poste, déjà.
2: Déjà, vous pouvez. Ben, poste, milieu de terrain. Ouais. Ah. Vous pouvez, alors, chercher dans les milieux de terrain argentins et vous pouvez poser d'autres questions pour qu'on élimine certains joueurs.
1: Allez, sur.
2: Est-ce que vous avez à peu près.
3: Rodrigo De Paul.
1: Oui. Franchement, je n'ai pas beaucoup aidé.
4: C'est ça.
0: La lumière.
4: La lumière est venue de.
2: C'est venu d'un coup, Kevin.
3: C'est venu d'un coup.
2: Comme le ketchup, comme dirait Ronaldo.
3: C'est ça.
2: Bah oui.
1: Bravo.
2: C'était pour les buts, mais Kevin, c'est la réponse.
1: Bravo, Kevin. Ah bah. Vous inquiétez Kevin. Pas, il ralentit le groupe, mais c'est pas grave.
2: Félicitations.
3: Merci à vous.
2: Kevin, restez bien avec nous en régie. On récupère vos coordonnées. On vous envoie ce magnifique ballon à
1: Dimas Kevin.
2: Je peux vous dire, il est très très beau, offert par balledesport.com. Merci beaucoup, Kevin, d'avoir été avec nous.
3: Merci à vous. Bonne soirée.
2: Bonne soirée.
1: Au revoir, Kevin.
3: Au revoir.
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2: Rodrigo De Paul, en effet, l'un des lieutenants de Lionel Messi.
4: Non, le.
1: Non, c'est le. Mais il a posté une photo avec lui dans son lit.
4: Tu te rappelles pas
1: aujourd'hui?
4: Hein?
1: Mais c'est vrai. Sur Instagram, en story. Bah, je vous jure, j'ai vu.
2: Alors, aujourd'hui, c'est la journée des photos. Parce qu'il y a la photo, en effet, dans le lit avec Lionel Messi. Et après, il y a la photo qui est ressortie, qu'on avait déjà vue, mais de Lionel Messi donnant le bain à Yamin Yamal pour l'UNICEF. Enfin, c'est vrai que
4: c'est vrai. C'était une opération à l'époque menée par UNICEF.
2: Sponsor maillot du Barça.
4: Qui est le premier sponsor historique d'UNICEF, du Barça. Et c'était à cette époque-là, il y avait eu un tirage au sort et des familles de
2: ça, Barça. Ça, c'est quand même une histoire.
6: Surtout les photos de Messi avec tous les joueurs quasiment de l'équipe d'Espagne qui ont joué avec Messi ou qui étaient dans le club du Barça et qui gamin posaient avec lui. Il va jouer contre tous ces gamins qui l'ont adulé.
7: Le bébé, c'est le destin.
2: Ah, le bébé, c'est incroyable.
7: C'est le
2: bébé Yamal dans la baignoire avec Messi, c'est incroyable.
7: Tout est écrit, c'est ça qui est fou.
6: Passage
7: de
6: témoin.
7: Une sorte de fil de la vie comme ça qui se transmet, qui c'est beau.
1: C'est fou si c'est bébé qui gagne.
2: Si c'est bébé qui gagne.
1: Ah ouais, c'est fou.
7: Ballon d'or à bébé.
1: Ouais, le ballon
6: bébé, tu
1: à
6: le
1: bébé.
6: Perds.
1: Bébé, tu le perds.
2: Il jette le père avec
1: on
2: le
1: bébé. On laisse pas bébé dans un coin.
6: Ouais.
2: Hein? C'est ça. Bon, en tout cas, cette photo, c'est vrai qu'elle est absolument mythique. Je voudrais qu'on parle, on l'a évoqué très rapidement, je voudrais qu'on s'arrête 2 minutes dessus. Scaloni de la Fuente. Pas forcément deux sélectionneurs dont on parle beaucoup ou qui sont extrêmement exposés dans les médias, mais deux sélectionneurs qui, si tu regardes leur bilan depuis 2 ans ou 4 ans à la tête de leur équipe nationale, est dingue.
6: Et c'est marrant parce que dans cette Coupe du Monde, il y a eu plusieurs entraîneurs très réputés de clubs qui sont arrivés à la tête d'une sélection, Ancelotti, Brésil, Tourelle, Angleterre, et ça a été pour eux un échec quelque part, alors que eux qui sont méconnus, qui sont des formateurs à la base, et surtout Luis de la Fuente qui a travaillé...
2: Et qui a formé Scaloni.
6: Qui a formé Scaloni.
2: Oui, il a formé Scaloni, et il raconte d'ailleurs que Scaloni posait tout le temps des questions...
0: Et ils vont se retrouver en finale, je trouve ça incroyable.
6: C'est magique. Et deux cultures un peu différentes, parce que Scaloni, c'est pas que le jeu non plus, il y a plus que ça, il y a à l'image de l'Argentine, même si l'Argentine sait aussi bien jouer. Mais Luis de la Fuente, moi je trouve ça génial en fait, un formateur comme ça, qui a eu les équipes de jeunes dans la fédération espagnole, qui a formé tous ces gamins qu'il a aujourd'hui dans l'équipe A.
2: Et c'est comme si Thierry Henry, qui avait pris l'équipe olympique avec les jeunes, devenait un jour dans 10 ans... Non, pardon.
0: Non, ce que je voulais rajouter sur...
2: C'est pas pareil.
6: C'est comme si Raymond Domenech avait eu les espoirs, l'équipe de France qui gagne la... Non, pardon.
2: Oui, c'est pas pareil. Non. Okay. Bon, on va faire un autre modèle en France.
0: Pour rejoindre Bruno, ce que je voulais dire sur Luis de la Fuente, c'est que là où il est très intelligent et qu'il est très fort, c'est qu'il joue sur les qualités de ses joueurs. Il place vraiment ses joueurs là où ils sont les meilleurs. C'est-à-dire que on parle beaucoup des latéraux, par exemple, que nous on n'a pas en équipe de France, mais Cucurella.
2: Oui,
0: Pedro, aussi. Oui, Cucurella et Pedro Perro, qui sont tous les deux décisifs sur cette Coupe du Monde pour différents aspects. Ils sont quand même tous les deux impliqués sur 40% des buts argentins. C'est espagnol, c'est incroyable. Et en fait,
2: ouais, mais là où il avait la qualité avec Yamal et William, c'est qu'il l'avait pas, il l'a transformé avec Perro.
0: Oui, mais justement, mais du coup, il tire le meilleur de chaque joueur par leur qualité. Cucurella, ses grandes qualités, c'est de pouvoir centrer et pouvoir positionner le ballon à millimètres près sur chacun de ses centres. Pedro Porro, il a réussi aussi à être décisif sur ses centres, mais aussi même d'ailleurs sur le but qu'on a vu en demi-finale contre la France sur ce 1-2, et c'est là qu'il est bon, c'est qu'il arrive, il met ses joueurs sur leur qualité dans les meilleures dispositions.
7: C'est intéressant, les profils psychologiques aussi, parce que c'est vrai que Bruno le disait, c'est deux personnes assez effacées, et vous avez un pur tacticien qui est de la Fuente, qui lui vit pour ça, on dirait un champion d'échecs. C'est-à-dire qu'on sent que c'est sa passion, c'est l'organisation de l'équipe. Et vous avez le sélectionneur argentin qui est beaucoup plus pragmatique, beaucoup plus manager. C'est-à-dire que lui, c'est pas la tactique.
4: Ouais, c'est
7: en
4: mettre
7: gros,
4: à l'aise les joueurs.
7: Exactement. Et ouais. Mettre à l'aise Messi et autour de lui. L'aéropage qui va faire que Messi va être soutenu.
4: Ils ont un point en commun. Alors, le palmarès est différent, mais Scaloni a été champion du monde avec les U20 en tant que sélectionneur. Luis de la Fuente, il a été champion d'Europe avec les U19, avec les Espoirs. Enfin voilà. Mais là, il est quand même Scaloni, Copa América, Coupe du Monde, Recopa América et peut-être Recoupe du Monde. C'est pas mal pour quelqu'un de très discret qui a une très très petite expérience d'entraîneur et de sélectionneur, puisqu'il était adjoint à Séville, point barre, le reste du temps, c'est quelqu'un que l'on a découvert, surtout lors de la finale de 2020.
6: Il a réussi là où tous les autres sélectionneurs avec Messi avaient échoué, en fait, à faire une équipe autour de Messi qui puisse aider Messi à être champion du monde. Et c'est fort, moi,
4: et je trouve ça génial. Que Messi puisse aussi faire briller ses partenaires.
2: J'en reviens à ça. Est-ce que c'est pas aussi plus facile de le faire depuis que Messi a 34, 35 et 39 ans.
6: De le faire accepter aux autres.
2: Ce qui est incroyable, c'est qu'en fait, Messi n'est plus la méga star mondiale du foot, il est la méga star mondiale du foot, mais ce que je veux dire, c'est qu'il n'a plus le rendement qu'il avait dans ses meilleures années au Barça ou quoi. On sait qu'il est plutôt vers la fin de carrière, donc on lui demande peut-être moins footballistiquement parlant. Du coup, on met les autres plus en évidence, mais ce qui est incroyable, c'est qu'au lieu de dire on tire la couverture à nous parce que maintenant on peut prendre un peu la lumière, eh ben on fait notre job, mais on laisse la lumière sur Messi. Et on lui offre même la lumière qu'il a eue pourtant pendant tant d'années.
6: Mais parce qu'il n'y a pas d'autres stars dans cette équipe argentine. Il y a Julian Alvarez qui est en train d'arriver, qui va prendre la succession un peu de Messi dans le jeu comme 9-10. Lautaro Martinez, c'est un très bon joueur de club, mais il a toujours eu un peu de mal en sélection. Et derrière lui, derrière Messi, il y a que des
2: besogneux.
6: Que des guerriers, pas des besogneux. Non, c'est plutôt des bons joueurs de ballon, mais que des guerriers. Paredes, il joue à Boca Juniors maintenant. Il a disparu du très haut niveau de club depuis longtemps. McAllister, il sort d'une saison catastrophique à Liverpool. Pourtant, il est transformé avec ce maillot d'Argentine. On en parlait hier avec Tagliafico. On connaît Tagliafico, c'est pas un joueur monstrueux.
0: On sent qu'il y a pas de problème d'ego.
6: Ils sont métamorphosés.
0: On sent qu'il y a pas de problème d'ego aussi parce que et c'est ça qui est t'es pas d'accord Gilles?
7: Si le seul problème d'ego, c'est que c'est Messi. En fait, Messi, il est adorable, tous ses adversaires, tout le monde le respecte à l'unanimité, mais il est très dur avec ses entraîneurs. Messi, il a fait virer des tas d'entraîneurs à Barcelone.
2: Mais c'est pour ça que moi je déteste
0: d'ego, je parlais du coup des coéquipiers,
2: c'est-à-dire oui, tu as raison, Gilles, c'est pour ça que moi je déteste toujours la petite auréole qu'il a Messi, il est gentil, il est là, c'est le meilleur joueur du monde,
6: mais gentil pour arriver à
2: À
7: l'Inter Miami, dès que l'entraîneur lui plaisait plus, il a été lourdé malgré un titre.
2: Comme Ronaldo à Nice.
7: C'est très compliqué d'entraîner Messi. Et Scaloni y arrive parce qu'il y a une sorte d'organisation qui fait que, effectivement, ça rejoint ce que vous disiez. Messi est un peu moins bon, mais c'est pas grave, il défendra
2: pas. C'est lui la lumière quand même. Lumière et ça gêne pas les autres.
7: Et l'entraîneur prend surtout pas la lumière, sinon il sera lourdé.
6: Mais est-ce que ça veut pas dire que Messi est parfois un meilleur entraîneur que les entraîneurs qu'il a eu?
7: Je pense que c'est des joueurs qui, à leur niveau, arrivent à savoir qui doit jouer avec eux, comment jouer, le meilleur système tactique. Et en fait, c'est pas le relais du sélectionneur, c'est le sélectionneur qui a le relais de Messi.
2: Oui, mais pourquoi ça? Alors parce qu'il est aussi extrêmement doué pour les passes et tout ça. Mais je veux dire, si un autre joueur, si on construit une équipe pour Ronaldo, ou si on construit une équipe pour Mbappé, ou si on construit une équipe, je suis pas sûr que ça passerait aussi bien. C'est-à-dire, tu vois ce que je veux dire? Si tous les louanges étaient pour Mbappé, pour Kane, pour Ronaldo, ça passerait pas aussi bien. Avec Messi, ça passe.
7: Ça passe.
6: Mais parce que c'est sans doute déjà un autre pays de football, une autre culture du foot. C'est aussi parce que C'est pas un neuf, c'est pas quelqu'un qui est en bout de chaîne, Lionel Messi. C'est pas celui qui attend les ballons dans la surface de réparation, comme Ronaldo. Je vais pas dire Mbappé, mais Mbappé, il vit pour et par le but. Alors que Messi,
2: il a 37 passes décisives avec l'équipe.
6: Alors que Messi, il a existé par la passe, par le déclenchement des actions, ce qui fait à un moment donné au milieu de trois joueurs anglais, là, qui c'est juste extraordinaire. Il y a que lui qui sait faire ça en fait. Et ça, c'est plus facile à accepter parce que c'est aussi un créateur en fait du jeu.
7: C'est un génie.
0: Parce qu'il y a un joueur qui lui arrive aussi à la cheville. Donc,
4: J'ai du mal à imaginer Messi dans le rôle de Maradona qui passe de joueur à entraîneur ou sélectionneur. J'ai du mal à imaginer Messi
1: il le fera pas.
4: Sur le banc.
6: Mais t'imaginais Maradona sélectionneur quand il était joueur?
4: Ça m'a pas surpris. Bah parce que tu sens que c'était une autre manière pour lui de capter la lumière. C'était une autre manière pour lui de rester la star qu'il a
6: Après,
4: été.
6: Après, ça n'a pas été un grand sélectionneur non plus.
4: Non.
1: Mais Messi ne pourra pas changer sa façon de faire. Voilà, il est trop introverti.
4: Dans la personnalité de Messi, moi j'ai eu la chance de le croiser une ou deux fois à Barcelone. Quand tu lui parles, et encore c'était avec quelqu'un qui connaissait, le lien s'était fait comme ça. Mais t'as l'impression qu'il te capte pas. Mais c'est pas parce qu'il a pas envie de te parler, c'est qu'il est timide. Il ne te regarde pas.
6: Par contre, ils ont un point commun, Maradona et Messi, c'est que les deux se battaient pour le collectif, pour leur équipe.
4: Oui,
6: c'était le premier défenseur et le maillot.
2: Alors, oui et non. Parce que, souvenez-vous, Messi ne s'est pas toujours battu pour son pays. Il a menacé plusieurs fois de ne plus jouer pour la sélection.
6: Non, l'histoire, c'est qu'il a jamais vraiment été accepté par les supporters argentins parce qu'il a fait toute sa carrière, il a grandi à Barcelone, il a été formé à Barcelone, et qu'il voyait en lui plutôt un Espagnol plutôt qu'un Argentin.
2: D'accord.
6: Et lui, il a mal vécu. Et ça a été pendant très longtemps une brouille, mais qui était sur une incompréhension, mais qui s'est réparée. Et lui, à un moment donné, effectivement, il avait annoncé la Coupe du Monde 2014.
2: Il voulait plus jouer pour l'Argentine.
6: Oui, mais ça c'est un coup de tête aussi. Et Zidane a arrêté les sélections. Il est revenu.
2: Oui, mais Zidane, c'était plus parce qu'il.
6: Mais un coup de tête. Il est parti sur un coup de tête parce qu'il en avait ras-le-bol. Oui,
2: mais il y avait un côté un peu fin de carrière et on l'a rappelé, Zizou. Tu vois.
6: Mais si c'est pareil, il y avait un dégoût de.
2: C'était tôt, Messi.
6: C'était une déception de plus.
2: C'était tôt.
7: Maradona aussi, de par son tempérament, son expression personnelle, je parle pas de collectif, est beaucoup plus adapté et représentatif de l'esprit argentin, du peuple argentin. La discrétion un peu de Messi dont Jean parlait, ce côté un peu effacé, mais tout en étant absolument génial, de pas se mettre en avant. Comme ça, quoique il a un peu changé là, sa joie extatique à la fin quand il tape avec les poings, ça m'a rappelé Maradona en 94 quand il marque son but avec ses regards.
6: Même ses larmes après la qualif contre la Suisse.
7: Là, il change un peu de registre.
4: Et en plus, dans son attitude, il a changé aussi parce qu'il devient, il s'est adapté à la culture argentine parce que deux, trois fois, il s'est pris avec Bellingham, il s'est pris une autre fois avec Anderson. Tu sens que quand on le bouscule,
2: il faisait pas les mêmes tatouages que les autres.
4: Avant, il se retournait, il repartait de l'autre côté. Là, il reste à côté, il fait un peu le.
2: Non, mais il fallait plus de tatouages pour être un vrai Argentin.
0: Ouais, il a toujours été le premier à avoir des tatouages.
2: C'est vrai qu'il aime bien les tatouages.
4: Donc, il a un petit peu changé, mais il a gagné en maturité surtout, quoi.
2: 21h45, avant de retrouver Raphaël Vantard pour une nouvelle carte postale dans RTL Coupe du Monde, on ira au pays de Martin Luther King. D'abord, la data du mondial.
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2: Les chiffres, on adore les chiffres du mondial.
1: On commence avec un pourcentage. 12. Et ça concerne l'Angleterre. L'Angleterre est hier soir, 12%. À un moment donné dans le match, l'Angleterre n'a eu 12%
6: possession. À partir du but d'Anthony Gordon.
1: Elle n'a eu que 12% de possession lorsqu'elle menait 1-0 pendant 30 minutes. 12%, c'est très peu. Alors, il faut se concentrer.
2: Très, très peu, 12%.
1: Mais c'est le pourcentage le plus bas pour une équipe qui menait pendant au moins 10 minutes. Dans un match de Coupe du Monde au cours de ces 60 dernières années.
6: Et j'ai même une
2: stat. Ça tombe bien, c'est la dernière date de la victoire de l'Angleterre.
6: J'ai même une stat encore pire, à partir de la 62e minute de jeu. Il reste 30, même plus, presque 40 minutes, hein. Ils font 10 minutes, 11 minutes de temps additionnel. Ils ont 7,5% de possession. Ils tentent 12 passes. Ils en réussissent, je sais plus si 5 ou 7. Alors que l'Argentine, c'est 155 passes, 147 réussites.
2: Et on ne s'expliquera jamais. Et Thomas Tuchel l'a pas si bien expliqué que ça.
6: Il a dit qu'il a trouvé que sa défense était trop ouverte, qu'elle concédait déjà beaucoup depuis l'ouverture du score.
0: Non, mais pourquoi ils ont aussi autant reculé?
2: Non, mais tu renforces ta défense parce que t'estimes qu'elle est trop ouverte.
6: Et que l'idée n'était pas de reculer, l'idée était d'aller marquer le deuxième. C'est ce que dit Harry Kane.
2: Tu dis ça et tu passes à 7% de possession avec 12 passes.
6: Mais parce qu'on l'a dit hier, c'est que je pense qu'ils avaient plus les moyens.
2: Ah, d'accord.
6: On a sous-estimé la fatigue qu'il y avait eu après le Mexique en altitude, après le Miami contre la Norvège. Ouais. Ils étaient cuits.
7: Non, mais le coaching les anéantit, Bruno.
6: Ils ont pas Ça n'a pas aidé.
1: Allez, autre pourcentage qui concerne aussi le match d'hier, mais pour l'équipe adverse cette fois-ci. 1,3%. C'est un pourcentage. On va dire, c'est le nombre de chances.
2: Ah oui, de chances d'aller en finale en étant mené 1-0 à la 86e.
1: L'Argentine avait 1,3% de chances de renverser le match contre l'Angleterre. Avant le but de Fernandez. Exactement.
6: 85e, 84e.
1: Ouais. C'est énorme quand même. Franchement,
7: C'est que la deuxième équipe dans l'histoire menée en demi-finale qui renverse un score.
1: Exactement.
2: Bah, la première, c'est laquelle c'est, hein?
7: Ouais. C'est nous.
2: Ben c'est la France, Thuram, le Dénou.
7: C'est nous, c'est
2: la Croatie.
1: Ouais, mais 98. Allez, 55 maintenant, c'est pas un pourcentage. 55, ça concerne un joueur, en particulier un Anglais, qui a remporté plus de quoi que tout autre joueur de ce mondial.
7: Duel, plus de duels.
1: Plus de duels, exactement. Elliot Anderson, c'est le premier 55 duels au total. Franchement, c'est pas mal. Hein.
2: Pour moi, c'est le joueur de la Coupe du Monde.
6: Il reste
4: à Nottingham, lui?
2: Non, il signe à City, 135 millions. 135 millions.
4: Oui,
2: 130, ouais. Wow. Non, mais moi, je suis tombé complètement sous le charme de ce joueur.
4: C'est un phénomène.
1: Ouais. Oh, il est bon. Il est très, très bon.
2: Du monde, mais.
6: Il joue tous les matchs.
2: Monstrueux.
6: Il fatigue pas.
2: Il est bon, il court, il est propre techniquement, extraordinaire.
1: On va parler de fautes maintenant. Et je vais vous faire deviner cette fois-ci le nombre de fautes qui a été commis par l'Argentine dans cette Coupe du Monde, celle qui en a fait le plus.
7: 750.
1: Non, moins.
2: Étonnant. Alors je dirais, il y a combien de matchs? Il y a eu 6 matchs. 7 matchs. 7 matchs, cette fois, je dirais 140.
1: Bah non, 88.
2: C'est tout?
1: Bah oui.
4: C'est pas énorme.
2: Moi j'aurais dit 20 par match.
4: Pour 7 matchs? Ah ouais, c'est pas énorme.
2: C'est pas beaucoup.
1: 88.
0: 300 moins.
1: Ouais, 88.
2: 300. Non, j'aurais dit une vingtaine par match.
4: 11, 12
2: par match.
4: Ah moi j'étais même un peu plus haut que 20.
1: Ouais. Alors c'est 88. Et on termine avec un pourcentage.
2: Oui, c'est ça, c'est les sifflets celle-là.
1: Ah bah oui, bah évidemment. Ah bah oui, les sifflets.
2: Oui, d'accord.
1: Oui, non. Allez, on termine avec un pourcentage. Alors, c'est 90%. Ça concerne un gardien. Un gardien.
2: Barré, Martinez.
1: Qui est encore en lice aujourd'hui. Un gardien qui va faire la finale.
7: Unai
1: Simon. Et Unai Simon, 90%. En fait, il possède le pourcentage d'arrêt le plus élevé de tous les gardiens de but dans cette Coupe du Monde. C'est pas étonnant, mais c'est important de le préciser. 90%. Voilà, pour Unai Simon. Très, très bon gardien.
6: 90% par rapport à quoi? Au tir concédé?
1: Ouais. Par rapport au tir concédé. Ben, 9, il en a un seul, quoi.
4: Alors, champion d'Europe U19, les espoirs, avec Luis de la Fuente, mais qui était pas titulaire à l'époque.
7: J'aurais pas dit que c'était lui. C'est un très grand gardien. Il n'a encaissé qu'un but. Mais il y a eu tellement de bons gardiens pendant la Coupe du Monde que je ne pensais pas que c'est celui qui avait le plus haut pourcentage.
2: Oui, mais tu vois, alors par exemple, dans la demi-finale contre la France, il fait aussi deux choses extraordinaires, mais qu'on voit moins qu'un arrêt. C'est deux fois les sorties à 40 mètres de ses buts pour couper le ballon en profondeur pour Mbappé. S'il est pas aussi haut et qu'il sort pas aussi vite, par exemple, sur un ballon, je crois que c'est, je sais plus, c'est Olise ou Rabiot qui lance Mbappé dans la profondeur. Si Unai Simon fait pas ça, il sort pas à 40 mètres de ses buts en anticipant, ben Mbappé, avec la vitesse, il prend le ballon et ça peut faire but. Et franchement, il a été très très bon dans la lecture des passes en profondeur.
7: Et s'il lit pas aussi bien, il peut être expulsé avec carton rouge. Ah ben il prend Mbappé un dixième, une fraction avant ou après.
2: J'entends un dernier à nos auditeurs de chiffres, me permets Sohan. Je vous l'ai envoyé ce matin, donc vous avez aucune excuse si vous répondez pas, mais nos auditeurs ne l'ont pas forcément. C'est 12. Je vous l'ai envoyé ce matin.
1: Le nombre de cookies que vous avez fait.
2: C'est un des premiers messages que vous avez envoyé ce matin.
0: C'est le nombre de cookies qu'il a mangé sur le mondial.
2: 12e fois d'affilée.
1: Ah,
7: deuxième fois d'affilée.
2: Vous lisez pas mes messages.
7: Mais on est submergé de vos messages.
1: Mais vous avez trop de messages.
6: 57 messages ce matin.
2: 12e fois d'affilée qu'il y a un joueur de l'Inter de Milan.
0: C'est parce que c'est le premier, on l'a déjà oublié. La journée
1: vous ramenez tout le temps à l'Italie.
2: Attends, mais c'est incroyable quand même.
7: Il y en a pas du Bayern, c'est ça?
2: Et il y a pas du Bayern pour la première fois depuis.
0: Mais si, parce que la dernière fois on avait une stat sur les joueurs du Bayern et de l'Inter. C'est incroyable sur les phases finales.
2: Qu'il y a un joueur de l'Inter, c'est quand même dingue.
1: Oui, c'est fou.
4: Je l'ai vu,
2: mais vous avez.
4: C'est pas resté dans le.
2: Regardez pas mes messages, c'est ça l'enseignement.
0: Si, mais la journée est passée, Eric.
1: On a autre chose à faire, Eric.
2: J'appelle les.
4: Il faut quand même dire qu'on est à plus de 150 messages par jour.
1: Moi, je vous mets en sourdine.
0: L'important, c'est qu'on retenu le plan de.
2: J'appelle les RH tout de suite. Vous aurez 10%, 12%, vous aurez 12%, tiens. Là, de retirer sur votre prestation.
1: Prime.
2: 12% de retirer sur votre salaire. 21h52.
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2: Et on les reversera peut-être à Raphaël Vantard, vos 12%.
0: Oh non.
2: Parce que lui a bien travaillé. Et lui, il lit ses messages.
4: Oui.
2: Et lui, il parcourt une distance absolument incroyable.
4: Et il m'a ramené plein de pins.
2: Et il vous ramène plein de pins en plus de la Coupe du Monde.
4: Il est extraordinaire.
2: Raphaël Vantard, l'un des envoyés spéciaux de RTL sur cette Coupe du Monde. Salut Raph.
4: Salut Raph.
8: Bonsoir à tous.
2: Bon, avant que tu nous régales avec tes commentaires, tu nous as régalé avec tes commentaires sur certains matchs et puis ce sera pour toi la finale avec Mourad Djabari. Tu as aussi fait le Globetrotter, on le dit depuis le début de cette Coupe du Monde partout. Et là, tu vas nous compter des problèmes de racisme, et ça c'est assez terrible, il y en a eu trop dans cette Coupe du Monde.
8: Oui, les sorties de l'ex-premier ministre espagnol Mariano Rajoy à l'encontre de l'équipe de France et d'une poignée de supporters argentins contre l'influenceur Aisha Speed, sans oublier les horreurs d'une sénatrice paraguayenne à l'égard de Kylian Mbappé. Ce petit bruit parasite nauséabond conduit forcément ici à Atlanta, ville du sud des États-Unis, à aller à la rencontre de cette communauté afro-américaine. Et parler de ces choses-là, Atlanta, ville du sud où l'esclavage, vous le savez, a fait rage au 18 et au 19e siècle jusqu'à la guerre de sécession, bah, tout ça n'a rien à donner. Encore moins quand on mesure qu'Atlanta est la ville qui a vu naître Martin Luther King en 1929. Direction donc une des rues du quartier de Martin Luther King, Sweet Auburn. Kenny, jeune noir américain, se présente à nous. Il porte un bandana noir sur la tête. Et non, pour lui, tous ces dérapages racistes de cette Coupe du Monde ne passent pas.
9: It's all for the love of the game. So can we, if we just stick to that?
8: Le sport, le football, c'est avant tout normalement l'amour du jeu. Si on en restait là, on serait bien. Mais il y a aussi ces comportements-là, ces phrases sur la couleur de peau, l'origine des joueurs. Oui, pour nous, les Noirs américains, ça fait mal. Ça fait mal de savoir que des gens pensent encore cela. On est à l'heure de l'ouverture d'esprit normalement. Ça, le racisme, c'est la préhistoire.
9: Back, you know, prehistoric times. That's what I'm gonna say. So.
8: À quelques rues plus loin, la maison natale de Martin Luther King, beaucoup de visiteurs s'y recueillent. Un peu plus loin, son tombeau trône au milieu d'un bassin avec cette inscription. Nous ne serons jamais satisfaits jusqu'à ce que la justice coule comme l'eau et la droiture comme un puissant ruisseau. Brandon regarde cette inscription, lui aussi fait partie de cette communauté afro-américaine. Et il mesure avec cette Coupe du Monde 2026 qu'il reste évidemment des combats à mener pour toutes les personnes de couleur.
10: It's changed a little bit, but we still got a long way to go.
11: Tout ce qu'a fait Martin Luther King a été important, mais il reste beaucoup à faire contre le racisme. En ce moment, la haine est aussi entretenue par nos dirigeants. Il faut que le monde se réveille.
8: Comme beaucoup de fans de foot ici présents à Atlanta, la visite de l'église de Martin Luther King est souvent un moment très émouvant. En sous-sol, la charrette, toute simple en bois, qui a porté sa dépouille jusqu'ici, nous interpelle. Son pupitre pour ses sermons est intact. Qu'en est-il de son combat? Une flamme en permanence le ravive devant son tombeau avec ses lettres gravées. Dream lives, the legacy continues. Le rêve de Martin Luther King perdure, son héritage aussi, et ses combats contre le racisme et pour l'égalité nous obligent.
12: A dream that one day this nation will rise up and live out the true meaning of its creed.
2: Message qui résonne toujours évidemment dans nos esprits. Très beau reportage.
4: Ah, ça
2: de
4: fait
2: Raphaël
4: du bien
2: Vantard.
4: Comme ça.
2: Ah, oui. Voilà, c'est pour ça que j'adore quand Raph part avec son petit micro RTL à la rencontre des moments importants de cette Coupe du Monde. C'est vrai que ça sera une des. Alors c'est pas la faute vraiment de la Coupe du Monde en elle-même, mais c'est une des tâches de cette Coupe du Monde.
4: Mais malheureusement,
2: ces,
4: on s'y attendait.
2: Ces multiples relents de racisme qui sont venus même pas en plus de la Coupe du Monde elle-même, de sénateurs, de la sénatrice
0: de
2: au Paraguay, de politique surtout. C'est insupportable.
6: Ouais, mais parce que c'est une plateforme presque publicitaire pour toutes les voix, et il y a rien de nouveau. C'est la société comme ça aujourd'hui, de plus en plus raciste. En tout cas, on affirme de plus en plus son racisme, et la Coupe du Monde est encore plus porteuse que tout le reste. Donc certains se sont engouffrés pour faire un peu de leur publicité, parce que avec la députée paraguayenne, on en avait parlé. Hein, elle a fait son insulte raciste sur Mbappé. Qu'est-ce qui s'est passé derrière? On en a parlé.
2: Reparler.
6: Mbappé lui a répondu. Puis elle a répondu. Et puis on continue d'en parler. Elle s'est fait un nom en fait. Et c'est dommage. Et plus on en parle, plus ils sont connus ces gens-là.
0: Mais se faire un nom avec des propos racistes, moi je vois pas ce qu'il y a de.
2: Ouais, à l'arrivée, je suis pas sûr. Ah, oui,
0: ils sont racistes. Les retombées.
2: L'important, c'est qu'on parle de toi, bien en, même en mal. On nous dit de temps en temps.
7: C'est électoraliste.
6: C'est les politiques, oui.
2: C'est vrai qu'au Paraguay, ça a une certaine résonance.
7: Voilà, ça peut drainer des voix, ça peut enclencher une dynamique perverse de notre point de vue, mais qui peut rapporter des suffrages. Donc
2: Raphaël, toi qui as fait beaucoup de kilomètres, on craignait aussi un peu l'Amérique de Trump de ce côté-là. Finalement, c'est pas tant de là que sont venus les problèmes.
8: Non, non, non. Et puis l'Amérique de Trump, elle était plutôt accueillante, hein, même au fin fond du Texas ou dans des territoires un peu plus reculés. Au contraire, moi, je m'attendais un peu plus de freins à la diversité, et j'ai vu de ce côté-là une population plutôt accueillante. Après, on n'a pas discuté politique, on n'a pas discuté racisme ou choses comme ça. Et puis, je ne suis pas de couleur noire aussi, ce qui change aussi peut-être les choses. Et en tout cas, quand on parle avec les habitants d'ici, d'Atlanta, il y a quand même cette dimension qui continue à gangréner la société américaine comme elle gangrène d'autres sociétés aujourd'hui, et les Rolands, ils existent encore aujourd'hui, malheureusement.
2: Vous poserez la question directement à Donald Trump dimanche pendant la finale, puisqu'il sera là, Raphaël.
8: Ça fait partie des choses. C'était le symbole pour beaucoup aurait été magnifique que Donald Trump soit obligé de remettre cette Coupe du Monde à un capitaine de couleur. Malheureusement, ça sera pas le cas, mais ça aurait été un sacré pied de nez de l'histoire.
2: Oui, c'est vrai. Donald Trump donc assistera à la finale alors qu'il est en plein bombardement en Iran à nouveau. Il bombarde très très fort. Peut-être qu'il veut essayer de faire en sorte d'être tranquille d'ici dimanche. Ce sera certainement pas le cas, mais il devrait assister à la finale au MetLife Stadium entre l'Espagne et l'Argentine qu'on vivra sur RTL 21h. Hein, le coup d'envoi.
13: Qu'un carton rouge maintenant, donc
2: tout à fait.
13: Il a progressé dans les règles du football. Donc
2: je sais pas s'il aura un téléphone. On espère pas rouge d'ailleurs pour cette finale. Merci à Swan d'avoir
1: merci
2: été avec
1: vous.
2: Nous ce soir. À Léa Quignot, à Gilles Verdez, à Bruno Constant, à Jeannot Rességuier. On se retrouve évidemment demain 20h 22h pour RTL Coupe du Monde. On sera à la veille de la petite finale France Angleterre. Dans un instant, vous retrouvez. Parlons-nous avec Paul Delair.
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21: Une tornade a soufflé en début de soirée à Saint-Étienne dans la Loire, à Puttelange-au-Lac en Moselle. C'est un déluge de grelons aux effets ravageurs sur les voitures et les jardins qui s'est abattu. En quelques minutes, la commune est devenue méconnaissable, comme le raconte cette habitante.
22: Même mes chats ont eu peur. Ils hurlaient. Subitement, le ciel qui s'obscurcit et puis de la grêle. C'était un orage de grêle, surtout. Hein. Il n'y avait pas d'éclair, il y avait surtout de la grêle et tout est haché menu, dans le jardin, de l'eau un peu partout. Voilà.
23: De l'eau chez vous ?
22: Oui, dans la cuisine, dans le séjour, oui. Ou non, on ne peut rien faire, que d'éponger. Hein. Et maintenant, le ciel, bon, on a l'impression qu'il n'y a rien eu, à part qu'on voit qu'il y a énormément de grêle encore, hein, des teintes tout blancs, on dirait un petit peu de la neige.
23: Ça fait peur ?
22: Oui, je pense que oui. Ça, sur le moment, c'est effrayant. Hein. On a peur pour les toitures, et puis il y avait du vent. Hein. Je pense que je n'ai jamais vu ça depuis fort longtemps.
21: Témoignage recueilli par Samuel Goldschmidt. Et ce soir, 30 départements sont en vigilance orange en raison des orages dans le centre et l'est de la France. Selon l'avocat de Cédric Jubilard, son client a reconnu avoir commis un acte abominable. Maître Pierre de Buisson fait savoir que le mari de Delphine Jubilard a exprimé de très forts regrets et que ses aveux ont permis de soulager sa conscience. Des propos tenus après une journée capitale dans ce dossier, puisque des ossements ont été retrouvés au nord d'Albi sur les indications de Cédric Jubilard. Le lieu de la découverte morte est à une dizaine de kilomètres du domicile conjugal, lieu de disparition de la mère de famille. Ses restes sont désormais entre les mains des experts de la gendarmerie nationale pour une identification formelle. Les tarifs réglementés de l'électricité en hausse de 2,5% au 1er août. 20 millions de foyers sont concernés. Plus besoin de déviation pour l'A6 au niveau de Fontainebleau. La circulation a été rétablie ce soir à 20h. Un tronçon de l'autoroute du Soleil était fermé depuis dimanche en raison des incendies dans la forêt de Seine-et-Marne. Fermeture définitive fin 2026 de Rakuten qui emploie aujourd'hui 180 salariés. Le pionnier de l'e-commerce en France n'a pas trouvé de repreneur solide face à la concurrence chinoise et américaine. Cyclisme sur le Tour de France, victoire aujourd'hui du Belge Tim Merlier à Chalon-sur-Saône. Au classement général, la suprématie en jaune de Pogacar est toujours indiscutable. Demain, 13e étape entre Dole et Belfort pour 205 km de course. La météo pour demain, ciel très nuageux en début de journée sur la façade ouest, il s'éclaircira au fil des heures. Ailleurs, le temps sera instable avec des averses et des orages en cours d'après-midi. Le soleil dominera près de la Méditerranée, mais avec pas mal de vent, d'où des risques d'incendie en forêt. Les températures demain matin, 15 à Brest, 16 à Orléans, 19 à Paris, 21 à Toulouse, 23 à Marseille et 25 à Nice. Dans l'après-midi, elles oscilleront ces températures entre 23 et 29 au nord et entre 26 et 38 au sud. Le maximum est attendu dans le Gard à Nîmes. Le quintet se dispute à Cabourg demain soir. Il y aura 13 partants. Voici les pronostics d'Alexandre de Koopman. Le 4, le 10, l'As, le 8, le 5, le 3 et le 2. Et l'outsider d'RTL, c'est l'As, Express Dark. 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Dans un instant, parlons-nous, Paul Delaire. Peu
3: importe. 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
2: Bonsoir à tous, bienvenue dans Parlons-nous. J'espère que vous avez pu profiter de ce pont du 14 juillet. Et puis si vous avez dû rester chez vous ou si vous bossez, on est ensemble jusqu'à 23h pour redécouvrir des témoignages, des histoires que vous avez racontées à Caroline Dublanche tout au long de cette année sur RTL. On commence cette heure avec Shana qui soupçonne la compagne de sa sœur de la manipuler et d'exercer une emprise sur elle.
31: Bonsoir Shana.
32: Oui, allô, bonsoir.
31: Bonsoir et bienvenue.
32: Merci bien.
31: Alors, vous voulez me parler, je crois, de votre sœur. Vous m'entendez
32: oui,
31: bien?
32: Oui, tout à fait. Oui, moi, je vous entends très bien.
31: Parfait, alors. Mais je vous écoute.
32: Alors, oui. Alors, avant toute chose, je voulais vous dire que je vous écoute depuis quelque temps et j'adore vous écouter. Oh. Et vous me faites du bien, en fait.
31: Oh ben merci beaucoup, c'est un joli compliment. Vous avez découvert l'émission il y a peu de temps.
32: Oui, c'est ça, en fait, en podcast.
31: Ah oui, ben c'est
32: et depuis, je ne vous lâche pas. Vous m'accompagnez au travail, à la maison, avant de dormir, tout le temps.
31: Ah ben écoutez, je suis ravie de savoir cela et vraiment, ben merci de pas me lâcher et puis d'appeler ce soir en direct. Vous voyez, ce soir c'est pas par les podcasts,
32: exactement. C'est en direct.
31: Et alors c'est pas pour vous que vous m'appelez, mais c'est pour Alors je vois, c'est marqué sur votre fiche, votre petite sœur de 32 ans, mais je vois que vous en avez 33, vous. Donc,
32: exactement.
31: Vous êtes une grande sœur avec un an de plus seulement.
32: C'est ça, on a plus exactement 11 mois de différence.
31: Donc oui,
32: on
31: oui,
32: est
31: c'est
32: très,
31: vrai.
32: Très proche.
31: Bah oui, oui, j'imagine.
32: Oui, du coup, je vous appelais pour elle ce
31: oui.
32: soir.
31: Oui.
32: Parce qu'en fait, ma petite sœur est actuellement en couple avec donc une femme.
31: Oui.
32: Elle a un petit garçon qui va avoir 2 ans.
31: Oui.
32: D'ailleurs, il est né le même jour que moi.
31: Ah. Mais ça alors.
32: Et, c'est trop ouais, si on est vraiment. Oui, oui.
31: Ah oui, ça a renforcé votre lien avec votre sœur.
32: Tout à fait. Exactement. Sauf qu'en fait, la personne avec qui elle est en couple.
31: Oui.
32: Après, j'ai pas envie de voilà, je connais pas très bien le sujet, je le maîtrise pas assez pour dire que c'est une perverse narcissique, mais enfin il y a beaucoup de choses qui ressemblent.
31: D'accord. Pourquoi qu'est-ce qui se passe avec sa donc la compagne de votre sœur? Qu'est-ce qui vous préoccupe?
32: Alors avant toute chose, c'est que comme j'expliquais avec elle, on était très proches avant et en fait depuis oui. qu'elle est dans sa vie entre guillemets, en fait. Ça a été très compliqué en fait pendant sa grossesse. Le papa n'a pas reconnu en fait, au début ne voulait pas reconnaître l'enfant.
31: Ah oui, ce n'est pas avec sa compagne qu'elles ont eu.
32: Ah non,
31: enfant.
32: du tout. Donc il n'a pas voulu reconnaître l'enfant et oui. tout de suite en fait elle s'est appropriée en fait la grossesse de ma sœur en disant que c'était qu'ils allaient avoir un enfant, etc.
31: Ah oui.
32: Et ma sœur est rentrée dans ce jeu-là. En fait, au début, c'était un jeu entre les deux parce que c'est des anciennes copines. Elles étaient copines avant d'être ensemble.
31: D'accord.
32: Moi, je la connaissais par rapport à une amie qu'on a en commun.
31: Oui.
32: Et en fait, à partir du moment où elle est rentrée dans sa vie, ben, elle a écarté tout le monde. Même par exemple, la copine qu'on a en commun, à l'heure actuelle, ma sœur est en dispute avec elle. Avec moi, c'est exactement la même chose qu'elle essaye de faire, sauf que nos liens sont si forts que voilà, elle a un petit peu de difficulté. Mais
31: oui, elle essaie de faire le vide. Elle fait le vide. Un
32: exactement.
31: Peu, oui.
32: Exactement. Parce qu'en fait, elle arrivait dans une période où, avec le papa,
31: elle
32: ça allait pas.
31: Elle était fragile, votre sœur.
32: Exactement.
31: Elle était enceinte. Oui.
32: Oui.
31: Donc, elle est arrivée, votre sœur était enceinte et ça se passait mal avec le père puisqu'il n'a pas voulu reconnaître l'enfant. Et donc, cette femme est arrivée là et tout de suite, finalement, elle a pris la place. Quoi.
32: C'est ça. En fait, elle arrive au bon moment parce que lui, en fait, il était en couple.
31: Oui.
32: Quand il a appris qu'il allait être papa, donc il n'était pas prêt à dire au revoir à une union de plus de 10 ans. Mmh. Et elle, en fait, moi, ça m'a mis en fait la puce à l'oreille parce qu'au début, moi, j'avais aucun souci avec elle. Ça m'a mis la puce à l'oreille le jour où j'ai entendu dire à ma sœur, de toute manière, parce qu'il n'a rien à faire aux échographies, il n'a rien à faire aux rendez-vous médicaux. Moi, je serai présente, moi, je serai là pour toi. Et moi, je lui dis oui. Enfin, on peut pas. Faire abstraction sur le papa, il y a un papa qui est présent. Je l'entends que vous êtes ensemble aujourd'hui, sauf qu'il y a un papa. Donc faut pas, enfin pour le bien-être de l'enfant plus tard, c'est important.
31: Mais voilà, il souhaitait être présent aux échographies.
32: Bien sûr, oui.
31: Est-ce que vous me dites qu'il n'a pas reconnu l'enfant?
32: Non, il a au début, il n'était pas prêt à être papa. Ça s'est passé, on va dire les 3-4 premiers mois de la grossesse, donc il n'était pas du tout présent. Et ensuite, il s'est manifesté en disant qu'il avait réfléchi et que finalement, il était prêt à même se mettre en couple avec ma sœur officiellement. Voilà.
31: Oui,
32: sauf qu'elle était
31: dans.
32: C'est ça. Tout à fait.
31: Donc, entre-temps, cette femme était entrée dans sa vie et.
32: Oui.
31: D'accord.
32: Et en fait, elle est rentrée en comblant tous les vides. Par exemple, ma sœur n'avait pas de voiture, elle lui a acheté une voiture. En fait, elle a fait tout le nécessaire pour qu'elle soit dans un petit cocon, en attendant, le papa, quoi, que le papa se manifeste. Et même, par exemple, le jour de l'accouchement, le papa était présent parce que nous, on a vraiment insisté sur ça en disant que c'était, enfin, que le papa voulait être présent. Donc, et lui-même s'est pointé à l'hôpital. Donc, on a un petit peu forcé parce qu'elle comptait pas, en fait, il était pas convié. Et le jour de l'accouchement, elle était en visio. Avec elle pendant qu'elle a couché. Et c'est elle qui nous a envoyé les photos quand l'enfant est né, comme si c'était le papa, quoi.
31: Oui, elle se substituait au père, quoi. Elle prenait cette place-là. Mais elle avait certainement... Enfin, vous dites, avant, elles étaient copines, mais on peut penser, vu de son attitude, qu'elle avait certainement des vues sur votre sœur depuis un moment.
32: Oui, après, à savoir que ma sœur n'a jamais eu de relation avec des femmes. C'est la première fois.
31: Mmh. Bah, il faut toujours une première fois en même temps.
32: Oui, bien sûr.
31: Oui, puisque j'entends qu'elle était enceinte de ce monsieur et que au départ, voilà, et que elle était, ça a dû être très compliqué pour votre sœur, cette grossesse.
32: Oui, oui,
31: ce garçon.
32: Oui, oui.
31: Mais alors aujourd'hui, ce petit garçon qui est votre neveu, qui est né le même jour que vous, quel magnifique cadeau, vous pouvez pas oublier comme ça son
32: anniversaire. Ça, c'est sûr.
31: comment ça se passe aujourd'hui? Enfin, vous le voyez? Vous voyez votre sœur?
32: On le voit. Après, c'est vrai que c'est très compliqué parce que moi, elle est entrée dans la vie de ma sœur, elle a voulu tout de suite s'imposer, même par rapport, enfin, notre famille, etc. Oui. Et par exemple, moi, ma sœur, elle était en froid avec mon père pendant un long moment lorsqu'elle a annoncé en fait qu'elle était en couple avec une femme. Donc, mon père, pour lui, ça a été compliqué, surtout qu'il venait d'apprendre qu'elle se séparait du papa, que voilà. Que ça
31: elle était en froid avant cela ou c'est ces révélations qui ont fait qu'elle a été en froid.
32: C'est ces révélations qu'on fait en sorte que. Non, mon père a très mal réagi en fait suite à cette annonce-là.
31: Oui.
32: Mais sa compagne derrière disait à ma sœur que pour elle, elle jugeait que mon père ne l'aimait pas et que valait mieux couper les ponts parce que il n'était pas là pour elle, que normalement il n'avait pas à réagir comme ça si elle lui annonçait qu'elle était homosexuelle, etc. Et du coup, ma sœur a
31: radical. Oui, elle est finalement. Ah, oui. Il y a qu'elle qui peut l'aimer, qui peut.
32: C'est exactement ça.
31: Peut bien faire les choses pour elle. Le père de l'enfant, non, il faut le mettre de côté.
32: Par exemple, aujourd'hui, il y a plus de nouvelles. Hein. Le papa, ma sœur est rentrée dans le jeu en disant que aujourd'hui, c'est leur enfant à toutes les deux et le papa n'existe plus.
31: Alors cela dit, le père aurait des recours possibles. Hein.
32: Oui, c'est en cours.
31: De son côté, il n'a pas non plus à se laisser déposséder de la sorte. S'il le souhaitait, il pourrait faire une reconnaissance de l'enfant, demander. Il y a des.
32: Ah oui, parce que même possibles. Ça, j'ai oublié ce détail-là, c'est que elle a été déclarée à la mairie. En fait, heureusement qu'il avait fait pour lui une reconnaissance anticipée.
31: Voilà.
32: Parce qu'elle avait été le déclarer à la mairie, qu'il existe, qu'il n'y avait pas de papa. C'était sa compagne qui l'a accompagnée pendant qu'elle était à l'hôpital. Qui l'a accompagnée à la mairie pour faire une déclaration. Et il a dû prouver que c'était lui le papa en montrant, en fait, une reconnaissance anticipée qu'il avait faite quelques jours avant.
31: C'est-à-dire qu'aujourd'hui votre sœur aime cette femme, qu'elle vive ensemble, que cette compagne souhaite s'investir, enfin partage le quotidien de votre sœur et s'implique auprès de ce petit, très bien. Mais évincer le père de cette façon-là, à moins qu'il y ait peut-être des choses dont vous n'avez pas connaissance, malgré la très grande proximité avec votre sœur. De ce qui s'est passé dans leur couple aussi, et après, qui fait que votre sœur voudrait évincer cet homme, on ne sait pas.
32: Après, je sais pas si parce que avant qu'elle accouche, ma sœur venait en fait se confier à nous en nous disant qu'elle était très intrusive, que c'était compliqué, qu'elle souhaitait la quitter. Mais en fait, qu'elle avait énormément de peine parce qu'en fait, cette femme joue beaucoup sur le fait qu'en fait qu'elle n'a plus sa maman et que du coup ma sœur et
31: elle n'a plus, j'ai pas compris.
32: Sa maman.
31: D'accord, qu'elle a perdu. Donc, sa maman. Oui.
32: Exactement, et que ma sœur est la seule personne aujourd'hui. Pourtant, elle a son père, elle a une assez grande famille, mais que du coup ma sœur est aujourd'hui la seule personne qui lui reste et qu'elle ne peut pas lui faire ça. Donc,
31: sœur venait vous dire quand même qu'elle voulait la quitter, mais qu'elle ne savait pas trop comment faire, quoi.
32: À plusieurs reprises.
31: Parce que, effectivement, il y a quelque chose de, elle est extrêmement envahissante, très intrusive.
32: Oui, oui.
31: Vous êtes toujours en lien avec votre sœur?
32: Eh ben, quand elle est avec elle, parce qu'en fait, elles habitent pas ensemble, mais quand elle est avec elle, je le sais, parce que ma sœur ne m'envoie pas de message, ne m'appelle pas. Et quand elle est plus avec elle, eh ben, je le sais, parce que elle va m'appeler, même pour prendre des nouvelles des enfants, de nos enfants respectifs.
31: Oui, oui, oui, oui.
32: Voilà.
31: C'est bien que le lien soit, oui, oui, oui, comme si elle ne s'accordait plus cette liberté de pouvoir correspondre normalement avec vous quand cette femme est présente.
32: C'est ça.
31: C'est préoccupant quand même, ouais.
32: Oui.
31: Mais moi, votre sœur, alors, ce qui est important, c'est que c'est ce lien conservé. C'est-à-dire oui. que, voilà, je craignais que vous me disiez que vous n'aviez plus de lien. Non, elle, là, vous retrouvez votre sœur, elle prend des nouvelles, vous vous voyez?
32: Oui, on essaie de se voir un maximum, mais c'est vrai que, étant donné que j'ai du mal à accepter pas cette personne, c'est compliqué. Disons que pour ma sœur, je sais, comme j'expliquais, je sais qu'elle se retrouve, voilà, entre toutes les deux. Sauf que moi, en fait, je vois que l'emprise qu'elle a sur elle, et j'ai énormément de mal à l'accepter. Oui. Mais sauf que ma sœur, elle, et depuis qu'en fait, moi, parce qu'une fois, on en a parlé, et depuis que je lui ai dit, en fait, ce que je pensais d'elle, ma sœur a été beaucoup plus distante. Donc, depuis, j'évite.
31: Oui, vous avez raison.
32: Mais c'est compliqué.
31: Alors, en même temps, vous avez raison, Shana, d'éviter d'aborder cela trop frontalement et de critiquer ouvertement la compagne de votre sœur. Parce que vous avez vu, elle, du coup, on n'aime pas personne être... on veut parfois ouvrir les yeux les gens qu'on aime, quand on voit qu'ils sont en train de se fourvoyer. Mais il y a un côté où on n'aime pas être mis devant des vérités qu'on n'a pas toujours... envie de voir, ou plutôt qu'on n'est pas toujours prêt à voir.
32: Oui.
31: Donc, en même temps, il y avait votre sœur, et il y a un moment, elle sentait quoi, qu'il y avait quelque chose de trop trop intrusif, trop envahissant. Mais certainement que je pense que il serait plus judicieux de. Il faut maintenir le lien, ça c'est important. Pas critiquer ouvertement votre compagne, mais laisser parler votre sœur, parler en fait avec elle. Parce que si elle revient, par exemple, sur cette histoire, vous voyez, à un moment, elle peut, elle se confiera d'autant plus qu'elle sentira qu'il n'y a pas que ça va pas se retourner contre elle. C'est-à-dire en disant, bah oui, mais enfin, bon, je te l'avais dit, ou ça va pas, et c'est de l'emprise, même si ça y ressemble. Hein. Mais on met du temps à prendre conscience qu'on est dans une relation d'emprise. Et surtout qu'il y a beaucoup, elle joue beaucoup sur l'affectif.
32: Oui,
31: cette femme va mal, hein, à l'évidence. Elle va mal, cette femme. Oui. Mais il y a une forme de manipulation, parce que dire, alors, il y a un problème, certainement avec la mère, on voit bien qu'elle n'a plus aujourd'hui, vous voyez, elle investit votre sœur au moment où elle va devenir mère, d'ailleurs.
32: Oui. Bon. Oui, c'est vrai que j'ai pas fait le lien, mais effectivement.
31: Oui, il y a quelque chose qui se joue, là, autour de la mère, l'image de la mère. Vous voyez, elle rencontre pas n'importe quelle femme, elle rencontre une femme qui va mettre au monde un enfant.
32: Oui.
31: Et elle s'approprie l'enfant. Enfin, bon.
32: Alors qu'elle se connaissait depuis longtemps, mais c'est qu'à cette période-là qu'elle...
31: Oui. Alors, je sais pas si elle avait déjà perdu sa mère à ce moment-là.
32: Oui, ça faisait déjà quelques années.
31: Oui, oui, mais il y a, bon, enfin, il y a quelque chose de très complexe derrière, dont elle a pas forcément conscience, d'ailleurs, cette femme, mais, le fait qu'elle cherche à, elle vous voit, d'ailleurs, sa compagne, certainement, comme, vous êtes dangereuse pour la compagne, vous.
32: Oui.
31: Ben oui, vous êtes dangereuse parce que vous êtes très proche de votre sœur.
32: Oui,
31: et
32: oui.
31: Que vous aussi, vous avez de l'influence, mais au bon sens du terme, vous l'aimez, vous êtes très proche.
32: Oui, oui, oui, parce qu'une fois, bah, quand on avait fait le jour où elle nous l'avait, enfin, moi je la connaissais pas personnellement, mais je la connaissais par rapport à une amie d'enfance. Elle l'avait dit à ma sœur quand ma sœur nous l'avait présentée. Elle avait dit, mais ma sœur m'avait attrapée dans la soirée en me disant, mais tu pourrais faire quand même un effort. Et je lui ai demandé qu'est-ce qui se passe. Elle me dit, ben, elle est venue lui rapporter que je lui donnais pas assez d'attention. Que quand je lui parlais, enfin quand je parlais, je ne la regardais pas forcément, que je rigolais pas à ses blagues.
31: Oui.
32: Ben, enfin, on est beaucoup, donc comment elle a pu remarquer que moi, je sais pas, s'il te plaît, fais un effort. Et pour ma sœur, j'avais fait un effort à cette période-là parce que Ok, bah pas de souci. Et c'est par la suite en fait que j'ai vu qu'elle avait vraiment, même quand elle était à l'hôpital, lorsqu'elle a accouché, elle était elle dormait là-bas, elle était tous les jours avec elle. Et même ça, c'était compliqué à gérer.
31: Mais oui.
32: Parce qu'on avait plus d'intimité avec notre sœur. On allait voir notre neveu, c'est son premier. Mais en fait, elle était tout le temps là, tout le temps.
31: Oui, oui, omniprésente. Mais c'est ce qui fait que, alors, votre sœur est certainement, alors, elle l'a rencontrée dans un moment où votre sœur était dans une grande vulnérabilité.
32: Oui.
31: Enceinte, avec le père qui au départ n'acceptait pas la grossesse, ça a dû être, même si après il était prêt à accepter, mais ça a dû être très douloureux pour votre sœur. Elle a dû se sentir très rejetée. Bon, et là elle se présente en sauveuse et elle prend tout en charge. Et à un moment où entre déjà la grossesse, après la naissance, les premiers mois avec un bébé, enfin ça montre très.
32: Et l'annonce aussi de son homosexualité à ma famille.
31: Oui. Ouais.
32: Ça faisait en fait pas mal d'informations.
31: Mais vous voyez, on voit bien cette femme. Bon, elle est dans, il y a quelque chose d'assez névrotique hein, chez elle, de dire bon bah votre père qui réagit mal, bon bah là on coupe. C'est-à-dire que finalement il y a plus que toi et moi contre le monde entier. Il y a que moi qui peut t'aimer, qui peut t'apporter. Et de fait, vous dites bon la voiture, c'est-à-dire qu'elle a mis, elle a tissé un peu sa toile autour de votre sœur, qui doit se sentir peut-être redevable un peu, enfin, vous voyez, à une forme de dépendance à un moment où elle était fragile. Alors, votre neveu, il a 2 ans, c'est très petit, mais c'est plus le nouveau-né, c'est plus le nourrisson. Il commence à prendre de l'autonomie. Votre sœur aussi peut retrouver un peu son libre arbitre. Vous voyez, elle est sortie de ce moment. Ce qui est important là, c'est le lien très fort que vous avez avec votre sœur et qui d'ailleurs vous la retrouvez, vous m'avez dit, vous sentez très vite si quand elle est seule, vous retrouvez votre sœur. C'est-à-dire que là, elle vous demande des nouvelles des uns des autres, vous voyez, voyez. Donc je pense que ce lien là est vraiment préservé parce que. Et moins vous attaquerez frontalement sa compagne, même si vous avez toutes les raisons pour le faire, hein, je voyais, plus elle, ça va lui laisser la liberté de parler, parce que là, elle doit bien sentir, voilà. Il s'agit pas de dire que vous, elles sont bien vos réticences. Il s'agit pas de mentir à ce sujet, mais en tout cas pas d'attaquer.
32: Oui.
31: Voyez, ou de parler d'emprise et autres. Peut-être si un jour vous en parliez ou elle disait qu'elle vous reprochait de justement de pas faire assez attention à elle, dire que. Et au vu de la réaction de votre famille, de votre père au départ, que c'est pas tant le fait, enfin je sais pas d'ailleurs, à moins que ce soit aussi un problème pour vous, ça doit être un peu bouleversant qu'elle soit avec une femme. Mais c'est
32: non, parce que de base j'avais aucun problème avec ça. C'est en fait en voyant c'est le personnage.
31: Voilà, c'est ça. Et c'est ce qui un jour serait important peut-être de lui dire que l'important pour vous c'est qu'elle c'est qu'elle soit épanouie et heureuse, et que à un moment si on en est à appeler à ne plus s'autoriser à être soi-même en présence de la personne qui partage notre vie, ça pose quand même question.
32: Bien sûr.
31: Et notamment ce qu'elle vous dit et que vous avez gardé en tête, et je le comprends, quand elle vous disait qu'elle songeait à la quitter, mais que elle savait pas comment, qu'elle lui faisait de la peine parce qu'elle lui disait j'ai plus que toi, c'est une forme de chantage affectif, ça.
32: Bien sûr, oui. Bon, c'est ce que je disais en fait, parce qu'elle elle se confiait à mon mari et à moi, et mon mari l'avait attrapé en lui disant. Si lui demander si tout allait bien, est-ce que elle avait besoin d'aide entre guillemets pour partir quoi. Et elle lui disait à chaque fois, elle repoussait, elle disait non mais pas là parce que ça va être son anniversaire, non pas là parce que elle tient vraiment à ce que j'ai avec elle en vacances. Enfin toujours il y avait toujours.
31: Oui, elle est ambivalente aussi votre sœur. Hein, elle s'est aussi attachée à cette femme.
32: Oui, je pense que oui.
31: Mais oui. Elle s'est attachée à cette femme qui a été là aussi dans un moment particulièrement difficile pour elle. Donc, mais vu que déjà ça a été évoqué, vu le comportement que vous me décrivez de cette personne, votre sœur à un moment peut vraiment en souffrir.
32: Oui. Ouais,
31: je veux dire, en fait, c'est... qu'en souffrir, en avoir assez.
32: Ouais. Mais après, c'est vrai que en fait, moi, ce qui me fait de la peine, c'est quand au milieu il y a un enfant. Et je sais que en fait, sa compagne participe énormément à la vie de l'enfant, dans le sens où voilà, je sais que enfin, elle lui achète pas mal d'affaires. Elle est très investie, par exemple, dans son éducation aussi. Je trouve même un peu trop parce que du coup, ma sœur n'a pas du tout le même comportement lorsqu'elle est là. Et lorsqu'elle est, ou même avec, ne serait-ce qu'avec ma mère, quand ma mère s'occupe du petit et que la compagne est là, ben ma sœur a un tout autre comportement.
31: C'est-à-dire quel comportement
32: Par exemple,
31: ce qui est différent en présence de sa compagne et en présence de vous, de votre famille.
32: Bah par exemple, quand il est avec sa grand-mère, ma mère a tendance à être une grand-mère, quoi. Donc on va dire qu'il n'y a pas d'interdit, par exemple.

0: Et ma sœur, en fait, ne contredit pas non plus. Donc, ça veut dire que quand elle est là,
1: mais elle le dit pas au second degré. C'est
0: ah non non non, oui c'est.
1: Donc
0: c'est
1: déjà, il faut qu'il ait une alimentation d'un futur sportif.
0: Oui, et surtout que déjà que c'est un petit qui ne mange pas beaucoup.
1: Elle est dingue.
0: Donc ça veut dire que là, dès qu'il, c'est vraiment, c'est moi quand j'y étais et que je voyais ses repas. Je disais, enfin, c'est un sportif, quoi, à 2 ans. Parce que comme je disais à ma sœur, je lui disais que c'est vrai que ça a toujours été son rêve, hein, d'avoir un enfant. Sauf que, ben, étant donné, ben, que, enfin, elle avait jamais eu l'occasion d'être avec une personne en couple ayant un enfant. Là, le fait d'avoir un enfant sur un plateau, hein, parce que.
1: Mais un petit garçon, en plus.
0: Exactement.
1: Son rapport au masculin, parce que finalement, un petit garçon, dont, vous voyez, les hommes, on les évince. C'est-à-dire que on les met hors jeu, sans mauvais jeu de mots.
0: Et c'est surtout que le petit ressemble énormément à son papa, et qu'il ne supportait pas quand on le disait, par exemple. Et ma sœur trouvait toujours des ressemblances avec elle. Elle me disait, bah oui, mais regarde, il a quand même mes oreilles. Donc j'en rigolais, je lui disais, oui, mais quand même... C'est son papa, quoi, tout craché.
1: Alors, après, le père aussi, parce qu'encore une fois, c'est pas comme s'il avait rejeté, c'est-à-dire que dans les premiers temps, il n'a pas accepté la grossesse, il aurait aimé être présent. Vous me dites, semble-t-il, il y a un recours en justice pour...
0: Tout à fait.
1: Bon, mais il a raison. Il a raison.
0: Oui.
1: Et c'est important pour le petit aussi. Enfin,
0: oui.
1: Si le père en manifeste le désir, qu'il puisse avoir son fils. Hein. Et à un moment donné, alors évidemment, ça va jouer les troubles faits, hein, dans le duo là qui s'est formé. Mais je pense, au vu de ce que vous me dites, que votre sœur, quand je disais souffrir au sens de, elle peut en avoir assez de ce carcan. Et de finalement de ce qui lui est imposé. Alors, où elle se sent redevable, ou à la fois il y a de l'attachement, parce que encore une fois cette femme a été là à un moment très compliqué, a pris une place. Mais peut-être qu'à un moment ça peut devenir trop. Et ce qui est important, c'est que votre sœur, elle rompt pas le lien avec vous.
0: Oui, c'est ce qu'on essaie de faire.
1: Et c'est pas faute certainement d'avoir essayé du côté de la compagne.
0: Parce que comme par exemple j'ai un truc qui me vient en tête, c'était en fait ma sœur plus jeune, en fait elle s'est fait violer par un membre de ma famille et elle s'était confiée en fait à elle et quelques temps plus tard sa compagne est venue en disant que en fait un membre de ma famille, donc mon cousin, avait tenté de la violer et que du coup ben c'est comme si en fait elles avaient vécu les mêmes choses.
1: Que le sauf membre, que... votre cousin aurait tenté de violer aussi la compagne de votre sœur.
0: Ou sauf non, ma sœur, elle, ça a été par mon oncle. Donc et elle, ça a été par soi-disant mon cousin. Et en fait, quand on a essayé d'avoir le pourquoi, enfin d'essayer de mener l'enquête entre guillemets, ben, ça s'est avéré faux. Ma sœur sait qu'au fond, c'était pas le cas parce que elle disait que violé, non, mais qu'il avait essayé de la toucher, qu'il avait essayé de l'embrasser de force, etc.
1: Votre oncle ?
0: Non, là, c'est mon cousin. Elle,
1: la perdu, oui. Mon cousin. Donc, votre sœur, elle a bien été victime de viol de la part de
0: mon
1: oncle ?
0: Oui, c'est ça, tout à fait.
1: Il y a eu des suites à cela ?
0: Oui, c'était quand elle avait 15 ans, mais même ça, ça a été compliqué pour elle, parce que vis-à-vis de ma famille... elle n'a pas été reconnue comme victime. C'est que à l'heure actuelle, par exemple, ce qui m'a fait mal au cœur, c'est que quand elle le croise, parce qu'elle a été amenée à le croiser, elle lui dit bonjour comme si rien ne s'était passé. Donc déjà de
1: c'est
0: ce
1: normal,
0: côté-là, je
1: ça va pas ça.
0: Mais bien, je suis totalement.
1: Pourquoi elle lui dit bonjour? Parce qu'elle le croise dans votre famille?
0: Non, elle peut le croiser à l'extérieur, elle peut le croiser.
1: Mais elle n'a pas à lui dire bonjour. Coup,
0: oui, mais sauf que...
1: Elle n'a pas à dire bonjour à son violeur, enfin à la personne qui l'a agressée.
0: Je suis totalement
1: oui,
0: d'accord.
1: Oui, mais pour respecter les convenances, c'est ça?
0: Ben, en fait, je pense que vu que dans ma famille, ça n'a pas été... Enfin,
1: oui, il n'y a pas eu de suite, il n'a pas été condamné, cet homme.
0: Non. Et que du coup, c'est comme si en fait, c'est elle qui l'avait cherché. Donc je pense qu'elle, en fait, elle vit avec ça, et je pense qu'aujourd'hui même, elle en souffre, hein.
1: Certainement. Ah oui, on a renversé la situation de victime, elle devenait coupable. C'est-à-dire qu'au fond.
0: C'est ça.

0: Et d'ailleurs, combien, c'est horrible d'ailleurs cette expression, elle l'a cherchée. C'est-à-dire que il y avait une différence d'âge, si c'est un oncle.
1: Ah bien sûr, oui, et surtout les termes qu'il a utilisés, c'était c'est pas avec moi qu'elle l'a découvert le sexe.
0: Oh, c'est horrible.
1: Ouais. Oui.
0: C'est horrible. Ouais. Ouais. Alors, c'est terrible, oui, parce qu'en plus, il jette le discrédit sur votre sœur, comme si, en gros, elle était plus vierge, donc on peut la violer.
1: Oui, c'est ça, tout à fait.
0: C'est monstrueux. Oui, alors, il y a quand même quelque chose, il y a un passif, hein, dans l'environnement familial, dont si j'imagine qu'elle a pu se confier aussi à sa compagne dans le rapport qu'elle a aussi aux hommes, tout ça, ça peut jouer, ça peut expliquer aussi la grande fragilité de votre sœur. C'est-à-dire qu'à la fois, elle est attachée à votre famille, mais dans votre famille, elle n'a pas été soutenue. Or là, elle trouve, à part par vous, certainement, et d'autres.
1: Oui, frères et sœurs, parce qu'on est quatre.
0: Heureusement.
1: Donc, voilà, et parents. Mais à côté de ça, ben, il y a certains membres, oui, tantes, etc., qui, eux ne voulaient pas forcément prendre parti et que du coup, en gros, pour eux, c'était du linge sale qui se lavait en famille, quoi. Donc, et à partir de là, ben, c'est que
0: ça se lave pas en famille, justement, parce que c'est la famille qui dysfonctionne quand il y a abus sexuel. Là, on est d'un oncle sur une nièce. Enfin, vous voyez, ça se règle devant les tribunaux, ces histoires-là.
1: Je suis d'accord.
0: Et bon, mais enfin, votre sœur est dans un. Alors, on voit, ça peut expliquer aussi cette très grande fragilité et le fait en plus le rapport au masculin, les hommes soit bah, qui peuvent agresser, soit qui abandonnent, voyez, et là cette femme qui lui offre tout aussi, parce que vous dites elle arrive, on lui offre un enfant sur un plateau, mais à votre sœur elle lui offre tout, comme si le féminin c'était le lieu du réconfort et du soutien aussi.
1: Oui.
0: Donc votre sœur, elle est prise aussi dans tout ça. Heureusement, vous avez cette très bonne relation. Je pense que à un moment donné, il y a quelque chose qui peut émerger du fait de cette emprise qui l'empêche de respirer et que elle pourra à nouveau se confier à vous. Pour le moment, plus vous l'avez compris vous-même, plus vous allez attaquer frontalement cette femme. Moins ça aura d'effet bénéfique puisque votre sœur elle vous en parlera plus.
1: Oui, bah c'est là je sais que c'est.
0: Et voir, ça peut même entraîner une rupture du lien. Donc stratégiquement, il vaut mieux éviter cela, même si ça vous amène à prendre sur vous. Quant au petit, il a 2 ans, c'est encore très petit. Bon, il faut quand même surveiller cette histoire de régime et autres. Après, il va rentrer, vous voyez, parce que là, on met pas un enfant de 2 ans au régime. C'est n'importe quoi. Voilà, mais à partir du moment où il a pas de problème de santé, où il va bien, bon, elle peut être, voyez, sur un petit enfant comme ça, voilà, elle peut être parce que certes c'est un petit garçon, mais c'est encore il est encore bébé, donc il y a pas, voilà. Et puis entre temps, le père peut aussi, je l'espère, pour cet enfant, pour lui-même faire valoir ses droits et jouer un rôle dans la vie de cet enfant. Donc
1: je pense que ce serait important pour son équilibre.
0: Oui. Oui, oui. Enfin, il y a des enfants qui se construisent sans père biologique et qui se trouvent des substituts de père et des figures paternelles à travers des rencontres, hein, aussi.
1: Oui, mais après, comme là, c'est le papa aussi qui en demande et je pense que même le petit, hein, je le vois quand il est proche, que ça soit de mon mari à moi ou même par exemple ma sœur, il l'appelle papa. Pour dire que voilà, après je sais pas si c'est sa manière à lui de manifester, il a peut-être besoin, je sais pas, mais en tout cas oui, il appelle ma sœur papa.
0: Il appelle sa maman papa?
1: Oui.
0: Ça alors là je comprends pas là. C'est-à-dire qu'il appelle sa maman, mais alors comment il appelle alors la compagne de votre sœur, il appelle maman?
1: Je sais pas parce que j'ai jamais
0: Mais comment elle réagit votre sœur quand il appelle papa?
1: Eh ben elle lui répond comme si de rien n'était.
0: Bon. Ça arrive, hein, à cet âge-là, papa, maman, tout est un petit peu mêlé. C'est les premiers mots du langage. Mais en général, on dit, moi, c'est maman. Mais peut-être qu'elle est embêtée parce qu'elle peut pas dire papa. Bon.
1: Oui, je pense.
0: Alors, pour le moment, on va pas trop, c'est pas non plus, vous voyez, les premiers, voilà, papa, maman, quand ils commencent à dire maman, ça peut être papa, papa, maman, bon, on verra un peu par la suite. Je pense que il faut voir comment les choses évoluent. Au vu de des confidences que vous a faites votre sœur, il est possible qu'à un moment donné, elle-même en ait assez de cette relation. Faudra voir, mais vous surtout gardez le lien. Gardez le lien.
1: Ok, très bien. C'est ce que je vais faire.
0: Merci en tout cas de votre confiance, Shana.
1: Merci à vous. Merci beaucoup.
0: Au revoir.
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12: Lise a vécu 45 ans avec son mari, elle a dû tout reprendre à zéro après son divorce. 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
13: Bonsoir Lise.
14: Bonsoir Caroline.
13: Bonsoir et bienvenue.
14: J'ai même patienté de vous parler.
13: C'est à vous. Nous parler d'une rencontre.
14: Alors j'ai deux choses vraiment optimistes.
13: Oui.
14: Qui me sont arrivées dans ma vie un peu mouvementée, mais bon,
13: oui.
14: Maintenant j'ai 76 ans.
13: Oui.
14: Et je me suis mariée avec une personne avec qui j'ai vécu pendant 21 ans. Et
13: oui.
14: Par différence de point de vue et de comment les garçons, les filles n'évoluent pas de la même manière, n'est-ce pas? Je me suis séparée.
13: Oui.
14: Et j'avais 45 ans, il fallait un peu repartir à zéro, parce qu'on avait, on travaillait ensemble. Et donc, je suis repartie à zéro de tout, quoi. Je faisais de l'intérim, j'essayais avec Mythique de rencontrer des hommes, mais bon, ça n'était pas bon. Et puis, ma fille de 20 ans qui avait eu un accident voulait sortir en discothèque, donc je l'accompagnais, je prenais la voiture, je l'amenais en discothèque, on allait danser, on s'amusait bien. Et un certain soir, elle m'a forcée parce qu'elle avait une copine aussi qui n'avait pas de voiture, « Maman, amène-nous ». Et moi, j'étais pas trop pour parce que c'était une date un peu qui me faisait du mal, c'était la date de décès de ma maman.
13: Oui.
14: Mais bon, je me suis forcée, on y est allé. Et
13: oui.
14: Puis, dans la soirée, il y a quelqu'un qui est venu vers ma fille pour lui dire que son copain avait envie de danser avec elle, mais qu'il n'osait pas et qu'il venait la chercher. J'ai trouvé vraiment ce garçon, cet homme, très, très gentil de faire ça. Et donc, on est allés tous les quatre sur la piste, enfin tous les cinq, puisqu'il y avait la copine aussi. Et puis, en fin de soirée, à la sortie de la discothèque, on s'est présenté. Et puis, on s'est dit, tiens, moi, j'ai dit, demain, il y a une soirée sur une péniche. Si vous voulez, vous pouvez revenir, on peut se revoir.
13: Mais alors, parce que l'histoire du copain, enfin, du monsieur qui invite votre fille, il y avait toutes les générations, alors. Puis vous dites, vous dansiez à 5,
14: oui.
13: Vous aviez... Oui.
14: J'avais 45 ans, mais
13: d'accord.
14: Bon, ça c'était aussi bien de 20 ans jusqu'à 55.
13: D'accord, discothèque qui accueillait, voilà, d'accord.
14: Oui, et puis il y avait les deux salles, il y avait la salle jeune et la salle un peu plus disco, quoi.
13: D'accord.
14: Voilà.
13: Alors, le lendemain, c'est vous qui avez proposé
14: de se revoir.
13: Sur une péniche ou...
14: Sur une péniche, il y avait une soirée.
13: Ah oui, ça se fait de plus en plus.
14: Et donc voilà, et donc là on a fait plus ample connaissance, on discutait tout ça, bon ça matchait bien tous les deux, ma fille et ce garçon.
13: Oui.
14: Et moi je prenais aussi connaissance avec lui, je voyais qu'il flashait un petit peu sur moi, j'étais un peu étonnée parce que je voyais bien qu'il était beaucoup plus jeune que moi.
13: Oui.
14: Et puis, malgré tout, bon, on se quitte, bon, on se retéléphone un jour, et puis ma fille, elle me dit, mais maman, tu sais, il me parle de toi, il veut savoir de toi, ici et là. J'ai dit, écoute, moi, il me plaît aussi, bon, il n'y a pas de souci, on peut se revoir, bon, on peut ressortir ensemble, tous les quatre, bon, d'accord. Et elle est allée lui dire que j'avais 45 ans.
13: Il avait quel âge, ce garçon, l'âge de votre fille?
14: Il en avait 36.
13: Oui, mais 9 ans d'écart, quoi, c'est pas non plus...
14: Et moi, ça m'a choqué parce que j'ai dit, mais pourquoi tu es allée lui dire, hein? Elle m'a dit, mais je sais pas, je trouve quand même, il est jeune et tout pour toi. Mais j'ai dit, mais ça ne te regarde pas.
13: C'est votre fille qui était un peu, oui.
14: Elle me dit, et en plus, tu sais pas ce qu'il m'a dit? Eh ben, elle me dit, mais de toute façon, moi, je les préfère plus âgés, il n'y a pas de souci. Et ben, je l'ai mariée à 54 ans. Quand j'ai eu 54 ans, on s'est mariés.
13: Ah, parce que c'est marrant votre expression, je l'ai mariée. Je me demandais si vous aviez marié votre fille. Non, vous l'avez mariée, cet homme, c'est ça?
14: Cet homme.
13: Alors,
14: cet homme.
13: À 54 ans, vous aviez 54 ans?
14: De 45 à 54, on est restés ensemble. Voilà.
13: Ah oui.
14: Ouais.
13: Et après, vous êtes mariée?
14: Non, à 55, on s'est divorcés. On s'est mariés quand j'avais 54 ans, et à 55, on s'est divorcés.
13: Oh, c'est pas
14: mais
13: vrai.
14: Mais bon, on est restés 7 ans ensemble. Hein.
13: Non, mais ce qui est incroyable... Alors, pardon, mais vous vous mariez un an après, vous divorcez?
14: Oui, malheureusement, lui, ce qu'il ne supportait pas, c'était le mariage. Il avait fait ça avec la première.
13: Ah, voilà. Oui, il y a des personnes comme ça.
14: À partir du moment où on est sortis de l'église, il m'a dit, voilà, c'est foutu, c'est fini.
13: C'est vous qui teniez alors à vous marier?
14: Non, même pas.
13: Même
14: mais
13: pas.
14: Je dis, bon, moi, j'ai dit, il m'a dit un jour, on était dans une fête, et puis il y a un de mes neveux qui dit, mais pourquoi, si ça fait 7 ans que vous êtes ensemble, pourquoi tu l'épouses pas? Ah, il dit, oh, mais tu sais, j'ai jamais demandé. Ben, demande-lui, tu verras bien ce qu'elle te répond. Il m'a demandé, j'ai dit oui.
13: Mais alors, dites-moi.
14: Mais moi, je l'aimais beaucoup, hein. Je l'aimais beaucoup.
13: Oui.
14: Je tenais vraiment à finir ma vie avec lui.
13: Et oui.
14: Voilà, seulement, il avait des vices. Bon, et puis, voilà, ça n'a pas marché plus longtemps, quoi. Voilà.
13: Il avait des vices de forme.
14: La deuxième belle chose qui m'est arrivée, c'est que quand même, en étant avec lui, à un moment donné, on est allé en vacances et puis je m'ennuyais, j'ai pris le journal. À cette époque-là, comme je m'étais divorcée, j'avais plus de travail, je faisais de l'intérim. Je prends le journal, je vois une annonce avec les deux langues vivantes que j'appréciais toujours, que j'ai toujours utilisées dans mon travail. Et je me dis, ben, il faut que je réponde à cette annonce dès que je rentre à la maison. Donc,
13: oui.
14: J'ai répondu à l'annonce, j'ai été convoquée.
13: Oui.
14: Et le monsieur, il avait un cancer et il cherchait à former des jeunes. Alors, je dis, c'est bizarre qu'il veuille former des jeunes, sachant que avec les deux langues vivantes comme ça, tu vas pas en trouver, quoi. Et je me suis vendue.
13: Mais former des jeunes, pourquoi?
14: Pour son activité de commercial.
13: Ah oui, d'accord. Oui.
14: Voilà.
13: Oui.
14: Par rapport à une branche un peu particulière.
13: D'accord.
14: Et donc, le comptable qui l'assistait a insisté, a dit, mais madame, quand même, elle les parle, les langues, tu vois, vous voyez bien, tout ça, et pourquoi vous cherchez absolument une jeune? Bon, de toute façon, l'entretien est terminé, on prendra notre décision, on vous rappellera le lendemain après-midi, il me rappelle, il me dit, c'est vous qui êtes choisi. J'avais 50 ans.
13: Oui.
14: Et j'ai eu un CDI.
13: Ah
14: et
13: oui,
14: le monsieur est décédé dans l'année.
13: Ah mince.
14: Dans l'année, il est décédé. Sa femme, qui était la gérante nommée, m'a dit, ben, si vous voulez continuer l'activité, j'ai dit, il n'y a pas de souci. Il me dit, on vous garde, on vous met cadre. Et au bout de 3-4 ans, j'ai acheté l'agence.
13: Non.
14: Et j'ai été comme ça jusqu'à ma retraite. Voilà.
13: Ah ben,
14: il faut jamais désespérer.
13: Non, mais ce qui... Mais on entend surtout, vous osez prendre des risques, vous, et ça vous réussit. Et souvent, ça réussit d'ailleurs.
14: Et le premier risque que j'ai pris, c'est que
13: j'avais... Mais c'est de vous séparer.
14: J'avais vraiment envie de vous parler. Depuis longtemps et que j'avais jamais osé le faire, quoi.
13: Oh ben ça alors, ça c'est pas un très gros risque.
14: C'est la dame de tout à l'heure qui m'a dit, mais
13: ah,
14: qui m'a fait penser, il faut prendre des risques, il faut essayer, il faut aller au devant.
13: Mais oui, c'est vrai.
14: Je l'ai invitée, on s'est revus et voilà, et ça a marché. Et puis voilà.
13: Oui, c'est ce que vous avez envie de lui dire à Hélène.
14: Oui.
13: Qu'est-ce que vous auriez fait? On n'est jamais à sa place, mais c'est ça. Là, si elle le revoit une troisième fois.
14: Moi, j'ai été sur Mythique, j'ai rencontré des personnes, mais ça n'a rien à voir. Ça n'a rien à voir. Quand tu rencontres quelqu'un dans un magasin, ça m'est arrivé aussi que des hommes me suivent ou me regardent ou me sourient. Bon, ils me plaisent pas, je vais pas vers eux. Mais s'ils me plaisaient, à un moment donné, j'aurais dit, peut-être comme vous, j'aurais peut-être pas pris une aubergine dans la main en disant qu'est-ce qu'on en fait, parce que maintenant c'est l'histoire de l'aubergine sur les téléphones.
13: Ah, mais... vous connaissez Coquine? Oui, oui, oui, oui. Oui, ben moi, moi, c'est Paul qui m'a appris ça. Mais de toute façon, voilà. J'en vois rarement des émoticônes d'aubergine. Mais Paul, lui, m'avait dit, oui, oui, moi, j'ai découvert récemment la double signification. Vous voyez, on apprend tous les jours, hein.
14: Ou bien vous si connaissez. J'étais chargée de course, lui dire ça vous dérange pas de m'accompagner à ma voiture, que c'est lourd.
13: Eh oui, et c'est après, malin ça.
14: Et après je peux vous remercier en vous offrant un café.
13: Ah mais oui oui.
14: Pourquoi pas?
13: Mais oui tout à fait. C'est vous voyez j'espère qu'elle est à l'écoute Hélène parce que c'est
14: l'écoute, ouais.
13: c'est futé ça, c'est malin.
14: Ouais.
13: Mais on voit que vous n'hésitez pas, enfin, on vous sent très ouverte et, comment dire. Oui, c'est ça, là. Il y a toujours un peu une prise de risque. On peut prendre le risque de, d'essuyer un refus, mais après tout. Et comme vous dites, à 45 ans, vous n'étiez plus bien dans votre couple ou, voilà, vous décidez de, et vous travaillez avec votre mari à ce moment-là. Il a fallu tout repartir, l'intérim et tout.
14: Et pourtant, cet homme, c'est lui le premier qui a pris des risques parce que, il était chauffeur, il venait de l'étranger. On se rencontrait dans la société où je travaillais comme secrétaire. Et il n'hésitait pas à me draguer. Et moi, je n'étais pas du tout intéressée. J'avais 22 ans.
13: Oui.
14: Je
13: n'étais
14: pas du tout intéressée. Je venais de perdre ma maman. Et franchement, je ne pensais pas du tout à ça. Et en plus, j'avais un petit garçon de 4 ans. Et là, j'ai la chatte qui miaule.
13: Oui, j'entends, elle vient.
14: Elle vient participer.
13: Elle vient, la minette, là, elle parle beaucoup.
14: Oui, oui, oui, elle est très bavarde.
13: Oh, c'est rigolo.
14: Et donc, ça a fini par un pari.
13: Oui.
14: Un pari qu'il a gagné. Il a fini par venir manger chez moi. Et je l'ai suivi 6 mois après. Je suis partie vivre avec lui en Italie. Donc, vous voyez que.
13: Ah oui, non, mais c'est ça.
14: Je les ai pris les risques.
13: Oui, oui, oui, oui, de savoir saisir aussi. Oui, c'est pas simple.
14: Parce qu'il était divorcé sans enfant et que quand il a vu ce petit gamin, il a dit, je suis tombé amoureux du maman, de l'enfant et de la maman.
13: Oui, oui.
14: Mais 21 ans plus tard, voilà, moi j'ai craqué parce que voilà, à un moment donné, il faut toujours déménager, changer de boulot.
13: Elle monte en puissance. Elle monte en puissance, votre minette là. Hein. Elle se dit, elle veut aussi, je sais pas, elle a un truc à nous dire. Mais
14: ma fille au téléphone, tu la connais pas.
13: Ah, parce qu'elle veut parler à votre fille quand vous l'avez au téléphone.
14: Quand je suis au téléphone avec ma fille, elle est toujours là devant.
13: Mais parce que vous
14: là et tais-toi.
13: Vous lui mais parce que vous lui parlez, donc elle vient, ouais,
14: elle
13: l'aura.
14: Elle a 19 ans et demi, hein.
13: Ah oui.
14: Elle n'a pas toujours parlé comme ça, hein. Ça fait que quelques années.
13: Ah oui, donc elle, oui.
14: Je sais pas pourquoi.
13: Mais ça arrive, peut-être, parce qu'elle réclame plus, elle manifeste plus grand besoin de présence. Bon. Ouais. En tout cas, c'était mignon de l'entendre. Et puis, ça me permet de dire, voilà, j'ai osé prendre des j'ai encore lu sur des messages, dire et je vous remercie pour tous vos si gentils messages. Mais beaucoup d'entre vous disent ah j'aimerais appeler, je me dis un jour peut-être, j'ose pas, osez appeler. Quel risque vous prenez à appeler un soir, à parler avec moi. Franchement, voyez donc c'est important. Voilà, ça commence par là, d'oser un peu. Vous prenez vraiment pas grand risque. Il y a toute une communauté d'auditeurs qui est là, très à l'écoute et bienveillante. Donc, il faut pas hésiter à le faire. En tout cas, merci infiniment d'avoir appelé. Merci pour votre gaieté, pour votre optimisme. Vous allez pouvoir écouter avec votre minette. Je sais pas si elle aime Alain Souchon. Elle aime la musique,
14: là,
13: votre minette.
14: Alors là, il y a encore autre chose, c'est que
13: on va plus avoir le temps, malheureusement.
14: Mon frère aîné m'avait offert un CD de Souchon, Chicago.
13: Oui.
14: Et moi, je l'ai offert à mon fils, un des derniers, ou la fille au petit sein là que je tiens dans mes mains. Et j'adore Souchon.
13: Ah, bah alors écoutez, vous allez recevoir son double vinyle, Studio Saint-Germain, où il est avec ses deux fils. C'est pour vous, c'est cadeau. Merci pour
14: tout. Je vous rappellerai pour un autre sujet.
13: Avec plaisir, Lise.
12: C'est fini pour ce soir, mais on se retrouve à partir du 20 juillet, du lundi au jeudi à 22h pour revivre les témoignages marquants de Parlons-nous. En attendant, vous pouvez aller sur l'application RTL pour vous abonner et consulter les podcasts de l'émission. Et je vous laisse avec la collection de Georges Lang. Belle soirée à vous. 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L'essentiel de l'info en 3 minutes avec Claire Tchekaglini. Bonsoir Claire.
0: Bonsoir Paul, bonsoir à tous. Des toitures et des voitures endommagées par une tornade et une avalanche de grelons. Phénomène extrême ce soir au nord de Saint-Étienne dans la Loire. Le département, comme 29 autres, sont en vigilance orange en raison des orages. La vigilance canicule, PEL-R, PER-L du terrain. Cette nuit, 16 départements sont encore concernés. 9 le seront demain matin à partir de 6h. Ce sont les territoires du sud-est où l'air sera toujours suffocant ce vendredi. Cédric Jubilard a reconnu hier devant la justice avoir commis un acte abominable. C'est ce qu'indique ce soir l'un des avocats du mari de Delphine Jubilard. Ce jeudi, le père de famille, déjà condamné pour le meurtre de sa femme, a conduit les enquêteurs à l'endroit où il dit s'être débarrassé du corps de la jeune femme. Il s'agit d'un talus dans la commune de Villeneuve-sur-Vérès, au nord d'Albi, non loin du domicile conjugal. Des ossements, dont ceux du bassin, ont été retrouvés. Ils sont en cours d'identification par les experts de la gendarmerie nationale. Pour l'avocat des enfants de Cédric et Delphine Jubilard, maître Laurent Boguet, il n'y a pas de doute, ce sont bien les restes de l'infirmière disparue en 2020 qui ont été découverts.
6: On attendait de Cédric Jubilard qui nous livre cette information depuis 5 ans et demi. C'était un devoir de père, il devait cette vérité à ses enfants. Ça ne répare rien. Et malgré tout, vous vous dites que c'est important parce que c'est la possibilité pour eux d'entreprendre un véritable travail de deuil, de l'accompagner vers une sépulture digne de ce nom, et puis surtout permettre à la petite Elia d'aller déposer des dessins sur la tombe de sa maman, comme elle nous l'avait indiqué.
0: Laurent Boguet, avocat des enfants, Jubilard avec Vincent Parisot dans RTL Soir. En Iran, comme chaque soir, désormais de nouvelles frappes américaines ont été lancées. C'est le sud du pays qui est particulièrement visé. Un maillot de foot adjugé vendu à 4 900 000 dollars à New York. Il avait été porté par Pelé, la légende du foot brésilien, lors de la première finale de Coupe du Monde en 58. La météo pour demain, ciel très nuageux en début de journée sur la façade ouest. Il s'éclaircira au fil des heures. Ailleurs, le temps sera instable avec des averses et des orages. En cours d'après-midi, le soleil prédominera près de la Méditerranée, mais avec pas mal de vent ou des risques d'incendie de forêt. Les températures demain matin, 15 à Brest, 16 à Orléans, 19 à Paris, 21 à Toulouse, 23 à Marseille et 25 à Nice. Dans l'après-midi, elles oscilleront ces températures entre 23 et 29 dans la moitié nord et entre 26 et 38 encore sur la moitié sud. Le maximum est attendu dans le Gard. Le quintet se dispute à Cabourg demain soir. Il y a 13 partants. Voici les pronostics d'Alexandre de Koopman. Le 4, le 10, l'As, le 8, le 5, le 3 et le 2. Et l'outsider d'RTL, c'est l'As Express Dark RTL. Il est 23h03. Dans un instant, la collection de Georges Lang.
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18: Bonsoir, bienvenue. Oui, c'est jeudi soir et il est 23h. Exceptionnellement, je suis avec vous et je vous propose une collection in the 80s, dans les années 80, qui commence avec The Cure, Just Like Heaven, sur l'album Kiss Me, Kiss Me, Kiss Me, en 1987. Soyez les bienvenus, The Music, jusqu'à minuit.

Voilà, c'était un instant de Cure. Et ceux qui s'en souviennent peuvent dire que c'était un titre qui a servi d'indicatif à une émission sur France 2 qui s'appelait Les Enfants du Rock avec bien évidemment Antoine Decaune. Toujours dans les années 80, en 81 exactement, Dépêche Mode. Just Can't Get Enough. Composé par Vince Clarke, qui faisait partie de Dépêche Mode à l'époque, avec Dave Gahan, Martin Gore et Andy Fletcher. La collection In the 80s.

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2: Et voici les Stray Cats. Toujours dans les années 80. Avec l'album Runaway Boys. Et ça, ce que vous entendez, c'est Rock This Town. Brian Setzer, guitare. Well, Jim Phantom et Lee Rocker à ses côtés. Et ça, c'est ce qu'on appelle du rockabilly.

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2: Oui, je sais, c'est pas dans les années 80, c'est à la fin des années 70, mais bon, on peut quand même le mettre dans la programmation 80s. Queen.

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3: Et toujours dans les années 80, après avoir écouté Dire Straits avec Twisting by the Pool en 82, voici Blondie. Call Me, bande originale du film American Gigolo en 1980.

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2: Après David Harry et Blondie, avec Call Me, voici Eurythmics et Aretha Franklin.

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Eurythmics avec Aretha Franklin. Et ce titre figure sur deux albums. Sur l'album de Eurythmics qui s'appelle Be Yourself Tonight, paru en 85. Et la même année, Aretha Franklin a également pris ce titre dans un de ses albums, l'album Who's Zooming Who, également en 85 donc. Les années 80.

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2: Ça aussi, c'était dans les années 80. En 1984, bande originale du film Footloose, Kenny Loggins. 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

Ça vous rappelle un film, n'est-ce pas? Retour vers le futur. Et oui, c'est ça. You are Lewis and the News, The Power of Love. Années 80.

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2: Et ça, vous connaissez. Déjà, à l'intro, vous vous dites, ah, oh, ça doit être Joan Jett and the Blackhearts, peut-être. Oui, vous avez gagné, c'est ça. Et elle chante quoi? I love rock and roll.

Nous sommes en Australie avec INXS. Et c'est Michael Hutchence qui chante Original Sin sur l'album The Swing en 84. Les bonnes années 80. À chacun sa Madeleine de Proust.

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2: In Excess et maintenant Cyndi Lauper. C'est l'album Is She So Unusual qui est paru en 1983. Girls Just Want to Have Fun.

0: Beatles, Just Want to Have Fun.
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2: Et ça, c'est AC/DC. For those about to rock, we salute you. 1981. On était en Australie avec In Excess, on y retourne avec AC/DC.

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Et un groupe de hard en chasse un autre. Après avoir écouté AC/DC, voici maintenant ce que vous connaissez peut-être parce que ça a été l'indicatif de Saga. Un groupe qui s'appelle Motley Crue, groupe américain formé en 81 à Los Angeles. Extrait d'album Girls, Girls, Girls en 87. Ça s'appelle Wild Side.

0: terminons cette collection spéciale années 80, spéciale 80s. L'année prochaine, je vous retrouve à partir de 22h, nous serons vendredi soir, et vous le savez, le vendredi en été, c'est l'heure de Beach Party sur RTL, suivi des nocturnes de l'été. 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
1: Le nord de Saint-Étienne pris dans une tornade en fin d'après-midi. De nombreuses toitures et des voitures ont été endommagées. Aucune victime n'est à déplorer malgré le phénomène extrême, conséquence de la canicule. Ce jeudi soir, une trentaine de départements sont en vigilance orange en raison des orages. Selon l'avocat de Cédric Jubilard, son client a reconnu avoir commis un acte abominable. Maître Pierre de Buisson fait savoir que le mari de Delphine Jubilard a exprimé de très forts regrets et que ses aveux ont permis de soulager sa conscience. Des propos tenus après une journée capitale dans ce dossier. Des ossements ont en effet été retrouvés au nord d'Albi sur les indications de Cédric Jubilard. Le lieu de la découverte se situe à une dizaine de kilomètres du domicile conjugal. Ces restes sont désormais entre les mains des experts de la gendarmerie nationale pour une identification formelle. Verdict ce vendredi des assises de Paris au procès Atanor. 22 accusés, dont d'anciens agents de la DGSE, comparaissent depuis fin mars. Les faits reprochés vont de l'assassinat à l'organisation de passage à tabac. Des peines allant jusqu'à 30 ans de réclusion criminelle ont été requises. Plus besoin de déviation pour l'A6 au niveau de Fontainebleau. La circulation a été rétablie ce jeudi soir à la veille d'un week-end de grand départ. Un tronçon de l'autoroute du Soleil était fermé depuis dimanche en raison des incendies dans la forêt de Seine-et-Marne. Les tarifs réglementés de l'électricité en hausse de 2,5% au 1er août. 20 millions de foyers sont concernés. En Iran, des ponts et un aéroports ont été touchés ce jeudi soir par des frappes américaines. C'est le sud du pays qui était particulièrement visé. Un maillot de foot adjugé vendu à 4 900 000 dollars à New York. Il avait été porté par Pelé lorsqu'il avait soulevé sa première coupe du monde de foot en 58. La légende du foot brésilien avait alors 17 ans. Cyclisme, 13e étape du Tour de France ce vendredi. Ce sera la plus longue de cette grande boucle avec 205 km de course. Départ à Dole dans le Jura. Arrivé à Belfort. Ce jeudi, victoire du Belge Tim Merlier à Chalon-sur-Saône. Au classement général, la suprématie en jaune de Pogacar est toujours indiscutable. La météo pour ce vendredi, ciel très nuageux en début de journée sur la façade ouest. Il s'éclaircira au fil des heures. Ailleurs, le temps sera instable avec des averses et des orages en cours d'après-midi. Le soleil dominera près de la Méditerranée, mais avec pas mal de vent et donc des risques accrus d'incendie dans les massifs forestiers. Les températures au plus frais, 15 à Brest, 16 à Orléans, 19 à Paris, 21 à Toulouse, 23 à Marseille et 25 à Nice. Dans l'après-midi, elles oscilleront ces températures entre 23 et 29 dans la moitié nord et entre 26 et 38 encore sur la moitié sud. Le maximum est attendu dans le Gard. Le quintet se dispute à Cabourg ce vendredi soir. Il y aura 13 partants. Voici les pronostics d'Alexandre de Koopman. Le 4, le 10, l'As, le 8, le 5, le 3 et le 2. Et l'outsider d'RTL, c'est l'As Express Dark.
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4: Bonjour à tous et bienvenue sur RTL. Si vous nous rejoignez, comme chaque jour de l'été, on plonge ensemble dans la valise d'un artiste, d'une personnalité. Et oui, une valise, ça dit souvent beaucoup de nous, beaucoup plus en tout cas qu'on ne le pense. Et ce matin, une femme aux mille voix, chanteuse, autrice, compositeur, imitatrice, sociétaire, également des grosses têtes. Bonjour Liane Folly.
5: Bonjour Amandine.
4: Et bienvenue ici chez vous. Les auditeurs de RTL vous connaissent bien. On va essayer de leur faire découvrir peut-être une autre facette de vous aujourd'hui. Et puis on va bien sûr évoquer ce livre formidable, La Droguerie du Sourire, votre autobiographie publiée chez Stock. Mais d'abord, Liane, si je vous dis vacances, qu'est-ce qui vous vient comme ça tout de suite à l'esprit?
5: Alors, ce qui me vient à l'esprit, c'est de remercier une fois de plus, comme je le fais longtemps dans ce livre, parce qu'en fait, moi, vacances, ça me fait penser que je fais un métier que j'aime, déjà. parce que il y a des personnes qui ont des métiers etc, mais qui attendent impatiemment le temps des vacances pour se retrouver aussi en famille avec leurs enfants. Moi j'ai une vie complètement différente, on peut dire, et ma vie artistique m'a vraiment comblée. C'est ce que je voulais faire, ce métier je l'aime, et donc c'est pour ça que vacances pour moi ça signifie pas farniente, ni soleil, ni allongé, ni
4: les cigales,
5: non, pas du tout,
4: ah bon,
5: pas du tout. Non, moi je suis une Sagittaire, donc mes valises elles sont bien bouclées, elles partent très très loin. Moi c'est le voyage,
4: la découverte,
5: mais moi je suis très c'est pas bon de partir avec moi en vacances.
4: Ah bon, pourquoi?
5: Ah bah parce que je crève tout le monde.
4: C'est vrai.
5: Bah oui, parce que je fais que soit des randonnées, soit des musées, enfin je cours toujours, je visite, c'est dans la vie je suis hyper active, donc en vacances.
4: Et alors ces vacances là où vous faites plein de choses,
5: ouais,
4: vous les programmez longtemps à l'avance ou ça peut être comme ça sur un coup de tête?
5: Ah non, les programmer à l'avance, surtout quand je termine un show, donc ce livre etc, et puis non, je me fais aussi des petits sauts chez des très très bons amis, ou donc j'ai je planifie, j'aime bien planifier quand même, mais c'est vrai que mes vacances sont studieuses tout le temps. Et puis du coup, ça m'a donné envie aussi de commencer un roman. Donc ça aussi, ce sont mes vacances.
4: Il y aura un autre livre après,
5: oui,
4: après celui-ci,
5: oui,
4: La Droguerie du Sourire. Vous parlez de vos vacances petites dans ce livre.
5: Oui.
4: Elles ressemblaient à quoi? Vous partiez en Espagne, toujours au même endroit?
5: Oui, en Espagne, du côté de Tarragone. Donc, et puis je raconte bien tout le voyage avec cette caravane magique. Parce que mes parents étaient des personnes modernes, avant-gardistes. Et ils nous gâtaient beaucoup. J'ai eu une enfance vraiment très heureuse, très épanouie. Et eux s'aimaient aussi. Et je trouve que c'est très important d'avoir des parents qui s'aiment. Alors on se dit, ah ouais, mais toi t'as de la chance. Et puis, en fait, oui, j'ai de la chance, mais ça n'exempte pas qu'on a tous aussi des problèmes à régler.
4: L'aventure, écrivez-vous, commence par le voyage en voiture avec notre maison roulante,
5: oui,
4: la caravane qui tangue à chaque virage. Vous racontez que chacun a choisi sa musique, la carte Michelin sur les genoux, votre maman qui est en super copilote, qui a tout préparé. Ces souvenirs-là, ils sont intacts?
5: Ils sont intacts. Et j'ai même le souvenir des bruits, des sons, parce que moi, c'est ce que j'ai eu en premier dans ma vie. Cette droguerie du sourire, c'est le temple du bonheur. Mes parents sont des altruistes. Franchement, ils s'occupent de tout le monde dans ce quartier. Mon père, c'est un peu le shérif. On vient leur demander toujours leur avis. Bon, maman avait des dons de voyance. Elle était médium. Elle s'en servait pas comme métier, mais derrière son comptoir, elle s'en servait beaucoup. Et par rapport à la famille aussi, où elle nous disait des choses de temps en temps. Alors, pour les proches, elle avait beaucoup plus de problèmes, mais la plus probante vision qu'elle ait eue sur moi, c'est quand je vais chez Virgin et qu'elle voit exactement la personne qui va me signer, quoi. Et donc, ce qui est dingue, c'est que chez Virgin, on me reçoit sous un homonyme. Et que cette dame, elle est journaliste à l'époque, à Libération, et elle s'appelle Jeanne Follier. Jeanne, c'est le prénom de ma maman.
4: vous racontez ces souvenirs d'enfance dans ce livre, des souvenirs qui vraiment sont très intacts. Enfin, quand on les lit, on les voit. Vous dites, j'ai su garder une âme d'enfance qui me donne chaque jour l'enthousiasme nécessaire pour continuer ma route. Qu'est-ce que vous faites aujourd'hui que vous faisiez enfant?
5: M'émerveiller.
4: Ouais.
5: Ouais, constamment. Parce que ça, c'est ce que nous ont appris nos parents. Moi, je viens d'une famille de gens très positifs, parce que quand même, il faut dire qu'ils sortaient de la guerre d'Algérie. On est dans les années 60, et en fait, ça a été terrible pour eux, évidemment, de quitter tout le monde. Ils ont recommencé à zéro, comme ils disaient toujours, une main devant, une main derrière, c'était leur truc.
4: À
5: cette communauté de pieds noirs,
4: qui est
5: complètement déracinée. Et puis, mais toujours cette joie de vivre, cette envie. Alors, moi, c'est ce qui a le plus d'importance dans ma vie, c'est l'envie. Et puis, mes parents, ils avaient toujours envie. Alors, ensemble, ils vibraient d'une façon très positive. Donc, ils étaient un couple uni, je dis, du lit jusqu'au comptoir, parce que c'est vrai. Ils ne se quittaient jamais. Et je les ai jamais, par exemple, entendus s'engueuler.
4: Jamais.
5: Ni aucun gros mot.
4: Parce que c'est pas forcément mauvais signe, un couple qui s'engueule, c'est...
5: Ouais, mais ils avaient la droguerie, ils avaient toute la journée pour s'engueuler. Donc, quand ils étaient avec leurs enfants, non, on ne les a jamais... Non, jamais.
4: Vous nous disiez aujourd'hui, moi, partir, quand je dois partir, je pars loin, oui. Il faut que je découvre. Ça vous est déjà arrivé de partir seule? Vous aimez ça, d'ailleurs?
5: Je pars tout le temps.
4: Toujours seule?
5: Je suis, toujours, ça dépend. Parfois, je pars avec des amis, mais moi, je suis célibataire depuis 14 ans. 14 ans, hein, ça fait beaucoup déjà. Donc, moi, je suis une vraie aventurière, une globe-trotteur. C'est-à-dire, je vais partir à l'aventure.
4: Mais vous partez avec un guide, guide?
5: Non. C'est une...
4: Non, mais un guide
5: parfois...
4: papier?
5: Quand même, avec tout ce qu'on a. Avec tout ce qu'on a aujourd'hui, non, mais ça va être, moi, c'est la découverte de l'histoire, aussi de tout ce qui est culturel, en fait. Donc, quand je vais quelque part, c'est vraiment qu'il y a un but. J'adore aussi visiter les beaux endroits de prière.
4: Votre dernier voyage, celui qui vous a émerveillé, justement?
5: J'en ai plein. Moi, je vais très souvent aux États-Unis parce que toute ma famille est là-bas maintenant et au Québec aussi. Celui qui m'émeut toujours, c'est Rome, c'est l'Italie, parce que je sais que c'est prévu dans ma liste de courses que je m'arrêterai un peu plus longtemps à Rome un jour.
4: Ouais. Ah oui?
5: Oui, bien sûr.
4: Oui, c'est.
5: Oui. C'est prévu, c'est dans le programme. C'est-à-dire que c'est une ville que j'ai découvert il y a une quarantaine d'années. La première fois, on est allé ensemble avec André Manoukian. Ouais. C'était des vacances et on a découvert cette ville. Et moi, c'est vrai que je suis tombée amoureuse de Rome. Et après, j'y suis retournée. Et je dis ça parce que c'est important, parce que quand on est un couple, c'est une ville aussi pour les amoureux.
4: C'est une ville d'amoureux, oui.
5: Ces vacances romaines avec Grégory Peck et Audrey Hepburn, c'est ce qui nous fait rêver toute notre vie, quoi. Et donc, moi, j'aime cette ville profondément. J'ai la chance d'être invitée à la Villa Médicis, donc la Villa des artistes. J'y ai même séjourné longtemps. Ça veut dire que c'est mon choix. Par exemple, vous me dites, si vous deviez demain matin choisir un endroit où vous restez, vous revenez plus ici, c'est Rome.
4: Oui, c'est Rome, yeux fermés.
5: Oui.
4: On va parler justement, dans un instant, de vos journées. Comment vous les organisez, comment vous planifiez tout. On va essayer de vous suivre parce que j'ai l'impression que c'est pas forcément facile. Et puis on va ouvrir votre valise. Petite valise ou...
5: Ah non, très grande valise. Grande, moyenne, petite. Moi j'ai tous les...
4: Plein de valises.
5: Oui, parce que souvent j'ai besoin de matériel. Moi je pars pour chanter. Vous avez très peur quand je vous dis ça.
4: À tout de suite sur RTL.
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4: Comme chaque jour de l'été sur RTL, on plonge ensemble dans la valise d'une personnalité, d'un artiste à la découverte de ses petites choses, ses petites manies aussi qui disent souvent beaucoup de nous. Et aujourd'hui, c'est Liane Folly qui nous ouvre la sienne. Liane, comme à chaque invité, on vous a demandé de choisir trois chansons, trois titres que vous glisseriez dans votre valise. Vous avez d'abord choisi ça.

0: Christopher Cross, Céline.
1: Ouais, ça c'est l'idéal. C'est-à-dire que c'est la chanson, vous la mettez, c'est vous êtes déjà en vacances, on est sur le bateau là, ouais. Céline.
0: Vous l'aventurière, c'est parfait pour vous.
1: C'est un artiste que je connais depuis des années maintenant, hein, que j'ai découvert quand j'étais très plus jeune, hein, adolescente. Et en fait, c'est tout ce que j'aime, un air californien comme ça. Qui puis, ce sont le genre de chansons où on a envie de tomber amoureux. Vous savez, l'été, puis ça fait penser à des. Moi, je suis très nostalgique de cette époque-là, d'ado, où on a des
0: petits, amours de vacances,
1: des crushs, des vacances. Ah ouais. Très ouais. Nostalgique.
0: Vous avez en tête encore un amour de
1: Bien
0: vacances?
1: Bien sûr, j'en ai plein.
0: C'est vrai? J'adore. Mais quoi, par exemple? Quel souvenir?
1: Ne serait-ce que dans ce camping. Moi, j'ai pas tout expliqué.
0: Oui, le camping où vous étiez, alliez petite avec vos enfants, vos parents, pardon.
1: Oui, mais moi, j'ai toujours aimé les garçons. Je trouvais que c'était très naturel. Donc, j'ai pas eu de gêne. Et j'ai eu un rapport fluide avec les garçons.
0: Et vous draguiez?
1: Comment?
0: Vous draguiez?
1: Oh non, on se draguait mutuellement, oui. D'ailleurs, quand je raconte dans le cinéma, le cinématographe qui était à Perrache, où la première fois, je sais pas, je dois avoir 8-10 ans qu'on s'embrasse avec le garçon quand la salle est... Et moi, j'adore ces histoires. Non, mais c'est vrai. Et cette chanson, oui, parce qu'on y croit un peu comme dans Vic, dans La Boum, quoi.
0: Deuxième choix.

0: pour célébrer le plus grand artiste de tous les temps déjà. Ah oui, il y en avait qu'un. Moi j'ai eu la chance de le voir sur scène.
1: Vous l'avez vu sur scène?
0: Je l'ai vu deux fois sur scène, ouais. En concert, et c'était une grande claque. Moi j'aime, je suis Michael Jackson, je l'aimerais toute ma vie. Mais cette chanson, elle me plaît parce qu'elle est aussi d'un... C'est Charlie Chaplin qui a composé cette chanson. Et c'est une chanson qui bat le sourire aussi, parce que...
1: Bah oui, on y revient, la droguerie du sourire.
0: Voilà, et qu'en fait, c'est une autre nostalgie, un peu de tristesse, et un peu et se dire, bon, la vie finalement, elle est assez tragique. Qu'un jour ou l'autre, voilà. Mais je la trouve très... C'est la mélodie, la force de cette chanson, et qui dit souris quand même, même si la vie est dure, mais c'est parce que il faut toujours sourire. Et lui, ben, ça là, le 25 juin, hein, c'était son anniversaire, enfin son anniversaire. On l'a perdu un 25 juin. Je me souviens exactement comment c'est arrivé. J'étais en studio et j'avais acheté un pack super VIP pour emmener à l'époque mon compagnon, je lui faire une surprise pour, ouais, son anniversaire, et l'emmener à Londres. Et donc, et j'ai appris sa mort alors qu'il devait passer sur scène très peu de temps après. Et si vous voulez, pour moi, la transmission de Charlie Chaplin, elle a été aussi faite à Michael Jackson. Tout petit, il a démarré la danse, il est dans une famille de musiciens. Bon, il a eu certainement un père plus dur et moins gentil que le mien.
1: Oui, sans doute.
0: Je ne veux pas faire de comparaison, hein, pas du tout. Je m'en garderai bien, mais il se passe quelque chose de spécial quand on est dans une famille et que, enfant, on vous initie à des choses qui vous mélangent avec les adultes. On ne grandit pas de la même façon. On n'apprend pas les mêmes choses. Donc voilà, il faut comprendre aussi ça. Hein. Quand on démarre jeune, il y a des choses qu'on rate.
1: Vous en avez souffert, ça, Léa?
0: J'en ai souffert, oui. Ouais. Oui, oui. Bah oui, parce que forcément, on n'est pas élevé en même temps. On est en décalage. On n'est pas aligné, comme on dit, parce que on est toujours avec les grands, avec des adultes,
1: avec,
0: donc, qui ont leur truc d'adulte.
1: La difficulté à trouver sa place.
0: Oui, à trouver sa place, et puis il y a des manques qui se créent forcément, parce que quand on est enfant, on a envie parfois d'autres choses. Moi, je sais que j'étais une toute jeune fille, j'avais 12 ans quand je suis rentrée dans l'orchestre de mon père, et j'étais avec des garçons qui avaient 18-20 ans, donc il y avait d'autres occupations que les miennes, et voilà.
1: Troisième choix.
0: Ah, ça.
1: Ça, c'est pour danser.
0: Ah bah ça, c'est mon groupe préféré au monde, c'est Earth, Wind & Fire. J'ai eu la chance de travailler avec eux, de rencontrer Maurice White à Los Angeles quand j'ai fait mon album Caméléon. Et en fait, c'est une rencontre que je n'oublierai jamais. Parce qu'à travers mon livre, je le dis, mes rencontres dans ma vie artistique ont été assez magiques quand même, avec très qualitatives, avec des gens extraordinaires qui m'ont appris beaucoup de choses. Mais c'est vrai que cette rencontre avec Maurice White, que j'aime profondément, la musique noire américaine a bercé toujours toute la famille. Hein. On est fou de la musique noire américaine. Et c'est vrai que, et ça c'est la pêche, on se met ça. Et c'est aussi mon réveil le matin.
1: Ah.

0: choix de Liane Folie, ça vous donne tout de suite la pêche, ça.
1: Ah bah oui, c'est mon réveil. Donc, et moi, disons que j'ai deux phases de réveil.
0: Oui.
1: Alors, je vous le dis un peu.
0: Oui.
1: Alors, d'abord, je me réveille avec des oiseaux.
0: En douceur.
1: Donc ça, c'est pour, voilà, en douceur, s'étirer, etc., etc. Là. Après vient True, la chanson True, True de Sandou Ballette. Et ensuite, troisième phase de réveil, hop, on passe aux choses sérieuses et là...
0: Et là, faut vraiment se lever.
1: Ah bah là, on se danse dans la salle de bain et c'est génial. Parce que j'ai tous de la musique partout dans la maison.
0: Ah, et vous dansez, vous chantez dans
1: la salle de bain ? Ah oui, à fond. Ah ouais.
0: Venons-en
1: très joyeuse.
0: À votre valise. Alors, vous m'avez dit, j'ai des valises. Ok, quand vous partez en déplacement,
1: oui.
0: Mais même en vacances, vous...
1: Ah oui. Bah, disons que oui, bien sûr, toujours parce que je veux tout. Bah, on prend l'avion ou la voiture. Là, pourquoi ne pas prendre ce dont on a besoin? Enfin, je veux dire.
0: Vous avez besoin de...
1: Bah, j'ai besoin d'avoir les choses dont j'ai besoin. Oui, ma valise, on trouve beaucoup de choses.
0: Alors justement,
1: utiles.
0: Beaucoup de choses utiles. On va commencer par un truc qui vous accompagne tout le temps.
1: Ah bah c'est mon ampli musique.
0: Pour mettre de la musique tout le temps. Partout où vous êtes.
1: Ouais.
0: Ça, vous pouvez pas vous en passer.
1: Ah bah non, impossible, parce que déjà en concert, après les choses, c'est sur ma trousse avec mes oreillettes à l'intérieur pour la scène. Pour après, j'ai tellement de choses à emmener dans.
0: Est-ce qu'il y a quelque chose, Liane Folie, que vous oubliez systématiquement?
1: J'oublie tout partout. Je suis une vraie tête de linotte, mais c'est une catastrophe. Et j'oublie tout partout. C'est-à-dire mes prises pour recharger mes téléphones. Je ne peux pas aller dans aucun endroit. J'oublie tout. Partout.
0: Est-ce qu'il y a quelque chose, donc vous oubliez tout, mais quoi d'autre? Des livres ou pas?
1: Ah oui, bien sûr. Hein, oui, mais alors là, dommage, parce que j'aimerais en avoir plus. J'en prends que deux ou trois comme ça, mais j'en ai aussi dans mes téléphones.
0: Ah donc. Oui, vous arrivez à lire sur votre téléphone?
1: Ah oui, bien sûr.
0: Oui, ça vous gêne pas? Moi, j'aime bien le contact du papier.
1: Oui, non, mais moi aussi, bien sûr, c'est formidable, mais quand même, ou l'iPad, voilà, parce qu'obligé. Quand on veut partir plus léger.
0: Votre tenue de vacances idéale, c'est quoi?
1: Tenue de vacances, moi j'aime bien les trucs très larges, quoi. Mmh. Un pantalon très large, un t-shirt sur les épaules ou enfin un haut, non très léger, un tissu très léger et voilà. J'aime pas trop non plus être pieds nus, c'est très drôle.
0: Ah bon?
1: Non, j'aime pas être pieds nus. Le contact pieds nus, je
0: même dans
1: pas.
0: Le sable.
1: Si dans le sable,
0: ah,
1: oui, comme ça.
0: J'ai fait engueuler.
1: Non, mais je veux dire, parfois, il y a des gens, ils adorent être pieds nus.
0: Il y a des gens qui aiment être pieds nus, oui.
1: Et moi, même chez moi, par exemple, eh ben, j'ai, alors, pas des pantoufles non plus. Des mules. Très sexy.
0: Je vais vous donner, Liane Folie, quelques objets. Vous me dites si vous les mettez ou pas dans votre valise. Un réveil.
1: Non.
0: Non?
1: Bah non, il est sur le téléphone.
0: Un carnet. Est-ce que vous notez des petites choses?
1: Non, tout est sur le téléphone.
0: Tout
1: moi,
0: sur
1: j'écris sur le téléphone. Ou iPad.
0: Et votre téléphone, vous pouvez vous en passer ou non? Non.
1: Si, ah oui, ah bon. J'adore m'en passer. Si, alors justement, ça c'est le grand luxe.
0: Ah oui, ça c'est votre luxe.
1: Bah c'est-à-dire c'est mon luxe parce que quand je décide, j'arrête. Je remets pas au lendemain, je suis un peu comme ça. Mon fonctionnement c'est là je m'en vais, là je vais arrêter le téléphone, les réseaux par exemple, je sais à un moment donné où je dis à tout le monde bye bye et ça va être bientôt le cas et je suis bien contente parce que aussi les personnes qui travaillent à mes côtés etc. bah elles ont besoin de vacances aussi et que je trouve qu'on doit avoir une pause.
0: Vous me disiez je n'aime pas être pieds nus, une paire d'espadrilles vous l'emmenez ou pas ou...
1: Non. D'espadrilles? What the fuck? Ah non, espadrilles. Ah non, moi je veux des talons tout le temps, des...
0: Ah oui.
1: Ah non, moi je suis très... Ou alors basket comme ça, mais il y a des...
0: Avec
1: des
0: un peu compensé.
1: Ah bah oui. Ah non, non. Des espadrilles, ah non. Non, non, ça non.
0: Bon, alors, ben oui.
1: Et des tongs non plus, hein.
0: Et des tongs non plus, j'avais compris.
1: Oh, non.
0: Mais bon, vous qui crapahutez un peu partout, ça peut être confortable.
1: Non, mais ça n'a rien à voir. Moi, j'ai des chaussures de marche, des vraies. J'en ai plusieurs, de couleurs différentes. Mais des chaussures de marche n'ont rien à voir avec les espadrilles. Et c'est très dangereux de crapahuter en espadrilles, hein.
0: Bon, on va crapahuter justement dans un instant avec Liane Folie. Vous allez nous dire à quoi ressemble une journée avec vous. Donc, si j'ai bien compris, il faut être en forme. À tout de suite,
1: À tout de suite.
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0: Comme chaque jour de l'été, on plonge ensemble dans la valise d'une personnalité. Oui, une valise, ça dit beaucoup de nous, beaucoup plus qu'on ne le pense, ma chère Liane Folie. C'est vous qui vous dévoilez aujourd'hui. Bon, alors vous nous avez prévenu, une journée avec vous en vacances, il faut vous suivre. C'est-à-dire que quoi qu'il arrive, vous vous levez tôt d'abord ou pas?
1: Alors, c'est vraiment, j'écoute mon corps, mais comme tous les jours de l'année, j'écoute mon corps. Je mange que quand, lorsque j'ai faim, ce que j'ai envie de manger. Enfin voilà, je décide.
0: Et alors après, vous nous faites un programme.
1: Et après, c'est le programme. Alors ça peut être te lever très tôt, partir sur un grand randonnée, une grande randonnée. Ça peut être visiter, partir très tôt parce qu'aller à l'ouverture ou d'un endroit ou c'est très différent, mais c'est un rythme d'armée hein, quand même.
0: Ah oui, l'armée, carrément.
1: Ah ouais, moi j'adore.
0: Mais certains vont vous dire, bah les vacances c'est fait pour souffler.
1: Ah pas du tout, non.
0: Surtout
1: non.
0: Pas.
1: Ben non, parce que.
0: Donc être sur un transat allongé, ça vous.
1: Ah mais jamais de la vie, mais c'est. Non mais moi je comprends pas ça. C'est pour moi c'est. Mais ça a toujours été le cas, hein. C'est pas nouveau. Enfin c'est pas quand j'étais jeune, ça n'a rien à voir. Mais je comprends que les gens aient besoin de se reposer, qu'ils choisissent ce qu'ils veulent, très bien. Mais moi depuis très très très longtemps, mes vacances elles sont plutôt. Quand je dis armée, parce que j'aurais adoré faire une carrière dans l'armée.
0: C'est vrai, vous auriez. Mais
1: j'aurais adoré.
0: Mais l'artiste que vous êtes.
1: Bah ouais, mais s'il fallait recommencer, je choisirais l'armée.
0: C'est vrai?
1: Oui.
0: Mais rentrer dans un moule comme ça.
1: C'est pas un moule, c'est. Non, mais ce serait trop long à vous expliquer.
0: Mais non, mais si, c'est vachement intéressant. L'armée, on dit souvent, c'est la grande muette. Vous êtes
1: ah, bah si j'avais été un mec, j'aurais été dans le GIGN, ouais.
0: Ah oui, dans le GIGN. Ah,
1: j'aurais adoré. Bah oui, voilà. Mais quand je reviendrai en garçon la prochaine fois. mais ce que je veux dire, c'est que voilà, j'ai l'impression que j'ai toujours. Alors c'est un émerveillement constant. Ça veut dire que c'est aussi pour me cultiver, pour apprendre des choses, mais pour vibrer.
0: Pour vous nourrir aussi.
1: Oui, mais pour rencontrer des gens, pour aller sur des marchés, aller dans des lieux. Et puis à ce moment-là, ben je crois qu'aussi je célèbre la femme vraiment que je suis, et la senior aujourd'hui, et que je me dis ah voilà ça me fait du bien, ça me ressource vraiment, et j'oublie tout le reste. Le reste c'est mon métier, donc.
0: Est-ce que vous aimez, Liane Folly, les grands dîners qui s'éternisent, être plein à table?
1: J'aime pas les dîners, j'en fais jamais.
0: Ah oui?
1: Non.
0: Jamais?
1: Non, je refuse toutes les invitations et je n'invite personne chez moi.
0: Pourquoi?
1: Parce que je n'aime pas ça. Et j'en ai trop fait.
0: C'est vrai? Non, mais...
1: Les dîners de cons, surtout. Donc non. Non,
0: mais donc quand vous êtes avec des amis, parce que...
1: Ah non, mais des vrais amis, voilà. Bien sûr. Les vrais amis, mais ils sont pas très nombreux.
0: On peut dîner avec des vrais amis aussi.
1: Oui, mais si vous voulez, moi, bien sûr qu'on peut parler. J'adore échanger, etc. Mais je croyais que vous me parliez des dîners en ville, tout ça, d'une vie noctambule. Mais... Non, pas du tout ça. J'ai arrêté depuis très longtemps parce que ça servait à rien et ça nous faisait perdre un temps et une énergie folle. Et non, les dîners, oui, bien sûr, partager des moments forts, qu'ils soient en famille ou avec les vrais amis. Mais vous savez, des vrais amis, on n'en a pas beaucoup.
0: Vous aimez les recevoir, les vrais amis?
1: Ah bah oui.
0: Vous cuisinez ou pas?
1: Je cuisine, j'adore ça.
0: Oui, c'est vrai, vous
1: cuisinez. Bah oui, mon grand-père était un grand chef et ma mère a toujours très bien cuisiné. Moi j'aime beaucoup. Je peux me lancer dans n'importe quoi, la viande, du poisson, je sais faire la paella très bien.
0: Ah oui, hein, oui, mais des ça gros, c'est long, trucs la comme paella ça. En plus.
1: Oui. Lourd comment?
0: Long, pas lourd.
1: Long,
0: long. C'est long à faire.
1: Oui,
0: il faut
1: c'est
0: faire
1: long,
0: chaque
1: mais
0: ingrédient.
1: C'est... Oui,
0: part,
1: oui, mais c'est. Moi, c'est bon. Ça, j'ai l'habitude, j'en ai fait longtemps.
0: Vous avez des rêves encore, Liane Folly?
1: Ah oui.
0: Oui.
1: Ah oui, c'est même pas des rêves, parce que là, ce sont des projets. C'est un, si vous voulez, c'est une boucle qui se boucle. Moi, j'ai encore des choses à faire. Et alors, je dépasserai pas non plus la date limite, hein. Ça sera
0: vous
1: pas moi.
0: Vous avez fixé la date limite?
1: Oui, je pense, oui.
0: Ah oui?
1: Oui.
0: Quoi?
1: Bah, je veux pas vous le dire, ça va gâcher l'ambiance.
0: Oh mais non, mais c'est pas demain.
1: C'est pas demain, mais voilà. Mais en tout cas, non, c'est pas demain. J'ai encore des envies, des projets, des choses à faire, mais qu'à un moment donné, la vie c'est aussi un début, un milieu et une fin. On a un métier artistique où l'on doit être toujours en pleine forme. C'est un peu pourquoi les sportifs s'arrêtent aussi tôt, parce qu'il faut cette énergie, voilà. Et je pense que oui, encore continuer. Mais là, j'ai des beaux projets.
0: Oui, vous avez un roman, vous me disiez, sur lequel vous travaillez.
1: Oui, mais ça c'est voilà une petite pépite. Mais j'ai des gros projets musicaux et donc oui, je vais reprendre. On va réentendre ma voix très bientôt.
0: Pour notre plus grand plaisir.
1: Bah, merci
0: en attendant,
1: beaucoup.
0: On vous lit la Regret du sourire, publié chez Stock. Et alors, vous serez le 23 juillet, tous ces prochains jours, à Pézenas, au Théâtre de la Verdure, c'est ça? Ce sera à 21h30.
1: Oui. Ah oui, absolument. Et ça, j'adore aussi l'été, quand on fait des scènes comme ça. Et puis, les gens sont en vacances.

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1: 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Écoutez peut-être actuellement en prenant votre chien, en promenant votre chien ou en remplissant la gamelle de votre chat, eh bien, cette émission est pour vous. Nos animaux nous connaissent par cœur, mais nous, est-ce qu'on les comprend vraiment toujours? Notre invité aujourd'hui va nous aider à répondre à cette question, à vos questions. Il va également nous raconter ses anecdotes les plus cocasses avec des animaux, bien sûr, mais aussi avec nous, leur maître. Vous écouterez également une histoire très émouvante tout à l'heure au sujet d'un chat fugueux. Toutes vos vies, même celles de nos plus fidèles compagnons, sont sur RTL. Merci d'être avec nous. Bonjour Nicolas.
2: Bonjour Faustine.
1: Merci d'être avec nous. Est-ce qu'on, quand on est vétérinaire, on a forcément un animal de compagnie ?
2: Ça arrive souvent, hein. On recueille beaucoup d'animaux et puis des fois, bah, ça revient chez nous. Hein.
1: Vous en avez vous-même ?
2: Voilà, j'ai un chien, trois chats, deux chevaux. Des lapins sauvages, non, j'ai un peu de tout.
1: Ah oui, c'est une ménagerie ça.
2: C'est une véritable ménagerie.
1: Merci d'être avec nous Nicolas en tout cas. Vous êtes vétérinaire depuis 15 ans dans une clinique en Normandie. Directement, j'ai envie de vous demander quelle est la consultation la plus absurde, la plus cocasse que vous ayez faite.
2: Alors, comme ça en y pensant, c'est un couple qui est venu avec un petit chiot dont le chien en fait l'état se dégradait assez rapidement. Il avait mal au ventre, il vomissait et puis vraiment il se laissait aller et quand j'ai fait une échographie, j'ai vu qu'il y avait quelque chose, il a dû manger quelque chose. Donc, on l'a opéré et on a sorti un corps étranger. Et puis, j'étais tout fier de le présenter devant le couple après avoir sauvé le chien qui allait beaucoup mieux. Et c'était une culotte.
1: C'était une petite culotte. Il avait mangé une petite culotte.
2: Oui, mais le problème, moi j'étais très fier, mais le problème, le string n'appartenait pas justement à la...
1: Incroyable, vous l'avez senti sur le moment que vous jetiez un froid
2: exactement,
1: énorme.
2: Exactement, la demoiselle m'a regardé avec une drôle, surtout à regarder son compagnon avec, donc je pense que lui était moins bien après que le chien.
1: C'est énorme. Et à l'inverse, quelles sont les situations les plus stressantes ou la situation la plus stressante dans laquelle vous êtes retrouvé, Nicolas?
2: Alors, ça m'est arrivé de soigner un lion d'un cirque qui avait mal aux dents. Alors, j'en menais pas large, hein, même si jamais il y avait la personne qui s'en occupait juste à côté. Ouvrir, c'est un gros chat, mais quand ça ronronne, ça fait un peu plus peur.
1: Ah, tu m'étonnes.
2: Bon, j'ai réussi à gérer, puis, mais sur le moment, j'étais pas très fier.
1: Qu'est-ce qu'il avait, ce lion?
2: Mal aux dents, en fait. Une petite infection au niveau dentaire.
1: D'accord. Mais quand on est vétérinaire, est-ce qu'on est formé à s'occuper de tous les animaux, y compris les animaux les plus féroces, comme le lion?
2: Alors, il y a des spécialités pour tout, mais on apprend, en fait, de soigner vraiment l'infiniment petit, pratiquement le poisson, la petite souris, jusqu'à un taureau, un étalon d'une tonne, voilà.
1: Donc, ouais. Non, mais un poisson rouge, ça se soigne?
2: Oui, ça se soigne.
1: Mais comment soigner des carpes, un poisson rouge, enfin.
2: On peut mettre des médicaments dans l'eau. J'ai des collègues qui soignent justement des poissons rouges.
1: Mais à quoi on voit qu'un poisson rouge est malade? Pardon, j'avais pas prévu d'aller là-dessus, mais ça
2: un poisson rouge peut se mettre légèrement sur le côté, problème justement de flottaison et autres.
1: Ah oui, d'accord, il fait le mort.
2: Aussi. Voilà,
1: attention, donc maintenant, quand on voit notre poisson rouge qui est mort, attention, il est peut-être pas mort, il est peut-être juste malade.
2: Ça arrive, oui.
1: Mais comment vous faites le diagnostic?
2: Justement, avec l'observation, c'est ce qu'on apprend, on regarde beaucoup, on observe, on interroge quand on peut, hein, justement, le propriétaire.
1: Ah oui, le propriétaire, pas le poisson.
2: Voilà, mais on arrive à savoir beaucoup de choses, en fait.
1: Ce début d'émission est totalement improbable, mais j'avoue que l'histoire du poisson rouge était surprise. Est-ce que vous avez eu des demandes étranges de la part de propriétaires?
2: Une fois, j'ai eu une demande très étrange en consultation. J'ai une dame qui m'a demandé, son chien allait très bien, et puis qui m'a demandé qu'elle voudrait faire empailler son animal. J'ai dit, ça peut arriver. Donc je lui ai dit comment ça se passait. Et ce sur quoi ça m'a beaucoup surpris, c'est qu'elle voulait le faire maintenant, alors que l'animal allait bien. Ça, c'était vraiment improbable, mais elle voulait garder son animal vraiment comme il était là maintenant, elle le trouvait parfait.
1: Ouais. Mais ça se fait vraiment? Vous m'avez dit, ça arrive parfois, mais ça se fait vraiment des animaux de compagnie qu'on empaille?
2: Après, oui, une fois qu'ils sont partis, mais pas.
1: Oui, mais c'est fréquent, ça?
2: Oui, ça arrive de plus en plus, oui.
1: Ça coûte une fortune de faire empailler son animal?
2: C'est un certain prix, mais bon, il y a des personnes qui veulent garder absolument leurs animaux à côté d'eux. Oui.
1: Ça vous est arrivé de sauver un animal que tout le monde pensait perdu?
2: Ça m'est arrivé. Alors, je repense à un cheval qui, malheureusement, s'était empalé sur quelque chose. Donc, le monsieur m'appelle parce qu'il voyait quelque chose dépasser. Il y avait les intestins qui étaient par terre. Et là, dès que je l'ai annoncé au propriétaire, il est tombé dans les pommes. Donc, j'ai opéré le cheval tout seul. Pour moi, c'était perdu parce qu'en général, c'est un peu la solution de la dernière.

0: chance. Et puis, je l'ai opéré tout seul, la lampe torche. Et le lendemain matin, bah, j'ai plus vu le cheval. Alors, je pensais que malheureusement, il était décédé
1: par un vous avez tenté le tout pour le tout.
0: Voilà. Et puis, le propriétaire est arrivé un peu en criant, en disant, bah non, il a même pu faire les soins parce que le cheval s'était échappé. Et le cheval est toujours vivant.
1: Ah, oh, ça vous a dû énormément vous toucher.
0: Oui, même moi, j'y croyais pas, franchement. C'est...
1: Vous pleurez parfois.
0: Oh, ça m'arrive souvent.
1: C'est vrai.
0: Je suis hypersensible, donc ça m'arrive souvent, malheureusement, ou heureusement, de pleurer avec les propriétaires suite à des mauvaises nouvelles ou autres. J'ai vu des animaux naître et puis des fois, je les vois partir.
1: Est-ce qu'il y a justement un animal que vous n'oublierez jamais, que vous gardez dans votre cœur, Nicolas?
0: J'ai eu en consultation un grand-père qui est arrivé avec son chat. Et ce qui arrive assez souvent aussi, quand le chat prend de l'âge, ben, il a une insuffisance rénale, le rein a du mal à fonctionner. Donc j'explique au propriétaire que c'est quand même assez grave. Et là, c'est vrai qu'il m'a pris dans ses bras, il m'a dit qu'il fallait tout faire pour son chat. Parce que c'est la seule chose qui le ramenait justement à sa femme qui était décédée un mois plus tôt. Voilà. Donc ben, on a tout fait, mais c'est vrai que là j'avais un peu de pression, donc on l'a perfusé pendant 5 jours. Et elle a tenu vraiment beaucoup plus longtemps. Et puis, elle a fait le plaisir, ce petit couple encore, propriétaire.
1: Donc, vous avez réussi à le sauver, ce chat.
0: Oui.
1: Est-ce qu'il y a un animal, au contraire, qui vous a déjà attaqué en consultation?
0: La plupart du temps, c'est plus
1: j'espère que
0: les
1: c'est
0: propriétaires.
1: Pas le nom. C'est les propriétaires. Pourquoi ils vous agressent, les propriétaires?
0: Ah, parce que c'est comme nos enfants. Donc, c'est vrai que des fois, on peut avoir des réactions un peu brutales. On refuse les choses quand on annonce des fois une mauvaise nouvelle ou autre. Et puis, de toute façon, on n'est jamais dans le jugement en tant que vétérinaire. Donc, on écoute beaucoup. C'est comme si jamais on jugeait un peu leurs enfants. Mais les chats peuvent être des fois un peu plus rotors. Des animaux comme ça, oui, un petit hamster, ça, c'est vrai que ça peut être très très vif. Mais en général, non, j'ai toutes mes mains.
1: Vous avez jamais été blessé physiquement?
0: Si, je me suis pris un coup de sabot en pleine figure par un cheval.
1: Mais ah oui, ça c'est super dangereux.
0: C'est un peu de ma faute.
1: Pourquoi vous êtes passé derrière?
0: Non, en fait, je faisais tenir en fait le pied par la propriétaire et à un moment, j'ai vu qu'elle prenait son téléphone et je l'ai vu en train de le faire et puis j'ai pas eu la réaction, sauf que le cheval a eu une réaction beaucoup plus rapide que la propriétaire.
1: Alors, justement, tout à l'heure, on va revenir sur toutes les idées reçues qu'on a justement sur les animaux, notamment sur notre... vous savez, tous les lieux communs, genre, faut pas passer derrière un cheval, je sais que c'est pas un lieu commun, mais est-ce qu'on a le droit de leur donner du chocolat, tout ça? J'ai appris énormément de choses, donc en effet, méfions-nous des idées reçues. On va revenir dans un instant, Nicolas, sur votre parcours. Et donc, est-ce que les animaux nous parlent de nous également? Est-ce qu'on dit souvent que notre animal de compagnie est notre miroir? On va en parler dans un instant. Merci d'être avec nous dans Un jour, une vie sur RTL.

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2: Merci d'être avec nous dans Un jour, une vie. On se change les idées un petit peu ce matin, tous ensemble. Avec Nico Veto sur les réseaux sociaux, il est vétérinaire. Il a publié Ta langue au chat aux éditions First. On va y revenir. Mais d'abord, Nicolas, j'aimerais que vous vous prêtiez au jeu des petites questions-réponses, des questions curiosités que nos auditeurs se posent. Je vais leur donner la parole. Mais d'abord, moi j'ai quelques questions. Outre le chocolat, est-ce qu'il y a des aliments dangereux pour les chiens, Nicolas ?
3: On n'y pense pas, mais l'oignon, l'ail, en fait, ça peut être très dangereux pour le chat. Le raisin, c'est vrai que ça nous paraît
2: complètement... Ça, c'est pour les chats ou pour les chiens ?
3: Les chiens.
2: Les chiens, l'oignon, l'ail,
3: oui.
2: et les raisins.
3: Le raisin, ouais.
2: Que et pour quelle raison ?
3: Sec, bah, ça peut entraîner justement une insuffisance rénale ou des problèmes digestifs.
2: Immédiat ?
3: Ah, c'est assez rapide quand même,
2: ouais. Ah ouais, ouais. Donc on peut sortir le mot de très dangereux.
3: Très dangereux, oui.
2: Et est-ce que quels sont les autres d'ailleurs ? Est-ce qu'il y a des autres aliments qui sont dangereux pour nos chiens ?
3: Le chocolat,
2: ouais.
3: Le chocolat noir avec la théobromine. Hein. C'est vrai qu'on n'y pense pas, mais ça va quand même assez vite. Tout ce qui est gras, très gras.
2: Donc genre l'avocat.
3: En fait, c'est plus le noyau qui peut poser problème pour l'avocat. Mais sinon, oui, il y a pas mal de produits ou de médicaments qu'on utilise tous les jours qui peuvent être très dangereux.
2: Pourquoi les médicaments ?
3: Le paracétamol, par exemple, un comprimé de paracétamol, ça peut tuer 10 chats.
2: Et donc si on laisse tomber un Doliprane et que notre chat le mange, oui. il joue sa vie, quoi.
3: Oui, tout à fait, oui. Ça détruit les globules rouges, donc ça peut aller quand même assez vite. J'ai eu un petit chat qui a justement été intoxiqué par les seringues de paracétamol que l'on donne aux enfants, le sirop qui est un peu sucré, le chat en
2: les un peu. Les petits tubes de Doliprane ou autres d'ailleurs, oui, c'est ça, les trucs roses qu'on donne à nos enfants, les pipettes.
3: Voilà, il avait tendance à en lécher et puis il a été intoxiqué après.
2: Ça, c'est vraiment une information que je n'avais pas. Est-ce que les animaux, ils ressentent vraiment nos émotions ?
3: Alors oui, ils ressentent nos émotions. Hein. Que ce soit notre peur, que ce soit notre joie, tout ce qu'on a tous les jours, en fait, ils arrivent même à sentir nos changements hormonaux de tous les jours. C'est-à-dire quand on a peur, nos changements, en fait, quand on stresse, en fait. Donc c'est vraiment des tampons émotionnels. Hein. D'ailleurs, ils peuvent devenir malades à cause de nous. Quand on va pas bien, en fait,
2: ils peuvent tomber malades.
3: Exactement.
2: Et est-ce qu'ils peuvent, on va dire, s'adapter à nos personnalités ?
3: Ah, exactement.
2: Commencer à nous ressembler.
3: Ah oui, tout à fait. Bah, ils ont tendance à les chats, par exemple, on voit les chats d'artistes, hein, que ce soit des peintres ou autres, ils ont tendance à être un peu plus calmes. Justement, ils s'adaptent par rapport à eux. Par contre, des gens qui sont un peu speed toute la journée, par exemple. Christophe de Chavannes, qui est un peu, son chien lui correspond exactement.
2: Il est un peu, le Jack Russell. Donc c'est pas la race, c'est aussi le chien qui s'adapte.
3: Voilà, c'est les deux. De toute façon, on se choisit mutuellement.
2: Oui, ça, c'est important de le dire, d'ailleurs, quand vous adoptez un animal, de bien se renseigner, évidemment, sur son trait de caractère pour savoir si ça colle à votre vie. On a Sylvie qui nous a demandé, j'ai un chat, et je me suis toujours demandé qu'est-ce que ça veut dire quand il pétrit avec ses pattes sur mes genoux. Vous savez, quand on dit qu'il patonne, d'ailleurs, il patonne une couverture.
3: Exactement. Donc ça, c'est un signe de tout petit. En fait, il faisait ça quand il stimulait au niveau de la mamelle pour avoir du lait. Donc ça le réconforte, en fait. Donc si jamais il fait ça...
2: Ça veut dire quoi ? Qu'il est en manque de...
3: Très, très bien.
2: Ah, c'est qu'il va bien.
3: Ah, oui, c'est qu'il va très, très bien.
2: C'est pas qu'il est en manque de sa maman ou qu'il est en manque de tendresse.
3: Non, c'est un peu sa Madeleine de Proust, en fait. C'est de se dire, là, je suis bien. Je mouline et puis je vais m'endormir après. Mais c'est vraiment pour se rappeler, en fait, son état de bien-être.
2: Justement, est-ce que quand un chat ronronne, ça veut forcément dire qu'il est bien ?
3: La majorité du temps, oui. C'est pour dire, c'est un point de vue ancestral de communication entre chat, mais aussi avec son humain. Parce que je dis plutôt humain que propriétaire.
2: Ouais.
3: C'est pour dire, justement, ça provoque en fait un état de bien-être. Mais par contre, ça peut arriver aussi en état de stress ou en état de douleur. En fait, le chat va ronronner, mais c'est un petit ronronnement un peu différent. Ça permet justement de le rassurer, d'essayer de retrouver, en fait, c'est une thérapie en fait interne, pour essayer de retrouver un état de bien-être.
2: Ah, il s'auto-rassure.
3: Exactement.
2: En ronronnant.
3: Et puis même, il peut se soigner, en fait. C'est éprouvé. Hein. Il peut avoir une meilleure cicatrisation avec le ronronnement, et aussi au point de vue osseux.
2: C'est hyper intéressant. Il y a Aurélie qui nous dit « Mon chien me fait toujours la fête quand je rentre du travail, comme si j'étais partie pendant des semaines. Est-ce que les chiens perçoivent le temps comme nous ?»
3: Non, ils n'ont pas la notion de temps comme nous. Hein. Ils vont plus juger le temps, en fait, par rapport à un rythme. Des habitudes, en fait. Donc, c'est vrai que ce soit 5 minutes ou 5 heures, c'est aussi long pour eux. Donc eux, c'est pour ça qu'ils savent exactement à quelle heure on va rentrer, parce qu'ils ont réussi à voir, en fait, à ressentir, à bien mesurer avec leur horloge biologique qu'on va rentrer à 9h le soir pile. Ils entendent notre voiture de loin, mais ils ont plus la notion de rythme ou d'habitude.
2: D'accord. Il y a Pauline qui nous demande qu'est-ce que ça veut dire quand mon chien il met la tête penchée sur le côté quand je lui parle.
3: Bah c'est vrai que c'est plus, pour plus nous écouter, en fait, il essaye de vraiment dire « j'ai bien entendu et je t'écoute aussi ». Je t'écoute, donc, mais il a aussi appris ça parce qu'il sait très bien que nous, quand il fait cette tête-là, bah on craque. Donc voilà, c'est
2: c'est ça, il nous drague quoi.
3: Exactement.
2: Sylvie qui me demande « quelles sont les races les plus fragiles ?»
3: Bah, tout ce qui est race, bah, c'est extrême. Hein. Le chihuahua est quand même assez fragile, hein, comme le bulldog français, mais aussi le dog, hein, c'est un géant au pied d'argile qui est aussi très sensible, hein, point de vue estomac et autres. Donc tout ce qui est race en général, c'est vrai que c'est plus fragile que un peu les croisés, mais les extrêmement petits et les extrêmement grands. Mais je dirais que si jamais je devais choisir une race, bah, ça serait peut-être le bulldog français.
2: Si on devait donner, et donc qui serait le chien le plus fragile ?
3: Oui, que je vois souvent en consultation.
2: Et les chats ?
3: Les chats, je dirais que le Maine Coon, c'est vrai que c'est aussi un géant.
2: Oui, c'est ça.
3: Et
2: c'est
3: au point de vue cardiaque, il est aussi fragile. Ou le persan aussi, avec sa face un tout petit peu écrasée et puis ses problèmes au niveau rénaux.
2: Pour tous les auditeurs qui penseraient à adopter un animal de compagnie, quels sont les trois conseils, ou pour leur enfant qui en réclame, quels sont les trois conseils qu'on peut leur donner ?
3: Alors, bien réfléchir. Donc c'est pas un objet, hein, faut déjà penser aussi à son quotidien, parce qu'il va changer notre quotidien, penser à nos vacances ou autre. C'est-à-dire que c'est pas un animal, on le prend pendant 6 mois et puis quand on part en vacances, on le laisse. Donc ça demande beaucoup de responsabilité d'avoir un animal. Sinon ça provoque en fait les abandons, les fugues, tout ce qu'on peut avoir. Donc c'est beaucoup d'occupation. Donc ça faut le savoir, on n'offre pas un chien ou un chat pour un enfant. Pourquoi ? Parce qu'il faut que la personne soit responsable de le faire aussi. Donc c'est des choses à penser, c'est aussi c'est des frais aussi qu'il va falloir faire, hein, c'est pas, on donne pas des.
2: On a une idée du prix moyen d'un chien ou d'un chat par mois ?
3: Par mois, je sais que c'était à 800 à 900 euros par an.
2: Ouais, voilà. Par an, ouais.
3: Par an en moyenne. Pour un chat, ça revient à peu près aussi la même chose. Donc c'est quand même certains frais.
2: Ah, c'est pas moins cher un chat qu'un chien.
3: Non, c'est ce qu'on a observé. C'est quand même un tout petit peu moins cher, mais ça demande quand même pas mal de soins, quand même, que ce soit chat ou chien.
2: Il y a Dominique qui nous dit qu'elle suit un régime vegan dans sa famille. Et est-ce que son chien peut avoir la même alimentation qu'elle?
3: Compliqué. C'est compliqué. Je vais pas faire de. Un chat, c'est impossible, hein, parce qu'un chat, il est quand même carnivore en partie, donc il peut pas se substituer à certaines protéines, mais. C'est dommage quand même d'imposer en fait un certain régime à son chien. Lui, il a rien demandé non plus, donc c'est pas par choix. On peut faire des choses un peu plus réfléchies, mais vegan, ça me paraît un peu.
2: Il faut se méfier, hein, de l'alimentation un peu premier prix bas de gamme, parce que ça peut rendre malade nos animaux.
3: Bah, Hippocrate disait que l'aliment soit ton premier médicament. C'est vrai que ça évite beaucoup de maladies. Donc tout ce qui est en fait, comme chez nous, hein, la junk food et autres, c'est très gras, très sucré.
2: Pas de hamburger pour nos chiens.
3: Voilà. Et puis le problème, c'est que nos animaux maintenant subissent un peu nos excès quotidiens et puis voir un peu les mêmes pathologies, que ce soit le problème de sédentarité. Même d'obésité maintenant.
2: Dans quelques instants, on va vous faire écouter une histoire extrêmement touchante, une incroyable histoire de chat. Restez avec nous sur RTL. Encore une fois, on se fait du bien en parlant de nos animaux ce matin. C'est Un jour, une vie. On se retrouve avec Nicolas dans un instant.

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2: Merci de passer cette matinée avec nous sur RTL. On est en direct avec Nico Vetto. C'est comme ça qu'on le connaît sur les réseaux sociaux. Il répond depuis tout à l'heure à toutes nos questions, à toutes vos questions sur nos animaux. Votre livre, Nicolas, Ta langue au chat, est disponible aux éditions First. Et je voudrais qu'on écoute tout de suite l'histoire de Pauline. Bonjour Pauline.
3: Bonjour Faustine.
2: Alors, vous êtes l'humaine de Napoléon, puisqu'on ne dit pas la propriétaire, nous dit Nicolas. L'humaine de Napoléon, votre chat. Qu'est-ce qui lui est arrivé à votre chat alors?
3: Alors, mon chat, donc il a disparu en août 2022. Voilà, j'ai tout fait hein, pour le retrouver. J'ai aussi fait la déclaration j'ai appelé mon vétérinaire en fait pour faire la déclaration de perte ou de vol. J'ai mis des affiches et je ne l'ai pas retrouvé tout de suite. Et en fait, l'année dernière, en juin, donc 2024.
2: Attendez, qu'est-ce que vous aviez dit à vos enfants?
3: À mes enfants, je leur ai dit que Napoléon, puisque c'est un persan blanc, était parti faire la star des croquettes à la télé, puisqu'on ne l'a pas retrouvé. Donc, je ne voulais pas leur dire...
2: C'était la star des croquettes. Ah, il est parti faire sa vie de vedette, quoi.
3: C'est ça, exactement. Donc, voilà.
2: Qu'est-ce qui s'est passé? Donc, il a disparu en 2022, Napoléon.
3: Et on l'a retrouvé en juin 2024, donc quasiment 2 ans après.
2: Mais on l'a retrouvé, vous l'avez retrouvé, quelqu'un vous a contacté, comment ça s'est passé?
3: Je travaillais, je reçois un appel d'un vétérinaire, donc je décroche, et en fait, ce vétérinaire se trouve dans l'Oise, donc à 600 km, puisque nous on est en Bretagne, et il m'annonce qu'il a Napoléon avec lui, voilà.
2: Donc, qu'est-ce qui s'est passé en fait? Comment il a fait ses 200 bornes? C'est 400 bornes?
3: Eh bien, 600.
2: 600 bornes? Pardon, excusez-moi. J'ai l'impression de jouer au juste prix. 600! Comment il a parcouru cette distance, votre Napoléon?
3: Alors, on n'a pas de preuves évidentes, mais je suppose qu'il a été volé.
2: Voilà. Ah, alors, comment ça s'est passé? Comment le vétérinaire a pu remonter jusqu'à vous, en fait? C'est-à-dire qu'il a eu un problème de santé, Napoléon, et puis vous avez mis une puce?
3: C'est ça. Voilà. Nous, on l'avait pucé. J'avais donc fait la déclaration auprès de mon vétérinaire, comme quoi qu'il avait disparu. Et puis, en le scannant, puisque la dame l'a apporté chez le vétérinaire et pensait que c'était une femelle, mais bon, voilà, visiblement non, c'est un mâle.
2: Ah oui, elle connaissait pas du tout son chat, quoi.
3: Il l'a scanné, voilà. Et puis, forcément, c'est remonté, en fait, au niveau du fichier des animaux disparus. Et donc, il a pu avoir mon numéro de téléphone et il a pu me contacter.
2: Mais vous savez si elle a été... Alors, on ne sait pas si c'est elle qui l'a volé directement ou si c'est quelqu'un qui... mais qui s'est fait l'intermédiaire. Mais vous savez si elle a eu des problèmes?
3: Non, je ne sais pas du tout, en fait. La personne, en tout cas, s'en est très bien occupée. Elle m'a dit qu'elle l'a retrouvée dans la rue, sur la route. Enfin, c'est assez flou et j'avoue que j'ai pas trop cherché à savoir. Moi, tout ce que je voulais, c'était le récupérer. Donc voilà, j'ai vraiment laissé ça de côté et la priorité, c'est vraiment de récupérer Napoléon.
2: Bah évidemment. Et alors, est-ce qu'il s'est tout de suite réadapté à vous au bout de 2 ans, Napoléon?
3: Eh ben, j'avais un petit peu peur, un peu d'appréhension, mais en fait, quand on l'a récupéré, on avait quand même 7 heures de route avec mon mari pour revenir à la maison. Et on avait pris la cage, etc. Mais en fait, non, il est resté sur nos genoux. Enfin, vraiment, il était, mais comme si on ne l'avait jamais quitté. Il nous sentait beaucoup, donc je pense qu'il nous a... Étonnamment, il nous a reconnus.
2: Et alors, il avait pris le melon pendant sa vie de star, Napoléon? Parce que j'imagine qu'il a fallu... Il a fallu expliquer ça aux enfants. Comment vous avez expliqué qu'il soit de retour à la maison 2 ans après?
3: Alors, on leur avait pas dit, parce que jusqu'au dernier moment, j'avais un petit peu peur quand même de pas le récupérer. Et en fait, quand on est rentré le dimanche soir à la maison, on leur a fait la surprise. Et alors, mon plus grand, il s'en souvenait, mais ma plus petite, ne s'en souvenait pas, elle était trop, trop jeune. Mon grand, il a sauté, il était heureux. Enfin, c'était vraiment l'émotion pour tout le monde.
2: Alors, il va bien, Napoléon?
3: Très bien, très bien. Il continue sa vie de chat de luxe, mais à l'extérieur, puisque c'est un chat qui sort énormément.
2: Merci beaucoup. Merci, Pauline, d'avoir été avec nous.
3: Merci à vous.
2: J'ai une amie à moi qui a un chat. Je vais faire ma thérapie en direct, mais qui a un chat et qui a tellement peur qu'il s'évade qu'elle le laisse à la maison. Mmh. Et donc, on avait un débat ce week-end en se demandant, est-ce que le chat est malheureux d'être enfermé à la maison? Est-ce qu'un chat est fait pour sortir en extérieur, justement? Est-ce qu'il faut s'inquiéter s'il part quelques jours?
4: Non. Le chat n'est pas obligé de sortir en fait pour être bien. Moi j'ai 3 chats, il y a un chat qui reste tout le temps à l'intérieur. Et les 2 autres par contre c'est tout le temps ils passent la moitié voire les 3/4 de la journée dehors. Par contre, ils doivent avoir un milieu qui soit assez stimulant pour se dépenser, pour être bien. Ils peuvent partir pendant une journée ou deux et puis revenir. Non, ça arrive assez souvent. Par contre, c'est très important, on l'a vu juste avant, c'est obligatoire mais qu'ils soient pucés. Voilà.
2: D'accord, ça c'est
4: après,
2: important.
4: Moi j'ai mis sur certains de mes chats, j'ai mis un petit GPS, comme ça je sais ce qu'ils font pendant la journée. Ils vont voir chez les voisins, ils vont manger quelques croquettes et autres. Et puis je pense que même dans le futur, il y aura même une petite caméra pour voir exactement ce qu'ils font.
2: D'accord. On a beaucoup d'auditeurs qui nous appellent pour nous parler du deuil de leur animal. Visiblement, c'est une question qui hante. Est-ce que vous avez, vous-même, vous avez pu observer des propriétaires qui reprennent vite un animal derrière pour faire leur deuil, ou qu'est-ce que vous leur conseillez à ceux qui nous écoutent et qui sont si malheureux?
4: Alors, je conseille vraiment de pas reprendre un animal tout de suite. Hein. Vraiment, les étapes du deuil sont importantes. Hein. C'est d'accepter les choses parce qu'on passe exactement par la même, quand on perd un proche, exactement comme en humaine.
2: Par toutes les étapes, ouais.
4: Exactement. Donc, faut prendre son temps parce que c'est pas un animal qui va remplacer un autre. Donc, faut accepter les choses. Donc, c'est important.
2: Et prendre du temps. Merci beaucoup, Nicolas, d'avoir été avec nous. J'étais très heureuse de vous écouter ce matin. On vous retrouve donc dans votre livre « Ta langue au chat » aux éditions First. Prenez soin de vous.
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6: Le nord de Saint-Étienne pris dans une tornade en fin d'après-midi. De nombreuses toitures et des voitures ont été endommagées. Aucune victime n'est à déplorer malgré le phénomène extrême, conséquence de la canicule. Ce jeudi soir, une trentaine de départements sont en vigilance orange en raison des orages. Selon l'avocat de Cédric Jubilard, son client a reconnu avoir commis un acte abominable. Maître Pierre de Buisson fait savoir que le mari de Delphine Jubilard a exprimé de très forts regrets et que ses aveux ont permis de soulager sa conscience. Des propos tenus après une journée capitale dans ce dossier. Des ossements ont en effet été retrouvés au nord d'Albi sur les indications de Cédric Jubilard. Le lieu de la découverte se situe à une dizaine de kilomètres du domicile conjugal. Ces restes sont désormais entre les mains des experts de la gendarmerie nationale pour une identification formelle. Verdict ce vendredi des assises de Paris au procès Atanor. 22 accusés, dont d'anciens agents de la DGSE, comparaissent depuis fin mars. Les faits reprochés vont de l'assassinat à l'organisation de passage à tabac. Des peines allant jusqu'à 30 ans de réclusion criminelle ont été requises. Plus besoin de déviation pour l'A6 au niveau de Fontainebleau. La circulation a été rétablie ce jeudi soir. À la veille d'un week-end de grand départ, un tronçon de l'autoroute du Soleil était fermé depuis dimanche en raison des incendies dans la forêt de Seine-et-Marne. Les tarifs réglementés de l'électricité en hausse de 2,5% au 1er août. 20 millions de foyers sont concernés. En Iran, des ponts et un aéroport ont été touchés ce jeudi soir par des frappes américaines. C'est le sud du pays qui était particulièrement visé. Un maillot de foot adjugé vendu à 4 900 000 dollars à New York. Il avait été porté par Pelé lorsqu'il avait soulevé sa première coupe du monde de foot en 58. La légende du foot brésilien avait alors 17 ans. Cyclisme, 13e étape du Tour de France ce vendredi. Ce sera la plus longue de cette grande boucle avec 205 km de course. Départ à Dole dans le Jura. Arrivé à Belfort. Ce jeudi, victoire du Belge Tim Merlier à Chalon-sur-Saône. Au classement général, la suprématie en jaune de Pogacar est toujours indiscutable. La météo pour ce vendredi, ciel très nuageux en début de journée sur la façade ouest. Il s'éclaircira au fil des heures. Ailleurs, le temps sera instable avec des averses et des orages en cours d'après-midi. Le soleil dominera près de la Méditerranée, mais avec pas mal de vent et donc des risques accrus d'incendie dans les massifs forestiers. Les températures au plus frais, 15 à Brest, 16 à Orléans, 19 à Paris, 21 à Toulouse, 23 à Marseille et 25 à Nice. Dans l'après-midi, elles oscilleront ces températures entre 23 et 29 dans la moitié nord et entre 26 et 38 encore sur la moitié sud. Le maximum est attendu dans le Gard. Le quintet se dispute à Cabourg ce vendredi soir. Il y aura 13 partants. Voici les pronostics d'Alexandre de Koopman. Le 4, le 10, l'As, le 8, le 5, le 3 et le 2. Et l'outsider d'RTL, c'est l'As Express Dark.
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7: Je vous raconte la trajectoire brûlante d'un homme, Patrick Devers. Un enfant acteur, projeté très tôt sous les projecteurs, qui jouait comme on respire, avec ses failles, à vif. Un homme dont la sincérité absolue a bouleversé une génération. Avant de le consumer, jusqu'à rendre l'existence elle-même insoutenable. Nous sommes en 1950, au Théâtre National de Chaillot, à Paris. Dans les coulisses, une odeur de poussière, de bois et de maquillage flotte dans l'air. Les accessoires s'empilent, les machinistes chuchotent, un souffleur répète les premières répliques. Ce soir, on joue Primrose. Cette comédie en trois actes n'a pas été jouée depuis sa création à la Comédie-Française il y a maintenant 40 ans. Parmi les acteurs de cette nouvelle distribution, une figure habituée des scènes parisiennes, Mado Morin. On frappe les trois coups, le rideau se lève. Dans le sillage de la comédienne, les spectateurs découvrent attendris un petit garçon de 3 ans à peine. Il se nomme Patrick. Troisième enfant de Mado Morin, il monte ce soir-là pour la première fois sur les planches. À cet âge, il fait juste une apparition muette. S'il n'interprète pas encore un rôle, il découvre une sensation. Une sensation qu'il cherchera toute sa vie, parfois, jusqu'à l'épuisement. Mado Morin a 6 enfants. Dans cette famille, on ne laisse pas dormir une vocation. Les enfants travaillent comme une petite troupe que les productions parisiennes connaissent bien. Dans les années 50, on fait souvent appel à cette fratrie surnommée les Petits Morin pour jouer au théâtre, participer à des films et des pièces radiophoniques. On dit d'eux qu'ils apprennent par imprégnation. Ils grandissent dans les coulisses, jouent entre 2 répétitions et observent leurs aînés. Patrick ne fait pas exception. Il suit le mouvement porté par la dynamique familiale. Il dira même avec ironie « J'ai commencé si jeune que je ne sais pas comment j'y suis venu. À la maison, on ne parle que de théâtre, de répétition et de tournée. » Les enfants Morin jouent déjà ensemble sur scène. Alors quand un rôle se présente pour le film Monsieur Fabre, la fratrie est appelée comme un seul ensemble.
8: Voilà papa.
9: Et t'attends, où étiez-vous donc?
8: Là-haut.
9: Vous savez que quand je suis à la maison, je veux vous avoir près de moi.
8: Pas toujours papa, on sait jamais avec toi.
9: Attention, attention, je vais me fâcher.
7: Patrick fait sa première apparition au cinéma aux côtés de ses 2 frères. Celui qui incarne leur père à l'écran est une immense vedette de l'époque. Pierre Fresnay.
9: Émile, tu vas pas recommencer à mettre ton puce dans ta bouche, toi, hein? Il n'en restera plus quand je reviendrai.
7: Un acteur mythique, sociétaire de la Comédie Française, héros de la grande illusion. En janvier 1956, Patrick Morin, qui n'a pas encore 10 ans, obtient son premier rôle véritablement important. Le théâtre de l'œuvre présente Procès de famille. Une pièce où il incarne un enfant ballotté entre 3 couples d'adultes qui se disputent sa garde. Le sujet est d'une noirceur inouïe pour un acteur si jeune, giflé par l'une des femmes, acculé par la douleur, le personnage finit par se jeter dans une cage d'ascenseur. La presse salue l'intensité du petit garçon. Mais cette exposition précoce a un prix. Les émotions trop lourdes, les drames joués avant même d'avoir appris à les comprendre. Ses rôles éprouvants laissent des traces. Devenu un acteur reconnu et toujours dur avec lui-même, il racontera « J'étais le moins doué de mes frères. J'étais pas du tout à l'aise. J'avais horreur d'être acteur quand j'étais enfant. Donc j'étais très mauvais. J'ai fini par le faire parce que c'était la seule chose que je savais faire. » Timide, introverti, le jeune Patrick rêverait d'être ailleurs. D'autant que chaque matin, il doit reprendre le chemin de sa classe comme si de rien n'était. Il est scolarisé à l'école élémentaire de la rue de Louvois, en plein cœur de Paris. Là, il se lie d'amitié avec un autre enfant, Francis Huster. Patrick enchaîne les petits rôles comme d'autres les parties de billes. Il monte sur les planches aux côtés de Joséphine Baker, joue dans plusieurs pièces d'Henri de Monterland
10: et côtoie Caroline Cellier ou Jacques Higelin. Même pendant les vacances, il tourne pour la télévision. Des séances interminables, des dialogues appris par cœur, des plateaux remplis d'adultes, une pression permanente, le jeune Patrick étouffe. À l'adolescence, il envoie tout balader, à commencer par sa mère Mado. Il découvre qu'il a été spolié sur certains cachets qui ne lui sont jamais revenus. Un autre choc, beaucoup plus profond, va l'ébranler. Son frère lui révèle que le baryton Pierre-Marie Bourdeau n'est pas son père, comme il l'a toujours cru. Son père biologique ne l'a pas reconnu. Il serait mort prématurément à seulement 35 ans. Ces révélations font vaciller tout ce qu'il croyait savoir de lui-même. L'enfant vedette, façonné par les autres, commence à comprendre qu'il va devoir s'inventer seul. Après des années à accepter un destin qu'il n'a pas choisi, Patrick refuse désormais d'être un rouage dans la mécanique familiale réglée par Mado. Il claque la porte de l'appartement maternel. Au début, il survit en travaillant comme déménageur. Le jeune homme cherche un espace où il pourrait devenir quelqu'un d'autre que le petit Morin. C'est alors que lui vient une idée. Pour se délivrer de son passé, il doit se débarrasser de son nom de famille. Il souhaite pouvoir exister en dehors de cette fratrie tentaculaire. Il veut un nom qui n'appartienne qu'à lui. Il adopte donc un pseudonyme inspiré du nom marital de son arrière-grand-mère. Un nom qu'il se choisit. Un nom qui ne doit rien à personne. Il devient Patrick Devers. Le grand public le découvre sous son nouveau nom à la fin de l'année 1967, dans le feuilleton télévisé Jean de la Tour Miracle.
11: Eh bien, quand je serai son gendre, ce qui finira bien par arriver en dépit de toutes les oppositions, j'aurai assez de talent pour lui inspirer de meilleurs sentiments.
12: Monsieur, quelle singulière idée. Monsieur de Castillac est né traître, et traître, il mourra. Monseigneur l'archevêque lui-même y perdra son éloquence.
11: Eh bien, tant pis, Pirou. Je suis amoureux. Et quand un homme est amoureux, il est en état de folie.
10: Patrick Devers a effectué toutes ses cascades lui-même, comme s'il voulait prouver qu'il peut se débrouiller seul. Le feuilleton remporte un vrai succès populaire. Après la diffusion, il confie « Je veux faire peau neuve complètement et repartir à zéro. Mon passé, je ne le porte pas comme un panache. Je le traîne comme un boulet. » L'époque va justement lui donner l'occasion de se réinventer.
13: Société, société, tu m'auras pas.
10: Nous sommes en 1968 et la jeunesse commence à se révolter. Patrick Devers débute l'année au théâtre de la Commune. La vague mai 68 déferle sur la France. Patrick y participe et entre barricades et contestations étudiantes, il rencontre Sota, de son vrai nom, Catherine Sigaud. Elle occupe alors, avec d'autres artistes, le cinéma Les Trois Luxembourg. À ses côtés se trouve son compagnon Romain Bouteille, qui rêve d'un lieu où l'on pourrait jouer librement, sans hiérarchie, sans décor, sans permission. Ils donnent bientôt naissance à leur rêve avec le Café de la Gare, un endroit un peu foutraque qui correspond exactement à ce que Patrick cherche. Une famille choisie, un terrain d'expérimentation, un espace où l'on peut tout oser. Ce laboratoire euphorique et anarchique ouvre ses portes avec un slogan resté célèbre « C'est moche, c'est sale, c'est dans le vent ». Ici, on écrit vite, on répète à peine, on improvise beaucoup et chaque représentation peut tourner à l'émeute joyeuse. Patrick partage les planches avec Coluche, Rufus, Henri Guibet et Miu Miu. Il découvre la liberté de jouer sans contrainte, de faire rire. Et pour la première fois de sa vie, il n'hérite pas d'un rôle, il le crée.
14: À partir du moment où on fait du café-théâtre, c'est-à-dire qu'on construit soi-même son outil, qu'on a son théâtre, qu'on écrit ses textes, eh ben, on les emmerde, en gros. Et puis on fait ce qu'on veut et c'est là qu'on se trouve, très bizarrement.
10: Tout va très vite. Emporté par la fougue de mai 68, Patrick Devers et Sota tombent amoureux et se marient presque aussitôt. En novembre de la même année, il doit rejoindre l'armée pour effectuer son service militaire. Terrorisé à l'idée de quitter la troupe, incapable de se plier à l'autorité, il tente d'être réformé. Sous la surveillance de Sota, il absorbe volontairement une grande quantité de médicaments. Mais l'empoisonnement tourne au drame et il manque de se tuer. Mais Patrick Devers a obtenu ce qu'il souhaitait. Il est réformé. Et le voilà de retour au café de la gare, fragile mais libre. À cette époque, la troupe l'invite souvent à manger. Alors, quand vient son tour, il vend sa voiture pour subvenir aux besoins du groupe. Il se tourne aussi vers le doublage et devient la voix française de Dustin Hoffman dans Le Lauréat.
15: Madame Robinson, vous ne croyez pas que nous pourrions bavarder un peu d'abord, pour une fois?
10: Mais bientôt, c'est lui qui va se retrouver devant la caméra.
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2: Nous sommes au début des années 70. Officiellement, Patrick Devers est toujours marié à Sota. Mais dans l'ombre des coulisses du café de la gare, il vit une histoire d'amour dévorante avec Miu Miu. Leur relation est électrique. Ils s'aiment comme ils jouent, sans filet, dans l'urgence, au bord de la rupture. Un soir, dans la salle surchauffée du café de la gare, alors que les rires fusent et que la scène déborde d'énergie, un homme est assis dans la pénombre, presque immobile. Il s'appelle Bertrand Blier. C'est un jeune réalisateur qui, malgré l'immense célébrité de son père, l'acteur Bernard Blier, n'a pas encore percé au cinéma. Il vient de publier un roman fulgurant, violent et poétique, qui raconte l'errance de deux voyous en cavale. Le récit alterne des phrases qui claquent comme des gifles et des passages d'une mélancolie désarmante. Le livre s'intitule « Les valseuses ». À sa sortie, le roman rencontre un succès éditorial aussi inattendu que phénoménal. En moins d'une semaine, les droits d'adaptation pour le cinéma sont achetés. Reste une question cruciale. Qui pour incarner cette jeunesse brute, insolente, impossible à dompter? Ce soir-là, Bertrand Blier observe cette troupe incontrôlable et pense d'abord à Coluche. Mais très vite, un autre visage s'impose. Patrick Devers. Blier perçoit chez lui un mélange rare d'insolence, de sincérité et de fièvre. Exactement ce qu'il cherche pour son personnage de Pierrot. De son côté, Gérard Depardieu a lu le roman. Il veut en être. Alors il insiste, revient, frappe à la porte de Bertrand Blier tous les jours, jusqu'à ce que le réalisateur cède. Le duo est trouvé. Et pour compléter le triangle, Miu Miu est engagé. Avant le tournage, le couple rencontre Bertrand Blier et joue carte sur table. Comme souvent l'acteur couche avec l'actrice, on a décidé de le faire avant. On préférait te prévenir. Le ton est donné. Les valseuses ne ressemblera à rien de ce qui s'est fait jusque-là. Gérard Depardieu et Patrick Devers jouent comme ils vivent, à fond. Ils débordent du cadre, bousculent le plan de travail, transforment le tournage en terrain de jeu. Ils se provoquent, s'imitent, s'amplifient. Un jour, après avoir tourné une scène où leurs personnages doivent s'enfuir en voiture, Depardieu et Devers disparaissent. La prise est bonne, la caméra s'est arrêtée, mais la voiture, elle, ne revient pas. Sur le plateau, on attend d'abord quelques minutes sans s'inquiéter, puis le temps s'étire, les machinistes échangent des regards, les assistants consultent leur montre. Personne ne sait où sont passés les deux acteurs, comme si Depardieu et Devers avaient décidé sur un coup de tête de prolonger la cavale de leur personnage hors du film, de continuer la route pour voir jusqu'où elle mène. Bertrand Blier fulmine. Il arpente le décor, allume cigarette sur cigarette. Il pense sérieusement à abandonner ce film devenu ingérable. Mais il le sait aussi. Cette énergie incontrôlable, cette façon de tout faire exploser, c'est précisément ce qu'il est venu chercher. Lorsque Depardieu et Devers réapparaissent, le tournage a pris du retard. À cause de leur frasque, il sera d'ailleurs prolongé de près de 2 semaines. Mais sur l'écran, cette démesure, cette indiscipline se transforme en or brut. Les valseuses avancent ainsi, dans le désordre, l'excès, l'imprévu, à l'image de ces acteurs.
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4: Si.
3: 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À la fraîche ? Décontracté du gland ? Et on bandera quand on aura envie de bander ?
2: Autour de ce duo incandescent gravitent Jeanne Moreau, Isabelle Huppert, Brigitte Fossé. Mais ce sont bien Gérard Depardieu et Patrick Devers qui happent tout, brûlant l'écran comme ils brûlent la vie. À sa sortie en 1974, Les Valseuses est un séisme. Interdit aux mineurs, violemment attaqué par une partie de la critique, qualifié de film d'obsédé sexuel, de décharge publique, il divise, choque, scandalise. Mais le public, lui, afflue. le film dépasse les 5 millions d'entrées et s'impose comme l'un des plus grands succès de l'année. L'année de la sortie des Valseuses, la vie de Patrick Devers bascule dans la même intensité que ses rôles. De sa relation avec Miu Miu, on est une fille, Angèle Herry. Mais le couple se fissure. Lorsqu'il tourne F comme Fairbanks, la frontière entre fiction et réalité s'effondre. À l'écran, ils incarnent un couple qui se déchire.
0: Qu'est-ce que tu veux ?
5: Mais tu me rends dingue, mais c'est facile. Mais moi aussi, je peux crier. Mais...
6: Maria !
2: Ah ! Hors caméra, ils viennent de se séparer. Dans les années qui suivent, Patrick Devers est partout. Adieu poulet, la meilleure façon de marcher. Le juge Fayard, dit le shérif. Au café de la gare, où il n'a presque plus le temps de passer, on monte alors un spectacle ironique et révélateur à nos chers disparus. Hommage à Patrick Devers. En 1978, il retrouve Gérard Depardieu et Bertrand Blier pour préparer vos mouchoirs. Le tournage est plus apaisé que celui des Valseuses. La folie des débuts a laissé place à une forme de professionnalisme. Mais dans le milieu du cinéma, on continue d'opposer Depardieu et Devers. Les producteurs pensent désormais l'un ou l'autre, presque indifféremment, comme s'ils étaient interchangeables. Gérard Depardieu résume la situation avec son sens de la formule. Avec Devers, c'est bien et c'est pas cher. Avec Depardieu, c'est plus cher et c'est pas mieux. Bertrand Blier porte de son côté un regard plus dur sur leur rivalité. Patrick a beaucoup souffert de l'ombre de Gérard. Ils n'étaient pas copains. Ils étaient plutôt comme deux frères. Et les frères, souvent, ça ne s'entend pas très bien. Entre eux, c'était le bras de fer permanent. Un bras de fer qui obsédait.

penser le rôle pour Gérard Depardieu. Patrick explose. C'est un homme en pleine dépression, sous emprise, isolé. En 1982, il retrouve Bertrand Blier pour un troisième film, Beau-père. À la clé, une nouvelle nomination au César, la sixième consécutive. Mais une fois encore, la statuette lui échappe. Après la cérémonie, il passe un moment au Fouquet's avec celui qui est à la fois son double et son rival, Gérard Depardieu. Plus tard dans la nuit, Jean-Jacques Haneau le retrouve. Patrick s'effondre en sanglots dans ses bras. Il y expose ses failles à nu, sa fragilité, son désespoir. Paradis pour tous, son dernier film, met en scène un suicide d'une troublante résonance. Le cinéma continue de puiser dans sa vérité jusqu'au vertige. Dans le même temps, sa vie personnelle s'effondre. Elsa le quitte pour Coluche. Patrick se projette pourtant déjà dans un nouveau rôle, Marcel Cerdan, dans Édith et Marcel de Claude Lelouch. Il s'investit corps et âme. Le jour du drame, il déjeune avec Claude Lelouch. Il rit, il plaisante. Puis, un appel le fait vaciller. Probablement Elsa, lui annonçant qu'il ne verra plus sa fille. Patrick demande alors à être déposé chez lui. Nous sommes le 16 juillet 1982. Patrick Devers met fin à ses jours à seulement 35 ans. L'âge exact auquel son père biologique est mort. Le geste est effroyable. Il se tire une balle dans la bouche avec une carabine 22 long rifle. Celle-là même que lui avait offerte Coluche.

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2: Bonsoir camarades. Vous le savez tous, un malheur nous a récemment frappés. L'accident survenu à la centrale nucléaire de Tchernobyl. Il a profondément touché le peuple soviétique et a ému l'opinion publique internationale. C'est la première fois que nous avons été confrontés à une force aussi redoutable que celle de l'énergie nucléaire hors de contrôle.
3: Nous sommes le 14 mai 1986. Il aura fallu trois semaines pour que Mikhail Gorbatchev, le président de l'Union soviétique, prennent la parole et donnent enfin une explication à la catastrophe de Tchernobyl.
2: Que s'est-il donc passé? Selon les experts, lors de la mise à l'arrêt programmée du quatrième réacteur, la puissance a soudainement augmenté. Un dégagement important de vapeur et la réaction qui s'en est suivie ont entraîné la formation d'hydrogène, son explosion, la destruction du réacteur et le rejet radioactif qui en a résulté. Il est encore trop tôt pour se prononcer définitivement sur les causes de l'accident. La commission gouvernementale examine de près tous les aspects et problèmes, conception, projet, aspects techniques et exploitation. Bien entendu, une fois les causes de l'accident élucidées, toutes les conclusions nécessaires seront tirées et des mesures seront prises pour éviter qu'un tel événement ne se reproduise.
3: Галя Акерман est historienne, spécialiste de l'Union soviétique et auteur du KGB à Tchernobyl.
4: Les éléments de langage qu'utilise Gorbatchev, il reconnaît la gravité de la situation, il dit que tout sera fait pour vite remettre en marche la centrale et surmonter les conséquences. Et ensuite, la moitié de cette harangue est consacré à blâmer les Occidentaux pour mettre l'accent sur cet accident du nucléaire civil, alors qu'eux-mêmes s'occupent du développement du nucléaire militaire dans une course aux armements.
2: Grâce aux mesures efficaces qui ont été prises, on peut aujourd'hui affirmer que le pire est derrière nous. Les conséquences les plus graves ont pu être évitées. Bien sûr, il est trop tôt pour tirer un trait sur ce qui s'est passé. Il ne faut pas baisser la garde. Un travail considérable et de longue haleine nous attend encore. Le niveau de radiation dans la zone de la centrale et sur le territoire qui lui est immédiatement adjacent reste encore dangereux pour la santé humaine. C'est pourquoi la tâche prioritaire à l'heure actuelle consiste à éliminer les conséquences de l'accident. Un vaste programme de décontamination du territoire, de la centrale elle-même, du village, des bâtiments et des installations est en cours d'élaboration et de mise en œuvre. Les ressources humaines et matérielles nécessaires sont mobilisées à cette fin.
3: Aujourd'hui encore, le bilan exact de ces premiers jours de catastrophe demeure difficile à établir avec certitude. Selon l'autorité de sûreté nucléaire et de radioprotection, deux employés de la centrale meurent dès les premières heures. Et 28 décéderont des suites de leur surexposition aux radiations. Mais la liste des sacrifiés de Tchernobyl va encore considérablement s'allonger, tant la tâche qui attend les soviétiques est lourde. Le temps du déni est révolu pour le Kremlin. Il y a désormais urgence à décontaminer et à endiguer la radioactivité émanant du site. La zone d'exclusion de 10 km est agrandie. Elle passe à 30 km autour de la centrale. Au total, 115 000 habitants sont déplacés à partir du printemps 86. Car il faut absolument empêcher une nouvelle catastrophe. Et pour cela, Moscou mobilise une armée. Des centaines de milliers de personnes venues de toute l'Union soviétique, des hommes et des femmes que l'histoire retiendra sous le nom de liquidateurs. Des militaires, des mineurs, des ingénieurs et des ouvriers qui, malgré le danger, n'ont pas d'autre choix que d'obéir aux ordres du parti. Galia Akerman.
4: La plupart des gens ont été missionnés par leurs usines, leurs ministères, etc. Parce qu'il y a eu 30 ministères qui ont participé à la liquidation. 30 ministères. Et chacun avait des quotas d'ouvriers, d'ingénieurs, de spécialistes, de ceci, cela, envoyés. Je l'ai découvert avec les documents du KGB. Il y avait pas mal de gens qui apparemment ont essayé d'esquiver. Il y avait des gens qui essayaient d'obtenir des certificats, de faux certificats médicaux. Il y avait des gens qui tout simplement ont refusé d'y aller et qui ont été licenciés, mais qui ont probablement sauvé leur peau.
3: Au total, plus d'un demi-million de liquidateurs sont envoyés à Tchernobyl. Leur mission ne manque pas. Il faut décontaminer chaque maison, chaque bois, chaque fossé de la zone d'exclusion. Abattre des milliers d'animaux. L'une des obsessions des autorités soviétiques est aussi d'éviter une catastrophe encore pire. Car le combustible fondu progresse aussi vers les fondations. Des centaines de mineurs sont alors envoyés sous le réacteur numéro 4 pour creuser un tunnel. Leur mission, installer un système de refroidissement destiné à empêcher le corium, ce magma radioactif, d'atteindre la nappe phréatique et de provoquer une autre explosion de vapeur majeure. Dans une chaleur étouffante, souvent presque nue, ils avancent jour et nuit dans des conditions extrêmes et sous pression politique. Lourdement exposés aux radiations, ils ne sont pas les seuls à travailler en contact direct avec le réacteur accidenté.
4: Ensuite, ceux qui ont essayé de nettoyer Pripyat, ceux qui étaient employés à nettoyer le territoire de la centrale, et en particulier ceux qui ont travaillé pour remettre en marche le troisième réacteur, qui était le jumeau du quatrième, qui avait une salle de machine commune. Donc il fallait partager toutes les communications et surtout enlever du toit les débris de graphite hautement contaminés. Pour ça, c'était quand même essentiellement des militaires. Et pour les militaires, vous savez, vous êtes sous les drapeaux, vous n'y pouvez rien.
3: En effet, sur les toits du réacteur numéro 3, les radiations sont si fortes que les robots tombent tout de suite en panne. Patrice François est expert en sûreté nucléaire à l'ASNR, l'autorité de sûreté nucléaire et de radioprotection.
5: Les premières opérations, ça a été d'abord de remettre dans le cœur tout ce qui avait été projeté à l'extérieur. C'est là que les liquidateurs, comme on les appelle, sont intervenus pour remettre à l'appel les bouts de graphite, les bouts de combustible à l'intérieur du cœur. Ils ont essayé effectivement de déployer les robots. Il y a eu une tentative de cette nature-là, mais ça n'a pas été effectif. Les robots n'ont pas tenu. Et cette tentative-là a échoué. Donc la plus simple, c'était d'envoyer des opérateurs en temps extrêmement limité. Mais fallait-il encore qu'ils soient capables d'identifier exactement ce qu'ils manipulaient et être prudents quand ils s'approchaient de tronçons d'éléments combustibles à distinguer avec des éléments de béton ou de graphite.
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2: Chaque sortie sur les toits de la centrale expose ses liquidateurs à de tels niveaux de radiation qu'elles ne peuvent durer qu'entre 60 et 90 secondes. Le temps d'identifier les débris de graphite et de les rejeter avec une pelle dans le cœur du réacteur numéro 4. Ce travail ô combien périlleux, mais nécessaire, est valorisé par la propagande du régime, qui fait des liquidateurs des héros soviétiques, même si, pour Galia Ackerman, la réalité est bien moins glorieuse.
3: Je pense que, oui, ces gens ont fait un travail héroïque. En même temps, il faut quand même signaler l'élément de la contrainte. Comme maintenant pour les gens qui vont faire la guerre contre l'Ukraine, les liquidateurs ont été très bien payés. Ils ont été payés peut-être, ça dépendait de qualification, là aussi on a des documents, peut-être 3 à 10 fois plus que le salaire normal. Maintenant, dans les documents du KGB, il y a une lettre assez incroyable qui a été interceptée par le KGB, qui est le récit d'un liquidateur et qui raconte que le travail n'est pas trop difficile. C'est pas les premiers mois, c'est un peu plus tard. Mais tous les chefs se saoulent du matin au soir, alors que normalement, l'alcool a été banni sur le site, et ils partagent leur beuverie avec leur maîtresse et avec leur sous-fifre. L'atmosphère était souvent assez délétère, pas toujours agréable. Il y a aussi des dénonciations, ça aussi a été signalé. Et après, ils signent votre entel et entre guillemets, héros de Tchernobyl.
2: En 2006, une équipe de M6 avait rencontré à Kiev Vladimir Ousatenko, un ancien liquidateur.
4: Tout a commencé par une annonce à la radio. Le gouvernement disait qu'il y avait eu un accident à la centrale de Tchernobyl, mais que cela n'était pas grave et que le réacteur était intact. Nous avions tous mal à la tête, à l'estomac ou à la gorge. Certains sont morts dès les premiers jours. Je me souviens qu'un pilote d'hélicoptère s'est évanoui et qu'il a perdu le contrôle de son appareil. Malgré cela, on a continué à travailler. On n'avait pas le choix, c'était un ordre. J'avais 3 amis, liquidateurs comme moi. 2 sont déjà morts et le 3e a été amputé des 2 jambes. Mais à chaque fois, la version officielle a été la même. Ça n'était pas une conséquence de Tchernobyl. On m'a remis cette décoration, sans doute pour que je parle moins. Je donne beaucoup d'interviews. Je pense que ça dérange.
2: Tous ces héros de Tchernobyl paieront en effet très cher leur participation au nettoyage du site. Enora Clairaut est épidémiologiste à l'Agence de sûreté du nucléaire et de la radioprotection.
5: En fait, on considère 2 types d'effets sanitaires. En général, on distingue ce qu'on appelle les réactions tissulaires et les effets stochastiques. Alors, dans les réactions tissulaires, il y a différents types de réactions tissulaires. Le principal, c'est ce qu'on appelle le syndrome aigu d'irradiation et qui se représente par des symptômes comme du vomissement, des brûlures, une perte de cheveux. Parmi les effets stochastiques, donc, c'est essentiellement les cancers. Et là, il y a à la fois ceux qui ont travaillé sur le site de la centrale du coup de Tchernobyl, mais il y a également la population qui est également concernée par ces effets-là. Et donc dans un premier temps, suite à l'accident de Tchernobyl, on a observé parmi les travailleurs qu'on appelle les liquidateurs, ceux qui sont intervenus en urgence sur le site, des syndromes aigus d'irradiation. Il y a environ 134 exactement syndromes aigus d'irradiation qui ont été observés chez les pompiers essentiellement.
6: Les 26 et 27 avril 1986, des centaines d'enfants ont défilé sur ce pont pour assister au spectacle fascinant de l'incendie du réacteur numéro 4. Ces enfants habitaient Pripyat. Ils n'ont été évacués que 48 heures après la catastrophe. Ce n'est que plusieurs jours plus tard que l'on a su qu'ils avaient été exposés à de fortes doses d'irradiation. On estime aujourd'hui à 17 000 le nombre des enfants qui ont été fortement contaminés, notamment par l'iode 131 échappé de la centrale, qui provoque des troubles de la glande thyroïde. On craint aussi pour les années à venir une augmentation des cancers et des leucémies.
2: À Tchernobyl, la catastrophe ne touche pas seulement ceux qui interviennent, elle frappe aussi les populations. En 10 jours après le drame, 12 milliards de becquerels partent dans l'environnement. C'est 30 000 fois l'ensemble des rejets radioactifs émis habituellement en une année par toutes les installations nucléaires dans le monde. Dans les années qui suivent, ce sont près de 220 000 personnes au total qui seront déplacées à travers l'Ukraine, la Biélorussie et la Russie. Mais au-delà des évacuations, l'ONU estime que plusieurs millions de personnes ont vécu dans des zones contaminées. Une exposition souvent invisible, difficile à mesurer, mais qui transforme durablement des territoires entiers et la vie de ceux qui y habitent.
0: Pripyat, une ville fantôme. Elle est située à 2 km de la centrale de Tchernobyl et encore aujourd'hui, le niveau de radiation est extrêmement élevé, 20 fois le maximum tolérable. Pripyat fait partie de la zone interdite, un périmètre de 30 km autour de la centrale, inhabitable depuis l'explosion. Mais l'on estime que plus de 200 000 km² ont été pollués par les retombées radioactives, que 5 à 7 millions de personnes sont concernées. Quant aux répercussions sur la santé, il faudra encore plusieurs générations pour les connaître réellement. Selon un rapport de l'ONU, 9000 décès sont directement imputables aux radiations. Première victime, les liquidateurs, ces agents qui sont intervenus sur la centrale. Il faut donc y ajouter toutes les victimes indirectes. Le taux de cancer de la thyroïde est anormalement élevé chez les enfants exposés. Beaucoup de leucémie et de malformations congénitales également. En cause, la contamination des aliments locaux comme le lait de vache ou encore les légumes. En 25 ans, le niveau de pollution a baissé, mais les champignons, les baies et les gibiers sont toujours interdits à la consommation. Certaines matières radioactives ne disparaîtront pas définitivement avant plusieurs dizaines d'années.
5: En ce qui concerne la population, du coup, vivant autour de la centrale, là, il y a beaucoup de maladies qui ont été étudiées. Bien sûr, les malformations congénitales ont été une des questions qui se sont posées. Ce qu'on observe au niveau de ces malformations congénitales, c'est une augmentation ponctuelle de trisomie 21 qui a été observée donc en Biélorussie en janvier 1987, ce qui correspond à 9 mois environ après l'accident de Tchernobyl. Est-ce qu'on peut le lier à l'exposition au rayonnement ionisant ou pas? C'est une question qui reste en suspens.
2: Dans les mois qui suivent la catastrophe, une autre entreprise d'envergure va aussi occuper ses intervenants. Pour contenir le réacteur éventré, les autorités soviétiques lancent un chantier hors norme, la construction d'un sarcophage autour du bloc numéro 4. Entre l'été et l'automne 86, des dizaines de milliers de liquidateurs sont mobilisés pour ériger une structure de béton et d'acier au-dessus du cœur détruit. Plus de 400 000 mètres cubes de béton et des milliers de tonnes de métal sont assemblés en quelques mois sous une radioactivité extrême. Une énorme structure construite dans l'urgence.
7: La mise en place d'un sarcophage, on peut dire de fortune, puisqu'il a fallu mettre en place ces structures sur un réacteur accidenté. Mais ce sarcophage, il est instable par nature, il n'est pas étanche par conception, c'est-à-dire que il y a des eaux d'infiltration pluviales qui continuaient à pénétrer dans le réacteur. Et quand il a été construit, il a été estimé que c'était une solution satisfaisante pour une certaine durée. Et là, on a dit 30 ans. Ça donnait un délai jusqu'en 2016 à peu près pour dire il fallait faire quelque chose d'autre pour avoir une solution pérenne au confinement du cœur accidenté.
2: Le sarcophage de Tchernobyl est terminé en novembre 86. Près de 8 mois auront été nécessaires pour confiner le réacteur. Mais les conséquences du pire accident nucléaire de l'histoire vont continuer de se faire ressentir des décennies après la catastrophe.
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1: RTL, il est 2h. 24 heures d'info, Claire Tchekaglini.
2: Le nord de Saint-Étienne pris dans une tornade en fin d'après-midi. De nombreuses toitures et des voitures ont été endommagées. Aucune victime n'est à déplorer malgré le phénomène extrême, conséquence de la canicule. Ce jeudi soir, une trentaine de départements sont en vigilance orange en raison des orages. Selon l'avocat de Cédric Jubilard, son client a reconnu avoir commis un acte abominable. Maître Pierre de Buisson fait savoir que le mari de Delphine